0: Si, effectivement, comme ce sont des enfants, est-ce qu'on les prend au sérieux? C'est ça non. qui me... Parce qu'il y a l'affaire aussi du périscolaire parisien quand même, qui a mis beaucoup de temps à surgir et à devenir quand même cette affaire incroyable et scandaleuse et médiatique et judiciaire maintenant. Et, mais les parents, quand même, pendant des années, ont porté plainte.
1: L'abbé Pierre.
0: Donc, est-ce que quand il s'agit des enfants... et est-ce que Outreau a pas fait du mal d'ailleurs? Parce que Outreau, c'est des enfants qui ont accusé à tort certains adultes. Oui, mais est-ce que ça a pas fait, est-ce que ça a pas fait du mal et que certains magistrats se sont dit, ou attention, la parole des enfants, faut la prendre avec des pincettes parce qu'ils peuvent aussi raconter des n'importe quoi.
2: Il y a eu Outreau, souviens-toi, qu'il y a eu les enfants, mais il y a eu les adultes qui ont raconté n'importe quoi aussi.
0: Oui, bien sûr.
2: C'était un imbroglio terrible. Mais Pascal,
0: les adultes qui ont poussé les enfants.
3: Un enfant, je le garde pas 20 ans, quoi.
2: Pascal. Je voudrais qu'on écoute un autre témoignage, celui de Nicolas.
4: Merci Pascal de nous avoir appelé, c'est courageux de faire ça.
2: Nicolas qui est gendarme dans le Grand Est. Bonjour Nicolas.
5: Oui, bonjour.
2: Parce que dans la première partie de la discussion, on a pointé du doigt aussi la responsabilité des gendarmes dans le traitement de la plainte. C'est ce qui vous a fait réagir, Nicolas.
5: Oui, parce que en fait, on aimerait tellement aider au mieux. C'est tellement compliqué.
2: Pourquoi?
5: Une journée comme j'ai passé il y a 2 semaines, par exemple, dans la journée, moi, tout seul à l'accueil, à accueillir les gens pour les plaintes, à prendre le téléphone, j'ai eu 2 viols, 2 agressions sexuelles et 2 violences intrafamiliales. Qu'est-ce que je priorise le lendemain?
2: Ouais.
5: Qu'est-ce que je fais le lendemain?
6: Les mineurs, par exemple, quand même.
0: Les mineurs.
5: Oui, les mineurs,
3: oui, mais ça veut dire qu'il y a une partie qui sera maltraitée.
5: Exactement. Et sauf que moi, quand je rencontre au parquet, monsieur Consigny, vous savez comment ça se passe, quand je rencontre au parquet le soir de tout ça, déjà, je mets 1h30 à voir le parquetier, mais il y est pour rien, parce qu'il a beaucoup de boulot aussi. Mais le lendemain, mon chef, il me dit, mais attention, demain, il faut aller faire de la police route, et puis il faut aller contrôler les bus, et puis il faut aller voir les maires aussi.
0: Oui, mais oui, alors la police route, c'est important, il y a la police sur la route.
6: Ça sert à rien.
0: Mais pardon, les contrôles radars sont peut-être moins importants que protéger une petite fille, par exemple. Excusez-moi, mais aujourd'hui, par exemple, il y a beaucoup de plaintes pour diffamation, et parce que tout le monde maintenant porte plainte contre tout le monde. Et puis là, ça peut aller vite, là. Et donc, on mobilise quand même des magistrats, des tribunaux, pour des trucs qui se terminent avec une simple amende ou une condamnation.
5: Bien sûr.
0: On ne pourrait pas prioriser, puisque visiblement il n'y a pas assez de moyens pour tout, mais ouais, mettre le paquet sur ce qu'il
3: devrait y avoir une justice de l'urgence et
0: comme dans les urgences hospitalières.
5: Mais j'adorerais, mais il faut voir ça avec mes chefs, moi, petit gendarme.
0: Ben oui, c'est pas vous, bien sûr.
5: C'est ça le problème, quoi.
2: Bien sûr.
0: Alors,
5: moi,
0: bien
5: j'adorerais
0: sûr.
5: Les aider, ces gens-là, je veux bien y passer mes nuits, mais sauf que je peux
6: pas. Dans les plaintes que vous recevez, est-ce qu'il y en a beaucoup dont vous vous dites, bon. C'est fantaisiste ou est-ce que dans l'ensemble
5: je prends tout au sérieux. Je peux pas sélectionner. Je vous cache pas.
6: Non, mais je vous dis pas de sélectionner, mais votre sentiment, est-ce que vous avez le sentiment que c'est plutôt des plaintes qui sont fondées ou est-ce que dans l'eau il y en a certaines où vous vous dites que
5: je vous cache pas que quand je vois une jeune femme que je vois pour la 30e fois qui vient déposer plainte pour la 30e fois pour viol et qui a eu 29 avant 29 ouais. classements sans suite, je priorise un peu moins pour le coup. Elle, on va pas se mentir.
4: Mais il y en a une comme ça.
5: Mais on fait.
6: Mais c'est pas la majorité
4: des
6: plaintes.
4: C'est quoi, Nicolas? C'est quoi la plainte la plus récurrente que vous recevez?
5: Ah, la plainte en ce moment et depuis quelques années, le plus récurrent, c'est quand même les violences intrafamiliales.
0: Ouais.
4: Violence sexuelle ou physique ou...
5: Non, physique, mais ça c'est pareil. À chaque fois, c'est une pauvre dame qui est en détresse. Il faut l'aider aussi en priorité. Alors pourquoi elle n'est pas une autre?
0: Il faut la protéger
5: voilà,
0: aussi.
5: C'est ça le problème, quoi.
0: Bah, il faut protéger ceux qui sont en danger.
6: Il faut des moyens,
2: alors, justement.
6: Pour ça, c'est une priorité.
2: C'est un manque d'effectifs, manque de moyens, c'est quoi?
5: Voyez-vous, cette journée où je vous dis, où je prends toutes ces plaintes-là, je suis tout seul au bureau. Et en même temps, j'ai le téléphone. J'ai le gars qui appelle parce que le voisin, il fait du bruit. Au bout d'un moment. Et donc, à la fin de la journée, je relis ma plainte et je me dis, merde, j'ai fait des fautes d'orthographe et j'ai oublié ça.
0: C'est pas les pires.
4: Nicolas, c'est quoi qui vous aiderait le plus dans votre activité professionnelle
3: d'avoir? Il faudrait que vous soyez pour que vous soyez efficace.
5: Dans nos petites brigades de campagne, là, il faudrait doubler les effectifs quasiment. Ouais.
3: Effectifs, vous aurez le temps d'être vraiment efficace, vous pensez?
5: Exactement. Il faudrait, quand je prends une plainte
3: que je sois
5: posé avec cette dame dans mon bureau, que je prenne clairement sa plainte, même si ça dure une demi-journée, une journée, mais que je ne sois que là pour elle, en fait. Et pas pour le Pékin du coin, qui va venir, excusez-moi du terme, m'emmerder parce que le chien du voisin, il aboie, quoi. Voilà. Ça,
2: Nicolas, merci vous aussi de ce témoignage qui nous a donné et aidé à comprendre l'ampleur de la tâche et de la difficulté aussi pour vous, les gendarmes qui recevez les plaintes gendarmes ou policiers d'ailleurs. Il est 10h. Merci Nicolas. Merci d'avoir été avec nous. Il est 10h20. Dans un instant, on s'en fout pas. Restez avec les GG, avec les grandes gueules en direct sur RMC avec Flora Guebali, Charles Consigny et Mourad Boudjelal.
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0: direct sur RMC et RMC Story, les GG avec aujourd'hui l'avocat Charles Consigny, avec Mourad Boudjelal, l'éditeur de bande dessinée, Flora Gebali, l'entrepreneur dans la transition écologique, nous accompagne. Je vous rappelle tout à l'heure, on aura un face au GG avec le presque candidat à l'élection présidentielle, Raphaël Glucksmann. Il reviendra commenter l'actualité, bien sûr, répondre aux questions sur sa presque candidature et presque campagne. Si on vous interrogeait sur les impôts, là, tout à l'heure aussi, on a envie de savoir comment vous vous sentez. C'est le dernier jour de la déclaration de revenus.
1: Aujourd'hui.
0: Oui, c'est aujourd'hui.
2: Léger.
0: beaucoup plus léger, Mourad Boudjelal. Non, ce qu'on voudrait savoir, c'est votre état d'esprit. Est-ce qu'aujourd'hui, c'est devenu insupportable de déclarer ses impôts, déclarer ses revenus au regard de, vous savez, le fameux dicton, est-ce que j'en ai pour mon argent? Hein, est-ce que c'est devenu insupportable de déclarer ses revenus? On en parlera tout à l'heure à 10h20 et puis à 10h que les habitants de Grenoble nous appellent à propos de ces offres d'emploi. 300 euros la journée, maintenant les offres d'emploi pour embaucher des dealers, des guetteurs, elles sont taguées sur les murs au vu et au su de tout le monde. Voilà, vous réagissez au 32-16. En attendant, c'est l'heure du on s'en fout, on s'en fout pas.
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0: Bonjour Anaïs Inès Sainz.
5: Bonjour les GG, bonjour à tous. D'abord la Cour des comptes qui déconseille de baisser les taxes pour compenser la flambée du pétrole. Est-ce qu'on s'en fout ou pas, Flora ?
6: On s'en fout pas.
5: Charles ?
1: On ne s'en fout pas.
5: Mourad ?
2: On s'en fout pas.
5: Selon le Conseil des prélèvements obligatoires, l'organisme lié à la Cour des comptes, la sortie des énergies fossiles amènerait à terme à faire disparaître 30 milliards d'euros de recettes pour l'État. Donc clairement, ce n'est pas le moment de baisser les taxes sur le carburant. Flora, pourquoi tu t'en fous pas ?
6: Parce que c'est la preuve de toute l'absurdité de notre système, c'est-à-dire qu'il y a soi-disant une volonté de transition énergétique. Je rappelle qu'on est présidé par une personne qui s'appelle Emmanuel Macron et qui a fait son discours de l'entre-deux-tours sur le thème « Ce quinquennat sera écologique ou ne sera pas ». Bon, certes, il a régulièrement changé d'avis depuis, il n'empêche qu'il y a quand même une volonté affichée de transition énergétique. Et il y a la Cour des comptes qui fait les comptes, comme son nom l'indique, et qui dit « Ah mince, il y a 30 milliards de recettes en moins, on annule tout ». C'est la preuve qu'aujourd'hui, c'est pas la politique qui règne, c'est la bureaucratie. Et la première chose à faire si on veut retrouver le pouvoir, c'est de retrouver le pouvoir sur l'administration. Aujourd'hui, on est gouverné par l'administration. Moi, je comprends pas. Moi, si j'étais candidate à la présidentielle, je ferais un livre que là-dessus. Parce qu'en fait, c'est le point commun de tous nos problèmes. Donc, on parlait de la petite Liana. Allez savoir ce qui s'est passé. Ah ouais, mais c'est peut-être votre impact sur moi. Non, je crois pas.
1: Sarah Saldman, mais dans l'autre sens.
6: Non.
1: Elle est bonne.
6: Elle est très bonne.
1: Sarah Saldman se gauchise et Flora se droitise.
6: Alors, figurez-vous que c'est pas de droite, au même titre que la sécurité sujet de droite.
1: La liberté, c'est pas une valeur de droite.
6: Non, et surtout, c'est pas une question de liberté, c'est une question de système qui fonctionne. Moi, je veux que le système, il fonctionne pour protéger les plus précaires, pour conduire la transition énergétique, pour, en fait, je veux que les services publics fonctionnent. C'est pas de droite de dire ça. C'est la moindre des choses.
0: Alors, réaction Mourad.
6: Et je suis très en colère sur ce sujet.
7: Moi, je suis pour la suppression de la Cour des comptes pour faire des économies, déjà. On en parle pas mal de gens qui sont totalement hors sol et qui ne servent à rien, puisqu'ils n'ont qu'un avis consultatif, donc on n'a rien à cirer. Alors, il est que consultatif, leur avis. Donc, ils peuvent dégager.
5: Ils font des gros rappels à l'ordre, quand même.
7: Oui, rappel à l'ordre, super, c'est pas bien. Et au bout de 10 rappels à l'ordre,
1: il va y avoir une obligation de résultat derrière.
7: Mais si ces gens-là pensent qu'aujourd'hui, l'impôt va tout solutionner, parce qu'ils sont incapables d'aller plus loin que le bout de leur nez. Je l'ai dit, je le redis dans cette émission. Il y a deux façons de voir les choses. Soit on estime que la priorité pour remonter les comptes publics, c'est le budget de l'État et la taxation et par l'impôt. Soit on part du principe que la priorité, c'est le bien-être des Français et que quand on aura rétabli le bien-être des Français, les comptes publics se rétabliront aussi parce que ça ira avec, parce que les Français consommeront, les Français seront dans une attitude positive. Moi, je leur dis un truc, hein. Prenez tout. Prenez 100% d'impôts. Filez-nous 100% qu'on n'en voit pas. Parce que chaque fois, vous augmentez un peu. Prenez 100%. Voilà. Le budget de l'État ira bien. On va réduire la dette. Prenez 100%.
5: Charles.
1: Non, moi, je ne suis pas surpris parce que, quand même, 30 milliards de recettes en moins, c'est sûr que ce n'est pas rien. Ce qui est très intéressant, c'est qu'il existe une administration en plus de la Cour des comptes pour faire cette recommandation, puisque. tu l'as cité, il y a le Conseil des prélèvements obligatoires. Non, comment tu l'as appelé ?
5: Oui, c'est ça, c'est le Conseil des prélèvements obligatoires, mais c'est affilié à la Cour des comptes.
1: Affilié, oui. C'est merveilleux.
6: C'est une business unit.
1: Maintenant, on crée des groupes publics. Donc, je suis pas surpris. Et de toute façon, le Cornu a réussi à endormir tout le monde sur ce sujet.
5: Déjà, j'ai la vente de sardines en boîte cartonne chez les jeunes. C'est le sujet d'Olivier. Augmentation de 27% chez les 18-35 ans. C'est même devenu l'aliment star des réseaux sociaux. Pourquoi un tel engouement ? Parce qu'il est présenté comme un super aliment. Très riche en protéines, bourré d'oméga 3. La sardine en boîte devenue donc un symbole du mieux manger, pas cher en plus, avec des milliers de publications qui vendent ses qualités nutritionnelles, à tel point que certains rayons se font carrément dévaliser. Est-ce qu'on s'en fout ou pas, Charles ?
1: On s'en fout pas.
5: Flora ?
6: On s'en fout pas.
5: Mourad ?
8: On s'en fout pas, un sujet majeur.
9: Oui. Charles, tu manges les sardines ?
1: Moi, j'adore les sardines. J'ai hésité à dire que je m'en foutais quand même, parce que je veux pas épiloguer sur le sujet. Mais oui, c'est délicieux les sardines, manger des sardines. Je pense que c'est plus sain pour la santé que de se faire des gros steaks dans des burgers. Après, ça dit aussi des problèmes
8: du pouvoir d'achat
1: d'argent,
8: aussi.
1: Si tu veux. C'est-à-dire que c'est aussi un plat économique.
5: C'est trop salé.
9: Mourad.
1: Qui montre que les jeunes...
7: J'essaie de manger des sardines plusieurs fois par semaine, alors je sais que...
8: C'est un objectif de plusieurs...
7: Beaucoup de nos auditeurs se posaient la question sur le secret de ma pertinence dans mes interventions. Mais voilà, je l'avoue aujourd'hui.
8: Tu es nourri à la sardine.
7: C'est les sardines, parce que c'est un aliment complet. Et alors, l'avantage aussi, c'est que même dans les sardines en boîte, on ne perd rien des qualités de cet aliment. Donc j'essaie d'en manger plusieurs fois par semaine.
5: Flora,
8: tes sardines aussi.
6: Non, moi j'aime pas ça, mais on s'en fout de moi. En revanche, les tendances sur les réseaux sociaux, quand elles sont positives, je trouve que c'est pas mal. Parce que la sardine, c'est bon pour la santé, c'est assez écologique, figurez-vous, comme poisson, et c'est pas cher. Donc en fait, quand...
5: C'est pas plein de métaux lourds aussi, là.
6: Alors, j'avoue qu'il faudrait que je révise le bilan écologique précis de la sardine, mais je peux vous l'amener la semaine prochaine avec moi. Il me semble que c'est pas le pire des poissons à consommer. En tout cas, c'est beaucoup mieux que le saumon et le thon.
8: Ça cartonne comme les œufs, parce que c'est pas cher. Les œufs, c'est pas protéines. C'est beaucoup moins cher que la viande, et les jeunes se font des œufs.
7: Le caviar, c'est assez complet aussi. On se demande pourquoi les gens n'en mangent pas plus.
5: Ces deux chanteurs cultes reconstituent leur duo 35 ans après. Est-ce que tu viens pour les vacances, le tube de l'été 88 ? David et Jonathan, donc, et bien 35 ans après, ils se retrouveront sur la scène de la tournée RFM Party 80.
8: Ça va changer.
5: Ce sera à partir de 2027. C'est ce qu'ils ont annoncé, en tout cas dans une interview au Parisien hier. Sujet fondamental également aujourd'hui, Charles. Ouais. Tu t'en fous ou pas ?
1: On s'en fout.
5: Ah bon ? Mourad ?
8: Moi, je m'en fous pas.
5: Flora ?
6: Moi, je m'en fous pas.
8: Il y en a un qui ressemble de plus en plus à Jacques Martin, vous trouvez pas, là, celui qui est le petit, là.
7: Et l'autre, un peu à Xavier Dupont de Nicolas, c'est un peu de cheveux.
8: C'est l'autre qui s'est
5: Ben, il va être content. Flora, c'est ta génération, un peu.
6: Alors, pas du tout, j'étais pas née.
9: Ouais,
6: merci. J'étais vraiment loin. Je suis née en 94. J'étais vraiment loin d'être née.
8: Les années 80.
6: Et je suis vraiment beaucoup plus jeune que ça, voilà. Donc, tu es beaucoup plus vieille que moi. C'est pas grave, ça arrive à tout le monde. Non, je rigole. En revanche, j'ai une nostalgie d'une époque que je n'ai pas connue, du fait qu'il y a un tube de l'été et on s'en souvient 40 ans plus tard, alors même que moi, j'étais même pas née. Et en fait, j'ai peur qu'aujourd'hui, avec les trends sur les réseaux sociaux, on n'arrive plus à garder des souvenirs aussi forts. Qu'est-ce que tu faisais l'été 88 ? T'as eu ta première amoureuse ? T'as fait quoi ? Et bah, je suis sûre que tu t'en souviens.
8: Mon premier râteau. Non, David,
6: premier râteau.
8: T'as
6: fait un slow. Un saut sur cette chanson dans une boum.
8: Je suis sûre que tu t'en souviens.
6: Et je trouve ça triste pour la jeunesse d'aujourd'hui. C'est quoi leur marqueur de jeunesse ? Ils se souviendront quoi de la traîne Master Poulet ? C'est vrai qu'ils avaient beaucoup commenté cette affaire. Ou alors ils avaient beaucoup repartagé des posts de sardines. Non. Donc c'est ça qui est triste.
1: Vous n'avez pas eu une excellente.
6: Là, je deviens carrément réactif.
9: J'allais y venir. Mourad.
7: Moi, c'est ma nostalgie. Il y avait David et Jonathan. Il y avait le groupe Nakash. C'est les parodies des nuls qui me rappellent tout ça. Et puis la deuxième chose qui est toujours fascinante, c'est comment c'est la vie quand t'es un Peter Falk. Peter Falk, c'est Colombo quand on le voit. Et eux, je pense que toute leur vie, depuis 30 ans, chaque fois qu'ils rencontrent quelqu'un qui les a identifiés, il leur dit qu'est-ce que tu fais pour les vacances. Voilà, et ça te marque.
8: Mais qu'est-ce qui était devenu en 35 ans? Parce qu'ils ne se voyaient pas depuis 35 ans. Ça m'interroge. Bah,
7: je pense que j'en ai un. Il y en a un des deux, là, je ne sais plus lequel, que j'ai vu dans une émission qui est plutôt brillant, qui a réussi dans ses affaires.
0: Allez, dans un instant, avec les GG, avec les grandes gueules, 300 euros la journée, les dealers font les annonces de recrutement en direct sur les murs à Grenoble.
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0: si vous voulez prendre la parole avec les GG, avec les grandes gueules en direct sur RMC, RMC Story, c'est pas compliqué, c'est le 32-16 qui est à votre disposition. Avec Mourad Boudjela, l'éditeur de bande dessinée, Charles Consigny, l'avocat, et Flora Ghebali, l'entrepreneur dans la transition écologique. On attaque la deuxième heure des GG. La première est déjà disponible en podcast. Les podcasts, c'est la session de rattrapage, c'est sur l'appli RMC. Et vous avez aussi toutes les petites discussions qu'on peut avoir pendant la pub. Et puis là, avec Olivier et Mourad Boudjela, on se remémorait l'humour d'une autre époque. Coluche, les nuls notamment, et des sketchs qui nous faisaient nous tordre de rire, mais qui étaient écrits. Et il y avait très peu de gros mots et d'insultes à l'époque dans ces sketchs.
1: Ce n'était pas agressif. C'est ça qui a changé.
0: Dans la deuxième heure des GG, de quoi va-t-on parler? On va parler des violences urbaines. Je ne veux pas payer pour ces cassos. C'est ce que dit Karine Lemarchand, l'animatrice vedette d'M6. Le dernier jour pour déclarer ses revenus. Est-ce que c'est devenu insupportable de payer ses impôts? En attendant, on va regarder, remarquez, c'est peut-être lié aussi, hein, le trafic de stupes du côté de Grenoble. On passe les offres d'emploi pour recruter des dealers ou des guetteurs directement en l'écrivant sur les murs. €300 par jour pour un vendeur, €150 pour un guetteur. Il y a de l'emploi, des offres d'emploi du côté de Grenoble.
1: Oui, le quartier concerné est situé en plein centre-ville de Grenoble. C'est un lieu malheureusement connu pour être l'un des points de deal de la ville. Il y a malheureusement aussi des règlements de compte. Dernièrement, un homme de 27 ans a trouvé la mort après des tirs. Un jeune de 15 ans avait été tué par balle il y a 2 ans ici même. Et donc maintenant, il y a carrément des offres d'emploi inscrites sur les murs. On peut y lire qu'on recherche par exemple un vendeur, €300 la journée, on cherche des guetteurs, on recrute en fait des petites mains, et pour le faire, et peut-être parce que c'est efficace, on l'écrit directement sur les murs, c'est affiché, donc regarde tous, les habitants du quartier découvrent cela, et cette curieuse campagne de recrutement montre la banalisation finalement du trafic de drogue. On ne se cache plus et on peut recruter, c'est France Travail des dealers sur les murs.
0: 32-16 pour en parler avec les yeux, avec les grandes gueules, Charles.
2: Est-ce qu'on est surpris? Les dealers, ça fait longtemps. Les narcotrafiquants, ça fait longtemps qu'ils s'installent dans la société, qu'ils rendent des services, qu'ils ont pignon sur rue.
1: Ce sont des entreprises, finalement, maintenant.
2: Qu'ils ont des chaînes Telegram auxquelles les gens s'abonnent, qu'ils tiennent au courant leurs clients des dernières nouveautés, des dernières réductions, des temps de livraison qui se sont améliorés.
0: Les tendances du moment.
2: Voilà.
0: Donc les nouveaux produits qui sont arrivés.
2: C'est une espèce de...
0: Oui, mais alors du coup, on l'accepte finalement. Parce que tu dis, est-ce que ça nous étonne? On est dans la fatalité.
2: Moi, je dis pas qu'il faut l'accepter, mais on a démissionné sur la question des quartiers difficiles, etc. Pas du narcotrafic, parce que les policiers font ce qu'ils peuvent, mais ça prend une ampleur telle. Je lisais là, mais je crois que je le lisais dans le livre du jeune Glucksmann, que
1: nous recevons
2: certains
1: tout à l'heure.
2: Douaniers, maintenant, quand ils ouvrent un caisson dans lequel ils suspectent la présence de drogue, se retrouvent face à une caméra et un message enregistré qui leur dit « Maintenant, nous avons vos têtes, nous saurons vous retrouver ». Donc, les narcotrafiquants ont des moyens qui sont inouïs. Il y a énormément de corruption. Donc moi, je pense qu'on n'a pas, en réalité, on ne prend pas le sujet vraiment, puisque, je le dis souvent, il y a une impunité en même temps pour les consommateurs. Et je pense qu'on n'arrivera jamais à endiguer le narcotrafic si on laisse l'impunité pour les consommateurs. Bien il faut sûr. Qu'on choisisse.
0: Flora?
3: Autant il y a plein de sujets de société sur lesquels je trouve qu'on a toutes les solutions, mais que les politiques ne les mettent pas en œuvre, et je ne comprends pas pourquoi c'est bloqué alors qu'on sait ce qu'on doit faire. Autant sur la question du narcotrafic, j'ai pas entendu de bonnes solutions vraiment efficaces, et j'ai l'impression que c'est un peu comme sur la fiscalité. Déjà, ça se joue à l'échelle internationale, ça se joue pas tellement à l'échelle nationale. La mondialisation est malheureuse sur les drogues également. Ensuite, je sais pas trop comment on l'endigue à l'échelle d'un quartier. Un des débats de la présidentielle qui est encore un terrain vague, c'est qu'est-ce qu'on a à dire sur les narcotrafics, qu'est-ce que les politiques proposent. Par exemple, Bruno Retailleau, je l'ai entendu récemment sur la castration chimique pour les violeurs d'enfants. Pourquoi pas, c'est une solution pourquoi pas intéressante. je l'ai pas entendu là-dessus. Raphaël Glucksmann, j'ai lu dans son livre que il fallait endiguer absolument les narcotrafics, mais il m'a pas dit comment.
2: La solution, c'est peut-être quand même de pénaliser le consommateur.
3: Donc
1: c'est déjà le cas.
0: C'est ce que je dis. C'est ce que je
3: défends. Le Rassemblement national qui nous promet la sécurité toute la journée, je les ai pas entendus nous dire comment.
2: La réalité, voilà. C'est
3: donc j'attends des. Enfin, j'ai pas vraiment d'idée moi non plus.
1: Moi, je pense aux jeunes qui voient ça et qui voient finalement 300 euros la
4: journée. Net d'impôt. Hein.
1: Non, mais 300 euros la journée.
2: C'est comment tu vas lutter le McDo.
1: Non, mais comment tu vas lutter contre ça et dire aux jeunes, mais non, reste à l'école, travaille, t'auras un boulot, etc. C'est compliqué parce que là, t'as une concurrence terrible.
3: C'est vrai, j'ai un neveu qui cherche un job d'été. Il m'a dit, mais moi, je veux gagner 2000 euros par mois. Je lui ai dit, t'es mignon, t'as 17 ans, t'as aucune qualification.
2: Quand t'es serveur, tu peux gagner ça pour boire.
3: Hein. Bah, il faut travailler beaucoup, charbonner.
1: C'est difficile parce que les mineurs, ils sont pas tellement
3: employés. Et je lui dis, mais t'as des exigences. Et c'est vrai que les jeunes aujourd'hui, ils ont des exigences tout de suite.
2: Aller, on leur fait travailler à 16 ans comme serveur à Monaco.
1: Oui,
2: à Monaco, c'est plus facile.
1: Eh bien, les gens vont dire, oui, mais tu as 17 ans, tu dis 300 euros par jour.
4: Tu as 9000 euros par mois.
2: Juste oui, mais avec les pourriches.
4: Juste pour guetter.
2: Ah oui, pour ne rien faire, bien sûr. Et puis derrière, c'est l'impunité.
1: C'est implacable.
2: C'est merveilleux parce que c'est l'impunité.
4: Tu t'assois sur une chaise à l'entrée de la cité et tu nous préviens quand les flics arrivent.
2: C'est l'impunité de tous les côtés. Le consommateur est impuni et le guetteur est impuni aussi.
3: Après, c'est difficile de punir un guetteur puisque, comme le dit Alain, il fait rien.
1: Il est assis.
4: T'es assis, tu cries police, ou je sais pas ce que tu cries.
2: Et tu pars en courant.
4: Ou t'es là, tu
1: dis. Mourad.
4: Mourad ou Djellal.
1: Déjà, qu'est-ce qu'on a effacé les messages tout de suite. C'est pour savoir.
2: Combien tu payes tes guetteurs, toi, Mourad?
5: un petit peu moins cher.
4: Voilà. Mais l'exploitation.
5: Mais j'ai pas les meilleurs.
4: Qu'est-ce que tu en dis?
5: Ce que je dis, que je répète aux grandes gueules, je veux dire, ces chiffres nous démontrent d'abord une première chose, c'est que c'est du business, on a une offre et une demande. Et la politique aujourd'hui dans notre pays, ça a toujours été d'attaquer l'offre et de sanctionner l'offre. Alors que moi, je pense qu'il faut sanctionner la demande. Et ça démontre aussi l'immensité de la demande, le pouvoir d'achat de la demande à travers les chiffres qu'on voit qui sont hallucinants, 300 euros par jour, ce qui prouve que c'est une clientèle qui a les moyens et qui est multiple. Parce que pour proposer 300 euros par jour, il faut en vendre du cannabis ou de la coke. Voilà, donc ça veut dire que la clientèle est multiple.
1: Ça montre le business.
5: Du business. Donc c'est bien sur la demande qu'il faut taper, qu'il faut sanctionner. Parce que demain matin, si leur chiffre d'affaires il passe de 10 patates à une patate, c'est réglé. Le truc est terminé. Et juste, je termine sur une chose. Et le deuxième problème, c'est qu'on est dans une société consumériste à outrance et qu'on a affaire à des gamins qui aujourd'hui. Leur seule façon d'être un acteur de la société consumériste, c'est ça. Parce que si c'est pas avec les 1350 ou 80 euros du SMIC qu'ils vont pouvoir être un acteur de la société consumériste. Ils se sont mis dans des habitudes de consommateurs grâce à la drogue, un niveau de vie qu'ils n'auront jamais, jamais de façon honnête, si j'ose dire. Et je sais pas comment on va solutionner ça. Je pense que tous les politiques qui nous apportent des solutions sont des bonimenteurs. Aujourd'hui, on n'a pas de solution. Après, il y a peut-être la solution Trump, sur les bateaux qui passent de la Colombie à Miami, il envoie un missile. Bon, je sais pas si c'est, oui, c'est ce qu'il fait, oui.
3: Il y a un acteur qui propose des solutions, c'est Amine Kessassi, adjoint à la mairie de Marseille et victime dans sa chair du narcotrafic, puisqu'il en a perdu deux frères. Et lui, il propose de légaliser le cannabis, et je pense qu'il a raison.
4: C'est une solution.
3: Parce qu'en fait, ça permet de se concentrer sur les vrais problèmes, à savoir la vente de drogue dure. Aujourd'hui, le cannabis, est-ce plus dangereux que l'alcool? Je ne sais pas. Est-ce plus dangereux que les antidépresseurs consommés massivement par les Français? Je crois qu'on est le premier consommateur européen, je ne sais pas. En revanche, ce qui est très grave, c'est le cannabis consommé par les mineurs, parce qu'effectivement, quand on a le cerveau qui n'est pas fini, c'est très dangereux. Les drogues dures qui sont aujourd'hui en vente. Il faut écouter Mathieu Delormeau qui en ce moment sort un livre sur le sujet. Il dit qu'il a fait une prise de 3 MMC et que ça y est, il était complètement addict et que pendant 2 ans. Donc, le sujet, c'est 1. Légaliser le cannabis, 2. Sanctionner, pénaliser énormément les consommateurs de drogues dures, cocaïne, 3 MMC, puisqu'on sait que c'est des gens qui sont malades, qui se ruinent, et donc faut essayer de faire éviter la première prise.
5: Pas forcément qui se ruinent, c'est une clientèle de haut niveau.
3: Bah, y a
5: ne rêvons pas,
3: y a
5: c'est une clientèle de haut niveau.
3: Si écoute Mathieu Delormeau, il explique que dans son centre de désintoxication, il y avait toutes les classes sociales, tous les âges, toutes les catégories. Donc il y a de tout. Et je pense qu'on ferait bien d'écouter Amine Kessassi, à qui je rends hommage sur cette question.
0: On a Florian qui nous appelle de Grenoble. Bonjour Florian.
6: Oui, bonjour.
0: Habitant centre-ville de Grenoble, question toute bête, en tant que riverain, vous les avez déjà vus, ces offres d'emploi ou pas ?
6: Ouais, bah écoutez, hein, comme vous l'avez dit, hein, c'est à l'hypercentre, donc effectivement la cité, on la côtoie, on la voit et on voit ce qui se passe, on voit ce qui gravite, quoi.
0: Ça veut dire quoi, on voit ce qui se passe tous les jours, dites-moi.
6: Bah écoutez, c'est vrai, trop redondant ce que je vais dire, mais on voit le trafic qui continue et qui s'agrandit, et c'est de pire en pire, c'est de pire en pire. Mais après, je rejoins ce que Mourad a dit, dans le sens où, au niveau des politiques, aujourd'hui, on a une maire qui est fraîchement élue, qui est hors sol, et quand on parle du sujet de la sécurité, elle va nous dire, bah, écoutez, c'est pas de mon ressort, c'est le ministère de l'Intérieur. Elle, ce qu'elle veut, c'est que les Grenoblois puissent se baigner dans l'Isère. Donc en fait on a des attentes qui sont différentes entre ce qu'elle veut faire et
0: la réalité.
6: Nous on attend la réalité des choses, quoi.
0: Mais c'est devenu invivable au quotidien, vraiment.
6: C'est devenu de pire en pire. La semaine dernière, je suis allé manger au restaurant avec mon épouse et en étant rentré le soir vers minuit, bah on serre les fesses, on rase un peu les murs, quoi.
5: Bien sûr.
6: Parce que et puis voilà, quoi.
5: Le message au-delà des 300 euros inscrits sur les murs, ces gens-là crachent à la gueule des policiers. Ça veut dire que ça donne l'impression dans une ville qu'on n'est pas protégé.
0: À partir
5: du moment où on se permet de cracher sur la gueule des policiers, ça veut dire que les policiers n'ont plus de pouvoir dans la ville.
6: Exactement, exactement. Et nous, on fait le tampon. On fait le tampon entre ce qui se passe au-dessus, ce qui se passe à côté, et voilà quoi.
0: Ouais. Alors Florian, restez avec nous parce qu'on a un autre coup de fil qui vient de Grenoble.
5: C'est mieux payé qu'au GG. Hein.
0: De Raymond. Bonjour Raymond.
7: Ouais, oui, bonjour.
0: Bonjour.
1: C'est moins risqué.
0: Vous avez entendu Florian dit on est laissé à l'abandon. Qu'est-ce que vous en pensez ?
7: Alors d'abord, complètement, je suis complètement d'accord avec lui. Grenoble, c'est une ville qui se dépeuple parce que tout le monde a peur que ça soit le jour ou la nuit. Les boutiques ferment. Ils ferment, bon, à cause de ça, parce qu'on ne peut plus se garer, parce qu'on ne peut plus y aller, parce qu'on est toujours, on est importuné. Moi, bénévolement, une fois par semaine, je bosse pour le SAMU social. Donc, je fais la maraude. Donc, pour aller à la maraude, je prends ma voiture et je vais me garer à un endroit sur un parking public, non payant la nuit. Et ben, pour rentrer dans ce parking, il y a un gars qui est assis sur un fauteuil et qui me demande ce que je veux. Et quand je lui dis « je veux rien acheter », il fait le tour de la voiture pour savoir « je suis pas une voiture banalisée, une voiture de flic ». Ça, c'est une chose. Et ça provient de l'ancienne municipalité. Et comme la municipalité actuelle, c'est le prolongement de l'ancienne, il n'y a aucune raison que ça change. Mais c'est de pire en pire. C'est écrit sur les murs, c'est dans les boîtes aux lettres. Moi, j'ai une proposition. Alors, elle est complètement farfelue. L'État dit, puisque c'est simple, on va prendre l'exemple qu'un gramme d'héroïne, ça vaut 40 euros. L'État dit, maintenant, c'est moi qui vais le vendre. Je le vends à 10 euros dans des boutiques, exactement comme dans comme dans le tabac. J'ai la main sur le... Comme ça, je sais qui en prend, je sais qui se drogue. Et les 30 euros entre les 40 qui vendent et les 10 que moi, État, je vends, ne vont pas dans un
0: donc,
7: marché.
5: C'est pas stupide, parce que le business existe. Voilà. Et on n'arrivera pas à l'endiguer. Alors, soit on le contrôle, soit on le laisse contrôler par d'autres.
2: Je suis sûr que vous augmenterez la consommation.
5: Voilà. Après, il faudrait que la Cour des comptes se positionne sur le taux de TVA.
2: Vous augmenterez la consommation de cannabis si vous légalisez.
1: Non, parce que c'est plus facile d'en avoir.
3: Mais ça a toujours été tellement facile. Moi, quand j'étais au collège, il n'y avait même pas. Quand j'étais au collège.
1: S'il y a des boutiques qui en vendent, ça serait quand même plus facile.
3: Excusez-moi, mais quand j'étais au collège, il n'y avait pas encore ni Snap ni Telegram. Il y avait toujours un dealer à Langres. On lui demandait ce qu'on voulait à partir de la 5e.
5: On ne peut pas communiquer sur les méfaits de la consommation.
3: En fait.
5: On ne peut pas communiquer sur les méfaits de la consommation de cannabis parce que ça, c'est censé ne pas exister. Regardez l'impact des campagnes de communication sur l'alcool et sur la cigarette.
3: Bah
5: ça
3: oui.
5: a plutôt fait réduire
3: et
5: la consommation.
3: Et par ailleurs, en Espagne...
5: Peut-être que ça aurait le même effet sur les drogues.
3: En Espagne...
7: Comment les Américains ils ont fait pour l'alcool, pour les potes lagueurs.
5: On n'a jamais eu autant bu qu'à l'époque de la prohibition.
3: En Espagne, le cannabis est légal et par contre, il faut être inscrit avec sa pièce d'identité dans un cercle pour avoir accès. Et si vous parrainez un mineur, vous vous faites radier.
1: Il n'y a plus de narcotrafic en Espagne.
3: Excusez-moi, si vous êtes un majeur qui consomme du cannabis, vous avez le droit. Si vous parrainez un mineur ou vous en donnez un mineur, vous êtes radié à vie de tous les clubs. Donc vous n'avez aucun intérêt à le faire. Donc quand vous êtes consommateur, vous faites en sorte que les mineurs autour de vous.
1: Mais moi, je voudrais savoir dans les pays où.
3: Donc c'est le meilleur moyen pour protéger les mineurs.
1: Je voudrais savoir dans les pays où on a dépénalisé le cannabis, est-ce que le narcotrafic a chuté? Ben, je suis pas sûr de la réponse. Parce que je comprends bien votre histoire, c'est pour que ça n'apparte, que ce soit plus les méchants qui s'occupent de ce trafic, ben, ça serait l'État qui prendra en main l'économie du cannabis. Ben, je suis pas sûr que l'économie.
5: En tout cas, le business a chuté.
1: Que nationaliser l'économie du cannabis mette un terme au trafic parallèle.
5: Olivier, le business a chuté parce que le cannabis représente une part importante du business. Donc, forcément, le business a chuté et est moins rémunérateur pour tous ces gens-là.
4: Merci à Florian, merci à Raymond d'avoir été avec nous. Est-ce que les dealers qui affichent les
5: 300 euros par jour,
4: ouais, qui affichent les offres d'emploi et les salaires, est-ce qu'ils sont en roue libre? Ben oui, ils sont en roue libre. 100%.
5: C'est, je crois que c'est jamais arrivé.
4: Bon, ben, il y en a pas eu beaucoup. Quoique ces temps-ci, si ça, de plus en plus, c'est une sorte de radicalité. Dans les GG, 10h20, les impôts, est-ce que c'est devenu insupportable de les déclarer?
8: On va faire du 100% là aussi.
4: C'est au 32-16 qu'on va. Bah, tiens.
8: Ça dépend si tu les payes.
4: Est-ce qu'on va faire les 100%? T'as raison.
8: Back to back.
4: Ouais. Venez en
1: tout le monde n'en paye pas là, l'impôt sur le revenu.
4: Venez en discuter avec les grandes gueules.
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Les grandes gueules avec Charles Consigny, Mourad Boudjelal et avec Flora Guebali. Et si nous parlions de nos revenus, de nos impôts,

0: film Psycho de d'Alfred Hitchcock. Psychose, pardon, c'est Psycho le titre anglais. Ce jeudi soir à minuit, 23h59, terminé la déclaration de revenus. Ce sera la fin de la campagne. Si vous déclarez dans les 30 jours, vous prendrez 10% en plus. Hein.
1: Alors, tout le monde doit déclarer ses revenus, mais quand même, précisons les choses, tout le monde ne paie pas l'impôt sur le revenu. Et c'est même moitié moins que si on prend par exemple tous les foyers fiscaux, 41 millions, c'est moins de 20 millions de foyers qui ont payé un impôt sur le revenu en 2024. Donc ça fait en gros 47% des foyers fiscaux. Donc il y a 53% qui n'ont pas payé d'impôt. Et puis l'impôt sur le revenu est très concentré. J'ai envie de dire, ce sont toujours les mêmes qui payent, puisque ça c'est les statistiques officielles. Les 10% des foyers fiscaux les plus aisés acquittent environ 75% de l'impôt sur le revenu. Donc l'impôt sur le revenu, finalement, c'est toujours payé par les mêmes, des gens qui ont de l'argent. D'ailleurs, ça tord le cou à une idée reçue. Oui, ceux qui ont de l'argent ne payent pas d'impôt. Bah si, ils payent un peu pour tout le monde. C'est un impôt qui est de moins en moins dégressif, il faudrait réformer, que plus de gens le payent. Et en tout cas, c'est aussi un impôt qu'on paye chaque année. On n'a pas le choix, en se demandant, mais pourquoi ensuite, tout au long de l'année, on nous explique qu'il n'y a plus de moyens pour la justice, la police, on n'arrive pas à recruter le prof, etc. Donc, est-ce que le consentement fiscal, maintenant, ça n'existe plus?
0: Est-ce que c'est insupportable de déclarer ses revenus? 32-16, Flora?
2: Pourquoi? Moi, c'est toujours les mêmes qui payent, mais c'est toujours les mêmes qui gagnent. Enfin, cette logique, elle n'a pas de sens, puisque l'impôt, il est progressif par rapport à nos revenus.
1: Il n'est pas progressif. Donc, il est de moins en moins progressif. C'est-à-dire qu'on a fait beaucoup d'exemptions fiscales, ce qui fait qu'il y a beaucoup de gens qui sont sortis de l'impôt sur le revenu, qui pourraient s'en acquitter. On ne leur demande pas de payer 30 000 euros d'impôt.
2: Il y a 15% des Français qui n'ont pas à manger jusqu'à la fin du mois.
1: Non, on
2: ne
1: parle pas de cela. C'est des salariés, des gens qui.
2: On parle de la moitié.
3: Mais la faute de ceux qui gagnent.
2: J'ai pas dit que c'était de la faute de ceux qui gagnent. J'ai dit que le consentement à l'impôt, enfin l'impôt, il est progressif. On sait très bien que plus on gagne, plus on paye. C'est quand même normal pour faire tenir un système. Ce qui est plus étonnant, c'est pour moi à quel point le système est complexe. Et je pense que on va pas s'en sortir avec autant de niches fiscales. Vous vous souvenez au moment de la réforme des retraites, on découvrait des niches
1: normal
2: fiscales
1: que 53% des Français ne payent pas d'impôt sur le revenu.
2: Mais en fait, oui, je trouve ça totalement normal puisque c'est 53% des Français qui sont en dessous du revenu médian. Donc en fait, 50% qui sont en dessous du revenu médian. Donc je trouve ça normal que on paye
1: même quelques dizaines d'euros pour participer à la. Parce que le problème, c'est que ces Français-là bénéficient ensuite.
2: Mais en fait, ces Français-là, ils contribuent à chaque fois qu'ils consomment puisqu'ils payent la TVA qui est à 20%.
1: Oui, mais tout le monde ça.
2: Oui, tout le monde. Mais donc en fait, c'est normal qu'on contribue en fonction de ses moyens. Ça, c'est vraiment logique. En revanche, ce qui n'est pas logique, c'est la complexité du système et à quel point on ne s'en sorte pas déjà pour calculer, pour comprendre, pour faire sa déclaration. Bon, aujourd'hui, les salariés, ils sont imposés à la source, mais il y a de plus en plus de travailleurs indépendants qui ont des déclarations à faire qui sont pas possibles. Pareil pour les entreprises. Et je pense qu'il faudrait simplifier ce système.
0: Mouad Boudjelal.
4: Encore trois,
0: quoi?
4: Trois déclarations. Et je me casse.
1: Ah oui, voilà.
4: C'est aussi simple que ça.
2: Donc, 3 ans, tu veux dire?
4: Ouais, je me suis dit, encore 3 à faire. Et puis c'est fini.
2: Pourquoi tu te casses?
4: Parce qu'il y a un moment, ça devient confiscatoire. Ça devient aussi agressif. Ça devient omniprésent. Ça devient pas. Tu as dit tout à l'heure, il y a les gens qui gagnent beaucoup. Oui, il y a des gens qui ont gagné beaucoup, mais c'est aussi pas la même vie. C'est une vie de sacrifice. On est dans un pays où malheureusement on est plus taxé si on crée de l'emploi que si on fait de la bourse et donc c'est ça surtout qui est insupportable et on ne mesure pas à côté tous les sacrifices dans une vie et j'estime qu'aujourd'hui ça devient hors norme et qu'en contrepartie les prestations qu'on a à côté sont ridicules. On a l'addition d'un 3 étoiles pour le résultat d'un routier. Il y a d'excellents routiers, ça va dire. Donc, et ça, c'est pas possible. Si au moins, moi, personnellement, je pense que je payais pas mal d'impôts dans mes vies, même beaucoup, si au moins j'avais l'impression que mes impôts servaient à réduire la pauvreté, si je voyais moins de gens qui tendent la main dans la rue, par exemple, si j'avais des services qui marchent bien, si je peux me dire, ben, au moins, je contribue à mon pays, et ce serait une fierté. Mais là, j'ai l'impression de contribuer à une oligarchie. Donc, ça m'intéresse pas. Pour moi, c'est de la prostitution. Et comme disait Eddie Mitchell, il pourrait au moins nous faire un bisou avant, quoi. Dans la relation sexuelle, c'est quand même pas plus mal. Oui, j'ai l'impression de financer financer une oligarchie.
1: Dans 3 ans,
4: donc,
1: tu te barres.
4: Ouais, il m'en reste 3 à
2: Pourquoi
4: faire.
2: Pourquoi 3 ans?
4: Ben, parce que je me suis donné une deadline. Voilà, dans ma tête, je me suis donné une deadline.
1: D'ici là, ça a baissé.
4: On verra.
2: Bah, quel candidat va baisser les impôts?
1: Charles. Ah, même les candidats à droite ne proposent plus de baisser les impôts. C'est
3: ils ont tort, ils ont tort.
4: Bien sûr.
3: Je le proposerai le moment venu.
4: Oui, je compte beaucoup sur Charles.
1: Charles, il est temps que tu présentes.
3: Je pense que Mourad a tout. Oh, 32, on sera mort, 27. Oui. Mourad a tout dit. En plus, ce qui est très frappant, c'est que ce système qui existe au nom de bons sentiments, au fond, de la justice, de la solidarité, du partage, de l'égalité, etc., ne peut fonctionner que par le crime, par le vol. En réalité, c'est du vol. C'est devenu du vol. La manière dont les indépendants sont taxés en France, en réalité, c'est du vol. Quand on prend à quelqu'un les trois quarts de ce qu'il produit, on le vole. La manière dont les artisans sont taxés, dont les cadres sont taxés, il n'y a que les entreprises qui arrivent plus ou moins à force de mécanismes successifs. Elles arrivent plus ou moins à avoir un petit peu d'air, et encore. Parce qu'elle paye aussi les charges dès qu'elle verse un salaire, etc. Bon. Donc en réalité, c'est un système que je trouve, moi, presque criminel, au sens où on se fait arnaquer par la puissance publique.
1: Parce qu'on n'en a pas pour son argent ?
3: Non, mais parce que déjà, on est obligé, si tu veux, l'État, je trouve, est obligé maintenant de déguiser la façon dont il prend l'argent. C'est-à-dire que on a beaucoup séquencé la chose, beaucoup découpé. Donc il y a l'URSSAF, il y a les cotisation retraite, il y a l'impôt sur le revenu, il y a la TVA, il y a la cotisation ceci, la cotisation cela, l'impôt sur les successions, les impôts sur l'immobilier. On a comme ça un peu, on a fait la démultiplication des impôts, si tu veux. Jésus avait démultiplié les pains, Bercy démultiplie les impôts. Comme ça, on a l'impression que on paye pas tant que ça, mais en fait, si on additionne tout, il y a beaucoup de gens en France qui sont taxés en réalité à 75%.
1: Avec si sous Emmanuel Macron, on a battu le record de prélèvements obligatoires en France.
3: Bien sûr, alors qu'on pensait...
1: Malgré la suppression de la taxe d'habitation.
3: Alors qu'on pensait que ce jeune banquier libéral allégerait un tout petit peu le fardeau. Donc, en vrai, c'est du vol. Et c'est une société, en plus, d'abord très injuste, moi je pense, puisque effectivement, quand vous avez 10% des gens qui payent pour 75% de l'effort des 100%, en fait, c'est injuste. À un moment donné, il faut arrêter.
4: C'est du harcèlement, moi, je...
3: Et ensuite, en plus d'être injuste et d'être bâti sur le vol, je pense que c'est très...

0: personne. Voilà, Mourad. C'est terminé.
1: Il y a un côté harcèlement. Dans ma vie, j'ai dû avoir, je pense, sans exagérer, 20, 25 contrôles. Peut-être 30. J'ai tout eu. Des contrôles URSSAF à foison. J'ai jamais eu des contrôles fiscaux. Contrôle répression des fraudes. Ça, c'est pour voir si les produits qu'on fabrique sont aux normes. Contrôle parité homme-femme. Contrôle loi Macron sur les délais de paiement. J'ai eu des contrôles les 28 juillet. J'ai eu un contrôle le 16 août. Le 16 août. J'ai reçu un avis de contrôle. Je veux dire, j'ai eu des contrôles dans des périodes de développement où on avait du boulot jusque là. Et j'ai développé, je créais de l'emploi, j'arrêtais pas. Et il te tombe un contrôle que tu peux pas repousser et qui va t'accaparer, toi et tes comptables, pendant des jours. Parce que moi, chaque fois que j'ai eu un contrôle, mon premier contrôle fiscal, je me souviens, j'étais tout jeune. Et la seule question que j'ai posée à mon comptable, c'est est-ce que pour être redressé d'un million d'euros, il faut les avoir gagnés et les avoir cachés? Il me dit pas du tout. Pas du tout, c'est-à-dire que par un simple jeu d'écriture, d'erreur d'écriture, tu peux te retrouver devoir un million d'euros d'impôts que tu n'as pas gagné. Par une simple contestation des provisions.
2: C'est un problème peu répandu, mais...
1: Alors, c'est une angoisse pour les entrepreneurs.
3: On a Jérôme Artisan dans le Gard.
1: Et, oui. Voilà. Et les artisans peuvent être taxés sur de l'argent avant de l'avoir gagné, ou même qu'ils n'ont pas gagné. On peut leur réclamer des sommes alors qu'ils ne les ont pas gagnées.
3: Justement.
1: Alors qu'ils n'ont pas fait un euro des chiffres d'affaires.
3: Justement.
2: Jérôme Marchi, qui est artisan médecin.
3: Jérôme, ouais. Artisan dans le Gard. Bonjour, Jérôme.
4: Bonjour les GG.
3: Et bonjour. Vous avez bien écouté Charles et Mourad. Vous retrouvez dans ce qu'ils ont dit?
4: Ah ben 100%. 100%. On est arrivé à un point où en fait, comme on travaille beaucoup, ben on paye beaucoup. Alors c'est une fierté. Quand j'ai démarré, moi je me suis mis en compte à 23 ans, mais c'est une fierté de payer des impôts parce que ça contribue à l'effort du pays, à refaire des routes, à avoir des hôpitaux, à avoir de la police, à avoir de la justice, à avoir beaucoup
1: ça,
4: de choses.
1: Mais
4: là, j'en suis arrivé à un point où le consentement de l'impôt devient difficile pour moi. C'est-à-dire que moi, je refuse, j'en ai marre, il n'y a plus rien qui marche. On va à l'hôpital, ben, on attend des heures et des heures pour se faire soigner. Moi, je refuse de payer pour ma meilleure note, qu'elle ait des notes avec mes impôts, qu'elle ait des notes au Festival de Cannes. Je refuse de payer pour le gros Gérard Larcher qui doit manger à table.
5: Non, on ne dit pas le physique.
4: Le problème, c'est pas le physique.
5: Pas de grossophobie.
4: Non, mais après, le problème, c'est le consentement de l'impôt. C'est-à-dire que quand rien ne marche, quand il y a des gabegies partout, quand, comme disait Mourad, on se fait contrôler, c'est sans fin. Quand on veut créer quelque chose, travailler.
5: Mais Jérôme, il y a aussi un modèle social que les Français d'ailleurs défendent, dans tous les sondages, financer.
1: Oui, les 53% qui
5: payent pas. Et comme le modèle social prend beaucoup d'argent et que malheureusement la croissance n'est pas très florissante en ce moment, c'est sûr que les impôts vont pas baisser dans les années qui viennent.
4: Hein. Je suis d'accord avec vous, sauf que les impôts, c'est bien quand c'est productif et que ça sert à quelque chose.
5: Oui,
4: là, ça sert plus à rien, puisque ça sert à payer de la dette.
5: C'est de la dépense de fonctionnement.
4: Où que vous tournez, vous payez. Vous travaillez, vous payez.
1: Et le c'est décourageant.
4: Et mon problème à moi, c'est exactement, oui, c'est ce que disait Charles, c'est décourageant. Mon problème à moi, c'est que moi, je suis pas dans la petite classe, je suis pas dans la grande classe où les gens peuvent défiscaliser ou partir, ou peut-être Mourad pourrait l'expliquer un peu mieux, mais et ils ont raison de le faire parce qu'on veut pas payer.
1: Moi, j'ai toujours refusé. Si mon inspecteur des impôts m'écoute, qu'il sache que je n'ai aucun compte.
3: En tant qu'artisan, vous avez beaucoup.
4: Moi, je suis dans la classe moyenne. Ça veut dire que je suis dans en pleine cible. Je suis, comme dit Charles Cosini, c'est-à-dire qu'on se fait racketter, quoi. C'est du racket.
3: Et mais Jérôme, vous avez beaucoup été contrôlé ou pas?
4: Une fois.
3: D'accord.
4: Une fois. Et par contre, j'ai été contrôlé par l'inspection du travail. J'en reviens, mais quand on veut bosser en France, maintenant où il faut travailler pour monter un échafaudage, il faut bientôt passer des brevets pour pouvoir monter un échafaudage, pour monter sur une toiture, ça devient infernal. On est contrôlé sur tout, on peut plus bosser normalement. Je plains les gens, moi je travaille dans un petit village, je plains les gens qui travaillent en ville.
1: Et puis il y a des côtés injustes, moi j'ai eu des redressements qui sont des aberrations. J'ai été redressé, si on a le temps, j'étais au tout début de la TVA intracommunautaire. C'est quelque chose que personne ne maîtrisait. Donc, j'ai un contrôle là-dessus. Sur une année en cours, on me dit que vous n'avez pas fait votre déclaration de TVA intracommunautaire, ce qui est zéro. C'est-à-dire que je la déclare d'un côté, je la récupère de l'autre. Ça fait zéro. Mais la sanction, c'était que vous ne pouvez pas la récupérer. Et donc, vous tapez un redressement.
3: Coup de gueule.

0: partagé qui devrait vous coûter zéro.
1: Bon nombre de personnes qui nous suivent, j'imagine. Est-ce que c'est devenu un supplice insupportable de déclarer ses impôts?
2: Pas à 100%.
1: Oui, à 76,5%. Dans un instant, un autre coup de gueule, celui de l'animatrice Karine Lemarchand. En voiture dans Paris, elle a regardé aux alentours des Champs-Élysées les dégâts après les violences de la semaine dernière. Elle dit ras-le-bol, je n'ai pas à payer pour les cassos et à qu'à leur prélever sur leur compte où vous voulez. C'est pas à moi à payer. Est-ce que vous partagez son coup de gueule? Il est 11h-20 tout de suite.
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0: Vous êtes avec les GG, avec les grandes gueules.
1: Je serai à Miami avec Mourad.
0: Sur RMC, je attendez. S'il vous plaît, Flora Guebali, Charles Consigny, Mourad Boutjelal. Oui, mais là, on va parler de Karine Lemarchand et de son coup de gueule. Karine Lemarchand qui se promenait en voiture du côté du centre de Paris, en particulier pas loin des Champs-Élysées, là où il y a eu de la casse. Et alors, au fur et à mesure de ses pérégrinations, elle était en voiture, puis elle regardait les dégâts, et là, c'est sorti de manière naturelle.
2: Je me balade dans Paris, là, je suis passée par les Champs-Élysées, et je me dis, mais en fait, ça ne redescend pas ma colère. Ce qui est sûr, c'est que ces petits cons, quand ils sont contents, ils cassent, et quand ils ne sont pas contents, ils cassent. Donc ça s'appelle les casseurs, tout simplement. Ce serait bien d'ailleurs, pour une fois qu'on publie, alors les noms, vous allez nous dire non, on ne peut pas publier les noms, mais qu'on publie des initiales avec les sanctions qu'ils ont eues, tous ces mecs-là. Combien ils ont pris de tôle, combien ils doivent donner de l'argent à la société, parce que qui est-ce qui va payer? C'est encore les assurances, c'est encore les impôts, c'est encore moi. Moi, je n'ai pas à payer pour ces cassos. Les casseurs doivent payer, mais au sens large, ils doivent payer sur leur argent, sur leurs allocs s'ils ont des allocs, sur leur salaire sinon, vas-y, à la source, boum, terminé. Ils doivent être fichés et ils doivent faire de la tôle.
0: Est-ce que vous partagez le coup de gueule de Karine Lemarchand? 32-16 pour en parler avec les Gilles, avec les grands gueules, Charles.
3: D'abord, j'admire son volant rose. Je ne sais pas si tout le monde l'a remarqué, mais elle a le volant de ce qui semble être une Smart.
0: Une espèce de fourrure rose.
3: Une fourrure rose sur le volant. Oui, je pense qu'elle. Honnêtement, je pense qu'elle a raison. Autant je suis accessible aux explications sociologiques sur le fait que ces jeunes grandissent dans des quartiers difficiles, sur le fait qu'ils sont un peu en rupture avec la société.
0: Ouais, enfin, il n'y avait pas que ça en comparution immédiate.
3: Oui, oui, mais ce que je veux dire, c'est que j'entends ces arguments qui nous sont servis.
0: Il n'y avait pas que du pauvre petit.
3: Voilà. Mais en même temps, je pense que l'impunité doit cesser. L'impunité doit cesser. Donc, moi, je l'ai dit, je pense qu'il faut des mandats de dépôt, y compris pour de simples atteintes aux biens, comme on dit, c'est-à-dire une voiture brûlée, un abribus défoncé. Je suis désolé, je ne vois pas pourquoi ça resterait impuni. D'autant plus si on a des tirs de mortier sur les policiers. Là, on est quand même à un stade de gravité
0: la guerre
3: supérieure. Donc tout ça, je pense, mérite un passage par la case prison et donc une inversion du système tel qu'il est aujourd'hui. Je pense qu'il faut faire payer des indemnités aux familles. Et je le dis, puisque je l'ai déjà dit, moi je pense qu'il faut retirer des passeports. Je suis désolé, je pense que quand on est à ce point-là, oui, je vois Flora qui lève le nez, je pense que quand on est à ce point-là en rupture avec son pays, il y a un moment donné...
1: Mais alors on devient apatride ?
3: Je parle de ceux pour qui c'est possible, c'est-à-dire ceux qui ont une deuxième nationalité. Moi, je pense qu'il faut à un moment donné serrer la vis. Ça n'est plus possible de composer, de supporter une telle racaillisation de notre pays. Je pense que les Français sont épuisés par ce phénomène.
0: Flora.
1: Mais donc la sanction, elle est plus lourde si tu as une deuxième nationalité que si tu en as qu'une.
3: Oui, c'est pas grave, je l'assume.
1: Bah, c'est
3: effectivement
1: étonnant.
3: C'est plus lourd si t'es une deuxième nationalité.
0: Alors, est-ce que tu partages le coup de gueule de Karine Lemarchand?
1: Mais qui serait pas d'accord avec ça? C'est insupportable. Et encore pire que les casses. Il y a un sondage qui est sorti qui montre qu'il y a un Français sur deux qui a peur de sortir de chez lui un soir de match ou de grands événements sportifs. En particulier les femmes, évidemment, puisque ça fait peur tous ces hommes sous testostérone qui célèbrent. D'ailleurs, elle a raison, Karine Lemarchand, quand elle dit qu'ils gagnent ou qu'ils perdent, c'est la même chose. Moi, ce que je comprends pas, c'est pourquoi Emmanuel Macron a pas convoqué le PSG avant le match et fait une vidéo pour dire qu'en cas de victoire ou de défaite, on veut du calme. Parce qu'en fait, à un moment, les footballeurs, ils gagnent des fortunes. Est-ce qu'ils peuvent apaiser le pays?
4: Mais ils s'appellent au calme. Pardon, mais moi j'étais au Parc des Princes samedi soir pour voir le match qui était diffusé sur grand écran. L'ambiance était formidable au sein du parc. Et à la fin, il y a eu un message officiel qui a été diffusé en disant voilà, la fête est belle, etc. Ne la gâchez pas, rentrez chez vous. Donc bien sûr, mais je pense que ce message n'a servi à rien puisque tout de suite en sortant du Parc des Princes, je suis tombé porte de Saint-Cloud sur une bataille rangée, une guérilla urbaine avec des tirs de mortier dans tous les sens, etc. Et c'était le chaos.
1: Le problème, c'est que c'est pas possible de gâcher toutes nos fêtes comme ça. Et en fait, c'est devenu une revendication politique. C'est devenu l'occasion pour des casseurs. D'ailleurs, on se demande quelle est la revendication. Hein, qu'est-ce qu'ils veulent, à part piller, casser.
0: Quoi ? Rien.
1: Exprimer un mécontentement.
5: Ah ben non, la violence est un mode d'expression.
1: Mais le niveau de violence dans cette société a augmenté partout. Bon, évidemment sur les réseaux, mais aussi en vrai. Et je pense que ça devient insoutenable.
4: Est-ce qu'il n'y a pas une culture de la violence aussi chez nous ? Est-ce que c'est pas endémique? Parce que ça se reproduit comme à chaque fois. On a beau dire, on plus jamais ça, etc. On n'a jamais mis autant de policiers pour un match qui n'avait pas lieu à Paris. Hein.
0: Ouais,
4: c'est
0: Budapest.
4: Le match n'avait même pas lieu à Paris. On n'a jamais mis autant de. Bon, mais finalement, ça l'a pas empêché le chaos.
1: Et nos policiers qui sont malheureusement pas en train de s'occuper des affaires de violence conjugale. Enfin, ils ont autre chose à faire aussi.
0: Mourad.
6: Moi, j'ai beaucoup de choses à dire. On dit souvent que, je pense que c'est, d'abord c'est une question de public, et de niveau du public. Moi j'ai mis 70 000 personnes dans la rue, quand j'ai ramené sur Toulon une Coupe d'Europe et un titre de champion de France, il n'y a pas eu un pot de fleurs cassé. Parce que les règles du rugby sont un peu plus compliquées que les règles du foot, hein. C'est l'équivalent entre le jeu de dames et le jeu d'échecs.
4: Tu veux dire qu'il y a c'est une question
6: de je veux dire niveau. Que le football, malheureusement, c'est un public, une partie bien sûr.
4: Il y a des bons. Hein.
6: Pas. Oui, mais une partie du public, il attrape les bas de front, quoi.
3: Tu veux dire que les gens qui aiment le foot sont
6: une partie,
3: demeurés.
6: Une partie de les règles
4: simples.
6: Avec des règles simples, tu attrapes des gens simplistes. Mmh. Voilà, et les règles sont très simples. Le football, c'est tu vas de l'avant et tu essaies de mettre
0: c'est
6: le ballon
0: c'est
6: dans
0: le sport le plus populaire du monde.
6: Voilà. Mais après, je pense que le football est un prétexte pour beaucoup. Ce sont des casseurs. Alors sur les dégâts qui sont faits, moi je trouve quand même que les policiers en France, lorsque c'était les gilets jaunes, ils étaient beaucoup plus efficaces. Là, il y a personne déborgné, il y a pas de main arrachée.
4: Il y a un jeune de 13 ans qui a perdu.
6: Ouais, mais bon, je pense que sur les gilets jaunes, on a su les contenir.
4: Ça veut dire qu'il y avait des consignes.
6: Parce que sur les gilets jaunes, il y avait une vraie peur des politiques sur leur avenir.
4: Donc là, il y a des consignes. Là, les mollo.
6: Ben, je pense qu'il y avait des consignes, et puis il y avait aussi l'image de dire attention, regardez bien. Vous avez vu, on est à la limite de la guerre civile. Votez pour nous. Parce que nous, on vous protège. On est là pour vous protéger.
4: Je crois que ça donne envie de voter.
6: Je pense que c'est instrumentalisé. Totalement.
4: Je pense que ça donne envie de voter pour ceux qui sont au pouvoir.
6: Non, mais ça veut dire qu'on a besoin. Vous avez besoin d'être protégé parce que la guerre civile est pas loin. Je trouve que sur les gilets jaunes, par contre,
4: mais
6: le problème
4: c'est
6: différent.
4: Qui dans
6: sur les
4: sondages,
6: gilets jaunes, hein, il fallait protéger le gouvernement. Et là, on y a mis les moyens. On a vraiment mis les moyens et on a tapé comme des malades. On n'a pas tapé là.
4: Oui, mais Mourad.
6: Après,
3: alors attends,
6: sur le dernier argument là, sur qui va payer. Moi, je suis d'accord avec elle, qui va payer. Mais pourquoi elle se pose pas la question de qui va payer pour. Pourquoi est-ce que je dois aussi payer pour Nordal, Lelandais, Antol actuellement
3: attends,
6: pourquoi je vais payer pour Barrella
3: on a un exemple.
6: Pourquoi, dans l'absolu, pourquoi est-ce qu'on doit payer. Oui, mais pourquoi on doit payer pour ces pourritures.
0: On a un exemple très concret, celui de Valérie. Valérie, elle est dans l'Isère, elle a vu sa voiture incendiée. Bonjour Valérie.
7: Bonjour à toute l'équipe.
0: C'est ce qui vous est arrivé, voiture incendiée, quand c'était Valérie alors ?
7: C'était l'année dernière.
0: D'accord.
7: C'était l'année dernière. Et
0: à quel moment, donc, à quelle occasion si je puis dire ?
7: Oh, c'était pour la fête de la musique.
0: La fête de la musique. C'est normal, on brûle une voiture pour la fête de la musique.
6: Bien sûr, ça va avec, ouais.
0: C'est logique.
6: Allumer le feu, quoi.
7: Allumer le feu, c'est ça.
0: Et alors, qu'avez-vous fait ?
7: Eh bien en fait, évidemment, dépôt de plainte. J'ai eu une certaine chance parce que en fait les trois mineurs, ils avaient 16 et 17 ans, ont été retrouvés. La police m'a dit tout de suite c'est des multi-récidivistes, on les connaît. Voilà.
0: Et vous pourriez le faire.
7: Ne vous dites pas que vous allez pouvoir faire quelque chose. Alors bien évidemment, mon assurance voiture a marché. Et puis moi, à un moment donné, je me suis dit mais non. C'est trop facile. Oui, bah évidemment.
0: Ah oui.
7: Je dis bah non, c'est trop facile. Et j'ai pas lâché le morceau. Alors oui, ça m'a coûté encore un petit peu d'argent, mais aujourd'hui, je suis en train de le récupérer. Moi, j'ai pris un huissier. J'ai pris un huissier qui a contacté ces trois familles qui étaient soi-disant non solvables. Et actuellement, ils payent tous les mois. Voilà.
0: Bravo.
7: Ils payent. Ils payent une petite somme, mais ils payent tous les mois. Voilà. Parce qu'à un moment donné...
0: Et ils brûleront plus de voiture.
7: Ah bah écoutez, là c'est les parents qui payent. C'est les parents qui payent. Ça a bien été notifié d'ailleurs, parce que dans ces cas-là, je deviens têtu. Le premier mineur, il va avoir 18 ans fin de l'année, ça je le sais. J'ai dit à l'huissier, il se démerde, mais c'est lui qui va prendre la relève de ses parents. Il va assumer jusqu'au bout ses conneries. Donc,
0: bien joué.
7: Moi, je fais payer tous les mois à ces trois familles.
0: D'accord, c'est vous qui avez pris sur vos deniers personnels, qui avez fait la démarche de prendre un huissier avec saisie.
7: Oui, c'est moi qui ai fait la démarche parce que je me suis dit à un moment donné, oui, ça va me coûter encore un peu d'argent, mais je ne comprends pas pourquoi à un moment donné.
0: C'est-à-dire que la justice a prouvé que c'était ces trois mineurs et vous derrière vous avez récupéré avec le dossier judiciaire en disant à l'huissier vous avez porté pour continuer de porter plainte et pour avoir le dédommagement.
5: Elle a perdu de l'argent et du temps parce que ça a dû être long. Mais
3: il y a ce que je comprends, c'est qu'il y a
0: une contrainte.
3: Il y a eu une condamnation de ces personnes à verser à vous verser, Valérie, dommage certaines sommes d'argent, et vous avez, vous, simplement voulu, et vous avez très bien fait, suivre l'exécution de ce jugement qui, effectivement, à partir du moment où tu as une décision de justice, l'huissier peut prélever sur les comptes.
0: Si parce que c'était déclaré insolvable. Donc, elle a dit, moi, j'ai pas lâché.
3: Oui, mais insolvable, ça veut pas dire grand-chose. Insolvable, ça veut pas dire que ça ne veut pas dire d'argent. Grand-chose, parce que c'est pas forcément pour toute la vie que tu es insolvable. La plupart du temps, ce que font les gens, la plupart du temps, les gens se tournent vers une caisse publique, qui s'appelle la
0: CIVI. Valérie, bravo, félicitations d'avoir donné cet exemple. Peut-être
6: moi, je pense qu'il faut radier le PSG pour régler ce problème.
0: Ne jamais rien lâcher.
4: Sois pas jaloux.
6: Il faut les interdire de toute
0: compétition. Dans un instant,
4: jaloux de cette belle équipe.
0: On va voir quelles sont ses solutions face à ces violences. Justement, Raphaël Glucksmann, presque candidat à l'élection présidentielle, sera l'invité des GG.
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0: résumé Raphaël Glucksmann avec les GG qu'on a écouté, qu'on a interrogé justement. Mais c'est vrai qu'il est, c'est vrai que pour les responsables politiques, venir dans les GG, c'est un exercice qui est quand même un petit peu différent par rapport aux courtes interviews de 7 minutes le matin. C'est un peu plus cash quand même ici. Voilà. Donc
1: non, mais ce qui est intéressant, c'est que Raphaël Glucksmann, le premier reproche qui lui est fait, c'est d'être un peu hors sol entre guillemets. C'est-à-dire qu'il est, il est député européen. Alors il est très au fait des problèmes européens, internationaux, etc. Et beaucoup nous demandent, mais est-ce que les problèmes français concrets, est-ce qu'il peut s'y attaquer? Et là, dans les grandes gueules, on le ramène sur ses problèmes. Donc il a parlé de sécurité, il a parlé. Mmh. Et là, je trouve que finalement, c'est un exercice qui lui va bien parce qu'il est, il est obligé un peu d'y aller.
2: Il est bon. Ouais, moi, je vais vous dire la vérité. Je suis convaincue que sa ligne politique, lui en tant qu'homme, je ne sais pas, mais sa ligne politique, je suis convaincue qu'elle a un boulevard auprès des Français. Et j'ai trouvé que là, il l'incarnait très bien. On pouvait parfois lui reprocher d'être un peu théorique ou d'être un peu hors sol. Là, il était plus concret que la moyenne des politiques.
3: Moi, je vois pas trop ça. Sur le fond, je vois pas la différence avec la Macronie de gauche, mais bon. Je vois pas la différence entre Glucksmann, Clément Beaune,
2: Gabriel Attal. Ça n'a rien à voir. Gabriel Attal, il est pour le libre-échange, il est pour les traités internationaux, et il veut qu'on vende nos produits dans le monde entier.
1: Flora, est-ce que l'électeur veut tout ça, mais après il va pouvoir.
2: Est-ce que Glucksmann et Attal se ressemblent plus que Bardella et Glucksmann? La réponse est oui, évidemment. Mais est-ce que il y a 50% des Français qui vont vouloir un candidat républicain? Plus de 50%.
1: Au deuxième tour.
2: Oui,
1: mais avant il y a un premier tour.
2: Je le pense aussi. Oui, mais qui est plus séduisant entre quelqu'un qui a été au pouvoir depuis 10 ans ou quelqu'un qui a toujours refusé la Macronie et qui se bat contre Poutine et contre Trump, excusez-moi, des sujets un peu importants en ce moment, depuis 10 ans?
0: Allez, on va terminer cette émission en parlant de l'affaire Xavier Dupont de Ligonnès. C'est dans l'émission Appel à témoins, c'était mardi soir sur M6, l'émission préparée, présentée par Julien Courbet, qui appelait à la mobilisation pour essayer de faire avancer l'enquête sur Xavier Dupont-Ligonnès. Et là, paf, patatras, un type qui intervient en direct, qui prétend être un prêtre et avoir rencontré Xavier Dupont de Ligonnès dans une congrégation, il l'aurait même confessé.
1: Alors non seulement l'homme qui a appelé l'émission Appel à témoins de Julien Courbet, donc en se faisant passer pour un prêtre, n'est pas prêtre, mais en plus, ensuite, il a affirmé être lui-même Xavier Dupont de Ligonnès. Donc on est quand même face à un sacré loustique. Et là où on est quand même assez interloqué, c'est comment peut-on laisser dans une émission grand public, qui en plus avait... fait l'événement avant même que cette émission soit diffusée, puisqu'on annonçait des révélations, on peut laisser n'importe quel énergumène s'exprimer et dire n'importe quoi. L'Église catholique n'est pas contente et on peut le comprendre. Les téléspectateurs ont été trompés. Alors, Julien Courbet, pour se défendre, nous dit, mais s'il fallait vérifier les témoignages, on ne pourra pas faire cette émission en direct. Alors c'est quand même ça le problème, c'est que c'est donc l'existence même de cette émission qui est un peu en cause.
0: Qu'est-ce que vous en dites, ces dérapages, Xavier Dupont de Ligonnès, Monsieur Charles?
3: Non, mais je vous avoue que quand ça a été diffusé, j'ai suivi les extraits sur Twitter et je trouvais ça très intéressant parce que moi ça m'intrigue beaucoup. D'habitude je m'intéresse pas aux faits divers et tout ça, mais j'avoue être intrigué. Par le parcours de Xavier Dupont de Ligonnès et voilà, je me dis où peut-il bien être. Je ne pense pas qu'il soit en France quand même, et donc ça m'intéressait, mais bon voilà, le fiasco est total et complet.
4: Alors moi je suis
0: fasciné par l'affaire,
4: totalement fasciné. C'est quelque chose que je suis, je suis aux aguets, que j'étudie, et donc j'ai bien sûr regardé l'émission en direct. Puisqu'ils annonçaient qu'ils avaient trouvé des preuves de vie de Xavier Dupont de Ligonnès, donc j'ai très très déçu. Alors, moi, je crois qu'il y a presque pire que le coup de fil, c'est le mec qui nous montre au bord de la route, c'est pas du tout Xavier Dupont de Ligonnès, quoi. On se fout de nous, ça n'a rien à voir. Il montre une photo d'un mec qui pourrait être, c'est pas lui. J'ai assisté. Non,
0: il ferme des portes aussi, ouais, hein, c'est ça.
4: J'ai assisté à l'appel en direct. J'avoue que moi, j'ai cru parce qu'il y a sur le plateau un ancien policier, un ancien procureur, je crois. J'ai mis, il y a quand même des gens qui sont habitués et le fait qu'ils ne réagissent pas, c'est que c'est peut-être vrai. Et puis moi, comme je suis totalement certain que Xavier Dupont de Ligonnès est en vie, pour des raisons assez simples. La première, c'est une fois qu'il s'est buté
0: Sa femme et ses enfants.
5: Non, mais une fois, s'il s'est tué, il s'est relevé pour cacher son corps. Je crois pas. Et la deuxième chose, c'est que quelqu'un qui sait qu'il va se buter, surtout que c'est dans une région que je connais bien, c'est chez moi.
0: Hein, parce que la dernière fois qu'il a été aperçu,
5: Roquebrune sur Argence.
0: Voilà, Roquebrune sur Argence, dans le Var.
5: Et je suis même allé à l'hôtel.
0: Mais non.
5: Ouais, je suis fasciné par ça.
1: Ah, t'es sur l'enquête.
5: Oui. Et quelqu'un qui
1: va. On a vu Mourad Boudjelal dans Formule 1, ça a surpris.
5: Je peux te dire que lorsqu'il utilise sa carte, il fait pas attention. Tu te fais un dernier dîner comme il l'a fait dans un restaurant. Tu vas prendre un grand vin. Tu vas pas regarder la dépense. Alors que lui, il a regardé la dépense. Il a gardé son argent. Quelqu'un qui garde son argent, c'est qu'il a des projets futurs. Sinon, si c'est ton dernier dîner et que derrière tu vas t'envoyer une balle dans la tête.
3: Après, certains pensent qu'il s'est suicidé depuis.
5: Oui, mais il s'est levé pour cacher le corps. Parce qu'on a fouillé partout. Voilà.
3: Non, moi je pense suicidé ailleurs dans le monde.
5: Voilà. Et après, pour défendre Julien Courbet que j'aime bien. J'ai envie de lui dire qu'il a pas de complexe à avoir parce qu'il y a quand même eu pire. Il y a en Écosse quand on a arrêté un mec qui ressemblait pas du tout à Xavier Dupont de Ligonnès et qu'on nous a annoncé en direct sur toutes les télés de France que Xavier Dupont de Ligonnès avait été arrêté alors qu'il ressemblait autant à Xavier Dupont de Ligonnès que Flora. Voilà, il y a eu quand même beaucoup
2: bien pire.
5: Non, tu ressembles pas du tout à Xavier Dupont. c'est une façon. Il y a eu bien pire que Julien Courbet parce que là, toute la France, on y a tous cru. On s'est dit, c'est la police. Donc
0: oui, mais est-ce que c'est pas un peu dangereux sur une des plus grandes affaires criminelles du siècle?
1: Il y a une famille des proches.
5: Mais il a fait de l'audience.
0: Oui, mais
5: de l'audience putassière, il faut le dire.
0: D'accord, mais tu vois, de dire.
3: Mais c'est une connerie.
0: On lance des appels comme ça.
3: C'est une connerie. Ils ont fait des témoignages.
5: Il y avait Jacques Pradel qui a joué
0: des fantasmes.
1: Flora, tu vas pas.
2: Moi, je vais gâcher la fête. Je sais même pas qui c'est Xavier Dupont de Ligonnès. Ça m'intéresse pas.
1: Tu suis pas l'affaire.
2: Mais je ne sais même pas qui c'est. Je ne sais même pas ce qu'il a fait. Et alors, je suis une grande gueule, comme vous le savez, comme vous. Je peux parler de tout. Je peux débattre de la hauteur de cette table, la hauteur de ce tabouret, la taille de ce micro. Je n'ai rien à dire sur Xavier Dupont de Ligonnès parce que on s'en fout. Voilà, donc je vous laisse, je gâche la fête.
5: C'est une affaire qui est hallucinante.
1: Oui, et qui est assez fascinante.
2: Et je préfère aller au cinéma pour voir des belles histoires.
5: C'est qu'il y a plein de mecs de son entourage qui en profitent et qui vont aller chercher de l'éclairage médiatique sur le dos de 5 morts. Parce qu'ils n'ont rien à dire. Ils n'ont absolument rien à dire.
0: Ses enfants, voilà.
5: Ils n'ont rien à dire, ils ne savent rien, mais ils vont expliquer qu'ils ont un soupçon, qu'ils pensent que... Mais non, il n'y a rien. Aujourd'hui, personne ne sait rien sur Xavier Dupont de Ligonnès.
0: Mais est-ce que, du point de vue judiciaire, comme ça, traiter en direct ces affaires, en lançant des appels à témoins, est-ce que c'est bénéfique pour une enquête ou ça pollue une enquête, justement, Charles?
3: Pour moi, c'est neutre, honnêtement. Une vraie enquête sérieuse sur une affaire comme ça, elle dépend pas de témoignages.
0: En même temps, tu peux toucher plus large que les enquêteurs eux-mêmes aussi.
5: Jacques Pradel à l'époque.
0: Jacques Pradel,
5: mais il avait une émission.
3: Je pense que ça ne peut pas nuire.
0: Roswell, c'était vrai. La zone 51.
5: Il avait raison.
3: En matière pénale, ça ne peut pas nuire. Ça ne peut pas nuire. Moi, je ne vois pas en quoi ça pourrait nuire parce que. S'il y a effectivement des témoignages spontanés qui peuvent se manifester comme ça, non, je ne pense pas que ça nuise. Simplement, il faudrait être fou. Il est peut-être fou, mais.
0: Oui, mais Charles, il regarde, est plus en France. Ne serait-ce que quand il y a les appels à témoins qui sont lancés par la police, je sais où, la gendarmerie, on le voit dans les affaires. Regarde, ils disent eux-mêmes le tri qu'il faut faire. Le problème qu'ils ont avec les faux appels.
5: Oui,
0: c'est pour ça que je te dis, quand tu te lances en direct sur une des plus grandes affaires criminelles de.
3: C'est pour ça que je te dis qu'ils ont merdé.
1: Non, mais là, ils ont merdé.
0: T'as pas de filtre.
1: Là, ils ont pas vérifié. Il y a je sais pas qui était chargé de vérifier.
5: Imagine si c'est vrai, c'est le coup du siècle pour eux. Ils se sont dit, tant pis, on prend le risque parce que le coup est trop gros. Mais moi, il y a une question que je voudrais poser à maître Charles Consigny.
1: Oui.
5: Ici présent. C'est que, imaginons que l'ecclésiastique soit vraiment. Eu la confession de Xavier Dupont de Ligonnès, est-ce qu'il avait un risque pénal depuis 10 ans de ne pas l'avoir dénoncé à la police?
3: Ah non.
5: Non.
3: Ah non, je ne pense pas parce que, non, le secret de la confession justement sur lequel.
5: Même quand il y a 5 meurtres.
3: Certains députés veulent revenir. Ah ben non. Non, il faut accepter. Non, mais tu sais, il y a des cas de conscience comme ça. Par exemple, moi, il y a beaucoup d'avocats qui m'ont déjà raconté leur cas de conscience quand quelqu'un venait leur confier des faits parfois criminels. Alors quand c'était des faits passés, bon, Hervé Temim le racontait d'ailleurs à une époque, il est mort il y a quelques années, il racontait qu'un jour, quelqu'un était venu le consulter, il avait avisé qu'il allait buter quelqu'un d'autre quelques jours plus tard. Et donc évidemment, Hervé Temim était très anxieux parce qu'il se demandait ce qu'il devait faire. Finalement, je crois qu'il en a parlé au bâtonnier. Il a laissé le bâtonnier se démerder avec ça. Donc, c'est évidemment des cas de conscience très importants. Le prêtre en question, si ça avait été un vrai prêtre, pouvait par exemple inciter son confessé à se dénoncer. Mais non, pour moi, il n'y a pas de risque.
0: On a Rod qui nous appelle de Lyon. Bonjour, Rod.
6: Bonjour tout le monde.
0: Bienvenue. Vous avez vu l'émission? Vous êtes fasciné aussi par l'affaire Xavier Dupont de Ligonnès?
6: Alors, je suis fasciné. Je n'irai pas jusqu'à dire que je suis fasciné, mais après, comme tout le monde, je pense que oui, on est hyper intéressé, c'est hyper intriguant. J'ai lu plusieurs magazines sur l'affaire. Dès qu'il y a des petites updates, on écoute, on regarde, etc. Après, voilà, je ne sais pas jusqu'à dire non plus que je suis fasciné par ça.
1: Mais vous avez vu l'émission en question?
6: Ouais, j'ai regardé le replay. Alors après, c'est vrai que ça faisait un peu bizarre quand il parlait. On sentait tout de suite que peut-être il y avait une gêne, que tout le monde s'était un petit peu rendu compte.
5: Je trouvais bon, moi,
6: je sais pas. Moi, j'ai pas été. Je sais pas. J'ai senti un petit truc bizarre, un peu une gêne sur le replay que j'ai vu. Et voilà. Ouais. Après, c'est ce que j'ai apprécié, c'est que du coup, Julien Courbet et tout le monde, toute l'émission, dès le lendemain, ils ont dit bon bah écoutez, on s'est fait
5: trouver. Ouais,
6: ils ont pas avoir, du tout cherché à noyer le poisson. Je pense que voilà, c'est des choses qui peuvent arriver vraiment à tout le monde. On le voit dans plusieurs rédactions. C'est arrivé encore chez Apolline hier ou avant-hier. Elle a invité soi-disant un supporter du PSG.
0: Un supporter du PSG qui est un militant proche de LFI et qui apparemment a des maillots de l'OM.
6: Qui a dit qu'il avait subi des violences policières. Bon, en tant que militant LFI, on peut tout de suite en douter. Ouais, je pense que l'important quand ça arrive, c'est de le dire. Après,
1: le droit de se tromper.
6: Il est pas floué. Tout à fait. Franchement, ils l'ont dit très très vite, ils l'ont avoué avec un petit peu d'humour aussi. Donc,
1: et c'est drôle quand même. Ça fait deux fois que sur cette affaire, il y a tromperie. Il y avait effectivement donc le type qu'on avait arrêté en Écosse on pensait que c'était Xavier Dupont de Ligonnès. Il avait fait la une. Et puis il y a cette histoire. Donc c'était ça qui est assez sur le même fait divers, intrigant avec un mystère entier. Il y a deux fois où tout le monde se fait avoir.
5: Après, il va être facile à identifier le mec parce qu'il appelait pas en masqué. Ils ont son téléphone. À moins que ce soit, je sais pas, normalement, il devrait être assez facile à identifier.
1: Mais, Mourad, et savoir pourquoi il a fait ça. Tu vas être quand tu vas apprendre qu'il s'est suicidé.
3: Mais c'est tout à fait possible, bien sûr.
1: Et dans le massif des morts. Non, son corps, tu le retrouveras jamais parce qu'il est
3: mais
1: dans
3: attendez,
1: un
3: massif. Mais attendez, l'histoire du forum.
5: Oui, toi, tu fais partie des gens
3: aussi. C'était faux aussi.
0: Le forum.
5: Mais oui, non. C'est faux.
3: Ah, c'est faux aussi.
5: On a trouvé le.
0: Merci, Rod, d'avoir été dans le GG, dans les grandes
5: gueules. La personne qui est sur ce forum, c'est pas Xavier Dupont de Ligonnès.
0: Merci, merci à vous.
5: Ah, je suis ça, moi, je peux vous dire.
0: Est-ce que vous pensez qu'M6 a dérapé, s'est trompé? Est-ce que c'est la honte? On va regarder, vous dites oui à 77%.
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10: Le coup de gueule du jour, et c'est celui de Karine Le Marchand qui, dans une vidéo, a fustigé les casseurs de samedi soir après le sacre du Paris Saint-Germain qui avait abouti à 890 interpellations et 225 gardes à vue pour des majeurs. L'animatrice de L'Amour est dans le Pré qui a déclaré en avoir marre de payer pour ces cassos. Écoutez.
11: Je me balade dans Paris, là, je suis passée par les Champs-Élysées et je me dis, mais en fait, ça ne redescend pas ma colère. Les casseurs doivent payer, mais au sens large, ils doivent payer sur leur argent, sur leurs allocs s'ils ont des allocs, sur leur salaire sinon vas-y, à la source, boum, terminé. Ils doivent être fichés et ils doivent faire de la tôle. Parce que qui est-ce qui va payer ? C'est encore les assurances, c'est encore les impôts, c'est encore moi. Moi, je n'ai pas à payer pour ces cassos.
10: Voilà, je n'ai pas à payer pour ces cassos, mais pour être tout à fait précis, Charles, c'est quoi un cassos ?
12: Selon Larousse, je cite, hein, un cassos est une personne appartenant à un milieu socioculturel défavorisé, souvent en grande précarité, particulièrement aidée par les prestations sociales. Par extension, ce serait une personne limitée intellectuellement et en situation d'échec scolaire ou professionnel. Voilà ce que nous dit Larousse. Alors parmi les premiers condamnés, parmi les premiers casseurs lors des comparutions immédiates, tous ne correspondent pas à cette définition. On a beaucoup parlé de Théo, 24 ans, qui est grutier en CDI, sans casier judiciaire. Il y a aussi Hugues, ce fameux étudiant en master de mathématiques, dont le témoignage sur BFM a fait parler beaucoup, parce qu'il est également militant d'extrême gauche. Amer, 19 ans, employé comme agent de tri. Il y a aussi Antoine, 25 ans, ingénieur en informatique. Jérôme, 18 ans, étudiant en BTS, management commercial. Voilà quelques exemples. Mais il y a aussi, nous a expliqué Julie Brault, notre reporter RMC, qui a assisté à toutes ces comparutions, des dizaines de cas de jeunes hommes âgés de 18 à 20 ans, sans emploi ni formation. Peu d'entre eux avaient des antécédents judiciaires avant de comparaître ces derniers jours. Et attention, encore une fois, lors des comparutions immédiates, la justice a traité uniquement les cas les moins graves. Pour ceux qui nécessitent une enquête plus poussée, pour les faits les plus graves, il faudra attendre quelques semaines, voire quelques mois, pour connaître le verdict.
10: Alors, Karine Le Marchand qualifie les casseurs de cassos. D'accord, pas d'accord avec elle, Fred Hermel.
13: J'aime pas qu'on utilise le mot cassos, parce que comme Charles a dit, c'est cas social. Et je dois dire que dans le Pas-de-Calais, chez les supporters de Lens, il y a beaucoup de cas sociaux, de gens qui sont dans une vraie misère. Donc j'aime pas trop qu'on dise racaille, oui. Racaille, oui. Mais
10: c'est pas pareil.
13: C'est pas pareil. Non, mais c'est.
10: Tu peux avoir une racaille, ouais, voilà. Un petit bourgeois.
13: C'est pour ça que je dis, parce qu'il y avait des bourgeois, ou en tout cas des gens, on l'a vu, tout à fait insérés dans la société, qui ne sont pas dans une situation sociale défavorable. Donc, je vais encore revenir à l'histoire de Lens. Je veux dire, les supporters lensois, il y a beaucoup de cassos suivant la définition du Larousse. Beaucoup de gens dans des difficultés sociales. Il n'y a rien eu de cassé. Voilà, c'est tout. Donc, la pauvreté, la situation sociale défavorable ne justifie pas de tout casser. C'est une question d'éducation. Donc,
10: Je pense qu'elle dit ça parce que ça fait quand même plusieurs jours, et on en a parlé sur ce plateau avec Yael Mellul, notamment qu'on nous dit qu'il y a pas mal de gens qui sont insolvables, donc ils ne pourront pas payer.
13: Bah si, il y a des gens solvables.
10: Oui, il y a des gens solvables, mais il y a aussi des gens insolvables. Et en fait, le truc, c'est de dire, on va devoir payer pour des gens qui sont insolvables.
13: Et c'est
10: en fait,
13: le discours que je tiens aussi. Sur le fond du discours de Karine Le Marchand, je suis tout à fait d'accord. Moi, j'en ai marre de payer aussi pour des gens qui cassent tout. Enfin, il faut assumer ses actes. Mais c'est le mot cassos. Je pense que le mot cassos dessert en fait son discours parce qu'il n'est pas adapté. Peut-être qu'elle n'a pas osé dire.
10: Oui, mais si elle n'avait pas dit cassos, ça se trouve, on n'aurait jamais relayé son
13: coup de gueule. Peut-être, oui.
10: Mais c'est le mot cassos qu'on n'entend pas souvent. On peut se dire en privé, mais qu'on n'entend pas souvent.
13: Moi, je trouve ça insultant pour les gens qui sont dans une situation difficile, socialement difficile, donc des cas sociaux, d'être mélangé avec ces gens qui ont tout cassé. Donc, j'insiste, Lens, c'est très miséreux, le bassin minier du Pas-de-Calais. Hein. Je pense qu'il n'y a pas plus miséreux en France métropolitaine que cette zone-là. Je la connais très, très, très bien. Je suis d'un côté.
10: Donc, après, je ne pense pas qu'elle ait utilisé le mot cassos pour parler effectivement.
2: Mais elle ne l'a pas pris au sens strict de la définition. Ouais. En fait.
10: Exactement.
13: Voilà, donc, je veux dire, ce n'est pas parce que tu as des difficultés sociales que tu es un casseur en puissance.
10: Mais et ce n'est pas parce que tu es un casseur que tu as des difficultés sociales.
13: Sociales. Non. Et donc, et voilà, tous ces gens-là, et on voit la liste, et après, il y en a plein aussi. Il n'y a pas que. On va dire, il n'y a pas que ces prénoms-là aussi.
12: Voilà, c'est pour ça. Il y a une grande masse de jeunes hommes de 18 à 20 ans, issus de banlieues parisiennes, et qui n'avaient pas forcément l'antécédent judiciaire. Non, ça a beaucoup surpris les magistrats, beaucoup n'avaient pas de casier.
10: Et beaucoup de majeurs, deux tiers de majeurs.
12: Oui, mais parce qu'ils sont sans emploi ni formation.
13: Parce qu'il se passe une chose, et je pense que les réseaux sociaux sont vraiment responsables de ça, c'est-à-dire que ces images sont devenues tellement naturelles et normales que des gens se disent « Oh bah oui, tiens, pourquoi je ne ferais pas ça ?»
10: Oui, je pense qu'il y a une sorte de tout le monde
13: démocratisation, entre guillemets, des actes délictuels, de foutre le feu, etc., que même des petits cons, un soir de fête, disent « Je vais participer. »
10: Voilà. Est-ce que ce coup de gueule, finalement, Yael Mellul, vous l'avez trouvé salutaire ?
14: Ah oui, moi, absolument. Même si, effectivement, on peut toujours dire qu'il y a des millions de Français qui sont en galère et que ce n'est pas pour autant qu'ils vont venir et tout casser. Mais moi, je trouve que c'est vraiment un coup de gueule qui est courageux, légitime et salutaire. Il est légitime parce que il traduit l'exaspération de beaucoup, en fait. Je veux dire, on en a marre de voir régulièrement absolument les mêmes images et qu'il ne se passe absolument rien. On a l'impression d'être dans une espèce de boucle spatio-temporelle, une journée sans fin où on voit toujours les mêmes choses avec absolument les mêmes discours politiques et sans que rien ne bouge. C'est ça, en fait, qui engendre cette grande colère. Pas tant le fait qu'on ait à peu près toujours les mêmes genres de profils, en fait. On a des primo-délinquants, on a des racailles, on a... Voilà, c'est une espèce de melting pot avec absolument tout et n'importe quoi. Mais c'est normal, parce qu'on n'a pas en face, on n'a pas d'action en fait, politique. On n'a pas de
10: mais
14: discours.
10: Mais vous-même, vous nous dites qu'on peut pas. Vous-même m'avez dit sur ce plateau il y a deux jours, de toute façon, si la personne elle est pas solvable et qu'elle paye pas, il y a rien de possible.
14: Encore une fois, si vous voulez, on est dans un état de droit avec une individualisation des peines. Enfin, je veux dire, toute la peine doit être proportionnelle à la gravité des faits. Mais moi je parle des images qu'on voit, et je pense que les images les plus graves avec ces espèces de meutes de brutes, je pense qu'ils sont pas encore passés devant le tribunal. Je pense que les cas les plus graves, ils les ont laissés pour plus tard. Donc on va voir.
10: Ouais, mais quelqu'un qui casse un abribus, moi je veux pas qu'il aille en prison. Je veux qu'il rembourse l'abribus.
14: On verra.
10: Je veux qu'il le répare.
14: Oui, mais on verra en fait.
10: On va pas aller en prison.
14: S'il a un casier judiciaire long comme le bras, il ira en détention.
10: Oui, enfin, aller en détention parce que t'as donné un coup sur un abribus. Bon,
14: voilà, normalement.
10: Mais en revanche, il doit le réparer. Il doit le payer.
14: On verra. Il y a des travaux d'intérêt général.
10: Exactement.
14: Peut-être qu'il sera condamné. Moi, je ne.
10: Le coup de gueule de Karine, c'est de dire, en fait, pourquoi est-ce que moi je paierai pour l'abribus? En fait. Pourquoi est-ce que quelqu'un... Alors, peut-être que le terme casso, c'est mal choisi, mais en fait, c'est pourquoi. Un jeune qui casse un abribus, il va rien avoir, et moi, je vais devoir payer les impôts supplémentaires.
14: Je ne sais pas.
10: Ou une assurance supplémentaire.
2: C'est pour ça qu'on est tous d'accord avec elle, en fait, Estelle. Le terme cassos, effectivement, il est mal choisi, mais elle ne l'a pas pris au sens strict de la définition. Elle aurait pu dire délinquant, racaille, crasseux, petit con.
10: Crasseux, voilà. J'ai entendu ce terme-là. Pardon, c'est horrible.
2: Elle peut dire un paquet de mots pour,
10: en fait,
2: définir ce que tout le monde pense, parce qu'en fait, ça n'a rien à voir avec la catégorie sociale ou avec les revenus, parce qu'évidemment, il y a plein de gens qui disent, ah oui, Karine Le Marchand, comment elle ose parler, parce que elle est évidemment dans un milieu assez aisé, mais ça n'a rien à voir. C'est-à-dire que tu viennes de tout
10: elle
2: en bas.
10: Elle a un peu bossé, pour être là quand même. Hein.
2: Que tu viennes de tout en bas ou de tout en haut, tout le monde doit être exaspéré par ces images et personne ne doit les excuser, les expliquer, les comprendre. En fait, c'est absolument inadmissible. Tout le monde en a marre. Et après, moi, je suis d'accord avec l'idée, si les gens sont insolvables, les travaux d'intérêt général, c'est la seule chose que finalement tu peux vraiment leur infliger.
10: Non,
2: parce que
10: tu peux leur prendre 10 euros par mois, même si.
2: Mais voilà. Si on part du principe qu'ils sont insolvables, si par exemple la personne que tu attrapes tout le mois de juillet ou le mois d'août, ou en plus de ses horaires de travail, elle est obligée d'aller nettoyer les rues de Paris ou s'occuper effectivement.
10: Ça me baissera pas mes impôts, hein.
2: D'accord. Bah, mais sauf qu'en fait, l'idée déjà de tu casses, tu payes d'une certaine façon. Payer, ce n'est pas que au niveau monétaire, ça peut être aussi tu payes en donnant de ta personne avec des heures qui sont vraiment consacrées à ça. C'est la base de tout, parce que de toute façon, l'idée de ils sont insolvables, ils n'ont pas de travail, etc., ça va en écarter certains. Tout le monde, tous ceux qui ont été attrapés, ils doivent contribuer d'une certaine façon. Donc il y a soit l'argent, soit effectivement aider les personnes à remettre en état.
10: Pardon, ils sont pas solvables, c'est-à-dire qu'ils te disent j'ai pas assez d'argent pour rembourser. On leur demande pas de rembourser en une fois, on leur demande peut-être pendant 3 ans, 4 ans, 5 ans, 10 ans de donner 10 euros par mois pour ce qu'ils ont fait en fait.
14: Mais c'est peut-être
10: tout le monde peut être solvable. En fait, en vrai tout le monde peut être solvable.
2: Ça va être une bonne solution, c'est-à-dire que si le garçon qui s'est fait choper parce que tiens, il a été pris dans un phénomène de foule, il s'est dit tiens, je vais partager
10: il donnera 10 euros par mois.
2: Oui, mais sauf que si il a X heures de travail d'intérêt général, ça va peut-être le faire réfléchir aussi. C'est-à-dire que tout son temps libre, s'il est pris à ça, s'il voit la complexité et la difficulté des gens qui doivent tout remettre en état, tous les gens.
10: Est-ce qu'on est sûr que tout cela, ils vont faire leurs heures de travail d'intérêt général? Est-ce qu'on a les gens pour les superviser, etc.? Je suis pas sûr du tout.
2: Je ne dis pas que ça sera fait, mais si c'était vraiment.
10: Ils vont rien faire du tout.
2: Mais c'est bien le problème, c'est comme les peines. C'est-à-dire que si elles sont pas appliquées.
10: Oui, tandis que s'ils payent, au moins on sait qu'ils payent. Voilà. Mais moi, c'est réglé.
2: Il peut aussi être condamné à payer, ne jamais payer. Donc en fait, c'est le serpent qui se mord la queue.
13: Il y a une chose quand même. Ils n'iront pas en prison, mais on peut les emmener visiter des prisons. C'est-à-dire que. Je parle des petits cons là, de ceux qui n'avaient pas d'antécédents, qui sont bien insérés dans la société et qui se sont amusés à cramer des trucs. Oui. Tu les envoies une journée, tu les envoies visiter une prison. Je peux te dire que tu changes d'avis quand t'es rentré une fois dans une prison. T'as surtout jamais envie d'y aller.
14: Mais même sans ça, Fred.
13: Mais simplement parce que les gens ils se rendent compte que tout acte. Tu restes en détention, tu peux un jour te retrouver en prison. Et ben simplement les emmener visiter une prison.
10: Moi je préférais qu'ils payent.
13: Oui, ils vont payer, mais en plus, plus tu vas visiter une prison. Je peux te dire que t'as pas envie d'y aller.
14: Fred, quand t'es primo délinquant avec un pédigré, genre t'es étudiant, t'as jamais eu affaire à la justice, que tu vas passer 24 heures de garde à vue, que tu vas en mandat de dépôt, que t'es déféré immédiatement au tribunal. Crois-moi que déjà t'as plus envie de recommencer à priori.
13: Oui, mais alors, une petite visite en prison, ça vient pas. Ouais. En plus, ça serait pas mal.
10: Alors, nous sommes avec Fautini qui nous a appelle des Yvelines. Bonjour Fautini.
15: Bonjour Estelle, bonjour à tous.
10: Bonjour.
15: J'écoutais votre débat intense sur sur le côté cassos, si je puis. Alors moi je suis entièrement d'accord avec Karine Le Marchand. Hein,
10: d'accord.
15: Déjà le décor est planté. Sur le terme cassos, je pense qu'elle a voulu l'employer comme l'emploie des millions de gens, dans le sens abruti.
10: Petit con.
15: Petit con, abruti, tout ce que vous voulez, racaille si vous voulez, enfin bon bref. Elle l'a employé, je pense, dans ce sens-là. Sur tout le reste, je suis d'accord avec elle. Sur le fait que, effectivement, et alors, parlons de la primo-délinquance. Moi, je ne dirais pas que ce sont des primo-délinquants. Moi, je dirais que ce sont des gens qui ne se sont jamais fait prendre. C'est différent. Parce que la majeure partie de ces personnes qui cassent et qui ne sont jamais pris sont déjà connues, je pense. Moi, j'habite en banlieue dite chaude, de la banlieue parisienne. Mm-hmm. On n'a pas de problème, je vais vous dire. On vit bien, tranquille, parce que bon, quand il s'agit de casser, c'est à la capitale, hein. Voilà. Vous voyez,
10: c'est pas toujours le cas, Fautini. On voit pour les émeutes pour Naël, les jeunes n'ont pas cassé à la capitale.
15: Vous parlez de l'extrême. Là, on n'est pas du tout dans le même topo. Là, on parle d'un truc festif. Là, on est bien d'accord.
10: Oui, bien
15: en plus,
10: sûr.
15: En plus, en plus plusieurs événements au même moment, hein, Roland Garros, le rugby.
10: Alors ça casse peu hein, pour Roland Garros. Hein,
15: non, je l'entends bien, je l'entends bien, mais il y a des pauvres gens qui se sont retrouvés mêlés à ça.
10: Complètement.
15: Voilà, alors qu'ils ne devaient pas. Par ailleurs, si je peux me permettre, j'ai vu hier sur le plateau d'Apolline de Malherbe le fameux Hugues machin chose là, je sais pas qui, comment il s'appelle, qui soi-disant a été maltraité par la police. Mais le petit gars, on connaît son pédigré aujourd'hui.
10: Oui, c'est un militant d'extrême gauche, mais ça n'empêche pas qu'il a pu être, maltraité par la police. Vous voyez ce que je veux dire?
15: Je suis pas certaine. Vous savez, c'est des provocateurs. Hein,
10: enfin, il avait un œil au beurre noir.
15: On ne sait pas ce qu'il a fait aussi, parce qu'il a dit chez Apolline quand même qu'il ne savait pas ce que c'était un mortier d'artifice.
12: Il a été condamné.
10: Moi, j'en avais jamais vu.
12: Non, mais là, il explique qu'on lui a donné un mortier.
10: Oui, bon, ça, d'accord.
12: Et lui dit qu'il a tiré en l'air. Les forces de l'ordre disent non, il nous a tiré dessus. Voilà. Et il a été condamné à 4 mois avec sursis.
13: Et supporter du PSG qui s'est affiché avec le maillot de l'OM.
12: Oui,
13: hein.
12: Voilà. On sent, et proche de la jeune garde, etc.
10: Voilà. Mais en tout cas, bon, même s'il est.
12: Ça interroge même sur ses motivations, sur sa présence dans la rue ce soir-là, s'il est apparemment supporter du PSG ou plus pour participer à la fête et tout ce qui s'en est suivi, je dirais.
10: Mais c'est un cas parmi d'autres. En fait, voilà. Est-ce que vous avez rappelé,
12: mais est-ce que ça fait de lui un cas social? Il est étudiant en master en mathématiques, etc. Est-ce que c'est la définition d'un cas social?
10: Non, mais c'est un petit con.
12: Ah bah oui, mais c'est pas pareil.
16: Si vous demandez à Karine Le Marchand, vous êtes proche d'elle, elle vous dira que le terme cassos, elle l'employait d'une façon un petit peu générale, sans vouloir stigmatiser et sans vouloir vraiment prendre la définition.
10: Exactement.
16: Parce que parfois, on emploie des termes et la définition exacte dans le dictionnaire, effectivement, elle reflète pas notre pensée.
12: Oui, mais cassos, ça renvoie à un cas social. C'est quelqu'un qui a des difficultés financières. C'est quelqu'un, c'est des familles dans lesquelles il y a l'assistante sociale qui vient toutes les semaines. C'est ça que ça veut dire un cas social.
10: Et quand
12: Parmi les casseurs, il y a Raphaël, 22 ans, agent commercial, etc. Je ne suis pas certain que ce soit vraiment ce qu'on appelle des cas sociaux, parce que ça renvoie aussi le côté, ils font ça parce qu'ils sont pauvres.
10: Mais les cas les plus graves n'ont pas été jugés.
16: C'est une explication qui n'est pas audible, comme l'a très bien expliqué Fred. Une semaine avant, il y avait les festivités pour la victoire en Coupe de France. C'était dans le Pas-de-Calais à Lens, qui n'est évidemment pas la région la plus riche de France. Et il y a eu absolument zéro incident. Et on se retrouve à avoir un préfet qui est même obligé, entre guillemets, de faire un message pour dire à quel point les gens ont été parfaits. En fait, c'est le monde à l'envers.
10: Oui, alors que c'est normal, en fait.
16: Alors,
10: bien sûr.
16: Bravo, effectivement, tous les gens qui ont participé à la bien conduite, ils ont été extrêmement respectueux, ils ont été festifs, mais c'est quand même dingue de devoir préciser, il ne s'est rien passé. Parce qu'effectivement, comme vous le disiez, c'est-à-dire que nous, on savait que ça allait être le drame.
10: Comme quand t'as dit quand le train arrive à l'heure.
16: Le 31 décembre, on sait que ça va être le drame, et à chaque fois qu'il y a un événement soi-disant festif, on sait très bien que ça va finir en X arrestations, X voitures brûlées, et des millions et des millions de dégâts. C'est acté, maintenant c'est rentré dans la normalité.
10: Merci Fautini en tout cas d'avoir été avec nous. On termine avec un habitué de l'émission, on est toujours très heureux de l'avoir. C'est Kader Dali qui est employé dans le social à Nancy. Bonjour Kader Dali.
17: Bonjour tout le monde. Et d'ailleurs, bonjour. Karine Le Marchand est de ma ville. Je la croise
10: je sais.
17: Place Stanislas, en train de siroter des verres. Je la salue d'ailleurs.
10: Elle ne boit pas d'alcool,
17: Non. Mais alors moi, je me dis que quand Karine Le Marchand nous montre la lune, l'imbécile regarde le doigt. Elle est en train de nous parler d'une problématique. On parle de verbatim plutôt.
13: Merci pour l'imbécile.
17: C'est devenu courant. On dit qu'ils sont bidons. Quand on dit qu'ils sont bidons, ces jeunes qui font ça, c'est pas des bidons d'huile. On sait qu'ils sont bidons. C'est une expression. Quand on parle de demi-cerveau, nous à Nancy, on parle de demi-cerveau de ceux qui cassent. On sait qu'ils ont pas un demi-cerveau. La langue française est riche. La problématique, elle est où? Elle est qu'un gars qui a un master en mathématiques, il a une tête bien pleine, mais elle est pas bien faite apparemment, parce que il a du mal à comprendre qu'on casse pas des abribus, qu'on monte pas. Donc on a plein des bac plus 5 et bac plus 10 de certains jeunes, je parle, qui vont tomber dans cette délinquance. Moi j'étais chargé de mission politique de la ville et cohésion sociale, donc j'ai géré les violences urbaines de l'affaire Naël. À 3h du matin, ils nous avaient brûlé la mairie, le commissariat, donc c'était... moi je parle pas de petits cons, on va éviter maintenant ces petits mots de petits cons, parce que ça les rend presque mignon. Quelqu'un qui casse, c'est un délinquant. On ne parle pas de petit con, on parle d'un voyou. Deuxième fois, troisième fois, quand on casse, on brûle le bien d'autrui, on ne dit pas que c'est des petits cons. Et moi, je suis issu de l'immigration, et moi, j'ai grandi dans les quartiers, et quand je vois cette violence-là, à l'époque, on avait un proverbe, on disait « chie pas où tu manges », c'est-à-dire ne casse pas ton quartier, ne casse pas ta ville, ne casse pas... Il n'y a plus d'éducation maintenant. maintenant tout le monde casse tout et c'est devenu une sorte de, je sais pas, quand on est content on casse. À l'époque quand on était content on fêtait. Mais... maintenant quand on est content on casse.
10: C'est devenu oui, on profite de la joie pour aller casser, c'est un content, peu différent. Hein. En fait, il y a des dans les casseurs, il y a aussi des gens qui ont profité du sacre du Paris Saint-Germain pour casser, mais ils auraient cassé aussi si le PSG avait perdu. Ils se sont servis de la joie des gens pour aller casser parce qu'il y avait du monde, parce qu'il y avait des policiers, parce que c'était un effet d'aubaine entre guillemets. Oui, mais ils n'ont rien à voir avec le PSG.
17: Les gens ne font que ce qu'on leur permet de faire. Vous savez, à un moment donné, quand vous sortez du tribunal et qu'on vous met un sursis, le sursis veut dire pas de prison dans l'esprit de tout le monde. Et pas de prison veut dire pas de sanction. Vous savez, quand vous avez... Alors là, en ce moment, on est en train de mettre en place dans la mairie où je travaille, à la mairie de Saint-Max, que je salue, ils sont en train de mettre en place les travaux d'intérêt général pour celles et ceux qui ont des réparations à faire. Ouais. Donc... ce système-là, il faut le mettre en place, c'est-à-dire que celles et ceux qui n'ont pas d'argent, il faut mettre le tige en place, mais de manière quasi automatique. C'est-à-dire
10: que
17: tu vas payer d'une manière ou d'une autre, soit par fils.
10: Il faut que ce soit fait, quoi.
17: Soit contrainte par corps, comme on dit, soit prison, soit tige.
10: Merci beaucoup, Kader Dali, en tout cas, d'avoir été avec nous. Toujours un plaisir de vous avoir dans Estelle Midi. On termine avec des messages et le résultat de notre consultation sur Twitter, Charles.
12: Le message de Nico qui nous dit, lorsqu'on parle de ces cassos, on ne parle pas forcément uniquement des gens pauvres. Ça englobe, à mon sens, les débiles, violents et irrespectueux.
10: Voilà, ah oui, débiles, j'aime bien.
12: Nico, voilà, bon, chacun choisira son terme. Julien nous dit, c'est marrant, dès que c'est la jeunesse de banlieue qui casse et qui pille, on les traite de cassos. Quand ce sont les émeutes des gilets jaunes, personne n'utilise la même expression et personne ne dit les gilets jaunes sont une bande de cassos, ça aurait choqué tout le monde, nous dit.
13: C'était pas la même répression non plus.
14: Ah oui.
12: Bon, c'est un autre débat. En tout cas, Julien fait ce parallèle.
14: Tu m'étonnes.
12: En tout cas, et puis Kevin nous dit, Karine Le Marchand a totalement raison. Elle dit tout haut ce que tout le monde pense tout bas. Et d'ailleurs, quand on vous a posé la question sur ses propos, quand elle assimile les casseurs à des cassos, d'accord ou pas, vous avez répondu d'accord à 93%.
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10: Estelle Denis. Et on va tout de suite s'intéresser au grand retour du jour.
19: Est-ce que tu viens pour les vacances ? Moi, je n'ai pas changé d'adresse.
10: Et ce retour du jour, vous l'avez reconnu, c'est bien sûr celui du duo culte David et Jonathan. Plus de 35 ans, ça nous rajeunit pas. Après, est-ce que tu viens pour les vacances ou Bella Vita ? Les quinquas vont remonter sur scène à l'occasion de la tournée RFM Party 80, Charles.
12: Oui, et l'illustration du succès de cette nostalgie, c'est le succès des tournées comme RFM Party 80 ou Star 80 qui remplissent les stades depuis 20 ans avec sur scène les gloires de l'époque. On pourrait citer pêle-mêle et

0: sur l'appli RMC. Et puis cette nostalgie de l'ambiance des années 80 se retrouve aussi en salle, hein, ces derniers mois. On a parlé du film Juste une illusion de Toledano et Nakache, ou encore Police Flash 80 de Thomas N. Gijol, qui sont sortis tous les deux il y a quelques semaines.
1: Alors, le retour de David et Jonathan, est-ce que vous trouvez ça génial ou ringard? Vous allez prendre vos places, Karine Galli?
2: Alors, je ne suis jamais allée encore à ce genre de tournée.
1: On va y aller ensemble.
2: Mais j'adore. Non mais moi, de toute façon, je suis ringarde, j'adore le ringard. Donc évidemment, tout ce qui me ramène dans le passé, c'est génial. Je veux dire, là, vous voyez, début de soirée, je suis archi fan. Mais en fait, c'est l'effet que ça fait sur les gens. Vous êtes en soirée.
1: Je sais pas comment ils sont 35 ans après. Hein.
2: Oui, mais c'est pas grave. Bah, vous êtes en soirée, vous mettez début de soirée, ça part dans la seconde.
1: Oui, mais tu mets début de soirée d'il y a 35 ans.
2: Oui.
1: Est-ce que t'as envie de les voir maintenant?
2: Non, mais à 500 ans, je suis jamais allée. Mais franchement, moi, j'ai une copine qui est plus jeune que moi. En plus, j'embrasse Camo. Elle y est allée, elle s'est régalée. Donc moi, je suis pas contre. C'est vrai que je suis pas le genre à prendre en premier mes places pour aller voir ça. Mais franchement, Evangélie.
1: Non, vous attendez qu'on vous
2: pas Evangélie, Julie Pietri. Eve, oui. Lève-toi, mais c'est fabuleux. Bah oui. Moi, je me souviens.
1: Oui, mais c'est fabuleux de les entendre. Évidemment, nous avons les mêmes goûts musicaux parce que nous allons à des concerts ensemble.
2: Exactement.
1: Donc voilà. Mais Julie Pietri, bon bah j'ai envie de mettre son disque ou sa cassette en soirée. Cassette. Mais ai-je envie de la voir là bah, maintenant
2: en tout cas,
1: concert.
2: Je les ai vus parfois à la télé.
1: Et me rends compte des années qui sont passées
2: à la
1: aussi
2: télé,
1: sur moi.
2: Ils sont quand même régulièrement invités, notamment pour la fête de la musique. Patrick Hernandez, ok, il a peut-être 200 ans, mais son Born to Be Alive, ça fonctionne toujours et c'est exceptionnel.
3: Bah,
2: c'est
3: beaucoup d'argent. Tous les,
2: ah bah oui, tous les jours, il gagne plus de 1 000 euros.
1: Ça bouge quand même un peu moins, mais enfin, bon,
2: final,
1: oui.
2: Born to be alive, mais c'est génial.
1: Oui, non, mais la chanson,
2: en fait,
1: oui.
2: De revoir et pendant 3h ou 2h30 d'avoir une bulle qui nous ramène dans le passé, dans des souvenirs aussi géniaux, moi, c'est totalement ce que j'aime. Donc, je suis évidemment fan à 2000%. Et en fait, Charles, il parlait des radios. Mais moi, quand je suis en radio, quand je suis en voiture, j'écoute tout le temps Nostalgie, RMC Gold. C'est génial, en fait. Mmh. On a besoin.
1: Patrick Hernandez, 77 ans.
2: Mais oui, bah Born to be Alive, ça fonctionne. Moi, oui, quand j'entends ça.
1: Mais je ne te dis pas que ça ne fonctionne pas. Mais est-ce que tu vas aller payer ta place pour aller voir Patrick Hernandez, Julie Pietri?
2: Mais je l'ai encore jamais fait. Mais en tout cas, je préfère. Et je n'ai rien contre lui. Hein, c'est pas l'exemple. Mais je préfère aller voir ça que Vianney, par exemple, qui est actuel. Mais c'est pas ma cam.
1: Oui, mais ça n'a rien à voir, effectivement.
2: Oui, ben voilà, c'est tout. Voilà, c'est juste une question de goût.
1: Gaëlle Mélule.
4: Ah, moi, je suis sur la même longueur d'onde, moi, pour moi. Moi, je suis une fan absolue des années 80. Moi, je suis restée musicalement complètement bloquée aux années 80. Là, c'est pas compliqué. David et Jonathan.
1: Pour ça, vous êtes encore célibe. Parce que
4: non, pourquoi ma génération, les mecs de ma génération, j'ai pas aller choper un gamin de 20 ans qui écoute Jules, hein, ça c'est clair, hein, ça m'intéresse pas.
3: Jules, on dit.
1: Jules, c'est autre chose.
4: Donc voilà, moi j'adore. Pour moi, voilà, c'est léger, c'est sans prétention, c'est joyeux, c'est sympathique. Et le revoir aujourd'hui, ouais, moi c'est ma Madeleine de Proust.
1: Bah, je vous allez prendre
4: hyper
1: des
4: mignon. Bah, peut-être. J'ai pas été voir
1: le dernier concert que vous avez vu, c'est
4: moi, il y a très longtemps. Non,
1: ah bon,
4: non,
1: vous n'allez plus au concert?
4: Je ne vais plus en concert, non.
1: Mais c'est alors qui? Léo
3: Jacques
1: Ferré?
4: Non, mais pas du tout. Le dernier concert que j'ai été voir, c'est Earth, Wind & Fire.
1: Ah oui,
4: à la Gillette, il y a quelques années de ça.
1: Ah, ouais. On aime bien.
4: Voilà,
1: d'accord. Bon, bah écoutez, on sait qu'on aura le producteur de justement de RFM Partie 4.
2: Ah mais peut-être nous inviter peut-être.
4: Ah oui, moi je vais bien être invité. Ah ouais.
2: Donc on va essayer. Enfin, Charles, ça a l'air intéressé.
1: Non mais Charles, on s'en fout. On ira sans lui.
3: Allez-y entre vous.
1: Fred Hermel, quand même, voir des gens qui ont 65, 70 ans et souvent qui n'ont qu'un tube, hein, parce que je veux dire début de soirée, bon bah
2: ça suffit.
1: David et non, Émile et Images, ils ont fait plusieurs tubes.
2: Bah bien sûr, c'est les albums, ça.
1: Bah oui. Bah oui, maîtresse ou ma maîtresse ne touche pas à maîtresse. Enfin, pardon. Enfin, il y a un mot. Bah oui, Charles, excusez-moi. Oui,
3: des classiques.
1: Bah on aime les rimes.
2: En plus, il y a une scission. Il y a eu Émile et Gold, Émile et Images.
1: Bien sûr.
5: Parce que Gold, au départ, c'était un autre groupe. Émile, c'était le chanteur. Voilà. Et Images, c'était un autre groupe.
1: Images, c'est les démons de minuit. Et Gold, c'était autre chose.
2: Voilà.
1: Ville de lumière. C'est pas bref.
3: Maîtresse.
1: Passons.
3: Capitaine abandonné.
1: Fred Hermel. Est-ce que vous trouvez pas ça quand même un petit peu. Alors, c'est génial. On adore tous les années 80, mais est-ce qu'on a vraiment besoin de cette tournée? On a quand même l'impression de, il va quand même, je gagne pas assez à ma retraite parce que j'ai pas assez cotisé et il faut quand même que j'arrondisse mes fins de mois.
5: Encore une fois, c'est le public qui décide et le public qui va en masse.
1: C'est vrai.
5: Pour une raison très simple, cette nostalgie, on le voit dans le cinéma, partout, dans le théâtre, etc. Il y a une nostalgie pour les années 80. Pourquoi? Parce que dans cette époque engoncée dans laquelle nous vivons, pudibonde, de gens qui sont de gens fragiles qui sont choqués pour n'importe quoi, les années 80 sont le souvenir d'une une période de liberté. La nostalgie de la liberté. On pouvait rire de tout. Ces gens-là ne se prenaient pas au sérieux. Aujourd'hui, le moindre petit chanteur

0: pense que qu'on a besoin de son avis politique, tu vois. Ouais, tu comprends. Mais... Florent Brunel. Moi, ouais, ça, ça pour les Florent Brunel, c'était les inconnus, mais en fait. Voilà, c'est les types qui ont des melons pas possible. À l'époque là, ces mecs là se marraient, faisaient des tubes sur une chanson. Enfin,
1: mais parce que l'époque était plus joyeuse.
0: Mais bien sûr. Et ben, et c'est la nostalgie de cette époque là, cette époque de créativité incroyable.
1: Enfin, tu peux pas dire que David et Jonathan, c'est une époque de créativité incroyable.
0: Non, mais enfin, regardez les
1: mecs, c'est sans prétention, mais c'est ça.
0: C'est pour ça.
2: Vous êtes en train de définir la musique de Jules et de Gims.
1: Oui.
2: Non, c'est sans prétention.
0: Non,
2: Gims, c'est ça. Gims, c'est.
0: Non, non, mais c'est tout le contraire. Parce que eux se prenaient pas pour des génies. C'est, les Gims, c'est Jules comme ça.
1: Non, mais attends, excuse-moi, David et Jonathan, tu peux me dire, au niveau de la créativité, on adore, mais bon, c'était
0: la période. Regardez, par exemple, les pubs des années 80 comparées aux pubs aujourd'hui. Aujourd'hui, c'est nul, les pubs à la télé. Les pubs des années 80. Oasis, c'était génial. Mais vous rendez pas compte. En fait, les gens aiment ça parce que aiment la bulle de liberté qu'il y avait dans ces années et qui a totalement et de joie de vivre qui a totalement disparu.
1: En tout cas, nous avons avec Mélanie Delaunay tout à l'heure regardé le début du clip de Bella Vita de David et Jonathan. Regardez les 30 premières secondes. Bon, et ben aujourd'hui ça ne passerait pas.
0: Ben voilà.
1: Il y a une nana à moitié à poil sur la plage. Ils sont là.
0: Et ben voilà. C'est exactement ce qu'on dit.
3: Dans les clips de rappeurs, il y a pas les meufs à moitié à poil.
0: Non, on les tabasse. Dans les clips de rappeurs, on les tabasse. Oh, mais non, mais c'est. Attends, excuse-moi, l'équipe de rappeurs est une violence sexiste.
1: Mais
4: on n'est pas obligé d'opposer les générations. Je veux dire, moi, je ne suis même pas des années 80, parce que je suis né en 85. Donc, je veux dire, si vous voulez, je ne suis pas de la génération David et Jonathan. Et pourtant, j'adore Jean-Pierre François. Ils ont tous fait peut-être un tube.
1: Je te survivrai.
4: Mais bien sûr, c'était mon voisin. Je l'embrasse, Jean-Pierre.
1: Je te survivrai quelque part.
4: Extraordinaire. Et en fait, on se souvient aussi des clips. C'est peut-être un gars. Il était à cheval. Il était dans une Jeep. La plage. Mais en fait, quand tu y penses, tu as le sourire. Bah et voilà. C'est joyeux, etc. Ah c'est sans prétention. On leur demande pas de faire de la musique exceptionnelle. Non, c'est juste que ça te ramène à plein de choses positives de ton passé.
1: Et mais nos enfants, ils souriront dans 30 ans quand ils verront Jules.
4: Aujourd'hui, on est attaché aux années 80 et aux années 90. Et en fait, regarde, on n'est pas forcément tous de la même génération sur ce plateau. Et pourtant, on aime se remémorer des souvenirs liés à une chanson. Donc en fait, ça veut dire que c'est quand même assez général, populaire. Et que ça
3: arrive.
2: Oui, mais dans 30 ans, on mettra Bella de Gims et tout le monde dansera en camping ou dans le mariage.
1: Mais on danse déjà sur Bella de Gims.
2: Et dans 30 ans, ça sera la musique nostalgique de notre jeunesse.
4: Il n'y a pas de problème. Mais là, aujourd'hui, la nostalgie, c'est les années 80 et 90. Et depuis qu'ils font des tournées, ça cartonne à chaque fois. Et s'ils continuent d'en faire, c'est bien parce qu'il y a un public qui est demandeur.
1: Alors, nous sommes avec Olivier Kaeffer, c'est le producteur et créateur de RFM Parti 80 et c'est le pionnier de toutes les tournées nostalgiques et cette tournée qui fête ses 20 ans l'année prochaine. Bonjour Olivier Kaeffer.
5: Bonjour à tout le monde.
0: Bonjour.
1: Et merci beaucoup d'être avec nous. Est-ce que David et Jonathan, le retour, ça fait vendre des places, Olivier Kaeffer?
5: Écoutez, ça fait 20 ans que cette tournée existe, RFM Parti 80. On va fêter les 20 ans. Vous vous rendez compte, le matin où je me suis levé en ayant eu cette idée, elle existe depuis 20 ans. Et aujourd'hui, je vous écoute dans votre débat. Et moi, je préfère écouter votre débat joyeux que votre sujet précédent. Et les gens préfèrent venir voir des gens s'amuser sur une scène que voir des casseurs. Ça les fait oublier tout ce qu'on vit en ce moment. Et c'est exactement ça. C'est qu'on sort pendant 3 heures, on sort d'un moment plutôt anxiogène pour aller vers de s'amuser. Les gens viennent déguisés, ils viennent habillés avec des perruques, avec un fluo et des Rubik's Cube, il y en a partout. Enfin voilà, c'est vraiment un retour en arrière, même si ça paraît peut-être un peu désuet de se dire bon, ben on va retourner en arrière, mais pendant 3 heures, on oublie tout, quoi. On rigole, on revient dans les années où ça allait bien. On a découvert toutes ces chansons grâce aux radios libres, les radios qui ont
1: apparu
5: en 81. Et ça a fait éclore de nombreux artistes, même si ce n'est qu'un tube. Ils ont fait des tubes qui restent dans les mémoires. Moi, je ne connais pas une seule chanson de 2010 qui reste autant dans les mémoires que ces tubes du moment, comme David et Jonathan, comme Désirless, comme tous ceux
4: qui sont sur la tournée. Un voyage fabuleux.
5: On est allé rechercher Muriel Dac avec Tropique qui n'a pas fait
1: ce tournée. Voilà, Tropique dans ton cœur. Change pas de moteur.
5: Elle sera là. Début de soirée, tous ces gens qui n'ont plus remis les pieds sur une scène ont décidé de repartir pour les 20 ans. Et c'est donc en tournée à partir du mois de janvier.
1: Et nous ferons une. C'est complet déjà ou pas, Olivier? Parce qu'on a très envie de venir.
5: Mais on vous trouvera des places. Mais moi, Estelle, on s'est vu il n'y a pas très longtemps.
1: Et oui, alors.
5: Une soirée avec Bibi, alors, quand même.
1: Alors, effectivement. En fait, pour un anniversaire d'un ami, on lui a offert Bibi et David et Jonathan. C'est-à-dire que moi, j'ai déjà revu David et Jonathan et ils sont venus se produire. Ils ont chanté Est-ce que tu vas pour les vacances? Mais on était. Mais
4: c'était génial.
1: On était 60, mais une ambiance. Une ambiance de malade. Et revoir Bibi tout doucement. Extraordinaire. Mais l'ami Mickaël, dont c'était l'anniversaire, pleurait. Tellement il était heureux et ça a été.
5: Et elle aussi d'ailleurs.
1: Et elle aussi. Ah, oui, elle a vu un accueil, c'est-à-dire que tout le monde était là, Bibi, mais on lui a fait une standing ovation pendant de longues minutes et c'était extraordinaire. Oui. Voilà, et c'était 30 minutes de concert absolument génial, tout le monde était heureux et effectivement c'était formidable. En tout cas, bravo Olivier Kiefer, RFM merci. Partie
5: juste
1: 80.
5: Un petit truc.
1: Allez-y.
5: Ce ne sont pas des ringards aujourd'hui, ce sont des cultes. Ils sont cultes. Ouais. C'est devenu culte. Et toutes ces radios comme la vôtre, hein, RMC Gold, comme RFM, avec qui nous collaborons depuis 20 ans, sont les radios qui montent dans les sondages et pas qui baissent. Donc d'accord. Tout ça, c'est important, c'est que les gens ont besoin de ça.
1: Tout
5: on vous attend le 18 février, Dôme de Paris, c'est la...
1: Ah ben bah, j'y serai là. Ah ben Olivier, écoutez, j'y serai avec ma perruque et avec mon Rubik's cube. Merci beaucoup.
0: Ça s'écrit H E R M pour le.
1: Merci beaucoup. Merci beaucoup Olivier. Oui. Kiefer, allez, on termine avec Philippe des Yvelines qui voulait réagir sur ce sujet. Bonjour Philippe.
6: Oui, bonjour à toute l'équipe. Alors, bonjour. Je suis désespéré par vos goûts, hein, parce que là, franchement.
1: Oh bah, Philippe.
6: Qu'est-ce qui se passe? Non, mais David, il y a de la guimauve qui coule des haut-parleurs.
3: Absolument.
1: Bah, vous écoutez quoi, Philippe?
6: Ben moi j'ai adoré les années 80, mais il y a plein de trucs bien maintenant. Moi j'étais beaucoup plus rock. Alors les Français, là franchement, ils aiment la soupe, quoi. C'est ce qu'on appelait de la soupe.
1: Voilà. Oui, aime la soupe.
0: Ça fait grandir la soupe.
6: Ressusciter Niagara, par exemple. Ça,
1: j'adore Niagara. Vous avez raison.
6: Mais David et Jonathan, c'est quand même le pire du pire. C'est du troisième degré. Non, franchement.
1: Vous n'avez pas fredonné ça sous la douche, Philippe?
6: Ah non, absolument pas. Moi, quand je les entendais, je fuyais. Bravo, Philippe. Où j'étais, ça vidait une piste de danse. Hein, avec, là, c'était même pas la peine.
1: C'est pas très dansant, mais à l'époque, excusez-moi, Philippe, mais on faisait des slows sur Est-ce que tu viens pour les vacances?
6: Bon, alors, éventuellement, sur un slow, alors... avec 3 grammes pour essayer d'emballer, pourquoi pas, mais.
2: Avec modération, s'il vous plaît.
1: Le quart d'heure américain, Philippe, les filles qui invitaient les garçons, bah oui, ça nous rappelle tout ça.
3: Il devait être téléphone.
6: Il y avait un slow qui tue, là, c'est Crystal Gale, là. Je vous souvenez pas
1: c'est
6: de
1: quoi,
6: ça.
1: C'est quoi ça?
6: C'est un truc américain. Regardez, alors là, ça va vous coller au sol, Estelle, là.
1: Écoutez. D'accord, mais il y avait Scorpion aussi.
0: Loving You.
1: Bah oui, et Lionel Richie.
3: Oh là, quelle merveille.
1: Bah oui, voilà. Bon, en tout cas, vous voyez, ça nous rappelle des souvenirs, n'empêche. Philippe, on aime, on n'aime pas, mais on a tous des souvenirs de ces années 80, de ces petites booms dans les garages, tout ça. Et de ces slows et de ces quarts d'heure américains. Merci beaucoup, Philippe, en tout cas, d'avoir été avec nous. Voilà, Philippe, habitué d'Estelle Midi, qui intervient dans beaucoup de débats, et on est ravis à chaque fois. On termine avec des messages.
2: Ah bah oui, Charles. Gilles qui nous dit vive les années 80. Les chansons d'aujourd'hui sont beaucoup moins entraînantes, ça marche beaucoup moins. À l'inverse, Eric dit un pays qui pense au passé est un pays de dépressifs. Yann qui nous dit il faut dire à Fred que Dorothée a rajouté des dates de concert s'il veut s'inscrire aussi.
1: Mais il attend d'être invité.
2: Bon, Sandra nous dit quand je vous entends diffuser David et Jonathan, je pense immédiatement à Alain Chabat et Dominique Farrugia dans leur fameux Qu'est-ce que tu vends pour les vacances. Kobe qui nous dit on dit souvent c'était mieux avant. Et ben cette chanson, c'est typiquement l'exception qui confirme la règle. C'était déjà ringard à l'époque, nous dit-il. Et puis, j'ai Thibaut qui nous dit le monde se divise en deux, ceux qui à l'époque écoutaient de la daube, comme David et Jonathan, et puis ceux qui à l'époque aimaient la vraie musique de Madonna ou Pink Floyd.
1: On peut faire les deux.
2: David Bowie, Queen.
1: On peut faire les deux, tout aimer. Hein.
2: Tout le monde n'est pas fan. En tout cas, quand on vous pose la question, ce grand retour de David et Jonathan, est-ce que c'est génial ou ringard? Vous êtes 66% à penser que c'est ringard.
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1: Et comme d'habitude, Anthony, vous arrivez avec une mauvaise nouvelle.
2: Oh, pas comme d'habitude, vous êtes dur.
1: Si. Et cette fois-ci, vous ne détruisez pas d'emploi, Anthony, mais vous détruisez notre pouvoir d'achat.
2: Oui, bah écoutez, c'est pas moi. C'est comme toujours, quoi. Vous tirez sur le messager. Je n'apporte que le message. Je n'y suis pour rien.
1: Il n'est pas très sympa, ce message.
2: Bah non, il n'est pas très sympa. Vous l'avez peut-être constaté, d'ailleurs, si vous avez récemment acheté un téléphone, un ordinateur, une console de jeu, ça douille sévère. C'est-à-dire que vraiment, il y a des augmentations de prix depuis quelques mois et ça va continuer. Et c'est à cause de quoi ? À cause de l'intelligence artificielle. Alors, par un effet détourné, je vais vous expliquer rapidement. Déjà, juste sur le constat, parce qu'il y a vraiment eu des augmentations. Par exemple, sur les consoles, hein, les PS5, maintenant, c'est plus 100 euros par rapport à il y a quelques mois. Les PC Surface de Microsoft, les augmentations, c'est 200 à 600 euros selon les modèles. Donc, c'est pas rien du tout sur certains modèles de smartphones. Et il y a plein de marques, par exemple Asus, Acer, Dell, Xiaomi, qui ont annoncé aussi des augmentations à venir. Pourquoi ? Eh bien, parce qu'on a en ce moment une pénurie sur certains composants, et notamment un composant qu'on appelle la RAM. La RAM, c'est la mémoire vive, c'est ce qui permet aux ordinateurs et aux smartphones de tourner vite, pour le dire simplement, d'accord ? Le problème, c'est que la RAM, il y en a absolument partout. Il y en a dans tous vos appareils électroniques, il y en a dans les voitures électriques, et il y en a aussi dans les data centers qui servent à faire tourner l'intelligence artificielle. On en a besoin d'énormément. À chaque fois que vous utilisez ChatGPT, Gemini, Claude ou autre, vous utilisez de la RAM. En tout cas, ça fait appel à de la RAM. Et donc, il y a un embouteillage sur la production. On ne peut pas en produire suffisamment. C'est beaucoup plus rentable pour les fabricants de ces composants de s'intéresser à l'intelligence artificielle parce que ça rapporte plus d'argent. Et donc, du coup, les fabricants de téléphones et d'ordinateurs, ils en ont plus. Ils récupèrent les miettes. Voilà. Et c'est les entreprises, soit dit en passant, juste pour la petite anecdote, qui fabriquent ces composants. Il y en a 3 dans le monde et se font en ce moment, mais nagent dans le pognon. Mais c'est un truc de fou.
1: Vous avez failli donner une expression qui était un peu vulgaire.
2: Voilà.
1: Très bien.
2: Vous avez compris.
1: Il y a de l'or, mais pas que. Cette expression.
2: Je vais vous dire pourquoi. Parce que donc il y a 3 entreprises, Samsung, SK Hynix, qui sont des Coréens, et Micron, un Américain. Là, ils viennent d'avoir une prime. Donc, c'est les primes d'intéressement, participation. La prime chez SK Hynix, c'est 400 000 euros par salarié en moyenne. Alors, 400 000 euros par salarié.
1: À mon avis, on va avoir un peu moins, nous, cette année.
2: On peut toujours espérer, écoutez. Non, mais sur le Tinder coréen, sur les sites de rencontres, aujourd'hui, le profil le plus recherché, c'est pas médecin ou avocat, c'est salarié de SK Hynix dans la RAM. Voilà. Reconvertissez-vous.
1: Vive la RAM. Dans la RAM. Maintenant que vous me le dites,
2: cherchez les bons profils, écoutez. Voilà.
1: Anthony, vous nous avez dit de combien les prix allaient monter, mais ça a duré combien de temps ?
2: Alors, ça va durer un peu. Certains disent 2027, 2028, le pire est à venir visiblement. Ouais. Eh ben oui, le pire est à venir malheureusement. Alors, les augmentations, ça va être quoi ? Ça va être de l'ordre de 10% sur, par exemple, des smartphones. On estime que le prix de la RAM sur le prix de conception du téléphone, c'est autour de 10%. Et puis, on va avoir des phénomènes aussi. Vous connaissez ce qu'on appelle la shrinkflation.
1: Oui.
2: C'est quand on vend le paquet de chips.
1: Il est très gros, mais il n'y a rien dedans.
2: Avant, c'était 100 grammes. Maintenant, c'est 80 grammes, mais c'est le même prix. Et vous ne faites pas la différence.
1: Moi, si mon portable pèse moins lourd,
2: c'est ça. Alors, c'est pas exactement comme ça que ça va se passer pour les téléphones portables. C'est simplement qu'on va mettre des composants un peu moins performants.
10: vivants, mais on va vous les vendre exactement au même prix. Et vous ne ferez pas la différence, globalement. Voilà, donc ça va être
2: une arnaque.
10: Méfiez-vous, regardez bien ce qu'on appelle les specs, les caractéristiques techniques de ces téléphones. Et voilà, et en attendant, alors si vous avez l'intention de renouveler votre téléphone ou votre ordinateur d'ici 2 ou 3 ans, faites-le maintenant, en fait. C'est ça, le vrai conseil, c'est ça. Parce que il va y avoir vraiment des augmentations. Bah, c'est cher, mais ce sera plus cher probablement dans 6 mois ou dans un an. Là, les prix ont vraiment explosé sur ces composants.
1: Merci beaucoup d'être venu nous alerter, Anthony Morel.
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1: Et on démarre tout de suite avec un extrait d'Apolline Matin. Ce matin sur RMC, y a-t-il eu des dysfonctionnements de la justice dans la disparition de la petite Liana? La collégienne de 11 ans n'a toujours pas été retrouvée. Les éléments concernant le suspect numéro 1 s'accumulent. Jérôme B. avait fait l'objet de plusieurs plaintes et signalements pour viol et agression sexuelle ces dernières années. Écoutez Mathias Darmon, avocat de l'association Innocence en Danger, invité d'Apolline ce matin.
14: Ça s'accumule jusqu'à un point de non-retour. Je ne comprends pas pourquoi. Est-ce qu'il n'y aurait pas un fichier, par exemple, central, qui permettrait de recenser tous les signalements sur le TASH, par exemple, donc le traitement des antécédents judiciaires, sur les classements sans suite, sur des plaintes qui auraient été déposées. C'est une accumulation qui permettrait, qui formerait en fait une sorte de faisceau d'indices qui laisserait penser, que la personne qui est mise en cause aurait effectivement commis les faits qu'on lui reproche. Et donc, là, il y a une vraie problématique de centralisation des données et il faudrait que les policiers, lorsqu'ils reçoivent une plainte sur une personne, soient informés automatiquement du passé de ce monsieur.
1: Yael Mellul, vous êtes ancienne avocate et j'imagine que vous suivez évidemment de très près ce qui se passe dans la disparition de cette petite fille Liana et de tous les dysfonctionnements, parce qu'on peut dire qu'il y a eu dysfonctionnement de la justice, de la gendarmerie. Ça paraît fou ce qui se passe quand même.
3: On est au-delà du dysfonctionnement en réalité, on est vraiment dans le symbole de la faillite totale de l'État, mais vraiment, on est passé complètement à côté de la dangerosité de cet individu. Il y a une plainte en 2022 qui a été classée sans suite. Il y a une plainte en août 2025 qui est encore qui était pendante, qui est en cours en réalité, où l'individu n'avait pas encore été entendu.
1: Un an après.
3: La maman qui apprend, la maman de la petite fille sur les faits de la plainte d'août 2025, qui apprend maintenant que sa gamine avait des lésions qui était compatible avec les accusations de viol. On parle d'une gamine de 11 ans. Donc, si vous voulez, pour moi, on est vraiment sur la démonstration manifeste de ce que la cause des enfants des plus vulnérables, des victimes en règle générale, et a été complètement abandonné depuis des années par la France, par les gouvernements successifs, et c'est absolument catastrophique. On a abandonné les plus vulnérables.
1: Mais c'est un cas isolé, parce que c'est ça. En fait, ce qu'on se demande aujourd'hui, c'est est-ce que ce drame, est-ce que c'est un cas isolé? Malheureusement, cette plainte quand même d'une maman pour le viol de sa petite fille de 10 ans, je veux dire, qui est restée sans suite pendant des mois et des mois. Est-ce que ça peut arriver partout? Est-ce que c'est une fois un cas parce que dysfonctionnant, ou est-ce que c'est partout?
3: Non, c'est absolument généralisé. Je veux dire, par exemple, dans les affaires de féminicide, on sait que pour chaque affaire de féminicide, dans la plupart du temps, les victimes avaient signalé aux autorités les violences dont elles étaient victimes. Donc, à partir du moment où c'est signalé, on est passé à côté. La dangerosité du conjoint ou de l'ex-conjoint violent. Aujourd'hui, on a une justice qui est à bout de souffle. Les magistrats sont à bout de souffle.
2: C'est un manque de moyens.
3: C'est un manque de moyens. On n'a pas assez de magistrats. On n'a pas assez de greffiers. On n'a pas assez de policiers.
1: Là, c'était. Enfin, pardon.
3: Non, parce que les. Moi, je veux. Alors, moi, si vous voulez, moi, j'ai un infini respect pour pour tous les acteurs de la chaîne pénale, des magistrats jusqu'aux enquêteurs. Il n'y a pas assez de policiers. Il n'y a pas assez de gendarmes. Là, en l'occurrence, pour la plainte de d'août 2025, c'est des gendarmes.
1: Excusez-moi, on vous dit, il y a une petite fille de 10 ans qui s'est fait violer plusieurs fois par un homme. Ils sont submergés, Estelle. Il n'y a rien de plus grave que ça.
3: Mais le problème, c'est qu'il y a des affaires courantes qui ne sont pas assez. Oui. Mais il faut bien se rendre compte.
1: Mais tu dois t'arrêter toute affaire cessante quand il y a ça.
2: Il y en a peut-être 15 autres des plaintes pour viol sur mineurs qui sont tombées la même semaine.
3: Mais le problème, c'est qu'il y a beaucoup d'affaires de pédocriminalité. C'est qu'il y a beaucoup d'affaires de violences faites aux femmes. D'autant qu'on leur a dit aux victimes, parlez. On va vous écouter aujourd'hui. Mais le problème, c'est qu'elle parle. Mais le problème, c'est que le système ne suit pas. On nous a promis plus de magistrats. On n'en a pas. On nous a promis plus d'enquêteurs. On n'en a pas. On nous a promis plus de moyens. On n'en a pas. La justice n'a pas les moyens aujourd'hui de faire face à ces affaires qui sont absolument abominables. Et on se retrouve avec des drames absolus qui auraient dû être évités.
2: Et une autre remarque. Hier, j'entendais le maire de la commune dire attention, faut pas blâmer le petit juge d'instruction d'une petite sous-préfecture, gendarme d'une petite gendarmerie. On va encore faire tomber des têtes locales.
3: Oui, mais c'est pas eux.
2: Et en fait, il y a des choix politiques au-dessus.
3: Absolument.
2: Il disait, il y a des préfets, il y a un garde des sceaux, etc. Et à un moment donné, on nous a plus donné la consigne de attention, il faut absolument éviter les manifestations de l'agriculteur et puis les faire passer rapidement devant la justice. Et du coup, dans ce cas-là, on met toutes les autres affaires de côté.
1: Excuse-moi, un agriculteur qui a bloqué la route avec son tracteur, c'est moins grave. Pardon, qu'une petite fille de 10 ans qui a été violée. Excusez-moi.
3: Le problème, c'est qu'on n'a pas, et depuis plusieurs années, nous n'avons pas de politique pénale ferme concernant le traitement des affaires de violence en général.
1: On aurait pu mettre en état de nuire, Yael.
3: Je pense
1: à cette maman.
3: Mais parce
1: qu'on
3: n'a pas un ministre de la justice qui vient nous dire tolérance zéro dans les affaires de violence, que ce soit les violences faites aux enfants ou les violences faites aux femmes. Tolérance zéro.
1: Karine Galli, quand vous voyez ça, est-ce que vous êtes écœurée par rapport à la justice aujourd'hui en France, surtout quand on entend Yael qui dit c'est pas un cas isolé en fait.
3: Non.
10: Oui, mais Yael a tout dit en fait. Même quand moi ça m'est arrivé plusieurs fois d'aller porter plainte au commissariat, quand vous voyez le nombre de personnes qui attendent, rentrez dans une pièce, dans une même pièce, vous avez par exemple 4 bureaux, chacun vient déposer plainte pour quelque chose, pour des cas qui sont complètement différents. Il t'explique qu'ils sont effectivement surchargés par les gens qui viennent porter plainte, qu'ils sont surchargés par la paperasse derrière, et parce que de toute façon, il y a un manque de moyens financiers, un manque de moyens humains. Et quand on a un qui part en arrêt maladie ou en arrêt congé maternité, etc., ils ne sont pas remplacés. Donc en fait, c'est toute la chaîne qui est défaillante. Et à la base, quand tu vas dans un commissariat, malheureusement, c'est pas que le commissaire ou le policier ou la policière veulent pas bien t'accueillir, c'est qu'en fait ils sont complètement submergés et ils sont sous l'eau depuis des années. Donc quand on entend ça, on se dit que c'est pas possible parce que on est en France et en France le droit à la justice, le droit à être entendu, ça devrait être la base, mais la réalité, ce n'est pas ça. Et
4: tous les jours, on entend des dysfonctionnements de la justice et tous les jours, quasiment, il y a des failles qui amènent à des drames.
1: Oui, la petite Liana qui n'a toujours pas été retrouvée. Les GG ce matin sur RMC, êtes-vous fiers de payer des impôts? Ce sont les dernières heures pour remplir votre déclaration de revenus. Près de 22 millions de Français l'ont déjà rempli. Et pour Mourad Boudjelal, l'éditeur de bande dessinée des GG, cette pression fiscale est devenue insupportable.
15: Encore trois déclarations et je me casse. Parce que il y a un moment, ça devient confiscatoire, ça devient aussi agressif, ça devient omniprésent. On est dans un pays où malheureusement, on est plus taxé si on crée de l'emploi que si on fait de la bourse. Et donc, c'est ça surtout qui est insupportable. Et on ne mesure pas à côté tous les sacrifices dans une vie. Et j'estime qu'aujourd'hui, ça devient hors norme. Et qu'en contrepartie, les prestations qu'on a à côté sont ridicules. On a l'addition d'un 3 étoiles pour le résultat d'un routier.
1: Dernières heures pour remplir votre déclaration d'impôt. Il y a un peu plus de 45% des Français qui payent l'impôt sur le revenu. Fred, vous en faites partie. Est-ce que vous êtes fier de payer des impôts?
0: Bah oui. D'accord. Bah oui. Et d'ailleurs, ma déclaration, comme je ne suis pas très bon au niveau administratif, je le fais tout de suite, moi. Ah. Je le fais dès que je reçois, poum, je le fais. D'accord. Comme ça, s'il y a un dysfonctionnement que je comprends pas, j'appelle les impôts. Ça marche très bien.
4: Ah bon? Oui. Ils répondent?
1: Oui, ça marche très bien. C'est... Alors, quand ça marche bien, faut le dire.
0: Ça marche super bien. Tu as quelqu'un qui prend le temps.
10: J'aurais dû faire ça.
0: En général, moi, il me parle de foot. Donc, voilà, ça, c'est plus simple.
2: Si tu dis s'il vous plaît et merci, t'as moins 10%.
0: Voilà. moi, je me souviens que la première fois que j'ai fait ma propre déclaration d'impôt, assez jeune parce que j'ai travaillé très tôt, bah, ça m'a fait quelque chose, quoi. Ben voilà, j'ai l'impression d'être un peu plus citoyen, quoi.
1: D'accord.
0: Il y a des moments dans la vie, des étapes, la première fois où tu votes, la première fois où tu payes des impôts, voilà.
1: Mmh. Mais pas quand tu reçois ta déclaration par la poste, soyons tout à fait honnêtes, Fred. Tu te dis, oh chouette, ma déclaration. Je reçois encore par la poste. Ouais, j'aime bien l'avoir en papier. Alors je la reçois aussi.
2: Pour la garder.
1: Non, mais j'aime bien l'avoir. En fait, j'aime l'avoir sous les yeux et j'aime pouvoir la manipuler, etc. Je trouve qu'on voit moins bien sur.
0: Je veux dire, l'avis d'impôt quand tu reçois l'avis d'impôt.
1: L'avis d'imposition. Vous dites, ah, chouette, il est enfin là. Oh, je me languissais. Ou vous dites, oh, c'est insupportable, là, cette pression fiscale.
0: Bah non, en fait, l'avis d'impôt est que tu vois qu'on te doit de l'argent, parce qu'avec la.
1: Oui.
0: Avec la
1: radio,
0: la sauce des fonds.
1: On m'en doit rarement.
0: Bah non, on m'en devait un petit peu.
1: Ah bah écoutez, content, très
0: donc,
1: bien.
0: Non, mais voilà, ça fait partie du. Moi, ça me gêne pas de payer des impôts. Ce qui me gêne souvent, c'est la mauvaise utilisation des impôts. Ça, oui. Mais le fait de payer des impôts, en plus, moi, célibataire sans enfant, on va évoquer ça à 14h, le fait de célibataire, bon, là, c'est.
1: Oui, c'est plein pot.
0: Ah bah c'est plein pot. Puis moi, je n'ai pas de. Je n'ai pas de conseiller fiscal qui me permet de me faire des montages et tout ça. Donc, ça m'intéresse pas. Donc, voilà. Ça fait partie de la vie d'un citoyen d'un grand pays comme la France. Donc, ouais, je peux dire que je suis fier de payer des impôts, même si j'en paie beaucoup.
1: Karine Galli, alors, je vais pas dire que vous ne savez rien faire de vos 10 doigts, mais c'est vrai que c'est vous dites souvent, oui, c'est pour ça que je me permets, vous dites souvent dans cette émission que vous ne savez strictement rien faire, pas faire la cuisine, pas faire ceci, pas faire cela. Est-ce que vous remplissez votre déclaration d'impôt vous-même?
4: Là, je suis un petit peu en difficulté, là, parce que c'est vrai que j'avais oublié que c'était dépêcher, ce que vous envoyez.
1: Vous l'avez pas rempli, j'ai dit.
4: Alors, c'est pas que je l'ai pas rempli, c'est que je sais pas exactement quoi mettre à certains endroits.
0: Ah, bah, tu appelles. Voilà. Bah,
4: votre argent. Oui, mais je savais pas du tout qu'ils allaient répondre, tu vois, j'avais aucun espoir. Oui,
1: mais tu comptais attendre quand pour...
4: Mais j'avais oublié que c'était le 4 juin, en fait, l'histoire.
1: Vous procrastinez, quoi.
4: Mais moi, j'attends toujours le dernier moment, c'est une catastrophe.
1: Bah, là, c'est le dernier moment, je vous le dis.
4: Voilà, et normalement...
1: N'attendez pas de partir aux États-Unis pour la...
4: Voilà, normalement, j'appelle souvent mon père pour qu'il me sauve. Là, il n'est pas disponible, donc c'est embêtant.
1: Mais vous allez faire comment?
2: Tu fais quoi cet après-midi, Fred? Parce que je crois que Karine a besoin d'aide.
0: Non, mais c'est moi, j'ai du mal avec les gros chiffres.
1: Le pire, j'ai du mal avec six chiffres.
2: Au-dessus du million, je suis perdu.
4: Mais jamais j'aurais cru que... Le pire, c'est que ma maman m'a dit il y a quelques jours, Karine, tu appelles les impôts.
1: Mais ils sont super.
4: Mais maman, jamais de la vie, à part prendre de l'argent.
1: Non, ils sont super.
4: J'y ai pas cru, mais maintenant c'est trop tard, parce que les ont fermés à cette heure-là.
0: Non, ils seront là cet après-midi.
1: Non, ils n'ont pas fermé à 13h20.
0: Quand tu sors d'ici, tu appelles le numéro d'information impôt. Te prennent, ils entrent dans ton dossier, tu mets ton truc et tu discutes et tu regardes ligne par ligne. Ils sont super, vraiment.
1: Parce que sinon, vous êtes mal. 10%, enfin, si c'est 10% en plus.
4: Ah oui, oui, non, non, mais jamais de la vie, je vais me prendre une amende. Hein. Je remplirai, je me débrouillerai, mais c'est vrai que là, je suis un petit peu prise au dernier moment.
2: Je me débrouillerai avec le fisc.
0: Tu as, après la déclaration d'impôt, tu as encore quelques semaines avec le droit à l'erreur des changements, à l'erreur, et tu peux changer.
4: Ah, donc là, je peux valider quelque chose voilà. En étant pas sûr.
1: C'est quand même rarement une bonne idée.
2: N'oublie pas un zéro quand même.
1: C'est le morning RMC. Ce matin sur RMC, comment éviter de se faire arnaquer par son garagiste d'après la répression des fraudes. 4 garages sur 10 présentent au moins une anomalie. Absence d'affichage des prix, pièces facturées en plus. Et Géraldine Nomori donne des conseils pour éviter de se faire avoir.
16: Bah, la première chose, déjà, il faut toujours demander un devis, puis un ordre de réparation. Ça, c'est le conseil de la DGCCRF. Vous pouvez aussi utiliser des plateformes pour comparer les prix des garages près de chez vous. Il y en a pas mal. Hein. Il y a Vroomly, par exemple. Il y a Idée Garage ou encore Mécazen. Idéalement, venez au garage avec quelqu'un qui s'y connaît un petit peu en mécanique. Hein. Ça peut vous éviter des surfacturations. Et malheureusement, dans certains garages, bah, c'est mieux, si vous êtes une femme, d'être accompagnée par un homme. Bah oui, ça, encore en 2026, malheureusement, c'est comme ça. Vérifiez les avis sur Internet. Oui, c'est pas fiable à 100%, mais ça donne quand même une petite idée. Puis on parlait du site Signal Conso. Là aussi, vérifiez que le garage ne fait pas l'objet de signalement. Puis si votre véhicule n'est plus sous garantie, préférez un garage indépendant plutôt qu'un concessionnaire qui est généralement 30 à 40% plus cher.
1: Qui s'est déjà fait arnaquer par son garagiste ? Charles Magnien.
2: Ouais, moi je me fais toujours un peu avoir, mais d'ailleurs j'ai revendu ma voiture, j'en pouvais plus justement, de jamais comprendre pourquoi ça coûte tant, etc. Parce que quand on n'y connaît rien, et je n'y connais rien, il y a tout de suite trois mots de jargon, je suis perdu et je paye. Enfin, je vois pas qui arrive à négocier avec son garagiste quand on n'y connaît rien. J'imagine, et j'ai l'impression que ceux qui s'y connaissent le font eux-mêmes en fait. Ils n'ont pas besoin de garagiste. Ils sont capables le dimanche de aller hop.
1: Oui, c'est un plaisir en plus pour eux.
2: Exactement, entretiennent bien, etc. Alors que moi, quand j'allais chez le garagiste, mais après arnaquer, je trouve le mot un peu. C'est presque une tradition. Je savais que j'allais payer trop cher. C'est le principe du garagiste.
4: Quand quelqu'un t'arnaque aussi, ça te gêne pas. C'est une tradition.
2: Non, là, je peux plus donner mon avis. Mais sur la voiture, une fois qu'il est sous le capot, que j'y connais rien et qu'il me dit.
1: Enfin, quand il est sous ton évier et t'y connais rien non plus, c'est pareil.
2: Oui, c'est
1: en fait.
2: Vrai aussi. Oui, ça fait partie des traditions.
0: Un jour, j'ai compris pourquoi un joint de culasse qui coûte un euro, ça te coûte 1000 balles en fait.
1: C'est la pause.
0: Voilà. T'as des choses comme ça, tu peux te renseigner. Et puis avec Internet, tu peux un peu te renseigner quand même. De voir à faire. Après, c'est des relations de confiance. Le truc, c'est d'avoir des garagistes que tu vas te connaître depuis tellement longtemps.
1: Moi, s'il me
0: années.
1: Sourit, franchement, je le paye. Ouais,
2: on paye.
1: Il est sympa, on discute.
0: En fait, le problème aujourd'hui, c'est que tu ne peux plus réparer les voitures.
2: Aujourd'hui, la valise et
0: aujourd'hui,
2: tout,
0: tu ne peux plus réparer toi-même. Avec ma Twingo, à l'époque, on pouvait. Mais là, aujourd'hui, c'est plus. Mais non, il y a trop d'électronique aujourd'hui. Tu ne peux plus dire, tiens, je vais resserrer un boulon.
1: Mais moi, des fois, il me dit, je te lave ta voiture gratuite, ça me fait plaisir. Et moi, j'ai l'impression qu'il me fait une fleur. En fait, peut-être pas.
4: Il t'a assaisonné sur le reste.
1: C'est ça. Oui, mais je suis tellement contente de voir ma voiture propre et je me dis, oh, il est tellement sympa. Oui.
2: Non, mais là, on fait une réputation d'escroc, je trouve, aux garagistes. C'est pas,
1: mais heureusement qu'ils sont là.
2: Oui, ils sont pas tous milliardaires, c'est pas des escrocs, ils bossent. Quoi. Ils les réparent vraiment, les voitures. Ouais, alors peut-être qu'après, ils sont.
1: Comme les boss du week-end, ils bossent pas. Eux, leur grande période de boulot, c'est pendant les grandes vacances, justement.
2: Ils ont des pannes et tout.
0: Le secret, en fait, c'est tu as un garagiste chez lequel tu achètes tes voitures. Et là, t'es pas arnaqué en fait. Parce qu'il sait qu'il a pas envie de te perdre. Parce qu'en plus, dès que tu dois changer ta voiture, tu vas chez lui.
1: Les GG ce matin sur RMC, avez-vous succombé à la mode des sardines ? Eh oui, les sardines sont à la mode. Les ventes des sardines en boîte cartonnent chez les jeunes notamment. Plus 27%, l'aliment star des réseaux sociaux est présenté en fait comme un super aliment, protéines, oméga 3. Et cette tendance n'étonne pas Charles Consigny, l'avocat des GG.
17: Oui, c'est délicieux les sardines. Manger des sardines, je pense que c'est plus sain pour la santé que de se faire des gros steaks dans des burgers. Après, ça dit aussi des problèmes
0: du pouvoir d'achat,
17: d'argent. C'est-à-dire que c'est aussi un plat économique.
1: Qui a succombé à la mode des sardines ? Yael Mellul.
3: Je savais même pas que c'était une mode. Moi, j'en mange.
1: Mais
3: depuis,
1: si, il y a plein de protéines et c'est pas cher.
3: Bah, moi, j'en mange depuis toujours en fait. C'est bon.
1: Aller faire de la muscu.
3: Ouais, oui aussi.
2: Il y a l'in-shape.
3: Maintenant, ce que je trouve assez triste, en fait, c'est que ce qui va séduire, c'est le prix. Oui. En réalité, voilà, c'est parce que c'est pas cher. Voilà, c'est ça qui est
1: c'est
3: un peu bon.
1: C'est pas cher et c'est bon pour la santé, en fait. Oui, il y a ça aussi. Mais bon, donc, voilà, dans ces cas-là, c'est un aliment qui a tout bon, en fait.
3: Moi, je préfère savoir que les jeunes, ils mangent des sardines plutôt que des hamburgers dégueulasses.
1: Croustilles.
3: Voilà. Non, c'est bien.
1: Ah oui. Fadermel, sardine.
0: Ah bah depuis toujours. Moi, ce qui me fait marrer, c'est les modes qui arrivent sur les produits qu'on a toujours mangés.
3: Mais oui, c'est ça.
0: C'est ça le truc, c'est que manger des sardines, ah, oui. Ouais, génial. Bah, oui. Mon grand-père, il mangeait déjà des sardines. Hein. Bah, oui. Je veux dire, c'était un truc au village, c'est même le matin. Mon grand-père, il en mangeait le matin aussi, ouais. Au petit déjeuner. Donc, moi, j'adore ça. Ça, avec une tartine grillée, du beurre, et puis la sardine, c'est fabuleux.
1: Ouais, mais alors, les jeunes ne mettent pas de beurre, du coup. Bah oui,
0: mais au niveau du goût, au niveau du goût. Alors vous savez qu'il y a même des. En fait, c'est un produit. Il y a une date de péremption. Oui. Et en fait, même 15 ans après, c'est encore bon. Et vous avez des brasseries qui vous offrent qui vous proposent des sardines qui ont 20 ans millésimées, 20 ans ou 30 ans après.
1: Millésimées, il y a des sardines millésimées.
0: Après la fin de la date de péremption.
1: Ferngani.
4: Pas du tout.
1: Déjà, il faut ouvrir la boîte. Non, c'est compliqué.
4: Moi, j'ai vraiment des souvenirs petits quand ma mère nous disait, bon, aujourd'hui, c'est foie de morue ou c'est sardine. C'était vraiment pas le repas qu'on attendait, vous voyez. C'était juste pour être en bonne santé, pour manger des bons produits. Mais moi, ça a jamais été quelque chose que j'aimais beaucoup. Alors que dans le sud, tout le monde fait des sardinades, etc. Mais c'est pas du tout mon poisson.
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18: Bonjour à toutes et à tous et bon réveil avec RMC. Le Morning débarque bientôt à la radio et à la télé sur le canal 23 sur RMC Story. On est à 6 jours de la Coupe du Monde ce matin. Ça commence à monter là, non? RMC Radio officielle, est-ce qu'on vous l'a déjà dit? Eh bien, on est déjà au rythme du mondial. On est toujours au Texas ce matin en direct avec notre envoyé spécial Martin Bourdin à la frontière américano-mexicaine plus précisément. Puis on revient avec vous, si vous le souhaitez, sur le match France-Côte d'Ivoire hier soir, perdu 2-1 par les Bleus. Décevant, est-ce que c'est inquiétant pour autant? On vous attend au 32-16 ce matin. Les mois aujourd'hui dans le Gers, après la découverte d'un corps dont tout laisse à penser qu'il s'agit de Liana. Les derniers éléments de l'enquête dans les journaux d'RMC, bien sûr, c'est le choc, même si c'était attendu, c'est surtout une affaire qui devient politique. Sébastien Lecornu annule ses déplacements et tient une réunion sur l'affaire ce matin. Le gouvernement reconnaît des dysfonctionnements. Dysfonctionnement, est-ce que le mot est assez fort? Vous nous le dites au 32-16. L'État ne protège pas les enfants, l'État doit faire face à ses responsabilités, dit l'association Move Enfants. Oui, sur place comme du côté des associatifs, l'indignation laisse place à la colère sur le profil de Jérôme Barella, le suspect. Vous continuez à réagir au 32-16 ce matin, à nous dire comment vous en parlez en famille, à vos enfants, petits ou grands. Vous avez la parole au 32-16. Ce matin, on va parler de santé au travail et des accidents du travail en particulier. 764 décès l'an dernier et on s'inquiète particulièrement des plus jeunes. 20% des accidents mortels suivent l'année de l'embauche. Quelles sont les préventions mises en place dans votre entreprise? Comment est-ce qu'on vous a formé? Est-ce que vous l'avez observé, constaté, vécu? Vous témoignez ce matin au 32-16, n'hésitez pas. On n'a jamais reçu autant de colis. Et ce n'est pas sans conséquence. On a des chiffres franciliens ce matin. 17 colis par personne et par an. 315 millions de livraisons l'an dernier. Qu'est-ce que ça dit de notre façon de consommer et quel impact, surtout en Île-de-France par exemple, un véhicule sur cinq est un véhicule de livraison de colis. Oui, je sais qu'il y a beaucoup de conducteurs routiers et de chauffeurs-livreurs qui nous écoutent. Vous intervenez ce matin au 32-16. Le métier a-t-il changé? C'est une pression supplémentaire, c'est des bouchons aussi. On lit vos messages sur le WhatsApp RMC 0612 424 424. Clément est déjà là, hein. Il vous attend au standard au 32-16.
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1: Et comme d'habitude, Anthony, vous arrivez avec une mauvaise nouvelle.
2: Oh, pas comme d'habitude, vous êtes dur.
1: Si. Et cette fois-ci, vous ne détruisez pas d'emploi, Anthony, mais vous détruisez notre pouvoir d'achat.
10: Oui, bah écoutez, c'est pas moi. C'est comme toujours, quoi. Vous tirez sur le messager. Je n'apporte que le message. Je n'y suis pour rien.
1: Il n'est pas très sympa, ce message.
10: Bah non, il n'est pas très sympa. Vous l'avez peut-être constaté, d'ailleurs, si vous avez récemment acheté un téléphone, un ordinateur, une console de jeu, ça douille sévère. C'est-à-dire que vraiment, il y a des augmentations de prix depuis quelques mois et ça va continuer. Et c'est à cause de quoi? À cause de l'intelligence artificielle. Ah bon? Par un effet détourné. Je vais vous expliquer rapidement. Déjà, juste sur le constat, parce qu'il y a vraiment eu des augmentations. Par exemple, sur les consoles, hein, les PS5, maintenant, c'est plus 100 euros par rapport à il y a quelques mois. Les PC, par exemple, les PC Surface de Microsoft, les augmentations, c'est 200 à 600 euros selon les modèles. Donc, c'est pas rien du tout sur certains modèles de smartphones. Et il y a plein de marques, par exemple, Asus, Acer, Dell, Xiaomi, qui ont annoncé aussi des augmentations à venir. Pourquoi? Eh bien, parce qu'on a en ce moment une pénurie sur certains composants, et notamment un composant qu'on appelle la RAM. La RAM, c'est la mémoire vive, c'est ce qui permet aux ordinateurs et aux smartphones de tourner vite, pour le dire simplement, d'accord ? Le problème, c'est que la RAM, il y en a absolument partout. Il y en a dans tous vos appareils électroniques, il y en a dans les voitures électriques, et il y en a aussi dans les data centers qui servent à faire tourner l'intelligence artificielle. On en a besoin d'énormément. À chaque fois que vous utilisez ChatGPT, Gemini, Claude ou autre, vous utilisez de la RAM. En tout cas, ça fait appel à de la RAM. Et donc, il y a un embouteillage sur la production. On ne peut pas en produire suffisamment. C'est beaucoup plus rentable pour les fabricants de ces composants de s'intéresser à l'intelligence artificielle parce que ça rapporte plus d'argent. Et donc, du coup, les fabricants de téléphones et d'ordinateurs, ils en ont plus. Ils récupèrent les miettes. Voilà. Et c'est les entreprises, soit dit en passant, juste pour la petite anecdote, qui fabriquent ces composants. Il y en a 3 dans le monde et se font en ce moment, mais nagent dans le pognon. Mais c'est un truc de fou.
1: Vous avez failli donner une expression qui était un peu vulgaire.
10: Voilà, vous avez compris.
1: Il y a de l'or, mais pas que.
10: Je vais vous dire pourquoi. Parce que donc il y a 3 entreprises, Samsung, SK Hynix, qui sont des Coréens, et Micron, un Américain. Là, ils viennent d'avoir une prime. Donc, c'est les primes d'intéressement, participation. La prime chez SK Hynix, c'est 400 000 euros par salarié en moyenne. Oh là 400 000 là. Euros par salarié.
1: À on va avoir un peu moins, nous, cette année.
10: On peut toujours espérer, écoutez. Non, mais sur le Tinder coréen, sur les sites de rencontres, aujourd'hui, le profil le plus recherché, c'est pas médecin ou avocat, c'est salarié de SK Hynix dans la RAM. Voilà. Oh, donc, ouais, reconvertissez-vous.
1: Vive la RAM. Dans la RAM. Maintenant que vous me le dites,
10: cherchez les bons profils, écoutez. Voilà.
1: Anthony, vous nous avez dit de combien les prix allaient monter, mais ça a duré combien de temps?
10: Alors, ça va durer un peu. Certains disent 2027, 2028, le pire est à venir visiblement. Ouais. Eh ben oui, le pire est à venir malheureusement. Alors, les augmentations, ça va être quoi? Ça va être de l'ordre de 10% sur, par exemple, des smartphones. On estime que le prix de la RAM sur le prix de conception du téléphone, c'est autour de 10%. Et puis, on va avoir des phénomènes aussi. Vous connaissez ce qu'on appelle la shrinkflation.
1: Oui.
10: C'est quand on vend le paquet de chips.
1: Il est très gros, mais il n'y a rien dedans.
10: Avant, c'était 100 grammes. Maintenant, c'est 80 grammes, mais c'est le même prix. Et vous faites pas la différence.
1: Moi, si mon portable pèse moins lourd.
10: C'est ça. Alors, c'est pas exactement comme ça que ça va se passer pour les téléphones portables. C'est simplement qu'on va mettre des composants un peu moins performants. Mais on va vous les vendre exactement au même prix et vous ferez pas la différence globalement. Voilà, donc ça va être
2: une arnaque.
10: Méfiez-vous, regardez bien ce qu'on appelle les specs, les caractéristiques techniques de ces téléphones. Et voilà. Et en attendant, alors si vous avez l'intention de renouveler votre téléphone ou votre ordinateur d'ici 2 ou 3 ans, faites-le maintenant. En fait, c'est ça le vrai conseil, c'est ça, parce que il va y avoir vraiment des augmentations. C'est cher, mais ce sera plus cher probablement dans 6 mois ou dans un an. Là, les prix ont vraiment explosé sur ces composants.
1: Merci beaucoup d'être venu nous alerter, Anthony Morel.
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1: La proposition du jour, et c'est celle de plusieurs députés LR qui souhaiteraient permettre aux salariés de monétiser leurs congés payés. En clair, ces salariés pourraient par exemple échanger une semaine de congé contre une semaine de salaire. Ça fonctionnerait comment, Charles ?
2: Eh bien, renoncer à la 5e semaine de congé payé en échange d'argent, moins de vacances pour gagner plus sur la base du volontariat. Ce texte prévoit que ce salaire supplémentaire serait défiscalisé, exempté de charges pour le salarié, de cotisations pour l'employeur. Aujourd'hui, il n'est pas possible de transformer cette 5e semaine en salaire, contrairement au RTT que les salariés peuvent choisir de se faire payer. Selon l'auteur du texte, il ne s'agit pas de remettre en cause des acquis sociaux, mais de redonner une nouvelle liberté aux salariés dans un contexte de pouvoir d'achat tendu. Il s'appuie sur un sondage qui nous apprend qu'un Français sur 5 ne prend pas tous ses jours de congé payés. 15% n'en posent que la moitié. 23% disent qu'ils n'utilisent pas leurs jours de congé parce qu'ils n'ont pas les moyens de s'offrir des vacances et ils préfèrent donc rester au travail. Bon, l'idée n'est pas nouvelle. En juillet dernier, la ministre du Travail, Astrid Panosian-Bouvet, avait proposé de monétiser cette cette cinquième semaine de congé. Proposition qui avait immédiatement déclenché un tollé du côté des syndicats. Cela fait partie du musée des horreurs, avait dit Marie-Lise Léon de la CFDT.
1: D'accord. Peut-être pas exagéré quand même. Ah bah alors, voilà. Yael Mellul, en tout cas, peste. Depuis 10 minutes sur ce sujet, elle n'a pas arrêté durant la pause publicitaire. Alors, Yael, je vous pose quand même la question.
3: Bah oui.
1: Prête à échanger vos vacances contre du salaire?
3: Non, juste non. Bah quoi, les congés payés, c'est un droit qui a été acquis pas facile, hein, faut quand même le dire. Okay. C'est pas un complément de salaire.
1: Donc ça bouge pas, quoi.
3: Voilà, donc Charles l'a rappelé. Je veux dire, si les gens estiment que 4 semaines de congés suffisent, c'est juste qu'ils n'ont pas les moyens de prendre une semaine de congé, en fait. Donc le problème.
1: T'as des gens qui n'aiment pas être en vacances?
3: Non, c'est parce qu'ils n'ont pas. Non.
2: Estelle elle-même, elle sourire en le disant. Elle sait qu'elle a lancé l'hôpital de la charité.
3: C'est juste qu'ils ont ça. Ils ne peuvent pas profiter de leur cinquième semaine de congés payés. Pourquoi? Mais parce qu'ils ne sont pas suffisamment payés. Oui. Voilà, c'est tout. Donc la solution au problème, ce n'est pas de nous sucrer la cinquième semaine de congés payés, qui est un droit social acquis, sur lequel intouchable, c'est juste d'augmenter les salaires. Point.
1: D'accord, voilà. Mais avoir le droit de laisser le choix. Mais il faut augmenter les salaires. La liberté des gens, par exemple.
3: Voilà. Alors Charles, je ne suis pas tout à fait d'accord, si je peux me permettre. Ça existe, le système, déjà un petit peu. Ça peut être s'appelle le compte d'épargne...
2: Temps. Le compte épargne-temps.
3: Compte épargne-temps, où c'est un accord collectif.
2: Oui, mais c'est souvent au-delà de la cinquième semaine.
1: Nous on a ça à RMC par exemple. En fait, on peut mettre des jours dans ce qu'on appelle un CET, un compte épargne.
3: C'est ça le CET.
1: Et on peut se faire.
3: Moi, je connais pas. Hein, mais
1: on peut monétiser 10 jours par an. C'est-à-dire que si on a mis assez de jours, on peut. Si par exemple, tu as un gros achat à faire, et ben ça te permet de.
3: C'est au-delà de la cinquième. Voilà.
1: C'est au-delà de la cinquième.
3: Donc les 5 semaines de
2: RTT notamment.
3: Voilà, les 5 semaines de congés payés, c'est quelque chose qui est absolument intouchable. Si on veut augmenter le pouvoir d'achat des salariés, augmentons leur salaire. Mais on ne touche pas aux congés payés.
1: Oui, mais il y a une question de liberté. Aussi, oui. Karine Galli le disait, en fait, on a encore le droit de faire ce qu'on veut de nos vacances et de notre argent, quoi.
5: Moi je trouve que Yael est quand même un petit peu obtus sur cette question-là, parce qu'effectivement,
1: ça lui arrive assez souvent, hein. c'est pas la première fois.
5: Il y a la possibilité aux gens de choisir, et je trouve que ça serait une bonne chose. Ce matin, j'entendais notamment effectivement chez Apolline une personne qui disait bah oui, moi j'aimerais qu'on puisse me laisser le choix. Et effectivement, moi par exemple, je découvre là le CDI, c'est tout nouveau pour moi. Donc avant, j'avais pas l'histoire des congés payés, pas congés payés, RTT, etc. Et la réalité, c'est qu'en fait, parfois, tu ne peux pas prendre tous tes congés pour diverses raisons. Moi, je suis un cas à part, évidemment. Je n'ai pas d'obligation, je n'ai pas d'enfant à charge, etc. Il y a des parents qui, parfois, prennent absolument les congés pour pouvoir, en fait, se substituer au centre aéré, etc., et s'occuper des enfants. Mais il y a aussi d'autres personnes qui n'ont pas de famille, etc., et donc qui préféreraient potentiellement avoir plus d'argent et avoir leur RTT ou leur congé payé. Donc, je trouve que l'idée de laisser choisir aux gens, c'est la bonne chose, parce qu'il y a plein de gens aussi, c'est pas mon cas, mais moi j'en parlais ce matin, j'ai appelé ma sœur vite fait, elle me dit, mais de toute façon, moi, avec le boulot, je ne peux pas prendre tous mes congés. Donc, avant, j'en perdais. Est-ce que c'est normal de perdre des congés? Non. Mais il y a des gens dans certaines professions et des métiers sous tension qui ne prennent pas ces congés-là.
1: Fred Hermel, c'est vous qui allez trancher finalement ce débat entre Yael et Karim. Est-ce que vous trouvez ça plutôt bien d'avoir le choix? Et puis on dit aussi beaucoup dans cette émission qu'on est devenu finalement une société de loisirs. On parle beaucoup de la valeur travail qui s'essouffle un petit peu. Est-ce que vous dites c'est bien parce que ça remet aussi le travail finalement au centre de tout?
0: Alors je vais pas critiquer quelque chose que je fais depuis 36 ans, parce que j'ai commencé à bosser en 90 et moi je travaille beaucoup dans mes congés. Enfin, voilà. Après, ça dépend des contrats de chacun, etc. Mais moi, je privilégie très souvent le fait d'avoir moins de congés et d'avoir plus d'argent.
1: D'accord.
0: Voilà, c'est un choix que j'ai fait quand j'ai commencé. Après, la profession de journaliste est un peu particulière, hein, puisque voilà. Mais voilà, moi, je comprends très bien. Après, il faut une limite. Je pense qu'il faut une limite. Par exemple, il faudrait pas que ce soit plus d'une semaine par an, par exemple, ou on va pas prendre tous les 5 semaines de congé à travailler. Non, il faut qu'il y ait une limite, mais qu'il y ait un petit pourcentage fluctuant où la personne choisit librement. Après, il faut avoir les garde-fous pour que ce soit pas une, c'est comme pour travailler le premier, mais que ce soit ou travailler le dimanche, qu'il n'y ait pas de pression de l'employeur, parce qu'il y a toujours ce risque-là.
1: Il faudrait qu'il y ait un petit plus quand même. Il ne faudrait pas que ce soit juste une semaine de salaire. Il faudrait peut-être qu'il y ait une petite.
0: Et que ça reste très volontaire. Et
1: qu'il y ait payé 10% en plus, quoi.
0: Ouais, mais qu'il n'y ait pas ce petit message du patron. Tu comprends, à cette période,
1: ça
0: ne nous arrange pas. On a un gros client. Franchement, tu vois, il veut bien contrôlé par les partenaires sociaux. Pourquoi pas sur une petite partie des congés bien contrôlée, avec, comme tu dis, un suravantage.
1: Ah ouais. Ou une défiscalisation.
2: C'est déjà le cas sur les RTT. Oui. Là, il s'agit de s'attaquer aux 5 semaines de congés payés. Oui. Aujourd'hui, il y a 5 semaines de congés payés plus les RTT. Globalement, dans les entreprises, c'était le minimum légal. Là, c'est de s'attaquer à ce minimum légal. Nous, en effet, c'est possible dans notre boîte, mais parce que parfois, on a plus de congés, de récup, etc. Oui. On bosse les jours fériés. Mais il y a beaucoup de Français qui ont à peine 5 semaines par an. Je ne sais pas si vous vous rendez compte, 5 semaines par an, en tout, quand vous avez des enfants.
1: C'est le mois de juillet et la semaine de Noël, quoi.
2: Ouais, grosso modo, c'est ça. Voilà. C'est un mois l'été, une semaine dans l'année. Et forcément, si le patron commence à vous dire, ah, cet été, tu veux pas plutôt que partir trois semaines, je t'en paye une et tu pars que deux semaines, quel salarié sera en position de dire, ah, bien sûr, je tiens à mes congés, je veux absolument, etc. Il risque d'y avoir cette pression sociale.
5: Bon, enfin, il y a également l'exact inverse, c'est-à-dire les patrons qui t'obligent à poser deux semaines, voire trois semaines au mois d'août, parce qu'effectivement, l'activité, elle est moindre et ça n'arrange pas forcément les personnes parce qu'elles voudraient pouvoir dispatcher un petit peu plus leur congé sur l'année, tu vois. Ça existe. Alors, moi j'ai des amis qui sont dans ce cas-là, on leur dit trois semaines au mois d'août, et ils n'ont pas d'enfants, etc. Donc ils ne partent pas non plus en vacances au mois d'août, parce qu'au mois d'août ça coûte beaucoup plus cher. Tu n'as aucune raison de partir en vacances si tu n'as pas de famille, et au final ils sont marrons.
1: Alors on a Philippe avec nous qui nous a appelé au 3216, gérant de supermarché à Agen. Bonjour Philippe.
6: Bonjour à tous et puis merci de me recevoir.
1: Merci Philippe d'être avec nous. Est-ce que vous voyez ça comme une aubaine, le fait de pouvoir monétiser une semaine de congé?
6: Non, c'est encore trop simple, ça sent une forme de manipulation, offrir de l'illusion d'un nouveau pouvoir d'achat.
1: Ça paraît
6: très gros en termes de ficelle parce que on reviendrait, là, j'entends depuis tout à l'heure, on parle de pouvoir d'achat, d'argent, de temps de travail, mais on oublie aussi que nous, on est quand même prisonniers d'une doctrine depuis pas mal d'années. Ça s'appelle la pénibilité, la santé au travail, les risques psychosociaux, les risques professionnels. On est élevés là-dedans. On subit ça en permanence. En permanence, on subit ça. C'est notre quotidien. Au jour d'aujourd'hui, donner la possibilité à quelqu'un de monétiser une semaine de congé payé, ça nous expose à une faute inexcusable. Faut pas l'oublier. C'est-à-dire que même si le salarié est d'accord, peu importe. La législation est très claire. Si le salarié se fait mal, s'il a un burn-out dans la foulée, nous sommes 100% responsables. Et donc, moi, je trouve ça toujours très étonnant, très troublant. La présence au travail deviendrait vertueuse du jour au lendemain. D'ailleurs, toutes ces années où on a construit des réunions, on a construit des raisonnements autour de la santé au travail, autour du document unique d'évaluation des risques sociaux, professionnels. On culpabilise les patrons sur la pénibilité, sur le burn-out, et en même temps, on inciterait les salariés à sacrifier leur repos par besoin d'argent. Je pense qu'il y a d'autres solutions plus simples.
1: Relever les salaires.
6: On peut baisser les charges, on peut augmenter le temps de travail aussi. Ça serait pas mal, parce que l'entreprise, elle est considérée comme un porte-monnaie, là. Comme toujours, on va chercher l'argent frais où on pense qu'il y en a. C'est-à-dire, on n'est pas une réserve de trésorerie. C'est une bonne idée, mais ça va être à nous de la mettre en œuvre et puis surtout d'assumer les conséquences derrière. Parce qu'après, on vous parle, j'ai entendu là, vous faisiez juste avant référence à une chose qui me fait hérisser les poils. On fait pas confiance aux chefs d'entreprise. On parle de consentement. On parle de pression, de suspicion. Il faut s'assurer. Il va falloir qu'on nous contrôle encore. Il va encore falloir qu'on se fasse contrôler. Dans un pays où un arrêt maladie est simplement déclaratif, nous, il faudrait qu'on s'assure qu'on ait bien demandé, en respectant certaines règles, que la personne puisse prendre sa semaine. Non, je pense que ça peut être une bonne idée, mais je pense que dans la doctrine dans laquelle on est aujourd'hui, c'est beaucoup trop compliqué. La mariée est trop belle, quoi. Voilà, la mariée est trop belle. Mais c'est encore une fois une manipulation des masses, quoi.
1: C'est simplement parce qu'on sait qu'en ce moment il y a de l'inflation, c'est compliqué et que les prix ont beaucoup augmenté. Et c'est une manière de redonner du pouvoir d'achat aux Français, mais c'est certainement pas, en tout cas pour vous, Philippe, la bonne manière. Merci beaucoup de nous avoir appelé. On est également avec Bastien des Yvelines. Il est agent immobilier. On a beaucoup d'auditeurs des Yvelines. Oui. Aujourd'hui, bonjour Bastien.
21: Bonjour Estelle.
1: Et merci beaucoup d'être avec nous. C'est une bonne idée, Sébastien. Est-ce que vous aimeriez pouvoir faire ça, par exemple, renoncer à une semaine de congé pour avoir une semaine de salaire?
21: Oui, beaucoup, parce que dans ma société, on a pas mal de RTT, on en a 14.
1: Ah ouais.
21: Plus 26 jours de congé au lieu de 25, c'est comme ça dans l'immobilier.
1: Ouais.
21: Et c'est vrai que j'ai beaucoup de mal à tout prendre mes congés, étant commercial, payé à la commission, je suis plutôt tenté de travailler. Mm-hmm. Et en fait, il nous propose pas cette possibilité de se faire rémunérer les congés, ni les RTT.
1: Ah. Ah ouais.
21: Voilà.
10: Ouais, donc vous perdez des jours de vacances.
1: Donc vous en perdez en fait, c'est horrible.
21: Très très très souvent, ouais. Quasiment tous les ans, je perds au moins une semaine, quoi. Donc.
1: Mais c'est sûr que pour les salariés comme vous, évidemment, bah ça c'est une aubaine pour ceux qui arrivent pas à poser leur congé. C'est une bonne idée. Le problème, en fait, il est pour ceux qui effectivement ont juste 5 semaines et qui seraient tentés de faire ça parce que leurs salaires sont trop bas. Mais après, en plus, c'est contre-productif pour l'entreprise parce qu'on peut imaginer qu'un salarié qui est parti en vacances que 4 semaines, bon, il va pas être très très productif, quoi. C'est-à-dire qu'en fait, à un moment, il va être épuisé. Donc effectivement, il y a plus de risques d'accident, etc. Mais pour vous, Bastien, c'est sûr que ce serait une bonne chose. Vous renoncez à combien de jours de congé finalement par an? Vous donnez combien de jours de congé?
21: Ouais, entre 5 et 7 jours à peu près.
1: C'est énorme. Ah ouais, donc ça fait, bah ouais, ouais. Donc là, pour le coup, si tu touches 7 jours de salaire en plus, c'est évidemment pas négligeable. Merci beaucoup, Bastien, d'avoir été avec nous. On termine avec des messages, Charles.
2: Thierry qui nous dit, bah oui, il est temps de donner un peu de liberté aux Français. Ceux qui ont besoin de sous ont le droit de travailler un peu plus quand même. Plus il y a de souplesse, mieux c'est, estime Thierry qui nous écrit vive la liberté. À l'inverse, j'ai Julien qui nous dit, on nous parle toute l'année de mal-être au travail, de burn-out, de dépression au boulot. C'est pas forcément en rognant sur le nombre de jours de repos ou de congés que ça ira mieux pour les Français au travail. C'est loin d'être la bonne solution pour le pouvoir d'achat, estime Julien. Et puis, on vous a posé la question sur nos réseaux. Est-ce que vous êtes prêt à renoncer à des jours de vacances pour gagner plus, à certains jours de congés payés? Vous avez finalement répondu non à 60%. Hein, c'est serré quand même.
1: Ah, il y a des mal. Ouais.
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0: Demi-heure.
1: Eh oui, mais il y a peut-être des nouveaux auditeurs qui nous rejoignent. Chaque minute, c'est des millions de gens qui rejoignent RMC et Estelle Midi. Je suis tellement heureux. C'est la semaine des comebacks. Hein. Le froid, la pluie, Nathalie Kosciusko-Morizet.
0: J'ai déjà fait cette vanne aussi tout à l'heure.
1: Ouais. Oh. Bon, on peut rien faire, Estelle, alors. C'est ça. Non, mais merci. Elle m'a niqué mon début de chronique.
0: Il est fâché.
1: Elle peut pas dire.
2: Oh, il est bougon.
1: Il y a plein de nouveaux auditeurs qui n'ont pas entendu ces blagues. Je vous propose du coup d'écouter un.
0: Très bonne
1: vous avez peut-être passé un message. Déjà, vous les avez déjà passé mes messages peut-être.
0: Pas encore.
1: Ah bah alors on va les écouter. Merci Estelle. Casseuse
3: salut,
1: d'ambiance.
3: C'est David.
4: Salut, c'est Jonathan.
3: C'était pour vous annoncer qu'on se reforme.
4: Ouais. Ouais.
3: Eh d'ailleurs Jonathan.
4: Ouais.
3: Est-ce que tu viens pour les vacances? Moi je n'ai pas
4: non,
3: changé.
4: Non, parce que j'ai pas les moyens en fait là. Oh. T'as vu le prix du train? Même un Ouigo c'est chaud. En plus ces cons-là ils m'ont raccourci mes indemnités chômage donc non c'est mort. Hein. Donc bah je viens pour les vacances mais on reste à la maison
3: parce qu'on a plus de thunes.
1: C'est dur pour tout le monde, c'est pour ça qu'il se reforme, je pense.
0: J'ai entendu Yael Mellul là sur le.
1: Il n'y a plus d'argent. On part aux États-Unis, Estelle.
0: Ah ouais.
1: C'est parti.
5: Bonjour, c'est Emmanuel Macron. Comme Kev Adams, j'ai décidé de tenter ma chance à America's Got Talent. Allez, j'y vais. Hi, my name is Emmanuel. I was élu president with an étiquette de gauche. Hey, you know, to find a job, you just have to traverse the street. I'm an écologiste président. And you know what? I will be candidat again in 2032.
6: Sorry, Mr. Macron. Next candidate.
1: Visiblement, les quatre jurys sont pas convaincus. Nous non plus. Pas tellement. Allez, message suivant.
5: Oui, bonjour RMC, c'est Eric Ampers, le PDG de Foot Locker France. Oui. Bon, là, on s'est fait piller 23 magasins pour la victoire du PSG le week-end dernier. Donc, c'était pour demander à Didier Deschamps s'il pouvait faire un petit geste pour éviter de remporter la Coupe du Monde. Hein. S'il peut rappeler Colomboigny ou mettre Philippe Croizon dans les buts. Voilà, ça serait sympa. Merci.
1: Attention, parce que Philippe Croizon dans un bonjour, il vous sort des paroles. Hein.
0: C'est possible.
1: Colomboigny dans un bonjour.
0: Oui, on a l'image. Bon, allez, message suivant.
5: Hey, salut Estelle, c'est Rico. Bon, la Coupe du Monde, c'est dans 8 jours. Et ben, j'ai craqué, hein. J'ai acheté une télé 4K 115 pouces. Oh là là, l'engin, ça en jette, hein. Là, je suis devant votre émission, là. Et ben, ça me fait une Estelle Denis de 3 mètres par 3 dans mon salon. C'est un peu impressionnant, hein. Ah non, évitez les gros plans sur Karine Galli quand elle s'énerve, ça fait peur aux gamins.
1: Karine fait peur aux enfants, c'est vrai. Et les enfants font peur à Karine, comme ça, c'est réciproque.
0: Message suivant.
7: Bonjour Estelle, c'est Julien Courbet. Bon, on bosse déjà sur le prochain appel à témoins là, et on a du très lourd. Hein. Je vous annonce qu'on a retrouvé un maître nageur qui en 2023 aurait aperçu le petit Grégory en train de faire des longueurs dans la piscine municipale de Lons-le-Saunier. Et je peux... Quoi? Mais comment ça, vous êtes pas maître nageur? Non mais merde, à la fin, vous me faites tout chier, hein.
1: Bon, vivement les vacances pour Juju Courbet.
0: Ben oui, mais on l'embrasse, mais on l'adore.
5: Oui, bonjour Estelle, c'est Raphaël Glucksmann. Alors voilà, j'ai dit qu'en 2027, je plierais Jean-Luc Mélenchon. Ah. Mais voilà, j'ai été mal compris. Hein. Je parlais du tract de Jean-Luc Mélenchon, que je plierais avant de le mettre à la poubelle. Non, parce que moi je suis lucide, hein, je vais plier personne en 2027. À part peut-être ma carrière, tiens.
1: Raphaël,
0: bah, il s'est donné
1: 3 mois pour réunir. Ouais. Bon, je pense qu'il aurait pu se donner 3 mois pour partir en vacances. Ça aurait été peut-être pas mal.
0: Peut-être que les 3 mois dureront pas 3 mois.
1: Ouais, ou 6, ou 12, ou toute la vie.
0: C'est
1: on
0: possible.
1: Ne sait pas.
0: Dernier message.
8: Eh, bonjour Estelle, Renan de Saint-Gabel. Eh, vous allez pas le croire, mais je crois que pour la Coupe du Monde, j'ai un sanglier capable de prédire les résultats de l'équipe de France. J'ai fait le test, là, pour ce soir. J'ai mis ma femme avec un maillot de l'équipe de France, mon fils avec un maillot de la Côte d'Ivoire, et le sanglier, il arrive à charger l'équipe qui va gagner. Eh ben apparemment ce soir c'est la France qui gagne.
1: C'est notre nouveau Paul Le Poulpe.
0: Exactement.
1: Bernard Le Sanglier.
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11: 4h55, très bon réveil à toutes et à tous. Vous êtes sur RMC et RMC Story. C'est parti pour le morning de 5h à 7h. Ah, bonjour Clara Gabillet.
12: Bonjour Mathieu. Mais bonjour Géraldine.
11: À ma gauche, d'ordinaire, vous êtes assise par là-bas. Tout va bien?
12: Tout va bien.
11: On est avec Clara.
12: Merci de m'accueillir.
11: Une première. Bah, venez lui dire un petit bonjour. Tiens, sur le WhatsApp RMC déjà, 0612 424 424. Tout va bien?
12: Tout va bien.
11: Elle est prête. Clara. J'ai vu, on a bossé toute la nuit. Ça va Géraldine?
12: Toute la nuit, oui.
11: Quand même, on est encore dedans déjà dans la nuit. depuis à partir de 2h30, quoi. Puis un peu hier soir. Elle se moque de moi, genre toute la nuit.

0: mais parce que parce qu'il y avait quelques retards encore ce matin.
1: Ouais, le réveil, mais finalement la route ça a été.
2: Bon.
1: Et vous savez quoi, on est à 6 jours de la Coupe du Monde ce matin.
2: RMC, radio officielle, on est déjà au rythme du mondial. On est toujours au Texas en direct ce matin avec notre envoyé spécial Martin Bourdin à la frontière américano-mexicaine.
1: Et on va revenir avec vous, si vous le souhaitez, sur le match France-Côte d'Ivoire. Hier soir, match de préparation, perdu 2-1 par les Bleus. Décevant, certes. Est-ce que c'est inquiétant pour autant? Il y avait aussi des hommages à Didier Deschamps dans les tribunes. Vous avez suivi le match. On se met en mode Coupe du Monde. Vous voulez réagir? On vous attend au 32-16.
2: Les mois ce matin dans le Gers après la découverte d'un corps dont tout laisse à penser qu'il s'agit de Liana. Les derniers éléments de l'enquête dans les journaux d'RMC, bien sûr. C'est le choc, même si c'était attendu.
3: De ce qui se passe et honteux.
4: C'est malheureux pour les parents, pour tout le monde. Et ça nous fout la trouille maintenant.
1: Surtout que l'affaire devient politique, polémique. Sébastien Lecornu annule ses déplacements. Il tient une réunion sur l'affaire ce matin. Le gouvernement reconnaît des dysfonctionnements. Alors, est-ce que dysfonctionnement, tiens, est-ce que le mot est assez fort? Vous nous le dites au 32-16. L'État ne protège pas les enfants. L'État doit faire face à ses responsabilités, dit l'association Move Enfants.
2: Sur place, comme du côté des associations de protection des enfants, l'indignation laisse place à la colère sur le profil de Jérôme Barella, le suspect. Vous continuez à réagir au 32-16, à nous dire comment vous en parlez en famille, à vos enfants qui sont petits ou grands. Vous avez évidemment la parole sur RMC.
1: Et puis vous avez moins d'un an d'ancienneté dans votre entreprise. Attention, sachez, cette statistique est effrayante. 20% des accidents mortels au travail surviennent la première année. Il y a eu 764 décès l'an dernier en France. C'est l'objet du plan santé-travail qui est présenté par le gouvernement et les partenaires sociaux. Aujourd'hui, on parle des accidents du travail. On s'inquiète en particulier des plus jeunes.
2: Nouveaux arrivants, stagiaires, apprentis, les plus exposés sont les moins protégés. Hein. On en parle à 6h45 avec la CGT. Et vous, avez-vous vécu un accident, une situation dangereuse à vos débuts? Témoignez au 32-16 ou sur WhatsApp.
1: Alors,
2: 0612 424 424.
1: Il faut le retenir, ce numéro. Hein.
2: C'est bon,
1: tu vas le répéter en boucle. 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
1: 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Géraldine, le temps aujourd'hui, cette semaine on n'a rien compris. Un coup de la pluie, un coup pas.
0: Pas trop aujourd'hui, voilà. Non, on peut encore rien y comprendre. Alors globalement aujourd'hui c'est quand même un peu plus calme, on va avoir pas mal d'éclaircies. Alors il peut encore y avoir quelques petites averses hein, localement, mais globalement c'est une journée plutôt tranquille. C'est ce soir, la nuit prochaine, qu'on va retrouver une perturbation qui arrivera par la Bretagne. Pas mal de vent, mais du soleil près de la Méditerranée. Et en revanche, ce qu'on note, c'est que c'est la journée la plus fraîche de la semaine, avec ce matin des températures, alors, en ce moment, qui sont autour des 10 degrés. Pour cet après-midi, il y aura assez peu de changements. Il faut compter 16 à 21 degrés sur la plupart des régions. 23 à 26 si vous êtes au bord de la Méditerranée. Il fera par exemple 19 à Lille, 20 à Paris-Bordeaux, 21 à Lyon, 23 pour Marseille.
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2: Bienvenue sur RMC, bon réveil, il est 5h.
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2: Et c'est l'heure du journal de Quentin Vinet. Bonjour Quentin.
7: Bonjour à tous les deux, bonjour à tous.
2: À la une, peut-être bien le dénouement dans l'affaire de la disparition de Liana.
7: Oui, puisqu'un corps d'enfant, très probablement celui de la jeune fille portée disparue, a été retrouvé dans un silo agricole du Gers hier, à environ 15 km de l'endroit où elle a été vue pour la dernière fois. Et vous entendrez que le gouvernement reconnaît un dysfonctionnement judiciaire dans cette affaire. Patrick Bruel, on verra ça, ne remontera pas sur scène à Paris pour jouer sa pièce de théâtre. Il reviendra aussi sur la défaite des Bleus de l'équipe de France de football, battue 2-1 par la Côte d'Ivoire hier soir pour son premier match de préparation mondiale.
1: Tout laisse à penser que c'est bien le corps de la jeune Liana qui a été retrouvée hier.
7: Oui, la jeune fille de 11 ans qui a disparu, vous le savez, dans le Gers, il y a une semaine tout pile aujourd'hui, aperçue pour la dernière fois en montant de la voiture d'un suspect de 41 ans. Julie Bro pour RMC. Un corps donc avec les vêtements qu'elle portait ce jour-là a été retrouvé hier dans un silo agricole près de Florence.
0: Oui, ce corps s'apparentant à celui d'un enfant a été retrouvé dans le silo à grains d'une usine agricole, usine aujourd'hui désaffectée, mais dans laquelle le suspect principal, Jérôme Barella, a travaillé auparavant, selon les enquêteurs. Sur place, des experts ont réalisé de nombreux prélèvements hier à la recherche du moindre indice, comme des empreintes ou des traces ADN, pour notamment les comparer ensuite avec celles du suspect. Une autopsie est toujours en cours pour déterminer les causes de la mort et identifier formellement le corps qui était vêtu des mêmes habits portés par Liana le jour de sa disparition. La tristesse et la colère ne sauraient être exprimées. Le temps est au recueillement et au deuil. On réagit hier soir par la voix de leur avocat, les parents de la petite fille disparue.
7: Alors une autopsie était prévue rapidement pour identifier formellement le corps de certainement la jeune fille qui résidait à Florence où les habitants ont appris la nouvelle hier en fin de journée.
8: Je trouve que c'est très bien qu'il ait retrouvé si c'est elle. C'est un soulagement pour la famille et beaucoup de chagrin. Pour cette petite qui ne le méritait pas.
9: Florence, c'est une petite ville, mais une grande famille. On a tous été ensemble pour essayer d'aider et de retrouver. Donc, c'était quand même très pesant dans les derniers jours.
8: L'annonce d'un corps retrouvé, en plus non loin d'ici, je m'y attendais un peu parce que je me disais, vu qu'on ne l'a trouvé nulle part, c'est malheureux pour tout l'entourage. Voilà quoi. On ne peut pas s'en remettre d'une chose comme ça.
2: Et le gouvernement reconnaît un dysfonctionnement de la justice dans cette affaire.
7: Oui, parce que le suspect de 41 ans, Jérôme Barella, était visé par 3 procédures pour agression sexuelle avant la disparition de Liana. Écoutez ce que disait le ministre de la Justice, Gérald Darmanin, c'était lors d'un déplacement à Béziers dans la soirée.
10: Nous sommes tous terrifiés par ce dysfonctionnement qui, je crois, est révélateur du fait que nous ne prenons pas au sérieux la parole de l'enfant. On verra ce que dira l'enquête, mais on a de quoi s'interroger sur notre responsabilité collective. Pourquoi on met du temps à transmettre entre le parquet de Toulouse et le parquet d'Auch la suite de la plainte? Pourquoi, lorsque la procureure de la République demande de faire des actes d'enquête, manifestement, ils ne sont pas faits? C'est tout à fait inacceptable. En tant que chef d'administration, je prendrai mes responsabilités, je rendrai public le rapport et je prendrai des sanctions. Je les proposerai, si je devais y en avoir, évidemment en ce qui me concerne, avec le Conseil supérieur de la magistrature.
7: Et une réunion est prévue dans la matinée à Matignon avec les ministres de la Justice et de l'Intérieur autour de Sébastien Lecornu, le Premier ministre, alors que plusieurs candidats à la présidentielle appellent à revoir le fonctionnement de la justice.
1: On vous pose une question assez simple ce matin. Dysfonctionnement, est-ce que le mot est assez fort? Est-ce qu'il définit ce qu'on a découvert cette semaine sur le profil de Jérôme Barella, sur cette affaire? Vous avez entendu Gérald Darmanin qui dit « je prendrai mes responsabilités, je publierai le rapport ». Qu'attendez-vous comme réponse aussi aujourd'hui? On vous écoute au 32-16 ce matin, n'hésitez pas.
2: Il est 5h04 sur RMC, Patrick Bruel ne remontera pas sur scène à Paris.
7: Lui qui est accusé de violences sexuelles, qu'il conteste par une trentaine de femmes, la décision a été prise hier par le théâtre Édouard VII, où une représentation de sa pièce de théâtre a plusieurs fois été perturbée par des militantes féministes, dernièrement Amélie Courtet.
0: Oui, déjà mercredi soir, une première représentation avait été annulée après une manifestation du collectif Nous Toutes devant le théâtre Édouard VII. Une semaine plus tôt, 3 militantes avaient réussi à s'introduire dans le théâtre. Au tout début de la pièce, elles s'étaient levées et avaient scandé « Bruel, violeur ». La pièce, brièvement interrompue, avait finalement repris. Mais cette fois-ci, le rideau restera baissé, annonce donc le théâtre Édouard VII, qui précise que ceux qui avaient acheté leurs billets pour les dernières représentations prévues jusqu'à dimanche, ils sont plus de 3000, seront remboursés. Cette décision s'ajoute à une série de concerts annulés. Patrick Bruel a renoncé aux premières dates de sa tournée mi-juin. Il a retiré son nom de tous les festivals cet été. Toutes ces dates au Canada fin 2026, annulées elles aussi. Reste une trentaine de concerts toujours maintenus dans plusieurs zéniths de France à l'automne.
7: Et alors, autre information de la soirée, le tueur en série allemand Martin Ney a été condamné à la réclusion à perpétuité pour le meurtre de Jonathan Coulon. Garçon âgé de 10 ans qui était mort en 2004 à Saint-Brévin-les-Pins, près de Nantes, où se déroulait le procès et où l'accusé a répété pendant des semaines qu'il était innocent dans cette affaire.
1: Il est 5h05 sur RMC et c'est un chiffre saisissant ce matin. Plus de 300 millions de colis distribués l'année dernière en région parisienne.
7: Au moment où des magasins physiques ferment et on se fait livrer de plus en plus de colis, en moyenne 17 par an pour un habitant d'Île-de-France où une voiture sur 5 sur la route transporte des colis. Ce sont les chiffres d'un institut francilien et vous confirmez Rachel Sadodine pour RMC.
11: Stationné en double file, un livreur s'empresse de remonter dans sa camionnette sans prendre le temps de répondre au micro car sa journée est
12: bien chargée, bien chargée.
11: Il redémarre au pas de course pendant qu'Andrea, elle, se balade tranquillement colis sous le bras.
13: Je viens de le chercher en fait, c'est une petite robe d'été.
0: Ça vous arrive souvent de vous faire livrer des petites choses ?
13: Très très souvent, une dizaine de colis par mois. Ouais.
11: Et les points relais ont du mal à absorber tous ces colis. Rachid, gérant d'un service de courrier, reçoit jusqu'à 100 paquets par jour.
14: On est obligé de refuser des colis et c'est pour ça qu'il y a beaucoup de points qui ouvrent, il y a beaucoup de gens aussi qui font son deuxième travail.
11: Dans son local rempli de colis du sol au plafond, Rachid l'affirme, 90% des emballages de paquets sont recyclables et selon lui, les entreprises de livraison essaient de plus en plus de limiter leur impact écologique.
14: Ils sont en train d'obliger les chauffeurs d'être en électrique.
0: Et vous voyez beaucoup de livreurs arriver en véhicule électrique.
14: Énormément, oui.
11: Selon l'Institut Paris Région, 2 véhicules sur 10 circulant sur les routes d'Île-de-France sont remplis de colis. Un chiffre qui illustre l'accélération spectaculaire des livraisons en région parisienne.
2: Un véhicule sur 5 est un véhicule de livraison de colis en Île-de-France. On sait qu'il y a beaucoup de conducteurs routiers qui nous écoutent ce matin. Vous intervenez au 32-16. Le métier a-t-il changé ? Est-ce une pression supplémentaire ? Des bouchons, on lit vos messages aussi sur le WhatsApp RMC au 06 12 424 424.
1: Il est 5h07. L'équipe de France est déjà de retour à Clairefontaine ce matin.
7: Oui, les Bleus sont rentrés dans la nuit de Nantes où ils ont joué et surtout perdu leur premier match de préparation au Mondial. C'était hier soir, défaite 2-1 contre la Côte d'Ivoire, Arthur Perrault.
15: Oui, au coup de sifflet final hier soir à Nantes, le groupe France prend le temps de saluer le public comme si de rien n'était. Pourtant, la France concède sa première défaite depuis un an. Face aux médias, quelques minutes après, le milieu de terrain, Aurélien Tchouaméni ne cache pas son agacement.
16: Oui, évidemment, ça fait chier de perdre ce match-là, mais on va continuer à travailler. On a un deuxième match de préparation, je suis sûr qu'on sera encore meilleur et comme je l'ai dit, on sera prêt.
15: Cette défaite des Bleus est la première pour Didier Deschamps lors d'un match de préparation avant une grande compétition, mais le sélectionneur préfère relativiser.
17: La défaite est là, ça fait jamais plaisir. Il faut qu'on soit réaliste aussi. Je ne voyais pas trop beau et je ne vais pas nous voir troller ou être dramatique. S'il y avait besoin d'une piqûre de rappel, on l'a eu.
15: Message reçu pour les joueurs français qui auront l'occasion de réagir dès lundi à Lille contre l'Irlande du Nord pour leur dernière répétition générale avant le grand départ pour la Coupe du Monde.
1: Bon, vous avez suivi le match peut-être à la télé ou sur RMC, bien sûr, où vous ne manquez rien de cette Coupe du Monde déjà. Hein, c'est pas, on n'arrête pas de dire c'est dans 6 jours. Non, on est dans la Coupe du Monde. C'est parti sur RMC. Décevant évidemment ce France-Côte d'Ivoire. Est-ce que c'est inquiétant pour autant ? Ça reste un match de préparation. Tiens, vous nous le dites au 32-16 ce matin, n'hésitez pas.
7: Bon, la France n'est pas la seule nation. Ça te fait surprendre. Hier soir, l'Espagne a été tenue en échec un partout par l'Irak. L'Irak qui sera d'ailleurs un des adversaires des Bleus durant ce mondial. Bon, et puis c'est la journée des demi-finales hommes à Roland-Garros. L'Allemand Zverev contre le Tchèque Mensik. Puis le duel entre les Italiens Arnaldi et Coboli. Voilà le programme de la journée que vous allez vivre sur RMC. Au lendemain de la sensation chez les dames avec la qualification en finale de la Polonaise Ralinska, 114e joueuse mondiale. Issue des qualifications et qui jouera donc demain en finale dame à Roland-Garros. C'est comme Loïs Boisson, mais un peu mieux.
1: bien vu. Ben oui, c'est en demi.
7: Loïs Boisson, elle s'est arrêtée en demi.
1: J'ai compris le un peu mieux.
2: Merci beaucoup, Quentin Vinet, pour le journal. On vous retrouve. Prochain point sur l'information, c'est dans une demi-heure, moins d'une demi-heure, sur RMC.
1: Et David est en ligne avec nous dans les Alpes-Maritimes. Bonjour, David.
18: Bonjour à toute l'équipe.
1: Pardonnez-moi, on va être très prudent évidemment, puisqu'on attend des résultats d'autopsie, et vous ne manquerez rien de l'enquête à l'écoute d'RMC. Mais ce corps retrouvé hier, et tout laisse à penser qu'il s'agirait de Liana, vous avez réagi à cette question que je vous posais sur le mot dysfonctionnement, reconnu déjà par le gouvernement.
18: Non, le mot il n'est pas à la hauteur. Quoi. J'ai l'impression que tout a été bâclé dès le début, même sur les autres affaires concernant ce type. Ça fout les boules, quoi. Ça fout les boules. Et depuis ce matin, j'ai les larmes aux yeux. J'arrive pas à me contrôler.
1: Mais en fait, depuis le début de la semaine, David, parce qu'il y a eu plusieurs débats et on l'a bien senti aussi dans vos appels. Je pense qu'il y a beaucoup de parents aussi qui s'identifient, qui se sentent proches des parents de Liana. Et ça vous a touché personnellement, David?
18: À chaque fois qu'il y a des affaires de dans ce style, quoi. Mais je me mets à la place des parents de cette petite fille, c'est terrible, quoi. C'est terrible. J'arrive pas à me contrôler.
1: Et David, vous entendez aussi ce matin. Merci David. Je vais vous laisser parce que on entend votre émotion aussi et que je pense franchement qu'elle est partagée. Je suis à la fois content qu'on vous entende parce que je pense que beaucoup derrière le poste sont avec vous sur cette question-là, indignés. Et quand l'indignation laisse place à la colère, ça c'est ce que vous entendez aussi du côté des associatifs ou des habitants de Florence ce matin. Merci David, merci beaucoup d'avoir pris quelques minutes ce matin en direct sur RMC. On continue d'en parler. À dysfonctionnement, David préfère le mot bâclé. Je note bâclé, c'est le travail tel qu'il a été fait selon David ce matin. Merci David, il est 5h11.
2: Dans un instant, la solution conso, Géraldine Demory.
0: Je vais vous parler des pires opérateurs d'énergie, ceux qu'il faut absolument éviter à tout prix.
1: Et avant cela, il y a le choix de la rédaction, on est en direct des États-Unis. Bonjour Martin Bourdin.
12: Bonjour à tous.
1: Je vous présente Clara Martin. Gabillet.
12: Bonjour Clara.
2: Bonjour Martin.
12: Enchanté.
1: Alors comment l'Amérique de Trump se prépare à accueillir la Coupe du Monde? Martin, vous êtes à Laredo, au Texas, juste à la frontière avec le Mexique.
12: Oui, le Mexique, je le vois depuis ma fenêtre. Là, si je tourne la tête à gauche, on l'oublie. Mais le Mexique co-organise cette Coupe du Monde, même si les relations sont glaciales avec les États-Unis de Donald Trump. La preuve, ici, l'idée de construire un mur à la frontière est de retour.
2: À tout de suite sur RMC et RMC Story.
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1: Il est 5h14, vous êtes sur RMC et RMC Story.
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2: Et cette semaine, on retrouve tous les jours Martin Bourdin, envoyé spécial aux États-Unis pour RMC, pour nous raconter comment l'Amérique de Trump se prépare à accueillir la Coupe du Monde de football. Bonjour Martin.
12: Bonjour Clara, bonjour Mathieu, bonjour tout le monde.
1: Alors Martin, vous êtes précisément à la frontière mexicaine, dans la ville de Laredo. Vous voyez le Mexique en face de vous. Un Mexique main dans la main avec les États-Unis pour co-organiser cette Coupe du Monde. Alors que les relations entre les deux pays sont glaciales, Martin.
12: Le symbole de ce fossé, c'est le Rio Grande, le fleuve qui sert de frontière ici. Plusieurs dizaines de mètres de large entre le côté américain, à Laredo donc, et Nuevo Laredo du côté mexicain, fleuve sous très haute surveillance. Évidemment, la police des frontières patrouille. Les agents sont jumelés à la main pour s'assurer que personne ne traverse illégalement. Mais tout ça, ça ne suffit plus à Donald Trump qui a relancé il y a quelques semaines l'idée de construire un mur entre les deux pays, ici, à Laredo, le long du Rio Grande. C'était l'un des projets phares de Trump lors de son premier mandat. Joe Biden l'avait mis sur pause en 2020. Trump est de retour et avec lui, donc, ce projet de mur, ici, à Laredo. L'annonce a été faite à moins d'un mois du début de la Coupe du Monde. Et elle est encore en travers de la gorge de Lisbeth. Elle est d'origine mexicaine et s'apprêtait à retourner à pied au Mexique quand je l'ai rencontrée.
24: Ça siento que en lugar de...
25: Au lieu de nous rapprocher, ça nous divise. Je trouve ça mauvais, mais c'est le gouvernement américain qui décide. Qu'est-ce qu'on peut faire contre ça? Faut le respecter. Mais Donald Trump parle toujours mal des Mexicains. Ça a des conséquences pour nous. Cette personne a semé beaucoup de négativité chez les Américains. Ça me désole. D'autant que beaucoup de Mexicains ont de la famille ici. Ces murs ont séparé beaucoup de familles.
2: Vous disiez, Martin, qu'elle retournait au Mexique à pied. Ça se passe comment, le passage de la frontière?
12: Il est très simple, en fait, il suffit de passer, de traverser un pont grillagé, pont très sécurisé, évidemment, lui aussi. On ne traverse pas comme ça. Il y a des contrôles, je le vois depuis ce matin que je suis arrivé ici. Des centaines, je pense même des milliers de personnes traversent ce pont chaque jour. Là, si je regarde, je le vois depuis la fenêtre. Il y a encore des gens qui sont en train de le traverser. Beaucoup de Mexicains qui vivent au Mexique, mais qui ont un titre de séjour pour venir travailler côté américain.
1: Alors, ça promet pour la Coupe du Monde. Tiens, Martin, ils vont supporter qui, eux?
12: Ben, je me demandais s'il y avait un débat en arrivant ici. Ben non, il n'y aura pas de débat. On va porter du vert jusqu'à mi-juillet dans les magasins de vêtements. Il y a bien quelques tenues aux couleurs des États-Unis, mais à l'intérieur, m'a expliqué la vendeuse, seuls les t-shirts verts aux couleurs du Mexique, les casquettes aux couleurs du Mexique se vendent parce que, qu'ils soient fans de foot ou non, quasiment tous les habitants de Laredo vont porter du vert et supporter le Mexique la semaine prochaine.
25: Honnêtement, je ne sais pas quand les matchs commencent, mais j'en entends parler. Et bien sûr que je vais participer et porter le maillot.
3: J'espère pouvoir aller voir un match ou deux. On va tous montrer nos couleurs. Nous, les Mexicains, on est des vrais supporters. On fait du bruit. Vous allez voir des maillots verts partout dans le Texas. On est à fond. Ça va être génial.
4: It's gonna be really, really packed and everyone's gonna have a good time.
12: Et c'est un moyen aussi pour certains habitants, Mathieu et Clara, de montrer aux États-Unis et à Donald Trump surtout que le Mexique peut faire mieux que le voisin américain, notamment en foot.
2: Merci beaucoup, Martin Bourdin, envoyé spécial d'RMC aux États-Unis pour nous faire vivre les avant, un petit peu comment ça se passe avant la Coupe du Monde. 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
1: Moi, j'ai hâte.
2: Ouais,
1: je n'en peux plus, ça y est.
5: Ah bah ouais.
1: Le à force de
5: il nous tarde, hein. Il nous
1: tarde. J-6, ça va être parfait là.
2: Ça va être.
1: On est en mode Coupe du Monde.
2: Grandiose.
1: 5h17 sur RMC. Très bon réveil à tous. Vous l'avez entendu, il est là.
5: Oui, je suis là. Tu 144 heures précisément avant la Coupe du Monde. Voilà, calculé.
1: Ah mais c'est Rain Man en fait, Arthur.
2: Le temps de.
5: Voilà. Ça va, Arthur? Ouais, tout va bien, tout va bien. Bonjour à toutes et à tous.
1: Vous connaissez Clara Gabillet?
5: Je connais bien Clara, oui.
1: Ouais. Géraldine est là, bien sûr. Toute la bande réunie autour de la table. Et Clara, on parle ce matin d'un retraité qui ne lâche rien.
2: Ouais, un homme de 70 ans qui vit en Ariège et qui a visiblement été très déçu du dernier aspirateur qu'il a acheté. 140 euros pour un aspirateur laveur, vous savez, qui aspire et qui fait serpillère également, mais pas assez efficace, dénonce-t-il, face aux poils d'animaux. Les poils d'animaux, plus la poussière, plus l'eau, fait que ça bouche son aspirateur. Le retraité a donc décidé de retourner au magasin pour se faire rembourser. Le magasin a refusé. L'aspirateur, disent-ils, fonctionne très bien, mais le retraité ne veut pas se laisser faire, hein. Il assure que personne ne l'a conseillé en magasin, ni expliqué que cet appareil n'était pas adapté aux poils d'animaux de compagnie. Il a carrément écrit des courriers, contacté la répression des fraudes.
1: Pardonnez-moi, mais j'ai un chien, 140 euros, il n'y a rien.
2: Ah bah oui. Il aurait peut-être dû réfléchir un petit peu mieux. Et finalement, il va se décider bah, carrément porter plainte. Il demande 500 000 euros de dommages et intérêts.
1: C'est le jackpot.
2: Ouais. En plus du remboursement de l'aspirateur. Donc 140 euros au nom de tous ceux qui ne portent jamais plainte, disent-ils dans ce genre de litige. Moi, je suis retraité, j'ai le temps.
1: Ah, il est drôle en plus.
5: Ouais, ouais.
2: Ah, il est décidé.
1: Cela dit, s'il touche les 500 000, il peut laisser le remboursement de l'aspi, je pense.
2: Oui, je pense qu'il peut faire un petit cadeau.
5: Ouais. Une maison pour le chien.
1: Voilà. Après tout, un sou est un sou, n'est-ce pas?
5: Un sou est un sou.
2: Un
5: poil éteur,
2: il peut carrément être à vie pour le chien.
5: Dommage pour la transition. Un sou est un sou, Clara. Et même en Suisse, à Zurich, il y a un homme de 32 ans, il a reçu un courrier de l'Office des poursuites, hein, c'est le service de recouvrement en gros. Donc sueur froide, prenne panique, il ouvre l'enveloppe et il y a une dette fiscale à l'intérieur. 5 centimes. De francs suisses, ça fait 5 centimes d'euros. À la clé, une procédure carrée.
1: J'aime bien parce que tu as dit 5 centimes.
5: Oui, 5 centimes. Bah ouais. 5 centimes à la clé, donc une procédure carrée à la Suisse, en bonne et due forme, et une facture finale de 36 francs suisses, frais de poursuite inclus, fois 720 fois le montant initial. J'ai trouvé ça un peu abusif, confie-t-il. La ville de Zurich a fini par reconnaître l'erreur, qualifiant elle-même la procédure de disproportionnée. Bon, il y a 2 à 3 cas de ce genre, apparemment, à Zurich. Quoi. Alors, ils sont tatillons sur les... On ne paye pas beaucoup d'impôts en Suisse, mais ils sont tatillons, il faut en payer.
1: Ouais, 5 centimes. Bon, est-ce que les paillettes sont le cauchemar des maris infidèles?
8: C'est quand que tu vas mettre des paillettes dans ma
0: Kevin.
1: Ça faisait longtemps. Hein. Alors, c'est la promesse d'une nouvelle tendance qui nous vient des États-Unis, qui commence à faire parler d'elle ici. Son nom, le divorce dust, littéralement de la poudre de divorce, de la poussière de divorce. Le principe est simple. On parle de micro-paillettes cosmétiques particulièrement tenaces appliquées sur la peau. Elles se transfèrent facilement lors d'un contact rapproché. Elles peuvent rester visibles plusieurs jours sur les vêtements, une voiture, ou le canapé, ou la table de la cuisine. Bref, sur TikTok, certains influenceurs, influenceuses présentent ces paillettes comme un moyen de démasquer un partenaire infidèle. C'est-à-dire que vous avez des jeunes femmes qui vont être draguées, voire une alliance, et dire non, tiens, je vais prévenir la
5: compagne,
1: prévenir la collègue,
0: la consoeur,
1: et je vais m'envoyer de la paillette histoire de laisser des preuves. Alors attention, les spécialistes rappellent que ces paillettes ne constituent en aucun cas une preuve d'infidélité, qu'elles peuvent provenir d'une soirée, d'un spectacle, d'un bar, ou simplement de la voiture d'Arthur Askin. Il y avait ça, Arthur ?
5: Ouais, non. Il faut pas draguer qu'une alliance aussi. Voilà.
1: Ah ouais, c'est la morale de l'histoire.
0: Conseil de pro.
5: C'est la base.
1: Le divorce dust. Voilà. 5h21. Vous êtes sur, méfiez-vous quand même. Vous êtes sur RMC. Très bon réveil à toutes et à tous. Les trois grands titres de l'actualité ce matin, Clara Gabillet.
2: Et c'est probablement le corps de Liana qui a été retrouvé hier dans le Gers une semaine après sa disparition. L'autopsie doit encore le confirmer, mais le corps d'un enfant a été découvert hier dans un silo à grains à quelques kilomètres du domicile de la petite fille et avec des vêtements similaires aux siens. Un agent de l'Office national des forêts mis en examen. Il faisait partie de ces trois agents placés en garde à vue dans le cadre de l'enquête sur les méga incendies dans l'Aude l'été dernier. Il est soupçonné d'avoir jeté un mégot de cigarette par la fenêtre d'une voiture de patrouille. Et puis ce n'était pas le match de préparation espéré. Les Bleus battus 2-1 par la Côte d'Ivoire hier soir en match amical. C'était à Nantes, à 10 jours de leur premier match au Mondial. Il y a eu un but de Ryan Cherki.
1: Il est 5h22.
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1: Et tous les matins, Géraldine est là avec ses astuces conso pour faire des économies. Hier, vous avez explosé le standard avec l'histoire des garagistes. Hein. Géraldine, je tiens à le préciser. Ce matin, on va regarder ensemble le classement des pires opérateurs d'énergie.
0: La palme revient à...
1: Vous allez vous faire des copains
0: non,
1: cette semaine.
0: En ce moment, là, cette semaine.
2: On dénonce.
0: La palme revient à JPME. Je produis mon électricité. Alors, c'est le médiateur de l'énergie, en fait, qui a publié son rapport annuel cette semaine. Et alors, JPME cumule à lui seul 80% des litiges liés photovoltaïques l'an dernier. Donc là, on est sur quand même un gros carton rouge. JPME en fait promettait d'acheter le surplus de production d'électricité de ses clients à un super tarif, sauf que après au final il payait pas. À tel point qu'en début d'année le ministère de l'économie lui a carrément retiré son agrément. Donc concrètement JPME n'a plus le droit d'exercer l'activité d'achat d'électricité pour revente aux clients. Donc ses clients ont été automatiquement basculés vers EDF ou des distributeurs locaux. Il y a eu un deuxième carton rouge et ça c'est pour Primagaz, fournisseur de GPL. C'est la deuxième année de suite que le médiateur de l'énergie épingle Primagaz. Il faut dire que les saisines le concernant sont passées de 53 en 2023 à près de 500 l'an dernier. Je vous rappelle, une saisine, c'est quand on ouvre un litige justement donc auprès du médiateur de l'énergie.
2: Et Géraldine, c'est pas franchement mieux pour Enedis.
0: Oui, alors on parle quand même du gestionnaire du réseau de distribution d'électricité pour la quasi-totalité du territoire. Alors Enedis échappe au carton rouge cette année, mais doit mieux faire. Les saisines le concernant ont grimpé 17% l'an dernier. Alors ça concerne surtout des problèmes de raccordement au réseau avec des délais trop longs, une baisse de la qualité avec des micro-coupures. Les régions les plus touchées, alors il y a Île-de-France Ouest, Provence-Alpes Sud et Méditerranée-Côte d'Azur. Et puis il y a aussi une explosion des litiges à des fraudes au compteur Linky. Alors, c'est vrai que là, Enedis n'est pas directement responsable, mais le médiateur de l'énergie condamne sa lenteur de réaction. Il y a certaines plaintes qui ont quand même mis 3 ans avant d'être traitées.
1: Bon, Géraldine, est-ce qu'il y a quand même... je sais pas, des points positifs.
0: Rassurez-nous. Oui, il y a des points positifs quand même. Ouf. Ce qui est très positif, c'est que le médiateur de l'énergie a enregistré une baisse de 10% des saisines l'an dernier. Donc ça, c'est bien. Et vraiment, c'est important de saisir ce médiateur de l'énergie parce que, en cas de problème, suite à ces recommandations de solutions, les consommateurs ont bénéficié de plus de 10,5 millions d'euros de dédommagement et de remboursement de la part des opérateurs en 2025. Donc ça marche. Il faut le faire si vous avez un problème. Et puis à noter aussi que les Français s'informent de plus en plus. Par exemple, le comparateur en ligne du médiateur de l'énergie, je vous en parle souvent, et il a vu sa fréquentation augmenter de 25%. Donc c'est bien, on prend les bons réflexes.
2: Merci Géraldine. 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
1: Et vous restez bien sur RMC dans un tout petit instant. Le meilleur d'Arnaud Demange et vous, bien sûr, au 32-16. À tout de suite.
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1: Il est 5h26 sur RMC, RMC Story, musique.
2: Vous aurez peut-être reconnu Santa qui sort un album live aujourd'hui, l'album du concert qu'elle a donné à Bruxelles cette année. La chanteuse de 33 ans a rassemblé plus de 500 000 fans sur cette tournée. Elle fait durer le plaisir donc avec 14 chansons live déjà disponibles sur les plateformes.
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1: Longtemps que j'ai pas écouté un live en fait. Bah, je suis en train de me dire
2: exactement,
1: ça.
2: Exactement, c'est assez rare en fait.
1: Ouais, ça se fait plus.
2: Les jeunes
1: c'est
2: artistes
1: génial.
2: Qui.
1: Il paraît que sur scène c'est costaud. Hein,
2: carrément, ouais. On la voit des fois jouer du piano suspendu en l'air, on la voit arriver sur scène suspendue à des câbles. Incroyable. Franchement, elle déborde d'énergie, c'est assez impressionnant. Voilà, elle arrive sur scène complètement retournée dans tous les sens. Elle fait partie, je sais pas si vous savez, du jury de The Voice Kids.
1: Ah oui, bien sûr.
2: Vous regardez, ouais.
1: Non, mais je vois. Je vois ce que c'est.
2: Ouais, voilà. Et elle a repris dans cet album live, dans son album, et notamment cet album live, des classiques.
1: Santa, album live, du coup, la petite reco de. C'est sorti ce matin, c'est ça?
2: Ouais,
1: cette nuit.
2: Tout à fait.
1: C'est vendredi, c'est sorti. 5h27 sur RMC, on va écouter Arnaud Demange. 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
2: Il revient tout à l'heure en direct dans Apolline Matin, mais on se met tout de suite dans l'ambiance. C'est le meilleur d'Arnaud Demange.
10: Une fois n'est pas coutume sur RMC, nous allons parler de sport. C'est bientôt la Coupe du Monde de foot, on n'en a pas encore parlé. Et Emmanuel Macron s'est rendu à Clairefontaine pour motiver les Bleus. Il est arrivé, salut les gars, je suis venu vous porter chance. Ah bah merde, on est mal barré. Comment ça merde? De toute façon, si vous perdez, vous faites comme moi. Vous dites que vous avez gagné et vous continuez comme si de rien n'était. Macron, il aurait perdu en finale contre l'Argentine, il serait allé chercher la coupe quand même, il l'aurait posée sur sa cheminée. Non, j'ai pas perdu. Regardez, il y a Bayrou à côté, ça fait la coupe aux grandes oreilles. J'ai les deux. Bref, il a encouragé les joueurs. Allez, soyez bons les gars. Hein. Et je vous préviens, c'est cette année ou jamais. Parce que avec Bardella président pour la prochaine, le casting va pas être le même. Hein. Il y aura Rabiot, Digne, et voilà. Et si c'est Mélenchon, bon, vous partirez pas dans des charters, les autres, mais vous serez tous au SMIC. Alors, il est où, Kylian? Ben alors, Kiki, on a raté la Ligue des Champions? Allez, viens faire un câlin. Viens te faire caresser le torse et ébouriffer les cheveux. Quoi. Mais Brigitte, aïe, avec Kylian, c'est platonique en plus, j'avais dit.
1: Arnaud Demange, qu'on retrouve à 7h20 et 8h20 dans Apolline Matin.
2: Mais tout de suite, la météo, Géraldine.
0: C'est pas trop mal hein, pour aujourd'hui. Plutôt un bon vendredi avec du soleil, enfin en tout cas de belles éclaircies. Il y aura aussi quelques averses hein, qui vont traîner ici ou là. Pas mal de vent, mais du soleil près de la Méditerranée. Et puis à noter quand même que c'est la journée la plus fraîche de la semaine avec des températures qui ont bien baissé ce matin. Hein. En ce moment, on est autour des 10 degrés. Cet après-midi, il fera 16 à 21 degrés sur la plupart des régions, 23 à 26 au bord de la Méditerranée. Donc ça va grimper à nouveau hein, pour ce week-end avec demain une journée assez perturbée. Du soleil sur le sud-est, mais ailleurs il y aura de la pluie et des averses, alors que dimanche sera une belle journée, il faudra en profiter.
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1: Il est 5h30 sur RMC.
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1: Et c'est l'heure du journal avec Clément Gouiz. Bonjour Clément.
13: Bonjour Mathieu, bonjour à tous.
1: Le pire se confirme-t-il dans l'affaire Liana?
13: Un corps retrouvé hier dans une exploitation agricole du Gers, une semaine après la disparition de cette collégienne de 11 ans. Et il n'a pas encore été identifié. Ce matin, les défaillances autour du principal suspect interrogent. L'émotion de la famille de Jonathan Coulhomme après le verdict prononcé hier par la cour d'assises de Loire-Atlantique. Le tueur en série allemand Martin Ney a été condamné à la perpétuité pour ce meurtre en 2004. Et la surprise de Maja Hrelinska en finale de Roland-Garros après un parcours improbable.
2: Une semaine après la disparition de Liana, l'enquête a peut-être basculé.
13: Un corps a été retrouvé hier soir dans le silo à grains d'une usine agricole près de Florence, dans le Gers. Ce corps est porteur de vêtements similaires à Liana, collégienne de 11 ans, disparue vendredi dernier. Une autopsie doit avoir lieu pour l'identifier. L'homme soupçonné de l'avoir enlevé est déjà en détention provisoire. Et dans le village de la fillette, les habitants sont sous le choc.
14: Notre voisine vient de voir en disant ben, « c'est la fille du voisin ». Si, ça nous a fait quelque chose.
16: C'est toujours plus choquant parce que bah, les voisins sont peut-être à tout même pas d'un kilomètre là.
14: J'espérais qu'on la retrouve vivante, mais je me doutais au fur et à mesure du temps que malheureusement, il y avait très peu de chance. Je pense que le village va souffrir avec la famille, bien sûr.
17: On a pleuré parce que c'est une petite fille et qu'on a des petits-enfants et que voilà. Mais c'est horrible ce qui se passe. Et honteux.
26: C'est malheureux pour les parents, pour tout le monde, et ça nous fout la trouille maintenant.
13: Et une question ce matin qui embarrasse le gouvernement. Comment le suspect, signalé à plusieurs reprises, notamment pour viol, a-t-il pu passer entre les mailles du filet? Alors que les alertes s'accumulaient autour du principal suspect dans cette affaire, aucune audition n'avait été menée. Et face à la polémique, le gouvernement convoque une réunion de crise ce matin. Cyprien Pezeril du service politique d'RMC. L'État cherche désormais à comprendre où la chaîne s'est rompue.
27: Oui, Sébastien Lecornu a décidé hier soir de modifier son agenda. Il devait initialement présenter des mesures pour lutter contre le narcotrafic aujourd'hui. Annonce qui aurait été occultée par ce drame qui s'impose dans l'actualité, reconnaît un conseiller du gouvernement. Le Premier ministre a décidé à occuper l'espace. Il est sous pression. Ce drame aurait dû être évité, accuse le patron du Rassemblement national, Jordan Bardella. On a laissé un pédocriminel en liberté malgré les alertes, dénonce aussi la chef des écologistes, Marine Tondelier. Oui, il y a eu des dysfonctionnements dans le suivi du principal suspect, reconnaît le ministre de la Justice, Gérald Darmanin.
28: On a tout quoi s'interroger sur notre responsabilité collective. Pourquoi on met du temps à transmettre entre le parquet de Toulouse et le parquet d'Auch la suite de la plainte? Pourquoi, lorsque la procureure de la République demande de faire des actes d'enquête, manifestement, ils ne sont pas faits? C'est tout à fait inacceptable. Je prendrai des sanctions, je les proposerai, si je devais y en avoir, évidemment, ce qui me concerne, avec le Conseil supérieur de la magistrature.
27: Une enquête administrative est ouverte, elle sera publiée, mais bien après la réunion d'aujourd'hui, avec donc le risque qu'il soit difficile pour le Premier ministre de tirer dès maintenant des conclusions.
1: On vous attend toujours au 32-16. Vous êtes nombreux depuis le début de la semaine à réagir. Et là, le mot dysfonctionnement, aujourd'hui, on vous pose la question simplement, est-ce qu'il est à la hauteur de la situation, à la hauteur de ce qu'on a découvert tout au long de la semaine, jour après jour? Vous continuez à réagir, à dire parfois votre émotion, parfois votre colère au 32-16 ce matin.
2: La justice a tranché après plus de 2 décennies d'attente.
13: Martin Ney, tueur en série allemand, a été reconnu coupable du meurtre de Jonathan Coulhomme, 10 ans, et condamné à la perpétuité par la cour d'assises de Loire-Atlantique. Un immense soulagement pour les proches du jeune garçon, notamment Stéphane Coulhomme, son père, à la sortie de l'audience.
29: Enfin, justice a été rendue pour notre fils. Il va pouvoir reposer en paix. La famille va pouvoir faire son deuil. Nous allons pouvoir nous reconstruire. La justice a fait son travail. Nous avons confiance dans la cour. Nous tenons à remercier la cour d'assises, les jurés, les avocats de tous les partis pour le respect qu'il y a eu envers notre fils, notre famille. Ça s'est fait humblement. Mais correctement, ce qu'on avait toujours demandé depuis tant d'années, qu'il n'y ait pas d'erreur. Le rapport humain était là. Et c'est ce qui compte aujourd'hui, c'est que le rapport humain a emporté sur la sauvagerie.
13: Patrick Bruel, visé par plusieurs enquêtes pour violences sexuelles, ne remontera pas sur scène avant octobre. Le théâtre Édouard VII à Paris, où est jouée une pièce dans laquelle le chanteur détient un rôle, annule les 5 dernières représentations. À cela s'ajoute une série de concerts annulés cet été.
1: Il est 5h35 sur RMC et on reparle du Antavirus, c'est la fin du mois de surveillance et d'attente.
13: Demain, les 22 cas contacts de l'antavirus détectés à bord du MV Ondus retrouveront leur liberté. Cette épidémie avait coûté la vie à 3 passagers début mai. La situation est désormais sous contrôle et comme RMC vous le révélait hier, la fin de l'isolement est confirmée, Victor Girard.
27: Oui, puisque comme toutes ces personnes présentes à bord de l'un des deux avions où se trouvait une néerlandaise décédée de l'antivirus ont de nouveau été testées négatives et que la durée maximale d'incubation du virus sera atteinte demain, elles vont donc pouvoir rentrer chez elles en lien avec les agences régionales de santé. 22 cas contacts de tout âge, dont 4 adolescents tous, isolés, sous surveillance renforcée depuis plusieurs semaines dans des hôpitaux à Bordeaux, Rennes ou encore Marseille. Le tout dans des conditions particulières, des chambres à pression négative, sans fenêtres, coupées de l'extérieur. Les cas contacts ont donc dû prendre leur mal en patience. Certains ont par exemple pu télétravailler. Quant aux 4 croisiéristes, leur fin de quarantaine se termine dans un peu plus de 2 semaines. La Française contaminée, elle, toujours en réanimation, dans un état stable.
13: Volodymyr Zelensky propose un cessez-le-feu total et une rencontre directe avec Vladimir Poutine en Suisse, en Turquie ou dans les pays du monde arabe. Réponse du Kremlin, le président ukrainien peut à tout moment venir le rencontrer à Moscou. Refus de Volodymyr Zelensky.
2: Il est 5h36 sur RMC et RMC Story et c'est une inconnue, Maya Ralinska, qui est en finale de Roland-Garros.
13: Oui, la Polonaise, âgée de 24 ans, issue des qualifications, s'est frayé un chemin jusqu'à la finale, un parcours historique, une ascension surprise qui l'amène désormais face à Mira Andreeva pour une affiche inattendue sur la terre parisienne. Julien Taxis.
3: Oui, et le public du cours central l'a poussé jusqu'au bout de sa demi-finale. La folle épopée se poursuit pour la Polonaise qui a remporté son 9e match à Roland-Garros.
6: Après la balle de match, j'avais du mal à comprendre ce qu'il se passait. J'étais presque en état de choc. Je me sens comme dans une bulle. C'est difficile à expliquer, je suis juste super heureuse.
3: 114e joueuse mondiale avant le tournoi, Maya Ralinska n'avait jusque-là gagné qu'un seul match en Grand Chelem. Son entraîneur Jaroslav Marowski a du mal à réaliser.
7: C'est un rêve, on a du mal à y croire. Après toutes les blessures et les problèmes qu'elle a connus, ce qu'elle accomplit est phénoménal. Pour la finale, qu'elle en profite, tout est possible.
3: Un parcours hors du commun et un jeu flamboyant pour Sarah Pitkowski. Consultante tennis RMC, le public samedi sera derrière la Polonaise.
15: Son jeu émerveille parce qu'elle est capable de faire plein de choses avec la balle. Et puis je crois qu'en France particulièrement, on adore les belles histoires.
3: Si elle s'impose en finale, Ralinska deviendra la 2e joueuse à remporter un grand chelem en sortant des qualifications après la Britannique Emma Raducanu.
13: Et on aura droit aujourd'hui aux demi-finales hommes. Le grand favori Zverev va affronter Mensik à 14h30. À suivre le duel 100% italien Arnaldi Coboli. C'est à suivre sur RMC. 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Et premier match de préparation à la Coupe du Monde pour les Bleus. Et première défaite de 2-1 face à la Côte d'Ivoire hier soir. Prochain match ce lundi à Lille contre l'Irlande du Nord avant le grand départ pour le Mondial.
2: Les Bleus qui n'ont pas forcément de quoi être infatués ce matin. Le quinté,
1: Clément. Ah non, c'est clair.
2: Ouais, c'est à Vincennes. Aujourd'hui, départ 20h15 ce soir.
13: Le pronostic de Dimitri Blanc-L'Œil, son favori le 4, Idole Jalery, son outsider le 6, Even Star.
1: Merci beaucoup. C'était le journal de Clément Gouiz. Il est 5h38 sur RMC. On va accueillir Karim en Normandie. On est à Rouen ce matin. Bonjour Karim.
18: Bonjour équipe.
1: Soyez le bienvenu sur RMC. Ce matin, voilà, il y a ces informations qu'on développe dans les journaux et vous ne manquez rien de l'enquête. Un corps retrouvé hier dans un silo à grains, tout près de l'endroit où avait disparu la jeune Liana, qui tout laisse à penser qu'il s'agit de son corps. On attend évidemment une confirmation. En attendant, ce matin, vous êtes nombreux à réagir à la polémique qui commence à entourer le gouvernement, qui dénonce des dysfonctionnements de la justice, Karim.
18: Exactement. Ma fille a été victime d'un violeur. Ma fille avait 10 ans à l'époque. Et il y a 2 ans de ça, je suis passé avec Monsieur Rotaillot sur LCI d'ailleurs, parce que je suis passé chez vous dans les Grandes Gueules. Justement, j'en avais discuté. Grâce à Barbara Lefebvre, j'ai pu passer justement avec le ministre de l'Intérieur. Mm-hmm. Ça commence à bien faire de laisser des violeurs, des tarés dans notre pays comme ça. C'est plus possible. Là, j'aimerais que pour une fois. J'aimerais entendre le Rassemblement National, j'aimerais entendre l'extrême droite, parce que c'est bien facile de taper sur les jeunes d'origine maghrébine qui font le bazar, mais quand il s'agit de ça, on les entend jamais parler. Là, ça commence sérieusement à bien faire. Sans compter que la justice, ils font réellement n'importe
4: n'importe quoi. On laisse des violeurs, des tarés dans notre pays. Ça peut arriver à n'importe qui. Et c'est là-dedans.
1: J'ai eu plusieurs messages en ce sens, Karim. Je vais vous lire Salomé qui nous dit c'est pas un raté de la justice, c'est systématique dans notre pays. Et apparemment, pour un abribus, on passe en tribunal direct. Mais là, ça peut attendre. Et j'ai Rico qui nous dit moi, j'ai insulté une fois un fonctionnaire. Il le reconnaît. Audition, garde à vue, audience, jugement en 3 mois pour une insulte légère. Et là, personne n'arrive à comprendre comment, comment Liana peut monter dans cette voiture vendredi dernier.
4: C'est un truc de fou, la pauvre gamine. Mais sérieusement, bon, déjà, plus sans faire condoléances, parce qu'a priori, je pense qu'on va pas se tromper, mais a priori, on
1: va rester prudent. Il y a pas d'urgence de toute façon. Prudent, on va laisser les enquêteurs travailler.
4: Mais le hasard n'existe pas. Mais là, ça commence sérieusement à bien faire. En fait, là, je pense que la justice, malheureusement, avec la politique qui est menée dans ce pays, mais en termes de moyens, c'est strict pour eux. Mais il n'empêche que prendre une décision de foutre quelqu'un en taule parce qu'il est susceptible de pouvoir commettre des actes immondes, c'est pas compliqué de les foutre en taule, ces gens-là.
1: Vous avez entendu, de toute façon, le gouvernement, il y a même Sébastien Lecornu qui organise une réunion ce matin, qui annule tous ses déplacements. Il y a le sentiment qu'ils se sont saisis de l'urgence de cette situation après cette affaire-là. Après, vous entendez quand même beaucoup d'associations qui disent ça fait des années qu'on alerte, ça fait des années qu'on nous dit qu'on va mettre ce sujet sur la table et que ça ne bouge pas. Karim, merci de votre appel. Comme Alex ce matin, comme Karim, il y a un peu d'émotion, un peu de colère. Il y a beaucoup de parents, je pense, de papa, de maman qui nous écoutent aussi. J'ai lu Alex sur le WhatsApp RMC, c'était David au 32-16. Merci à tous, en tout cas, vos réactions, vous continuez, vous êtes en direct avec nous sur RMC, 5h41.
2: Dans un instant, J-6 avant la Coupe du Monde 2026, mais le mondial d'Antoine, Antoine Salva, ça commence dès maintenant sur RMC.
5: Et oui, et moi je connais le vainqueur de cette Coupe du Monde.
2: Oula.
1: Ah ouais.
2: Demain.
1: Gâche le spoiler, quoi.
5: Je garde l'info pour moi pour l'instant.
1: Et puis les Français qui boudent la crème solaire. Vraisemblablement Antoine Salva. Il est bien bronzé, Antoine Salva, en fait. Hein.
5: J'en mets beaucoup.
1: J'avais pas réalisé. 29% d'entre eux déclarent ne plus se protéger à la plage ou à la piscine. C'était 17% en 2024. Pendant ce temps-là, et c'est là qu'il faut y revenir, c'est un sujet sérieux, les cancers de la peau ont triplé en 30 ans. Bonjour Erwan Poivet.
8: Bonjour.
1: Erwan Poivet, vous êtes docteur en biologie, conseiller scientifique de la Fédération des entreprises de beauté. On en parle dans un instant. À tout de suite.
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1: Il est 5h44 sur RMC et RMC Story. Très bon réveil à tous.
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1: Ah bah je sais qui a gagné la Coupe du Monde, c'est Antoine Salva. Avec ce jingle qu'on lui a concocté.
2: Le sourire fier. Antoine, ce matin on commence votre journal de la Coupe du Monde par un pronostic donc.
0: Et il ne va pas plaire aux supporters des Bleus. On apprend dans le journal Der Spiegel que Joachim Clement, un économiste allemand, a prédit la victoire d'une autre sélection que la France le 19 juillet prochain.
8: Tu bluffes, Martini.
0: Eh bien apparemment non. Hein. Selon lui, les Pays-Bas deviendraient champions du monde face au Portugal. Un résultat obtenu en associant plusieurs critères parmi lesquels la prospérité, population, infrastructure sportive, place du football dans la société et classement FIFA, plaçant ainsi les Néerlandais et leur hymne Wilhelmus van Nassauwe sur le toit du monde pour la première fois de leur histoire.
1: Je trouve que vous aviez un mauvais accent anglais, non, c'est du néerlandais.
0: Du néerlandais.
1: Wilhelmus van Nassauwe.
0: Une méthode un peu plus fiable que celle de Paul Le Poulpe, hein, ça vous parle, oui. Puisque l'économiste avait annoncé les succès de l'Allemagne en 2014, de la France en 2018 et de l'Argentine en 2022.
1: Ah! Ok, oui. Bon, c'est pas un très bon présage du coup pour la France dans tout ça.
0: Alors, eh bien, selon l'économiste, le parcours des Bleus s'arrêterait en quart éliminé donc par les Pays-Bas, quand le Brésil serait sorti par le Japon dès les huitièmes de finale.
9: Dites-moi pas que c'est pas vrai.
0: Mais si, des conclusions à prendre avec des pincettes cependant. L'économiste estime qu'il y a une grande part de chance et les parieurs qui souhaiteraient suivre ces conclusions sont donc prévenus.
2: Et justement, Antoine, en parlant de paris sportifs, les sociétés spécialisées s'attendent à un véritable raz-de-marée durant le mondial.
0: Et oui, Clara, selon le Parisien, un cabinet de conseil estimé à plus de 50 milliards d'euros les mises attendues dans le monde entier. Une hausse de 71% par rapport à l'édition 2022 jackpot. En France, la barre record du milliard d'euros devrait être franchie selon l'autorité nationale des jeux qui va lancer une vaste campagne de sensibilisation destinée aux parieurs. Chiffre énorme qui s'explique aussi par le nombre de matchs disputés. 105 en 2026 contre 64 il y a 4 ans.
1: Oui.
0: Le tournoi était passé de 32 à 48 équipes.
1: Évidemment, les sites de paris en ligne vont donc faire le plein. Les diffuseurs également.
0: Oui, pour la première fois dans l'histoire d'une Coupe du Monde, de la publicité sera diffusée en plein match pendant la pause
1: déjà
0: fraîcheur.
1: Déjà hier soir, j'ai découvert ça. Ah oui. Ils ont osé, ça y est, ils ont attaqué la pub au milieu de la mi-temps.
0: Exactement, à la moitié de chaque période pour lutter contre les fortes chaleurs.
1: Qui n'est pas du tout dans l'exagération.
0: 3 minutes, ça dure 3 minutes hein, et ça vaut une fortune.
1: Enfin, il faisait 14 degrés.
0: Oui, mais bon, les diffuseurs se préparent et les joueurs aussi, les staffs également. Et pour les spectateurs qui restent plus facilement devant leur poste, hein, on estime que ça fera des bons chiffres. Hein. Selon les offres commerciales de la régie publicitaire de M6, il en coûtera jusqu'à 425 000 euros les 20 secondes en cas de présence des Bleus en finale. La chaîne qui a cependant décidé de se limiter à une seule minute de pub dans cette fenêtre devrait donc amasser près d'1 300 000 euros par pause fraîcheur en finale. Bon, si l'aventure, le prono de notre économiste allemand ne se réalise pas.
2: Bon, les joueurs, ils pourront se désaltérer. Les spectateurs seront, eux, beaucoup moins libres de le faire durant les matchs.
0: Oui, la FIFA avait d'abord autorisé les bouteilles en plastique vides, transparentes et réutilisables dans les stades avant de rétro-pédaler. Les fans devront donc passer à la caisse et payer la moindre bouteille d'eau. Une décision que la FIFA justifie par le fait de prévenir les risques et les blessures pour les joueurs et les spectateurs. Inquiétude pour les fans, hein, car dans un récent rapport, les climatologues ont indiqué qu'une chaleur éprouvante pourrait affecter un quart des matchs. Lors du Mondial des clubs l'an dernier, de nombreuses rencontres s'étaient déroulées par une température supérieure à 32 degrés, sans compter l'humidité, qui rend la chaleur encore plus difficile à supporter. Vraiment pas très friendly, la FIFA. Hein.
1: Non, mais ça, c'est moins surprenant, par contre.
0: Oui, et on a
1: passé à la caisse, on a un peu l'habitude. Est-ce que vous avez un prono, vous, Antoine Salva? Il est tout infatué, là, de son joli jingle, de ses pronostics. Ah,
0: j'hésiterais entre l'Espagne, la France et le Portugal.
1: Ouais, donc vous n'avez pas de pronos.
0: Non.
1: Moi, j'aimerais la France, mais je crois que le Portugal. Mais votre spécialiste, il l'a mis en finale, quand même.
0: Le Portugal en finale, effectivement. Ouais. Un beau milieu de terrain, un parisien, notamment.
1: Géraldine a un peu d'attache néerlandaise. Ça va être la fête à la maison.
10: J'ai mon mari qui est pour les Pays-Bas, du coup.
1: Bon, RMC Radio officielle de la Coupe du Monde. Tiens, on aura l'occasion. Je ne vous le demande pas encore au 32-16. Si vous avez envie, vous nous écrivez. On aura l'occasion de faire des pronos tous ensemble et de parler justement de tout ça. 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
1: 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Les trois grands titres de l'actualité, Clara.
2: Et c'est peut-être le corps de Liana qui a été retrouvé hier dans le Gers une semaine après sa disparition. L'autopsie doit encore le confirmer, mais c'est bien le corps d'un enfant qui a été découvert hier dans un silo à grains à quelques kilomètres du domicile de la petite fille et avec des vêtements similaires aux siens. Le Premier ministre réunit ce matin les ministres de l'Intérieur et de la Justice pour faire un point sur cette affaire. Volodymyr Zelensky propose une rencontre en tête-à-tête à Vladimir Poutine dans une lettre qu'il lui adresse. Il peut venir à Moscou quand il veut, répond le Kremlin, alors que le président russe vient de reconnaître devoir renforcer ses défenses anti-aériennes. Et puis ce n'était pas vraiment le match de prépa espéré pour les Bleus, battus 2-1 par la Côte d'Ivoire hier soir en match amical à Nantes, à 10 jours de leur premier match au Mondial.
1: Il est 5h49 sur RMC et RMC Story. Très bon réveil à toutes et à tous.
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1: Alors que les cancers de la peau ont plus que triplé en France depuis 1990, les Français sont de moins en moins nombreux à se protéger du soleil. C'est le constat alarmant que révèle le nouveau baromètre Febea Opinionway 2026.
2: Bonjour Erwan Poivet.
8: Bonjour.
2: Vous êtes docteur en biologie, conseiller scientifique à la Febea, la Fédération des entreprises de beauté. 29% des Français déclarent ne pas se protéger à la plage ou à la piscine, contre 17% en 2024. C'est un recul assez spectaculaire. Comment l'expliquer ?
8: Alors c'est effectivement le paradoxe de cette étude, c'est qu'on constate que l'utilisation de la crème solaire à la plage ou à la piscine est en nette diminution, c'est une énorme baisse, aussi bien pour les adultes que pour l'utilisation de la crème solaire pour les enfants, alors que dans le même temps, l'image des produits de protection solaire s'améliore, que ce soit les freins classiques sur le prix, le risque pour la santé ou pour l'environnement sont eux en recul, donc on a une meilleure perception de ces produits et néanmoins une moins bonne utilisation.
1: Alors, on a une meilleure perception, est-ce qu'elle est justifiée ? Déjà pour répondre à nos auditeurs, on peut y aller sans crainte. Sur les produits, il y a une solution qu'on soit en podcast qui traîne sur l'application RMC à retrouver évidemment.
10: La crème solaire, oui.
8: Alors oui, on peut y aller sans crainte. Il y a trois piliers de la sécurité pour les cosmétiques. Et je rappelle que les crèmes solaires sont des produits cosmétiques. Donc on a un premier niveau de sécurité au niveau des ingrédients, avec au niveau européen, notre autorité de santé qui est le SCCS, qui statue sur l'utilisation des ingrédients. Ensuite, au niveau du produit fini, avec les toxicologues au sein de chaque marque qui doivent valider la formulation et donc le produit avant sa mise sur le marché. Et enfin, avec les processus de cosmétovigilance qui suivent le produit tout au long de sa vie, une fois qu'il est sur le marché.
1: Quelle est la différence entre les filtres minéraux?

0: réapplication, il faut déjà l'appliquer en couche épaisse, donc être assez généreux sur la quantité qu'on met sur la peau, et ensuite bien l'étaler de façon uniforme partout sur la peau et renouveler le geste, puisque les filtres solaires qui sont dans la protection solaire vont se dégrader avec le temps, ne serait-ce que par la transpiration, par les frottements avec le tissu, et également par leur activité de protection solaire, ils vont être dégradés par les UV également. C'est pour ça qu'il faut réappliquer cette crème. En général, les recommandations, c'est toutes les deux heures quand on s'expose. Sur les parties qui sont exposées au soleil, bien évidemment.
1: L'explosion des cancers de la peau entre 90 et 2023, c'est dû uniquement à la protection solaire ?
0: Alors, c'est pas lié à la protection solaire, c'est plutôt lié au manque de protection solaire, justement. Donc oui, en fait, les cancers de la peau, il faut savoir que c'est le premier type de cancer dans le monde. C'est valable également en France, loin devant tous les autres types de cancers auxquels vous pouvez penser. Donc, il y a les carcinomes, il y a les mélanomes, pour les plus dangereux d'entre eux. Et on estime que 85 à 90% de ces cancers sont liés à une surexposition aux UV, donc une surexposition au soleil. Il est donc très important de se protéger contre le rayonnement UV.
2: Est-ce qu'il faut craindre aussi les expositions du quotidien, c'est-à-dire pas que quand on est à la plage ou à la piscine, aussi quand on est en terrasse, quand on se promène dans la rue ?
0: Alors c'est effectivement un des enseignements du sondage, c'est que même si les chiffres sont en baisse pour l'utilisation à la plage ou à la piscine, on reste quand même à un taux supérieur à 70%, donc c'est quand même un des gestes qui sont habituels. En revanche, on constate qu'il y a, ça tombe à un Français sur deux dans les expositions quotidiennes, que ce soit pendant le jardinage, que ce soit pendant la promenade ou pendant le sport en extérieur, où les sportifs n'ont pas encore les réflexes de se protéger contre les UV. Donc c'est là où il faut effectivement faire plus attention, et en particulier quand on est également travailleur extérieur, l'exposition forcée, subie, qui n'est pas choisie pour le coup, et pour lequel souvent on ne pense pas à se protéger.
1: Alors je l'ai dit un peu rapidement, mais quand on vous dit de vous abonner au podcast de la Solution Conso, faites-le, il y a évidemment un benchmark, comme on dit, une solution conso complète de Géraldine Demoré à retrouver sur l'application RMC pour choisir votre crème solaire en toute sécurité.
3: Mais
1: oui,
3: c'est pas les plus chers d'ailleurs, les meilleurs. Hein.
1: Ouais, c'est pas forcément les plus chers, les meilleurs.
2: Merci beaucoup Erwan. Je rappelle que vous êtes docteur en biologie, conseiller scientifique à la FEBEA, la Fédération des entreprises de beauté.
1: Il est 5h54 et tout de suite, c'est le meilleur de l'historien d'Apolline Matin, Arthur Chevalier.
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6: Bonjour Arthur.
7: Bonjour Apolline.
6: La Banque d'Angleterre envisage de supprimer les personnages historiques sur ses billets de 5, 10, 20 et 50 livres. Ils seront remplacés par des animaux.
7: Et oui, on dirait une blague, mais c'est un projet très sérieux du gouvernement britannique. Alors actuellement, sur les billets anglais, vous avez Winston Churchill, donc qui a vaincu les nazis, Jane Austen, une grande romancière du 19e siècle, ou encore Alan Turing, un génie des mathématiques. Mais tout ça, c'est terminé. Ces héros seront bientôt remplacés par des dauphins, des renards ou encore des grenouilles. Les Anglais ont jusqu'au 3 juillet pour choisir les animaux qu'ils veulent sur leur billet de banque. Le visage du roi d'Angleterre, déjà sur les billets, sera lui conservé.
6: Modifier des billets de banque, symboliquement, c'est quand même très fort.
7: Ben oui, puisque c'est pas rien du tout, puisque c'est un des plus vieux moyens de paiement du monde. C'est une invention chinoise, les billets de banque, il y a plus de 1000 ans. Alors comment l'idée leur est venue ? Alors avant, les billets, on payait avec du métal. Et figurez-vous qu'on se baladait avec des colliers sur lesquels on mettait des pièces de métal, un peu comme un portefeuille autour du cou. Pas très pratique. Donc pour simplifier tout ça, des commerçants chinois ont commencé à s'échanger des bouts de papier avec les sommes qui étaient dues écrites dessus. Excellente idée. Le gouvernement chinois, du coup, s'en est inspiré pour imposer les premiers billets de banque.
6: Quand est-ce que ça arrive en Europe ?
7: Beaucoup plus tard. Ça arrive au XVIIe siècle. Et le premier pays en Europe à adopter les billets de banque, c'était la Suède. Alors la Suède, eux, ils avaient un autre problème. Ils payaient tout avec des pièces en cuivre. Sauf que ces pièces, Apolline, elles pouvaient peser jusqu'à 30 kilos.
6: Ah oui.
7: Donc vous imaginez un peu la galère pour aller faire ses courses. Donc clairement, les billets ont changé leur vie.
6: En France, le premier vrai billet, ça arrive quand ?
7: En 1800, c'était émis par la Banque de France, qui venait juste d'être créée par Napoléon Bonaparte. Notre premier billet, c'était un billet de 1000 francs. Et sur ces billets, au début, il n'y avait le visage de personne. Il faut attendre 1917 pour voir apparaître une figure historique. C'était un billet de 20 francs et l'effigie choisie, c'était celle du chevalier Pierre de Bayard, un héros de l'armée française au 15e siècle.
6: Donald Trump voudrait lui aussi un billet à son effigie.
7: C'est son dernier qui a pris son date au président américain pour les 250 ans de la création des États-Unis qui ont lieu cette année. Enfin, c'est l'anniversaire cette année. Trump veut une sorte de billet commémoratif d'un montant de $250 à son effigie. Problème, l'apparition d'une personne vivante sur un billet est interdite aux États-Unis depuis 1866, donc pour l'instant c'est bloqué par la loi. Mais avec Trump, on ne sait jamais, puisqu'il a déjà réussi un exploit en mars dernier, obtenir que sa signature apparaisse sur les futurs billets de $100. C'est une première pour un président en exercice depuis 1861.
6: Merci Arthur Chevalier.
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6: Il est presque 6h et Géraldine Demory, on a envie de savoir le temps pour aujourd'hui, ce week-end.
7: Aujourd'hui, c'est pas trop mal. Il va y avoir de belles éclaircies. Il peut y avoir une petite averse, hein, notamment cet après-midi entre la Seine et les frontières du Nord. Il peut y en avoir une dans la journée. C'est pas non plus, voilà, il va pas pleuvoir toute la journée, loin de là. Les températures, en revanche, sont frisquettes ce matin. On est autour des 10 degrés, hein, parfois même en dessous. Cet après-midi, il y aura pas beaucoup de changements par rapport à ces jours derniers. Ça reste juste pour la saison. 16 à 21 degrés sur la plupart des régions. 23 à 26 près de la Méditerranée. Ces températures qui vont remonter pendant le week-end, avec demain un temps perturbé sur toute la moitié nord, bien ensoleillé sur le sud-est, et puis dimanche ce sera du soleil pour tout le monde.
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8: Et c'est le journal de Grégoire Morelli. Bonjour Grégoire.
9: Bonjour Clara, bonjour à toutes et à tous. Un corps porteur de vêtements similaires à ceux de Liana au moment de sa disparition retrouvé hier, une semaine après la disparition de la jeune fille de 11 ans. Nouveau règlement de compte sur fond de narcotrafic à Nantes avec une fusillade qui a fait un mort. Enfin, les Bleus rappelés à l'ordre avant la Coupe du Monde 2026 après leur défaite face à la Côte d'Ivoire hier, 2-1.
6: Un corps retrouvé hier après-midi dans le Gers.
9: Il pourrait s'agir de celui de Liana, 11 ans, disparue vendredi dernier à la sortie du collège dans la commune de Fleurance. Après une semaine de recherche, donc, le corps a été découvert à une quinzaine de kilomètres du lieu de la disparition de la petite fille, Juliette Brault. Julie Brault.
10: Oui, ce corps s'apparentant à celui d'un enfant a été retrouvé dans le silo à grains d'une usine agricole, usine aujourd'hui désaffectée, mais dans laquelle le suspect principal, Jérôme Barella, a travaillé auparavant, selon les enquêteurs. Sur place, des experts ont réalisé de nombreux prélèvements hier à la recherche du moindre indice, comme des empreintes ou des traces ADN, pour notamment les comparer ensuite avec celles du suspect. Une autopsie est toujours en cours pour déterminer les causes de la mort et identifier formellement le corps qui était vêtu des mêmes habits portés par Liana le jour de sa disparition. disparition. La tristesse et la colère ne sauraient être exprimées. Le temps est au recueillement et au deuil. On réagit hier soir par la voix de leur avocat, les parents de la petite fille disparue.
9: Julie Brault du service police-justice de RMC. Si le corps n'a pas été formellement identifié comme étant celui de Liana, devant le collège de la fillette, les parents d'élèves en sont certains, ce corps est bien le sien, Pierre Bourgès.
11: Comment vont-ils annoncer la nouvelle à leurs enfants ? Voilà la question que se posent les parents au pied des marches du collège de Fleurance, alors même que certains d'entre eux peinent à retenir leurs larmes.
12: Oh, c'est triste, oui, surtout à 11 ans quand même, avec des enfants comme ça.
13: C'est choquant. Et angoissant. On est choqué pour elle, pour cette petite, et on pense beaucoup, beaucoup, beaucoup à ses parents, ses proches. C'est tout de suite.
11: En sortant par la petite porte blanche de l'établissement, certains élèves ont déjà été informés de la découverte d'un corps qui pourrait être celui de Liana. Quelques-uns sont tête baissée, d'autres viennent chercher du réconfort dans les bras des surveillants. À côté de son enfant, cette maman a elle aussi mis du temps à réaliser.
14: Ça fait bizarre. On s'était tous dit, allez, on va la retrouver.
11: Désormais, elle veut savoir ce que son possible agresseur lui a fait.
14: Je me mets à la place de la maman. Je suis maman moi aussi et moi je veux savoir ce qui s'est passé. Qu'est-ce qu'il a fait ou qu'est-ce qu'il n'a pas fait, surtout qu'est-ce qu'il n'a pas fait.
11: Ce matin, les élèves pourront aller en cours, mais il ne s'agira pas d'une journée normale, explique la direction des services départementaux de l'éducation nationale.
9: Pierre Bourgès pour RMC.
8: Dans cette affaire, les défaillances de l'État sont pointées du doigt.
9: Et le principal suspect, Jérôme Barella, père de famille de 41 ans, mis en examen pour enlèvement et séquestration et placé en détention, avait déjà été visé par plusieurs signalements et plaintes, notamment pour viol, sans qu'il ne soit auditionné. Un point sur la situation est prévu ce matin à 10h30 avec Sébastien Lecornu, les ministres de l'Intérieur et de la Justice, Gérald Darmanin, qui admet qu'il y a eu des dysfonctionnements dans le suivi du principal suspect.
15: Nous sommes tous terrifiés par ce dysfonctionnement qui, je crois, est révélateur du fait que nous ne prenons pas au sérieux la parole de l'enfant. On verra ce que dira l'enquête, mais on a de quoi s'interroger sur notre responsabilité collective. Pourquoi on met du temps à transmettre entre le parquet de Toulouse et le parquet d'Auch la suite de la plainte ? Pourquoi, lorsque la procureure de la République demande de faire des actes d'enquête, manifestement, ils ne sont pas faits ? C'est tout à fait inacceptable. En tant que chef d'administration, je prendrai mes responsabilités, je rendrai public le rapport et je prendrai des sanctions, je les proposerai si je devais y en avoir, évidemment en ce qui me concerne, avec le Conseil supérieur de la magistrature.
6: On a de quoi s'interroger, dit Gérald Darmanin, qui promet de prendre ses responsabilités. Ce matin, on vous pose une question. Est-ce que dysfonctionnement, c'est à la hauteur ? Vous réagissez au 32-16. Vous n'hésitez pas sur le WhatsApp RMC aussi au 06 12 424 424.
8: Une nouvelle fusillade à Nantes et c'est le quatrième mort en moins d'un mois dans la ville.
9: Oui, un homme de 18 ans tué en plein jour hier dans le quartier de la Bottière. Pour le procureur de Nantes, cette fusillade est en lien avec le narcotrafic et selon Ouest France, un suspect d'une vingtaine d'années a été interpellé. Des événements qui se répètent et épuisent les habitants de ce quartier, Philippine Boulet.
10: Après la fusillade, Areski a vu les deux individus cagoulés prendre la fuite à moto. Une scène qui n'a plus rien d'exceptionnel pour lui.
16: J'habite ici, j'ai l'habitude de voir ça.
10: Il voit des dealers au pied de son immeuble presque tous les jours.
16: Je rentre des fois à 2h du matin. Sincèrement, j'ai toujours la boule au ventre. Et surtout quand j'arrive ici, des fois je les trouve dans la cage d'escalier. Je ne sais pas s'il y a quelqu'un qui me sort de la cave. Franchement, j'ai peur.
10: Une situation insoutenable au point qu'il envisage de quitter le quartier. Nina, une voisine, n'a pas dormi chez elle après la fusillade.
17: Non, je ne me sens pas en sécurité.
10: Elle habite ici depuis 3 ans.
17: Il tire en pleine journée en plus, c'est ça qui fait peur. Avant, c'était la nuit au moins. C'est pas mieux non plus, remarque. Mais maintenant, en plein jour, ça veut dire qu'ils ont peur de personne. Hein.
10: Face à l'inquiétude des habitants, l'adjoint à la sécurité à la mairie de Nantes, Denis Taledec, a demandé des renforts de police dans le quartier de la Bottière. Mais selon lui, pour faire face au narcotrafic, il faut davantage de moyens.
18: Nantes est comme les autres villes touchées par ces phénomènes. Il faut mettre les moyens nécessaires à l'échelle locale, à l'échelle nationale et à l'échelle européenne.
10: L'élu réclame notamment la création d'un service de renseignement dédié à la lutte contre le narcotrafic.
6: Les cérémonies du 82e anniversaire du débarquement de Normandie demain.
9: Eh oui, un moment important pour les anciens, ceux qui ont connu la guerre et débarqué sur les plages normandes le 6 juin 1944. Les commémorations ont déjà commencé dans la région avec quelques vétérans américains. Des vétérans qui, avec le temps qui passe, sont de moins en moins nombreux, Marion Gauthier.
19: Il se tient debout entre les fauteuils roulants. Irving a presque 102 ans. Il dépose une gerbe de fleurs devant une stèle et se rassoit, ému. J'ai de la chance d'être en vie, répète-t-il après la cérémonie.
20: Chaque année, on est moins. Je ressens l'urgence de dire aux gens que la liberté n'est pas gratuite, que d'autres se sont sacrifiés pour qu'ils soient libres tant que je peux.
21: Dans toutes les classes d'école où on est allé, là, dans cette cha-cha-cha, il nous a appris. Maintenant, c'est 1, 2, 3.
19: Valérie couve Irving du regard. C'est elle qui organise le voyage des vétérans.
21: Mais on s'était dit, voilà, c'est le dernier grand groupe. Et puis bon, on verra bien l'année prochaine. Tant qu'ils seront là, on sera là, quoi. Et puis même après, même qu'ils ne seront plus là, leur mémoire restera là en nous et on la fera vivre.
19: Ils apportent quoi ?
21: Une bonne leçon d'histoire, une bonne leçon de vie. Quand le gamin, il rentre le soir et qu'il explique qu'il a dansé du cha-cha-cha avec un vétéran de 102 ans, il va retenir en fin de compte un visage et va retenir toute une histoire aussi.
19: Mais plus les gars vieillissent, dit-elle, plus leur long périple depuis l'Amérique coûte et se complique. J'aimerais revenir, mais je dois ralentir, admet Warren, une couverture sur les genoux. Il a débarqué sur Utah Beach il y a 82 ans.
9: Marion Gauthier pour RMC.
8: La déception pour les Bleus qui ont perdu hier soir en football.
9: Ah oui, l'équipe de France s'est inclinée face à la Côte d'Ivoire 2 buts à 1 en match de préparation à la Coupe du Monde. Mais pas de panique à quelques jours du début du Mondial pour Didier Deschamps, le sélectionneur des Bleus. Écoutez.
2: La défaite est là, ça fait jamais plaisir. Les adversaires, quand ils jouent contre l'équipe de France, ont pour habitude, les équipes africaines encore plus, d'avoir un maximum de motivation. On a bien géré notre première mi-temps, on a fait ce qu'il fallait. Il faut qu'on soit réaliste aussi. Je ne nous voyais pas trop beau et je ne vais pas nous voir troller ou être dramatique. S'il y avait besoin d'une piqûre de rappel, on l'a eu.
9: Le prochain match amical pour les Bleus, lundi à Lille contre l'Irlande du Nord, avant leur première rencontre de la Coupe du Monde contre le Sénégal le 16 juin. Le début de la compétition jeudi prochain sera évidemment à suivre sur RMC, radio officielle de la compétition. À Roland-Garros, enfin, demi-finale homme. À 14h30, l'Allemand Alexander Zverev joue face au Tchèque Jakub Mencik.
6: Merci beaucoup Grégoire Morelli, c'était le journal de 6h en direct sur RMC et RMC Story.
8: Et on accueille tout de suite Jonathan au 32-16. Bonjour Jonathan.
3: Bonjour.
8: Vous êtes conducteur routier en Vendée. Vous vouliez réagir à cette étude dont on vous parle ce matin sur RMC. Étude qui nous apprend que les Franciliens reçoivent en moyenne 17 colis par an. Deux véhicules sur 10 est un véhicule de livraison dans la région. Vous nous dites que le métier a changé, le métier que vous faites.
3: En fait, si vous voulez, moi je suis la langue de la courte à l'industrie. Les gens veulent tout dans l'immédiateté. Ils n'ont pas appuyé sur le bouton qui est cliqué, qui veulent déjà avoir le colis. Donc, on passe notre temps à courir arrière.
6: Ouais, c'est une génération Amazon, ça, Jonathan.
3: Exactement, mais il n'y a pas qu'Amazon. Oui. Mais de toute façon, tout est comme ça. C'est l'immédiateté. On livre des cœurs.
8: Et c'est-à-dire, vous avez plus de pression, plus de...
3: Il y a de plus en plus de commandes. Moi, je vois des fois, on va livrer une baguette en bois une semaine parce qu'il la faut absolument. Elle fait 200 bornes. Et il faut revenir la semaine d'après. Et la semaine d'après, on se rend compte que la baguette, elle n'a pas bougé.
6: Ouais, donc en fait, dans un futur proche, Jonathan, sur la route, il y aura des livraisons Amazon et des voitures électriques, quoi.
3: Dans l'idée, c'est un peu ça.
6: Et Jonathan, mais dans votre quotidien, blague à part, c'est un ressenti, c'est quelque chose que vous avez une quarantaine d'années, je vois, donc le métier, quand vous dites, il a changé, vous faites ça depuis combien de temps ?
3: Moi, ça fait 10 ans que je roule en messagerie comme ça aussi, donc je vois bien que là, c'est de plus en plus. On veut tout de suite.
8: Plus de monde sur la route aussi. Plus de collègues, c'est compliqué.
3: Alors,
8: de travailler dans ces conditions.
3: Alors, de plus en plus de collègues, j'irais plus, il y en a de moins en moins, parce qu'on se rend compte qu'il y a de moins en moins de routiers.
6: Ok. Donc, c'est un métier d'avenir, Jonathan, vous dites.
3: On charge de plus en plus les camions, par contre.
6: Ah oui, du coup, il y a plus de colis pour vous, c'est ça que ça veut dire.
3: Voilà.
6: Évidemment. Merci, Jonathan.
3: De rien.
6: Merci Jonathan et prudence sur la route. J'insiste parce qu'il y a Ali qui nous a envoyé une photo d'un camion accidenté, ça date un petit peu. Et lui réagissait, il est conducteur routier aussi, et il réagissait au sujet des accidents du travail. Il y a le plan santé travail qui sera présenté aujourd'hui. On a quelques éléments de préconisation pour les plus jeunes en particulier. Figurez-vous que l'essentiel des accidents du travail, c'est dans la première année. On s'inquiète particulièrement pour les plus jeunes, mais il y a eu 700 décès dans le monde du travail, d'accidents du travail l'année dernière. On en parle ce matin à 6h40, mais déjà avec vous au 32-16 si vous le souhaitez.
8: Dans un instant, c'est le choix de la rédaction en direct des États-Unis. Bonjour Martin Bourdin.
22: Bonjour à tous.
8: Comment l'Amérique de Trump se prépare à accueillir la Coupe du Monde? Martin, vous êtes à Laredo, c'est au Texas, juste à la frontière avec le Mexique.
22: Le Mexique que je vois depuis ma fenêtre, hein. Même Clara, on l'oublie, mais il co-organise cette Coupe du Monde, le Mexique, même si les relations sont glaciales avec les États-Unis de Donald Trump, la preuve. Ici, l'idée de construire un mur à la frontière est de retour.
6: A tout de suite sur RMC et RMC Story.
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6: Je suis un peu fatigué ce matin parce que oui, j'ai regardé France-Côte d'Ivoire hier soir. Et oui, ça y est, c'est parti, j'arrête de dire J-6, moi je suis déjà dans la Coupe du Monde. On est à fond dedans, on vous fait gagner des albums Panini sur RMC, c'est parti. On n'en parle plus. Cette semaine, on retrouve tous les jours Martin Bourdin, notre envoyé spécial aux États-Unis pour RMC. Salut Martin.
29: Salut Mathieu, bonjour à tous.
6: Martin, vous nous racontez comment l'Amérique de Donald Trump se prépare à accueillir cette Coupe du Monde de football.
8: Vous êtes...
29: Ouais, l'Amérique...
8: Ouais, vous êtes à la frontière mexicaine, Martin, dans la ville de Laredo, au Texas. Vous voyez le Mexique en face de vous. Vous avez bien de la chance, un Mexique main dans la main avec les États-Unis pour co-organiser cette Coupe du Monde, alors que les relations, on le sait, entre les deux pays sont franchement glaciales.
29: Et le symbole de ces relations glaciales, c'est le symbole de ce fossé, c'est le Rio Grande, le fleuve qui sert de frontière. Ici, plusieurs dizaines de mètres de large entre le côté américain, ici, à Laredo, et Nuevo Laredo, du côté mexicain, fleuve sous très haute surveillance, évidemment. La police des frontières patrouille encore là, actuellement, sous mes yeux. Les agents sont jumelés à la main pour s'assurer que personne ne traverse illégalement. Mais ce dispositif de sécurité ne suffit plus à Donald Trump, qui a relancé, il y a quelques semaines, l'idée de construire un mur ici, à Laredo, entre les deux pays, le long du Rio Grande. C'est l'un des projets phares de Trump lors de son premier mandat. Joe Biden l'avait mis sur pause en 2020, Trump est de retour et avec lui donc ce projet de mur à Laredo. L'annonce a été faite à moins d'un mois du début de la Coupe du Monde et elle reste en travers de la gorge de Lisbeth. Elle est d'origine mexicaine, elle s'apprêtait à retourner à pied au Mexique quand je l'ai rencontrée.
10: Ça siento que en lugar de
11: Au lieu de nous rapprocher, ça nous divise. Je trouve ça mauvais, mais c'est le gouvernement américain qui décide. Qu'est-ce qu'on peut faire contre ça? Faut le respecter. Mais Donald Trump parle toujours mal des Mexicains. Ça a des conséquences pour nous. Cette personne a semé beaucoup de négativité chez les Américains. Ça me désole. D'autant que beaucoup de Mexicains ont de la famille ici. Ces murs ont séparé beaucoup de familles.
6: Mais vous disiez, Martha, qu'elle retournait au Mexique à pied. Ça se passe comment, le passage de la frontière?
29: C'est assez simple comme ça. En tout cas, ça a l'air assez simple. Il suffit de traverser un pont grillagé, très sécurisé. Évidemment, on ne traverse pas comme ça. Il y a des contrôles. Je le vois depuis que je suis arrivé. Des centaines, je pense même des milliers de personnes le traversent, ce pont, tous les jours. Beaucoup de Mexicains qui vivent au Mexique, mais qui ont un titre de séjour pour venir travailler côté américain.
8: Donc ça promet, hein, pour la Coupe du Monde. Ils vont supporter qui?
29: Ben je me demandais en arrivant, Clara, s'il y aurait un débat. Non, clairement, il n'y aura pas de débat. Ici, on va supporter le Mexique, on va porter du vert jusqu'à la mi-juillet. Dans les magasins de vêtements, il y a bien quelques tenues aux couleurs des États-Unis, mais à l'intérieur, m'explique une vendeuse, seuls les t-shirts verts, les casquettes aux couleurs du Mexique se vendent parce qu'ils soient fans de foot ou non. Quasiment tous les habitants vont porter les couleurs du Mexique la semaine prochaine.
11: Honnêtement, je ne sais pas quand les matchs commencent, mais j'en entends parler. Et bien sûr que je vais participer et porter le maillot.
13: J'espère pouvoir aller voir un match ou deux. On va tous montrer nos couleurs. Nous, les Mexicains, on est des vrais supporters. On fait du bruit. Vous allez voir des maillots verts partout dans le Texas. On est à fond. Ça va être génial.
29: Et c'est aussi un moyen pour certains habitants de prouver aux États-Unis et notamment à Donald Trump que le Mexique peut faire mieux que le voisin américain.
6: Merci beaucoup, Martin Bourdin, notre envoyé spécial. Alors là, la frontière entre les États-Unis et le Mexique, Laredo, c'est le Texas, États-Unis, Mexique et Canada, l'oublions pas aussi, qui co-organise cette Coupe du Monde. Martin, on vous retrouve en podcast quand on veut, on vous retrouve un peu plus tard sur RMC. Moi, je rappelle à tous nos auditeurs que RMC est radio officielle de la Coupe du Monde, que vous ne manquerez rien, 100% des 104 matchs en direct avec la Dream Team RMC Sport qui compte quand même 4 champions du monde, s'il vous plaît. 6h18. Bonjour Raph. Raph qui est en direct de Mâcon, en Saône-et-Loire, habitué du 32-16. Ça va Raph?
14: Ça va bien, ouais.
8: Vous nous appelez au sujet des colis. On parle ce matin de ces colis qui augmentent. 17 colis par francilien l'an dernier. De nombreuses voitures, 2 voitures sur 10, 2 véhicules sur 10 qui sont des véhicules de livraison. Vous le constatez, vous? Enfin, ça ne vous surprend pas trop, je crois, hein, l'augmentation de ces colis?
14: Ouais, ça me surprend pas, puis ça se constate sur la route. On voit de plus en plus les petits utilitaires qui roulent malheureusement un peu trop vite, puis qui respectent pas trop le code de la route. Mais je les comprends, ces personnes, parce qu'ils ont un boulot de fou à faire. Je pense que les tournées sont énormes. Et ça, c'est même dans tout le transport, que ce soit aussi en semis bâchés, en alimentaire et tout. Il y a de plus en plus de rythme à tenir. Et même nous, dans le monde du convoi exceptionnel, maintenant, les gens, on dirait que c'est Amazon, ils veulent une pièce qui fasse 100 tonnes. Bah, ils la veulent le lendemain, alors c'est pas possible.
6: Vous transportez quoi, Raph, en ce moment, vous? C'est des pales d'éoliennes, c'est des bateaux, c'est quoi?
14: Non, c'est beaucoup tout ce qui servira pour l'électricité, les transformateurs électriques.
6: Ouais, et ça, c'est un convoi exceptionnel, voilà. D'accord. Et donc, bah, même dans ces genres de livraison, on veut la livraison à 19h comme Amazon, quoi.
14: Ouais, il y a des fois, ils ne comprennent pas. Il y aura 200 km à faire dans la montagne, on va mettre 11 jours, mais ils vont dire, mais pourquoi vous mettez autant de temps? Bah, grand, on va prendre le truc de 70 mètres de long, ça fait 400 tonnes, vas-y, montre-moi si tu vas plus vite. Mais bon. Ouais, c'est comme ça, non, mais en fait, et puis, on a une époque maintenant où on veut tout beaucoup plus vite, on clique, on y veut le lendemain, quoi, voilà.
6: Raph, vous jouez aux jeux vidéo, là, sur les camions, là? On peut jouer les...
14: Non.
6: Non,
14: je crois que si j'allumais ma PS3, je devrais avoir 412 mises à jour à faire.
6: Ouais, je me suis dit que j'essaierais bien une fois après avoir échangé avec vous, Raph, la dernière fois sur les convois exceptionnels. Merci beaucoup. Il est 6h20, allez. 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
8: De Santa ce matin, qui sort un album live aujourd'hui, l'album du concert qu'elle a donné à Bruxelles cette année. La chanteuse de 33 ans a rassemblé plus de 500 000 fans l'an dernier sur cette tournée. Elle fait durer le plaisir avec 14 chansons en live déjà disponibles sur les plateformes.
15: Je suis popcorn salé.
8: Mathieu, je sais que celle-là...
6: Rien que le son, moi, ouais. Rien que le son du live, ouais, longtemps que j'ai pas écouté un live.
8: Ça fait hyper plaisir, ouais, on entend tous les cris, même tout ce qu'elle raconte, c'est hyper dingue.
6: Il y a des albums
8: dingue.
6: Live qui sont cultes de vieux groupes, mais en moderne comme ça faisait longtemps que je n'avais pas entendu.
8: Ah, surtout que Santa, je ne sais pas si vous avez déjà vu Mathieu, mais ça y va. Hein.
6: Ça envoie.
8: Ouais, elle fait du piano accroché en l'air, elle est suspendue sur des câbles, enfin, bref, vrai show. Et d'ailleurs, ceux qui ont, on peut l'écouter là sur les plateformes, mais il a aussi été diffusé au cinéma, le concert hier soir, dans 300 salles de cinéma pour ceux qui.
2: Ça a du sens.
8: Ouais.
2: Parce qu'on peut prendre du pop-corn.
8: Voilà, c'est peut-être une.
2: Vous l'avez ? C'est bon ? C'est bon ? Ben j'arrête là. 6h21 sur RMC et RMC Story. Très bon réveil à toutes et à tous. Dans un instant, la consultation gratuite. Mais d'abord, les trois grands titres de l'actualité, Clara.
8: Ouais, il s'agit peut-être du corps de Liana qui a été retrouvé hier dans le Gers une semaine après la disparition de la petite fille. L'autopsie doit encore le confirmer, mais c'est bien le corps d'un enfant qui a été découvert dans un silo à grains à quelques kilomètres de son domicile et avec des vêtements similaires aux siens le jour de sa disparition. Un agent de l'Office national des forêts mis en examen, il faisait partie de ces trois agents placés en garde à vue dans le cadre de l'enquête sur le méga incendie dans l'Aude l'été dernier. Il est soupçonné d'avoir jeté un mégot de cigarette par la fenêtre d'une voiture de patrouille. Et puis grosse déception pour les Bleus qui battus 2-1 par la Côte d'Ivoire hier soir en match amical à Nantes à 10 jours de leur premier match au Mondial.
2: Il est 6h22 sur RMC et c'est l'heure de retrouver le docteur du morning qui est là. Bonjour Aurel Gage.
9: Bonjour.
2: La consultation gratuite ce matin.
9: Et ben ce matin on va s'intéresser à la tête plate. Est-ce un vrai problème de santé publique ou une machine à cash pour les industriels?
8: A tout de suite sur RMC.
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8: Il est 6h26 sur RMC et RMC Story.
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2: Bonjour Dr Gage.
0: Bonjour.
2: La consultation gratuite, le médecin du morning. On va parler d'un marché en plein essor. C'est une chronique santé, une chronique éco, on verra. Les casques anti-tête plate, coussins anti-tête plate et toutes sortes d'accessoires anti-tête plate pour les nourrissons. Mais de quoi est-ce qu'on parle là ?
0: Eh ben, on parle d'un problème qu'on appelle la plagiocéphalie. Vous qui aimez bien l'étymologie, vous direz que ça veut dire quoi, plagiocéphalie ?
2: Céphale, c'est la tête.
0: Ouais. Alors, céphale, c'est la tête et
2: plagio, c'est plat ?
0: Non, j'ai fait exprès de vous piéger, ça veut dire oblique, je le savais.
2: C'est quoi du coup ?
0: Plagio, c'est oblique, c'est quand vous avez une perte de symétrie de la tête. La tête, quand vous la regardez d'en haut, c'est rond. Et si vous avez un côté aplati, bah, la tête devient oblique. Donc, on dit, en fait, c'est la tête qui perd sa symétrie. Donc, généralement, ça se manifeste comment ? Par une tête qui est aplati.
2: Ouais, je croyais que j'ai hésité entre chronique éco et santé, c'est une chronique de merde.
1: Le clic, la géométrie.
0: Ah, ça vous a saoulé un peu les étymologies. Les devoirs du 4e de Mathieu, et ben, c'est un véritable problème, il faut le savoir, puisque ça concerne 30 à 50% des enfants entre 7 et 12 semaines. Mais je vous rassure, en fait, c'est dû au fait que les os du crâne, ils sont souples au début, il faut qu'il y ait de la place pour que ça grandisse, etc. Et en fait, le cerveau va se solidifier et après 2 ans, lorsque, eh bien, le cerveau, le crâne s'est bien solidifié, ça concerne que 3% des enfants.
1: Bon, maintenant qu'on sait ce que ça veut dire, plagiocéphalie, comment est-ce qu'on la traite ?
0: Eh ben, vu qu'on comprend que le problème là pour l'enfant, c'est le fait que les os sont mobiles. Donc généralement, c'est un point d'appui. Pour que vous compreniez bien, moi, l'exemple que j'aime bien donner, c'est lorsque vous êtes au cinéma et que vous avez mal aux fesses, qu'est-ce que vous faites ?
1: On se lève.
2: Je me bouge un peu.
0: Donc l'idée, ça va être de faciliter ça pour l'enfant. Sauf que le problème, lui, il peut pas se lever. Donc les conseils qui ont été mis en place par le Collège américain de pédiatrie, il y en a 4. La première, c'est quand sous surveillance, je le redis, c'est extrêmement important sous surveillance. Lorsque votre enfant, à partir de 7 semaines, eh bien, est éveillé et qu'il est sous surveillance, vous pouvez jouer avec lui 15 minutes, une demi-heure sur le ventre, pour justement le forcer à pas être en point d'appui sur la tête. La deuxième chose, c'est le cosy, c'est sympathique, mais le cosy, c'est pour transporter son enfant. C'est pas pour le laisser dans le salon, c'est pas pour le mettre dans un coin. Au contraire, l'enfant, quand il est chez vous, il faut qu'il soit sur un tapis de jeu, pas d'objets autour, mais comme ça, ça va le permettre d'être réveillé et ou au bras, et on n'hésite pas à changer de bras. Et on n'hésite pas à changer de bras. Le but, en fait, c'est de l'éveiller pour qu'il bouge la tête et pour qu'en fait, les points d'appui changent comme vous faites quand vous êtes assis sur votre fauteuil de cinéma pour éviter, tout simplement, de faire une escarre. Lui, il fait pas d'escarre, il va s'aplatir la tête. Et puis enfin,
2: Les films sont de plus en plus longs, mais on n'est pas à l'escarre non plus.
0: Non, mais c'est vrai. Et concernant tous les dispositifs, là, je vous le dis, l'American College of Pediatry est à peu près sûr, ça sert à rien, sauf le casque qui aurait un intérêt, et uniquement lorsqu'il est posé par un médecin, pour les formes sévères et surtout pour augmenter la vitesse de correction.
2: Merci Aurel Gage, le médecin du matin, et les bébés vont bien grâce à vous. Philippe est en ligne avec nous. On joue avec Philippe.
1: Bonjour Philippe.
3: Bonjour à toute l'équipe.
1: Je crois que vous avez reconnu le mot caché, c'est ça ?
3: Oui, j'étais réveillé à cette heure-ci et voilà, donc je l'ai écouté et je l'ai entendu.
2: Et alors, c'est lequel ?
3: Sans me sentir supérieur à qui que ce soit, je suis le mot caché est infatué.
2: Infatué. Et en plus, il donne la définition avant de donner le mot. Bravo, Philippe.
3: Ben oui, comme ça, lui-même. On comprend tout.
2: Enfin, prenez surtout le cadre photo connecté d'Agfa Photo qui affiche instantanément les photos, les vidéos et même les messages d'où que vous soyez dans le monde via votre téléphone. C'est pour vous. On vous envoie ça dans les Alpes-Maritimes. Philippe, félicitations. Géraldine, la météo.
1: Ah, du soleil dans les Alpes-Maritimes, pas de problème, ça va être très ensoleillé. Alors du vent près de la Méditerranée, globalement, mais beaucoup de soleil. Ailleurs, il y aura très belles éclaircies. Il peut y avoir une averse dans la journée, ce ne sera pas grand-chose. En revanche, ce qu'on va noter, c'est que c'est une journée fraîche, la plus fraîche de la semaine, avec des températures souvent autour des 10 degrés ce matin. Cet après-midi, 16 à 21 degrés pour la plupart des régions, 23 à 26 si vous êtes près de la Méditerranée. Les températures qui vont remonter ce week-end avec un beau dimanche, mais un samedi pluvieux sur la moitié nord.
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2: C'est l'heure du journal avec Quentin Vinet. Bonjour Quentin.
7: Bonjour à tous les deux, bonjour à tous.
2: Et à la une, peut-être bien le dénouement dans l'affaire de la disparition de Liana.
7: Puisque le corps d'un enfant, sans doute celui de la jeune fille, a été retrouvé près du lieu où elle avait disparu la semaine dernière dans le Gers. Vous allez entendre l'émotion sur place et le gouvernement qui reconnaît un dysfonctionnement judiciaire. On reviendra également sur Patrick Bruel qui ne remontera pas sur scène à Paris pour jouer sa pièce de théâtre et sur la défaite aussi de l'équipe de France de football battue 2-1 par la Côte d'Ivoire hier soir pour son premier match de préparation au Mondial.
8: Tout laisse à penser que c'est le corps de Liana qui a été retrouvé dans le Gers.
7: Une autopsie doit encore le confirmer, hein, mais il y a très peu de doutes, hein, puisque que ce soit le corps, hein, de cet enfant. C'est le corps d'un enfant portant les mêmes vêtements que Liana, en fait, le jour de sa disparition, qui a été découvert hier dans un silo agricole, précisément à une quinzaine de kilomètres de Florence. Florence, c'est la ville où elle était vue pour la dernière fois et où les habitants ont appris la nouvelle en fin de journée.
6: Je trouve que c'est très bien qu'il ait retrouvé, si c'est elle. C'est un soulagement pour la famille et beaucoup de chagrin pour cette petite qui ne le méritait pas.
9: Florence, c'est une petite ville, mais une grande famille. On a tous été ensemble pour essayer d'aider et de retrouver. Donc, c'était quand même très pesant dans les derniers jours.
6: L'annonce d'un corps retrouvé, en plus non loin d'ici, je m'y attendais un peu parce que je me disais, vu qu'on ne l'a trouvé nulle part, c'est malheureux pour tout l'entourage, voilà quoi. On ne peut pas s'en remettre d'une chose comme ça.
7: Le temps est au deuil, hein, disent les parents de Liana, hein, qui expriment leur tristesse et leur colère dans un communiqué. Et avant une réunion ce matin à Matignon, le gouvernement fait un constat d'échec et reconnaît des dysfonctionnements judiciaires donc, dans cette affaire. Puisqu'on rappelle, hein, le suspect de 41 ans était visé par 3 procédures pour viol et agression sexuelle avant la disparition de Liana. Écoutez ce que dit le porte-parole du ministère de la Justice, Sacha Strauss-Kahn.
10: Évidemment que c'est un constat d'échec pour tout le monde, y compris en premier lieu. Je vous assure qu'à mon avis, les collègues qui de près ou de loin ont eu à toucher à ces procédures sont terrifiés par ce qui s'est passé. Manifestement, il y a pu avoir des dysfonctionnements ou en tout cas des retards qui ont été pris à la fois, et je le dis pas que par l'institution judiciaire, mais aussi éventuellement par les forces de l'ordre. Je sais aussi qu'il y a eu éventuellement un certain nombre de signalements au niveau de l'éducation nationale. Mmh. Enfin, il y a un dysfonctionnement global, probablement de la chaîne de l'État dans sa globalité. Il y a des trous dans la raquette, oui. Probablement. Il faut en tirer les conclusions.
7: Il y a plusieurs candidats à l'élection présidentielle de l'année prochaine qui appellent à revoir le fonctionnement de la justice.
2: Et vous allez continuer à réagir ce matin. C'est intéressant, il y a les mots fonctionnement, il y a les mots dysfonctionnement. Est-ce que c'est les mots appropriés ? Non, répondez-vous, extrêmement nombreux. Dysfonctionnement, c'est quand la machine à café ne marche pas. Là, on a quand même un scandale qui est en train de monter dans vos témoignages, dans vos réactions en tout cas, sur ce qui s'est passé, sur le profil du suspect en l'occurrence. Vous êtes toujours à l'antenne avec nous et Christian Flèche sera l'invité d'Apolline à 7h10 tout à l'heure sur RMC, RMC Story, ancien directeur de la police judiciaire de Paris.
8: L'autre info de la soirée, c'est Patrick Bruel qui ne remontera pas sur scène à Paris.
7: Accusé, vous le savez, de violences sexuelles par une trentaine de femmes, il les conteste, mais la décision a été prise par le théâtre Édouard VII, où des militantes féministes ont plusieurs fois perturbé la représentation de sa pièce de théâtre, Amélie Courtet.
11: Oui, déjà mercredi soir, une première représentation avait été annulée après une manifestation du collectif Nous Toutes devant le théâtre Édouard VII. Une semaine plus tôt, 3 militantes avaient réussi à s'introduire dans le théâtre. Au tout début de la pièce, elles s'étaient levées et avaient scandé « Bruel, violeur ». La pièce, brièvement interrompue, avait finalement repris. Mais cette fois-ci, le rideau restera baissé, annonce donc le théâtre Édouard VII, qui précise que ceux qui avaient acheté leurs billets pour les dernières représentations prévues jusqu'à dimanche, ils sont plus de 3000, seront remboursés. Cette décision s'ajoute à une série de concerts annulés. Patrick Bruel a renoncé aux premières dates de sa tournée mi-juin. Il a retiré son nom de tous les festivals cet été. Toutes ces dates au Canada fin 2026, annulées elles aussi. Reste une trentaine de concerts toujours maintenus dans plusieurs zéniths de France à l'automne.
7: Autre information de la soirée, le tueur en série allemand Martin Ney, condamné à la réclusion à perpétuité pour le meurtre de Jonathan Coulon, ce garçon âgé de 10 ans qui avait été retrouvé mort en 2004 à Saint-Brévin-les-Pins, près de Nantes, où se déroulait ce procès aux assises et où l'accusé a répété pendant des semaines qu'il était innocent. On reparle ce matin des violences de samedi dernier à Paris en marge du sacre du Paris Saint-Germain en football, puisque sur les 572 gardes à vue, des mineurs en majorité, seulement 3 peines de prison ferme ont été prononcées. Voilà ce qu'écrit ce matin le journal Le Figaro qui fait le bilan. Le ministre de la Justice, Gérald Darmanin, affirme que les faits les plus graves, environ 80 dossiers, restent à juger. Et alors le porte-parole de la chancellerie explique ce décalage dans les chiffres par un écrémage dans les procédures, mais aussi par l'impossibilité en fait de faire témoigner souvent les CRS mobilisés qui viennent de toute la France et qui se dispersent rapidement après les manifestations.
2: Bon, le foot sur le terrain, cette fois, c'est la défaite des Bleus hier soir contre la Côte d'Ivoire.
7: Battu 2-1, malgré un but de Ryan Cherki pour leur premier match de préparation au Mondial, c'était à Nantes, là où Didier Deschamps s'est révélé en tant que joueur, et où le public aussi, c'était très émouvant, a rendu un hommage à Didier Deschamps pour un de ses derniers matchs en tant que sélectionneur des Bleus.
12: Ça me fait très plaisir, même si j'ai pas pour habitude de montrer mes émotions. On est en plein match, tout a commencé ici pour moi. Nantes m'a tout donné. C'est une belle émotion et d'avoir fait ça, c'est quelque chose qui me touche bien évidemment.
7: Alors les Bleus sont rentrés dans la nuit à Clairefontaine pour préparer leur deuxième match de préparation à ce mondial lundi à Lille. Ce sera contre l'Irlande du Nord. J'ai deux infos à vous donner ce matin concernant les Jeux Olympiques. D'abord les Jeux Olympiques d'hiver de 2030 qui auront lieu dans les Alpes. On a la date enfin, c'est le 19 juin qu'on connaîtra la liste définitive des sites des compétitions. Et l'autre info, c'est RMC Sport qui vous l'a révélé. Le rugbyman Louis Bielbiaré qui rêve de disputer les Jeux de 2028 à Los Angeles en rugby à 7. Ah. Comme l'avait fait Antoine Dupont, souvenez-vous. Il en discute en ce moment avec son club de Bordeaux, Wilfried Templier.
13: Oui, cela fait partie des discussions entre l'UBB et Louis Bielbiaré au moment de décider de prolonger. Le joueur souhaite baliser les prochaines saisons en tenant compte de son rêve, disputer les JO. Un autre ailier, supersonique lui aussi, le Toulousain Ange Capozzo, n'a pas de doute sur sa réussite potentielle à 7.
14: Ouais, je crois que c'est assez évident ce qu'il va apporter à 7. Il a déjà la capacité de se créer beaucoup d'espace à 15, donc pas beaucoup de soucis pour lui à 7.
13: Bielbiaré veut s'appuyer sur l'exemple d'Antoine Dupont, pour qui et le Stade Toulousain et la Fédération Française de Rugby s'étaient accordé. Dupont n'avait pas participé au tournoi Destination 2024 avant les Jeux pour intégrer petit à petit l'équipe de France à 7. Et on connaît le résultat, l'or à Paris. Coéquipier des deux joueurs au sein du 15 de France, le Rochelais Grégory Aldrit fait un parallèle.
16: Louis, c'est un joueur extrêmement rapide, qui a une faculté à répéter les sprints énormes, qui aime les espaces. Donc à partir de là, je vois pas pourquoi ça collerait pas. S'il fait partie des joueurs de la même classe que Toto, de toute façon, donc il pourrait super bien s'adapter.
13: Et aider les Bleus du 7 à réaliser un désormais fameux back-to-back, à savoir un deuxième titre olympique consécutif.
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2: Merci beaucoup Quentin Vinet. On va accueillir Vincent au 32-16 si vous le voulez bien dans le Puy-de-Dôme. Bonjour Vincent.
8: Bonjour Vincent.
17: Bonjour l'équipe de la matinale.
2: Vincent, vous êtes, si je résume un peu le message que je vois sur ma fiche, déjà agacé par les réactions politiques sur l'affaire Liana.
17: Comment on peut pas être agacé au bout d'un moment? C'est toujours les mêmes réactions à chaque affaire. À chaque affaire identique, on a toujours les mêmes réactions. On a un bilan d'inaction depuis des années. Là, vous imaginez la justice même de ce qu'on vient de parler dans le journal. Une affaire de 2004. Vous parlez de l'affaire Patrick Bruel depuis 2022, Yadika. On se réveille qu'aujourd'hui. Par contre, il y a d'autres affaires. Quand ça concerne des politiciens, quand ça concerne d'autres choses, ah ben là, c'est immédiat.
2: Ouais, parfois ça traîne aussi. Non, vous avez entendu les magistrats toute la semaine. Ça traîne, Vincent.
17: Ouais, mais ils croulent sous les dossiers. Maintenant, il y a un truc qui s'appelle les priorités. Protéger les gamins. Protéger des gamins et des adultes, ça devrait pas être une priorité. Moi, qu'est-ce que j'en ai à faire? Je suis désolé, hein, je parle extrêmement. Qu'est-ce que j'en ai à faire des affaires de politique où les mecs font des détournements, des magouilles entre eux? Il y en a dans les politiques. On le sait.
2: Non, mais Vincent, par exemple, très bon exemple.
17: On a des mecs qui sont plus sur ça que sur le reste, quoi.
2: Non mais Vincent, regardez, Nicolas Sarkozy, le procès en appel, c'est en ce moment. On parle de faits qui remonteraient à 2007.
17: À 2007, ouais.
2: Ouais, 2007. Ouais, on a un sujet de lenteur de la justice d'une manière générale.
17: Les émeutes de ce week-end, ils ont trouvé vite les solutions pour les émeutes de ce week-end. Et qui sont très graves également. Mais qu'on arrête au bout d'un moment d'avoir... malheureusement, on le voit dans les affaires de justice, on le voit, j'ai été confronté personnellement et je le vois, il y a des lenteurs de la justice selon le nom qu'on a, selon l'action que c'est, selon c'est lent et d'autres c'est beaucoup plus rapide. C'est magnifique. On a une justice à deux vitesses en France qui est en train de devenir affligeante.
2: Il n'y a que là-dessus, Vincent, honnêtement, tout ce que vous dites est assez juste et assez répété dans beaucoup de messages de cette indignation qui est ressentie par nombre de nos auditeurs cette semaine. Le problème, c'est qu'il n'y a pas beaucoup de choses où c'est beaucoup plus rapide, en fait. Le problème, c'est qu'on a un vrai sujet. En revanche, vous posez la question de la priorisation, de la façon de traiter ces dossiers. Vous avez cité d'autres affaires. Vous avez évoqué Patrick Bruel, qui, pour l'instant, est présumé innocent, mais la lenteur des affaires, de la révélation, des témoignages, etc. Sur ces affaires-là, est-ce qu'il n'y a pas d'autres principes à mettre en œuvre? Cette question, elle va se poser évidemment, et d'ailleurs il y a une réunion du gouvernement ce matin avec Sébastien Lecornu qui reporte tous ses déplacements pour se concentrer sur cette affaire-là. Merci Vincent, merci mille fois d'avoir appelé le 32-16 aujourd'hui. Vous réagissez à ce que vous venez d'entendre, vous n'hésitez pas, vous êtes en direct sur RMC, vous êtes ici chez vous.
8: Dans un instant, 764 morts au travail en France en 2024 et un chiffre qui interpelle, 20% de ces décès surviennent dans l'année qui suit l'embauche. Le ministère du Travail présente aujourd'hui son nouveau plan de prévention. Bonjour Jérôme Ivenza.
18: Bonjour.
8: Vous êtes représentant CGT au sein du Comité national de prévention et de santé au travail. Ce plan sera-t-il à la hauteur? On en parle dans une minute.
2: Et puis elle est là, la bande du morning, Antoine Salva, pour la causerie.
19: Bataille politique et promesses de campagne. Non, je ne parle pas de la présidentielle de 2027, mais bien des élections du président d'un club de foot, le Real Madrid.
2: Anthony Morel, c'est déjà demain.
21: Roland Garros, ça vous donne pas envie là, de sortir les raquettes? Moi, c'est à chaque fois la même chose, à chaque période.
2: Le problème, c'est qu'à chaque fois, ça, je sors la balle du court, surtout.
21: Aussi. Bah justement, voilà, des applications pour s'améliorer. On va peut-être pas se transformer en pro, on va pas exagérer, mais pour s'améliorer.
2: Déjà, je peux renvoyer la balle à ceux qui veulent bien jouer.
21: Ça devrait le faire.
2: Allez, à tout de suite sur RMC.
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8: Il est 6h45 sur RMC et RMC Story.
2: 764 accidents mortels au travail en France en 2024. Et un chiffre qui frappe, 20% de ces décès surviennent dans l'année qui suit l'embauche, le jeune embauché. Hier encore, un adolescent de 17 ans se retrouvait hospitalisé en état grave après s'être retrouvé le bras coincé sous un engin de levage dans les Hautes-Pyrénées. Et c'est aujourd'hui que le ministère du Travail présente son plan Santé-Travail 2026-2030.
8: Bonjour Jérôme Vienza. Vivenza, pardon. Vous représentez la CGT au Comité National de Prévention et de Santé au Travail. Pourquoi ces plus jeunes, ces nouveaux, sont-ils aussi autant exposés?
0: Alors, on parle des plus jeunes, mais aussi des nouveaux arrivants, parce qu'il y a des personnes expérimentées qui peuvent avoir des nouveaux environnements de travail, les intérimaires et autres, qui sont particulièrement exposés parce qu'ils ne connaissent pas forcément les procédés, ils ne connaissent pas les règles de sécurité. Ils sont pas forcément bien encadrés quand ils sont arrivés. Et c'est vrai qu'on a une plus forte sinistralité chez ces personnes-là.
2: Et vous, vous estimez que c'est sous-estimé?
0: La sinistralité?
2: Ouais.
0: En fait, on donne une part de cette sinistralité à ce qu'on appelle la sous-déclaration. C'est-à-dire qu'il y a énormément de petits accidents de travail qui ne sont pas déclarés. Et qui empêche quelque part de se poser des questions s'il y a des problèmes dans l'organisation du travail et s'il faut mettre de nouvelles mesures de prévention. Et malheureusement, on arrive bien souvent à un drame important et qui touche bien souvent les nouveaux arrivants.
8: Alors que l'employeur a l'obligation de déclarer ces accidents.
0: Alors, l'employeur a déjà l'obligation d'évaluer les risques professionnels. C'est très important. Et déjà là, on a un problème là-dessus. Et la déclaration des accidents du travail, c'est une obligation de l'employeur parce que c'est pas la même branche de la sécurité sociale qui paye. Sinon, c'est la branche maladie qui va supporter les coûts de l'accident du travail. Et on sait les problématiques de finances de la branche maladie.
2: Alors pour en revenir quand même à ce qui peut-être peut inquiéter aussi certains de nos auditeurs qui ont leurs enfants, qui se lancent dans la vie active, 764 accidents mortels. Est-ce que vous avez le sentiment qu'on prend le sujet suffisamment au sérieux aujourd'hui? Je précise que le plan santé-travail 2026-2030 est co-construit entre le gouvernement et les partenaires sociaux.
0: Voilà, c'est au sein justement du Conseil national de prévention de santé au travail qui est discuté. Ça fait presque un an qu'on en parle. Pris au sérieux, malheureusement non, parce que 764, c'est les chiffres bas. En fait, on prend que le régime général de la sécurité sociale, c'est-à-dire tous les fonctionnaires ne sont pas compris dedans. Les fonctionnaires, malheureusement, des drames comme Samuel Paty ou Dominique Bernard ne font pas partie des morts au travail. La fonction publique est totalement écartée de ça. Et bien sûr, les travailleurs indépendants, etc., ne sont pas pris en compte. Donc, on peut malheureusement. Et en plus, il y a les morts sur les maladies professionnelles, les cancers professionnels. On estime qu'il y en a à peu près 300 supplémentaires par an. Et aussi, ce qu'on appelle les accidents de trajet. Donc,
2: le trajet au sérieux, travail qui rentre dans le cadre de ces accidents du travail.
0: Par contre, on a une bonne expérience en France, c'est les Jeux Olympiques de Paris. Il y a une charte sociale qui a été signée sur les Jeux Olympiques de Paris.
2: Et ça a marché,
0: Et ça a marché, on a eu des remords.
2: Je me souviens d'avoir lu beaucoup d'articles sur le sujet à ce moment-là, que la CGT avait salué justement cette réussite. En gros, vous dites quand on veut, on peut, quoi.
0: Eh ben, c'est possible.
2: C'est un peu le message.
0: C'est possible, et zéro mort.
2: Il y a des préconisations qui vont être faites aujourd'hui. On en connaît quelques-unes pour les nouveaux embauchés, justement, ces jeunes qui arrivent. Est-ce que c'est là la réponse que vous attendiez? Un badge pour identifier les nouveaux arrivants, des parcours d'intégration spécifiques, la formation des encadrants?
0: Ça fait partie des bonnes solutions. Après, ça va pas assez loin pour nous parce que on ne pose pas assez la question de la sécurisation des chantiers, parce que on a beaucoup de sinistralité dans le bâtiment, hein, et il y a la question de la sécurisation du travail et autres, parce que en fin de compte, on a des fois des situations dangereuses qui sont dues à une vaste improvisation de tout le monde, qui perturbe beaucoup les nouveaux arrivants et qui bien souvent les mène dans des situations difficiles et dangereuses, quoi.
8: Merci beaucoup Jérôme Vivenza, représentant CGT au sein du Comité National de Prévention et de Santé au Travail.
2: Et vous réagissez ce matin au 32-16, vous n'hésitez pas, vous êtes salarié vous-même, vous avez vécu ces situations, vous les avez observées. Comment est-ce qu'on en parle dans votre entreprise? On vous accueille au 32-16, il est 6h50 sur RMC. Et RMC Story, les grands titres de l'actualité ce matin, Clara.
8: Tout porte à croire qu'il s'agit du corps de Liana qui a été retrouvé hier dans le Gers une semaine après sa disparition. L'autopsie doit encore le confirmer, mais c'est bien le corps d'un enfant qui a été découvert dans un silo à grains à quelques kilomètres du domicile de la petite fille et avec des vêtements similaires aux siens. Le Premier ministre réunit ce matin les ministres de l'Intérieur et de la Justice pour faire un point sur cette affaire. Volodymyr Zelensky propose une rencontre en tête-à-tête avec Vladimir Poutine dans une lettre qu'il lui adresse. Il peut venir à Moscou quand il veut, répond le Kremlin. Et puis ce n'était pas le match de préparation qu'ils espéraient. Les Bleus battus 2-1 par la Côte d'Ivoire hier soir en match amical à Nantes à 10 jours de leur premier match au Mondial.
2: Il est 6h51, c'est l'heure de retrouver la bande. Je vous présente à toutes et tous Clara Gabillet, qui est avec nous ce matin.
8: Enchanté.
2: Antoine Salva. Bonjour, je vous présente Clara, c'est Antoine qui est là pour la causerie. On va parler de l'élection présidentielle. Non, je veux pas prendre, voilà. Je voulais pas vous piquer votre accroche. La présidence d'un des plus grands clubs du monde qui nous intéresse ce matin.
1: Merci Mathieu. Qui pour diriger la Maison Blanche voilà. Ces 4 prochaines années? Dimanche, près de 100 000 socios du Real Madrid sont appelés à faire un choix dans le coin droit, celui de la continuité incarnée par le sortant Florentino Pérez, 79 ans, président presque sans discontinuer de 2000 à aujourd'hui, sorte de Jean-Michel Aulas Ibère. Dans le coin gauche, ouais. Celui du changement.
2: Avec Enrique Ligue des Champions.
1: Tout à fait. 15.
2: Jean-Michel Aulas.
1: 39 ans, entrepreneur oh. dans le
2: Anthony secteur. Morel, pardonnez-moi, Jean-Michel Aulas. Comment voulez-vous que je fasse ma chronique comme ça?

0: L'arrivée de Mbappé. Pérez fait deux promesses. La première, le retour sur le banc de José Mourinho. La deuxième, l'arrivée gratuite du défenseur français Ibrahima Konaté en provenance de Liverpool. Son opposant tente, lui, le tout pour le tout en promettant la signature de l'attaquant de Manchester City, Erling Haaland, se présentant même avec un maillot du Real floqué Haaland numéro 9 sur le plateau d'une chaîne espagnole. Alors, voir le Norvégien associé à Kylian Mbappé en attaque, une jolie promesse sur le papier. Mais l'information a été démentie par les représentants du joueur, alors que son club a même envisagé des poursuites judiciaires. Bon, quoi qu'il en soit, le candidat Riquelme a aussi annoncé viser un autre joueur du club anglais, l'Espagnol Rodri, Ballon d'Or en 2024.
1: Ah bah Antoine, dans ce contexte, nous vient la phrase qu'on prête à Jacques Chirac, les promesses n'engagent que ceux qui y croient. Qu'est-ce qu'il en est dans le cas présent ?
0: Eh bien, dans les deux grands clubs du pays, on rivalise toujours d'ambition. Hein. Dans la capitale, Pérez, figure de l'ère galactique, doit beaucoup sa première élection à la venue du Portugais Figo, arraché au Barça en 2000. Les arrivées d'autres stars s'inscrivent dans cette lignée, Mbappé, Zidane ou Ronaldo. À l'inverse, Calderon en 2006, sur les annonces des signatures de Kaka, tente de se faire élire. Fabregas et Robben notamment, il n'en verra aucun, du moins dans l'immédiat. Et puis en Catalogne, Laporta aura su rebondir en 2003. Après que Beckham ait été chippé par le Real, il aura pris Ronaldinho, le plan B, meilleur que le plan A. Le Barça sera champion d'Europe en 2006.
1: Élection à suivre dimanche, toute l'actu foot sur l'appli RMC Sport, bien sûr.
2: Anthony Morel, la finale de Roland-Garros, c'est ce week-end, c'est la période de l'année où tout le monde est tenté de ressortir les raquettes du garage où elles traînent depuis l'année dernière pour aller taper quelques balles. Et Anthony, vous nous dites que la technologie va permettre de réveiller le pro qui sommeille en nous.
3: Oui, alors on ne va pas non plus tous se transformer en Sinner ou Alcaraz, hein. Je promets pas ça non plus. Mais ce qui est intéressant, c'est que les technologies qui étaient au service des pros jusqu'à encore il y a quelques années, elles arrivent pour le commun des mortels grâce notamment à nos smartphones et à l'intelligence artificielle. Il y a des applications, j'en cite deux, Swing Vision et Tennis AI, qui vont vous servir de coach personnalisé. C'est-à-dire qu'il faut se filmer ou se faire filmer pendant qu'on est en train de jouer. Et on a une IA qui va en fait analyser la qualité de notre jeu, faire une analyse biomécanique, c'est-à-dire à chaque frappe de balle, en gros, on va analyser eh bien, chacun de vos gestes, l'angle du bras au moment du coup droit, le relâchement du poignet, chaque articulation est analysée quasiment au millimètre près. Wow. Et on va vous dire ce qui va et ce qui va pas. Donc encore une fois, ça va pas vous transformer en pro du jour au lendemain, mais c'est quand même des outils qui, encore une fois, étaient réservés jusqu'ici aux joueurs, vraiment très chevronnés et qui sont aujourd'hui disponibles pour monsieur et madame.
1: Ça y est, on va devenir des pros de l'ACE.
3: Presque.
1: Ouais.
3: Faut quand même taper la balle. Le téléphone, il fait pas tout. Faut pas abuser.
1: Ouais, en fait, il va juste me dire que je suis mauvais. Merci, Anthony Morel.
3: Et c'est bien d'avoir une petite leçon de réalisme.
1: Aussi, c'est déjà demain quand l'intelligence artificielle nous conduit au réalisme. Ouais. Ça, c'est très beau. Peut-être des sujets de philo dans les semaines à venir. Il est 6h55. Bonjour, Apolline.
4: Salut tout le monde. Je prends le relais dans un instant. Évidemment, nous reviendrons sur ce corps retrouvé, vraisemblablement celui de la petite Liana. Toutes les informations, les réactions. Est-ce qu'on s'oriente vers un scandale d'État qui n'a pas su protéger ses enfants? Vous aurez toutes les infos. Mais il y a aussi une question. Alors, rien à voir, évidemment, mais j'ai vraiment envie d'avoir votre témoignage sur la question des colis, parce qu'on vous donnera l'information tout à l'heure. En région parisienne, il y a 17 colis par personne et par an en moyenne. C'est un record. Est-ce que vous vous faites livrer des colis? La conséquence, c'est que ça engorge les routes. Est-ce que vous le constatez? Racontez-nous, appelez-nous au 3216. Et puis n'hésitez pas, bien sûr, si vous voulez réagir à Liana, l'antenne vous est ouverte. À tout de suite.
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2: C'est vendredi, on est ensemble jusqu'à 9h, il est 6h58, soyez les bienvenus dans Apolline Matin sur RMC. C'est bientôt le week-end et on vous accompagne évidemment. Alors, à la une ce matin, c'est bien sûr la découverte de ce corps hier qui semble bien être celui de la petite Liana. Le ministre de la Justice assure être terrifié par les dysfonctionnements révélateurs, dit-il, de notre mauvaise organisation. En cause, la gestion des autres plaintes, plusieurs plaintes pour viol sur une petite fille de 7 ans, sur une autre de 11 ans, qui visait déjà le principal suspect. Gérald Darmanin regrette aussi que la parole de l'enfant n'ait pas été prise au sérieux. Il va falloir obtenir des réponses. Voilà ce que nous dira dans un instant l'ancien directeur de la police judiciaire de Paris. Et cette affaire, est-ce qu'elle doit marquer un tournant? Est-ce que ça vous touche particulièrement? Est-ce que vous avez le sentiment d'être face à un scandale, l'État n'ayant pas su protéger ses enfants? Je vous attends au 32-16, bien sûr, ou sur le WhatsApp d'RMC, 0612 424 424. Toutes les infos évidemment dans cette matinale. Et puis à 8h30, dans le face-à-face, deux invités, le maire de Fleurance dans le Gers, là où Liana était scolarisée, là où les parents de Liana habitaient, là où elle a été vue pour la dernière fois. Sa première réaction, c'est donc ce matin sur RMC et BFM TV. Et puis, dans le studio du face-à-face, la magistrate, représentante du syndicat Unité FO, Béatrice Brugière, sur les dysfonctionnements de la justice. Rendez-vous donc à 8h30. Et puis ce matin, on vous fait gagner des albums Panini pour la Coupe du Monde. Vous restez à l'écoute parce que vous pourrez jouer d'ici 9h. Il est 6h59. Dans un instant, le journal de 7h. Mais d'abord la météo et Géraldine. Il y a du soleil, mais il fait frais.
3: Oui, c'est pas si mal cette journée pour aujourd'hui. Il y a quand même de belles éclaircies sur tout le pays. Il peut y avoir une petite averse dans le courant de la journée, notamment cet après-midi entre la Seine, les frontières du Nord et de l'Est. Beaucoup de soleil près de la Méditerranée, mais avec pas mal de vent. Pour les températures, oui, c'est frais. C'est même la journée la plus fraîche de la semaine, avec des températures autour des 10 degrés ce matin. Cet après-midi, un petit peu comme hier, on sera entre 16 et 21 degrés sur la plupart des régions. 23 à 26 au bord de la Méditerranée. Ça va remonter pendant le week-end, avec demain pas mal de pluie sur la moitié nord, plus de soleil dans le sud, et dimanche une belle journée pour tout le monde.
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2: Excellent réveil à tous, il est 7h. Merci d'avoir choisi RMC.
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2: Le journal de Clément Guiz. Bonjour Clément.
4: Bonjour Apolline, bonjour à tous. Une semaine d'angoisse, de recherche. Et hier après-midi, un corps a été retrouvé près de Florence, dans le Gers, où Liana, 11 ans, a disparu. Ce corps est probablement celui de cette collégienne. Et ce matin, les défaillances autour du principal suspect interrogent. Imaginez une montagne de carton traversant l'Île-de-France chaque jour. C'est la conséquence de notre appétit pour les achats en ligne. 17 colis par habitant en moyenne en 2025. Premier match de préparation à la Coupe du Monde pour les Bleus et première défaite de Buzyn hier soir face à la Côte d'Ivoire.
2: C'est une issue tragique qui se dessine dans l'affaire Liana.
4: Une semaine après la disparition de cette collégienne de 11 ans dans le Gers, l'enquête a peut-être basculé hier après la découverte d'un corps. Justement, Jean-Wilfried Forquès, vous êtes en direct de Florence. C'est donc à une quinzaine de kilomètres de cette commune que ce corps a été retrouvé.
5: Ça, exactement, dans un silo aujourd'hui désaffecté dans lequel avait travaillé Jérôme Barella jusqu'en 2018 et qu'il connaissait donc parfaitement. Ce silo avait été fouillé, mais peut-être de façon imparfaite en milieu de semaine par les enquêteurs. Et ils y sont revenus hier après-midi sur une indication fournie par un témoin qui leur a dit où précisément le corps pourrait se trouver. C'est là qu'ils l'ont retrouvé, dans ce silo. Ils ont retrouvé le corps effectivement d'un enfant avec des vêtements qui ressemblaient exactement à ceux que portait Liana vendredi dernier. Des prélèvements ont été effectués quelques heures après par les hommes de la police scientifique, des prélèvements ADN pour savoir si c'est bien le corps de la petite fille, le corps de Liana. On devrait avoir des résultats de ces prélèvements dans les prochaines heures, certainement dans la journée. Une autopsie également est au programme pour les médecins légistes, pour bien sûr déterminer les causes de la mort et savoir surtout si la petite fille a subi des violences sexuelles.
4: Jean-Wilfried Forquès en direct de Florence dans le Gers pour RMC. Les parents de Liana ont fait part hier de leur tristesse et de leur colère dans un communiqué. Le gouvernement lui reconnaît des dysfonctionnements, des alertes, des plaintes pour viol et agressions sexuelles et pourtant aucune audition du principal suspect avant la disparition de Liana. Justement, une réunion est organisée ce matin à Matignon. Et Cyprien Pézeril du service politique de RMC, le gouvernement veut comprendre comment ces avertissements ont pu rester sans effet.
6: Oui, Sébastien Lecornu a décidé hier soir de modifier son agenda. Il devait initialement présenter des mesures pour lutter contre le narcotrafic aujourd'hui. Annonce qui aurait été occultée par ce drame qui s'impose dans l'actualité, reconnaît un conseiller du gouvernement. Le Premier ministre a décidé à occuper l'espace. Il est sous pression. Ce drame aurait dû être évité, accuse le patron du Rassemblement national, Jordan Bardella. On a laissé un pédocriminel en liberté malgré les alertes, dénonce aussi la chef des écologistes, Marine Tondelier. Oui, il y a eu des dysfonctionnements dans le suivi du principal suspect, reconnaît le ministre de la Justice, Gérald Darmanin.
7: On a tout quoi s'interroger sur notre responsabilité collective. Pourquoi on met du temps à transmettre entre le parquet de Toulouse et le parquet d'Auch la suite de la plainte? Pourquoi, lorsque la procureure de la République demande de faire des actes d'enquête, manifestement, ils ne sont pas faits? C'est tout à fait inacceptable. Je prendrai des sanctions, je les proposerai, si je devais y en avoir, évidemment en ce qui me concerne, avec le Conseil supérieur de la magistrature.
6: Une enquête administrative est ouverte, elle sera publiée, mais bien après la réunion d'aujourd'hui, avec donc le risque qu'il soit difficile pour le Premier ministre de tirer dès maintenant des conclusions.
4: RMC 7h04, Martin Ney est condamné à la perpétuité. Ce tueur en série allemand a été reconnu coupable du meurtre de Jonathan Coulon, ce petit garçon de 10 ans tué alors qu'il était en classe de mer à Saint-Brévin-les-Bains. Martin Ney a donc été condamné à la perpétuité par la cour d'assises de Loire-Atlantique. Un immense soulagement pour les proches du jeune garçon, notamment son père, à la sortie de l'audience.
8: Enfin, justice a été rendue pour notre fils. Il va pouvoir reposer en paix. La famille va pouvoir faire son deuil. Nous allons pouvoir nous reconstruire. La justice a fait son travail. Nous avons eu confiance dans la cour. Nous tenons à remercier la cour d'assises, les jurés, les avocats de tous les partis pour le respect qu'il y a eu envers notre fils, notre famille. Ça s'est fait humblement, mais correctement, ce qu'on avait toujours demandé depuis tant d'années, qu'il n'y ait pas d'erreur. Le rapport humain était là. Et c'est ce qui compte aujourd'hui, c'est que le rapport humain a emporté sur la sauvagerie.
4: Patrick Bruel, visé par plusieurs enquêtes pour violences sexuelles, ne remontera pas sur scène avant octobre. Le théâtre Édouard VII à Paris, où est joué une pièce dans laquelle le chanteur détient un rôle, annule les 5 dernières représentations. À cela s'ajoute une série de concerts annulés cet été. RMC 7h05, un clic et un colis, multiplier l'opération par 315 millions. Voilà le bilan des livraisons en Île-de-France l'an dernier. 17 colis par francilien, chiffre révélé par une étude de l'Institut Paris Région. Justement, Rachel Sadonine, vous l'avez constaté dans les rues parisiennes.
9: Stationné en double file, un livreur s'empresse de remonter dans sa camionnette sans prendre le temps de répondre au micro car sa journée est
10: bien chargée.
9: Il redémarre au pas de course pendant qu'Andrea, elle, se balade tranquillement, colis sous le bras.
11: Je viens de le chercher en fait, c'est une petite robe d'été.
12: Ça vous arrive souvent de vous faire livrer des petites choses?
11: Très très souvent, une dizaine de colis par mois. Ouais.
9: Et les points relais ont du mal à absorber tous ces colis. Rachid, gérant d'un service de courrier, reçoit jusqu'à 100 paquets par jour.
13: On est obligé de refuser des colis et c'est pour ça qu'il y a beaucoup de points qui ouvrent, il y a beaucoup de gens aussi qui font ça en deuxième travail.
9: Dans son local rempli de colis du sol au plafond, Rachid l'affirme, 90% des emballages de paquets sont recyclables et selon lui, les entreprises de livraison essaient de plus en plus de limiter leur impact écologique.
13: Ils sont en train d'obliger les chauffeurs d'être en électrique.
12: Et vous voyez beaucoup de livreurs arriver en véhicule électrique?
13: Énormément, oui.
9: Selon l'Institut Paris Région, 2 véhicules sur 10 circulant sur les routes d'Île-de-France sont remplis de colis. Un chiffre qui illustre l'accélération spectaculaire des livraisons en région parisienne.
14: Ces montagnes de colis et ces routes qui sont donc encombrées de colis, on en parlera à 7h40. Le représentant des transporteurs sera en direct avec nous. Et puis si vous êtes vous-même livreur, vous êtes routier, appelez-nous, dites-nous si ça a véritablement changé les choses et si ça envahit les routes.
4: RMC 7h07, les Bleus débutent leur préparation à la Coupe du Monde par une défaite. Défaite hier soir de 2-1 contre la Côte d'Ivoire, un premier match raté, mais Arthur Perrault, cela n'inquiète pas plus que ça les joueurs de Didier Deschamps.
10: Oui, au coup de sifflet final hier soir à Nantes, le groupe France prend le temps de saluer le public comme si de rien n'était. Pourtant, la France concède sa première défaite depuis un an. Face aux médias, quelques minutes après, le milieu de terrain, Aurélien Tchouaméni, ne cache pas son agacement.
15: Oui, évidemment, ça fait chier de perdre ce match-là, mais on va continuer à travailler. On a un deuxième match de préparation, je suis sûr qu'on sera encore meilleur et comme je l'ai dit, on sera prêt.
10: Cette défaite des Bleus est la première pour Didier Deschamps lors d'un match de préparation avant une grande compétition, mais le sélectionneur préfère relativiser.
16: La défaite est là, ça fait jamais plaisir. Il faut qu'on soit réaliste aussi. Je ne nous voyais pas trop beau et je ne vais pas nous voir troller ou être dramatique. S'il y avait besoin d'une piqûre de rappel, on l'a eu.
10: Message reçu pour les joueurs français qui auront l'occasion de réagir dès lundi à Lille contre l'Irlande du Nord pour leur dernière répétition générale avant le grand départ pour la Coupe du Monde.
4: Et on aura droit aux demi-finales hommes à Roland-Garros. Le grand favori Zverev va affronter Mensik à 14h30. Et c'est à suivre sur RMC, la radio digitale 100% terre battue.
2: C'était Journal de Clément Gouitz, il est 7h08 sur RMC. Et c'est donc une profonde émotion qui s'est emparée du pays. Émotion, tristesse, colère aussi. Parce que le corps d'une enfant a donc été retrouvé hier dans le Gers. Et tout laisse à penser qu'il s'agit bien du corps de la petite Liana, 11 ans, qui avait disparu vendredi dernier. Bonjour Christian Flèche.
17: Bonjour Anna.
2: Vous êtes l'ancien directeur de la police judiciaire de Paris. L'affaire a pris une tournure également politique parce que l'on voit toutes ces plaintes qui s'étaient accumulées et qui n'avaient donné aucune conséquence. Le gouvernement reconnaît un dysfonctionnement autour du principal suspect. Maintenant, il va falloir obtenir des réponses. Voilà votre parti pris dans un instant. Et puis je vous attends, vous aussi, si vous voulez réagir, témoigner, n'hésitez pas. Le 32-16 vous est ouvert. À tout de suite.
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14: Il est 7h12 et vous êtes bien sur RMC et RMC Story. Ce corps retrouvé dans le Gers sur un site agricole que connaissait le principal suspect dans la disparition de la petite Liana, 11 ans. Bonjour Christian Flèche.
0: Bonjour Anna.
14: Vous êtes l'ancien directeur de la police judiciaire de Paris. Tout laisse à penser qu'il s'agit bien du corps de la collégienne. Tout d'abord, comment les enquêteurs en sont venus à ce silo-là et comment ils l'ont retrouvé ?
0: Alors, je n'ai pas de détails, bien sûr, sur l'enquête. Je pense qu'il y a ce qui était visible, ce que vous avez abondamment filmé, et puis il y a la véritable enquête, ce que la section de recherche entreprenait, qui permettait, sur la base de témoignages, sur la base d'éléments de police technique et scientifique, et sans doute, là, précisément, sur des données numériques. Les données numériques, on pense au téléphone, on pense à la voiture, permettaient de localiser particulièrement des points qui ensuite faisait l'objet de fouilles orientées.
14: Une autopsie est en cours pour identifier formellement le corps de cet enfant et essayer de déterminer les causes de la mort. Ça met combien de temps à être fait une autopsie comme ça ?
0: Autopsie, elle peut être faite, peut-être elle a été faite dans la nuit, suivant les... D'abord, il faut transporter le corps à un endroit, sans doute pas dans le département, mais peut-être dans des pôles un peu plus importants comme à Toulouse. L'autopsie est faite. L'autopsie, prélèvement ADN, mais même sans doute, compte tenu du peu de temps entre la disparition et la découverte, sans doute même visuellement, on peut avoir une certitude sur l'identification. La recherche des causes de la mort, la recherche des liens entre cette victime et le suspect qui est incarcéré, ça veut dire les prélèvements qu'on peut faire sur le corps, sous les ongles par exemple, qui permettrait d'avoir l'ADN du suspect, ce qui conforterait l'idée que c'est bien lui. Et deuxième point, pardonnez-moi, qu'on doit aussi, quand on est enquêteur, ne pas exclure, c'est une autre personne, un complice.
14: La question évidemment de tout cela, qui le corps parlera en quelque sorte, Christian Flèche, le suspect n'a rien dit depuis le début, il garde le silence.
0: Oui, mais ça c'est courant, c'est un droit qu'il a. Qui a sans doute été rappelé par son avocat, et c'est le principe français, c'est à l'accusation, en l'occurrence le parquet, puis maintenant un juge qui va examiner les charges qu'il y a contre lui, et il s'expliquera ou il ne s'expliquera pas, et il sera jugé sur la base des éléments qui ont été retrouvés.
14: Sommes-nous face à un scandale d'État, un scandale du dysfonctionnement? Le mot a été lâché par le ministre de la Justice, qui dit qu'il y aura des responsables, qui laisse entendre qu'il y aura des sanctions. Une défaillance majeure en chaîne, après des plaintes, les unes les autres, l'une contre une fillette de 7 ans, à qui on a dit, bah non, les faits ne sont pas suffisamment caractérisés, la plainte a été classée sans suite, puis une plainte d'une fillette de 11 ans qui se plaignait de plusieurs viols. Elle a été examinée par les médecins qui ont constaté des lésions qui corroboraient son récit. Et puis, rien. Le suspect n'a pas été inquiété, n'a pas été entendu. Et puis, Liana, sommes-nous face à un scandale ?
0: Alors, bien sûr, il y a des dysfonctionnements. Ces dysfonctionnements, ils font l'objet d'une enquête qui a été diligentée. C'est bien par à la fois le garde des Sceaux et par le ministre de l'Intérieur, qui chapeaute, qui a pour emploi la gendarmerie, parce que dans l'ensemble du fonctionnement de la chaîne judiciaire, j'y inclus aussi les services d'enquête, il y a ce qui ressort du structurel, c'est-à-dire qu'est-ce qui, dans la structure, n'a pas fonctionné, de la faute personnelle éventuelle. Donc, c'est ça qu'il faut arriver à comprendre, parce que, bien évidemment, quand, en août 2025, les enquêteurs, le parquet de Toulouse, se retrouvent face à une plainte et que très vite, par l'accès à des fichiers, on peut s'apercevoir que la personne mise en cause est déjà connue pour avoir fait l'objet de plaintes classées sans suite ou de signalements. Bien sûr que là, ça doit mettre des feux
14: clignotants.
0: Et bien sûr, le traitement doit être accéléré.
14: Et ça n'a donc pas été le cas. Vous êtes nombreux à réagir. Nicolas, qui nous appelle de Leuville-sur-Orge, dans l'Essonne. La France entière est en état de très grande tristesse et d'émotion, mais aussi de stupéfaction. Nicolas, vous êtes chauffeur-livreur. Comment vous réagissez ce matin ?
3: Bonjour Apolline, bonjour l'équipe. Bah, moi, je réagis que j'appelle pas ça un dysfonctionnement. J'appelle ça de la complicité. Vous vous rendez compte qu'on est en train d'expliquer à cette pauvre famille qu'ont perdu leur fille. J'ai une fille du même âge. Qu'il y a eu un dysfonctionnement, mais c'est une honte de la part de la justice, de nos gouvernants. On parle d'une enfant, et c'est toujours pareil. C'est des pédocriminels qui ont le même profil, et on fait jamais rien. Et là, on explique aux familles un dysfonctionnement. C'est pas un dysfonctionnement, c'est une complicité. Ils sont complices. Ils
14: pour vous, il y a une forme de responsabilité.
3: Ah, mais ils doivent être jugés au même titre que ce monsieur, je ne serais pas vulgaire, je suis à l'antenne, qu'au même titre que ce monsieur-là. Ils doivent avoir la même sanction pénale. Alors, ils sont autant responsables que lui.
14: Et ce qui est sûr, en tout cas, c'est que ça provoque beaucoup, beaucoup de colère. On l'entend, hein, depuis le début de la semaine, vous êtes nombreux au fur et à mesure des jours où l'on découvrait l'ampleur, le nombre de plaintes, de signalements qui étaient restés lettres mortes. C'est effectivement la question de l'État. A-t-il protégé ou n'a-t-il pas protégé ses enfants? Est-ce que c'est un manque de moyens, Christian Flesch? Est-ce que c'est une sorte de France de l'à-peu-près que l'on a sous les yeux?
0: Alors, c'est clairement ce que l'inspection devra déterminer. Est-ce que c'est un manque de moyens? Bien sûr, il y a des problèmes de moyens. Bien sûr qu'il peut toujours y avoir des moyens. Mais déjà, faisons fonctionner ce qui existe. Il y a donc une plainte qui a été prise, en considération, puisque, comme vous l'avez rappelé, il y a eu des examens médicaux qui ont été faits, des examens psychologiques qui ont été faits, qui ont conforté l'idée que
14: cette petite fille avait bien été violée
0: en 2025 par une personne qui faisait l'objet, par l'accès au fichier, c'est très facile, qui faisait l'objet
14: d'une
0: déjà
14: précédente plainte ans plus tôt,
0: même classée sans suite. Vous savez, on a l'habitude de dire, il n'y a pas de fumée sans feu. Au bout de combien de plaintes il va falloir commencer? Donc derrière, il y a un traitement accéléré. Ça veut dire transmission du dossier. Il semble que le dossier était sous forme papier, transmis par courrier.
14: La maman de la petite Rosa, celle qui a porté plainte en août dernier, elle a ces mots. Elle dit, si la plainte de ma fille avait été prise au sérieux, sans doute Liana n'aurait jamais disparu. Et évidemment qu'on se dit tous cela.
0: Bien sûr.
14: On en est là aujourd'hui. La réunion politique à Matignon ce matin, est-ce qu'elle calmera la colère, le sentiment que la justice n'a pas été faite ou que la protection que l'on doit à nos enfants n'a pas été à la hauteur? Merci Christian Flesch, en tout cas, d'avoir répondu à mes questions ce matin. Vous êtes l'ancien directeur de la police judiciaire de Paris. Je vous rappelle qu'à 8h30, un face-à-face exceptionnel avec deux invités, le maire de Florence où était scolarisée Liana, qui s'exprimera et qui dira ce matin l'émotion de tous les habitants. Et puis la magistrate Béatrice Brugière, précisément sur cette question des dysfonctionnements. Et je suis d'accord avec vous, le mot dysfonctionnement paraît tristement faible. Sommes-nous face à un scandale? C'est évidemment la question que je lui poserai. Et surtout, comment faire pour que ça ne se renouvelle pas? Il est 7h19 sur RMC. Dans un instant, on va remonter le temps. Et ce matin, c'est avec vous, Paola Puirari. Bonjour Paola.
5: Pauline.
14: Les congés payés, c'est leur anniversaire en 90 ans.
5: Oui, juin 1936, le Front populaire offre deux semaines de congés payés aux Français qui vont découvrir justement la mer et choquer la bourgeoisie.
14: Vous nous le racontez dans un instant. Arnaud Demanche arrive aussi pour pirater le face-à-face. Ne bougez pas, on se retrouve dans 50 secondes, il est 7h20.
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14: 7h21, RMC et RMC Story, 7h21, mais attention, on va remonter le temps 90 ans en arrière. Comme chaque matin, l'histoire éclaire notre actualité. Et ce matin, c'est avec vous, Paola Puirari. Bonjour Paola.
5: Bonjour Apolline.
14: On nous parlait et on vous parlait hier sur RMC de cette proposition de loi qui permettrait d'échanger la cinquième semaine de congés payés contre de l'argent. Les congés payés, ils fêtent leur 90e anniversaire ce mois-ci.
5: Et ce matin, Apolline, je vous emmène en juin 1936. La France est en ébullition. Le Front populaire vient de remporter les élections et dès le lendemain, il va se passer quelque chose d'inédit. Les ouvriers ne veulent plus rentrer dans les usines. Ils les occupent sous les yeux médusés des patrons. Ils en ont marre des cadences chronométrées du sifflet du contremaître. À l'époque, rendez-vous compte, ils travaillent quand même 6 jours sur 7 sans aucune vacance. Alors ils seront bientôt 2 millions dans la rue.
14: Les patrons vont finir par céder ?
5: Oui, ils abdiquent. Le 7 juin, il y a 90 ans exactement ce dimanche, les accords de Matignon sont signés janvier. 2 semaines de congés payés pour tous les salariés, des vacances pour tous pour la première fois de l'histoire de France. Alors forcément, dans le pays, comme dirait Charles Trenet, il y a de la joie.
2: Bonjour, bonjour les hirondelles, il y a de la joie.
14: Et concrètement, alors ils partent où ?
5: Alors je vais vous décevoir, Apolline, pas très très loin, parce qu'ils n'ont pas les moyens. Ils enfourchent un vélo, plantent une tente sur un carré de terre battue. Le camping d'avant-guerre, ça se vit à la dure, près d'une rivière sauvage, mais c'est la liberté. Léo Lagrange, ministre des Loisirs. Oui, à l'époque, il y a un ministre des Loisirs qui crée plus tard un billet de train à 60% de réduction. 500 000 billets vont être vendus. Les Parisiens vont débarquer sur les côtes, découvrir la Normandie, la Bretagne, pour prendre une bouffée d'air marin. Certains n'ont jamais vu la mer.
14: On imagine la tête effectivement de la bourgeoisie qui régnait seule sur ces plages de Normandie jusqu'alors.
5: Une tête épouvantable, elle voit débarquer ce qu'une presse conservatrice surnomme avec tout le mépris du monde, les prolos, les salopards en casquette, et le choc est aussi vestimentaire. Les ouvriers arrivent avec des maillots de bain qui font pouffer de rire les aristos bronzés, des caleçons qui remontent jusqu'au nombril des maillots de bain, une pièce très couvrant. Certains ne savent pas quoi faire de ce temps libre, alors ils s'assoient sur la plage et ils comprennent, eh bien, qu'on peut aussi ne rien faire.
14: Les vacances viennent donc d'être inventées.
5: Et avec elles, la société des loisirs, les boules sur la place du village, la sieste sous le tilleul comme droit revendiqué, un droit presque révolutionnaire. Les sociologues résument ça en 3D. Délassement, divertissement, développement personnel, avouez qu'il y a pire comme programme. Et cette même année 1936, un chimiste met au point une huile pour bronzer sans brûler, l'ambre solaire, née exactement la même année que les congés payés, quitte à lézarder, autant ne pas revenir écarlate. Alors on va se quitter sur une image de cet été 36, et pour ça, rien de mieux que Jean Gabin.
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14: Merci Paola Purari pour cette remontée du temps, une chronique à retrouver en podcast ou sur le site et l'application RMC. Il est 7h24 et c'est Arnaud Demange qui nous rejoint.
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12: Et bonjour.
14: Bonjour. Bonjour Arnaud. Bonjour. Le face-à-face tout à l'heure, je recevrai non seulement le maire de Florence, mais aussi la magistrate Béatrice Brugère, qui va revenir bien sûr sur la disparition et l'affaire Liana.
12: Oui, Paola, elle a eu les vacances comme sujet, c'était quand même plus sympa.
14: Oui, c'est sûr.
12: Alors comme hier, on avait bien rigolé avec la chronique sur Dominique Rizet qui venait nous parler de l'affaire Liana, on s'est dit que c'était dommage de ne pas faire l'épisode 2.
14: Oui.
12: En fait, c'est comme les tuches. C'est pas parce que le premier épisode n'est pas drôle qu'on ne peut pas faire le suivant. Vous voulez pas que je vous parle d'un sujet un peu plus léger, comme la guerre en Ukraine, la guerre en Iran, la guerre à Gaza, qu'on se détende un peu, qu'on se relaxe. Alors, Béatrice Brugère est secrétaire générale du syndicat Unité Magistrat Force Ouvrière. Ça m'a surpris. Parce que autant des ouvriers dans la métallurgie, la SNCF, les usines, on visualise, chez les magistrats, beaucoup moins.
14: Beaucoup moins, ouais.
12: Après, ils ont un petit marteau, les juges, donc ils sont quasiment dans le PTP. Elle sera donc là pour nous éclairer sur l'affaire Liana. Il y a un suspect. Et je pense qu'on a tous eu la même réaction en apprenant son identité sur les bandeaux des chaînes info. C'était marqué « Le suspect J. Barrella a déjà été mis en cause ». On a tous cru une demi-seconde que c'était Barrella. Le choc. En plus, s'il avait eu besoin d'un alibi, il pouvait pas dire « J'étais au Parlement européen » parce que personne l'aurait cru, ça marche pas. Le gouvernement a annoncé « On va faire une enquête administrative sur les dysfonctionnements de la justice ». Déjà qu'il n'y a pas assez d'enquêteurs. Là, ils vont demander à des enquêteurs déjà en sous-effectif d'enquêter sur le manque d'effectifs des enquêteurs qui restent parce que eux enquêtent sur le fait que, comme ils sont occupés ailleurs, il y a moins d'enquêteurs.
14: 1000 fois.
12: Voilà.
14: Une
12: donc
14: personne.
12: Je sens venir le moment où le cornu va nous annoncer un Grenelle du Beauvau, du Ségur de la justice, avec son supplément numéro vert. Et ils vont mettre des mois pour accoucher d'un rapport du genre l'affaire Liana a mis en lumière des dysfonctionnements qui ne doivent plus se reproduire. Oh bah merci du renseignement. Voilà. Heureusement que t'es là. Et puis après, le Premier ministre laissera un post-it pour le prochain locataire de Matignon. PS, la justice fonctionne pas parce que la justice ne fonctionne pas dans ce pays. Est-ce qu'on a essayé de débrancher et de rebrancher le garde des Sceaux ? Est-ce que quelqu'un a essayé de mettre la justice dans du riz ? C'est ça qu'il faut faire. Alors vous savez, moi je suis engagé sur cette cause, hein, des victimes, j'en connais. On se bat tous les jours avec elles. Hier, il y en a une qui m'a carrément dit « La justice, c'est comme le Père Noël, t'y crois jusqu'à ce que t'y crois plus. » Alors, si le gouvernement veut éviter de nouveaux dysfonctionnements, il peut m'appeler, hein. Des dossiers mal gérés, j'en connais plein. J'en ai un du côté de Rennes qui est gratiné. On a bien rigolé, on a bien amusé. C'est bien ces petits rendez-vous pour se détendre. Allez, rendez-vous avec Béatrice Brugère à 8h30.
14: À 8h30. Et d'ici là, toutes les dernières informations. C'était Arnaud de Manche. On le retrouve à 8h15. 7h26, c'est l'heure de jouer. 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
14: Il est 7h27, on se retrouve dans un instant pour la météo et le journal. Restez bien avec nous.
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14: 7h29 sur RMC, beau mais frais.
32: Oui, c'est plus calme pour aujourd'hui. Il y aura de belles éclaircies sur le pays. Il peut y avoir une petite averse encore dans le courant de la journée. Alors, vraiment, il va pas pleuvoir toute la journée. C'est juste une averse qui peut arriver, notamment cet après-midi entre la Seine, les frontières du Nord et de l'Est. Beaucoup de soleil, mais du vent près de la Méditerranée. Et la fraîcheur, oui, c'est la journée la plus fraîche de la semaine, avec ce matin des températures qui sont autour des 10 degrés. Cet après-midi, il fera 16 à Brest. On aura 19 à Lille, 20 à Paris, Bordeaux, 21 à Lyon, Grenoble, Toulouse, 23 pour Marseille, jusqu'à 26 pour Bastia. Températures qui remonteront pendant le week-end avec pas mal de pluie demain sur la moitié nord, mais une belle journée pour tout le monde pour dimanche.
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14: Le journal de Grégoire Morelli. Bonjour Grégoire.
12: Bonjour Apolline, bonjour à toutes et à tous. Après une semaine de recherche pour retrouver Liana, 11 ans, un corps paraissant être celui de l'enfant découvert hier dans une exploitation agricole. Nantes, une nouvelle fois le théâtre d'une fusillade. Une personne a été tuée dans ses tirs imputés au narcotrafic. À Roland-Garros, place aux demi-finales hommes aujourd'hui. On reviendra aussi sur la belle histoire de la Polonaise Maja Ralinska. Inconnue avant le début du tournoi, elle disputera demain sa première finale.
14: Le corps retrouvé hier dans le Gers est en cours d'identification.
12: Oui, s'il n'est pas encore certain qu'il s'agit de celui de Liana disparue depuis une semaine, de nombreux éléments laissent à penser que cela pourrait être le cas. Dans l'établissement où était scolarisée la fillette de 11 ans, les parents d'élèves n'ont aucun doute, ce corps est celui de Liana, Pierre Bourgès.
34: Comment vont-ils annoncer la nouvelle à leurs enfants? Voilà la question que se posent les parents au pied des marches du collège de Fleurance, alors même que certains d'entre eux peinent à retenir leurs larmes.
35: Oh, c'est triste, oui, surtout à 11 ans quand même, avec des enfants comme ça.
36: C'est choquant.
0: et angoissant.
1: On est choqués pour elle, pour cette petite, et on pense beaucoup, beaucoup, beaucoup à ses parents, ses proches. Ça, c'est tout ça, c'est que ça. Tout de suite, c'est ça.
34: En sortant par la petite porte blanche de l'établissement, certains élèves ont déjà été informés de la découverte d'un corps qui pourrait être celui de Liana. Quelques-uns sont tête baissée, d'autres viennent chercher du réconfort dans les bras des surveillants. À côté de son enfant, cette maman a elle aussi mis du temps à réaliser.
3: Ça fait bizarre. C'était tout dit, allez, on va la retrouver.
34: Désormais, elle veut savoir ce que son possible agresseur lui a fait.
3: Je me mets à la place de la maman. Je suis maman moi aussi et moi je veux savoir ce qui s'est passé. Qu'est-ce qu'il a fait ou qu'est-ce qu'il n'a pas fait, surtout qu'est-ce qu'il n'a pas fait.
34: Ce matin, les élèves pourront aller en cours, mais il ne s'agira pas d'une journée normale, explique la direction des services départementaux de l'Éducation nationale.
6: Le principal suspect dans cette affaire, c'est Jérôme Barella, père de famille de 41 ans, mis en examen pour enlèvement et séquestration et placé en détention. La mère d'une amie de Liana rapporte un témoignage surprenant recueilli par BFM TV. Le suspect a toqué à sa porte le soir de la disparition de la fillette. Écoutez.
7: Le jour de la disparition de Liana, le téléphone de mon conjoint sonne, on était juste à se mettre à table. Il me dit c'est Jérôme, je le rappellerai après. Et en fait, bon, il a insisté 2-3 fois, je crois. Donc on finit de manger tranquille, on débarrasse tout, on se met ça. Et là, on entend toquer à la porte. Et là, il ouvre la fenêtre de la cuisine et il voit Jérôme. Et c'est là qu'il nous a dit, il y a une petite fille qui a disparu, Liana, est-ce que vous l'avez vue? Non, du tout. Du tout, du tout, du tout, ça ne nous dit rien du tout. Et de là, en fait, il est reparti après, il a dit ben, « je vais aller faire le tour pour voir si on la trouve par là ». Et voilà. Et après, depuis, plus de nouvelles, silence radio.
6: Jérôme Barella, déjà visé par plusieurs signalements et plaintes, notamment pour viol, n'a jamais été réellement inquiété par la justice, ce qui pose la question de la responsabilité de l'État dans cette affaire. Hier, le ministre de la Justice admettait que des défaillances avaient eu lieu. Gérald Darmanin qui se rendra à Matignon avec le ministre de l'Intérieur pour faire le point sur la situation dans cette affaire avec Sébastien Lecornu à Matignon. La réunion est prévue à 10h30. L'affaire Liana, on continuera d'en parler sur RMC à 8h30 dans le face à face avec Béatrice Brugère, magistrate et secrétaire générale du syndicat Unité Magistrat Force Ouvrière. Je vous le disais en titre, nouvelle fusillade à Nantes. Hier, un homme de 18 ans a perdu la vie. C'est la quatrième victime en moins d'un mois due au narcotrafic, selon le procureur de Nantes. Le journal Ouest France rapporte qu'un suspect d'une vingtaine d'années a été interpellé. Dans ce quartier du nord-est de Nantes, les habitants éprouvent une grande fatigue et une grande peur, Martin Lange.
8: Après la fusillade, Areski a vu les deux individus cagoulés prendre la fuite à moto. Une scène qui n'a plus rien d'exceptionnel pour lui.
9: J'ai l'habitude de voir ça.
8: Il voit des dealers au pied de son immeuble presque tous les jours.
9: Je rentre des fois à 2h du matin. Sincèrement, j'ai toujours la boule au ventre. Et surtout quand j'arrive ici, des fois je les trouve dans la cage d'escalier. Je ne sais pas s'il y a quelqu'un qui me sort de la cave. Franchement, j'ai peur.
8: Une situation insoutenable au point qu'il envisage de quitter le quartier. Nina, une voisine, n'a pas dormi chez elle après la fusillade.
10: Non, je ne me sens pas en sécurité.
8: Elle habite ici depuis 3 ans.
10: Il tire en pleine journée en plus, c'est ça qui fait peur. Avant, ben, c'était la nuit au moins. C'est pas mieux non plus, remarque. Mais maintenant, en plein jour, ça veut dire qu'ils ont peur de personne.
8: Face à l'inquiétude des habitants, l'adjoint à la sécurité à la mairie de Nantes, Denis Taledec, a demandé des renforts de police dans le quartier de la Beautière. Mais selon lui, pour faire face au narcotrafic, il faut davantage de moyens.
18: Nantes est comme les autres villes touchées par ces phénomènes. Il faut mettre les moyens nécessaires à l'échelle locale, à l'échelle nationale et à l'échelle européenne.
8: L'élu réclame notamment la création d'un service de renseignement dédié à la lutte contre le narcotrafic.
6: Philippine Boulet pour RMC. Jugement attendu au procès de Félix Bingui. Le tribunal correctionnel de Marseille rend son jugement aujourd'hui contre le narcotrafiquant chef présumé du clan Yoda qui opérait là sur les principaux points de deal marseillais. Il est jugé avec 19 autres personnes. Félix Bingui encourt jusqu'à 20 ans de prison. Direction Roland-Garros à présent avec cette belle histoire comme on les aime, celle de la Polonaise Maja Ralinska, issue des qualifications et quasiment inconnue au début du tournoi. Elle sera en finale demain face à Mira Andreeva à 24 ans. La Polonaise réalise un concours historique et vit un véritable conte de fées à Roland-Garros, Julien Taxis.
24: Oui, et le public du cours central l'a poussé jusqu'au bout de sa demi-finale. La folle épopée se poursuit pour la Polonaise qui a remporté son 9e match à Roland-Garros.
25: Après la balle de match, j'avais du mal à comprendre ce qu'il se passait. J'étais presque en état de choc. Je me sens comme dans une bulle. C'est difficile à expliquer, je suis juste super heureuse.
24: 114e joueuse mondiale avant le tournoi, Maja Ralinska n'avait jusque-là gagné qu'un seul match en Grand Chelem. Son entraîneur Jaroslav Marowski a du mal à réaliser.
26: C'est un rêve, on a du mal
0: mal à y croire. Après toutes les blessures et les problèmes qu'elle a connus, ce qu'elle accomplit est phénoménal. Pour la finale, qu'elle en profite, tout est possible.
24: Un parcours hors du commun et un jeu flamboyant pour Sarah Pitkowski, consultante tennis RMC. Le public samedi sera derrière la Polonaise.
2: Un, son jeu émerveille parce qu'elle est capable de faire plein de choses avec la balle. Et puis je crois que en France particulièrement, on adore les belles histoires.
24: Si elle s'impose en finale, Ralinska deviendra la deuxième joueuse à remporter un grand chelem en sortant des qualifications après la Britannique Emma Raducanu.
6: Du côté des hommes, cette fois à 14h30, se joue aujourd'hui la demi-finale entre l'Allemand Alexander Zverev. Il joue face au Tchèque Jakub Mencik.
14: Et puis le quintet, c'est à Vincennes aujourd'hui.
6: Oui, début de la course à 20h15. Voici le pronostic de RMC. Le favori est le 4, Idol Jaelry. L'outsider est le 6, Evan Star. Le 4, le 6.
14: C'était le journal de Grégoire Morelli. Il est 7h37 sur RMC.
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14: Dans la demi-heure qui vient, ne manquez pas à 8h50 le débat du vendredi. Qui est responsable des débordements après la victoire du PSG dans la nuit de samedi à dimanche? À qui la faute? Charles Consigny et Cécile Duflo en débattront à 8h50. Mais dans un instant, cette question en Ile-de-France. Un véhicule sur cinq transporte désormais des colis. C'est plus de 300 millions de colis qui ont été livrés l'an dernier. Bonjour Yannick Buissin. Vous Bonjour. Représentez les transporteurs et ça entraîne des bouchons et ça entraîne de la pollution. Quelles conséquences de l'explosion du nombre de colis en France? Je vous pose la question dans un instant.
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14: Il est 7h41, vous êtes bien sur RMC et RMC Story. C'est 315 millions de colis qui ont été distribués l'an dernier, rien qu'en région parisienne, et c'est un record. Bonjour Yannick Buissin.
7: Bonjour.
14: Vous êtes le vice-président de l'Union des entreprises des transports et logistiques en France. Aujourd'hui en Ile-de-France, un véhicule sur cinq qui circule transporte au moins un colis. C'est une bonne nouvelle ou c'est un risque de saturation pour vous ?
7: C'est une tendance de l'économie et du mode de consommation des consommateurs que les entreprises de transport et logistique accompagnent. Donc c'est une transformation des modes de consommation et les entreprises investissent, s'organisent, modifient leur schéma de distribution pour répondre à cette demande.
14: C'est un changement évidemment de consommation. C'est un changement aussi pour vous, les transporteurs, pour les livreurs. On va tout de suite d'ailleurs accueillir Mathias qui nous appelle de Lyon. Bonjour Mathias.
8: Bonjour.
14: Vous vous faites beaucoup livrer, vous ?
8: Beaucoup.
14: Pour tout ? Pourquoi ?
8: Pour tout. Un exemple, je suis en formation, là j'habite à Lyon en ce moment, je suis en télétravail.
14: Ok.
8: Je suis en formation à Nanto. Non. En ce moment, je ne suis pas à Nanto, je suis à Lyon.
14: Ok.
8: Il me manquait un shampoing, je l'ai commandé, je l'ai reçu le lendemain. Dans ce village, il n'y a rien. Il n'y a qu'une boulangerie qui fait bar en même temps. Moi, ça me va bien. Quand je vais dans un magasin, si je dois acheter un shampoing, j'achète d'autres articles. Donc, c'est pas la peine. La livraison ne me coûte rien parce que j'ai un abonnement spécifique. Je commande tout, sauf les fringues et le frais.
14: Voilà. Et sinon, le reste, tout. Alors, ce que je trouve très intéressant, c'est ce que vous dites aussi sur le côté, du coup, j'ai pas de tentation. C'est-à-dire que je ne prends que ce dont j'ai besoin et je ne vais pas traîner dans les rayons à rajouter des trucs inutiles.
8: Non. Et puis, un autre sujet, je pense que ça, faudrait l'aborder un jour, c'est l'accueil que vous avez dans les magasins maintenant. Et je crois que c'est spécifique à la génération Z. J'ai 60 ans. J'ai travaillé dans l'hôtellerie, j'ai travaillé comme opticien en boutique, et je vois bien qu'il y a une différence d'accueil. Donc voilà, mais ça c'est vraiment un autre sujet.
14: Ça veut dire qu'aujourd'hui vous vous sentez en réalité, enfin c'est le même sujet, c'est-à-dire que la raison aussi pour laquelle vous n'allez pas l'acheter en magasin, c'est qu'au fond, vous trouvez ça presque désagréable désormais, l'expérience client dans un magasin.
8: Oui, vraiment.
14: Voilà.
8: Oui, vraiment. Je pense que vous. Mais vraiment, ça c'est un autre sujet qu'il faudrait peut-être l'aborder un jour.
14: C'est effectivement la question de l'accueil. Si vous-même vous avez travaillé en restauration étant plus jeune, effectivement cette question de l'accueil qui à vos yeux a changé. Je voudrais qu'Yannick Buissin puisse réagir à un point de ce que vous disiez tout de suite, Mathias. C'est la question aussi de la ruralité, c'est-à-dire que là on a parlé du record en Ile-de-France. En Ile-de-France, honnêtement, il n'y a pas la question ou l'excuse de dire qu'il n'y a pas de magasin dans le coin. Mais en ruralité, comme le disait à l'instant Mathias, il y a parfois des endroits où il faut faire plusieurs kilomètres et avec le prix de l'essence actuel pour aller acheter ne serait-ce qu'un shampoing. Est-ce que effectivement ce sont ces colis-là aussi qui ont transformé, y compris votre mode de travail, à vous les transporteurs, Yannick Buissin ?
7: Bien sûr, c'est pour ça qu'il y a des solutions multiples qui sont mises en œuvre. La tendance de commande de e-commerce concerne l'ensemble du territoire. Et on voit qu'aujourd'hui, on parle d'omnicanalité, c'est-à-dire que...
14: Ça veut dire quoi, ça ?
7: Ça veut dire que le consommateur va vouloir, quand il passe devant un magasin, acheter quelque chose, commander, se faire livrer à la maison où il est en vacances et retrouver ses produits de l'ensemble de ses manières ou en drive. Et donc, bien sûr, tout ça influe les flux logistiques.
14: On parle souvent des grosses entreprises. Voilà. Alors, qu'est-ce que vous voulez dire quand vous dites nouvelles solutions ? C'est quoi les nouvelles solutions ?
7: Bah en tout cas, vous avez vu qu'il y a beaucoup de points relais qui sont aussi un moyen d'optimiser ces livraisons, puisque vous avez avoir 10, 20, 50, 100 colis qui vont arriver sur une boutique et puis le consommateur va venir le chercher. Vous voyez qu'il y a de plus en plus de consignes, de retraits, qui sont aussi un moyen d'optimiser finalement ces derniers mètres. puisque vous allez aller remplir des casiers, et le consommateur va passer devant cette consigne de retrait. Donc c'est des nouvelles solutions qui accompagnent la mutation de la consommation.
14: Un vrai changement de consommation, on l'a entendu dans la voix de Mathias et on l'entend avec vos chiffres, Yannick Buissin. Merci d'avoir été en direct avec nous, vice-président de l'Union des entreprises de transport et de logistique de France. Je vous rappelle ce chiffre, 315 millions de colis distribués l'an dernier. Rien qu'en Île-de-France, c'est donc un record. Il est 7h46, c'est vendredi, c'est l'heure du débat. Cécile Duflot d'un côté, bonjour. Charles Consigny de l'autre. Je vous laisse évidemment imaginer qu'il y en a un de droite et une de gauche. Une majorité des Français estime que le gouvernement est responsable des débordements après la victoire du PSG le week-end dernier dans la nuit et dans les rues de Paris. C'est un sondage Odoxa pour le Figaro qui a été dévoilé hier. Pour vous, à qui la faute ? Qui est responsable ? Vous en débattez ce matin, dans un instant, Cécile Duflot et Charles Consigny. Et vous, au 32-16, 7h46.
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14: Dans un instant, le débat du vendredi, mais d'abord le bonus, Mathieu, avec la saison des festivals parisiens qui est lancée.
24: Avant Solidays ou Rock en scène plus tard, c'est le festival Wheel of Green qui démarre aujourd'hui au Bois de Vincennes avec, vous les avez reconnus, Gorillaz. Gorillaz pour la première des deux seules dates françaises de leur tournée mondiale. Demain, la tête d'affiche, ce sera la Boss Lady, Théodora. Festival Wheel of Green qui fête ses 15 ans, mélange entre musique et engagement pour l'environnement. Alors je sais pas si on va parler du climat, mais on risque fort de parler de météo. Sur les réseaux, on voit des gens se préparer, acheter des bottes, de la pluie prévue, des averses aujourd'hui, demain c'est mieux, dimanche. C'est un running gag chaque année, la pluie à Wheel of Green. Côté programmation, ajoutons Charlotte Cardin ce week-end. Sébastien Tellier, Diziz, Oclou seront de la partie. J'ai regardé, il reste des places, 200€, le pass 3 jours. Vous y verrez même Feu Chatterton. Allez,
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14: Il est 7h48, c'est vendredi, c'est le jour du débat droite-gauche. On va revenir sur les violences du week-end dernier après la victoire du PSG. Qui étaient les jeunes ? Qui sont les 890 personnes qui ont été interpellées ? Et qui est responsable ? Selon un sondage publié hier par le Figaro, 56% des Français jugent que c'est le gouvernement qui est responsable de ces débordements. Cécile Duflot, voix de gauche. Charles Consigny, voix de droite. Est-ce que vous êtes d'accord avec les Français ? Est-ce que c'est un problème de consigne ? Est-ce que c'est un problème de maintien de l'ordre ? Est-ce que c'est un problème de gestion de tout cela, Cécile Duflot ?
25: Oui, alors je crois qu'effectivement les Français ont raison, c'est la responsabilité du gouvernement, parce que la police et le maintien de l'ordre, c'est une compétence nationale. Mais je pense que peut-être on devrait s'interroger justement sur la manière d'organiser l'accueil de la fête dans ce genre de situation. Il y a plein d'expériences internationales, et il y a aussi une histoire de la France qui montre que là, franchement, on a battu tous les records, 22 000 policiers mobilisés, et ça ne suffit pas. Pourquoi ? Parce qu'on traite la foule festive comme une foule hostile, alors même qu'il peut y avoir dans cette foule quelques individus sur lesquels il faudrait se concentrer. Le problème, c'est que si on met toute la foule en situation de confrontation, on aboutit au désordre qu'on a connu.
14: Charles ?
30: Le gouvernement, non. Moi, je pense honnêtement que la cause de ces émeutes, puisque c'était quasiment des émeutes, c'est 30 ans d'immigration sans contrôle, 30 ans de laxisme, 30 ans de non-gestion du dossier des quartiers difficiles. Et c'est ça qui aboutit à ce qu'on ait aujourd'hui une jeunesse en rupture de banc. Alors, je vois Cécile qui pousse une mine effarée.
25: Oui,
30: moi, c'est des dossiers que je connais bien, que j'ai traités comme avocat, où j'ai défendu très souvent des jeunes qui avaient ce profil. On peut l'appeler comme on veut. C'était des Kaira, pour parler comme on parle aujourd'hui. Je suis désolé. Très souvent, il y a un sujet sur les origines étrangères qui font que vous arrivez parfois avec c'est-à-dire que très souvent, ce sont des jeunes qui sont issus de l'immigration, avec le père qui est absent, la mère qui est toute seule, qui est débordée. Ça, je l'ai vu dans plein de cas, le père qui est absent. Pourquoi ? Parce qu'il est retourné au pays. Je vous dis pas que c'est la majorité des jeunes qui étaient là, mais moi, je l'ai vu très souvent dans les cas de délinquance et de criminalité.
25: C'est plus une question d'autorité que d'immigration, Charles ?
30: Oui, c'est un phénomène global, si vous voulez. Deuxièmement, il y a le phénomène géographique, qui est que ces gens habitent tous au même endroit. Alors ça, on peut dire que la responsabilité est collective, etc. Mais c'est une réalité. Quand vous grandissez dans ces cités, vous grandissez dans un environnement qui ne vous pousse pas vers autre chose que ce genre de truc. Et troisièmement, je suis désolé, moi je pense qu'il y a un laxisme. Je pense qu'il faut inverser maintenant la logique pénale, parce que je comprends que les Français soient effarés par ce type de scène. Je pense qu'ils n'en peuvent plus de ce déferlement de violence. Et donc, je pense qu'effectivement, il faut une sévérité judiciaire particulière.
25: Cécile Duflot.
4: En fait, je pense que je suis un peu peinée par ce que dit Charles. D'abord parce que c'est évidemment fondamentalement nourri de racisme, et ça, c'est triste, parce que pour beaucoup de ces jeunes dont vous parlez, qui sont stigmatisés comme issus de l'immigration, certains, leurs parents sont nés en France. D'ailleurs, une partie d'entre eux, pardon, mais ils jouaient au PSG. C'est exactement la même histoire. D'abord, l'autre chose, c'est que c'est pas du tout comme ça qu'on doit prendre le problème. Parce que sinon, en fait, on considère, et d'ailleurs on le fait sur d'autres sujets, qu'il y aurait une espèce de problème avec toute une jeunesse, et à chaque fois qu'on a fait ça, et c'était en mai 68, et les jeunes, ils n'étaient pas issus de l'immigration, on a abouti à des erreurs de maintien de l'ordre. Pourquoi ? Parce que moi, je crois que la paix civile, c'est important, et qu'on doit pouvoir célébrer et être très heureux de la victoire. Moi, j'étais sur les Champs-Élysées.

0: dégradé. En fait, il faut être intelligent. Essayer de regarder les gens qui travaillent sur cette question.
1: Non, mais là.
0: Non, mais je suis très,
1: pardon,
0: très sérieuse.
1: C'est une inversion de la réalité qui est dingue.
0: Non,
1: c'est marrant d'ailleurs. Parce
0: non,
1: que je
0: c'est
1: vois
0: pas
1: bien,
0: une inversion de la réalité, c'est du professionnalisme.
1: Non, non.
0: C'est du professionnalisme. Parlez-en d'ailleurs aux professionnels du
1: l'idéologie
0: sujet.
1: L'idéologie déguisée en sérieux, moi, ça
0: c'est
1: ne
0: la
1: me
0: vôtre,
1: trompe pas.
0: C'est la vôtre.
1: Moi, ça
0: c'est
1: ne
0: la
1: me
0: vôtre.
1: Trompe pas.
0: C'est la vôtre.
1: Moi, je suis très basique.
0: Dire qu'on est. En fait, expliquer que le problème, c'est les Noirs et les Arabes, ça suffit.
1: Non, je dis pas ça.
0: Ça suffit. C'est un truc, pour le coup, c'est un truc de Parisien qui ne comprend rien au pays.
1: Les leçons de morale à deux balles.
0: Bah, c'est exactement
1: je me lève pas si tôt que ça le vendredi matin pour me prendre des leçons de morale idiote. Excusez-moi. Moi, je vois ce que je vois sur les images. Je sais ce que j'ai vu. Encore une fois, comme avocat, je connais cette réalité de la racaillisation d'une partie de notre jeunesse. On peut prendre... Moi, j'ai envie justement qu'on s'attaque aux causes de ça. Alors, la gauche qui commence à nous expliquer que c'est parce qu'il y avait des CRS qu'il y a eu des violences, parce que c'est ça qu'on entend depuis une semaine
0: non,
1: dans la
0: bouche... Non, c'est comment on gère le maintien
1: dans la
0: de l'ordre.
1: De certains,
0: je veux pas,
1: de la France
0: je
1: insoumise,
0: ne veux pas, Charles, et je ne
1: matin.
0: Veux pas... Je ne veux
1: c'est
0: pas qu'on ne puisse pas discuter
1: la
0: sérieusement.
1: Cause, ça pas ça.
0: Je ne veux
1: désolé.
0: Pas qu'on
1: la
0: ne puisse pas discuter sérieusement des questions de maintien de l'ordre. Sérieusement.
1: La cause,
0: ça veut
1: ça
0: dire avec
1: ça.
0: Des professionnels.
1: La cause, c'est une jeunesse qui ne sait plus à quel sein se vouer, qui est désœuvrée, qui est déscolarisée, qui est en rupture avec la société et qui verse effectivement dans la violence parce qu'elle n'a plus d'autre mode d'expression aujourd'hui. Alors, on peut s'interroger plus largement sur les causes. Moi, je vous dis que dans les causes, et je le maintiens, il y a effectivement l'immigration de masse, ce qui fait que vous avez des gens qui arrivent et qui ne sont pas pris en charge, qui vivent dans la précarité. C'est vrai, ça se rejoint, toutes ces causes-là. Mais du coup, des jeunes qui sont dans la nature, vous avez le phénomène géographique, d'isolement géographique, vous avez le phénomène de la déscolarisation,
2: est-ce
1: vous avez
2: vous
1: tous ces phénomènes qui s'ajoutent.
2: Qu'ils se sentent qu'ils se sentent rejetés.
1: Mais sans doute.
2: Qu'est-ce que vous en pensez?
1: Je vais vous dire, Cécile, attendez.
2: Est-ce qu'ils sont rejetés?
0: Mais d'abord, qui est du racisme et qui soit rejeté? Bah, il suffit d'écouter Charles Consigny. En fait, il y a
1: mais
0: des gens qui sont nés en France, dont les parents sont nés en France.
1: Ça, c'est de la diffamation.
0: Il y a des gens qui sont nés en France, dont les parents sont nés en France, et qu'on ramène sans cesse,
1: mais vous les
0: sans cesse, dans leur travail. Pardon, mais j'ai pris le RER avec eux ce matin.
1: Mais vous leur parlez pas.
0: Vous habitez où, Charles? Moi, j'habite toujours. J'ai une chance dans ma vie qui s'appelle Villeneuve-Saint-Jean. Et cette chance de ma vie, ça m'a fait justement que je partage une grande partie de mes journées, je
1: donc
0: vais
1: je
0: faire des
1: connais.
0: Courses avec les gens dont vous parlez,
1: vous
0: avec morgue
1: pas,
0: et mépris. Mais bien sûr.
1: Vous les connaissez pas, vous les aidez pas là, vous les enfoncez dans leur
0: mais
1: truc.
0: En fait, moi, justement, en fait, je ne parle pas pour eux. J'essaye justement de parler pour le coup. On parle de maintien de l'ordre, des professionnels du maintien de l'ordre. Et d'ailleurs, vous faites dériver le débat. Si, la question c'est comment on fait pour que quand il y a une victoire qui fait que des milliers de personnes ont envie de la célébrer, dans la rue, et d'ailleurs, y compris des élus. Moi, ça me fait rire que Carl Olive ait été obligé de faire une vidéo pour se désavouer. Bah oui, quand on est content et dans
2: il
0: les moments de fête,
2: il
0: passe
2: sur une. Sur une
1: mais c'est pas Carl Olive qui a été brûlé des bagnoles sur les champs.
0: Mais en fait, quand vous faites la
1: c'est
0: fête,
1: pas lui qui a
0: quand
1: tiré
0: une foule fait
1: sur
0: la
1: des
0: fête.
1: Policiers. Elle tire au mortier sur des policiers quand elle fait la fête.
0: Je peux finir. Ça vous embarrasse, en fait, de ne pas pouvoir parler sérieusement du sujet. Si, de dire comment on fait pour que la fête puisse s'exprimer dans un cadre où les gens qui ont envie de faire la fête ensemble, souvent d'ailleurs, on est en France en buvant de l'alcool, c'est ce qui se passe aussi quand il y a des grandes férias, on sait gérer la foule, mais on ne sait plus là avoir des débats sur cette question, qui soient des débats sérieux, de comment on fait techniquement. Et je pense que techniquement, le fait d'avoir une grande présence de bleu marine, ça favorise aussi le fait que des gens comme des activistes qui ont envie de conflit viennent. Ça oui, c'est le cas.
1: Ah oui, là il y avait des black blocs ce week-end.
0: Bah oui, ils sont même venus dire bonjour à Pauline.
2: Exactement.
1: Il y a eu le fameux Hugues, mais sinon, on les a vus les images.
0: Il y en a certains, pour le coup, j'en connais certains qui adorent ça. J'étais à Vichy,
2: Vous laisse débattre tous les deux. La droite,
1: c'est tout, ça fait 30 ans
2: la voix de droite et la voix de gauche. Et la voix de gauche, un débat, effectivement.
0: Jamais été mis à l'intérieur.
2: Aigu ce matin, vous les avez entendus, Cécile Duflo et Charles Consigny ce matin, un vrai débat entre une voix de droite et une voix de gauche. Merci à tous les deux d'avoir débattu. Battu. Dans un instant, c'est le journal de 8h avec à la une ce corps d'une fillette retrouvée dans le Gers. Tout porte à croire qu'il s'agit bien du corps de la petite Liana. On y revient dès le début de ce journal. Et l'affaire, elle devient politique. Réunion ce matin à Matignon. Après les évidents dysfonctionnements, pour ne pas dire faillite, ce sera ensuite l'économie avec Emmanuel Lechypre qui nous dira que le livret défense pour l'instant ne trouve pas son public. Il est 7h57. À tout de suite.
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19: Il est 8h dans un instant de journal, mais d'abord la météo, frais mais beau.
20: Oui, voilà, c'est plutôt une belle journée, de belles éclaircies. Il peut y avoir une petite averse dans le courant de la journée, notamment entre la Seine et les frontières du Nord et de l'Est cet après-midi. Il y a pas mal de vent près de la Méditerranée, mais avec beaucoup de soleil. Et puis la fraîcheur, bah oui, c'est la journée la plus fraîche de la semaine. Alors, on est un petit peu en dessous des normales de saison. Cet après-midi, il fera 16 à 21 degrés sur pratiquement toutes les régions. 23 à 26 si vous êtes au bord de la Méditerranée. Ça va remonter pendant le week-end avec de la pluie pour la moitié nord demain, mais du soleil pour dimanche.
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19: Il est 8h, c'est vendredi. 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
19: Très belle journée à tous. Tout de suite, le journal de Quentin Vinet. Bonjour Quentin.
23: Bonjour Apolline, bonjour à tous. Nous sommes en direct de Florence dès le début de ce journal où vous verrez que l'émotion est immense ce matin après la très probable découverte du corps de la jeune Liana, une semaine après sa disparition et avant une réunion ce matin à Matignon qui sera consacrée au dysfonctionnement judiciaire dans cette affaire. On va prendre des nouvelles des 22 Français à l'isolement depuis 3 semaines, souvenez-vous, pour avoir été cas contact de l'antivirus. L'isolement s'achève enfin pour eux. Et on prendra des nouvelles des Bleus aussi au lendemain de la défaite de 2-1 contre la Côte d'Ivoire pour le premier match de préparation mondiale.
19: L'affaire Liana devient aussi une affaire politique.
23: Oui, au lendemain de la découverte très probable du corps de la jeune fille, on va y revenir. Après les révélations sur le lourd passé judiciaire du suspect dont on a parlé toute la semaine, qui n'avait jamais été entendu pour la dernière plainte pour viol dont il faisait l'objet. Sébastien Krebs, vous êtes le chef du service politique et vous êtes en direct avec nous ce matin. Il y a donc le Premier ministre Sébastien Lecornu qui bouscule son agenda. Il devait faire des annonces ce matin sur le narcotrafic. Finalement, il convoque les ministres de l'Intérieur et de la Justice pour une réunion qui va avoir lieu à 10h30 tout à l'heure. Cette affaire, on le voit bien, elle devient un sujet politique.
24: Oui, réunion convoquée en urgence hier soir au moment où l'on apprenait la découverte du corps. Le Premier ministre, il veut d'abord envoyer un signal ce matin, montrer que cette affaire est prise très au sérieux au plus haut niveau et que les ministres concernés vont devoir rendre des comptes. Simple point d'étape, dit-on à Matignon, car en réalité, mais il sera sans doute encore trop tôt pour tirer tous les enseignements. Gérald Darmanin et Laurent Nunez ont chacun déclenché une enquête administrative, mais ils n'en ont pas encore les conclusions. En attendant, il faut occuper l'espace, reconnaît un conseiller au gouvernement. Comprendre, ne pas laisser le terrain aux oppositions qui se déchaînent déjà contre l'institution judiciaire. L'État a lourdement failli, écrit Jordan Bardella. Le peuple français exige des comptes. Bruno Retailleau parle lui aussi de faillite du système judiciaire, incapable de gérer le sujet des violences sexistes et sexuelles, ajoute Marine Tondelier. Gérald Darmanin, qui a dirigé l'Intérieur avant la justice, se dit terrifié par ce dysfonctionnement révélateur, dit-il, de notre mauvaise organisation, et il évoque déjà de possibles sanctions contre des magistrats si des défaillances sont identifiées.
2: Le temps est au deuil et au recueillement. Voilà ce qu'écrivent dans un communiqué les parents de la jeune Liana. Bon, c'est très probablement son corps qui a été retrouvé hier dans un silo agricole du Gers où avait travaillé le suspect, Jérôme Barella, à une quinzaine de kilomètres de Florence où vous êtes en direct ce matin. Pierre Bourgès, correspondant d'RMC dans le Sud-Ouest, c'est là qu'elle vivait, c'est là qu'elle allait à l'école. Vous êtes devant son collège ce matin et vous nous dites que tout le monde est bouleversé.
7: Moi, ici, les premiers élèves arrivent au collège et on peut voir que certains d'entre eux sont très touchés par les dernières nouvelles. Tous montent les escaliers pour entrer dans l'établissement tête baissée. Certains viennent chercher du réconfort dans les bras des surveillants qui les attendent à la porte depuis hier. Le personnel d'éducation du collège est lui aussi effondré, nous explique ce matin un membre du rectorat. Le choc s'étend même aux voisins du collège. Écoutez la tristesse de cette dame qui était devant l'établissement ce matin.
11: J'ai appris ça, j'étais juste... Abasourdi, quoi, c'est. Il n'y a pas de mots, c'est terrible. Je pense à la petite, je pense à ses proches. Il est évident que tout ce qu'on voit aux informations, ça interroge, quoi. Quand on est parent, en fait, on ne peut pas entendre ça. C'est pas acceptable.
7: Vous l'avez compris ici, tout le monde est convaincu que le corps retrouvé hier est bien celui de Liana. Une autopsie et des analyses ADN sont en cours pour confirmer qu'il s'agit bien de la fillette. Une cellule psychologique est quant à elle en place encore aujourd'hui dans le collège pour soutenir ceux qui en ont besoin. Un temps d'hommage sera aussi observé dans la matinée.
2: Pierre Bourgès, donc en direct de Florence ce matin pour RMC. Et à l'heure où il y a donc ce débat sur le fonctionnement de la justice, ce matin, la contrôleure des lieux de privation de liberté alerte sur l'insécurité généralisée à la prison de Bordeaux-Gradignan. La surpopulation carcérale y est de 191%, c'est bien plus que la moyenne nationale. Dans des conditions gravement dégradées, dit-elle, il manque un surveillant sur quatre. Tiens, on reparle ce matin, comme on l'a fait depuis le début de la semaine, des violences de samedi dernier à Paris en marge du sacre du PSG. Sur les 572 gardes à vue, des mineurs en majorité, seulement 3 peines de prison ferme ont été prononcées, écrit ce matin le journal Le Figaro. Alors le ministre de la Justice, Gérald Darmanin, affirme que les faits les plus graves, environ 80 dossiers, restent à juger. Le porte-parole de la chancellerie explique ce décalage là dans les chiffres par un écrémage dans les procédures, mais aussi par l'impossibilité de faire témoigner les CRS mobilisés qui viennent, dit-il, de toute la France et se dispersent rapidement après les manifestations. Alors il y en a qui viennent de passer un mois enfermés, si je puis dire. Ce sont les cas contacts de l'antavirus. Vous sonnez forcément de l'apparition de ce virus sur un bateau de croisière. C'était le mois dernier. 22 Français avaient été désignés cas contact à ce moment-là. Et pour éviter toute propagation, eh bien, ça fait 3 semaines qu'ils sont à l'isolement, un isolement strict. C'est RMC qui vous a révélé cette information, Victor Girard. Cet isolement s'arrêtera demain.
12: Oui, puisque comme toutes ces personnes présentes à bord de l'un des deux avions où se trouvait une néerlandaise décédée de l'antivirus ont de nouveau été testées négatives et que la durée maximale d'incubation du virus sera atteinte demain, elles vont donc pouvoir rentrer chez elles en lien avec les agences régionales de santé. 22 cas contacts de tout âge, dont 4 adolescents tous, isolés, sous surveillance renforcée depuis plusieurs semaines dans des hôpitaux à Bordeaux, Rennes ou encore Marseille. Le tout dans des conditions particulières, des chambres à pression négative, sans fenêtres, coupées de l'extérieur. Les cas contacts ont donc dû prendre leur mal en patience. Certains ont par exemple pu télétravailler. Quant aux 4 croisiéristes, leur fin de quarantaine se termine dans un peu plus de 2 semaines. La Française contaminée, elle, toujours en réanimation, dans un état stable.
2: C'est à se demander à quoi servent certaines lois ou certaines mesures qui sont prises parfois. La France était censée, écoutez bien, à partir de ce week-end, eh bien mettre en place un système de transparence salariale au nom de la lutte contre les inégalités. C'était une directive européenne adoptée par plusieurs pays, dont la France, adoptée il y a 3 ans. Eh bien ça y est, on y est 3 ans après. Alors en fait, Victor Joannin, on apprend que ça ne se fera pas. Dites-nous pourquoi.
22: C'est à cause de l'instabilité politique à Bruxelles comme en France, mais aussi parce que le patronat européen y est farouchement opposé. Ces nouvelles obligations compliquées à mettre en œuvre risquent de créer des conflits, explique Éric Chevet de la Confédération des PME.
25: C'est la crainte que les DRH ont, effectivement. C'est que tout ça crée des tensions dans l'entreprise. Un tel s'apercevant qu'une telle a X% d'écart et demandant des justifications et entraînant des situations ambiguës dans l'entreprise.
22: Les syndicats poussent pour que le texte de loi soit adopté au Parlement avant l'été, à l'image de la spécialiste du sujet à la CFDT, Béatrice Lestique.
26: C'est important parce que les écarts de rémunération structurelle entre les femmes et les hommes ne se réduisent plus ou à la marge et qu'il va bien falloir prendre ce sujet à bras-le-corps. À travail de valeur égale, ça les régale.
22: Aujourd'hui, les femmes gagnent en moyenne 22% de moins que les hommes parce qu'elles sont plus souvent à temps partiel et sur des fonctions moins bien payées. Mais à poste équivalent, l'écart reste de 4%.
23: Des nouvelles des Bleus de l'équipe de France de football qui ont perdu leur premier match amical de Buzyn contre la Côte d'Ivoire. C'était hier soir à Nantes où un hommage a été rendu à Didier Deschamps. On a vécu tout ça sur RMC. Valentin Jamin, les Bleus, ça y est, sont de retour à Clairefontaine.
0: Oui, à peine rentrés dans la nuit de Nantes, les Bleus retrouvent l'entraînement dès cet après-midi à Clairefontaine, après avoir pris la traditionnelle photo officielle de l'équipe. Didier Deschamps et son staff seront attentifs aux états de forme, alors que certains étaient sur le terrain hier après plus de 2 semaines sans jouer, avec une attention particulière pour Ousmane Dembélé et Désiré Doué. Les deux champions d'Europe parisiens, titulaires samedi dernier en finale, sont les seuls joueurs de champ à ne pas être entrés, avec William Saliba, le défenseur d'Arsenal, gêné au dos. Ces trois-là sont espérés en forme lundi soir contre l'Irlande du Nord avec 3 entraînements de plus dans les jambes. Deschamps devrait alors aligner un 11 qui se rapproche un peu plus de son équipe type pour espérer une victoire et décoller en direction de Boston plus sereinement mercredi prochain à 6 jours d'entrée en lice contre le Sénégal.
23: Bon, et puis c'est la journée des demi-finales hommes à Roland-Garros, l'Allemand Zverev contre le Tchèque Mensik, puis le duel entre les Italiens Arnaldi et Coboli qu'on verra cet après-midi sur RMC.
1: C'était le journal de Quentin Vinet à 8h09 lors de l'économie.
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5: Bonjour Emmanuel. Les Français sont réticents pour l'instant à placer leur épargne dans le secteur de l'armement.
6: Oui, vous vous rappelez du fonds de 450 millions d'euros lancé par la Banque publique d'investissement BPI France en mars 2025. C'était destiné à permettre aux Français de financer le secteur de la défense dont on visait évidemment la montée en puissance pour faire face aux périls internationaux. Eh bien, ça a démarré doucement, hein, un peu plus d'un an après le démarrage, ce fonds n'a collecté que moins de 100 millions d'euros. Pourtant, le ticket d'entrée est raisonnable, 500 euros. La défense est un des secteurs les plus en croissance. La France a beaucoup de champions mondiaux dans le secteur. On rappelle qu'on est le 2e exportateur mondial d'armement. Donc tout ça rapportera avec une quasi-certitude 3 à 4 fois plus que le livret A. Et pourtant, les Français ne semblent pas particulièrement attirés par ces gains.
5: Pourquoi ils hésitent ?
6: Eh bien, on a une grande partie de la réponse avec le dernier baromètre de l'épargne, IFOP Alta Profit. 70% des Français ne veulent pas investir dans la défense, en grande partie pour des raisons politiques, éthiques ou morales. Et ils considèrent que le financement de ce secteur doit uniquement relever de l'État et des impôts. Et c'est une proportion qui n'a pas bougé depuis le baromètre de l'an dernier, malgré le déclenchement de la guerre en Iran. La conclusion, c'est que les Français sont pacifistes. Ils veulent que leurs économies soient placées dans des entreprises qui correspondent à leurs valeurs. Ils préfèrent l'assurance vie et pas les risques. C'est un peu comme si, finalement, les Français avançaient sous les bombes avec une marguerite entre les dents, ma chère.
5: Votre conclusion est inouïe. Il y a peut-être aussi qu'ils ne le savent pas très bien, en fait, qu'il existe. Moi, je trouve que c'est pas du tout. On en a très peu parlé. Il y a peut-être aussi une partie
6: d'explication.
5: Moi, je trouve que parfois, on cherche des explications. Et il y a peut-être un problème d'information. Les chiffres du jour, comme chaque jour. Alors, ça monte ou ça descend?
6: Ah ben, le gazole, on est au plus bas depuis 2 mois. 2,03 € le litre. Le sans-plomb, 95, 1,97. Au plus bas, lui, depuis 1 mois et demi. Pétrole et gaz, stable depuis le début de la semaine. 95 dollars le baril, 48 €.
5: 8,11 €.
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5: Restez bien avec nous dans un instant. Arnaud Demanche arrive avec ses blagues à 8h30. 2 invités pour le face-à-face. Le maire de Florence, dans le Gers, c'est là où Liane a été scolarisée. C'est là qu'elle a été voir la dernière fois. Il dira toute son émotion et l'émotion de tout un village et de tout un territoire. Et puis, nous serons aussi avec la magistrate, représentante du syndicat Unité FO, Béatrice Brugière. La justice, l'État a-t-il failli lorsque l'on voit effectivement les étapes qui n'ont pas été prises au sérieux dans la ce qui aurait pu conduire à la condamnation du suspect. Et puis on poursuivra aussi notre page spéciale Coupe du Monde. Ne manquez pas à 8h50, notre envoyé spécial RMC aux États-Unis. Il est à la frontière avec le Mexique ce matin, vous l'entendrez, 8h12.
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35: Et bonjour.
5: Et bonjour, 8h15.
35: Oui, on chahutait un peu avec Géraldine, on parlait de gens à poil, parce qu'on aime bien parler de gens à poil pendant la pause.
5: C'était du off.
35: Bonjour à tous. Alors, avant de commencer cette chronique, Apolline, je voulais revenir sur celle d'hier, parce que j'ai reçu du courrier suite à mes propos sur Thomas Pesquet. On m'a écrit, t'es jaloux. Eh ben oui. Voilà, parce que cet homme a tout, il est grand, fort, beau, intelligent. Nous, à côté, on est des singe. Donc évidemment, en complexe. Vous avez vu qu'il a annoncé qu'il allait marcher sur la Lune. Voilà, nous on galère à faire le plein. Et lui, il se dit, tiens, si j'allais faire un petit tour sur la Lune, 500 000 km dans une fusée qui consomme 12 000 litres pour faire 500 mètres, le gazole est à 2,50€. Il va nous cramer 15 milliards pour aller faire un selfie avec un cratère et un solo de saxophone en apesanteur. Et nous, on sera devant notre télé avec nos femmes qui disent « Ah, oh, quel homme, il est extraordinaire !» Thomas Pesquet, il veut marcher sur la Lune. Nous, on se dit que ce serait déjà bien de trouver 5 minutes pour aller marcher sur un tapis roulant chez Basic Fit. Pour pas avoir le cul d'un éléphant sur la plage cet été. Bon, ceci dit, on aura tous le même. Hein. Vu que personne se motive pour le perdre, on sera tous des éléphants qui font semblant de rien voir au sujet des autres. À propos d'éléphants qui voient rien, oui. La France affrontait les éléphants ivoiriens hier en football.
5: Très belle transition, magnifique.
35: Parce que vous vous disiez, mais il n'y a pas de chute dans son paragraphe d'avant, mais il y avait une transition qui était atomique, tout ça est au cordeau. Alors bref, les Bleus ont perdu contre la Côte d'Ivoire hier 2-1. Et très peu de dégâts sur les Champs-Élysées. Oui. Faut le dire aussi. Je les trouve même plus propres qu'hier. Hein ? Quand ils sont contents, les supporters, ils cassent. Quand ils sont pas contents, ils réparent, ils nettoient. Si on perd la Coupe du Monde 9-0 contre le Sénégal en phase de groupe, on va se réveiller, la scène sera propre. Ça va être
5: nickel.
35: Nickel. Un match un peu spécial puisque Désiré Doué a affronté son frère, Guéla Doué. Donc il y avait les Doués sur le terrain en première mi-temps. Parce qu'en deuxième mi-temps, il y a eu les sous-doués sur le terrain. Tous les remplaçants français qui se sont pris une peignée, bon, c'est dommage. Et finissons avec le sport. Cette semaine, c'était aussi le début des finales de la NBA, le basketball américain. Les Spurs de San Antonio ont perdu contre les New York Knicks qui ont éliminé successivement les Big Tits de Cincinnati, les Cougar Lovers de Detroit, les Butthole Lickers de Minneapolis et l'équipe fétiche de Mathieu Béliard, les Horny Grannies de Buffalo.
0: Ouais, c'est vrai.
35: Qui ont fait une bonne saison hein, contre les Tremendous Cocks de Dallas. Le basket, moi j'ai jamais accroché, il faut mesurer 2m24 pour avoir le droit de jouer.
1: Par contre, l'anglais.
35: L'anglais, j'aime bien. C'est chaud, 2m24 pour jouer. Est-ce que ce serait pas plus simple d'interdire aux gens de plus de 2 mètres de participer, de mettre les paniers plus bas?
2: Mais oui, mais moi,
35: ce serait plus accessible quand même.
2: Complètement d'accord.
35: Il n'y a pas de sport réservé aux nains, par exemple. Enfin, si, il y a Fort Boyard, mais bon, enfin, on peut bref, tout le monde ne peut pas participer.
5: Le pape Léon XIV se rendra en France en septembre.
35: Oui, on n'en a pas encore parlé, mais le Saint-Père rencontrera Emmanuel Macron.
6: Et alors là, vous voyez, Saint-Père, c'est Notre-Dame. C'est moi qui l'ai reconstruite en 5 ans. Depuis, je suis très populaire auprès des Français. Hein. Je suis un peu leur Jésus. Ils vous vénèrent? Non, ils veulent me crucifier.
35: Je suis sûr que cette visite du pape en France, c'est juste une excuse pour lui pour aller voir Céline Dion. Tu sais, Macron va lui dire « Votre sainteté, j'ai organisé un dîner à Versailles, ce soir rien que pour vous. Oh Emmanuel, désolé, je suis un peu souffrant, je vais aller me reposer. » Et le soir même, il sera à la Défense, au premier rang. « Céline, on t'aime ! Jésus, on s'en fout ! Céline, épouse-moi !
2: Épouse-moi !
6: Recherche ton cœur ! »
35: D'ailleurs, vous avez vu, Céline Dion annonce 10 nouveaux concerts à la Défense Arena. Il y a des concerts en cascade, bon, c'est normal, hein, il y a des salles qui se libèrent avec les annulations de Patrick Bruel. Avec toutes les salles, elle va pouvoir s'en rajouter une bonne centaine. Alors les places sont chères, à ce prix-là, j'espère qu'il y aura des guests, qu'on aura au moins Carla Bruni. C'est pas la même puissance vocale. Quand tu penses qu'elle a pas chanté pendant 10 ans Céline Dion parce qu'elle était malade, je sais pas ce qu'ils ont trouvé comme traitement depuis, mais ça marche hein. Faut en mettre dans les Red Bull. Elle avait le syndrome de la personne raide, du coup elle donnait plus de concerts. C'est l'inverse de Bruel. Quand il l'avait, le syndrome de la personne raide, il en a donné des concerts. C'est depuis qu'il a été diagnostiqué qu'il arrête sa carrière. C'est fou la médecine. Ça va comme ça, d'un patient à l'autre, ça varie. Allez, bon week-end.
1: Bon week-end.
5: Là, il y a une vraie chute. Merci beaucoup, Arnaud. Il est 8h19 avant le face-à-face. Je voudrais qu'on prenne Odette au téléphone qui nous appelle du Nord. Bonjour, Odette.
7: Bonjour, Apolline. Bonjour, l'équipe.
5: Odette, comment ça va? Vous avez 65 ans, vous l'avez dit, donc je me permets de le dire. Je crois que vous êtes à la retraite et vous commandez beaucoup en ligne. Vous vouliez réagir à ce chiffre. Le nombre record de colis, de petits colis, de colis en tout genre qui désormais sont sur les routes de France.
7: Alors, je commande moyennement, mais on est bien obligé puisque les magasins dans les centres-villes ferment. Donc, il faut faire de plus en plus de kilomètres.
5: Vous avez les magasins qui ont fermé à côté de chez vous?
7: Oui.
5: Vous ne pouvez plus faire vos courses à pied.
7: Moyenne, c'est à Douai, donc il y avait des magasins d'habillement principalement,
5: oui,
7: qui ont fermé, donc on est obligé d'aller plus loin. On est obligé d'aller à Noyelles-Godault maintenant, dans un grand centre commercial.
5: Et donc plutôt que d'aller jusque là-bas, vous préférez parfois commander.
7: Commander, voilà, c'est ça.
5: Pour l'habillement, pourquoi? Pour le reste, pour tout?
7: Pour l'habillement, après j'achète des fois des livres sur le diabète, mais la dame n'est éditée que dans une grande plateforme, donc on est obligé de commander aussi.
5: D'accord. Donc ça, par exemple, c'est des livres que vous ne trouveriez pas, effectivement, qui seraient introuvables ailleurs.
7: Voilà, c'est ça, oui, parce que la dame n'est éditée que dans une plateforme.
5: D'accord, mais ça veut dire, Odette, qu'au fond, ça vous évite aussi d'avoir à sortir de chez vous, ou est-ce que vous auriez préféré dans l'absolu? Parce qu'on avait tout à l'heure un auditeur, Mathias, qui nous disait aussi, il faut quand même voir que dans les magasins, les gens sont à peine aimables désormais, et donc ça faisait aussi partie, il disait, moi, du coup, je culpabilise pas d'acheter sur Internet. Odette, est-ce que vous regrettez, vous, les magasins avec les vendeurs?
7: Oui, pour l'habillement, c'est mieux. En plus, on essaye, on voit plus d'affaires.
5: Donc maintenant, vous avez pris vos habitudes sur Internet.
7: Voilà, c'est ça.
5: D'accord. Bon, écoutez, merci Odette. C'est sympa de vous entendre. Je crois que c'est la première fois que je vous accueille, Odette, au téléphone.
7: Oui, c'est bien la première fois.
5: Eh ben, soyez la bienvenue. J'imagine que vous écoutiez dans l'ombre, sans le dire. Mais ça y est, maintenant, vous avez franchi le cap du 32-16.
0: C'est bon, allumez la lumière.
5: Merci, Odette. Revenez quand vous voulez. Il est 8h22 sur RMC et RMC Story. Dans un instant, le face-à-face, on va évidemment revenir sur ce drame, le corps d'une enfant habillée selon des habits qui correspondent vraisemblablement à ceux de Liana. Et on reviendra là-dessus avec d'abord le maire de Florence dans le Gers, c'est là où Liana a été scolarisée et où elle avait été vue pour la dernière fois. Le maire de Florence dira toute l'émotion et la colère, il faut bien le dire, de toute une ville et de toute une population. Béatrice Brugière sera ensuite mon invitée. Elle est magistrate. Faut-il parler de faillite, voire même de scandale de la justice et des enquêtes? Je lui pose la question dans un instant. Le face-à-face sur RMC BFM TV. À tout de suite.
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5: Le rappel des titres, Grégoire Morelli.
21: Un corps retrouvé hier après-midi dans le Gers, il pourrait très probablement s'agir de celui de Liana, 11 ans, disparue vendredi dernier à la sortie du collège dans la commune de Florence. La responsabilité de l'État pointée du doigt dans cette affaire. Le principal suspect, Jérôme Barella, avait fait l'objet de plusieurs plaintes, notamment pour viol, et n'a jamais été réellement inquiété par la justice. Une réunion présidée par Sébastien Lecornu va avoir lieu ce matin à Matignon avec les ministres de la Justice et de l'Intérieur. Il encourt jusqu'à 20 ans de prison. Le tribunal de Marseille doit prononcer son jugement aujourd'hui contre Félix Bingui, chef présumé du clan marseillais Yoda, jugé notamment pour trafic de stupéfiants et association de malfaiteurs. À Roland-Garros, demi-finale homme aujourd'hui, première rencontre de la journée à 14h30 entre l'Allemand Alexander Zverev et le Tchèque Jakub Mensiv. L'autre demi-finale 100% italienne, ce sera à 19h entre Matteo Arnaldi et Flavio Coboli. Côté météo, plutôt une belle journée dans l'ensemble avec de belles éclaircies et un petit risque d'averse sur la plupart des régions. Prévoir 16 à Brest, 17 à Aurillac, 18 à Rouen, 19 à Lille et Rennes, 20 degrés à Bordeaux, Paris et Bourges.
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5: Il est 8h29 et vous êtes bien sur RMC et BFM TV 2, invités ce matin. Après l'immense émotion et peut-être même la colère qui est en train de s'installer dans le pays après la découverte du corps de cette fillette hier, dans ce studio, Béatrice Brugère, bonjour.
26: Bonjour.
5: Vous êtes magistrate, vous êtes secrétaire générale du syndicat Unité Magistrat. La question que je vous poserai évidemment dans un instant, c'est celle des défaillances dont parle le ministre de la Justice. Est-ce qu'il s'agit de défaillances? Est-ce qu'il s'agit d'une véritable faillite, voire même d'un scandale d'État, à ne pas avoir su protéger cet enfant, ses enfants, devrais-je dire, puisque de nombreuses plaintes avaient déjà été déposées contre le principal suspect. Mais je voudrais d'abord qu'on parte à Florence, puisque mon autre invité, c'est vous, Grégory Bobateau. Bonjour. Vous êtes le maire de Florence.
27: Bonjour.
5: Florence, où Liana a été scolarisée, là où elle avait été vue la dernière fois, vendredi dernier, il y a tout pile une semaine. Comment vous vivez tout cela ce matin? Comment vous administrez, comment la ville de Florence dit sa peine ce matin?
27: Et on se réveille ce matin, pour ceux qui ont pu dormir, de façon meurtrie, évidemment. J'ai pris la parole hier soir pour lancer un appel à la dignité. Et je réitère cela ce matin parce qu'on a une famille qui est dans le deuil. Et je pense qu'il ne faut pas oublier tout cela. Il ne faut pas, même si on parle déjà de ce qui s'est passé, de la façon dont ça s'est passé, oublier que la famille est dans le deuil. Et donc, moi, toutes mes pensées vont à la famille ce matin. Vous savez, hier soir, j'ai pris la parole à 20h en me posant une question, savoir si c'était mon rôle. Si c'était le rôle du maire de la ville de prendre la parole à 20h sur tous les médias nationaux pour pallier à ce besoin d'humanité, ce devoir d'humanité qu'on ressentait dans la population et que j'ai ressenti au plus près des Florentins, pour avoir une parole humaine qui dise deux mots de compassion et de dignité à l'égard de la famille. Et écoutez, je l'ai fait parce que suite à un communiqué technique et un silence assourdissant des autorités, je pensais qu'il fallait humainement dire ce mot en direction de la famille. Et c'est ce matin, je réitère ça en avant-propos.
5: Monsieur le maire, quand vous dites ça, ça veut dire qu'effectivement, on entend chez vous qu'il y a un manque, qu'il y a eu un manque de parole, qu'il y a eu un manque même d'appel. Est-ce que vous-même, alors que depuis plusieurs jours, vous découvrez l'ampleur des peines qui n'ont pas été suffisamment prises au sérieux, cette fameuse phrase prononcée par la mère de Rosa, la petite fille qui a porté plainte pour viol contre le suspect numéro 1, elle a porté plainte pour viol en août dernier, depuis rien, et elle dit si la plainte avait été prise au sérieux, peut-être que la petite Liana n'aurait jamais disparu. C'est face à cela que vous dites qu'il faut garder la dignité. Pourquoi ? Parce que sinon, c'est la colère qui l'emporterait ?
27: Bien sûr, il faut se garder de toute colère et il faut garder la dignité. Parce que vous savez, ce système est dénoncé par tous. Il est dénoncé par tous depuis longtemps. Et encore plus ces dernières années, encore plus ces derniers mois. Et alors là, évidemment, à l'aune de ce que l'on vient de vivre à Florence, évidemment, on ne peut que réagir. Il a été dénoncé par la voie législative. Puisque, en plus, pour illustrer cela, notre député, notre propre député du Gers, David Topiak, vous regarderez, mais en août 2025, dénoncé ça lors d'une question au gouvernement pour alerter sur le dysfonctionnement du tribunal d'Auch et particulièrement pour au niveau de la protection des enfants. Donc c'était août 2025, la question de M. Topiak. On a une dénonciation associative qui se fait, on a entendu Mouvement Enfant sur votre chaîne, on a pu lire France Victime dans Le Monde qui expliquait cette nécessité de faire quelque chose. Et puis évidemment par les victimes elles-mêmes, vous parliez de cette maman qui s'est exprimée chez vous, mais comment vous dire. Le seul vrai courage aujourd'hui, moi, si je peux m'exprimer ainsi, ce n'est pas le mien de vous parler ce matin. Vous savez, je me suis longtemps demandé si c'était ma place de prendre la parole ici. Je le fais parce que je fais mon devoir de maire. Le seul vrai courage, ce n'est pas de vous parler ce matin, ce n'est pas le vôtre de me poser des questions, ce n'est pas de savoir ce qui a été fait ou pas fait ou qui a manqué. Le vrai courage dont on parle aujourd'hui, c'est le courage des victimes, c'est le courage des enfants, c'est le courage qu'il faut à ces enfants pour pouvoir aller pousser une porte de gendarmerie, accompagner leurs parents. C'est le courage des enfants qui doivent surmonter leur honte, qui doivent surmonter leur terreur pour y aller. Et doit-on rappeler, peut-être, qu'un enfant est humain avant d'être adulte et que c'est à nous, adultes, de protéger les enfants. Quand on voit que déjà en 2023, le CIVIS, la Commission indépendante sur l'inceste et les violences sexuelles faites aux enfants, préconisait tout un tas de choses, je crois qu'à 80 et quelques points. Et où en est-on en 2026 ? C'était en 2023. La question du député, c'était en 2025. Voilà les vraies questions. Aujourd'hui, je crois qu'il n'y a aucune polémique à avoir. Simplement, on pose les faits sur la table et on dit où on a failli. Voilà. Et je ne suis pas là pour vous dire que quelque chose a dysfonctionné au niveau départemental. C'est pas au niveau départemental, c'est pas au niveau régional, mais c'est bien au niveau national qu'il faut
5: cette prise de conscience. Est-ce que ça veut dire, monsieur le maire, ce matin ?
27: Je crois qu'il faut aller au bout.
5: Est-ce que ça veut dire ce matin, monsieur le maire, que, à vos yeux, c'est pas un dysfonctionnement de la justice ou un dysfonctionnement de la police ou un dysfonctionnement d'une collectivité, que c'est un dysfonctionnement de la France ?
27: Eh bien oui, je crois que c'est un vrai dysfonctionnement de l'État, de la France, dont il s'agit, puisque, comment vous dire, je peux illustrer ça en vous parlant de la solitude des élus, simplement, qui, vous savez, les maires, c'est le premier maillon de la chaîne. Les maires, c'est les gens, c'est le peuple, c'est leur premier représentant, c'est celui qui est en contact en permanence avec la population française. Et l'État, ce sont les personnes qui sont plus haut. Et ce sont les législateurs, ce sont l'ensemble des ministres, ce sont toutes les personnes qui nous administrent, qui nous gouvernent. Et à un moment donné, on ne peut plus se contenter d'avoir des réponses partielles, des réponses étouffées, parce que tel ou tel considère que ce n'est pas sa place de prendre la parole, parce qu'il pense qu'humainement, il ferait un faux pas. Eh bien écoutez, je suis là devant vous, parce que humainement, je pense qu'il est de mon devoir De dire ces choses-là sans aucune haine, sans aucune colère, mais simplement avec toute l'humanité qui peut caractériser la fonction que j'exerce, celle de maire.
5: Merci beaucoup, merci Grégory Beaubateau. Vous êtes le maire de Florence. Allez-y.
27: Oui, voilà. Moi, je pense, vous savez que si nous n'avions pas, avec mon équipe municipale, pris le taureau par les cornes il y a quelques jours, nous serions restés seuls Nous serions restés seuls, sans coup de fil. Et vous savez,
5: parce que personne ne vous avait appelé spontanément. Vous n'aviez reçu aucun appel, monsieur le maire. On sent aussi que vous vous dites au fond que vous étiez livré à vous-même.
27: Mais bien sûr, la seule proximité que nous avions, c'est les formidables enquêteurs, la gendarmerie qui a fait un travail formidable auprès de nous, qui a été là au jour le jour, qui a fait son travail sur un territoire qui est extrêmement difficile, extrêmement ardu en recherche. On est dans le rural, vous savez, donc on n'est pas dans des zones faciles. Et la gendarmerie a été là. Effectivement, alors écoutez. Je peux vous dire si mon téléphone a sonné hier soir à 20h07 avec à l'autre bout du fil le cabinet de la présidence et enfin j'ai envie de dire enfin des mots qui m'ont semblé à la hauteur de la situation. Mais six jours après, six jours de silence, effectivement.
5: Merci beaucoup. Merci Grégory Beaubateau, donc maire de Florence, de nous avoir partagé effectivement cette réaction à la fois en tant que maire, mais on l'entend bien presque même en tant que citoyen français. Béatrice Brugère est avec nous dans ce studio, magistrate, secrétaire générale du syndicat Unité Magistrat. Votre dernier livre, c'est Les juges ont-ils vraiment tous les droits? Mais la question évidemment que je vous pose ce matin, c'est les mots qui ont été utilisés. Le ministre de la Justice dit il y a eu dysfonctionnement. Quand on le regarde, la chronologie des plaintes et des signalements qui se sont accumulés à l'encontre du suspect Jérôme Badella, qui se retrouve aujourd'hui comme le suspect numéro 1, après avoir été, et les mots du maire étaient très forts quand il dit le courage de ses enfants qui ont été dénoncés, qui ont pris le temps d'aller porter plainte. Il y en a eu au moins une, 7 ans en 2022, classée sans suite. Il y en a eu une autre en août 2025. Elle a eu rendez-vous avec les médecins qui ont constater dans son corps les stigmates, disant qu'elle ne disait pas faux, qu'effectivement les lésions qu'elle présentait coïncidaient avec son récit de viol. C'était le 11 septembre dernier et Jérôme Barella n'avait toujours pas été interrogé.
1: Oui, merci beaucoup de votre invitation. Tout d'abord, je voudrais avoir un mot pour cette famille, parce que évidemment, ce qui vient d'être dit est très juste par ce maire. D'abord, c'est le temps du deuil aujourd'hui. Le temps des responsabilités viendra. Le temps des explications complètes viendront aussi. Aujourd'hui, ce temps, il appartient à cette famille. Et moi, j'ai vraiment une pensée pour ce qui leur arrive, parce que c'est tragique. On va aller droit au but, c'est un échec. C'est un échec collectif, c'est sûr. Il y a des enquêtes administratives en cours qui verront s'il y a eu des responsabilités individuelles. Je ne suis pas du tout la personne en charge de ça et c'est pas de ma responsabilité de parler de ça aujourd'hui. Mais on va pas se cacher, c'est un échec collectif puisque des responsabilités, on verra, puisque la personne actuellement donc qui est mise en examen, qui est pas encore mise en examen d'ailleurs, mais qui, je ne sais plus,
5: Jérôme Barrella,
1: qui en tout cas présumé coupable, en vrai était déjà dans nos radars. Il y avait déjà eu des signalements. Donc il va falloir démêler
5: décembre
1: exactement.
5: 2017, le renseignement judiciaire établi par la gendarmerie, une femme vient signaler que sa fille a une relation inappropriée avec un homme, Jérôme Barrella. Janvier 2024, une procédure le mettant en cause après une plainte pour viol sur une fillette de 7 ans est finalement classée sans suite car insuffisamment caractérisée. Août 2025, le 22 août, dépôt de plainte de la mère d'une mineure née en 2014. Elle avait 11 ans, qui dénonce des faits de viol. Elle est, je le disais, soumise à un examen médico-légal qui, en effet, corrobore ses dires et dit qu'elle a vraisemblablement été violée. Le 31 mai 2026, on a à nouveau le récit qu'un signalement a été fait à l'aide sociale à l'enfance d'une jeune fille à l'encontre de ce même Jérôme Barrella.
1: Et sans doute d'autres choses vont arriver.
5: Que fallait-il de plus?
1: Alors moi, ce que je peux dire, en tout cas ce matin, c'est qu'on est sans doute sur des dysfonctionnements, et ça a été très bien dit par le maire avant, qui sont systémiques. Nous avons un problème en France sur la protection de l'enfance. Il va falloir que ça devienne un enjeu premier, un enjeu national. Nous avons en ce moment une commission d'enquête, vous savez, sur l'inceste, mais il y a eu des rapports sur la protection de l'enfance, sur la prise en charge de l'enfance, etc. On ne peut plus et on ne doit pas, en tout cas moralement, se cacher sur l'excuse des moyens. Oui, on n'a pas les moyens, c'est vrai, mais ça suffit pas. C'est pas une réponse que l'on peut entendre. Et il va falloir que on fasse notre révolution et qu'on s'organise avec les moyens que l'on a pour faire en sorte que ces choses n'arrivent plus. Nous avons dans cette commission d'enquête sur l'inceste entendu toute la difficulté de ces toutes petites victimes à dénoncer les faits et sur la crédibilité qu'on apporte.
5: Mais
1: à
5: je vous
1: parole.
5: Arrête un instant parce que Béatrice Brugière, ça, on l'a beaucoup dit.
1: Exactement.
5: Et on l'a dit par le passé. Là, je vais vous redonner cet exemple. Il y a la parole, il y a
1: justement,
5: les actes, il y a l'examen médical, il y a la preuve, j'allais dire matérielle, tangible. Que fallait-il de plus ? C'est-à-dire que on sait que la petite fille n'a pas menti. On sait qu'elle a été victime de viol. Des médecins en attestent. Ça, c'est le 11 septembre dernier.
1: Bien sûr.
5: Et alors qu'elle a 10 ans, alors que l'homme en question est au contact de petite fille toute la journée, qu'il est lui-même père de deux filles, la police ne vient pas frapper à sa porte.
1: Alors, c'est ce que je disais tout à l'heure. Il y a une double enquête, il y a une double inspection qui va déterminer exactement, parce que c'est son rôle, s'il y a eu des failles individuelles sur le comment ça s'est passé et s'il y a des responsabilités qui devront être tirées de ces failles. Ça appartient aux deux ministres, le ministre de l'Intérieur et le ministre de la Justice, dont j'ai cru comprendre qu'ils seraient initiés ce matin pour une réunion.
5: 10h30 aujourd'hui à Matignon.
1: En l'état, ce que l'on peut dire de façon plus générale, c'est que je crois qu'on n'est pas organisé comme il le faut. Et ça, c'est très important. Ce que je vais vous dire, c'est que nous avons de plus en plus de profils à risque comme ces personnes. On voit de plus en plus d'ailleurs d'affaires d'agressions sexuelles sur des mineurs. Les chiffres sont assez effarants et ça, c'est la commission d'enquête aussi qui l'a révélé. Qu'est-ce que l'on doit faire à partir de là ? On va pas continuer, comme vous le dites très justement, à dire les choses, à les constater, à ne rien faire et à rester les bras croisés. Il y a des modes d'organisation qui sont plus performants que d'autres. Je pense par exemple à ce qui se passe en Angleterre. Ils ont des modes d'organisation, ça s'appelle le MAPA d'ailleurs, c'est assez intéressant, où ils sont en capacité de faire un partage d'informations sur des acteurs pluridisciplinaires, services sociaux, psychiatrie, justice,
5: là il y a l'établissement scolaire qui signale, il y a l'aide sociale à l'enfance qu'on a tiré, il y a une plainte.
1: Sauf que en France, personne ne se parle. Et il n'y a pas de stratégie opérationnelle pour préserver justement, de façon aussi organisée que ce qui se passe en Angleterre. On doit absolument monter en puissance sur nos organisations, c'est vraiment une réalité, sur la prise en charge des signaux d'alerte, sur le partage d'informations, pour pouvoir justement évaluer ces profils à risque et prendre des mesures de prévention. Ça,
5: Béatrice Brugière,
1: ça ne se fait pas.
5: Brugière, lorsque l'on voit effectivement cet enchaînement, j'ai reçu, et c'était quasi prémonitoire, mardi matin, la maman d'Elias. Elias, c'est ce garçon de 14 ans qui a été tué à la machette par deux jeunes hommes, mineurs eux aussi, déjà connus, déjà condamnés, mais dans une sorte d'à peu près de faille, d'enchaînement de failles et d'imprécisions qui, finalement, jour après jour, ont échappé alors qu'il y avait des signalements, alors qu'il y avait des condamnations, véritablement à la condamnation ou à la sanction. Est-ce qu'on n'est pas dans cette France de l'à peu près ?
1: En tout cas, ce qui est sûr,
5: les choses sont bricolées, où on se dit bah ça va tenir, et puis finalement ça tient pas.
1: Ce qui est sûr, c'est que comme on est, et ça c'est une réalité, hein, cet objectif, sur une surcharge de procédures. On est sur une culture, un peu malgré nous, du classement un peu trop facile, je vous l'accorde, et ça ne va pas. Si on a des signaux d'alerte comme ça sur des profils qui sont sériels, puisqu'on voit très bien qu'il y a eu plein de faits, il faut qu'on ait des capacités d'alerte extrêmement sérieuses, vous avez raison, on ne peut pas être dans l'à peu près. Il faut que tous ces signaux d'alerte soient répertoriés, c'est pour ça que je vous parlais de systèmes beaucoup plus performants comme en Irlande ou en Angleterre, ils le font, pourquoi on ne le fait pas ? Donc c'est possible d'avoir cette possibilité d'organiser de façon opérationnelle. Mais c'est parce qu'on le fait pas. En fait, on n'est pas à la hauteur des enjeux. Je pense qu'on a des systèmes, on a des gens formidables. Et d'ailleurs, ça a été dit par le maire et il a raison de le dire parce que il faut quand même rendre à César ce qui est à César. Les gendarmes ont fait sans doute un travail exceptionnel, y compris pour retrouver le corps. Je crois qu'il faut, et ça, c'est vrai, il l'a dit, au niveau de l'État, au niveau de l'État, que chacun prenne ses responsabilités pour avoir des systèmes mieux organisés, plus performants. Par exemple,
5: Faut-il que les juges rendent compte. C'est-à-dire,
1: oui, mais bien sûr.
5: Qu'il y ait à un moment une forme de sanction.
1: Mais vous avez raison. Mais en fait, c'est une responsabilité collective. Tout le monde a une responsabilité dans ce système. L'État pour nous donner les moyens. L'État pour nous donner des organisations performantes et des outils performants. Les individus pour être au meilleur, de leurs compétences et de leurs missions, bien sûr. Mais si vous voulez, c'est systémique. C'est-à-dire qu'on va peut-être pouvoir dire « Ah ben, un tel n'a pas fait ce qu'il fallait. » Mais ça ne réglera pas les comptes, le problème, parce que demain, vous aurez une autre affaire. Donc en fait, il faut qu'on ait une réflexion d'envergure pour prendre maintenant, de façon sérieuse, ces problématiques qui sont extrêmement graves, de mise en danger de la population et notamment de mineurs, sur lesquels on a des signaux. On n'aurait pas de signaux, je vous tiendrai pas.
5: Parce qu'il y a une urgence plus spéciale
1: Mais surtout parce que c'est possible. Merci. C'est-à-dire qu'il y a des pays qui le font, on peut faire mieux.
5: Merci beaucoup. Merci Béatrice Brugère d'avoir répondu à mes questions ce matin. Vous êtes magistrate, secrétaire générale du syndicat Unité Magistrat. Je rappelle le titre de votre livre, Les juges ont-ils vraiment tous les droits. C'est aux éditions de l'Observatoire. Vous êtes bien sur RMC, BFM TV. Dans un instant sur RMC, on poursuit notre exploration des États-Unis à l'heure du mondial. Nous serons avec l'envoyé spécial d'RMC à la frontière du Mexique, avec des fans qui sont à fond derrière le Mexique. A tout de suite.
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5: Il est 8h51 sur RMC. La Coupe du Monde, ça débute dans moins d'une semaine, mais ça a déjà commencé sur RMC.
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5: Dans ce studio, Antoine Salva. Bonjour Antoine.
4: Bonjour.
5: Dans un instant, vous allez nous donner le futur vainqueur de ce mondial. Enfin, quasi. Juste avant, on retrouve notre envoyé spécial aux États-Unis. Bonjour Martin Bourdin.
9: Bonjour Apolline. Bonjour.
5: Martin, vous êtes à la frontière mexicaine, dans la ville de Laredo. Vous voyez le Mexique en face de vous, presque par la fenêtre. Le Mexique, main dans la main avec les États-Unis pour co-organiser cette Coupe du Monde. Alors que, honnêtement, les relations entre ces deux pays sont glaciales, Martin.
9: Ouais, et le symbole de ce fossé entre les deux pays, c'est le Rio Grande, le fleuve qui sert de frontière ici, plusieurs dizaines de mètres de large entre le côté américain à Laredo ici et Nuevo Laredo juste en face de moi de l'autre côté de la rive côté mexicain. Fleuve sous surveillance, la police des frontières patrouille évidemment, les agents sont souvent jumelles à la main pour s'assurer que personne ne traverse illégalement, mais cette sécurité ne suffit plus à Donald Trump qui a relancé il y a quelques semaines l'idée de construire un mur entre les deux pays ici à Laredo le long du Rio Grande. Vous savez, c'était l'une de ses lubies lors de son premier mandat, l'un des projets phares de Donald Trump. Joe Biden avait mis en pause ce mur en 2020 lorsqu'il est arrivé au pouvoir. Trump est de retour désormais et avec lui donc ce projet de mur ici à Laredo. L'annonce a été faite à moins d'un mois de la Coupe du Monde et elle est restée en travers de la gorge de Lisbeth. Elle est d'origine mexicaine et quand je l'ai rencontrée, elle s'apprêtait à retourner au Mexique à pied.
13: Ça siento que en lugar de...
14: Au lieu de nous rapprocher, ça nous divise. Je trouve ça mauvais, mais c'est le gouvernement américain qui décide. Qu'est-ce qu'on peut faire contre ça? Faut le respecter. Mais Donald Trump parle toujours mal des Mexicains. Ça a des conséquences pour nous. Cette personne a semé beaucoup de négativité chez les Américains. Ça me désole.

0: mexicains et américains. Non, il n'y en a pas. Tout le monde va porter le maillot du Mexique pendant cette Coupe du Monde. Dans les magasins de vêtements, il y a bien quelques tenues aux couleurs des États-Unis. Mais dans celui de Sonia, par exemple, ils ne se vendent pas ces maillots américains.
1: Les gens viennent surtout pour acheter des t-shirts du Mexique, les hauts, les pantalons, des casquettes aussi, mais surtout le t-shirt et le maillot bien sûr. Et tout ça uniquement aux couleurs du Mexique.
0: Parce que tous les habitants que j'ai rencontrés ici ont hâte que ça débute, cette Coupe du Monde, qu'ils soient fans de foot ou non, tout le monde va porter du vert d'ici la fin de semaine prochaine.
2: Honnêtement, je ne sais pas quand les matchs commencent, mais j'en entends parler. Et bien sûr que je vais participer et porter le maillot.
3: J'espère pouvoir aller voir un match ou deux. On va tous montrer nos couleurs. Nous, les Mexicains, on est des vrais supporters, on fait du bruit. Vous allez voir des maillots verts partout dans le Texas. On est à fond, ça va être génial.
4: Je vais voir ça côté mexicain, moi. Quand on gagne, tout le monde se rassemble pour fêter ça. L'ambiance est meilleure là-bas.
0: Un moyen aussi pour certains habitants, ils me l'ont dit, de montrer aux États-Unis et surtout à Donald Trump que le Mexique peut faire mieux que le voisin américain.
5: Merci beaucoup Martin, toute la semaine vous nous avez raconté l'Amérique de Donald Trump juste avant la Coupe du Monde. Merci à vous, retour en studio.
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5: Antoine Salva, vous êtes toujours avec nous. Ce matin on va commencer par un pronostic.
7: Et un scoop qui ne va pas plaire aux supporters des Bleus. On apprend dans le journal allemand Der Spiegel qu'un économiste allemand a prédit la victoire d'une autre sélection que la France le 19 juillet prochain.
8: Tu bluffes, Martini.
7: Eh bien apparemment non. Selon lui, les Pays-Bas, triple finalistes, deviendront champions du monde face au Portugal. Un résultat obtenu en associant plusieurs critères, parmi lesquels prospérité, population, infrastructure sportive, place du football dans la société et classement FIFA dans lequel on retrouve les oranges au 8e rang. Ainsi, les Néerlandais et leur hymne Wilhelmus van Nassauwe seraient sur le toit du monde pour la première fois de leur histoire. Une méthode un peu plus fiable que celle de Paul Le Poulpe, puisque l'économiste avait annoncé les succès de l'Allemagne en 2014, de la France en 2018 et de l'Argentine en 2022.
5: Bon, très mauvais présage en effet. La France dans tout ça alors?
7: Alors, Apolline, eh bien, selon l'économiste, le parcours des Bleus s'arrêtera en quart, éliminé par les Pays-Bas, justement, quand le Brésil sera sorti par le Japon dès les huitièmes.
9: Dites-moi pas que c'est pas vrai!
7: Si, si, je vous assure, des conclusions à prendre avec des pincettes, cependant, l'économiste estime qu'il y a une grande part de chance, et les parieurs qui souhaiteraient suivre ces conclusions sont donc prévenus.
5: Et justement, Antoine, en parlant des paris sportifs, les sociétés spécialisées s'attendent à un véritable raz-de-marée durant le mondial,
7: Selon le Parisien, un cabinet de conseil a estimé à plus de 50 milliards d'euros les mises attendues dans le monde entier. Une hausse de 71% par rapport à l'édition 2022. En France, la barre record du milliard d'euros devrait être franchie selon l'autorité nationale des jeux qui va lancer une vaste campagne de sensibilisation destinée aux parieurs. Chiffre énorme qui s'explique aussi par le nombre de matchs disputés. 105 en 2026 contre 64 il y a 4 ans, le tournoi étant passé de 32 à 48 équipes.
5: Les sites de paris en ligne vont faire le plein, les diffuseurs également.
7: Et pour la première fois dans l'histoire d'une Coupe du Monde, de la publicité sera diffusée en plein match pendant la pause fraîcheur à la moitié de chaque période afin de lutter contre les fortes chaleurs. 3 minutes qui valent une fortune puisque les spectateurs restent plus facilement devant leur poste. Selon les offres commerciales de la régie publicitaire de M6, il en coûtera jusqu'à 425 000 euros les 20 secondes en cas de présence des Bleus en finale. La chaîne qui a cependant décidé de se limiter à une seule minute de pub dans cette fenêtre devrait donc amasser près d'1 300 000 euros par pause fraîcheur en finale. Bon, si le prono de notre économiste allemand ne se réalise pas.
5: C'est évidemment ça. Merci beaucoup. Merci Antoine Salva. La Coupe du Monde, c'est donc sur RMC, bien sûr, radio officielle. 40 personnes sur place aux États-Unis, au Mexique, au Canada. Nos équipes et notamment 10 reporters sur le terrain. Dans un instant, les GG. Quel est le programme, Alain?
10: Eh bien, puisque nous avons une avocate dans les grandes gueules, nous allons revenir sur les dysfonctionnements judiciaires qui, malheureusement, ont conduit à la mort de Liana et les réunions qu'il doit y avoir aujourd'hui au gouvernement. Est-ce qu'elles vont vraiment servir à quelque chose? À tout de suite avec les grandes gueules.
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4: Il est 9h, dans un instant, vous retrouvez les grandes gueules sur RMC. Bonne journée à tous. Mais juste avant les GG, un point sur l'actualité avec Quentin Vinet. Bonjour Quentin.
5: Bonjour à tous. Une réunion ce matin à Matignon sur les dysfonctionnements judiciaires dans l'affaire Liana. Le Premier ministre Sébastien Lecornu bouscule son agenda et convoque les ministres de l'Intérieur et de la Justice pour évoquer la disparition de la jeune fille de 11 ans dont le corps a probablement été retrouvé hier dans le Gers. Une autopsie doit encore le confirmer. Dans un silo agricole où avait travaillé le suspect de 41 ans dans cette affaire. Le temps est au deuil et au recueillement, écrivent les parents de Liana dans un communiqué. Et le maire de Fleurance, Grégory Bobateau, prend la parole ce matin sur RMC, vous allez l'entendre. Il dénonce notamment le silence assourdissant des autorités.
6: On se réveille ce matin, pour ceux qui ont pu dormir, de façon meurtrie, évidemment. Il faut se garder de toute colère et il faut garder de la dignité. Parce que vous savez, ce système est dénoncé par tous. Il est dénoncé par tous depuis longtemps. Aujourd'hui, je crois qu'il n'y a aucune polémique à avoir. Simplement, on pose les faits sur la table et on dit où on a failli. Le vrai courage dont on parle aujourd'hui, c'est le courage des victimes, c'est le courage des enfants, c'est le courage qu'il faut à ces enfants pour pouvoir aller pousser une porte de gendarmerie accompagnés de leurs parents. C'est le courage des enfants qui doivent surmonter leur honte, qui doivent surmonter leur terreur pour y aller.
5: Et après les dysfonctionnements sur le passé judiciaire du suspect de 41 ans, il y a plusieurs candidats à la présidentielle qui appellent à revoir le fonctionnement de la justice. On en parlait un petit peu plus tôt ce matin sur RMC, la fameuse directive européenne sur la transparence salariale au nom de l'égalité femmes-hommes. 3 ans que ça a été décidé, la France avait jusqu'à ce week-end pour mettre en place cette transparence sur les fiches de paie. Et bien finalement le ministre du Travail, Jean-Pierre Farandou, dit qu'un projet de loi sera transmis dans le week-end pour une adoption espérée avant la fin de l'année. En sport, ce matin, l'équipe de France est de retour à Clairefontaine. Les Bleus sont rentrés dans la nuit de Nantes où ils ont perdu 2-1 contre la Côte d'Ivoire hier soir lors de leur premier match de préparation au Mondial. Ils rejoueront contre l'Irlande du Nord lundi à Lille. Et puis c'est la journée des demi-finales hommes à Roland-Garros. Ça commencera cet après-midi par l'Allemand Zverev contre le Tchèque Mensik. On vivra ça sur RMC. Mais pour l'heure, il est 9h02.
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0: Bonjour à tous, bienvenue sur RMC, RMC Story. C'est parti pour 3 heures de discussion, 3 heures de débat. On vous attend au 32-16, vous prenez la parole en direct. Bonjour Olivier.
1: Salut Alain, bonjour les grandes gueules, bonjour à tous.
0: À tes côtés, l'avocate Sandrine Pégan. Bonjour Sandrine.
2: Bonjour à tous.
0: Nous sommes avec Antoine Dier, ce consultant juridique. Bonjour Antoine.
3: Salut Alain et bonjour à tous.
0: Bruno Poncet, le cheminot, est avec nous aujourd'hui. Bonjour Bruno.
4: Bonjour à toutes et à tous.
0: Beaucoup de sujets de discussion aujourd'hui qui vont avoir trait notamment à la politique, les milliardaires qui s'engage officiellement, Bolloré, Pigas, Sterrin, est-ce qu'ils peuvent influencer l'élection présidentielle? On en parlera dans les GG aujourd'hui. Le buzz de Mourad Boudjelal, notre éditeur de bande dessinée, en 3 déclarations d'impôts. Je me casse, ras-le-bol de payer autant, a dit Mourad Boudjelal. Ça a fait des centaines de milliers de vues sur les réseaux sociaux.
1: Et des appels à rester. Reste,
0: alors,
1: Mourad.
0: Alors, est-ce que Mourad a raison? On lui dit reste, Mourad, ne t'en va pas. Ou au contraire, on lui dit Mourad, t'as raison, on n'en peut plus, les impôts. Allez, t'as raison. Et peut-être que d'autres, comme Mourad, y pensent. Là aussi, ça fera un beau sujet de discussion avec vous au 32-16. D'abord, je vous propose qu'on revienne sur la découverte d'un corps hier. Une identification toujours en cours. La disparition de Liana. Et là, on pose la question grande gueule. Est-ce que l'État est responsable?
5: Vrai dysfonctionnement d'État de la France. Je peux illustrer ça en vous parlant de la solitude des élus, simplement, qui... Vous savez, les maires, c'est le premier maillon de la chaîne. Les maires, c'est les gens. Et l'État, ce sont les personnes qui sont plus haut. Et ce sont les législateurs, ce sont l'ensemble des ministres, ce sont toutes les personnes qui nous administrent, qui nous gouvernent. Et à un moment donné, on ne peut plus se contenter d'avoir des réponses partielles, des réponses étouffées, parce que tel ou tel considère que ce n'est pas sa place de prendre la parole, parce qu'il pense qu'humainement, il ferait un faux pas. Eh bien écoutez, parce que humainement, je pense qu'il est de mon devoir de dire ces choses-là.
0: C'est le maire de Fleurance, la commune où a disparu Liana, que vous venez d'entendre, et il dit, nous, les élus, on a des responsabilités locales, on est tout le temps sur notre dos, mais là, ce qui se passe, c'est de la responsabilité de l'État. Il accuse, au regard des dysfonctionnements que l'on connaît maintenant depuis 3 jours.
1: Ah, c'est quand même une semaine terrible, c'est ce que je me disais, une semaine terrible pour ceux qui sont censés incarner dans ce pays l'ordre et l'autorité. Semaine qui a commencé par le désordre dans nos rues après la victoire de Paris Saint-Germain, et ça c'est la responsabilité du ministre de l'Intérieur, Laurent Nunez, qui pourtant nous expliquait que tout était sous contrôle, et semaine terrible également pour la justice, et ça c'est Gérald Darmanin qui l'incarne, le garde des Sceaux, lorsqu'on voit précisément ce qui s'est passé dans l'affaire Liana avec ses dysfonctionnements en série, puisque on sait aujourd'hui que le suspect numéro 1 qui est en prison était au cœur de 6 affaires. Mais il n'a jamais été véritablement inquiété. Et quand on parle d'affaires, on parle de plainte pour viol sur enfants de moins de 15 ans. Alors le gouvernement dégaine, comme à chaque fois, les vieilles recettes. La réunion à Matignon ce matin, Sébastien Lecornu a convoqué messieurs Nunez et Darmanin. Et puis l'enquête administrative, la fameuse enquête administrative qui doit permettre, bien sûr,
6: de faire toute la lumière
1: sur les dysfonctionnements qui ont conduit à ce drame qui ne peut pas se reproduire. Bref, tout ça, c'est terrible, parce qu'on pourrait en sourire, mais c'est un drame, parce qu'il y a une petite fille qui en est morte. Moi, sincèrement, on pourrait demander la démission Nunez et Darmanin cette semaine, ça me choquerait pas. Mais aussi, on pourrait quand même demander à ce gendarme, par exemple, de s'expliquer, ce fameux gendarme, quand la maman de Rosa, celle qui a porté plainte en août 2025, parce que sa petite fille a expliqué que cet homme en question l'avait violée, la maman de Rosa appelait toutes les semaines la gendarmerie pour savoir où en était son affaire, et le gendarme excédé lui a répondu, écoutez, si vous continuez, c'est moi qui vais porter plainte contre vous pour harcèlement. Ben, ce gendarme, ça serait bien de le retrouver. Ça serait bien également de demander des explications au parquet de Toulouse, à ses procureurs qui ont tardé en se refilant le dossier, parce que qui doit être saisi, qui doit être déçu. Ça dure des mois, ça, et qui finalement n'ont pas entendu suffisamment tôt cet homme qui aurait dû être en prison il y a bien longtemps.
0: Qu'est-ce que vous en pensez, effectivement? Est-ce que l'État est responsable? C'est au 32-16 que ça se passe. Antoine Dier, ça...
6: Je suis exactement dans le même état qu'Olivier. J'ai été encore plus surpris par les propos de Gérald Darmanin, qui reconnaît des dysfonctionnements, mais il dit des dysfonctionnements qui sont révélateurs de notre mauvaise organisation. C'est le nôtre.
0: Oui.
6: Une mauvaise organisation. Ça reste léger. Et, encore une fois, personne ne se sent responsable. Dans notre pays, il n'y a rien qui fonctionne, mais personne n'est jamais responsable. C'est un dysfonctionnement, c'est notre mauvaise organisation, l'enquête, etc. Tu l'as dit. Eh bien, moi je crois que rien ne changera dans notre pays, rien ne s'améliorera malgré les drames si nous n'exigeons pas des responsables politiques une responsabilité. Ils sont responsables politiques. Eh bien, ils doivent démissionner. Ils doivent sanctionner le cadre de la justice ou le juge. Oui, il va falloir sanctionner les juges un jour. Ça doit être possible. Ils sont pas irresponsables, ils sont pas au-dessus des lois. Bah oui. Et bien, si on ne bascule pas dans la logique de responsabilité, celui qui a fauté paye au sens pas financier, mais au sens où il est viré, etc. Eh bien, tant qu'on ne basculera pas là-dedans, on continuera à avoir ces mots de dysfonctionnement général. On ne sait pas quoi faire, mais on a des phrases, on lance des enquêtes, etc. Non, il est venu le temps des responsabilités, des démissions, des licenciements de tous ceux qui ne font pas le travail pour protéger les Français.
0: Maître Pégan,
2: vous savez que je suis avocat pénaliste et je passe ma vie professionnelle à constater chaque jour les conséquences des défaillances de notre système. Alors oui, bien sûr que là, on en a marre, et les Français surtout n'en peuvent plus de constater après coup, parce qu'on est devenus les champions, hein, les champions des enquêtes après coup, des indignations après coup, des promesses après coup. Et on ne veut plus d'excuses, on cherche des responsabilités. Tu l'as dit, Antoine, sauf qu'à un moment donné, quand tu dis, tiens, il faudrait peut-être qu'on sanctionne le juge, là, pour l'instant, il n'y a même pas eu de magistrat qui a été désigné. Donc, tu vois, au niveau de la faille...
6: Il y a bien un parquet, là, si j'ai bien compris. Il se passe la balle entre deux parquets. Ouais. Personne n'avance, personne ne considère que cette affaire est urgente. Et donc, tu parles de défaillance d'un système. Pardon, non, c'est la défaillance dans le système, c'est des gens. Il y a des gens qui auraient dû se dire, en voyant la feuille, mais cette petite, on ne peut pas laisser ça comme ça.
2: Tu dis sanctionner le juge, tu parles de quel? Le juge qui, lui, va ordonner. Oui, parce que tu as les juges du siège, tu as les juges
6: du parquet. Le parquet, là, où personne ne dit c'est une affaire urgente, il faut demander à la police d'aller tout de suite convoquer le bonhomme. C'est bien un procureur qui doit.
2: Non, mais là, on est dans une utopie, Antoine. Tu doutes bien.
4: Une utopie, protéger les gens, c'est une utopie.
2: Je vous explique. Je vous explique juste. Dans ce
4: cas-là, qui démissionne, qui change de métier.
2: Je fais de la pédagogie. Bien évidemment qu'on aimerait que tout se passe dans une vitesse extraordinaire et surtout la protection de l'enfant.
6: Il y a des priorités.
2: Oui, je suis tout à fait d'accord. Ce qui se passe, c'est que là, on est dans une lourdeur bureaucratique. Il y a des frontières administratives qui empêchent justement cette homogénéité.
6: Tu sais quoi, j'ai déjà fini en garde à vue parce qu'ils ont appelé le procureur et qui a dit il faut le garder en garde à vue. Donc tu peux appeler le procureur et dire maintenant, tout de suite, vous mettez telle personne en garde à vue. Le procureur peut le faire. Là, il ne l'a pas fait. Ce n'est pas le système, c'est une décision.
4: C'est pas le manque de moyens non plus.
2: Arrêtez de parler comme si vous étiez dans système. Vous n'y êtes pas.
6: Je l'ai vécu.
2: Tu l'as vécu, d'accord.
6: J'ai été mis en garde à vue pour du collage d'affiches. Parce qu'ils ont appelé le procureur, qu'est-ce qu'il faut faire de ce monsieur? Vous allez le mettre en garde à vue toute la nuit. Et moi, ils m'ont gardé au commissariat.
2: Tu te doutes bien que la récolte des preuves à ton endroit, elle est beaucoup moindre que par rapport à une affaire.
4: Donc en fait, on agit sur les affaires faciles.
2: Je ne suis pas en train d'excuser. Je vous explique juste, et c'est là aussi ma vertu pédagogique en tant qu'avocat pénaliste. Je vous explique comment ça se passe. C'est qu'à partir du moment où tu vas vouloir placer quelqu'un en garde à vue, ça dure 48 heures parce qu'on n'est pas en matière de criminalité organisée. Il faut que tu aies des billes. Parce que si finalement, dans ton enquête, tu l'as bâclé et t'as pas d'éléments, pendant 48 heures.
4: En matière de pédophilie, il y avait des constats faits sur cette petite fille. Ça va assez vite. Hein. Je suis désolé, il ne faut pas 6 mois pour ça, pour constater s'il y a oui ou non. Abus sexuel. Donc l'idée, la procureure a avancé l'argument que tu avances en disant oui, non, la garde à vue, c'est en fin de parcours, c'est en fin de chaîne en fait.
2: En matière
4: de pédophilie, ça ne peut pas être comme ça puisque on sait que en général les pédocriminels sont des récidivistes en puissance. Donc il y a urgence à l'arrêter, d'autant plus. Et là, il pouvait consulter l'otage, parce que certes, il n'avait pas de casier judiciaire, mais il était forcément fiché otage, puisqu'il y avait eu plusieurs affaires autour de lui. Donc on pouvait se dire, tiens, c'est quand même bizarre, ce type-là apparaît souvent dans des plaintes pour viol,
2: À aucun moment,
4: le procureur s'est dit, là, il y a quand même urgence à intervenir. Ah, c'est sûr qu'en ce moment, il y a urgence à placer des contrôles de vitesse sur les routes. Le narcotrafic est une priorité. Darmanin, d'ailleurs, l'a dit. Mais cette priorité, visiblement se fait au détriment des enfants. Voilà, c'est ça qu'on constate.
2: Alors, il est certain que c'est encore une enfant, c'est encore une famille qui est détruite et c'est encore un système qui a failli. En revanche, je vous dis que malheureusement, et on voit bien que c'est systémique, il y a des défaillances partout et on doit justement réorganiser notre système parce que par rapport au Royaume-Uni, on est complètement has-been. Eux, ils font de l'évaluation de profil à risque, ils font plein de choses. Sauf que je vous dis aussi une chose, c'est que lui, il a peut-être été malin, le Jérôme, c'est que quand il a commis un fait, Et ben après, il a déménagé. Et du coup, ben comme c'est plus
0: la même juridiction,
2: parce que soit c'est en gendarmerie, soit c'est en police. Donc le temps qu'il y ait un soit transmis qui soit effectué pour adresser le dossier, etc. Voilà. Donc non, c'est
6: mais
2: ça.
6: Le TAJ, il est national.
2: Les frontières
6: administratives.
2: Après, je te parle pour enquêter. Parce qu'à partir du moment où tu es saisi d'un dossier en tant qu'enquêteur, que tu sois gendarme ou que tu sois policier, il faut que tu sois saisi d'un dossier territorialement. Et c'est là où il y a le problème. Peut-être qu'il faut changer toute notre réorganisation. Mais je ne suis pas encore en train d'excuser ni de cautionner. Je dis juste que c'est la réalité du système et qu'en effet, on a constaté qu'il fallait le changer.
0: Bruno Poncet.
7: C'est cette histoire, et malheureusement, va certainement se finir par la mort d'une enfant. Ouais. Nous provoque une tristesse infinie parce que, encore une fois, une enfant de 11 ans, 10 ans, et on en a malheureusement trop souvent entendu. Et puis derrière, t'as une colère. Mais la colère, elle est justifiée, mais en même temps, moi, je vois aussi une certaine inertie des gens d'être en colère à chaque fait divers. Sauf que le système judiciaire, le système public en général, les services publics en général sont dans une déliquescence extrême depuis 40-50 ans. La réforme Sarkozy sur la justice et la fusion de la police et la gendarmerie a encore en plus affaibli notre système, faut se le dire aussi. Et puis là, on est en face aujourd'hui à un système qui est dans le risque calculé. C'est-à-dire qu'au lieu de faire de la prévention, au lieu de quadriller ton territoire, au lieu de connaître ce qui se passe chez toi, et ensuite après de pouvoir savoir tout de suite qui fait quoi et quand il se passe un truc comme là, où les petites, elles ont été violées par cet homme, tout de suite aller voir la police et ensuite la justice pour que derrière ça s'enclenche, bah tu te retrouves face à des gens qui se retrouvent plus ou moins démunis parce qu'ils n'ont pas de moyens. Là, moi je vois un truc, moi je sais pas si ça vous interpelle pas, mais toutes les battues sont organisées avec des civils, avec des gens comme toi et moi qui habiteraient là, on dirait viens faire.
4: D'ailleurs, beaucoup de gendarmes n'en veulent pas de ces battues.
7: Bah moi je te rappelle.
4: Qui ne sont pas très efficaces.
7: Je te rappelle qu'à mon époque, quand on était gamin, tu dois t'en rappeler, c'était que des policiers et des gendarmes qui faisaient le taf. Et surtout des gendarmes, parce qu'ils étaient assez nombreux pour faire le boulot. Ouais. Aujourd'hui, ils sont tellement pas nombreux qu'on va demander aux civils. Donc ton voisin, toi, tu connais la gamine, tu vas tomber sur son corps. Mais c'est quoi le truc? C'est pas ton métier. Enfin, tu vois, tous ces trucs-là.
4: Surtout des battues avec des gens qui savent pas faire et qui habillent les scènes.
7: Oui, là, tu marches sur des endroits. Moi je trouve qu'aujourd'hui, là. Rien à voir. Moi, je te le dis, franchement, avant, c'était pas comme ça.
4: Ouais, tu dis,
7: c'est un métier. Hein. Moi, je trouve qu'aujourd'hui, on est dans un système et au-delà de. Donc, la justice est là, mais tu es dans un système où tellement affaibli qu'en fait, aujourd'hui, on est juste en train d'essayer de mettre des pansements sur des problèmes.
4: Non, mais Bruno,
7: je
4: suis d'accord, il y a les manques de moyens, on le dit régulièrement dans les grandes gueules. Il y a
2: sans doute, c'est des réalités, hein.
4: Il n'y a pas assez de procureurs. Néanmoins, je pense qu'il y a une question de priorisation. Et pardon, mais protéger les enfants, c'est pas prioritaire dans notre pays.
7: On l'a dit, on le dit de chaque semaine, Olivier.
4: Ce qui compte, c'est le narcotrafic, il y a plein de choses.
7: Ça marche.
4: Je suis désolé, on perquisitionne très rapidement l'homme politique aujourd'hui parce qu'on a créé un parquet national financier. Donc, dès qu'il y a un truc, boum, ça y est, on les perquisitionne. En trois mois, c'est fini. Il n'y a pas de parquet contre la pédophilie. Ça existe dans d'autres pays comme l'Espagne. Pourquoi on n'a pas créé un parquet contre la pédophilie? Pourquoi on a.
2: Voilà. Il faut s'en inspirer.
4: Donc, c'est des questions de priorité. Bah oui, mais c'est des questions de priorité.
2: Oui, mais
4: et donc, il faudra pas que M. Darmanin ou M. Le Cornu, à l'issue de la Réunion, nous disent « Oui, vous comprenez, c'est un manque de moyens, mais depuis que nous sommes au pouvoir, nous avons fait des efforts, etc. » Parce que je sens gros comme une maison. Mais non, ils vont prendre
2: leurs responsabilités. Non, il a dit « Je prendrai mes responsabilités. »
4: Ah bah, il devrait démissionner, alors, s'il prenait ça.
2: Oui, parce qu'à ce moment-là, il était
7: ministre.
0: Non, mais ce qui est terrible dans cette histoire, c'est qu'on va donner l'illusion. Et c'est ça, c'est encore plus cynique et même honteux de la part des responsables politiques. Tu sais pourquoi? Parce que il n'y a pas de majorité à l'Assemblée nationale. Il y a une élection présidentielle qui va arriver. Donc, il n'y aura pas de réforme. Il n'y aura pas de prise de décision. Donc, il y aura simplement de la prise de parole. Mmh. Et c'est là où, si tu veux,
2: et de l'esbrouf.
0: Le cynisme politique, il est honteux dans cette histoire. Mmh. Tu comprends? Parce qu'à la limite, je vais te dire franchement, il ne devrait rien dire. Tu vois, rien.
2: Pas non, vrai.
0: Si.
2: Obligé de rendre des comptes.
0: Il devrait rien dire parce que faire une réunion, sachant qu'il ne se passera rien derrière, que tu n'auras pas de réforme, comme le disait Olivier, tu n'auras pas la création d'un parquet, tu ne vas pas dire, tu ne vas nommer plus de procureurs, que tu vas mettre plus de gendarmes dans le Gers. Tout ça. Il ne peut rien se passer.
2: En tout cas,
0: d'ici
2: dans l'année.
0: À la prochaine élection. Ben oui. Donc, c'est encore pire de faire tout à l'heure, après la réunion, une prise de parole en disant, nous avons bien conscience du drame. Non, ils vont commencer, je vais te dire. Tu sais par quoi ils vont commencer?
2: Nous diligentons une enquête administrative.
0: Non. Ils vont commencer en disant, nos premières pensées vont d'abord à la famille de la victime. Voilà comment ça va commencer.
4: Avec des mines confites.
0: Et c'est ça qui est terrible.
7: Mais t'as raison de parler de cynisme, Alain, parce qu'il faut. Enfin, moi, toutes les affaires de pédophilie qu'on voit en ce moment, et il y en a de plus en plus qui sortent. Et heureusement, ça veut dire aussi qu'à un moment donné, les affaires vont sortir, vont pas être étouffées. Mais regarde, la mairie de Paris, c'est quand même pas compliqué. On a fait une campagne municipale où tout a été tué, où ça bruissait. Tout le monde en parlait. Oui, t'as vu, il y a ça, machin, t'as les familles qui arrivent un peu à la télé. Il est élu, Grégoire.
2: Alors qu'il est au premier rang de dysfonctionnement.
7: Et ça sort derrière, en fait. Bah,
4: Moi, j'étais le premier à le dire, que je ne comprenais pas qu'Emmanuel Grégoire, qui était au cœur du système dans ce scandale, ait été élu. Et tout le monde disait, non, quand même, on en a plus fait, pardon, sur les affaires judiciaires de Rachid Hadati, on en a plus fait sur les affaires judiciaires de Rachid Hadati que sur le scandale. Exactement. Donc, ça montre bien que les enfants, on n'en a rien à foutre.
2: Et
4: on le dit en revanche, attention, hein, si un homme politique avait pu détourner de l'argent, etc., alors là, il faut tout de suite le mettre en taule. C'est les priorités.
6: À droite, tu tapes toujours l'homme politique de droite, jamais l'homme politique de gauche, hein, pardon.
7: Je
6: reviens sur la question de la responsabilité des magistrats. Tant qu'on n'aura pas crevé ce tabou où on dit tel magistrat, tel procureur aurait dû, dans le cadre de son action, avoir telle décision à tel moment, convoquer le bonhomme, etc., il ne l'a pas fait. C'est une faute.
2: Alors c'est faux ce que tu dis parce que regarde, le procureur d'Auch avait diligenté des enquêtes, elles n'ont pas été effectuées. Sa responsabilité ne peut pas être mise en œuvre.
6: Non, alors pardon. Est-ce qu'on a le droit de mettre en cause un magistrat aujourd'hui dans notre pays?
7: Non. Sûr que si.
6: Mais
7: l'affaire Dutroux, il a quand même été mis en cause de magistrat.
4: Il a eu la sanction la plus faible pour me donner un magistrat.
7: Ah oui, mais à un moment donné, il faut bien commencer par quelque chose.
2: Il y a eu des violences sexuelles qui ont été commises et la parole des enfants, elle a été à un moment donné détournée. Donc il ne faut pas oublier.
4: Mais on ne parle pas de ça, on parle de Burgos qui a été sanctionné dans un des scandales judiciaires les plus importants de notre histoire. Il a eu la sanction la plus faible. Donc ils n'ont rien, les magistrats.
6: Les comptables publics sont responsables sur leur denier personnel. Les comptables publics, si il y a de l'argent qui disparaît, ils doivent le rembourser. Les magistrats, ils doivent être aussi sanctionnés s'ils ont pris une mauvaise décision.
0: Alors, dans un instant, on va donner la parole à Angélique, qui est du côté de la Loire. Angélique, qui est très en colère, elle nous dira elle aussi pourquoi la disparition de Liana. En attendant précisions qui sont données par l'autopsie, les questions qui se posent sur le dysfonctionnement de l'État, le maire de Florence qui accuse l'État, il dit oui, là, ce qui s'est passé... le choc là aujourd'hui dans ma commune, c'est à cause de l'État responsable, un fiasco sans précédent. 32-16 pour en parler avec les GG. Reste avec les grandes gueules, il est 9h20.
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0: dysfonctionnements de l'État après la découverte du corps d'un enfant hier dans une zone agricole, dans un silo à grains à Florence. Et tout laisse à penser, bien évidemment, que l'hypothèse la plus probable est que ce soit le corps de la petite Liana, même si on attend les confirmations de la part de l'autopsie. Dysfonctionnement de l'État, c'est aussi l'accusation du maire de Florence que vous avez entendu ce matin. Angélique, bonjour.
1: Bonjour l'équipe.
0: Bonjour Angélique. Ça vous met en colère ?
1: Oui, vraiment, ça me met en colère. Je vais vous expliquer pourquoi. Il y a eu un peu plus de 15 ans, j'ai mon fils et ma nièce qui ont failli être victimes d'un pédophile. Heureusement pour nous, ils ont réussi à s'échapper. J'étais dans le petit village où j'ai grandi, donc j'étais persuadée qu'il ne pouvait rien arriver. Ce monsieur, donc c'était tard le soir, peut-être que c'est de ma faute, on n'aurait pas dû les laisser partir, mais on était sûr, enfin, on s'entend en sécurité dans ce petit village. Et le monsieur, le lendemain, s'est promené tranquillement au milieu du village et ma nièce l'a reconnu. Donc les gendarmes sont venus me chercher et quand le procureur a vu son dossier, ça faisait 3 semaines qu'il sortait de prison pour les mêmes faits. Quand le procureur a vu son dossier, il est passé en comparution immédiate.
0: Là, il y a eu une réaction.
1: Ouais, il y a eu une réaction. Donc, je pense que...
2: Et la condamnation, Angélique, elle était lourde ou il a eu quoi après ?
1: Alors non, malheureusement. Et toutes les fois que j'entends ça, je me dis, ce monsieur, enfin, il est où et il fait quoi ? Non, la condamnation, ça a été 1 an de prison ferme avec des obligations de soins.
3: Il l'a fait, la prison, parce qu'un million en prison ferme, on n'en fait pas de la prison, c'est aménageable.
2: Il a eu un mandat de dépôt.
3: Il a été en mandat de dépôt
1: pour certains trucs. Oui, il a été en mandat de dépôt. Après, il y a eu.
2: Oui, en plus, la récidive a dû être retenue, c'est pour ça.
1: Oui, et quand il a été jugé, le juge, malheureusement, c'est quelqu'un qui avait été victime d'inceste, mais le juge lui a dit la France entière n'est pas responsable de ça. Donc, quand on veut. On peut, je ne comprends pas. Ça me met dans une colère, mais noire. Parce que si le procureur avait fait son boulot, entre guillemets, et ben cette pépette, elle serait encore là, quoi. Il n'y a pas de doute. Parce que tout le monde le sait que c'est elle.
3: La justice du Gers, on va nous raconter qu'elle n'a pas de moyens, etc. Et j'entendais sur une radio concurrente un syndicaliste, un agriculteur syndicaliste de la coordination rurale qui expliquait qu'il avait été convoqué 4 fois. Parce qu'il fait des posts Facebook sur les agriculteurs, sans doute des posts un peu violents. Donc il avait été convoqué 4 fois par la justice. Donc on voit quand même que la justice du Gers fait des choix. Et elle n'a pas fait le choix de protéger cette petite fille.
0: Angélique, si vous le permettez, je voudrais qu'on écoute Pierrick, qui est infirmier en psychiatrie. Bonjour Pierrick.
4: Bonjour,
0: bienvenue. On parle de dysfonctionnement de la justice. Vous, des cas de pervers, de malades sexuels, vous envoyez régulièrement ?
4: Alors moi, dans mes unités, pas forcément, parce que je travaille pas dans des unités spécialisées là-dedans. Moi, je rencontre par contre beaucoup plus de victimes.
0: De victimes.
4: Parce que alors j'ai cette activité d'infirmier en psychiatrie et j'ai un cabinet en libéral aussi où je prends en charge beaucoup de victimes avec la thérapie de l'EMDR. Et là, par contre, je rencontre énormément de victimes. Et là, la confrontation à la justice pour ces victimes-là, c'est tout simplement un enfer. C'est un enfer, c'est-à-dire que entre le dépôt de plainte, souvent c'est la victime qui doit d'abord passer des expertises psychiatriques, psychologiques, médicales, qui sont auditionnées, réauditionnées. Enfin, c'est un enfer. Pendant ce temps-là, les agresseurs, comme disent beaucoup de victimes, les agresseurs, ils sont tranquilles chez eux en fait. Et ça, c'est ce ressenti des victimes, il est horrible. Moi, mon épouse est victime aussi. Elle a été victime pendant l'enfance. Oui. Elle a déposé plainte plus de 30 ans après les faits. On est à 7 ans de procédure aujourd'hui. Ça a été classé une première fois sans suite. Les propos des juges d'instruction qui disent « Bon, vous comprenez, madame, les faits, c'est très ancien, hein, ça sert à rien d'aller plus loin. De toute façon, on n'ira pas plus loin. » Ma femme, ça fait 7 ans qu'elle se bat pour dire « Mon agresseur, aujourd'hui, il a 2 enfants. Il faudrait peut-être aller vérifier que ses enfants ne soient pas aussi victimes. Ce serait bête de l'apprendre dans 15 ans, ou 20 ans, ou 30 ans. Aujourd'hui, ses enfants n'ont toujours pas été auditionnés. et la justice, ça reste lettre morte. On n'entend rien.
2: Oui, mais Pierrick, pardonnez-moi, c'est, je suis obligée d'intervenir parce que... Et c'est pas un reproche que je fais par rapport à votre compagne ou à votre épouse, mais c'est que libérer la parole 30 ans après les faits, vous vous rendez compte, mettez-vous à la place de la justice, mettez-vous à la place des enquêteurs, comment ils font pour recueillir les preuves, les éléments matériels, ne serait-ce que... Vous voyez, c'est d'une complexité extraordinaire. C'est la raison pour laquelle on ne fait que solliciter la libération de la parole au plus tôt, juste après les faits. Parce que donc là, 30 ans après, bien sûr qu'elle a de la colère, votre compagne, autant, parce que ça fait 7 ans qu'elle est en procédure.
3: Flavie,
2: et qu'elle est...
3: Flavie Flamand, 30 ans après, a raconté avoir été agressée sexuellement, 35 ans par Patrick Bruel, et on ouvre une enquête.
2: Oui, parce qu'il y avait eu aussi d'autres plaintes.
3: Et peut-être parce que c'est une personne connue.
2: Aussi, oui.
3: Et la maman de Rosa, en août 2025, elle n'est pas connue. Et je pense qu'il y a ça aussi. C'est-à-dire que je pense que certains magistrats et que la justice aiment bien aussi être dans des affaires qui vont faire mousser, qui vont. Il y a un petit côté. La lumière attire la lumière.
5: Oui,
3: et je pense que quand toi, tu es une simple victime lambda et que tu arrives dans une gendarmerie et que tu portes plainte, tu n'es pas traité de la même
0: façon.
3: Allez-y,
0: Pierrick.
2: Pardon, Pierrick.
4: Oui. Alors, je comprends très bien. Les faits, après 30 ans, on n'avait pas trop d'illusions là-dessus. Ça, c'est clair. Mais mon épouse, ce qu'elle demande, c'est qu'on vérifie que ses enfants ne soient pas victimes. Ça, c'est une chose. Et quand vous parlez d'une justice un peu suivant si on est connu ou pas connu, nous, on a été invités à l'ouverture des états généraux de la justice il y a quelques années. Je crois que c'était en 2020 ou 2021. On a rencontré donc M. Macron. À l'époque, c'était M. Dupond-Moretti. La plainte de mon épouse venait juste d'être classée. Juste classée à ce moment-là. Mon épouse l'a dit à ce moment-là. Elle dit, bon, bah maintenant, ça va être le calvaire pour récupérer le dossier, pour voir ce qui a été fait, et pour ce que se constitue partie civile. Bizarrement, quand on dit ça devant, voilà, un président, des ministres, notre avocate, le lendemain, elle avait le dossier complet sur son bureau.
3: Voilà.
4: C'est
3: QFD.
2: Non, mais vous y voyez une coïncidence, mais moi, à chaque fois. Mais pardon, vous prenez un avocat, l'avocat, il sait très bien à qui s'adresser, il fait des demandes, il a la copie du dossier, il l'a peut-être pas dans l'instant, il est peut-être obligé de relancer une fois, deux fois, trois fois, parce que ça dépend si ça a été archivé ou non.
0: Finissez, Pierrick, pardon.
4: Surtout que ce n'était pas dans la même juridiction. Nous, on est sur Poitiers. C'était parti au tribunal de Toulouse ou de Foix, je ne sais plus, parce que là, c'est actuellement à Toulouse. Voilà, notre avocat disait déjà, quand on est sur Poitiers même, ça peut être déjà galère et long pour avoir le dossier. Alors là, c'était dans une autre région, elle dit ça risque d'être vraiment très long et bizarrement, le lendemain, on avait le dossier.
6: Antoine, je vais aller dans votre sens, Pierrick. Alors moi, sur une affaire qui est très loin de la gravité de ce qu'on évoque, mais j'étais responsable syndical étudiant, je me fais péter la gueule par un gauchiste sur une fac parisienne. Il y a des images, il y a des témoins, etc. L'affaire a pris 7 ans pour être jugée. Donc les faits sont hyper clairs, tu vois. Mon agresseur, on l'identifie, il est emmené au commissariat et il sort alors que moi j'arrive pour déposer ma plainte. Il est libéré immédiatement.
2: C'est toi qui le mets en cause, c'est toi qui l'identifie.
6: Oui.
2: Oui, d'accord, mais c'est pas tu n'as pas parlé d'évangile.
6: Mais il y avait tous les témoins, enfin pardon. Et il a fallu 7 ans et plusieurs avocats amis qui se sont relayés sur cette affaire pour la relancer, alors qu'elle est hyper simple et claire. Et ça s'est terminé par une composition pénale parce qu'ils ont jugé que les faits étaient trop anciens et qu'il n'était pas nécessaire de casser la vie de ce brave monsieur 7 ans après. Pardon, mais la justice, telle que je l'ai vécue à plusieurs moments de ma vie, elle est défaillante sur tout. Et heureusement que moi, c'était pas des choses graves.
2: Et donc toi, t'aurais voulu alors que 7 ans après, l'individu qui malheureusement t'a agressé, donc parte en prison alors que peut-être en 7 ans, il avait compris ce qu'il en était, et qu'il avait changé sa vie. Parce qu'il n'y avait pas aussi tous les éléments matériels et autres pour pouvoir assurer.
6: Éléments matériels, parlons-en. Les éléments matériels, il y a des vidéos, etc., données au commissariat qui disparaissent du dossier. Ah, nouveau dysfonctionnement, ça disparaît encore. On est obligé de les renommer tout
2: le temps.
6: C'est du vécu.
0: Mais Sandrine, elle est en train de défendre des trucs indéfendables. Je ne sais pas pourquoi
2: je dis ça. Mais non, mais parce que j'en ai marre d'entendre à chaque fois les critiques sur ça. Mais venez avec nous, on
0: comprend pas. Mais on a tous les expériences
2: de vous. Venez au tribunal judiciaire de Paris à la salle 6.01. Je t'assure qu'on n'est pas du tout laxiste.
0: Comment tu. Parce que quand on te donne des cas concrets, à chaque fois, tu dis que c'est fantastique.
2: C'est pas parce qu'il le dit.
6: Parce qu'il est tombé dans le seul commissariat parce que je dis que c'est vrai.
2: Bah oui.
6: C'est pas parce que tu as dit. Je te donne tout le dossier si tu veux.
0: Non mais.
6: 7 ans.
3: Et là, pardon, Kliana, c'est pas
6: je comprends pas pourquoi toi, l'avocate, oui. Tu défends le système.
2: Je défends pas le système. Je vous explique comment ça se passe. C'est pas la même chose. Et je le disais déjà en propos.
3: Pardon, mais moi tous les avocats que je connais, me confirme
6: que ça marche pas.
3: Qu'on marche sur la tête, que le système ne fonctionne pas.
2: Et je vous ai dit quoi? Je vous ai dit que justement, je constate au quotidien les conséquences des défaillances du système.
5: Tu les vois à la télé,
3: Non, surtout sur les dossiers de divorce, sur des dossiers très concrets de la vie quotidienne des gens.
6: Et c'est pas une question de moyens.
3: La justice ne fonctionne pas dans le système.
0: Je voudrais que Jean-François réagisse. Bonjour Jean-François.
3: Beaucoup de bureaucratie.
4: Oui, bonjour les grandes gueules.
0: Jean-François, est-ce que vous
3: travaillez parfois?
0: Très franchement, est-ce que vous attendez quelque chose des réunions qui vont avoir lieu à l'hôtel Matignon autour du Premier ministre avec le garde des Sceaux, ministre de l'Intérieur ou pas?
4: Alors, en premier lieu, je voudrais vous dire que je suis très ému et très en colère par ce qui s'est passé, par toute cette histoire. Le truc qui va se poser, alors je vais modérer mes propos, le truc qui va se poser, c'est que nos grands dirigeants, il va falloir qu'ils percutent, parce qu'ils sont dans leur monde de bisounours. Parce que toutes ces affaires, il y en a ras-le-bol. Moi, je suis père d'un enfant de 7 ans. Quand je vois ce qui se passe à chaque fois, vous savez ce qui va se passer à force. Les gens en ont marre. Donc si le système ne bouge pas, si le système ne change pas, je ne critique pas les avocats et tout, attention, je suis pas là pour les juger, loin de là.
2: Merci.
4: Mais ce qui va se passer, moi si ça m'arrivait, je vous garantis que la justice et tout le gouvernement a intérêt de protéger l'agresseur de mon fils, parce que sinon je ferai justice moi-même. C'est ça ce qui va se passer à force. Il y en a marre. Donc c'est pas les avocats, c'est pas les procureurs, c'est pas tout ça. C'est encore plus haut. Il va falloir qu'ils se bougent, notre gouvernement. C'est à eux. Vous croyez qu'un procureur est décisionnaire de tout? Mais non. C'est encore plus haut. Donc, monsieur Darmanin, monsieur tout ça, bougez-vous, parce que ce qui va se passer, c'est qu'un innocent comme moi, si ça arrive à mon fils, mais c'est moi qui vais finir en tôle, en fait. C'est moi qui finira en tôle.
6: Et pour aller dans votre sens, Jean-François, la justice est censée être rendue au nom du peuple français. Quand le peuple français, au nom duquel on rend la justice, dit que rien ne va, ça aurait dû faire sonner le signal d'alarme depuis longtemps.
4: Oui, mais à croire que nos grands dirigeants, je vous dis, ils sont déphasés. Quoi. Ils sont déphasés. Ils vivent dans leur monde, quoi.
6: Et
4: le problème, c'est que notre monde, ça va, à force, ça va bouger.
6: Avec ce sentiment de deux vitesses aussi, voilà, on le disait tout à l'heure. Selon qui on est, on va être protégé ou on ne va pas l'être. La justice va bien nous traiter ou ne va pas bien nous traiter.
4: Vous croyez, regardez-moi, 49 ans, alors j'ai mon gamin de 7 ans, ça fait plusieurs jours qu'on entend ce drame. J'ai la larme à l'œil à chaque fois.
6: Bah, évidemment.
4: J'en chiale. Cette pauvre gamine, et c'est pas elle, je suppose que c'est elle. Ça sera confirmé.
6: Oui.
4: Mais
6: oui.
4: Celle avant qui a été violée.
6: Bah oui.
4: Toute sa vie, elle va.
6: Il y a des gens qui doivent être responsables.
2: Non, mais Jean-François, bien évidemment. Merde, que la France entière est meurtrie.
4: Ouais.
2: La France entière est meurtrie, mais vous pouvez pas demander à Darmanin d'être derrière chaque procédure, chaque enquête qui est ouverte.
3: C'est quand même le ministère de la Justice. C'est le ministère de la Justice qui impulse une politique pénale et qui décide les priorités. Visiblement, ça c'est pas une priorité.
5: Non, c'est surtout,
3: et donc c'est là où effectivement on peut lui demander des comptes.
5: Ça fait des années surtout que chaque ministre, chaque membre de la République communique sur chaque fait divers. Ouais. C'est-à-dire que chaque fait divers, on va faire ci, on va faire ça. Ils font jamais rien. Donc après, moi je comprends ce que tu dis, mais après, tu ne peux pas leur dire, non, mais c'est pas lui qui fait ça, mais alors qu'ils ferment leur gueule, en fait. Qu'ils ferment leur gueule, qu'ils fassent le taf, et qu'ils aident de communiquer. Chaque fois qu'il y a une gamine qui meurt, Dieu, c'est grave, on va faire une réunion. Non, fais pas ça. Remets des policiers, remets des gendarmes, remets un petit peu la peur du policier partout. Il y a plein de pays européens où moi j'étais, où à un moment donné, ne serait-ce que sur la casse après le PSG, moi je suis désolé, quand tu vas à Madrid, t'as pas envie d'aller faire le con dans la rue de Madrid. Hein. Tu vois des flics avec des chevaux toute la journée. Tu es dans Paris pour voir des flics, c'est très très compliqué d'en voir dans la journée. Hein. C'est tout, la peur
3: du
5: gendarme,
3: c'est pas les casseurs, c'est pas Laurent Nunez qui est responsable de la casse dans Paris. Ce sont les casseurs, les premiers responsables. Comme là, le premier responsable, c'est cet homme de 41 ans. Néanmoins, Laurent Nunez ne peut pas nous dire au lendemain de la casse, finalement, globalement, c'est positif. Et vous savez que le maintien de l'ordre, on en est très fiers et tout le monde l'envie.
5: T'as un mort après 200
3: Il est pas coupable, mais il est responsable. En fait, quand je t'écoute, Sandrine Pégan, tu me fais penser à Georgina Dufoy au moment de l'affaire du sang contaminé qui disait que elle était finalement ni responsable ni
5: c'est
3: coupable.
5: C'est pas un compliment, hein, voilà.
3: Ben, si, il y a forcément quelqu'un de coupable et de responsable.
7: Non, et puis c'est précisément le rôle des élus, des politiques,
3: oui, c'est leur...
7: d'aller secouer les administrations, bah oui. d'aller changer les textes,
2: de faire que ça fonctionne. Mais vous êtes gentil, mais vous on fait ça après coup.
7: Pardon, moi j'ai travaillé pour des élus locaux, des maires, etc. Ils allaient dans les bureaux des directeurs dire ça, c'est pas possible, ça peut pas marcher comme ça.
5: Est-ce que les Français votent pour un programme aujourd'hui? Est-ce que les gens ont lu le programme? Est-ce que les gens vont dire que le programme justice de LFI, le programme justice du RN, ils l'ont lu? Parce qu'à un moment donné, moi, je veux bien les entendre tous chouiner. Mais à un moment donné, si dans le programme du candidat pour lequel tu votes, t'as pas regardé ce qu'il fait pour la justice, et que par exemple, il va pas te faire un parquet spécial pédophile, un machin et tout, bah, à un moment donné, vote pas pour lui.
3: Bah, ça sera, bah, là, il y a une campagne présidentielle qui démarre, on va en parler.
2: D'ailleurs, tous les élus politiques là, sur l'échiquier, il y en a aucun qui a fait de son programme, ou en tout cas même en parler sur les plateaux, on en a reçu plein, il n'y en a aucun qui a dit que ma priorité, ça serait la protection de l'enfance. Non. Personne
5: non.
2: l'a dit.
5: Eh non, pour l'instant, non. Mais là, ils vont peut-être le dire, parce que vu que c'est dans l'air du temps.
3: Oui, mais, par exemple, Emmanuel Macron, il se fait élire en 2017 en promettant de construire des places de prison qu'il n'a pas construit. Bah, je suis désolé, on a le droit, 10 ans après, de lui dire, bon, mais monsieur Macron, où sont les places de prison? En fait, on ne rend pas la justice, on gère le parc immobilier.
5: Exactement. Alors, il y a des gens qui sont
3: pas derrière les barreaux parce qu'il n'y a pas de place.
2: Alors, Macron, la Cour des comptes, c'était son truc. Je vais essayer de vous expliquer ce qu'il en a été. C'est parce que sur les chantiers qui étaient prévus, c'était sur des emplacements publics. Et donc, du coup, les voisins et les riverains ont fait des procédures. Et Gérald Darmanin, depuis qu'il est en poste, il a réussi un petit peu à récupérer les biens de l'État, et c'est la raison pour laquelle il y a des prisons qui sont en train d'être construites et qui sont sorties dans pas longtemps.
3: À la fin des deux quinquennats d'Emmanuel Macron.
7: Il aura fallu 10 ans.
3: Bah oui, mais ça, le problème, c'est qu'on fait les promesses.
2: Mais donc, quand on veut, on peut.
0: Attention à la surenchère politique, là, parce que je voyais Marine Le Pen qui, à trois quarts d'heure, a dit « Des millions de Français partagent la douleur de la famille de Liana. Indicible chagrin, on a appris qu'elle aurait pu, ça aurait pu être évité. La sécurité de nos enfants doit vraiment redevenir la priorité. »
3: Après, c'est assez sobre, hein.
0: Non, mais c'est pas ça, c'est que je veux dire, derrière, dans les programmes, tu vas avoir droit à la surenchère sur nous France ci, nous France ça. Faut se méfier.
3: Mais en même temps, on demande
7: un rôle de protection.
3: Pardon,
7: la politique doit protéger les gens.
3: Je suis désolé, mais les missions régaliennes, c'est les priorités.
5: C'est de faire des lois.
3: C'est la première mission, c'est protéger les gens. Justice, armée, et police. Le reste, on pourrait discuter, ça pourrait être géré par d'autres personnes et peut-être du privé. Mais ça, c'est une mission régalienne. Si sur ça, on peut pas leur demander des comptes, on demande sur rien.
7: Bah, exactement.
0: Est-ce que l'État est responsable pour vous? C'est la question qu'on a posée sur les réseaux sociaux. On va regarder ce que vous en pensez. Vous dites oui à 98%. Dans un instant, le porte-parole du ministère de la Justice vient à l'instant de nous dire qu'il sera sur le plateau des GG, des grandes gueules, voilà, tout à l'heure.
7: Intéressant.
0: Sacha Stropkan, il sera avec nous tout à l'heure.
7: Il va avoir du boulot.
0: À 11h pour répondre aux questions des GG, des grandes gueules, le porte-parole du ministère de la Justice. 10h-20, dans un instant, le On s'en fout, on s'en fout pas.
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0: avec les grandes gueules en direct sur RMC, RMC Story, l'avocate Sandrine Tégan et des nôtres comme c'est Bruno Poncé, le cheminot, et Antoine Dier, ce consultant juridique. 10h moins le quart, donc c'est le on s'en fout, on s'en fout pas.
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0: Bonjour Anaïs Inès Sainz.
3: Bonjour les GG, bonjour à tous. Vers la fin d'une icône, les dernières représentations de Patrick Bruel annulées à Paris. La carrière de l'artiste visée par plusieurs enquêtes pour violences sexuelles est mise sur pause. Hein. Après plusieurs manifestations féministes ces derniers jours, c'est le théâtre Édouard VII où il est à l'affiche en ce moment qui a annoncé hier l'annulation des 5 dernières représentations. Est-ce qu'on s'en fout ou pas, Sandrine ?
4: On ne s'en fout absolument pas.
3: Bruno ?
5: Non, on s'en fout pas du tout.
3: Antoine ?
6: On s'en fout pas.
3: Sandrine ?
4: Je ne supporte plus cette justice parallèle qui est en train depuis des années de se créer. Je refuse une société, je vous le dis clairement, où une sanction dépend du niveau de pression médiatique plutôt que du niveau de preuve. Mmh. En fait, il y a...
7: Ça revient à ce qu'on disait tout à l'heure.
4: À savoir. Commence pas.
7: Non, vas-y, vas-y.
4: Et je veux dire, à quel moment il y a une poignée de militants qui décident de faire une justice et d'exécuter socialement des gens alors que aujourd'hui on ne sait pas ce qu'il en est. Et je veux dire là avec eux, avec ce militantisme là que je déplore, qui est annexé à mon sens, il y a une espèce de justice sans enquête, il y a une justice sans défense, il y a une justice sans contradictoire et encore moins sans peine.
3: On fait que dire qu'il faut écouter les victimes.
4: Écouter les victimes, d'accord, mais ne pas non plus abonder dans leur sens. Ah, elles n'ont pas forcément parole d'évangile. Il faut qu'il y ait une enquête. Je vais juste vous dire une chose.
7: Mais elles ne sont pas victimes, elles sont accusatrices. Elles sont victimes si la justice le reconnaît.
4: Voilà, c'est ça. Sinon, elles sont plaignantes.
7: Alors
4: franchement, je vous dis juste ça et je serai très brève. J'ai reçu une décision hier et j'en suis pas peu fière. Pourquoi ? Parce que ça fait 5 ans que je me battais pour un artiste qui est relativement connu et j'ai eu de la chance que finalement son nom ne soit pas sorti. Il était poursuivi pour viol. En tout cas, il y a une plaignante qui, depuis 2015, avait déposé plainte pour viol contre lui. Procédure sur procédure, qu'il y a eu un classement sans suite, elle a fait une constitution de partie civile, il y a eu une instruction qui a été ouverte, il a été mis en examen, heureusement, pas de détention provisoire. 5 ans d'enquête et finalement, il a été renvoyé devant la cour criminelle départementale. J'ai fait appel et ils ont estimé que j'avais raison et ça a été infirmé. Tout ça pour dire que si ça avait été publié, ne serait-ce que dans un article de presse, une petite dépêche, il aurait été mort. Alors que finalement, la justice a estimé que quoi ? Qu'il n'y avait pas de...
5: Je vais te dire un truc, excuse-moi. Hein. Moi, j'entends ce que tu dis, et t'as peut-être pas tort, mais il y a un sujet. Bruel, ça fait quand même 2 ans au moins qu'il y a des histoires qui sortent, avec dont l'histoire de la masseuse en Thalasso et tout. Il n'a pas encore été convoqué au commissariat. Donc, moi, je veux dire.
4: Il a déjà fait des gardes à vue, hein. Il a fait des gardes à vue, sauf Flavie Flamand.
5: Les dernières histoires. Donc, il y a 2 solutions. Bruel est innocent, et en fait, la justice, par sa lenteur, en train de plier sa carrière. On est d'accord. Bruel
4: il est
5: coupable, il a toujours pas été entendu par un commissariat ni par un juge.
7: Elle avait été classée, c'était.
5: Oui, mais là les dernières histoires, tous les témoignages qui tombent un par un que tu te sens, et en plus aujourd'hui, alors ce qui est le plus beau quand même, hein, c'est que tous les médias et tous ceux qui ont travaillé avec lui t'expliquent. Hein, non, mais c'est vrai qu'on laissait pas les gonzesses travailler avec lui. Non, mais c'est pas sérieux en fait. En fait, ça veut dire que toi, dans ton propre travail, tu sais que lui c'est un prédateur, mais comme c'est Bruel avec l'engin qu'il a, ils vont dire non, stop, arrêtez tout ça. Moi, je veux dire franchement là, tous ceux qui sortent pour dire non, mais on le savait, mais on a rien dit, allez tous vous faire foutre en fait, que vous avez laissé les gonzesses se faire malmener parce que vous n'avez jamais eu le courage de le dire en face. Bah, bravo.
0: On enchaîne.
3: Les GG, point relais débordé, trafic routier impacté, la région parisienne croule sous les colis. Quelques chiffres, 315 millions de colis distribués en Île-de-France l'année dernière, soit une moyenne de 17 paquets par habitant. Phénomène tel qu'une voiture sur 5 qui circule sur les routes franciliennes est un livreur. On s'en fout ou pas ? Sandrine ?
4: Pas.
3: Bruno ?
5: Non, on s'en fout pas.
3: Antoine.
6: On s'en fout pas.
3: Antoine.
6: Il y a certaines plateformes de livraison qui défendent l'idée que la livraison serait écologique parce que chacun a commandé au lieu de se rendre lui-même au magasin chercher le truc.
7: Dans
6: et il y a une seule tournée pour livrer tout le monde. Donc j'imagine que ce chiffre devrait plutôt être bon. On devrait considérer que c'est une bonne chose qu'on limite le nombre de déplacements des gens qui iraient dans un magasin. Après, 17 colis, moi, ça me paraît pas si fou. 17 colis par an, ça me paraît même, c'est un peu plus d'un colis par mois.
3: Chiffre de l'Institut Paris Région.
6: J'ai plus que ça. Moi, je commande tout à distance parce que je déteste aller dans les magasins.
0: Combien de colis par mois chez Dier?
6: Je sais pas, il y a au moins 4-5 colis, je pense.
7: Ah oui, toi, tu fais pas de courses dans les commerces physiques, quoi. En fait.
6: Ah ouais, j'aime pas du tout.
3: Amazon?
6: Non, mais ça, livres, tous les trucs possibles, je vais les commander.
5: Ça parle des commerces de proximité, la France d'avant avec des trucs. Par contre, ça commande partout.
6: Moi, je suis à
5: trois colis en 10 ans peut-être. Hein, tout cas,
8: trois colis en 10 ans.
5: Mais moi, j'achète pas en fait. Moi, j'habite. D'ailleurs, j'ai la chance d'habiter à côté de Paris. Moi, quand je veux un truc, je vais dans Paris, je cherche partout.
8: Par exemple, quand tu t'achètes une paire de baskets, tu la commandes pas. Tu vas dans une boutique.
5: Et si elle n'existe
3: pas en boutique?
5: Ben alors là, c'est le cas extrême. Et comme voilà, maintenant, j'ai vachement mûri sur la basket. Moi, mes dernières baskets, j'achète dans une petite boutique à Toulouse.
8: Et toi, tu le fais aussi parce que tu veux défendre les commerces.
5: Mais oui, mais parce que moi, j'en ai marre d'entendre ces gens qui parlent de la France. Moi, la France d'avant, j'aimais mon petit boucher, boulanger.
6: Alors,
5: par contre, mes livres, je les achète chez Amazon parce que c'est vachement mieux.
6: Tu te fais pas livrer ta baguette et il n'y a plus de petits libraires. Pardon.
5: Ah, bah, je vais
3: en Paris,
8: Parisien, ce que vous
6: êtes chez toi.
5: La Vierzeuse a ouvert une librairie il n'y a pas longtemps. Mais t'as qu'à voir.
6: Ok. Bah, s'il y avait un petit libraire.
5: Moi, le jour qu'on m'a dit que mon bouquin
0: quand,
5: il sortait
0: chez Amazon. Elle a fermé quand?
5: Non, non, elle est encore ouverte. C'est toi, Alain Marchal.
0: Elle a ouvert mardi.
5: La prochaine fois que tu vas, méfie-toi. La prochaine fois que tu vas sur le quai de la gare Verzo, goudron et plume.
3: Non, mais c'est quand même sympa aussi de faire de la proximité avec le commerçant,
5: c'est ça,
3: avec l'artisan et tout.
5: On peut pas arrêter de
3: jamais. Je peux paraître diva, je peux paraître princesse, mais à part me faire livrer mon repas parce que j'ai pas le temps, je termine trop tard. Sinon, tout le reste, je vais l'acheter. Je me déplace, j'attends.

0: Loge pour voir le chat. Vraiment, j'aurais pris ma voiture pour aller chez un Jiffy, chez un truc en périphérie de Dunkerque. Bah là, je me la suis livrée. J'ai économisé du.
1: Dans un instant, avec les GG, avec les grandes gueules, un homme, il s'appelle Anis. Il a fait le tour des réseaux sociaux parce qu'il est monté sur une statue de Jeanne d'Arc. Il a insulté la France. Il va venir s'expliquer dans les grandes gueules.
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1: 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Il est 10h, toute l'actualité, Rémi Barré, bonjour.
2: Bonjour Alain, bonjour à tous. Comment un tel drame a-t-il pu se produire au lendemain de la très probable découverte du corps de Liana dans le Gers? Le Premier ministre Sébastien Lecornu réunit dans une demi-heure le ministre de l'Intérieur Laurent Nunez et celui de la Justice Gérald Darmanin. Il s'agit de faire le point sur l'affaire et notamment sur d'éventuels dysfonctionnements alors que le principal suspect dans ce dossier était déjà visé par plusieurs procédures pour viol ou agression sexuelle. Béatrice Brugère est la secrétaire générale du syndicat Unité Magistrat, invité ce matin d'RMC et de BFM TV.
3: C'est un échec collectif, c'est sûr. On est sans doute sur des dysfonctionnements, et ça a été très bien dit par le maire avant, qui sont systémiques. Nous avons un problème en France sur la protection de l'enfance. Il va falloir que ça devienne un enjeu premier, un enjeu national. On ne peut plus et on ne doit pas, en tout cas moralement, se cacher sur l'excuse des moyens. Oui, on n'a pas les moyens, c'est vrai, mais ça suffit pas. C'est pas une réponse que l'on peut entendre. Et il va falloir que on fasse notre révolution et qu'on s'organise avec les moyens que l'on a pour faire en sorte que ces choses n'arrivent plus.
2: Et l'autopsie du corps découvert hier doit à présent permettre d'identifier formellement l'identité de la victime, mais aussi de tenter de déterminer les causes de la mort et de savoir si elle a subi des violences sexuelles. La directive européenne visant à renforcer la transparence sur les salaires pour améliorer l'égalité homme-femme ne sera pas transposée à temps en France. La France avait 3 ans pour le faire, date butoir le 7 juin prochain. Le projet de loi sera toutefois déposé dimanche prochain, selon le ministre du Travail Jean-Pierre Farandou, qui espère une adoption avant la fin de l'année. Et puis demi-finale homme aujourd'hui à Roland-Garros, Alexandre Zverev face à Jakub Mendzik et puis Matteo Arnaldi face à Flavio Cobelli. RMC 10h01, tout de suite, les grandes gueules.
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0: Les GG, les grandes gueules, avec aujourd'hui le cheminot Bruno Poncet, l'avocate Sandrine Pégan, le consultant juridique Antoine Dierce. C'est la deuxième heure des GG qui commence. 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
0: Ça va nous amener à reparler des célébrations et des violences qui ont entouré la victoire du Paris Saint-Germain. Puis parmi toutes les photos qui ont fait le buzz, parmi toutes les vidéos que l'on a pu voir, il y en a quelques-unes qui ont attiré l'attention, dont une autour de la statue de Jeanne d'Arc, notamment, avec un jeune homme que l'on voit et qui profère des insultes en disant « Paris est à nous, pleure fils de pute ».
1: Bonjour Anis.
0: Ce jeune homme, il est là, c'est Anis. On vous voit sur la photo, sous la statue de Jeanne d'Arc.
1: Ça. Et vous êtes devenu un peu le symbole du désordre parisien samedi soir dernier. Et qu'est-ce qui s'est passé en fait?
5: C'est malgré moi, hein, puisque pour le coup, moi... je suis sorti comme tout le monde, hein, aller célébrer un peu, voir le match de foot, etc. Et en fait, pour ceux qui me suivent sur les réseaux sociaux ou quoi, parce que je suis assez actif sur les réseaux sociaux, j'ai une chaîne YouTube, etc. J'ai l'habitude, en fait, quand il y a ce genre d'événement sur Paris, d'aller voir la statue de Sainte-Jeanne, donc, et d'imiter un peu, vous savez, il y a un truc un peu iconique avec Jean-Marie Le Pen à l'ancienne, ouais, qui va voir Jeanne, qui crie Jeanne au secours. Et du coup j'ai l'habitude en fait de faire cette imitation.
1: C'est là, vous criez.
5: C'est ça, c'est ce que
1: vous,
5: je crie.
1: Est-ce qu'on voudrait voir l'imitation?
5: En gros je fais Jeanne au secours.
1: D'accord.
5: Et avec toute l'euphorie hein, de l'événement etc. Je me suis dit je vais monter sur cette statue. Parce que je sais que elle est.
0: Elle les énerve.
5: Voilà, c'est ça.
0: Ça énerve les gens de la droite nationale, l'extrême droite, c'est ça.
5: Parce qu'en fait, je sais qu'elle est importante pour les Français de confession catholique, etc. Évidemment, et eux, pour le coup, je m'excuse auprès d'eux. Je l'ai déjà fait et tout. S'il y en a qui ont été choqués par ça, mais c'est aussi une statue emblématique pour les racistes de ce pays, du coup, par rapport à Jean-Marie Le Pen et tout. Et je savais que ça allait les énerver. Et il y a un tweetos très influent. Dans ce qu'on pourrait appeler la droite internet, qui s'est amusé à
0: tweeter
5: en fait toute la nuit, et on parlait de colons, etc. pour des jeunes qui sont héritiers de l'immigration, alors qu'en vrai, la plupart d'entre eux, déjà, ils avaient 4 grands-parents français, qui sont un peu des Français de souche. Moi, à mes yeux, moi-même, je me considère comme un Français de souche, et ces gens-là, je les considère moi-même comme des Français de souche en fait, parce qu'à un moment, à partir de combien d'ancêtres français, de grands-parents français, on a le droit d'être français. Et du coup, je lui ai répondu ça avec ce tweet, mais je ne l'ai pas scandé sur Jeanne d'Arc. Hein.
1: Oui, mais vous avez répondu quoi?
5: J'ai répondu, du coup, Paris pleure, est à nous, pleure FDP, fils de la plage. Voilà,
1: pour oui, être, d'accord. Enfin, c'est très insultant.
5: C'est très insultant, oui, mais c'est très insultant.
1: Et du coup, vous avez nourri la machine à buzz sur Internet et vous êtes devenu l'incarnation, entre guillemets, de ce qu'on appelle la racaille qui fout le bordel, hein, parlons comme ça, puisqu'on en est là, dans Paris, quoi, en fait.
5: C'est ça. Et après, là...
1: Et alors, vous vous reconnaissez pas quand on... Vous n'êtes pas un délinquant.
5: C'est ça. Et surtout, en fait, là, par exemple, on est dans les grandes gueules, donc je pense que je peux parler un peu franchement.
1: Oui.
5: Si ça avait été des jeunes Toulousains blancs après une victoire du bouclier de Brennus au top 14, qui seraient allés contre des Anglais aussi, d'ailleurs, puisqu'il y a cette symbolique aussi de Jeanne d'Arc qui a repoussé les Anglais. Arsenal, c'est un club anglais. qui s'il y a des jeunes Toulousains blancs qui se posent à côté de Jeanne d'Arc qui font la même photo. D'ailleurs, il y avait un blanc avec moi sur la photo, parce que quand je dis Paris est à nous, c'est pas Paris est aux Noirs et aux Arabes, c'est Paris est aux Parisiens. Reste dans ta campagne à Twitter, en fait. Et du coup, bah, tout simplement.
1: Quand vous dites Paris est à nous, c'est Paris est aux Parisiens.
5: Oui, il y a un blanc avec moi sur la photo, d'ailleurs, sur la statue.
2: Moi, je l'aime bien à Nice, il est bien à Nice. On en fait un voyou, mais
5: je les aime bien aussi.
2: Bah, je vais t'appeler Guérin parce que t'as 20 piges, mais moi j'aime bien. Moi je trouve, tu sais, j'avais regardé ton truc, je me dis, mais oh là, pourquoi ils nous font venir? Mais en fait, moi j'aime bien ce que tu dis. Après, moi ce que je trouve marrant, c'est qu'en plus tu joues avec leur code. Parce qu'on, par contre, après, le seul truc, tu connais, vu que t'es sur les réseaux, tu savais que derrière ça allait être une vague.
5: Exactement.
2: Tu savais ça de toute façon.
5: En fait, j'ai répondu à ce mec-là aussi, parce que je savais que ça allait être viral, mais je pensais que ça allait rester dans le microcosme.
1: En même temps, Anaïs, ne soyons pas dupes, vous êtes un militant politique.
5: Oui,
1: vous êtes
5: tout à fait,
1: proche de la France insoumise.
5: Alors proche de la France insoumise, je dirais pas ça, mais je milite auprès d'eux. Ouais, j'ai pas de soucis sur les réseaux sociaux, etc. Alors que de base, moi, je suis quelqu'un
1: donc c'était aussi
5: de droite,
1: un geste de militant politique.
0: À la base, vous étiez plutôt de droite.
5: Ah oui, ouais, mais je le suis. Je me considère toujours même comme.
2: Tu étais zémoriste, alors c'était une provoque.
5: Alors non, c'est ça. C'est qu'en fait, on m'avait déjà invité sur des plateaux pour parler d'Éric Zemmour, etc. Et forcément, bah, étant quelqu'un de droite, bah, il y a des paroles à lui ou des idées à lui avec lesquelles j'aurais pu être en raccord.
1: Alors comment vous, vous vous définissez comme un homme de droite et maintenant vous êtes du côté de la France insoumise, pourquoi? Pour essayer de comprendre.
2: Parce qu'ils sont de droite, il a raison, ils sont de droite aussi.
1: Alors pour Bruno Poncet, tout le monde est de droite, mais
2: oui,
1: pour vous.
2: C'est un peu le problème.
5: C'est parce qu'en fait, quand on voit l'état de fascisation du pays aujourd'hui.
0: Fascisation.
5: Oui, de fascisation, oui, n'ayons pas peur des mots. Quand je vois l'état de fascisation du pays aujourd'hui, je vois que, en fait, le seul rempart face à ça, c'est leur programme, qui est plutôt solide, etc. là-dessus. Et tout ce qui est mes affects concernant l'insécurité, l'économie, etc., bah, je suis pas riche, je suis pas victime de l'insécurité, moi, à titre personnel.
3: Ouais, mais bon.
5: Donc, en vrai, je m'en
0: fous. Et vous n'avez rien cassé ce soir-là.
5: Et j'ai rien cassé ce soir-là, d'ailleurs.
0: Vous dites aux casseurs, justement.
5: Et bah, ce que je dis aux casseurs, c'est tout simplement de pas casser, déjà. Après, il y a l'euphorie et tout. Et puis aussi, c'est vrai que je trouve qu'on en fait beaucoup là-dessus. Parce qu'en fait, c'est, en soi, ça arrive tout le temps, quand il y a des célébrations et tout, qu'il y a ce genre de dégâts.
1: Mais est-ce que la bonne méthode pour lutter contre l'extrême droite, c'est d'insulter tout le monde sur les réseaux sociaux? Parce que c'est très insultant.
2: Oui, j'insulte qu'une personne, là, si je comprends bien.
5: Oui, c'est ça, j'insulte une personne, ou même plusieurs personnes, d'ailleurs.
1: Plusieurs personnes, il insulte plein de gens.
5: Mais c'est des
1: Alice, il y va bien.
2: Il a fait un prix de gros, c'est normal, hop là.
6: On va peut-être aller sur le sujet. Moi, j'avais beaucoup de mal à vous cerner. J'ai regardé votre vidéo d'excuses, vous nous dites Sainte Jeanne d'Arc, mais en fait, je vois un filigrane et vous êtes venu sur le sujet qui est une lecture ethnique des choses.
5: Oui, il y a une lecture ethnique des choses.
6: Vous avez évoqué, j'avais un blanc, quand je dis Paris nous appartient, je dis aux Parisiens. Et j'ai un peu le sentiment que dans une logique de provocation, vous cherchez à regarder les gens et éventuellement à les monter l'un contre l'autre au nom de leur couleur de peau, de leur origine, etc. Ah bah. Et donc, paradoxalement,
2: très bien.
6: Attends, je termine. Je suis assez gêné avec votre discours parce que tout en disant que il y avait un blanc avec moi, en même temps, vous alimentez un truc de guerre ethnique et raciale. Et j'ai le sentiment que vous êtes peut-être plus raciste que ceux que vous voulez dénoncer. Je suis très gêné dans votre discours, parce que j'ai entendu des choses où on a le sentiment que vous attaquez un peu le blanc, que vous voulez rendre le vieux français un peu illégitime, Paris nous appartient, etc. Et donc, là, je pense vraiment qu'on a quelque chose de grave, et ce sont de mauvais ferments qui apparaissent dans notre pays, dont vous êtes peut-être porteur, volontaire ou involontaire.
5: Et ben justement, c'est en fait pourquoi je me sens obligé de dire qu'il y a eu un blanc, etc. avec moi et tout aussi, et que quand je dis Paris est à nous, je parle des Parisiens, parce que bah c'est ce qu'on appellerait la droite, ce que moi j'appelle la droite internet, qui est maintenant devenue la droite normale, quoi, entre guillemets,
6: vous avez
5: et qui fait ce genre de.
6: C'est exactement ce que vous vouliez. Ou vraiment naïvement, quand vous dites Paris nous appartient, vous ne voulez pas dire Paris nous appartient aux enfants issus de l'immigration, etc. C'est vraiment...
5: Elle appartient autant aux enfants de l'immigration qu'aux blancs, qu'aux.
6: Vous voyez, il faut faire attention à ce qu'on dit dans un pays hyper tendu sur toutes ces questions, parce que certains ont pu croire, vous me dites qu'ils avaient tort, ont pu croire que vous disiez Paris appartient aux enfants de l'immigration.
5: Bah après,
6: et ça peut être vu comme ça.
1: Anis.
5: Après, c'est surtout par rapport à, je sais pas, par rapport à aussi une chaîne concurrente à laquelle je vais surtout pas faire de pub, qui met dans le crâne des Français, qui essaye d'opposer les Français ethniquement, etc. Ils ont gagné là-dessus, en fait, maintenant. Et ça fait que du coup, bah, on peut avoir que une lecture raciale quand on parle de ce genre de choses maintenant. On voit qu'on parle de gens issus de l'immigration, comme ce que je disais dans mon propos préliminaire. jusqu'à quand on est issu de l'immigration à un moment.
6: Et ben c'est là où je voulais vous répondre aussi, c'est que être français, c'est pas une couleur de peau, c'est un état d'esprit, c'est une culture. Et les codes que vous renvoyez sont pas franchement des codes que le français qui vit à la campagne va identifier comme étant proche des siens.
2: Ouais, ce qui est marrant, c'est que Mathieu Vallée vient ici pour expliquer que ceux qui vont sortir du commissariat de garde à vue, ça sera certainement, alors entre guillemets, des gens machin. Et sauf que Apolline Malherbe, alors soit il s'appelle Hugo et puis que c'est un sociologue. Allez, au suivant. En fait, à un moment donné, tu vois, t'es en train de dire que le gamin, là, il est en train d'opposer les gens. Sauf que là, t'as un député qui arrive ici et qui fait le même taf.
1: Non, mais...
2: Donc, vous l'avez eu chez vous, vous l'avez bien vu. Il a dit oui, ceux qui vont sortir de garde à vue, ça sera certainement pas des Mathéo et des je sais pas quoi. Bah, ok. Le premier qu'Apolline a chopé et que le mec, en plus, il vient sur le plateau, il s'appelle Hugo.
5: Oui, c'est d'ailleurs, là, il y a une du complot, hein. Les gens ils disent qu'il y a une théorie sur la droite internet, parce que moi du coup ce que je fais dans mon taf, etc., j'analyse les réseaux sociaux un peu, comment ils voient les choses, etc. La droite internet, pour eux, c'est un complot, et c'est BFM qui a fait exprès d'aller chercher des blancs pour rassurer les gens et leur dire mais non, les images que vous avez vues avec des Noirs et des Arabes, ça n'existe pas.
1: Mais ça, c'est le complotisme qui est sur internet, sur tous les
0: Sandrine
1: sujets.
0: Bon.
1: Mais simplement, Anis, pour qu'on comprenne qui vous êtes, vous vous présentez comme étant le fils de Khaled, du chanteur Khaled?
5: Je me présente pas juste comme son fils, je suis son fils, mais après moi j'aime bien dire que.
2: Un peu en plus, mine de rien. Quand t'es arrivé, je me suis dit, ouais, quand même.
5: Mais après,
3: non, mais j'ai pas
0: le micro.
1: J'ai vu que Cédric fait de la radio, mais il a toujours pas compris qu'il avait un
5: micro. Après, moi je préfère dire que je suis le fils de Karima Benkaina, surtout ma mère, paix à son âme maintenant, qui est décédée et tout, et qui s'est occupée de moi seule, comme une battante.
1: Je vous pose la question, puisque vous-même vous dites jusqu'à quand on doit. Si on est français ou pas, faut-il remonter à X génération, parce que régulièrement on vous ramène finalement à vos origines.
5: C'est ça. Et c'est lassant en fait, parce que des fois on, en fait, c'est le maintenant, à chaque fois qu'un noir ou un arabe respire trop fort dans ce pays, il doit se justifier.
1: C'est pas vrai.
6: Quand
1: la France insoumise parle de Nouvelle France, la France insoumise aussi ramène tout aux origines.
5: Non, ça c'est vous qui avez cette lecture. C'est vous qui avez cette lecture.
1: Finalement, c'est le même jeu qu'Éric Zemmour.
5: Le concept de Nouvelle France, de la France insoumise, moi, je le vois comme juste la France telle qu'elle est maintenant. Ça veut dire en incluant les personnes héritières de l'immigration comme moi ou comme d'autres, et en même temps. La vieille France, on va dire, mais là, moi, j'aime pas ce mot-là. Je dis là, je dirais les Français.
6: Les blancs moisis, un truc comme ça, quoi.
5: Non, il dit tout blanc, tout moche que vous êtes, et c'est dans un propos où il se moque des
6: vous
5: identitaires qui disent qu'il invente
6: bien
5: une
6: que
5: fiction.
6: C'est de la provocation. Un peu comme ce que vous faites.
3: Oui, c'est exactement ça. Anis, est-ce que je peux vous parler franchement?
5: Oui, pas tout.
3: Parce que j'ai un peu l'impression que c'est
5: on est dans les grandes gueules.
3: C'est votre style, quoi. Non, mais bon, parce que je vais y aller peut-être un petit peu de façon directe, mais vraiment, il y a aucune malveillance. C'est juste que bon. J'ai bien compris qu'après, avec la publication, il y a eu une déferlante de haine, c'est ça? Donc, si vous dites que vous avez été victime d'insultes, de cyberharcèlement, ok, très bien, ça c'est inacceptable, personne ne devrait subir ça. Donc, vous avez déposé plainte, j'imagine?
5: Non, parce qu'en vrai, moi je suis quelqu'un d'assez solide, hein, pour le coup, hein. C'est plus par rapport à mon entourage, etc., qui est affecté par ça, mais moi, en vrai de vrai, je suis assez solide, moi ça me fait rire. En fait, quand je vois des.
3: Que, mine de rien, vous avez été victime de ça et vous dites que c'est pas normal et que.
5: Évidemment.
3: Alors, moi, il y a juste une chose que je comprends pas. Et c'est pour ça qu'en fait, je me demande pourquoi on vous accorde autant de crédibilité et autant de visibilité.
5: Des fois, je me le demande aussi.
3: Mais parce que en fait, vous ne pouvez pas dénoncer la brutalité du débat public alors que vous-même, vous y participez. Et je rejoins là, pour une fois, Antoine, et Dieu sait que c'est rare, mais c'est parce que comment ça se fait qu'à un moment donné, on dénonce des choses alors qu'on répond par des insultes et par de la provocation? Je veux dire, pourquoi? Quel est l'intérêt? Moi, ce que je n'arrive pas à comprendre, et j'aimerais bien que vous me répondiez, qu'est-ce que vous apportez au débat public? Est-ce que, je sais pas, il y a des idées nouvelles? Est-ce que vous contribuez d'une manière ou d'une autre? En fait, quand je regarde vos vidéos, parce que du coup, forcément, je me suis un petit peu intéressée, les chaînes YouTube, on vous voit quoi? En train de fumer du cannabis? C'est ça l'image que vous voulez donner aux jeunes?
5: Oui, aussi, parce que dépénaliser le cannabis, c'est aussi un de mes combats, ouais. Y a pas de souci. Et d'ailleurs, Zemmour, il était pour aussi avant de voir que c'est des Arabes qui le vendent, donc.
3: Ça n'a rien à voir avec la vente. Et je suis avocat pénaliste et je défends des narcotrafiquants, et pardon, mais ils sont pas tous arabes, hein.
5: C'est en vrai de vrai, c'est vrai. Il y avait une partie de la droite qui était pour ça. Même Donald Trump, qui est, on peut le dire, d'extrême droite, il est totalement pour. C'est pas une histoire de droite-gauche ou quoi.
1: C'est vrai que ça dépasse ces clivages.
0: image.
3: Oui, sauf que bon,
0: ah, c'est ça. Débat Alice, sur la
3: en France, c'est interdit. En France, c'est interdit. Et même, je veux dire, on est là toute la journée.
5: Et c'est ridicule que ce soit interdit.
3: Lézarder sur son lit. Donné, moi, ce que je veux, à la rigueur, Alice, j'aurais adoré que tu sois là. Pardon, je te tutoie maintenant parce que j'aurais adoré que tu sois là et que tu dises voilà, moi, je veux faire ci, je veux faire ça pour la France, je veux faire ça pour le débat public. Mais en fait, tu fais que provoquer. Et quand tu dis pardon, mais
2: FDP. Il parle depuis tout à l'heure. Il
5: est aussi juste
3: qu'on parle du.
2: Non, pas du tout.
5: Non, c'était juste, on parle du cannabis, c'était juste pour rappeler que les jeunes ne touchaient pas à ça, etc. Faut bien être adulte, avoir plus de la vingtaine pour consommer, parce que ça crée des dommages sur les ados.
2: Il est bien, mais il est sérieux, ce gamin.
3: Non, mais on est en train de légitimer là, au moment même, alors que c'est interdit, de dire que à partir du moment où on est majeur, on fume du cannabis. Donc alors, tu fumes du cannabis, après tu prends le volant.
5: J'ai pas de voiture.
0: Il a pas de voiture.
1: Sandrine, dans un pays où il y a 4 millions de fumeurs réguliers, cessons d'être hypocrites.
2: Et c'est parce qu'on
5: c'est pas plus dangereux qu'un verre de vin, surtout.
1: Mais Anis, en fait, vous êtes de cette génération qui est dans la culture du clash, si je comprends bien.
5: C'est
1: peut-être quelque chose qu'on a. Peut-être qu'on n'est pas dans votre génération du mal à comprendre. C'est cette volonté d'aller sur le clash, de répondre. Parfois par des insultes à des insultes et autres, cette stratégie du conflit, et c'est pour ça je pense que la LFI vous plaît, parce que Jean-Luc Mélenchon l'a théorisé, il conflictualise tous les débats, il en fait une théorie politique, un peu cyniquement parce qu'il n'était pas forcément comme ça avant, mais il a compris que ça pouvait marcher, et on voit le résultat à Nice. Mais est-ce que c'est constructif pour rejoindre un peu Sandrine Pégan? Est-ce que ça fait avancer les choses? Parce que la culture du clash est bien sur Internet, ça fait du spectacle, etc., mais est-ce que ça fait bouger les choses?
5: Je suis autour de votre table, donc un petit peu quand même.
3: Oui, mais c'est pour ça que je ne comprends pas qu'on s'accorde autant de visibilité.
5: Moi, surtout en tant que mec du 9-2, pour le coup. Moi, j'ai grandi en écoutant Booba, etc.
2: On est voisins.
5: Et moi, j'ai grandi en écoutant Booba, c'est un peu mon idole, quoi.
1: Et Booba, il est dans le clash tout le temps.
5: Il est dans le clash tout le temps, la piraterie, tout ça. Et du coup,
3: oui,
5: j'ai
3: un artiste.
5: Peu repris ces codes-là.
1: Ce qu'il a dit sur Ayana,
5: c'est un peu l'artiste dans mon genre aussi.
0: À sa mesure aujourd'hui.
3: On ne peut pas confondre notoriété et légitimité. C'est pas parce que tu cherches le buzz que ça veut dire que.
5: Je le cherche pas, c'est lui qui me trouve.
2: Faut interdire les influenceurs, faut interdire tous ces Instagrammeurs qui disent n'importe quoi.
0: Dans tous les cas,
2: il met des trucs sur la table. Moi, je trouve que depuis tout à l'heure, et au-delà de sa vidéo que moi je trouvais ubuesque, je me dis mais qu'est-ce qu'il fait là-dedans et tout, mais je trouve que depuis tout à l'heure il pose des trucs sur la table qui sont propres. Moi je veux dire, on en a reçu ici des mecs avec des cravates qui sont pas aussi câblés, je te le dis.
3: Une vidéo ensemble.
0: Merci Anis d'avoir répondu à notre invitation, d'être venu vous expliquer avec les GG, avec les grandes gueules.
5: Merci à vous surtout de m'avoir donné la parole, puisque vraiment c'est gentil de votre part, en vrai de vrai. Souvent il y a des trucs comme ça, des histoires de harcèlement et tout. Et moi, comme je vous le dis, ça me touche pas tant que ça, mais ça me permet au moins de mettre les points sur les i et de montrer que je sais aussi être sérieux et je suis pas juste le fou qui allait escalader une statue, quoi.
3: Et montre plutôt ça.
0: Merci Anis. C'était la rencontre avec les GG, avec Bruno Poncet, avec Antoine Dierce et avec Sandrine Pégan. Le choc des générations, le choc des mondes. Dans un instant, tiens, justement, il y a fait allusion, Anis, il y a quelques instants. On a des milliardaires qui s'engagent dans la campagne pour l'élection présidentielle, mais à visage découvert, Bolloré, Pigas, Sterrin. Est-ce qu'ils peuvent influencer l'élection? On va en discuter avec vous au 32-16. Il est 10h20.
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0: Gigi avec les grandes gueules en direct sur RMC, RMC Story, Sandrine Pégan, Bruno Poncé, Antoine Dierce. On va parler de ces milliardaires maintenant qui s'engagent dans le combat politique, dans la perspective de l'élection présidentielle. Vous les avez entendus hein, les uns les autres. Alors Vincent Bolloré à travers ses médias, Mathieu Pigas, il l'a dit aussi, il va utiliser ses médias pour faire barrage au Rassemblement National. Le dernier en date, c'est Pierre-Édouard Stérin. Alors très, très peu connu du grand public, on en a beaucoup parlé ces temps-ci parce qu'il a pris des parts minoritaires dans le canon français. Et on a reçu les créateurs du canon français, ces organisateurs de banquets. Mais Pierre-Édouard Stérin, il a été reçu par le Sénat et voilà ce qu'il a dit.
1: Je suis Pierre-Édouard Stérin, j'ai 52 ans, je suis normand, mon épouse est paloise, on habite en Belgique depuis 2012, la génération François Hollande. François Hollande n'aime pas les riches et moi je n'aime pas les socialo-communistes. C'est ce qui m'a donné l'opportunité et l'occasion de déménager. Je suis ce qu'on appelle encore aujourd'hui un exilé fiscal. Depuis bientôt 15 ans, j'économise entre 100 000 et 200 000 euros par an d'impôts en vivant en Belgique plutôt qu'en vivant en France.
0: Voilà, il supporte pas tout ce qui est socialo-communiste et lui aussi il va œuvrer pour faire en sorte que les socialo-communistes ne reviennent pas au pouvoir.
2: Depuis la Belgique, c'est ça qui est un peu paradoxal, voilà. C'est-à-dire que c'est un exilé fiscal. Alors il l'assume, il dit je suis en Belgique, j'économise de 100 000 euros par an en étant désormais belge. C'est d'ailleurs pour ça qu'il est derrière sa webcam et non pas devant les sénateurs de la commission d'enquête sénatoriale. D'ailleurs, ça avait créé la polémique. Et il assume puisqu'il a créé un fonds qui s'appelle Périclès, un fonds de bien commun, dit-il, et il met son argent autour de projets d'intérêt général, alors pour défendre aussi ces idées qu'il appelle libérales et conservatrices. Et alors c'est pas nouveau que les milliardaires veulent influencer, c'est pas nouveau que les milliardaires achètent des médias pour justement avoir ce rôle d'influence, mais jusqu'à présent ils se taisaient, ils ne disaient rien, c'était dans l'ombre, les milliardaires ne parlaient pas. Mais aujourd'hui ils sont très loquaces, donc il y a Stérin, mais il y a aussi Mathieu Pigas qui est venu dans les grandes gueules il y a pas si longtemps et qui lui assume totalement de mettre ses médias au service d'un combat politique à gauche, j'ai envie de dire très à gauche, puisqu'il estime que Raphaël Glucksmann est à droite, il nous l'avait dit sous forme de boutade, mais je pense qu'il était sincère, donc il dit que Radio Nova, etc., pour lui, c'est pour défendre un projet et lutter contre l'Assemblée nationale et autres. Vincent Bolloré, lui, le dit moins clairement, publiquement, lorsqu'il était interrogé, mais enfin bon, c'est évident qu'il y a un positionnement politique à CNews, par exemple, qui est clairement affiché. Donc, est-ce que ces milliardaires, selon vous, vont peser sur la campagne et peut-être faire le prochain président ?
0: Bruno ?
3: Bah, en fait, Olivier, ton propos liminaire est très intéressant parce que c'est vrai.
2: Merci, c'est gentil.
3: C'est la première fois que je peux. En 4 ans, c'est la première fois que je te vois aussi bon. Mais bon, après, je le dis comme ça. En fait, moi, t'as raison. Moi, je viens de. Ça fait 40 ans que je m'intéresse à la politique. J'ai vu, moi, les Bouygues, les Dassault. Les Bolloré déjà avant, j'ai même vu Berger qui était plus sous Berger qui a porté pas mal de mecs à gauche,
2: notamment le magazine Globe.
3: Voilà. Donc moi en fait c'est pas d'aujourd'hui qu'on les voit derrière. T'as raison, c'est la première fois qu'on les voit parler, mais au moins ça évite l'hypocrisie.
2: C'est plus clair.
3: Et puis d'un autre côté un truc qui est sûr, c'est qu'à partir du moment que t'achètes les médias, et le premier à avoir théorisé ça c'était Murdoch. T'achètes les médias, c'est pas pour rien. T'achètes des médias, c'est à un moment donné les médias sont à toi.
2: T'achètes de l'influence
3: et derrière tu achètes à un moment donné du taux de. Il avait dit en fait que la télé, les émissions de télé ne servaient qu'en fait qu'à vendre de la publicité pour ou après peut-être même d'autres choses que la publicité, peut-être des paroles ou des idées entre deux. Et c'est-à-dire que tu fais un peu de divertissement puis entre deux tu mets de la pub et tu mets des idées surtout un peu à les attraper. On le voit bien sur d'autres chaînes. Moi je trouve qu'aujourd'hui c'est clair, c'est carré. Après la gauche, faut qu'elle juste ça se pose une question en fait. C'est que Pigas il l'a dit lui-même, hein, il est que millionnaire, donc c'est sûr que face à Bolloré il va pas faire le poids longtemps et qu'en fait aujourd'hui la gauche faut qu'elle trouve d'autres moyens. Faut qu'elle trouve d'autres moyens pour résister à une droite qui est surpuissante économiquement, financièrement.
4: La gauche, elle a déjà tout le service public.
3: Bah visuel. Pas trop. Hein. Tu vois bien
4: et
3: qu'aujourd'hui,
4: ça, ils ont même pas le payé.
3: Non, mais tu vois bien qu'aujourd'hui, t'as plein de mecs d'extrême droite qui vont aller coller au service public parce qu'en fait, le service public c'est en train de rééquilibrer l'histoire.
4: Ah, ils sont obligés.
3: Mais moi, je vois pas par exemple chez Bolloré arriver d'avoir des mecs avec ne serait-ce que mon profil, tu vois. Donc à un moment donné, on peut dire ce qu'on veut du service public, mais le service public aujourd'hui, c'est en train d'équilibrer, et peut-être pas dans le bon sens, tu vois.
4: Moi, j'entends ce que tu veux dire, mais en fait, la gauche, elle a eu tellement carte blanche pendant des années, tu vois. Pigas, Niel, Pierre Berger, dans un autre registre, le milliardaire Soros qui arrive à avoir plein d'ONG, etc. Donc la gauche a utilisé de l'argent pendant des années pour avoir cette influence. Et là, enfin, il y a quelques milliardaires de droite
2: qui avaient fait fortune
4: Je connais pas.
5: Dans le
0: avec l'Obs, le nouvel Obs.
5: Et qui, ouais, qui avait lancé l'Obs.
3: Et nous, quand on était gamin, il y avait Robert Hersan qui tenait la moitié de la PQR. Ouais. Donc,
4: et là, enfin, il y a des mecs de droite qui décident d'entrer dans le combat culturel, comme le dit Mathieu Pigasse lui-même. Et donc moi je dis merci à ces bonhommes de rééquilibrer. Et je pense qu'on n'assiste pas à une prise de pouvoir non, des non, médias de droite, on assiste juste à un rééquilibrage.
5: Oui, un équilibrage.
4: Et moi, je plaide pour qu'on assume les médias d'opinion. Ouais, quand j'achète Libération, je sais que j'achète un journal de gauche.
3: Non, non, ça c'est quand pas vrai. Moi je le lis, c'est pas
4: Valeurs
3: de gauche.
4: Valeurs actuelles, hein, je sais que j'achète un magazine de droite.
3: Achète l'Humanité, ça sera de gauche, tu verras.
4: Quand j'achète l'Humanité, j'achète même pas un journal. Bref, c'est un tract que je prends à l'Humanité. Mais bref, j'aimerais qu'on assume dans notre pays le fait que les médias, les journaux, etc. Alors,
6: c'est une orientation politique. Écrite, ouais. Oui. En télé, moi, jusqu'à
4: c'est,
6: présent.
4: C'est nos règles. C'est interdit même.
6: C'est même interdit.
4: C'est même interdit. C'est l'ARCOM qui t'a
3: dit. Il a dit l'autre fois, Patrick Cohen, en fait, CNews serait condamnable. Parce que pour lui, c'est interdit d'être un média d'opinion.
5: Oui, bah, certains vont lui répondre que comme France 2 est de gauche, bah, oui, que, voilà, ça va être
6: dans un débat
4: mais
6: sans fin.
4: Mais est-ce qu'on peut sortir de cette hypocrisie de dire non, non, mais il n'y a pas d'idée, tout est neutre, etc.
3: Non, c'est pas ce que tu dis.
7: Ah, ben non, pas du tout, au contraire. Moi, je trouve qu'en fait, là, avec tout ça, je trouve qu'il y a un problème démocratique. Parce que, bien sûr, qu'ils ont le droit d'avoir des opinions, etc. Sauf que ce n'est pas la même chose quand toi, en tant que citoyen, t'as un droit de vote et donc t'as ton vote qui compte, tu le mets dans l'urne. Le milliardaire pareil, sauf qu'eux ils ont des mégaphones, ils ont des milliards pour mettre et diffuser leurs idées dans les médias. Je trouve qu'on n'est pas dans la même catégorie. Et moi ça me gêne parce que je me dis que certes ok on rééquilibre, mais en attendant le Sterrain il est en train de parler, lui il contribue pas à la France, pas comme Pigasse et pas comme Bolloré.
4: À mon avis donc, il crée plus de richesse en Belgique que nous tous réunis.
7: Voilà, donc moi ça me gêne, mais je sais pertinemment que ça influence bien évidemment les émissions.
4: On a quand même des textes qui empêchent de donner plus de 4 500 € sur une campagne, plus de 7 600 € par an à un parti.
3: Ouais,
4: donc l'argent n'arrive pas en politique. De manière très claire, dans notre pays, l'argent ne fait pas la politique. Et sur l'influence...
7: Mais si ils diffusent leurs idées sur les médias...
3: Pardon, pardon, pardon, la République pardon, qui est au tribunal en ce moment, parce qu'il a touché de l'argent d'un pays étranger.
7: Ils ont une influence qui se retrouve dans la même main.
4: On parle des milliardaires, les milliardaires ne peuvent pas filer de l'argent aux partis, etc. Voilà, il n'y a pas d'influence.
7: Non, mais c'est une bonne chose. C'est même pas le sujet, ça.
5: Ils peuvent prêter leur yacht. Ils
3: voilà, après une élection où leur candidat était élu, c'est quand même un peu voilà.
4: Mais c'est un ami.
3: Oui, un ami de longue date.
4: Si j'avais un ami qui avait un bateau, j'espère qu'il m'inviterait. Bon bref, c'est une autre histoire.
6: En gros, vous dites donc, aujourd'hui, ce qui est bien, c'est que c'est assumé, alors que pendant des années.
3: Oui, moi ça me paraît déjà clair.
0: On a Brice, notre ami serveur, Brice Dieu, qui est avec nous. Bonjour Brice.
8: Bonjour tout le monde, bonjour l'équipe.
0: Et c'est une bonne chose que les milliardaires s'engagent et de manière ouverte ou pas.
8: Bah leur voix dans l'urne pèse la même chose que le smicard. Donc, j'ai envie de vous dire, ils peuvent s'agiter comme ils veulent, c'est comme un militant. Bon, après, ils ont une aura, mais les Français sont assez grands quand même pour savoir quel bulletin ils doivent mettre dans l'urne. Donc, par exemple, regardez CNews qui était en tête des audiences, ils avaient leur petit champion pour les dernières élections, et Zemmour, il s'est ramassé. Donc, ça veut pas dire qu'ils vont, que parce qu'un milliardaire a décidé d'un candidat, ce sera lui qui sera élu.
3: Ouais, mais
8: donc,
3: tu vois, la Brice.
8: Les Français, ils seront assez grands pour lire un programme et pour voter pour. Regardez, ouais, mais... Macron, il a été élu en 2017. Parce qu'il proposait quelque chose de nouveau, pas parce qu'il était soutenu par Niel et toute la...
6: Souvenez-vous qu'à l'époque, Emmanuel Macron était critiqué, on disait que c'était le candidat des milliardaires, le candidat de
8: la France. Il avait un discours qui changeait, enfin à l'époque...
6: Il y avait peut-être un discours qui leur plaisait surtout.
8: Mais le discours était novateur, enfin, on parlait d'un retour de la politique. S'il n'y a pas eu ça, on ne le savait pas, mais...
6: Est-ce qu'il est nouveau, Brice ?
8: Parce qu'il a fait la une de Paris Match.
6: Ouais, mais ce qui est nouveau, Brice, ça va même plus loin que l'influence en achetant des journaux, c'est que désormais le milliardaire veut se présenter. Et Mathieu Pigasse, il dit,
7: il
6: y pense,
7: il s'en cache
6: de
7: pas.
6: Se présenter à l'élection présidentielle. Donc c'est l'étape.
8: Pigasse déjà qui c'est l'étape. C'est l'étape. Canal+ pour remplacer les crypto-fascistes. Puis après, comme ça, il pourra peut-être dire quelque chose.
6: Oui, d'accord, mais ça veut dire que il a quand même, il y pense. Donc il veut aller au-delà simplement de l'influence à travers ses médias, lui-même peut-être pour être candidat.
3: Non, mais c'est là que le voilà, je trouve que c'est là que ça dévie. C'est pourquoi qu'à un moment. Non, mais
6: regarde Donald Trump, on a bien eu Donald Trump aussi.
3: Oui, mais c'est l'exemple. Hein. Ouais, mais nous on n'est pas américains. Et puis Donald Trump, il faisait déjà de la télé avant, il avait une espèce d'aura télévisuelle. Oui. Je trouve que Pigasse, là où il vrille, c'est ça. C'est qu'à un moment donné, je trouve que depuis qu'on met n'importe qui pour faire n'importe quoi dans ce monde, on se retrouve avec n'importe qui à faire n'importe quoi. Et réellement, et Macron n'était pas un homme politique. Il arrive, il a fait quoi, Macron? Il a tout fait, il a ouvert l'État français à tout ce qu'il pouvait faire de capitalisation. Aujourd'hui, tu vois bien comment Savry et nos services publics sont en rade. Alors, Macron, c'était peut-être l'étage supérieur de la fusée. Tout le monde a fait avant lui. Moi, je trouve qu'à un moment donné, remettons un peu de politique et surtout de la vraie politique, c'est-à-dire de, tu fais de la politique pour le bien des autres.
6: C'est-à-dire que des,
3: pour le bien des gens.
7: Des moyens, tu veux dire, quoi?
6: Non, mais tu ne crois pas au chef d'entreprise qui a réussi.
3: Non, parce que, en fait, moi, demain, t'es chef d'entreprise demain, t'es chef d'entreprise, toi par exemple, bah tiens, t'es chef d'entreprise, je ne sais pas dans quel milieu, on va dire, t'es dans le pétrole. Tu vas quand même, tu vas dire quoi? Bah moi, j'arrive au gouvernement, moi, je coupe tout de suite les centrales nucléaires, ça sert à rien. Par contre, on met tout le pétrole partout en France. Bah oui, j'ai du pétrole à donner. En fait, c'est ça l'histoire. C'est que moi, je trouve qu'à un moment donné, restons à notre place.
4: Mais t'es naïf parce que tout le monde est sous influence. Tout le monde,
3: toi, tu l'es,
4: y compris, mais tout le monde.
3: Moi, je suis plus. J'ai arrêté de jouer depuis 16 ans. Moi, je suis en influence de rien.
4: Mais tu comprends ce que je veux dire.
3: Non, moi, j'ai pas de carte d'électeur.
4: Et c'est pas parce que le milliardaire a des intérêts qu'au moment de s'engager en politique, il serait soumis à ses intérêts. Et c'est pas parce que quelqu'un.
3: C'est évident.
4: Et c'est pas parce que quelqu'un est pauvre qu'il n'est pas soumis à des intérêts. Au contraire, plus t'es pauvre, plus t'es facilement achetable. Ouais. Donc franchement,
3: sûrement,
4: j'y crois pas une seconde.
3: C'est ce que faisait Dassault. Dassault, il achetait des voix, il payait les mecs pour aller voter.
0: Brice, on va regarder ce qu'en pensent ceux qui nous ont suivis. Les milliardaires vont-ils façonner, vont-ils faire 2027 puisqu'ils s'engagent ouvertement? On va voir ce que vous en dites. C'est la question qu'on a posée sur les réseaux sociaux. On va voir si votre opinion est tranchée dans cette histoire ou pas. Normalement, on devrait... Ah, bon, voilà, on n'a pas la consultation.
7: Elle c'est bien, c'est archaïque.
0: Elle a été rachetée par un milliardaire qui ne voulait pas du résultat.
3: Ça
0: y est, alors, elle est là. Non, ils ne feront pas la présidentielle à 66%. Dans un instant, 40% des garages sont en infraction. Est-ce qu'on peut encore faire confiance à son garagiste? Oh, ça va faire des appels au 32-16, ça, il est 11h25.
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10: On se retrouve à midi sur RMC dans Estelle Midi avec Pierre Rondeau, Emmanuel Dancourt et Jérôme Lavrieux. 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Est-ce génial ou au contraire désespérant? 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

0: Vous êtes avec les Gigi, avec les Grandes Gueules en direct au 32-16. Sandrine Pégan, Bruno Poncé et Antoine Diers. Voilà les trois Gigi. Et dans 20 minutes maintenant, on sera rejoint par le porte-parole du ministère de la Justice. Il a dit OK au Gigi pour venir répondre à toutes les critiques en ce moment sur les dysfonctionnements de la chaîne judiciaire à propos de la disparition de Liana. Et on attend toujours les résultats de l'autopsie. En attendant, on va s'intéresser aux garagistes. 40% sont en infraction. Attention, arnaque à la réparation automobile, c'est ce que dit la répression des fraudes.
1: Bon, bah, comme vous nous l'avez demandé, on a juste changé le pare-brise, hein, et puis je me suis permis de faire la vidange aussi parce que c'était complètement encrassé là-dedans.
2: Ouais, et puis moi j'ai changé les plaquettes, hein, parce qu'elles étaient périmées, puis j'ai mis deux pots d'échappement, c'est quand même plus joli. Je vous ai changé les pneus, hein, parce qu'ils étaient sales, et puis je vous ai mis un moteur diesel, c'est quand même plus économique, non?
3: Non, mais je vous ai facturé 10 pneus parce qu'il y en a 4 qui roulent et 4 de secours.
4: Oh merde, le cardo.
5: Je t'attendrai à la porte du garage, tu paraîtras dans ta superbe auto. Il faut la nuit, mais avec l'éclairage.
0: Bravo Louis. Le Palmacho et Charles Trenet, bien sûr. 40% des garages en infraction. Est-ce qu'on continue de faire confiance aux garagistes ou non?
6: Bah en tout cas, l'étude est assez accablante. Alors 40, vous me dites, il y en a 60 qui vont bien, mais enfin 40%, c'est quand même beaucoup. 40% qui ont présenté dans cette étude des pratiques qui ne sont pas acceptables. Alors qu'est-ce qu'on peut reprocher aux garagistes? Par exemple, l'absence d'affichage des tarifs pour des prestations qui sont ensuite systématiquement facturées aux consommateurs, aux clients, tels que des frais de gardiennage, de diagnostic ou de main-d'œuvre. Et ça, on le sait pas. Donc, d'un coup, la douloureuse tombe. Autre cas de figure plus grave, des pièces indiquées sur la facture et payées par client alors qu'elles n'ont pas été du tout montées sur le véhicule. Donc là, on est vraiment dans l'escroquerie. Bref, il y a des injonctions qui ont été faites et des mises en conformité, des injonctions de mise en conformité qui ont été donc faites par la direction des fraudes à ces garagistes. Mais vous-même, quand vous êtes automobiliste, est-ce que vous avez constaté qu'avec chez les garagistes, il fallait toujours être très prudent, Bruno?
7: Ben alors moi, je suis un peu le contre-exemple. J'ai trouvé un petit garagiste à côté de chez moi. Ma voiture était passée avant dans une grande chaîne, là, tu sais, les chaînes un peu où ils changent les pneus, machin et tout.
8: Les centres auto.
7: Voilà, ça avait pas été ouf. J'avais trouvé ça un peu bizarre parce que j'avais pas pu être à côté du mec quand il faisait. Après, je me suis retrouvé j'ai eu un problème avec l'alternateur. Donc, voiture en rade, emmenée sur un plateau machin, un garage. Quand j'ai vu là-dessus la douloureuse, j'étais en train de m'arracher les cheveux entre la batterie, l'alternateur et tout. J'ai dit putain, ça y est, j'ai racheté ma voiture deux fois en fait. J'ai dit ok. Et mon petit garagiste à côté de chez moi, je me dis bon, je vais le voir et tout. Et je peux te guérir quand tu vas le voir, tu te dis bon, le mec, il y a des bagnoles à vendre d'occasion devant, c'est le garage à l'ancienne. Je lui laisse la voiture, il m'appelle. Il me dit non, mais là, vous avez un problème, faut vous changer vos disques. Les disques, même si c'est ma chignole, c'est qu'une mini, je suis en train de me dire, oh là là, qu'est-ce que j'ai encore claqué là-dedans? Et je lui dis, mais attendez, j'ai changé, il n'y a même pas 6 mois. Ah ben, il me dit, attendez, je regarde. Et en fait, le soir, j'arrive, non, c'est bon. Je me retrouve avec une facture à 50 balles juste parce qu'il a dû changer un bout de pièce. Et en fait, il n'avait pas été me chercher autre chose. Il avait tout vérifié et tout. Il m'avait pas dit, tiens, il y a ça en plus et tout. Moi, je peux te dire, en fait, il y a peut-être
0: un garagiste honnête.
7: Honnête. Eh ben, c'est peut-être comme un poisson volant, ça doit exister quand même, à un moment donné. Mais moi, en tout cas, le mien, il a été vachement bien.
0: Du coup, ton petit garagiste, tu le gardes?
7: Ah bah là, à mort, moi je fais. Puis je déteste moi les grandes marques et principalement même les concessionnaires. Je m'en méfie comme de la peste.
9: Il fait tourner l'adresse.
7: Le problème c'est que j'aurais bien le retrouver parce qu'en fait ils sont en train de faire des travaux. Ils l'ont
0: rasé
7: le garage.
0: Comme voiture, Sandrine, toi. tu circules beaucoup en voiture ou en taxi?
9: Les deux. Les deux et après j'ai un X3 hybride.
0: D'accord.
9: Enfin, je contribue aussi à l'écologie. Alors, bravo. Notre France.
0: Et donc t'as confiance dans ton garagiste?
9: Alors en fait moi c'est en leasing donc c'est pas assez, voilà, donc il y a tout est compris dedans, je paye une somme tous les mois et dès qu'il y a une réparation je l'emmène chez le garage BM et ils font tout, donc voilà. Mais en attendant, moi je me dis les garagistes ils font que appliquer le principe de précaution. Tu vois, c'est-à-dire que quand il y a un
7: truc qui va pas, je te dis, oh là là, oh
9: le... non, c'est ironique.
7: Ah ouais, ironique.
9: Non, mais avec ce genre, malheureusement, de sondage ou d'études ou que sais-je, j'ai l'impression qu'on stigmatise un peu une profession parce que t'as quand même la majorité qui travaille bien. T'en as qui font bien le boulot, comme ton petit artisan, etc. Donc voilà, moi je me dis attention avec ce genre de sondage.
8: Et moi, je vais redorer un peu le blason des centres auto. Tu en parlais plutôt de manière déçue. Moi, j'ai bien aimé. Pendant très longtemps, j'avais des vieilles caisses. J'étais un pro de la vieille occasion et donc ta vieille occasion, elle passait beaucoup de temps au garage. Et les centres auto, l'avantage c'est que tu as un devis de manière très claire, tu sais ce que tu vas payer.
9: Le devis peut être gonflé.
8: Ouais, mais moi j'ai trouvé que c'était pas si cher.
7: Ouais, c'est ça.
0: Non. C'est surtout ça.
7: Je vais vous changer les ailes. Ah bon ?
9: Moi blonde, tu me parles d'alternateur ou je sais pas quoi, j'y comprends rien. Je dis ah oui, ok, d'accord, très bien. Si c'est pour ma sécurité, mais oui, évidemment, je peux être.
4: Aujourd'hui, la grande différence.
9: Oui, bien sûr.
4: Aujourd'hui, la grande différence, c'est qu'il y a plus de mécanique dans les voitures, c'est que de l'électronique.
7: Les mecs veulent mettre la main dedans.
4: Avant, si tu t'y connaissais un peu, tu pouvais aussi surveiller le garagiste, voir s'il n'était pas en train de te raconter des bobards, tu vois.
9: Mettre les mains dans le
4: cambouis. Il y avait toute une génération. Moi, j'en fais pas partie, mais de mes parents, mes grands-parents qui savaient ce que c'était un moteur, regarder,
8: tout de suite.
9: Je n'imagine pas du tout
8: Delco.
9: Manuel, Olivier, non, je sais pas pourquoi.
4: Mais aujourd'hui, tu peux même pas faire ça.
0: Le carbu, le Delco, la courroie, les bougies.
4: Aujourd'hui,
8: à l'oreille, là, je vous dis, c'est un joint de culasse, monsieur.
0: Le joint de culasse.
4: Aujourd'hui, il branche l'ordinateur.
7: Ah, bah, c'est ça.
0: Le moteur qui a serré, vous avez serré le joint de culasse.
8: Moi, j'ai le mélange qui est un peu riche. Ça, il faut aller un peu, il faut la tirer un petit peu.
0: Cela dit, nous, on faisait partie effectivement d'une génération où quasiment, je dis pas à tous les pâtés de maison, mais tous les deux pâtés de maison.
4: T'avais un petit garagiste.
0: L'atelier. Alors, tu ouvrais le matin, t'avais les caisses devant, tu gueulais parce qu'il y avait les caisses, tu le connaissais.
4: Oh, bah non, ça va prendre du temps. Hein.
7: Mais moi, pendant tout le temps que j'habitais à Vierzon, je faisais mes vidanges avec mes potes. Moi, j'avais un pote qui avait une fosse, où j'avais un pote, il montait le truc.
0: C'est vrai, t'avais la fosse, tu voyais.
7: Bah oui. Moi, j'ai fait mes vidanges tout seul avec des potes. J'ai changé mon alternateur avec un copain à moi. Alors, moi, je suis pas bricoleur. J'ai commencé à j'ai fait ma vidange.
9: Avec mon pote.
7: Mais c'est rien, t'es je te dis
9: pas
7: un truc. Hein, ouais, franchement.
0: Mais en fait, Vierzon, il faisait école, il faisait restaurant, il faisait un Vierzon. Il est où le garagiste? Mais c'est le maître d'école, c'est le curé, il fait resto.
7: Le goudron et des plumes, je te le dis, toi. Non, mais c'est vrai que quand moi j'étais plus jeune, c'est quand je suis arrivé à Paris que j'étais obligé de trouver des garagistes et tout. Même dernièrement, j'ai mon pote, mon meilleur pote, il me dit tiens, je connais quelqu'un qui veut te faire un peu de mécanique. J'ai emmené ma bagnole et en fait, j'avais un problème avec les bougies, il m'a changé les bougies et tout, tu vois. En fait, tu.
9: Donc, t'es en train de dire quoi? Qu'il faut rester dans les zones rurales?
7: Bah, pas ça, mais moi je trouve qu'il faut faire confiance quand même aux mecs dont c'est le métier.
9: Oui. Mmh.
7: Et moi je trouve, comme je disais Antoine, ah ouais, ok, là où tu vas changer tes pneus, c'est pas des garagistes. Mmh. Donc est-ce que le mec il est vraiment mécano?
8: Ouais.
7: Le mec il est juste en train de. Moi je pense que changer les pneus c'est pas compliqué, hein. Vroom, vroom, vroom, vroom, hein. Au suivant. Je veux dire, c'est pas bien compliqué en fait.
8: Hein. Faut les mettre sur la jante quand même entre deux là.
7: Moi j'ai mon pote qui est vendeur, hein, qui vend des pneus, qui tient une agence, il est pas mécanicien de base. Hein.
4: Mmh. Il a... Comment on fait pour changer les pneus?
7: Vroom, vroom, vroom, vroom. Mais tu sais, avec le truc, là, l'espèce de machin. Le truc le plus chiant.
8: La clé hydraulique, là.
7: Le truc le plus chiant, c'est l'équilibre.
0: Maintenant, les garagistes, ce qui est dingue, ils arrivent, tu sais, avec la petite valise ordinateur.
4: Ils branchent
0: l'eau sur le moteur, effectivement, et tu fais une analyse du moteur. Après, t'as quand même des pièces, ça reste quand même purement de la mécanique.
7: Oui, mais c'est vrai que, quand t'ouvres le capot,
9: quand
7: tu ouvres le capot de la voiture de Sandrine, mais tu dois avoir une grosse plaque marquée.
8: Tu vois plus rien.
7: Il y a quoi en dessous? Tu sais pas. Moi, quand j'étais gamin, tu sais, moi, ma 205, je peux te garantir qu'il y avait, tu pouvais mettre la main partout. Hein.
9: Je crois que j'ai jamais
7: le moteur, il était gros comme ça et le
4: Sandrine, as-tu déjà ouvert le capot de ta voiture?
9: Et je sais même pas où est le petit bitonio pour pouvoir ouvrir le capot. Pour te dire. Je l'assume complètement.
7: Après, c'est sûr que.
0: Sébastien qui arrive à intervenir, nous appelle du Pas-de-Calais. Sébastien, bonjour.
10: Bonjour les GG.
0: Responsable technique, qu'est-ce que vous en dites? Les garagistes, on leur fait confiance dans l'ensemble ou non?
10: Bah, écoutez, j'ai la facture du dernier entretien de ma voiture devant les yeux. Peugeot 508. Entretien intermédiaire, hein. Le mec il a changé 3 filtres, 5 litres d'huile, les essuie-glaces. 364 euros.
0: Boum. Putain, quand même.
7: Ah, c'est
10: Peugeot.
4: En plus, les essuie-glaces, c'est un truc qu'on peut changer soi-même.
10: Cher. En fait, c'est un véhicule que j'utilise professionnellement. Donc
4: d'accord.
10: Je vais rembourser tout ça, donc j'ai tout fait faire. Mais même si on enlève les essuie-glaces, ça fait 80 euros de pièces en moins. Bon, on arrive quand même à 280 euros pour changer de l'huile et 3 filtres. Je suis resté sur place, ça a duré 1h15, 1h30.
9: Ouais, mais en fait, Sébastien, on a compris, c'est pas tant le matériel, c'est plus la main-d'œuvre, visiblement. C'est ça qui a fait que ça coûtait cher.
10: Je suis resté sur place 1h30.
9: Oui, mais bon.
7: Non, mais ça, c'est vrai.
10: On parle de changer l'huile. On parle pas de.
7: Ouais, ouais.
9: On disait Antoine
10: dans un domaine de haute technicité, moi, je facture à 80 euros de l'heure, à 80 euros de l'heure quand j'interviens.
0: Donc, vous avez l'impression que vous êtes fait avoir, quoi.
10: Ah, bah, c'est beaucoup trop cher. Suite à cet entretien, j'avais plaquettes et pneus. Donc, ils m'ont fait un devis qui était à 1200, 1150.
7: Ouais, c'est ça.
10: Chez Midas, je l'ai eu à 760 euros. Pour les mêmes pneus et les mêmes. Enfin, voilà.
0: Alors, Sébastien, reste avec nous.
4: Il faut faire jouer la concurrence.
0: On a Thiago de Méry-sur-Oise, là, qui est garagiste. Bonjour, Thiago. Salut, Thiago.
11: Oui, bonjour.
0: Bonjour, Thiago. Donc, dans l'ensemble, on peut vous faire confiance quand même aux garagistes. Ouais, vous travaillez clair, transparent, tout comme il faut.
11: Nous, ce qu'on essaye de faire, enfin, c'est ce qu'on fait tout le temps. Quand il y a un problème, nous, on fait de la carrosserie, un peu de mécanique. Mais en fait, on montre toujours au client ce qui se passe. Nous, demain, il y a, comme disait votre intervenant, le garagiste lui a dit qu'il y avait les disques à changer. En fait, ça se voit, c'est facile à montrer à un client. On ne va pas se tromper.
7: Ça, c'est clair. Les disques,
9: moi,
7: c'est clair.
9: Où est telle
7: Les disques, tu vois. Dis. Un disque, ça doit être épais, je veux dire, une connerie d'un centimètre cinq. Quand ils sont usés, ils font plus que 5 mm, je veux dire.
8: Et tu vois la petite marge au
0: Thiago, aujourd'hui, vous faites encore beaucoup de mécanique ou c'est de l'électronique?
11: C'est vrai qu'il y a beaucoup d'électronique. Il faut être équipé d'une valise assez récente et sophistiquée pour voir le problème. Mais en fait, dans les gens, souvent, quand ils viennent, c'est pour des disques, des freins, une révision. Et toutes les pièces, nous, on les laisse, on les met de côté pour montrer aux clients, parce que les clients, il faut qu'ils voient, il faut qu'ils sachent ce qui a été changé sur le véhicule. Et nous, souvent, ce qu'on fait, on est un petit atelier, on amène la voiture sur le pont, le client nous dit « j'ai un bruit », on monte la voiture, on lui dit « regardez, le bruit, ça de cette pièce-là », on lui fait un devis, s'il veut, il répare, s'il veut pas, il répare pas. Mais on essaye toujours de faire un devis en amont,
9: de montrer la pièce. Au niveau de la loi, c'est obligé.
11: Bien sûr.
9: Après, Thiago, tout ce qui est diagnostic électronique, donc avec votre petite valisette, vous facturez plus cher du coup ou comment ça se passe? Comment vous faites pour répercuter
11: Vous savez, une valise, ça vaut entre 5 et 20 000 euros.
9: Et oui, c'est pour ça que je vous dis oui. Donc, comment donc vous répercutez après sur la facture?
11: En fait, on prévient le client, on lui dit par exemple un diagnostic, ça dépend le temps qu'on passe dessus, parce que vous imaginez, pour trouver une panne, parfois, il faut passer une matinée. Et on ne peut pas l'offrir au client une matinée de recherche de panne.
0: Thiago, je vous remercie de votre témoignage. Est-ce qu'on fait encore confiance au garagiste? Merci à Sébastien, à Thiago d'avoir été des nôtres au 32-16. Oui ou non? Oui ou non? Oui ou non? On va regarder. Non. Vous dites non à 70%. Dans un instant, Sacha Stropkan, c'est le porte-parole du ministère de la Justice. Il sera avec nous au moment où on apprend que Gérald Darmanin va réunir tous les procureurs généraux lundi prochain à la chancellerie.

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0: Rémi Barré.
1: Bonjour Alain, bonjour à tous. Au lendemain de la très probable découverte du corps de Liana dans le Gers, l'entourage du ministre de la Justice, Gérald Darmanin, annonce qu'il va réunir tous les procureurs généraux lundi matin à la chancellerie. Gérald Darmanin, actuellement reçu par le Premier ministre Sébastien Lecornu en compagnie du ministre de l'Intérieur Laurent Nunez. Il s'agit de faire le point sur l'affaire et notamment sur d'éventuels dysfonctionnements, alors que le principal suspect dans ce dossier était déjà visé par plusieurs procédures pour viol ou agression sexuelle. L'autopsie du corps découvert hier doit à présent permettre d'identifier formellement l'identité de la victime, mais il s'agit aussi de tenter de déterminer les causes de la mort et de savoir si elle a subi des violences sexuelles. La directive européenne visant à renforcer la transparence sur les salaires pour améliorer l'égalité entre hommes et femmes ne sera pas transposée à temps en France. La France avait 3 ans pour le faire, date butoir le 7 juin prochain. Le projet de loi sera toutefois déposé dimanche prochain, d'après le ministre du Travail Jean-Pierre Farandou, qui espère une adoption avant la fin de l'année. De nouveaux bombardements israéliens sur le sud Liban, c'était la nuit dernière, des frappes sur la ville de Tyr, notamment près d'un hôpital qui aurait fait 7 morts, selon la défense civile. Demi-finale homme aujourd'hui à Roland-Garros, Alexander Zverev sera opposé à Jakub Mensic et puis Matteo Arnaldi face à Flavio Cobolli, un duel italien donc. Et puis les courses, le quintet, il se déroule sur l'hippodrome de Vincennes, ce sera en nocturne, départ donné à 20h15. Le pronostic de Dimitri Blanc-L'Œil de la Dream Team des courses RMC, son favori c'est le 4 Idole Jalery, son outsider le 6 Even Star, le 4 et le 6. RMC, il est bientôt 11h02, tout de suite les grandes gueules.
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0: Les GG, les grandes gueules en direct sur RMC, RMC Story avec aujourd'hui Bruno Poncet, le cheminot. Nous sommes avec l'avocate Sandrine Pégan et avec le consultant juridique Antoine Dierce. On accueille maintenant notre invité.
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0: C'est Sacha Stropkan qui est avec nous, le porte-parole du ministère de la Justice. Bonjour.
2: Bonjour, merci de votre invitation.
3: Est-ce que le ministère de la Justice va présenter ses excuses aux parents de cette petite fille ?
2: C'est pas étant une question d'excuses, parce que de toute manière, rien ne pourra consoler ses parents. Et je veux commencer par avoir un mot de compassion pour eux, parce qu'évidemment, on imagine, si le corps qui a été retrouvé se confirme être celui de leur fille, l'état dans lequel ils sont. Une chose est sûre, c'est que c'est un constat d'échec collectif. Et quand je dis collectif, c'est au nom de l'institution que je représente, c'est-à-dire l'institution judiciaire, mais c'est même un échec collectif de l'État, puisqu'on voit bien que c'est probablement une succession de dysfonctionnements à la fois systémiques au sein du ministère de la Justice, au sein éventuellement des forces de l'ordre, et même de l'éducation nationale, probablement, puisqu'on se pose des questions sur un certain nombre de signalements qui auraient été faits ou n'auraient pas été faits au moment où ce monsieur aurait été licencié de l'éducation nationale. Donc, de fait, c'est un constat d'échec
3: mais
2: de la machine
3: éducative. Protection de l'enfance n'est pas une priorité au ministère de la Justice. Il y a d'autres combats à mener, importants, hein, contre le narcotrafic, contre les délits routiers et autres. Et on met au second plan, lorsqu'un enfant se plaint d'avoir été violé, en parle à ses parents et que ses parents courageusement vont porter plainte, finalement ça n'aboutit pas.
2: Alors si, pour le coup, vous les avez cités, les deux priorités du ministère de la Justice et du ministre de la Justice, et elles sont très claires, c'est à la fois la lutte contre la criminalité organisée qui s'est déclinée ces derniers mois. Je ne vais pas revenir sur la création du parquet national de lutte contre la criminalité organisée, la création des prisons de haute sécurité. Et la deuxième priorité, elle est très claire, c'est la protection des femmes et des enfants. C'est-à-dire que vous avez un certain nombre de circulaires de politique pénale qui ont été prises ces derniers mois pour expliquer clairement aux procureurs généraux, qui sont d'ailleurs invités à la chancellerie à la demande du ministre lundi pour faire le point.
3: Tous justement. Les procureurs sont convoqués lundi.
2: Ils sont attendus à la chancellerie pour faire le point.
3: Oui. Invités.
4: Oui, on dit invité à vous convoquer.
5: C'est aux fonctionnaires et répondre à la convocation du ministre.
0: Il y a urgence. Pour dire quoi ? Qu'est-ce qui va leur être rappelé ?
2: Ah bah, il va leur être rappelé sans me faire l'écho du ministre et de ce qui sera dit dans cette réunion, mais tout simplement qu'il y a des consignes très claires qui ont été passées par la chancellerie, par la direction des affaires criminelles et des grâces, et donc le ministre, sur le fait que effectivement la protection des mineurs est un sujet prioritaire et que ces dossiers doivent être traités en priorité et avec le plus grand sérieux. Et donc vous avez là manifestement un certain nombre de dysfonctionnements systémiques. Mon but n'est pas de jeter l'opprobre, vous savez, sur des responsabilités individuelles. On verra s'il y en a.
3: Bien sûr,
2: les deux peuvent éventuellement se cumuler. Mais moi, ce qui me paraît quand même important de rappeler, au-delà de l'institution que je représente aussi des hommes et des femmes. Si vous voulez, quand vous êtes magistrat, comme quand vous êtes gendarme, policier, que vous travaillez à l'hôpital, que vous travaillez dans l'éducation nationale, vous vous levez tous les matins pour aider, protéger, accompagner, et notamment des enfants. Vous ne vous levez pas le matin en vous disant « je vais fermer les yeux sur un danger pédocriminel et attendre qu'une jeune fille meure ».
4: À ce fait, le policier peut être poursuivi pour avoir mal fait son boulot, et le magistrat, c'est un peu plus léger. Et donc,
2: Il y a la possibilité, le ministre l'a dit clairement, à la fin, il y a la possibilité de poursuites disciplinaires,
3: et
2: il l'a dit en tant que chef d'administration, qui prendrait ses responsabilités.
4: Ça n'arrive jamais. Avoir un jour une espèce d'exemple, je suis désolé, mais qu'enfin on dise aux juges que le peuple français les regarde dans leur travail, puisqu'ils rendent la justice au nom du peuple français, et que les dysfonctionnements, les échecs collectifs, un jour, amènent à des sanctions individuelles.
2: Alors, c'est une question très légitime que vous posez, parce que ça me semble important de le rappeler. Moi, il y a encore quelques mois, je rendais la justice en votre nom à tous. Je ne la rendais que parce que vous m'avez délégué ce pouvoir. Je la rendais en votre nom. Et donc, à partir du moment où il y a une rupture de confiance entre...
6: Vous étiez magistrat, pardonnez-moi.
2: Oui, bien sûr.
6: Mais magistrat du siège, du parquet.
2: Magistrat du siège.
6: D'accord. Vous étiez en correctionnel ou en civil ?
2: Oui, tout à fait. J'étais au tribunal judiciaire de Paris et je m'occupais notamment du contentieux à la fois terroriste et de la criminalité organisée. Et donc, quand je rendais des décisions, je les rendais en votre nom à tous. Et donc, à partir du moment où il y a une rupture de confiance entre vous et moi, à partir du moment où c'est vous qui m'avez délégué ce pouvoir, ça pose une question sur quelle est ma légitimité à continuer à l'exercer.
4: Bien sûr,
2: donc,
4: très juste.
2: Vous posez une question extrêmement importante. Maintenant, ça serait faux et un peu simpliste de dire que c'est facile. Parce qu'en vérité, vous avez un autre principe dans notre justice, et qui est un principe important, qui est le principe de l'indépendance. Et de fait, on ne peut pas sanctionner un magistrat pour une décision qu'il a rendue de la même façon qu'un autre fonctionnaire, parce que ça viendrait éventuellement porter un jugement sur le fond de la décision qu'il a rendue. C'est pas pour autant que vous êtes dans un système d'irresponsabilité totale, parce que le coup, vous avez le fond des décisions, et ensuite vous avez tout simplement, pour dire les choses simplement, est-ce que vous avez bien ou mal fait votre travail.
3: Mais
2: si vous avez mal fait votre travail, il y a la possibilité de vous sanctionner.
3: Prenons
6: même
3: un exemple.
6: L'État a déjà été sanctionné.
2: Mais bien sûr.
3: Prenons un exemple concret dans cette affaire Liana. On apprend que l'été 2025, en août 2025, la maman de Rosa, une petite fille qui se plaint d'avoir été violée par l'homme qui est aujourd'hui en prison. Donc cette maman va porter plainte pour viol sur mineur. Bon, ensuite, les parquets se demandent qui doit prendre l'affaire, etc. Là, ça prend 5 mois. Donc on arrive au mois de décembre. Et finalement, en janvier, une gendarmerie est saisie de cette affaire. Bon, il se passe rien. Et en juin, il y a ce drame. Donc de d'août 2025 à juin 2026, il y a donc une petite fille qui dit avoir été violée par un homme, et cet homme, à aucun moment, ne sera entendu.
2: Et c'est là,
3: pourquoi ?
2: Justement, c'est le parfait exemple de ce que, malheureusement, je vous disais, c'est que une responsabilité systémique n'exclut pas des éventuelles responsabilités individuelles. Pour moi, elles peuvent se cumuler.
3: Ça veut dire multiples. À la fois du procureur, du gendarme.
2: Je rappelle qu'il y a une triple enquête administrative, ou en tout cas une enquête administrative conjointe entre l'inspection générale de la justice, l'inspection générale de la gendarmerie nationale et l'inspection de l'éducation nationale qui est diligentée pour justement faire la lumière sur tout ça, mais les deux peuvent se cumuler.
3: Oui, c'est-à-dire que vous avez dit tout à l'heure,
6: c'est ça qui est problématique.
3: Vous avez dit que c'était une priorité la lutte contre les violences faites aux femmes, aux enfants. Bah, visiblement pas dans le Gers. Dans le Gers, c'est pas une priorité. Sinon, on n'attend pas des mois et des mois avant de se saisir sérieusement d'une affaire dans laquelle une petite fille se dit avoir été violée par un adulte de 41 ans.
7: C'est guère mieux à Paris, hein.
3: En tout cas, là, ça s'est passé dans le Gers.
2: En tout cas, je pense que là aussi, ce que vous dites est parfaitement légitime, et je pense honnêtement.
3: Ah, mais
2: et c'est pour ça que je suis là ce matin. Je pense que pour nos concitoyens, c'est incompréhensible. Ce que nos concitoyens retiennent, c'est qu'en gros, on peut avoir une petite fille qui arrive dans un hôpital sur laquelle on constate des lésions en dénonçant des faits de viol ou d'agression sexuelle, et que pendant plusieurs mois, il ne se passe rien. Et ça, pour le coup.
3: Et le gendarme qui engueule la maman. Parce qu'elle appelle trop souvent la gendarmerie pour avoir des nouvelles de cette affaire.
2: Ça, c'est tout à fait
3: incompréhensible. Là, on est dans les responsabilités individuelles aussi.
2: Ça, c'est tout à fait incompréhensible.
6: Là, il y aura une sanction administrative, une sanction disciplinaire.
2: De fait, je ne vais pas vous faire l'enquête administrative et la sanction disciplinaire avant que ça n'ait lieu.
7: C'est pas incompréhensible. À un moment donné, il faut qu'on soit carré. C'est pas incompréhensible. Vous avez aujourd'hui des policiers et des gendarmes qui reçoivent des plaintes de femmes qui sont maltraitées par leur mari, violées, ou voire même des fois agressées physiquement, tapées. Et en fait, derrière, il n'y a rien derrière, on la renvoie chez elle. Et après, on apprend qu'elle était morte, elle était tuée 2 semaines plus tard. Et en fait, on a beau dire, et on vous entend, c'est vrai, j'ai entendu Macron en 2012 dire, pas en 2012, c'était son 2022 quand il est réélu, c'est ma priorité, je lance aussi, c'était Hollande. Et en fait, il n'y a rien qui se passe. C'est systémique, en fait.
2: Je peux pas vous laisser dire qu'il n'y a rien qui se passe. Je pense qu'il y a plusieurs choses. En fait, à mon sens, il y a 3 niveaux de responsabilité. Il y a une responsabilité, pour partir du plus large, une responsabilité sociale. Vous voyez, hier, j'ai déjà fait un certain nombre de plateaux et j'entendais des témoignages, y compris dans le village, de gens qui disaient, il allait régulièrement à la sortie du collège et puis il prenait dans sa voiture pendant une demi-heure, une heure, des jeunes filles et visiblement tout le monde le savait et ça n'inquiétait personne. Et donc, il y a quelque chose qui est presque de la notion de la société de vigilance. C'est-à-dire que c'est notre responsabilité à tous aussi à un moment de se dire, en fait, c'est des comportements qui sont anormaux et d'en donner connaissance soit à l'autorité judiciaire, soit à l'éducation nationale.
6: Et
2: ensuite, vous avez la responsabilité de l'État, que, évidemment, je ne conteste pas, et c'est pour ça que, parce qu'on doit rendre des comptes à nos concitoyens, une fois de plus, comme je vous le disais, parce que c'est vous qui nous déléguez le pouvoir de juger les autres, donc je suis là pour rendre des comptes, et c'est pour ça que je réponds à vos questions. Évidemment qu'il y a une responsabilité de l'État. Oui. Et ensuite, le troisième niveau, c'est une éventuelle responsabilité individuelle.
3: Vous avez dit systémique. Vous avez dit, il y a un problème systémique, ça veut dire quoi ?
2: C'est que, par exemple, je pense que vos auditeurs et téléspectateurs découvrent qu'au XXIe siècle, on se transmet des procédures pénales criminelles quasiment à d'autres charrettes et qu'on n'est pas capable de faire ça par des envois numérisés et sécurisés en sachant exactement qui envoie quoi, à quelle date.
3: Chez Toulouse, hein.
2: Exactement.
3: Il n'y a pas non plus de...
2: Je vous donne un autre exemple, c'est que il y a quelques semaines, j'ai fait un certain nombre de plateaux à la suite d'un rapport de l'inspection générale de la justice sur l'affaire Pellico, ou en tout cas la première affaire Pellico, avec un rapprochement, vous savez, au fichier national, au FNAEG, qui avait matché dès 2010 et visiblement qui n'avait pas été traité. C'est la même chose. En fait, dans ce rapport, ce rapport nous dit, à l'époque, ça a été envoyé par un courrier simple. au juge, au magistrat en charge du dossier. Donc on ne sait même pas si à l'époque il a reçu ce rapprochement, ce match entre l'ADN de Monsieur Pellicot et le fichier. Là aussi, c'est pas possible. C'est-à-dire qu'au XXIe siècle, vous pouvez pas avoir un envoi de lettres simple pour un dossier aussi important et un sujet aussi important, alors que votre convocation d'AG à votre conseil syndical vous est envoyée par recommandé numérique.
0: Alors, pourquoi ? Pourquoi est-ce qu'on n'arrive pas à aller plus vite ? Pourquoi on n'a pas les moyens ? Pourquoi est-ce qu'on ne modernise pas rapidement ? Alors que, en plus, on est à une époque où, avec l'intelligence artificielle, les portables, tout va ultra vite et une mission de l'État à la justice, bah, elle est quasiment au point mort ou au ralenti, non, du moins.
6: Ça a bien avancé quand même.
2: Alors, pour le coup, non, mais je remercie Maître de donner de l'eau à ce que j'allais vous dire, mais faut être évidemment qu'on peut toujours faire plus, évidemment qu'il faut toujours faire plus. La vérité, c'est quand même que c'est une institution. Je reprends les propos d'un garde des Sceaux il y a quelques années, il y a maintenant au milieu des années 2010, qui disait que c'était une institution en voie de clochardisation. Depuis 10 ans, il y a d'énormes efforts qui ont été faits. Mais la difficulté, c'est qu'on partait de tellement loin que malgré ces efforts, le temps de rattrapage est colossal. Je vous donne un exemple. Sur les 4 dernières années, on a recruté 1500 magistrats. Pour que vos auditeurs se rendent compte, c'est un corps qui compte 8000 personnes. On a recruté 1500 personnes de plus. Vous vous rendez bien compte que c'est quand même massif. On a recruté 1800 greffiers.
4: Alors pourquoi c'est toujours aussi lent?
2: Mais parce que
6: la formation est longue déjà.
2: Parce qu'il y a la formation est longue. On a du stock de dossiers et ensuite c'est une administration qui a pris énormément
4: de
2: retard.
4: Vous n'êtes pas noyé par la bureaucratie, parce que c'est un peu le mal français et pas seulement dans la justice, un peu partout. On le voit, c'est quand même la bureaucratie, le poids de l'administration, des procédures qui fait qu'à un moment donné, englué par tout ça, on oublie l'essentiel, à savoir protéger les victimes.
2: J'entends et je pense que effectivement c'est un peu un serpent de mer et qu'il y a moyen de simplifier les choses. Oui. Après, je pense que quand on parle de justice, bureaucratie est impropre, parce que vous voyez, le jour où il vous arrive quelque chose à vous, à moi, que vous êtes accusé de quelque chose, vous êtes quand même content qu'il y ait une procédure pénale très claire, qui soit là pour protéger vos droits et que ça soit pas l'embastiment et que du jour au lendemain on vous embastille et que ça.
4: Bah oui. On l'embastille pas beaucoup en France, mais
2: justement par exemple, parce que vous avez cette procédure.
4: Je prends un exemple concret que Charles Consigny, avocat, donne souvent ici. George Floyd, qui est affaire extrêmement médiatisée. Aux États-Unis, donc c'est cet homme qui a été tué par la police.
2: Tout à fait.
4: L'affaire s'est réglée en un an, malgré quand même la pression, les manifestations. En un an, le policier était condamné, enfin jugé et condamné. Voilà, un an.
2: Alors on n'est pas du tout sur
4: une affaire emblématique.
2: Tout à fait.
4: En France, ça aurait mis 5 ans, 6 ans.
2: Alors on n'est pas.
4: Il y aurait une détention provisoire, mais si.
2: Alors, on n'est pas du tout sur le même modèle que les États-Unis. C'est que vous avez un modèle où déjà, les États-Unis, c'est une justice en grande partie négociée. C'est-à-dire que vous avez 90% des dossiers criminels qui sont l'objet d'un deal entre le procureur et qui, en fait, ne font jamais l'objet d'un procès. Donc déjà, c'est pas du tout
4: le... On va aller vers ça aussi.
6: Ou pareil aussi avec la transaction civile aussi.
2: Bien sûr. Alors, pour le coup, il y a des marges de manœuvre. C'est d'ailleurs pour ça. Là, on s'éloigne du sujet de la protection des enfants en tant que tel. Mais par exemple, vous avez un projet de loi qui a déjà été voté au Sénat et qui arrive. Exactement, le plaidé coupable criminel qui vise à réduire les délais d'audiencement. C'est-à-dire de dire, face à des faits qui sont reconnus à un auteur qui accepte de rentrer dans cette voie et une victime qui l'accepte aussi, pourquoi attendre 2-3 ans pour avoir une date de procès quand on peut avoir une audience réduite qui a un cadre solennel? On a fait cette semaine.
4: Mais pourquoi 2-3 ans? Déjà, c'est trop long, 2-3 ans. Pourquoi pas?
6: On a ça
4: dans la tête, dans notre culture, c'est que ça doit prendre du temps.
2: Mais ça, parce que pour le coup, vous avez, sur l'audiencement criminel, vous avez tout simplement une explosion des stocks. C'est-à-dire que, en gros, pour vous donner un ordre d'idée, sur les 2 dernières années, on est passé à peu près de 2000 procédures criminelles jugées par an à 4000 procédures criminelles jugées par an. C'est-à-dire que la cadence a augmenté de 50%. Donc c'est bien la preuve que les magistrats, les greffiers travaillent. Mais en face de ça, on prend en stock 1000 dossiers criminels supplémentaires malgré ça, en plus par an. Parce que tout simplement, est passé par là le fait que le narcotrafic a explosé et que donc on est obligé d'écluser ces dossiers, de les traiter. Vous avez passé par là également le phénomène MeToo qui ne vous a pas échappé. Et donc les violences sexuelles, là aussi, n'ont pas explosé en tant que telles, mais sont beaucoup plus dénoncées.
4: Et donc la pédocriminalité est passée après.
2: Non, elle n'est pas passée après. Mais c'est là où je vous dis que...
4: Pourquoi vous n'avez pas créé un parquet national contre la pédocriminalité?
2: La question...
4: On a créé un parquet national financier après l'affaire Cahuzac.
2: Oui.
4: On a créé un parquet national contre le narcotrafic. Mais on n'a pas créé de parquet national contre la pédocriminalité.
2: La question peut se poser et elle est légitime. Après, si vous voulez, la différence, c'est que le narcotrafic, le PNF, le parquet national anti, le financier, pardon, et le PNAT, c'est un portage national. C'est-à-dire que c'est des dossiers très gros, très emblématiques. La lutte contre la pédocriminalité, c'est sur l'ensemble du territoire, c'est des dizaines, malheureusement, de milliers de dossiers, et un parquet national ne peut pas lui seul traiter ces dizaines de milliers de dossiers.
6: Et les mesures, alors du coup, là, ça va être quoi?
0: Alors, ben justement, on va continuer de l'évoquer avec Sacha Stropkan, qui est le porte-parole du ministère de la Justice. On aura aussi un coup de fil de Philippe, qui est un ancien enquêteur de brigade de gendarmerie durant 20 ans. Et là, c'est le gendarme qui regarde le dysfonctionnement, peut-être de la part de ses collègues du côté du Gers. Et pour lui, il y a eu des erreurs qui ne sont pas imputables à ce moment-là au ministère, enfin à la justice, disons. Allez, vous restez avec nous. Sacha Stropkan, porte-parole du ministère de la Justice et l'invité des GG.
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8: On se retrouve à midi sur RMC dans Estelle Midi avec Pierre Rondeau, Emmanuel Dancourt et Jérôme Lavrieux. Au sommaire aujourd'hui, désindexer les pensions de retraite de plus de 3000 euros, pour ou contre. On parlera également du boom des colis. On en reçoit 17 par an et par personne. Est-ce génial ou au contraire désespérant? Et puis travail, pays, amour, seriez-vous prêt à changer de vie? On vous attend au 32-16 pour en débattre. A tout de suite dans Estelle Midi.
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0: Khan, le porte-parole du ministère de la Justice, est avec nous dans les GG, dans les grandes gueules, puisque le ministre de la Justice, le garde des Sceaux, Gérald Darmanin, était à une réunion avec le Premier ministre Sébastien Lecornu. Et puis, il y a les procureurs qui seront donc convoqués lundi matin pour reprendre un peu les priorités. Et on attend de savoir si, oui ou non, c'est bel et bien le corps de Liana que l'on a retrouvé, mais ça laisse peu de doute.
1: Ce qui est terrible, c'est de retrouver les archives, et notamment la circulaire qui date de janvier 2025, envoyée par Gérald Darmanin, le ministre de la Justice, qui fixait dans cette circulaire sa politique pénale et ses priorités. Voilà ce qu'il est écrit. Il est nécessaire, concernant les violences faites aux personnes, donc aux femmes, aux enfants, il est nécessaire de poursuivre votre mobilisation concernant les faits commis au préjudice des enfants. Les violences physiques ou sexuelles doivent faire l'objet d'une vigilance particulière et d'un traitement prioritaire. Il écrit ça en janvier 2025.
2: Tout à fait. Et je peux même rajouter que si vous prenez la circulaire, en haut de cette circulaire, il y a marqué deux choses. Il y a marqué de façon manuscrite, en plus de la signature, il y a marqué « très signalé ». Ce qui veut dire qu'il faut apporter une attention particulière. La deuxième chose, c'est je sais pouvoir compter sur votre détermination avec toute ma confiance.
1: Mais plus d'un an après, c'est un échec. Enfin, il ne s'est rien passé.
2: Le premier mot que vous m'avez entendu dire sur ce plateau, c'est échec collectif. Donc je pense que j'ai pas la volonté.
1: L'échec collectif, c'est une façon de se dédouaner. Excusez-moi, est-ce qu'il y a un échec personnel de la part du ministre Gérald Darmanin sur cette question-là?
2: Vraiment, je le pense pas. Déjà parce que il vous aura pas échappé qu'on vit dans un pays où la justice est indépendante et que donc les instructions individuelles depuis 2013 sont proscrites, c'est-à-dire que
1: C'est-à-dire qu'on n'écoute pas les instructions du ministre.
2: C'est-à-dire que le ministre de la Justice peut passer des instructions de politique pénale générale, comme vous venez de le rappeler, c'est-à-dire dire sur tel type de contentieux voilà la marche à suivre, mais ne pourra jamais dire dans un dossier de pédocriminalité, mais comme dans n'importe quel dossier, ne pourra jamais dire dans tel dossier, merci de faire ça. Ça c'est proscrit, il n'a pas le droit de le faire. Donc de fait, sa responsabilité n'est pas celle d'un dossier individuel. Elle, sa responsabilité, l'idée, c'est d'organiser le bon fonctionnement de la justice.
3: Alors, l'organiser, c'est une bonne chose, mais il faut aussi pouvoir contrôler, parce que c'est bien beau de déposer des circulaires, de faire en sorte qu'on donne des bonnes mesures, mais si elles ne sont pas contrôlées, c'est comme si c'était dans le vent. Donc, il y a aussi un problème à ce niveau-là. Il n'y a pas eu de contrôle qui a été effectif après la circulaire.
2: De fait, il n'y aura jamais un contrôle, malheureusement, on peut le regretter, mais il n'y aura jamais un contrôle derrière chaque dossier. C'est qu'après, c'est la responsabilité des magistrats qui ont en charge de ces dossiers d'appliquer ces politiques
3: pénales
2: générales.
3: Comment faire pour justement améliorer ce contrôle? Est-ce que, je sais pas, moi, je dis une bêtise, mais est-ce que chaque fin de mois, il devrait y avoir un rapport qui serait automatiquement remonté au ministère pour dire, bon voilà, sur telle procédure, il y a eu ça,
2: c'est surtout que, pour le coup, vous avez quand même une chaîne hiérarchique au sein du ministère de la Justice qui est claire, c'est-à-dire que vous avez des procureurs dans chaque tribunal de France, et au-dessus d'eux, vous avez dans chaque cour d'appel 36 procureurs généraux. Ouais. Et donc, c'est justement pour ça que ces 36 procureurs généraux sont invités lundi pour leur rappeler clairement que c'est leur responsabilité de faire appliquer ces politiques pénales.
1: J'ai l'impression que maintenant, ça va être panique à bord au sein de la magistrature, mais aussi au sein de la gendarmerie. Je disais dans le Parisien ce matin que le patron des gendarmes de France, la direction générale de la gendarmerie, demandait à tous les gendarmes, à tous ceux qui traitent des sujets, de faire le point sur les dossiers, de voir si tout est en règle, et de faire et remonter les éventuels retards, dysfonctionnements. Donc tout d'un coup, c'est un réveil général, là.
2: Si vous voulez, c'est que on peut le regretter qu'il faille passer par ce genre d'événement pour que on prenne conscience de certains dysfonctionnements. Mais après, à l'inverse, nos concitoyens, je pourrais pas venir vous voir aujourd'hui en disant, en fait, oui, il y a eu des dysfonctionnements, mais par contre, on va en tirer absolument aucune conclusion.
1: Oui, mais là,
2: et puis, on va pas du tout faire le point.
1: Alors, c'est une réponse à un instant T parce qu'il y a une pression médiatique et politique. Est-ce que ça va s'inscrire dans la durée? C'est là la question.
2: Bien sûr.
1: Est-ce que, effectivement, les futures petites Liana seront protégées?
3: Bien sûr, mais on peut que en douter puisque vous disiez déjà que l'une des priorités de votre ministère, quand Gérard Darmanin est arrivé, c'était de dire que c'était la protection de l'enfant.
2: On est tout à fait d'accord. Et c'est pour ça que ces derniers mois, il y a des gros efforts qui ont été faits. Je vous ai parlé de ces politiques de circulaire pénale. Après, on est aussi conscience qu'il faut modifier parfois la loi. Vous avez un projet de loi qui s'appelle Protection de l'enfance, qui est co-construit avec le ministère de la Santé, parce que vous avez la question certes de la sanction, mais aussi de la prévention, de comment on protège mieux les enfants en amont, qui sera présenté, qui a été présenté en Conseil des ministres il y a 15 jours, donc c'est bien la preuve que le sujet est un sujet prioritaire. Et ensuite, pour s'extraire deux minutes de cette triste affaire et de cette succession de dysfonctionnements, On voit par exemple avec le périscolaire à Paris ces dernières semaines que c'est un sujet. Je pense que nos concitoyens ont découvert qu'on pouvait être maire, embaucher des gens dans un périscolaire et ne même pas avoir l'obligation légale de contrôler le casier judiciaire des gens qu'on embauche au contact d'enfants. Ça aussi, manifestement, c'est des dysfonctionnements sur lesquels il faut agir et c'est ce qu'on fait. Maintenant, de fait, vous dire que malheureusement, si on avait la formule magique pour que demain il n'y ait plus jamais de pédocriminels et qu'on arrive à tous les traiter, je serais le premier à vous dire que...
0: Je voudrais qu'on écoute Philippe qui est avec nous, qui est du côté des Alpes-Maritimes, qui est un ancien enquêteur de la brigade de recherche de gendarmerie. Bonjour Philippe.
4: Bonjour,
0: l'ancien gendarme qui est interpellé aussi par l'ensemble des erreurs là.
4: Alors Alain, juste pour revenir sur ce que tu as dit en préambule, je suis pas là pour mettre la tête sous l'eau de mes anciens collègues, absolument pas. Une enquête judiciaire, c'est simple, il y a des faits, il y a une plainte, les faits sont constatés, il y a une plainte qui est déposée. Le patron de cette enquête-là, c'est le procureur de la République. Ça, personne ne pourra me contredire là-dessus. Ouais. Ce qui s'est passé pour l'affaire de Jérôme, là, Jérôme B., Barrella, je crois que c'est ça. Oui. La dernière plainte, enfin la plainte qui aurait pu éviter
0: la petite Rosa,
4: horrible, qui a été déposée en août 2025, c'est que ça a été fait hors circonscription de son lieu d'habitation. Ça, c'est un premier problème. Parce que cette procédure pénale, dans cette France-là, plus personne, on n'en peut plus de cette procédure pénale. Je suis content d'avoir le porte-parole du ministère de la Justice là sur vos plateaux. Simplifier cette procédure pénale. Aucun magistrat ne s'est penché là-dessus depuis 40 ans. On ne fait que complexifier tout ça. Normalement, la plainte, quand ce sont pour des faits graves comme ça, eh ben c'est pas grave, c'est Toulouse qui garde. Elle envoie ses OPJ, elle va l'entendre, elle le place en garde à vue, et c'est Toulouse qui va gérer. Parce que la compétence territoriale du lieu de l'auteur, c'est aussi la compétence territoriale du lieu des faits qui s'est passé à Toulouse. Si ça s'est passé à Toulouse, Toulouse aurait pu garder cette affaire.
2: Alors que là, on a perdu des mois.
0: Oui. Allez-y, Philippe. Oui.
4: Mais je continue. Alors ça s'est pas fait, Toulouse a décidé, non, on transmet à Hoche. C'est Hoche qui reprend la compétence territoriale parce que c'est le lieu de résidence de l'auteur. Et donc, plutôt que de faire comme dans la grande majorité des dossiers où on envoie, avant c'était des fax, maintenant ce sont des mails, urgence signalée, protection de mineurs, eh ben non, on laisse un dossier sur un bureau, sur une étagère, parmi d'autres, alors que c'est un viol sur mineur. Ce dossier n'aurait jamais dû arriver à la pauvre petite brigade de proximité du lieu de résidence de l'auteur. Ça aurait dû être géré par ou une brigade plus importante avec plus d'OPJ qui ont plus de compétences. Une brigade de recherche, j'ai fait 20 ans de brigade de recherche. Des dossiers comme ça, on en a géré, on n'a jamais attendu des mois pour taper les gars. Jamais de la vie. C'est une défaillance d'abord du ministère de la Justice. Monsieur le porte-parole, prenez-le comme c'est, mais c'est la réalité. Et ensuite, en effet, il y a peut-être une défaillance de la chaîne hiérarchique de la gendarmerie qui aurait dû dire ce dossier, c'est pas pour vous. On va la donner à la BR, parce que vous n'avez pas le temps, vous n'êtes pas là pour ça. Brigade de proximité, c'est pour être aux proximités du public et pas pour faire des enquêtes.
2: Non, voilà. Peut-être.
4: Donc il faut pas donner... Attendez, monsieur le porte-parole. Il faut pas donner, il faut pas taper sur la tête de ce pauvre gendarme.
2: Je ne crois pas que vous m'avez entendu dire taper sur la tête de qui que ce soit.
5: Ce qui est intéressant, c'est que vous dites qu'il faudrait peut-être simplifier la procédure, notamment sur savoir quel parquet doit se saisir.
2: Je pense qu'il y a plusieurs choses dans ce que vous dites. Déjà, je pense que ça n'a aucun sens, honnêtement, entre administrations, d'essayer de dire c'est plus la responsabilité de la gendarmerie que de la justice, que de l'éducation nationale ou que sais-je. Pour le coup, ce qui intéresse les gens, c'est pas la responsabilité de qui c'est de toute manière, c'est la responsabilité de l'État et puis on fonctionne tous pour un même organisme qui s'appelle l'État. La deuxième chose sur la question de la simplification de la procédure pénale. De fait, c'est un sujet évidemment, et il y a des choses qui sont entreprises. Par exemple, c'est très technique, mais vous avez une ordonnance qui a été prise il y a maintenant un an et demi pour simplifier le code de procédure pénale. Donc il y a des choses qui sont mises en place. Pour quand même répondre au cas précis que vous citez, c'est bien la preuve, vous l'avez dit vous-même, monsieur, que c'est pas un problème de procédure. La procédure permettait au parquet de Toulouse de garder, il y avait une compétence pour qu'il puisse garder le dossier. Donc après, c'est des choix.
5: Mais ils l'ont pas gardé. Mais donc le parquet de Toulouse s'est trompé.
2: Ben, c'est rien s'ils sont trompés.
3: Si,
5: il faut le dire.
3: Responsabilité individuelle.
5: Il faudra le dire lundi. Vous aurez le procureur de Toulouse devant.
2: C'est pas ce que je dis. Je vous dis juste que pour le coup, c'est bien la preuve que là, c'est pas une question de procédure, c'est une question de choix qui sont faits par des magistrats ou en tout cas à un moment sur ces sujets-là. Donc évidemment qu'on peut. Je comprends que la question, une fois de plus, pour revenir sur la question démocratique. Mais en vérité, je suis pas sûr que là, il y ait une urgence à jeter qui que ce soit dans la mer. Oh. Une fois de plus. Non, mais.
0: Question naïve. Et je remercie Philippe, l'ancien enquêteur, d'avoir été avec nous. Question naïve.
3: Dans le concret.
0: Si, à ce moment-là, on rentre dans une gendarmerie n'importe où, le nom de Jérôme B., le suspect numéro 1, est-ce qu'il apparaît? Est-ce qu'à ce moment-là, on voit son profil? Est-ce que tout le monde, enfin, les enquêteurs, les magistrats, y ont accès et se disent « Ah, là, on a quand même un type qu'on devrait un peu surveiller, voyez, et que ça met la puce à l'oreille. » Ou est-ce qu'il y a des cloisonnements aussi
2: de fichiers? La question des fichiers est une question intéressante, parce que, pour le coup, même avant ce qui nous occupe aujourd'hui, une fois de plus, le périscolaire, vous voyez bien que le périscolaire, la question s'est posée aussi, puisque le ministre de l'Éducation nationale a annoncé le fait qu'il voulait créer ce qu'il a appelé une liste noire, parce qu'on voit bien qu'entre administrations, vous avez certes le casier judiciaire, ça c'est les condamnations, mais en vérité, vous avez plein de choses avant la condamnation où des gens sont mis en cause et que, par exemple, vous êtes membre de l'Éducation nationale, bah, vous le savez pas. Vous avez pas accès à ça. Ensuite, vous avez les fichiers police. Mais les fichiers police, par définition, le TAJ, etc., c'est des fichiers qui sont à destination de la police. Et donc, là, pour le coup, c'est aussi protecteur pour vous, pour moi, que n'importe quelle administration sache pas si vous avez été mis dans en cause dans une affaire ou pas. Et ensuite, vous avez une autre question qui est, en gros, est-ce que on crée un fichier national sur les mises en cause dans ce type d'affaires? Une question qui peut se poser. Mais là, vous voyez bien aussi, c'est juste pour vous dire, c'est pas tout noir ou c'est pas tout blanc. C'est évidemment que pour protéger nos enfants, on est prêt à réfléchir tous collectivement à ça. Mais après aussi, à l'inverse, est-ce qu'on est prêt à envisager une société du fichage généralisé? Je suis pas sûr qu'on veuille tendre vers ça. Donc, tout ça, c'est des allocations de valeur aussi pour protéger nos libertés. C'est pas juste dire, en fait, il y a qu'à Faucon. Vous voyez ce que je veux dire? C'est que s'il y avait, il y a qu'à Faucon, on l'aurait fait depuis longtemps, puisque une fois de plus, personne collectivement et individuellement n'a intérêt à ce qu'il y ait des jeunes filles, des enfants qui se fassent agresser sexuellement, violer.
5: Médiatisation va peut-être faire avancer les choses. Mais, et le drame et l'indignation générale, puisqu'on a le porte-parole du ministère de la Justice, on va en profiter. Je lis le bilan, alors c'est le bilan donné par le Figaro, vous allez me dire si c'est le bon. Il y a eu 572 gardes à vue après les rixes entre supporters avec les casseurs, les policiers, après le match PSG-Arsenal. Seulement 3 individus ont écopé de peines de prison ferme. C'est ça la fermeté de la justice à la française?
2: Vous avez plusieurs sujets sur le maintien de l'ordre. Là, on s'éloigne d'un sujet honnêtement beaucoup plus dramatique, même si c'est un sujet qui intéresse
5: aussi sur l'autorité.
2: Bien sûr, nos concitoyens. En gros, le maintien de l'ordre, vous avez plusieurs choses. Un, vous êtes sur un mouvement qui, par définition, est un mouvement collectif. C'est-à-dire que vous avez des dizaines, des milliers, des centaines de milliers de personnes et que, à l'inverse, la responsabilité pénale est une responsabilité individuelle. C'est-à-dire qu'il ne suffit pas pour vous condamner de dire vous étiez au mauvais endroit au mauvais moment. Monsieur, il faut pouvoir prouver que c'est vous qui avez fait quelque chose qui est répréhensible. Donc ça, c'est quelque chose d'assez insoluble. C'est-à-dire que dans plusieurs
5: dizaines... Donc on ne pas forcément les bons.
3: Oui, mais bon, quand ils sont pas gaulés, qu'ils sont habillés en noir et qu'ils sont casquettes, vous voulez faire quoi?
5: Présence, participation à un mouvement tel, faut de nouvelles bases légales, je vous l'accorde.
3: Comme ça existe d'ailleurs pour les réunions dans les halls.
2: On est d'accord, mais je vous dis pas qu'on est impuissant, je vous dis juste qu'il y a quelque chose d'assez insoluble.
5: On ne pas forcément les bons.
2: Ensuite, vous avez le sujet de... Vous avez une professionnalisation, alors sans dire qu'on attrape ceux qui courent moins vite, mais vous avez une professionnalisation d'un certain nombre de casseurs qui, eux, ont des process justement pour ne pas se faire attraper, qu'on essaye de déjouer, hein, mais que donc, effectivement, il y a quelque part où ceux qu'on attrape, c'est pas forcément les plus malins du lot, et donc forcément les plus dangereux, et donc forcément ceux qui seront condamnés le plus durement. Et ensuite, vous avez un troisième vecteur, qui est que, vous savez, vous avez la réponse immédiate, les comparutions immédiates, c'est très important parce que vous avez des dossiers simples et graves qu'on peut juger immédiatement, mais vous avez aussi des dossiers graves qui nécessitent des actes d'investigation qui sont plus longs. Et donc, parfois, les gens sont retrouvés, jugés, certes, mais plusieurs semaines, plusieurs mois après, et on a un bilan, par exemple, à équivalence, sur le PSG l'année dernière, puisque malheureusement, il s'était passé la même chose, et on voit bien que, y compris encore 4, 5, 6 mois après, vous avez des gens qui ont été condamnés.
6: L'année prochaine.
2: Après, vous avez un sujet qui concerne moins l'institution judiciaire que les forces de l'ordre, c'est le maintien de l'ordre. C'est-à-dire que nous, on peut condamner les gens. Mais après, vous avez aussi, et ça, pour le coup, c'est la responsabilité du ministère de l'Intérieur, comment est-ce qu'on maintient l'ordre dans Paris face à des mouvements collectifs? Ça, pour le coup, c'est leur problématique.
0: Le président de la République vient de dire qu'il y a dysfonctionnement dans l'affaire Liana. Il demande à ce que les enquêtes administratives aille le plus rapidement possible.
5: Ça peut prendre combien de temps, une enquête administrative?
2: La volonté, le président de la République vient de le rappeler, c'est que ça aille très vite, que ça se compte en semaines.
5: Très vite, ça veut dire en quelques semaines.
2: Que ça se compte en semaines. Après, là, la réalité, c'est que
3: comme
2: vous avez...
3: Comme les casseurs, il faut être intraitable.
2: Vous avez trois inspections qui sont saisies en commun, donc pour que cette inspection soit utile aussi, nécessairement, il faut la laisser travailler. Maintenant, ça va se compter en semaines plus qu'en mois.
0: Merci d'avoir été avec nous, Sacha Straubkan, porte-parole ministère de la Justice. Merci d'avoir répondu aux questions des GG. Suite des Grandes Gueules dans un instant, il est midi moins 20.
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0: Vous êtes avec les GG, avec les grandes gueules. Il est midi moins le quart. On a écouté attentivement, discuté avec le porte-parole du ministère de la Justice. Justement, on va continuer d'évoquer tout ce qu'il nous a dit, donné comme élément, sachant qu'en plus maintenant, c'est le président de la République qui vient de se mêler au débat. Il y a quelques instants, Emmanuel Macron, le chef de l'État, a dit qu'on était dans un dysfonctionnement inacceptable en ce qui concerne le cas de la petite Liana. Rappelons que c'est un corps d'enfant qui a été découvert, qu'on attend toujours avec précision l'autopsie. Et le président de la République veut maintenant que les choses aillent vite dans la prise de décision, Antoine. Qu'est-ce que tu en dis ?
1: Et il a aussi dit, si j'ai bien compris, que ce n'était pas une question de moyens, parce qu'il avait suffisamment augmenté les moyens ces dernières années. Donc on commence peut-être à prendre enfin en conscience que c'est de l'organisation, des textes, et on arrête de nous dire toujours c'est une question de moyens. Moi j'ai envie de nous donner rendez-vous dans quelques semaines. Est-ce que cette fois-ci, c'est la bonne pour que vraiment il y ait du changement ? Ou est-ce que c'est le énième fait divers où on aura oublié dans quelques semaines et rien n'aura changé ? Je penche malheureusement pour ma part pour la seconde option. Il ne va rien se passer comme d'habitude.
2: Alors la parole.
0: Sans même toi qui es au cœur de l'appareil judiciaire.
2: La parole déjà de Monsieur Macron, est-ce qu'elle est encore crédible ou pas ? Ouais. Parce que quand il était en train de nous dire la semaine dernière, lors de la remise de ce deuxième trophée au PSG, tout ce qui s'est passé par rapport aux casseurs, c'est intraitable.
1: Intolérable.
2: C'est intolérable et on sera intraitable. Ouais. Bon, on voit ce qui s'est passé dans les comparutions immédiates. J'y ai passé ma tête dans les comparutions immédiates et en effet, j'ai vu que c'était très très léger au niveau des condamnations. En même temps, il s'avérait que c'était des personnes qui étaient primo-délinquantes. Donc, c'était des gens qui avaient été entraînés par la foule et qui, avaient cassé une vitre, s'étaient servis parce qu'il y avait eu un magasin qui avait été pillé. Bon, voilà, c'était des primo-délinquants, raison pour laquelle ils ne sont pas allés en détention. Maintenant, là, par rapport à ce qui se passe dans l'affaire Liana, j'émets encore fortement des doutes parce que ce n'est pas le premier cas. Ça reste toujours des cas qui sont dramatiques et on ne peut pas aujourd'hui dire que ce sont des cas isolés. Donc, je pense que ça va se reproduire. Pourquoi ? Parce qu'on ne pourra jamais mettre derrière chaque enquêteur, derrière chaque procédure, un contrôle qui sera efficient. Et donc, ça va véritablement poser problème pour toutes les autres familles qui vont être endeuillées parce que ça se reproduira, parce que malheureusement, le risque zéro n'existe pas.
0: On va écouter le chef de l'État, justement.
3: Il est clair qu'il y a un dysfonctionnement et que nous ne pouvons pas ne pas voir que des failles se sont révélées. Il faut maintenant les clarifier. Et donc, ce que le gouvernement va faire, c'est de se mettre en situation avec des enquêtes très rapides, et j'ai demandé qu'elles soient le plus rapides possible, et bien de pouvoir clarifier aussi les responsabilités qui sont à l'œuvre. Mais les choses ne se sont pas passées comme elles auraient dû se passer, c'est une évidence.
0: Bruno Poncet.
4: Moi, je trouve que Macron n'avait pas parlé sur ce sujet-là, parce que c'est pas comme s'il avait été élu hier. Ça fait 9 ans.
0: C'est clair.
4: Ça fait 9 ans qu'il est là. Ils ont fait une réforme de la justice, soi-disant, avec Dupond-Moretti. Ils ont, soi-disant, remis des moyens. Ok, on les voit pas partout, malheureusement. Et je trouve qu'aujourd'hui, quand il parle, c'est mettre encore plus de lumière sur ces dysfonctionnements. Alors qu'en fait, nous, on lui demande pas de régler les dysfonctionnements. On lui demande aujourd'hui d'avoir une justice qui fonctionne et qui est déjà égal pour tout le monde. Et surtout, à un moment donné, que quand il nous explique que ses priorités à lui, c'était les violences sexistes et sexuelles, que les droits de la femme étaient sa priorité, et qu'on voit aujourd'hui que dans des commissariats, les femmes sont toujours pas écoutées, on les renvoie chez elles pour qu'elles meurent quelques jours plus tard, pour certaines, malheureusement.
2: De formation des enquêteurs.
4: Voilà. Donc, moi, je trouve qu'aujourd'hui, Macron, il devrait pas parler. Il devrait laisser faire le taf. Et surtout, et déjà, il convoque, et son ministre vient convoquer lundi les procureurs, qui laissent faire le travail. Mais moi, j'ai bien peur, comme l'a dit Antoine, comme tout le monde le dit, c'est qu'en fait, encore une fois, des effets d'annonce, comme il le fait depuis chaque fois qu'il y a un problème médiatique, et pas un problème structurel, mais un problème médiatique, parce que si c'est pas dans les médias, on n'en parle pas. Et je trouve qu'à chaque fois qu'il y a un problème médiatique, il vient parler, mais on lui demande pas ça. On lui demande de rendre la France meilleure que quand il l'a prise. Or, il va rendre la France pire que quand il l'a prise.
5: Oui, mais on est en fin de quinquennat, de deuxième quinquennat. Emmanuel Macron va partir dans quelques mois. Sébastien Lecornu est là pour gérer les affaires courantes tant qu'il peut, avec pas de majorité. Il y a une présidentielle qui se met en route. Donc, c'est un sujet qui va être, au contraire, à mon avis, un sujet présidentiel. C'est-à-dire que c'est un sujet pour les candidats. C'est à eux de faire des propositions. Est-ce qu'il faut créer un parquet contre la pédocriminalité? Est-ce qu'il faut effectivement sensibiliser les procureurs? Enfin, j'en sais rien. Il y a 50 000 pistes. Mais c'est pas, enfin, on va pas demander à Emmanuel Macron qui va partir et Sébastien Sébastien Lecornu qui va le suivre, de tout d'un coup régler en quelques mois un problème qui visiblement est un problème systémique. C'est pas moi qui le dis, c'est le porte-parole du ministère de la Justice qui dit lui-même.
4: 9 ans.
5: C'est systémique.
4: 9 ans.
5: Olivier, c'est 9 ans. Faire ce qu'il a pas fait en 9 ans, en quelques mois, alors que c'est un pouvoir en bout de course.
1: Bah, pour essayer donc là, il est dans la réaction.
5: Mais pardon, mais là, il est dans la réaction, l'enquête administrative, on sait très bien comment ça s'est terminé.
1: C'est un peu
2: nul. Ça va durer très longtemps.
5: Les Français penseront à autre chose, on sera dans le mondial, etc. Et je vous mets un billet que ce sujet-là, on en parlera plus et que Lecornu, Macron, etc., on passera à autre chose.
1: Il n'y aura rien, encore une fois, comme d'habitude.
2: Voilà. Ça commence à devenir pathétique tout ça, parce que pour le coup, il y a encore des familles qui sont meurtries. Et le problème, c'est que malheureusement, ça va se réitérer.
1: Moi,
2: je le vois dans les prétoires et je le vois dans mes dossiers. On a des faits divers comme ça qui sont malheureusement, presque envie de dire, permanents. Et lui qui est en train de nous dire, oui, c'est inacceptable, il y a eu un dysfonctionnement, sauf que ça fait 9 ans qu'il était au pouvoir et pendant 9 ans, il n'a rien fait pour qu'aujourd'hui, ça ne se reproduise plus.
0: Non, mais là où je suis d'accord avec toi, c'est qu'on n'annihilera pas la délinquance. On n'annihilera pas la pédocriminalité. En revanche, ce sur quoi il faut tendre, c'est d'empêcher certains qui sont connus de continuer d'agir. Ouais. Et j'imagine que dans le prétoire, tu peux avoir quelqu'un qui a fait un passage à l'acte. Mais si tu commences à avoir un type qui a été signalé 3-4 fois ou qui en est en son 6e, 8e passage à l'acte, tu dis là, il y a un problème. Et tu te retournes vers qui à ce moment-là? Tu te retournes vers les enquêteurs, la chaîne policière et la chaîne judiciaire. Enfin,
2: La chaîne judiciaire, elle intervient après, puisque d'abord, tu as l'enquête policière qui fait que ça sera traduit ou pas en justice.
0: Ce à quoi on doit tendre et ce que l'on attend des responsables politiques, c'est cette réaction. Pour faire en sorte que ça se reproduise le moins de fois possible.
2: Que la personne qui est signalée comme étant
0: potentiellement dangereuse, elle soit mise hors d'état de nuire.
4: Oui, mais dernièrement, tu as entendu, il y en a un qui s'était fait arrêter, un an de prison ferme avec obligation de soins. Or, l'obligation de soins, c'est quoi? C'est-à-dire que le mec, derrière, il faut qu'il y ait un suivi plus long. Et en fait, aujourd'hui, les mecs sont relâchés avec cette obligation de soins qui n'est pas faite. Donc, en fin de compte, t'as beau les mettre en zonzon, tu peux faire ce que tu veux, tu les mets en prison.
2: Il y a surtout besoin. Alors, le contrôle.
4: Oui, mais le contrôle, ça ne peut pas se faire. J'attends des candidats, et quels qu'ils soient, de nous dire qu'aujourd'hui, leur priorité, c'est de remettre des policiers dans les rues ou des gendarmes dans nos campagnes et de remettre des juges et de remettre de la justice. Ils viennent nous dire, ils en ont mis 1500. C'est énorme. Moi, j'entends, c'est énorme. Mais ça veut dire que pendant toutes ces années, et moi, j'en reviens toujours à cette réforme Sarkozy-Dati qui a flingué la justice et la police et la gendarmerie en France, parce que rappelez-vous ce qui s'était avant. Moi, avant, dans ma ville de 28 000 habitants, il y avait une gendarmerie, un commissariat. Aujourd'hui, il y a un commissariat qui est ouvert de 9h à 7h, à 17h. C'est ça, aujourd'hui, que tu veux protéger une ville de 26 000 habitants? Ben voilà, ok.
0: Fred, bonjour.
6: Bonjour.
0: C'est vous qui allez conclure nos discussions. Comment vous réagissez, alors?
6: Ben, moi, je trouve ça très hypocrite de la part du président de nous dire qu'il faut réformer, etc. Moi, j'ai des chiffres sous les yeux. Donc, c'est un rapport qui compare les effectifs judiciaires en Europe. Donc, moi, je ne comprends pas. Carrément, on nous dit qu'en France, on a 3 procureurs pour 100 000 habitants. OK ? En Belgique, il y en a 7,5. Au Portugal, il y en a 16. En Finlande, il y en a 13. En Pologne, il y en a 16. Je ne comprends pas.
5: Il n'y a pas assez de procureurs, ça, c'est clair.
6: Ouais, pour les juges, c'est pareil. On a 11,3 juges pour 100 000 habitants en France. En Allemagne, il y en a 24.
5: Pourtant a le record des prélèvements obligatoires en Europe.
0: Il est plus administré qu'il soit aussi.
4: Oui, exactement.
6: Au Portugal, il y en a 20. Après, ce n'est pas un problème de prélèvement. C'est qu'est-ce qu'on fait de ces prélèvements?
5: Oui,
4: c'est ça, on est d'accord.
5: C'est l'argent public qui manque.
4: La Fred a entièrement raison.
0: En fait,
5: l'argent public est là, c'est comment on priorise.
6: Donc moi, ce que je voulais dire, c'est que depuis plusieurs jours, on accable les juges, on accable les procureurs. Ce que je comprends, ce qui est normal, ils ont fauté. Mais maintenant, quand vous êtes 4 fois ou 5 fois moins que vos voisins, comment vous faites? Si vous, votre émission, vous avez 3 fois moins de personnes pour la produire que les concurrents, comment vous faites en fait? Vous êtes obligé de faire des conneries.
4: Surtout que c'est lui qui la présente.
0: Vous voyez, Fred, ce drame, malheureusement, c'est l'illustration française parfaite. C'est-à-dire que tout le monde se renvoie la balle. Il y a l'administration qui se trouve au cœur du problème. Vous avez le millefeuille français. Vous avez la séparation entre les uns et les autres. Les juridictions, savoir qui doit faire quoi. Et puis vous avez la responsabilité individuelle.
5: Et tu verras qu'on va promettre, tout le monde, on va dire plus jamais ça.
0: Bien sûr. Merci à tous d'avoir pris la parole aujourd'hui dans les GG, dans les grandes gueules, pour ces 3 heures de discussion et de débat. Et on se retrouve lundi avec un. Ah tiens, avec un ancien ministre de l'économie, Bruno Le Maire, qui n'exclut rien pour 2027, ça c'est l'expression du moment, et qui revient avec un livre sur les coulisses du pouvoir. Le ancien ministre de l'économie sera avec les GG. Bonjour Estelle Denis.
7: Ces livres font beaucoup parler, hein, d'habitude, à Bruno Le Maire. On verra si celui-là, c'est la même chose.
0: Bah, j'ai rien vu dedans. J'ai pas vu de renflement. Pas de renflement brun.
4: Quelle partie du corps va-t-il citer? Voilà.
7: Enfin bref, passons.
0: C'est pas un roman, là.
7: Oui.
5: Ni de caresse dans une baignoire.
7: Il aurait mieux fait de renfler l'économie. Vous voyez ce que je veux dire?
1: C'est lent.
7: Dans un instant, alors nous allons parler d'une véritable révolution. Pour la première fois, nos politiques s'en prennent aux retraités. C'est incroyable. Serge Papin a une proposition: désindexer les pensions de retraite de plus de 3000 euros. Alors, pour ou contre taper sur les retraités aisés? Écoutez, on en parle dans un instant avec vous au 32-16. On parlera également de Patrick Bruel avec sa pièce de théâtre qui a été annulée, des spectacles annulés. Est-ce que c'est la fin de carrière pour Patrick Bruel? On en débat à midi et demi. On parlera également du boom des colis. En Ile-de-France, on reçoit par an et par personne 17 colis. Est-ce que vous trouvez ça absolument génial? C'est le progrès ou désespérant?
5: Parce Antoine Diers, 17, c'est très peu pour lui.
7: Ouais, non, moi, en vrai,
1: c'est parce que je suis écolo.
7: Mais moi, c'est très peu. Moi, c'est horrible.
5: Et combien par mois?
7: En vrai, je pense que j'en reçois. Ça doit être au moins 50 par an, ouais.
5: 50 par mois.
7: Oui, mais pour n'importe quoi. La dernière fois, j'ai acheté une mandoline. Ça m'est venu à minuit.
0: L'instrument pour faire la cuisine.
7: Non, pour couper les légumes. J'ai une espèce de j'ai eu un truc. Je l'ai commandé en plus. J'ai commandé ça il y a deux semaines pour le lendemain 8h.
0: Tu l'as jamais utilisé.
7: C'est pas encore, non?
2: T'as scrollé sur ton téléphone à minuit.
7: Oui. Mais c'est une mandoline.
0: C'est fini. 32-16 avec Estelle. Bonne émission.
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18: Bonjour à toutes et à tous, c'est parti pour le défi hippique avec aujourd'hui un Quintet Plus qui est programmé en nocturne sur l'hippodrome de Vincennes à 20h15 avec 16 trotteurs âgés de 8 à 11 ans qui vont s'affronter sur le parcours de vitesse de 2100 mètres de la grande piste avec un départ qui sera donné à l'aide de l'autostart. Et pour ce défi hippique, on est toujours avec Pascal au 32-16. Salut Pascal, comment vas-tu et quel est ton favori ?
19: Oui, bonjour Fred. Alors mon favori, ça sera Idole Jalerie. Dispose d'un engagement nord massif devant avec numéro 4 vers l'autostart. Franck Nivard la connaît bien. Super record d'une 19 sur le parcours. Il faut la racheter par rapport à sa dernière course. Pour moi, c'est une base solide pour finir dans les trois.
18: C'est noté. Merci beaucoup, Pascal. Nous, on va prendre le numéro 1, Ideal Dancer, un concurrent qui vient d'effectuer une plaisante rentrée qui peut confirmer en luttant pour une place dans ce Quintet Plus. Je rappelle la règle, Pascal. Ton numéro 4, Idole Jalerie, termine dans le numéro 1, Ideal Dancer. Tu seras de nouveau avec nous dimanche. Je te souhaite bonne chance à mon Quintet.
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21: Dans un instant, dans Est et Midi, on parlera de la proposition d'un ministre désindexer les pensions de retraite de plus de 3 000€, pour ou contre. Faut-il taxer les retraités aisés ? On en parle avec vous dans un instant au 32-16. 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
21: Le journal, tout de suite, Rémi Barré. Bonjour Rémi.
22: Bonjour Estelle, bonjour à tous. On ne peut pas accepter ce qu'il s'est passé. Déclaration d'Emmanuel Macron au lendemain de la découverte très probable du corps de Liana dans le Gers. Réunion d'urgence à Matignon autour de Sébastien Lecornu. Et puis douleur et colère à Florence.
21: Au lendemain de la très probable découverte du corps de Liana dans le Gers, Emmanuel Macron a pris la parole.
22: Oui, prise de...

0: Parole il y a quelques minutes depuis le Monténégro. Le chef de l'État est actuellement en déplacement.
1: Il est clair qu'il y a un dysfonctionnement et que nous ne pouvons pas ne pas voir que des failles se sont révélées. Il faut maintenant les clarifier. Et donc, ce que le gouvernement va faire, c'est de se mettre en situation avec des enquêtes très rapides, et j'ai demandé qu'elles soient le plus rapides possible, et bien de pouvoir clarifier aussi les responsabilités qui sont à l'œuvre. Mais les choses ne se sont pas passées comme elles auraient dû se passer, c'est une évidence.
0: Il faut rappeler que dans ce dossier, le principal suspect était déjà l'objet de plusieurs procédures pour viol ou agression sexuelle. En ce moment, une réunion se tient à Matignon à la demande du Premier ministre, Sébastien Lecornu. Y participent notamment le ministre de l'Intérieur, Laurent Nunez, et celui de la Justice, Gérald Darmanin. Sébastien Krebs, face à l'émotion suscitée par ce drame, le gouvernement entend montrer sa mobilisation.
2: Oui, avec cette réunion organisée dans l'urgence, ou plutôt cette convocation des ministres, parce que c'est bien le message qui est envoyé. L'intérieur, la gendarmerie, la justice doivent rendre des comptes. Y a-t-il un dysfonctionnement systémique dans le traitement des plaintes? Y a-t-il eu des manquements individuels? Les deux ministres ont déjà chacun demandé une enquête administrative à leur service. On n'en connaît pas encore les conclusions, mais Gérald Darmanin a déjà fait savoir qu'il n'hésiterait pas à demander des sanctions contre les magistrats s'il y a eu faute. Le garde des Sceaux qui s'exprimera ce soir aux 20h et qui convoque à son tour lundi matin à la première heure les plus hauts magistrats de France, les procureurs généraux qui dirigent les parquet pour, là aussi, ce qui pourrait s'apparenter à un recadrage, parce que Gérald Darmanin rappelle qu'il a lui-même signé ces derniers mois 3 circulaires adressées aux procureurs et dans lesquelles il fixait, justement, parmi ses priorités, le traitement des violences commises sur les mineurs. On voit bien que le gouvernement veut montrer qu'il n'est pas dans le déni, qu'il prend très au sérieux ce qui est maintenant bien plus qu'un fait divers, mais un fait politique, dont se saisissent d'ailleurs toutes les oppositions.
0: Et l'autopsie du corps découvert hier dans le Gers doit à présent permettre d'identifier formellement l'identité de la victime, mais aussi tenter de déterminer les causes de sa mort et de savoir si elle a subi des violences sexuelles. À Florence, là où réside la famille de Liana, l'émotion est immense depuis l'annonce de la découverte de ce corps. Pierre Bourgès, vous êtes en direct de Florence pour RMC. Beaucoup de tristesse, mais aussi de la colère.
3: Oui, journée particulière dans le collège de Liana où je me trouve. Si une partie des cours était assurée par les professeurs, d'autres élèves et membres du corps enseignant ont pu bénéficier d'une cellule psychologique renforcée. 35 professionnels de santé selon le préfet du Gers, médecins, assistantes sociales, psychologues prennent le temps de recevoir tout le monde. Les enseignants sont effondrés aussi, souffle un membre du rectorat. Tout le monde est sous le choc. Donc écoutez la tristesse et l'incompréhension de cette maman devant le collège ce matin.
4: Ça a été un choc. J'ai participé en tant que citoyenne de la ville dimanche à la battue. On ne s'attendait pas à trouver un corps, enfin on s'attendait à des indices. Mais c'est vrai que tant que l'enquête continuait, on avait espoir, on y croyait. Et de savoir hier qu'on a trouvé un corps, enfin, ça a été un choc. Moralement, compliqué parce qu'il y a de l'injustice vis-à-vis de la justice française. Ça aurait pu être évité, donc ça c'est encore plus dur.
3: Ici, tout le monde est convaincu que le corps retrouvé hier est bien celui de Liana. Une autopsie et des analyses ADN sont en cours pour confirmer qu'il s'agit bien de la fillette. Ce matin, un discours en hommage à la petite fille a été prononcé et une minute de silence a été observée au collège où un bouquet de fleurs a été déposé.
0: Pierre Bourgès, à Florence pour RMC.
5: Elle était la seule candidate en lice.
0: Sophie Binet est réélue à la tête de la CGT, le deuxième syndicat français à 44 ans. Elle repart pour un mandat de 3 ans. Et puis la directive européenne visant à renforcer la transparence sur les salaires pour améliorer l'égalité entre hommes et femmes ne sera pas transposée à temps en France. La France avait quand même 3 ans pour le faire, mais la date butoir c'était le 7 juin prochain, ça ne pourra pas être fait. Le projet de loi sera finalement déposé dimanche prochain, selon le ministre du Travail, qui espère une adoption avant la fin de l'année. Et puis demi-finale homme aujourd'hui à Roland-Garros, l'Allemand Alexander Zverev opposé au Tchèque Jakub Mensic, et puis duel entre deux Italiens, Matteo Arnaldi et Flavio Cobelli.
5: On vous retrouve Rémi à 13h pour un prochain journal, et tout de suite Estelle Midi, c'est parti.
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5: Bonjour à tous, soyez les bienvenus dans Estelle Midi. Vous nous écoutez à la radio sur RMC, vous nous regardez à la télé, RMC Story, canal 23 de la TNT, en tout cas quel que soit le média. Bah, nous on est ravis d'être avec vous jusqu'à 15h à mes côtés aujourd'hui. Et il y a Victor Pourchet, bonjour Victor.
8: Bonjour Estelle, bonjour à tous.
5: Il y a également le propriétaire de gîte, Jérôme Lavrieux, bonjour Jérôme.
9: Bonjour Estelle.
5: Nous sommes aussi avec l'économiste et prof d'éco, Pierre Rondeau, bonjour Pierre.
10: Salut Estelle, salut à toutes et à tous.
5: Et la journaliste indépendante de Dijon, Emmanuelle Dancourt, bonjour Emma. Salut Estelle, salut tout le monde. Dans un instant, on parlera de la proposition de ce ministre de désindexer les pensions de retraite de plus de 3000 euros. Pour ou contre, on en débat avec vous dans un instant au 32-16. On parlera également de la pièce de théâtre de Patrick Bruel, annulée. Ça fait suite aussi à ses spectacles annulés, des chansons boycottées. Est-ce que c'est la fin de la carrière de Patrick Bruel? On se posera la question à 12h30 et puis à 13h30, on parlera du boom des colis. Je ne sais pas si vous en envoyez ou si vous en recevez, mais en tout cas, en Ile-de-France, on en reçoit 17 par an et par personne. Est-ce génial ou est-ce désespérant? Quel est le dernier colis que vous avez reçu? Mathieu, je vous poserai la question. Ce sera à 13h30 et puis bien sûr, vous pouvez réagir également sur le WhatsApp, Victor.
7: Et Ali est déjà là, JB aussi, et on salue aussi Dominique. On lit tous vos messages au 06 12 424 424.
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5: Mini 6 sur RMC, on démarre Estelle Midi avec la proposition choc du jour. Et c'est celle de Serge Papin, le ministre des Petites et Moyennes Entreprises, qui souhaiterait désindexer les pensions de retraite au-delà de 3000 euros afin de redonner du pouvoir d'achat aux actifs. Serge Papin qui s'en est expliqué hier sur Sud Radio.
8: Il y aurait besoin d'une solidarité transgénérationnelle. Les jeunes, ceux qui sont en activité, ben on enlève la CSG, on baisse la CSG. Et par contre, il me semble, et je pense que les retraités sont prêts à entendre ce discours-là. Et alors, je mets de côté les petites retraites, mais autrement, on va dire les retraites normatives, voire les autres retraites qui sont au-delà de 3000 euros, par exemple, par mois. Ou... À ce moment-là, on pourrait garder la CSG des retraités, l'enlever pour les jeunes, et peut-être même désindexer les augmentations des retraites.
5: Victor Fourchet, un ministre qui s'en prend aux retraités, c'est quand même une vraie révolution en France.
7: Et vous savez ce qu'on dit, il y en a qui ont essayé, ils ont eu des problèmes. Exactement. Souvenez-vous, Michel Barnier, alors Premier ministre, en quête de 60 milliards d'euros d'économie, il propose entre autres de geler la revalorisation des pensions de retraite. Résultat, censure. Quelques mois plus tard, François Bayrou, toujours en quête d'économie, propose lui une année blanche, même principe, pas de revalorisation des pensions. Il voulait aussi abaisser l'abattement des retraités. L'idée, c'était de ne plus fonctionner en pourcentage à déduire des revenus, mais de créer un forfait 2000 euros fixe à déduire pour les impôts. C'était moins avantageux. Résultat, vous le connaissez là encore, censure. D'autant que François Bayrou, il avait créé la polémique, souvenez-vous, avec cette petite phrase au JT de TF1. Il avait parlé, je cite, des boomers qui considèrent que tout va bien. Et pour revenir à la proposition qui nous intéresse de Serge Papin, il dit vouloir désindexer les retraites pour financer d'un autre côté une suppression ou au moins une baisse de la CSG pour les travailleurs.
5: Alors, désindexer les pensions de retraite au-delà de 3000 euros, pour ou contre, Pierre Rondeau?
9: Pour, ça va pas vous étonner.
5: Non.
9: Je vais être très simple et très factuel là-dessus. Une année blanche, en tout cas une désindexation sur les pensions de retraite, ici en l'occurrence de plus de 3000 euros, ça pourrait apporter entre 1 et 2 milliards d'euros par an. Le modèle que moi j'aimerais mettre en place, et c'est un vrai débat qu'on doit avoir et un modèle de société, c'est le modèle presque britannique où on a de la répartition pour assurer le minimum vital pour les retraités. Mmh. On maintient un mécanisme intragénérationnel de répartition où on continue à payer une partie des cotisations retraite pour assurer un minimum retraite de 1500 euros, en tout cas un SMIC équivalent retraite, et tout le reste serait financé par la capitalisation qui sera enclenchée par un fonds souverain abondé par la désindexation qui pourra apporter 1 ou 2 milliards d'euros par an. Si dès le départ, dès maintenant, on désindexe les pensions de plus de 3 000 euros, on peut récupérer une certaine somme et la somme directement va venir abonder un fonds de capitalisation qui pourrait assurer à la fois les retraites des néo-retraités et de la même manière assurer une baisse des cotisations pour assurer une augmentation du pouvoir d'achat des actifs. Là, le mécanisme qu'on a actuellement et qu'on doit défendre de fait parce qu'il date de la fin de la Seconde Guerre mondiale, il date de cette rénovation française qui a eu après la guerre et qu'il faut défendre. Le souci, c'est qu'on a de moins en moins d'actifs et oui. Malheureusement, les actifs perdent en pouvoir d'achat au profit des inactifs, des retraités. Donc, mettre en place ce modèle-là maintiendrait en l'état le pouvoir d'achat des retraités. Il n'y aurait pas de polémique sur un anti...
5: Oui, parce que l'indexation, en fait, elle leur sert à épargner, non pas à consommer.
9: Mais de la même manière, on peut en parler de l'épargne, parce qu'avoir un taux d'épargne extrêmement élevé et le plus élevé des pays de l'OCDE à 22% pour des retraités, de la même manière, moi, je préférais qu'on ait une déduction fiscale des donations de leur vivant auprès des jeunes et auprès des actifs, plutôt qu'il y ait de l'épargne qui servirait uniquement à la spéculation boursière.
5: Emmanuel Dancourt, le fait qu'il y ait un peu un totem qui tombe, là, voilà, pour l'instant, aucun politique ne s'en prenait aux retraités, est-ce que c'est plutôt une bonne chose que les mentalités évoluent et qu'on aille un peu chercher de ce côté-là aussi?
10: Bah, qu'il tombe ou pas, hein. Le totem, parce que moi je suis un peu gênée quand même par par cette proposition. Je la trouve pas parfaite. D'abord, les retraités, c'était pas le pacte qu'ils avaient passé à l'époque, même s'ils étaient en pleine Trente Glorieuse, qu'ils ont bénéficié d'une période que nous on connaît pas, mais c'était pas le pacte qu'ils avaient passé. Mais c'est pas ça qui me gêne le plus. Ce qui me gêne le plus, c'est le 3000. Donc il dit que c'est que les retraités de haut rang. Très bien. Mais à 3000 euros, il y en a, ils en profitent pleinement, mais il y en a d'autres, ils sont encore en train de payer un loyer, ils sont en train d'aider leurs enfants, leurs petits-enfants, ils sont en train d'aider leurs enfants ou petits-enfants, puisqu'on vit moins bien qu'eux.
5: Comme les retraités à 1008, hein.
10: Ils peuvent avoir dépenses.
9: On vit moins bien qu'eux parce qu'on paye trop de cotisations.
10: Ils peuvent avoir aussi des dépenses de santé importantes. Et en fait, ce qui me gêne aussi, c'est en fait, j'aurais fait quelque chose de plus adapté. Alors toi, tu as parlé du modèle britannique, je crois. Moi, je trouve que le modèle suédois est plus intéressant. C'est-à-dire que dans le modèle suédois, ils ont mis en place ce qu'ils appellent un frein automatique. C'est comme une voiture, en fait, un frein automatique. C'est-à-dire que lorsque les ressources du système deviennent insuffisantes, eh ben, automatiquement, les pensions futures ou leur revalorisation, sont automatiquement ajustées. Et ce qui fait qu'il n'y a pas d'effet de surprise. C'est ancré dans le système suédois. Tout le monde le sait. Les règles sont connues à l'avance. Ce n'est pas une décision vraiment politisée. Et comme ça, les déficits
9: avec
10: qui sont
9: limités. Avec un départ à 67 ans à la retraite.
10: Oui, mais de toute façon, moi, je pense qu'il faut un départ à 67 ans à la retraite.
5: Après, enfin, 3 000 euros, c'est pas... Voilà, 3 000 euros, c'est quand même pas mal. Et t'es pas à 1% près, quoi. On sait que aujourd'hui, les retraités... Et attention, parce qu'aujourd'hui, quand t'es retraité, t'as le cinéma moins cher, la piscine moins chère, les transports moins chers. T'as énormément d'avantages que les actifs n'ont pas.
9: T'as pas de loyer.
5: Alors, à 3 000 euros, quand t'es retraité, et a priori, t'es propriétaire, puisque c'est-à-dire que t'es un retraité aisé, c'est-à-dire que t'as gagné 6 000 quand t'étais, quand tu travaillais, donc autant te dire que tu es propriétaire. Donc, 3 000 euros quand t'es retraité avec des avantages de partout, moi, ça me paraît pas scandaleux.
9: Mais il y a des gens. Il y a des moyens d'épargner aussi.
10: Et il y a des gens à 3 000 euros. Mais c'est pas le même 3 000 euros selon quel genre de retraité.
5: Mais t'as très peu de retraités qui gagnent 3 000 euros. De retraite et qui ne sont pas propriétaires, ouais. Emma. Ça veut dire qu'ils gagnaient 6 000 en salaire.
10: Très bien, mais peut-être que ces gens-là, ils aident énormément leurs enfants et petits-enfants qui n'ont pas cette chance-là.
5: Mais comme les retraités qui ont 1 800 euros.
10: Peut-être que ces gens-là, ils ont aussi des soucis de santé. D'accord, mais pourquoi 3 000 et pourquoi pas 2 500 et pourquoi pas 3 500 3 000, il sort d'où,
9: pourquoi
10: quoi.
9: Pas tout le monde aussi.
5: Voilà, exactement.
10: Après, non, on ne peut pas toucher aux petites retraites.
5: Mais parce que 3 000, en vrai, tu es au-dessus du niveau de vie médian des actifs et encore une fois, tu as des avantages qui font que quand tu as 3 000 de retraite, c'est pas 3 000, c'est beaucoup plus.
10: C'est pour ça que je pense que le frein automatique suédois serait la bonne solution. Elle serait plus juste.
5: Jérôme Lavrieux, est-ce que vous trouvez que tout ça va dans le bon sens?
11: Ah ben je pense que tout ça, c'est du grand n'importe quoi.
5: Ah bon?
11: Que le ministre du Commerce ou des PME, Jean-Pierre Papin, Serge Papin,
5: Serge,
11: commence à dire, à donner son avis sur un truc dont toi, tu chiffres toi-même 1 milliard à 2 milliards d'euros, c'est par rapport au déficit. Oui, du régime des retraites.
5: Mais dans ces cas-là, tout est tout par rapport aux 300 milliards de dettes.
11: Mais en fait, les retraités qui ont plus de 3 000 euros de retraite par an, en fait, le fait de le désindexer, ça va être sur la partie de la retraite de la Sécu. D'accord. C'est-à-dire, c'est une petite partie de leur retraite à eux, parce que les retraites complémentaires, voilà. Donc, ça ne mènera pas beaucoup d'argent. Et en même temps, ça évite, en faisant ce genre de truc, ça évite le seul vrai débat qui compte pour le financement des retraites avec l'hiver démographique dans lequel nous sommes rentrés. Oui, c'est de repousser l'âge de départ. Tout le reste.
5: Mais on peut faire les deux.
11: La seule utilité de cette déclaration nous dit que Serge Papin ne sera pas candidat à la présidentielle.
5: Voilà. Oui, mais moi je trouve ça bien quand même ose s'attaquer quand même à un tabou.
11: Estelle, ça
5: ne veut pas dire le faire, mais au moins en parler.
11: Ça n'a aucun sens. Et les Français qui sont en retraite et qui touchent moins de 3 000 euros de retraite ne sont pas fous. Ils savent que si on veut régler le problème des retraites en désindexant au-dessus de 3 000, comme ça ne va pas marcher, que ça ne rapportera rien par rapport au déficit qui est en train de devenir structurel, ils disent après on touchera à moins de 2005, puis à moins de 2000, puis après moins de 2005, moins de 1005.
5: Ça fait partie de plusieurs solutions.
11: Ça ne marche pas pour une raison simple, c'est que dans sa déclaration, il dit « Et puis je vais supprimer la CSG pour les jeunes. »
9: Vu le gain que ça rapporte.
11: On est bien d'accord.
9: Une partie de la CSG.
11: On est bien d'accord.
5: Il a dit supprimer ou
11: donc,
5: baisser.
11: C'est pas fait pour donner du pouvoir d'achat baisser. Aux jeunes, sa mesure. Si c'est fait pour gratter 2 milliards.
9: Mais si tu passes d'un taux de cotisation de 28% à 26%,
11: et je suis contre le fait de baisser les pensions de retraite.
5: Tu les baisses pas.
11: 2%.
5: Bah, si. Tu les baisses pas.
11: Ah, si,
9: elles
11: si.
9: Sont juste désindexées.
5: Tu les augmentes pas.
11: Mais non, si tu désindexes.
10: Tu leur enlèves du pouvoir d'achat,
11: quand même. Tu leur enlèves du pouvoir d'achat.
5: Actuellement, quand 3 000 reste 3 000, tu ne baisses pas.
11: Au bout de 10 ans, c'est 20% que vous avez perdu le chiffre d'affaires. Et donc,
5: Bah, un chiffre d'affaires, c'est non, en fait, Jérôme.
9: Non, c'est juste vous avez dit une désindexation sur l'inflation.
5: Mais si on dit long, tu es d'accord qu'on perd du pouvoir d'achat.
11: Je défends les gens qui ont cotisé toute leur vie, qui n'ont pas volé l'argent pour lequel ils ont travaillé, qui n'ont pas volé l'argent du patrimoine qu'ils ont réussi à se constituer, sur lequel ils ont payé des impôts, pour eux, entre le moment, la veille du départ en retraite et le lendemain du départ en retraite, ont déjà perdu 25% de pouvoir d'achat. Ça s'appelle le taux de remplacement.
5: Jérôme, tu veux me dire que
11: parler quand vous serez en retraite.
5: Quelqu'un qui a 3000 euros de retraite, tu veux me dire qu'il n'a pas épargné durant sa vie, qu'il n'a pas un petit matelas ?
11: Et alors, il faut le punir ?
5: Mais c'est pas mais le punir, Jérôme.
11: Punissons tous les gens qui réussissent dans cette vie. Punissons tous les gens qui épargnent. Punissons tous les gens qui ont fait l'effort de travailler.
5: Tu préfères qu'on punisse nos enfants, en fait ?
11: Vous êtes dans un état soviétique.
5: Tu préfères qu'on punisse les enfants ? Bah, super.
11: Mais tu vas punir les deux. Puisque tu viens de le dire, c'est à mesure de dire, ah, puis comme ça, je vais supprimer la CSG, c'est du grand n'importe quoi.
9: Il a dit baisser.
11: Mais non, supprimer pour les jeunes. Supprimer pour les jeunes. Et comme il ne connaît rien, après, virgule, ou peut-être baisser. Donc tout le monde comprend qu'en fait, personne n'aura rien et tout le monde sera perdant. Le seul critère, si t'es courageux, c'est de dire il faut reporter à 64, 65, 66, 67. Comme le font tous les autres pays, ça prend un quart d'heure au Parlement. On met pas le monde dans la rue parce que les gens comprennent que quand, par rapport aux années 80, années 80, on est passé de 65 à 60 ans, avec une faible espérance de vie à la retraite de 6 ans, et maintenant on est à plus de 20 ans. Donc il y a un sujet.
5: Alors, nous avons un retraité qui est avec nous. Il s'appelle Marc et il nous appelle de Buisson dans le Vaucluse. Bonjour Marc.
12: Oui, bonjour.
5: Et merci beaucoup d'être avec nous. Vous avez vu, c'est animé hein, sur le plateau,
12: oui,
5: ce débat.
12: C'est animé et je suis un peu outré par les propos du monsieur qui dit que ça sert à rien. Je dirais simplement que ça sert à une chose essentielle, c'est de participer au monde et être citoyen dans un monde qui est de plus en plus difficile pour ceux qui travaillent. Que si on veut inciter les jeunes et les moins jeunes à continuer de travailler, je pense que ceux qui ne travaillent plus et qui gagnent plus de 3000 euros par mois peuvent y participer. Et c'est presque un honneur.
11: Ils y participent.
12: Mais non, ils y participent pas, monsieur. Ils y participent pas. Moi, je me sens impuissant dans le débat qui est actuellement concernant le monde du travail, concernant les gens qui travaillent pour gagner peu, par rapport au loyer, par rapport au coût de la vie, et que je trouve que la moindre des choses, c'est de permettre aux retraités qui gagnent plus de 3000 euros de participer à cet effort national.
5: Est-ce que vous en faites partie, Marc ?
12: Comment ?
5: Est-ce que vous faites partie de ces retraités qui gagnent plus de 3000 euros ?
12: Oui.
5: D'accord. Et vous ne verriez pas de problème à être...
12: Dans tous les débats que j'entends depuis 2-3 ans, je suis outré qu'on ne fasse pas plus participer les gens retraités. Et dans les dernières mesures ou les derniers débats politiques qu'il y avait récemment, il y avait eu un projet là-dessus pour qu'on bloque l'indexation des retraites élevées.
5: L'année blanche.
12: Et je trouve ça normal. C'est comme dans les comités d'entreprise dans lesquels j'ai participé, on voit que on rembourse 50% des épreuves sportives, des cotisations sportives. La seule chose, c'est qu'un smicard, il met ses gosses au foot. La licence, ça coûte 30 euros, même pas. Et alors qu'il y a des cadres qui mettent leurs enfants dans des centres équestres qui coûtent 3000 euros par an.
5: Bien sûr, bien sûr,
12: et qu'on rembourse 50%. Oui. Je pense qu'on est dans un monde qui partage pas assez. Et permettre aux retraités de partager et d'être solidaires d'un monde qui est de plus en plus difficile, où les gens hésitent à aller bosser parce que ça rapporte pas assez. Je trouve que la moindre des choses, quand on est retraité et qu'on travaille plus, de participer à ça quand on a les moyens, c'est tout.
5: Merci beaucoup Marc, parce que c'est vrai qu'on dit souvent les retraités ils veulent garder leur petit matelas, mais c'est pas vrai, il y a énormément de retraités qui ont envie de participer à un effort collectif et effectivement comme Marc, ils sont nombreux à dire je gagne une belle retraite et effectivement il y a pas de souci à soit qu'on m'enlève l'abattement fiscal de 10%, soit que on me désindexe ma retraite. Merci beaucoup Marc. Ça donne quoi sur le WhatsApp justement, Victor?
7: Débat passionné aussi sur le WhatsApp. On a Véronique qui nous dit que c'est du nivellement par le bas, cette mesure. Elle nous dit: j'ai été solidaire jusqu'à ma retraite, alors la solidarité intergénérationnelle, je l'attends surtout de la nouvelle génération. On a aussi
9: c'est fou, je n'arrive pas à comprendre. Mais vraiment, moi je ne veux pas du tout commencer à faire de l'anti-retraité, de l'agisme, en disant que c'est les retraités qui ont profité, les boomers qui profiteraient de partir en croisière ou leur résidence secondaire. Mais concrètement, quand on voit le niveau de vie, le pouvoir d'achat et la différence qu'il peut avoir entre les actifs et les inactifs, et les retraités d'aujourd'hui qui ont vécu des périodes assez fastes vastes économiquement, qui ont moins cotisé que nous. Quand on dit, par exemple, passer à 67 ans la retraite, moi, dans le fond, je suis d'accord. Mais ce qui se passe, c'est que les retraités actuels, eux, leur retraite était à 60 ans. De quel droit ils auraient pu bénéficier et profiter de 7 ans supplémentaires ? Nous, on devrait payer plus, et eux, ils devraient payer moins, bénéficier d'une indexation, et en plus, partir à la retraite à 60 ans.
5: Alors, on poursuit les messages, Victor.
7: J'espère que celui de Colonna ne vous plaise pas non plus, Pierre, qui nous dit « je ne suis pas concerné, mais si je l'avais été, je serais tout simplement parti de France, j'aurais changé de pays ». Et il nous dit qu'il a l'impression qu'avec cette mesure, on cherche des boucs émissaires pour combler le trou de la dette. Et puis Pascal, tout de même, qui nous dit « je ne suis pas forcément d'accord, mais avons-nous vraiment le choix ?» Elle est peut-être là aussi la question.
5: Exactement, et justement, il y a beaucoup de retraités qui nous appellent pour en débattre. On a Dominique. Dominique, elle nous appelle de Beaune, elle est retraité de l'éducation nationale. Bonjour Dominique.
13: Bonjour, vous m'entendez ou pas?
5: Oui, bien sûr.
13: Bonjour,
5: Dominique.
13: Oui. Je vais téléphoner parce que, écoutez-moi, normalement je suis retraité d'éducation nationale guadeloupéenne. Hein, et là,
5: d'accord.
13: Je suis mon fils à Beaune. Mmh. Mais j'en ai assez qu'on dit que les retraités sont responsables de tout. Moi, je me souviens dans les années 70, c'est ce que je disais à notre collègue. Moi, j'ai travaillé pour me payer mes études. Nous étions 10 enfants.
5: Oui.
13: C'était pas. J'ai travaillé pour dans l'éducation nationale, puisqu'à l'époque, on prenait des gens qui avaient le bac et savaient simplement. Et je trouve ça inadmissible qu'on mette tout sur le dos des retraités. Je vois pas pourquoi, dans ce cas-là, les gens ne mettent pas par rapport au salaire, par rapport au revenu, d'accord. Mais moi, je disais que j'avais 3 400 euros de salaire,
5: ouais,
13: parce que je me suis expatriée 15 ans en Afrique comme coopérante.
5: Bah, très bien.
13: Quand vous dites qu'on ne mérite pas notre retraite, je suis
5: désolée. Personne n'a dit ça, Dominique.
13: D'ailleurs, je suis partie à 65 ans. Parce que
5: non, mais personne n'a dit ça, Dominique. Mais en fait, mais l'idée, c'est
13: et
5: que
13: donc,
5: vous avez.
13: C'est inadmissible qu'on remette. Et c'est votre radio qui fait ça, parce que j'écoute tous les matins. Hein. C'est votre radio qui avait des leaders. Je ne sais pas si c'est de gauche, de droite, de je ne sais pas quoi.
5: Mais Dominique, en fait, personne ne vous tape dessus ni rien. On dit juste, est-ce que les retraités comme vous qui gagnent plus de 3000 euros, ils peuvent faire un petit effort? Et c'est un tout petit effort. On ne va pas vous prendre de l'argent, Dominique, on va vous laisser à 3400 euros. Et ça, vous dites non?
13: Tout le monde. Hein? Quand on parle des riches, on râle. Quand on parle des riches, on râle. Mais il faut que tout le monde fasse l'effort.
5: Mais tout le monde, mais quand on a une retraite de 2300.
13: On l'a donné aux retraités, c'est pour quoi faire, hein, on prend la CSG. Moi, ça ne gêne pas de participer. Mais attendez, là, on n'est pas responsable, que ce qu'a fait le gouvernement depuis 10 ans.
5: D'accord, mais Dominique, en fait, aujourd'hui, vous pensez bien que quand on a une retraite de 1200 euros, on ne va pas demander à ces retraités-là de donner un peu de leur retraite. Mais quand on a 3400, c'est quand même pas pareil, Dominique.
13: Oui, mais vous semblez. Ce que je vous reproche à votre radio, c'est que vous ne valorisez pas le travail.
9: Ah bah on aimerait, au contraire, on voudrait le valoriser.
5: Ah bah si, on fait que ça.
13: Qui, comme moi, ont 3400, puisque j'étais enseignante, j'aurais pas dû avoir ça.
5: Oui.
13: Donc vous ne valorisez pas le travail.
9: Bah si, au contraire.
5: Bah si, on valorise le travail, et bravo à vous, Dominique.
9: Nous, notre projet... Dominique, quand vous dites la radio qui critiquerait les retraités, c'est pas le cas. Nous, notre projet, en tout cas le mien, c'est de défendre au contraire le travail par une baisse des cotisations. Et si on baisse les cotisations, de fait, il faut trouver un financement, y compris en partie par les retraites.
5: En tout cas, Dominique, on voit que voilà, vous êtes en colère, hein. Vous êtes en colère parce que vous entendez, comme Jérôme Lavrieux, vous avez trouvé un soutien, Dominique. Merci à vous, en tout cas, de nous avoir appelé, Dominique. C'est sympa ce petit coup de gueule.
10: Oui.
5: Emmanuel Dancourt, vous voulez rajouter quelque chose?
10: Oui, je suis un peu fâchée qu'on prenne pas en compte ce que j'ai dit sur l'indexation partielle. C'est ce que fait la Suède, c'est ce que fait la Finlande, c'est ce que fait l'Allemagne. C'est ce qui marche mieux dans des pays qui nous ressemblent.
5: Bah, l'indexation partielle à 67 ans.
10: Oui, ça change tout. Qu'on parte à 67 ans, il va bien falloir qu'on y arrive.
5: Ah bon.
10: Mais je sais que c'est dur, mais il va bien falloir qu'on y arrive. Mais effectivement, l'indexation partielle, elle est quand même plus juste, je trouve, comme système. Ça, à chaque fois, ça dépend des prix, ça dépend des salaires, parfois une combinaison des deux, et ça permet de faire un ajustement de la variable.
5: Bah là,
10: on ajuste. Coup de frein automatique suédois dont je vous parlais.
5: Bah là, on ajuste, c'est-à-dire que l'indexation, elle est à 2,4%. Et bien pour les retraités de qui gagnent plus de 3000 euros, il n'y a pas d'indexation. Quoi. C'est un ajustement, mais tu te rattrapes. En fait, 2% sur 3000 euros, ça fait 60 euros. Donc, 60 euros par mois, tu prends deux billets de train et tu vas trois fois au cinéma, c'est bon, tu y es, hein, avec les réductions.
11: Ça fait 700 par an, quand même.
5: Tu perds rien.
11: Et si on
5: et les réductions, ça fait combien sur les billets, sur les billets de train?
11: Quelqu'un qui est au SMIC, tu calcules les réductions qu'il a partout aussi?
5: C'est pas pareil, les SMIC et la cantine.
11: Et ben donc, faut bien le financer. C'est financé par qui? Par des gens qui payent l'impôt sur le revenu. Les retraités, il y a moins d'un ménage sur deux en France qui paye l'impôt sur le revenu.
5: Oui.
11: Vous allez appauvrir les retraités? Très bien, ils payeront plus d'impôt sur le revenu. Il y aura plus que 30% des Français qui payeront l'impôt sur le revenu.
5: Non, mais c'est heureux, Jérôme.
11: Non, en 10 ans, tu perds 20% de ton pouvoir d'achat.
9: Augmenter la TVA pour que les retraités financent le régime.
11: Tout le monde finance. Alors, moi, je suis pour l'augmentation de la TVA.
5: C'est aussi une proposition TVA à 22% dont on a parlé cette semaine dans Estelle Midi. On termine avec Max. Max, il est retraitier du côté de Saint-Lathier, dans l'Isère. Il est retraité. Il était commercial. Bonjour, Max.
14: Oui, bonjour, Estelle. Bon, alors, donc, écoutez, je vais vous raconter en 30 secondes la vie que j'ai travaillé à l'âge de 14 ans et j'ai fini directeur commercial.
5: Bravo.
14: Donc, je me suis créé ma retraite grâce à mon travail.
5: Bravo.
14: Et donc, si vous voulez, je veux bien aider ou quoi que ce soit. J'ai des petits-enfants, j'ai mon fils à aider. Et donc, à un moment donné, les ministres, avant de faire quoi que ce soit, plus de voitures de fonction, plus de chauffeurs, et plus de personnes qui les surveillent. Voilà.
5: D'accord. Oui, mais enfin, ça ne nous fera pas gagner 2 milliards d'euros par an, Max.
14: Oui, mais 2 milliards par an. Moi, j'ai su compter à l'âge de 14 ans. À partir de 14 ans, j'ai fait ma maison, j'ai fait des tas de choses.
5: Bah, super.
14: Ils ne savent pas compter, ces gens-là. Donc, à un moment donné, on a beau leur donner 3 milliards, 4 milliards, 5 milliards, ils ne savent même pas s'en servir.
5: Mais Max, est-ce que vous avez combien de retraites, je peux vous demander, ou pas du tout, Max?
14: Ben, j'ai 3 000.
5: Et 3 000, est-ce que vous êtes contre ou pour cette désindexation?
14: Ben, je suis contre parce qu'à un moment donné, ça suffit, les retraités. Alors, je ne sais pas ce que c'est 35 heures, je ne sais pas ce que c'est, j'ai travaillé 60, 70 heures.
5: Mais vous avez pris votre retraite à quel âge, Max?
14: Écoutez, je vais vous dire un truc. En plus de ça, on parle tous de la retraite à 62, 63. Je vous signale qu'avant que Mitterrand passe, la retraite était à 65 ans pour tout le monde. Ben, et on n'en parlerait pas de la retraite à l'heure actuelle.
5: Ben oui, mais là, c'est un peu tard. Moi,
14: j'ai travaillé, j'ai fait 170, vous avez qu'à compter, j'ai fait 178 trimestres et j'ai travaillé 42 ans.
5: D'accord, bah écoutez, on doit être plutôt à 180 aujourd'hui. Et bravo à vous, Max, d'avoir réussi cette jolie vie professionnelle et de toucher cette retraite. Mais en tout cas, voilà, c'est une question qui se pose. On a eu merci Max en tout cas d'avoir été avec nous. On a eu énormément de gens au standard, beaucoup de retraités qui voulaient réagir, beaucoup de messages. Et puis, on vous a évidemment posé cette question: désindexer les pensions de retraite depuis 3 000 euros. Pour ou contre, ça donne quoi sur le compte Twitter d'Estelle Midi, Victor?
7: Et c'est un pour à 59%. On est quand même assez large.
5: Oui, mais écoutez, c'est quand même pour. Il y a quelque chose qui est en train de changer. Peut-être dans ce pays. Bah oui, mais plus de 3 000 euros de retraite, il y a peu de gens qui sont à plus de 3 000 euros de retraite. Donc en fait, à un moment, s'il faut demander des efforts à tout le monde, aujourd'hui, les actifs qui gagnent 3 000 euros, ils sont imposés, ils ne sont pas propriétaires.
11: Les retraités aussi.
5: Ils n'ont pas, le cinéma à moitié prix et les billets de SNCF. Pareil, avec des petites ristournes, qu'est-ce qu'il y a?
10: Encore faut-il qu'ils prennent le train, encore faut-il qu'ils aillent au cinéma.
5: À 3 000 euros par mois, quand tu es propriétaire, tu peux prendre le train, on ne va pas pleurer.
10: Non, mais moi, mes parents, ils ne vont jamais. Des plages de
5: Il gagne 3 000 euros de retraite
10: au cinéma, quoi.
5: Il gagne.
10: J'en sais rien.
5: Bon, bah oui, alors donc, c'est pas. Alors, merci Emma pour cette contribution. Voilà.
10: Ah, mais je vais aller téléphoner à mes parents, c'est la pause là.
5: Moi, je vais téléphoner à ma mère, elle a ça et elle va au cinéma. Et elle prend le train. Et évidemment.
10: C'est une question de culture, ça.
5: Bah oui, mais. Et elle est pour cette désindexation, vous voyez, des retraités. Bah oui, elle vient de me l'écrire.
11: Mais
5: qu'elle nous appelle, Madame Denis, appelez-nous. Madame Denis, à quand la suppression d'abord des agences qui ne servent à rien? Mais je suis d'accord pour les grosses retraites. Bon, elle rajoute, quoique 3 000 euros, c'est pas tant que ça.
10: Voilà.
5: Oui, mais elle est pour quand même.
11: En France, on est toujours le riche de quelqu'un d'autre.
5: Bah, écoutez, voilà, ma mère a un autre biais que le WhatsApp de l'émission. Dans un instant, autre sujet, on va parler de l'annulation des dernières représentations de la pièce de Patrick Bruel au théâtre Édouard VII. Patrick Bruel qui a déjà vu l'annulation d'une grande partie de sa tournée musicale. Est-ce que c'est la fin de sa carrière? On en débat avec vous dans un instant. Au 32-16, à tout de suite.
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5: Il est midi 34, vous êtes sur RMC, RMC Story dans Estelle Midi. Grosse ambiance là sur le plateau. Dès qu'on parle des retraites, c'est fou comme là, ça attise. Ouais. Nous sommes avec Victor Pourchet, avec Jérôme Lavrieux, Pierre Rondeau et Emmanuel Dancourt. Et on va tout de suite poursuivre Estelle Midi avec l'annulation du jour. Et c'est celle des 5 dernières représentations de la pièce de Patrick Bruel au Théâtre Édouard VII à Paris. Décision prise avant-hier à la suite d'une manifestation du collectif féministe Nous Toutes devant la salle de spectacle. Patrick Bruel, visé par plusieurs plaintes pour viol et agression sexuelle, avait déjà annoncé l'annulation d'une grande partie de sa tournée musicale. Ça sent la fin, Victor.
0: Et il ne lui reste plus grand-chose sur le théâtre. On peut déjà préciser que les 3000 billets qui avaient été vendus vont être remboursés. On parlait ici même de ces radios, vous le savez, qui ont retiré les chansons de Patrick Bruel de leur playlist. C'est le cas de RFM en France. C'est aussi fait pour certaines radios suisses. Dans le même genre, il y a l'émission N'oubliez pas les paroles qui a évacué les morceaux de l'artiste. Côté concert, donc c'est pas beaucoup mieux. Toute la partie canadienne de la tournée de Patrick Bruel a été annulée. Ça a commencé par 3 dates à Québec et plus récemment 3 dates à Montréal qui sont aussi passées à la trappe. En France, il reste une trentaine de dates encore maintenues, notamment dans des zéniths, mais de nombreux maires des grandes villes souvent ont demandé à Patrick Bruel de tout annuler lui-même parce que les élus, ils n'ont pas le pouvoir d'interdire à l'artiste de se produire. Un retrait volontaire, c'est ce qu'avait d'ailleurs décidé le chanteur pour la tournée des Enfoirés. Il l'avait annoncé pour ne pas entacher l'image des Restos du Cœur. On rappelle que Patrick Bruel est visé par au moins 8 plaintes pour violences sexuelles en France, en plus d'une trentaine de témoignages. Il nie tous les faits qui lui sont reprochés et il n'a pas été mis en examen.
5: Alors, est-ce la fin de la carrière de Patrick Bruel, Emmanuel Dancourt?
1: Ben, ça sent pas bon, hein. Effectivement, tu l'as rappelé, les 5 dernières dates au théâtre Édouard VII ont été annulées face à la mobilisation des féministes. Il dit qu'il se retire des Enfoirés et il dit qu'il se retire des festivals pour être à la manœuvre dans ce genre d'endroit. Je sais très bien que c'est pas un choix qu'il a fait. Ce sont des décisions qui ont été prises. Enfin, clairement, les Enfoirés qui ont été très très lents à réagir et donc les Restos du Cœur ne pouvaient plus associer leur image à celle de Patrick Bruel qui a été vraiment un pilier, un fidèle des fidèles. Ça, on peut le reconnaître ça. Hein. Voilà, franchement. Et voilà, mais à un moment, il fallait absolument que. Donc, il dit qu'il se retire. Il négocie ça pour dire que c'est lui qui dit qu'il se retire. Et pareil, les festivals. Les festivals, nous, on était très à la manœuvre avec MeToo Media pour discuter avec eux. Les festivals étaient très embêtés parce que pour pouvoir le remplacer, mais ça se fait hein, en l'occurrence.
5: Et c'est surtout les festivals, il n'a pas forcément annulé. Il a annulé sa tournée quand c'est lui-même qui est producteur.
1: Il a annulé les festivals. Effectivement, il est son propre producteur, Patrick Bruel, ce qui complique un petit peu les choses au niveau des contrats. Mais c'est les festivals qui lui ont fait savoir qu'ils n'allaient pas pouvoir le recevoir parce qu'il faut imaginer un festival. C'est pas que des fans de Patrick Bruel qui sont là. Ils sont là pour tout le festival. Ils achètent souvent des forfaits et il suffit qu'une personne sur les 4000 de la salle commence à siffler, c'est toute une salle qui s'emballe. Donc il avait tout intérêt à se retirer des festivals, mais c'est les festivals qui l'ont forcé parce que aucun partenaire ne voulait se mettre maintenant son image en jeu avec la sienne. Il y a eu une demande de remboursement du public très très importante et puis effectivement les associations féministes qui ont fait leur part pour parler au festival, leur expliquer quel était le problème. Et quel est le problème? Le problème c'est que c'est un homme avec une immense notoriété et une immense fortune qui crée un rapport hiérarchique, un rapport de force qui fait que la justice ne peut pas passer tranquillement et sereinement s'il continue de se produire. Et donc ce qu'on attend, c'est l'annulation de la tournée. Les 3 premières dates ont été annulées au Cirque d'hiver de Paris. Il y a des musiciens, je peux vous le dire, de sources sûres, qui se sont retirés, qui ne veulent plus bosser avec Patrick Bruel. Il est en train d'en auditionner actuellement des nouveaux de musiciens. Sans doute qu'il croit encore que sa tournée va avoir lieu. Elle démarre le 2 octobre, effectivement principalement dans des zéniths. Et nous, on attend qu'il se retire de lui-même et c'est vrai qu'il n'y a pas d'autre choix parce qu'il est son propre producteur.
5: Mais sauf qu'aujourd'hui, Victor l'a rappelé, il n'a pas été mis en examen, il n'a même pas été entendu par la justice. Mais la question qui se pose, c'est quelle que soit l'issue de tout ça, est-ce que c'est sa fin ou pas, Pierre Rondeau? Est-ce qu'il pourrait se relever de ça?
2: Alors, malheureusement ou non, il pourrait tout à fait se relever de ça, qu'il soit à la fin des fins acquitté, blanchi ou même condamné, hein, parce que Bertrand Cantat, par exemple, a été condamné, a purgé sa peine et il a maintenu sa carrière.
5: Oui, alors non, tu peux pas dire ça. Il a pas la carrière, Bertrand Cantat, ça carrière, n'a rien à voir avec ce qu'il y avait avant.
1: Mais de la scène,
5: il a pas de carrière.
2: Non, mais soit, mais il fait de la scène, il a fait des albums, des gens se déplacent pour ses concerts.
1: Toutes ses carrières brisées.
2: Je mets pas sur le même pied d'égalité.
5: Ça n'a rien à voir. C'est vrai que Bertrand Cantat, il est obligé de demander des financements immules. C'est pas la carrière d'avant.
1: On le plaigne non plus.
5: C'est pas ce que j'ai dit.
2: Non, mais en fait,
5: ce n'est pas sa carrière.
1: Les accusés n'ont pas de carrière brisée.
2: Soit, mais ce que je veux dire, c'est que oui. Quand bien même il y a eu scandale, que ça soit dans la musique ou même dans le sport, parce que par exemple j'ai en tête Benjamin Mendy qui après ses procès pour viol a été blanchi, acquitté et a maintenu sa carrière.
5: Mais il a joué à Lorient, ce qui est pas tout à fait la même chose que sa carrière d'avant.
2: Il a continué à être footballeur professionnel. Là on est en train de nous poser la question, est-ce la fin pour Patrick Bruel? Et ce que je mets en avant, c'est que j'ai malheureusement ou non, je suis pas en train de dire il est coupable ou il est innocent, je n'en sais rien, il est présumé innocent, tout comme les témoignages et les plaintes. Il y a un principe aussi, une présomption de sincérité à ce niveau-là. Donc dans les deux cas, je mets au même niveau et je mets pas l'un ou l'autre ou l'un contre l'autre. Ce qui est sûr, c'est que il arrive souvent que des gens qui ont été condamnés, qui ont été accusés à tort ou à raison, maintiennent leur carrière. Alors oui, pour répondre à votre question, pas dans la même intensité que ne l'était Patrick Bruel dans les années 90-2000 où c'était l'immense star française. Ça m'étonnerait que après ces scandales, qu'il soit à la fin des fins acquitté ou blanchi, il redevienne ce qu'il était autrefois. J'en suis pas persuadé, mais pour autant, je suis certain qui continuera à chanter, qui continuera à faire des concerts. Il fera très certainement pas de plateau télé, il passera pas à la radio comme Bertrand Cantat, mais il maintiendra de la scène et des concerts.
1: Mais il fera comme Slimane, qui aujourd'hui loue lui-même ses salles, puisque personne ne veut travailler avec lui. Donc il loue lui-même ses salles, il s'organise, et il a parfaitement le droit, soit dit en passant.
5: Jérôme Lavrieux, est-ce que c'était finalement plutôt au spectateur de ses pièces de théâtre, ou de sa tournée, ou de ses concerts, de décider finalement, étant donné qu'il n'a pas été encore condamné par la justice?
3: On l'avait dit ici, quand il disait non, je vais continuer, on a dit que c'était inéluctable.
5: Oui, bien sûr.
3: C'était de sa part faire preuve d'aveuglement que de penser que tout pourrait continuer par ailleurs. Dans ce domaine-là, comme dans d'autres domaines, je regrette la lenteur de la justice, parce que c'est pas au peuple de faire sa justice soi-même dans notre pays. Ce qui fait société, c'est à la justice de dire si tu es poursuivable, si tu es coupable, et quelle est la peine qu'on t'impose. Voilà. Je rappelle que la peine de mort sociale n'existe pas non plus. S'il n'y a pas besoin d'être condamné pour être interdit d'exercer.
5: Bien sûr.
3: S'il avait été entendu par un juge qui aurait pu dire je vous mets un contrôle judiciaire parce que le fait que vous soyez en contact avec des gens, puisque ça s'est passé sur son lieu de travail. Quand on parle de ses relations avec les gens qu'il recrutait pour se faire masser, un juge aurait très bien pu dire « Monsieur, vous ne pouvez plus faire de concert. » Parce qu'il y a un trouble à l'ordre public, parce qu'il y a un risque de réitération alors qu'on n'a pas fini d'enquêter. C'est possible de faire, il n'y a pas besoin d'être condamné pour être interdit d'exercer. Contrôle judiciaire, vous pouvez le
5: faire.
3: Mais
5: la justice, on n'a pas
3: fait. On n'a même pas fait ça, on n'a même pas attendu ça. C'était impossible qu'il continue. Et on dit légèrement qu'il soit coupable ou pas. S'il n'est pas coupable, c'est un peu compliqué après. Pour tout le monde, il faut se regarder après. Mais moi, ce qui m'interpelle, c'est j'ai vu les féministes qui vont faire une manif au théâtre Édouard VII, je crois, où il avait fait, etc.
5: Qui prennent la partie des spectateurs. Moi,
3: oui.
5: Qui prennent la partie Bruel,
3: oui.
5: À la limite, c'est lui, mais les spectateurs,
3: moi,
5: en revanche...
3: Moi, j'ai été abasourdi ces derniers jours quand il y a eu un type qui a été... qui fait l'objet de... qui est renvoyé devant un tribunal. C'est plus les assises, c'est la cour qui est juste en dessous. Pour viol, et qui fait l'objet d'un défilé dans les rues de Paris, qui est reçu à l'Élysée, et qui a eu fait des millions de vues à la télé.
5: Là, vous parlez d'Hakimi, le défenseur du Paris
3: Saint-Germain. Achraf Hakimi, il vient d'être envoyé en février pour viol. D'accord?
2: Mais la même question se
1: pose. Oui, il a la gardée de partie.
3: Et tout le monde a payé son billet. J'ai vu zéro féministe avec un panneau à l'entrée. Ah, mais ils ont pas interrompu le match.
1: T'as mal regardé.
3: C'est plus facile d'interrompre une pièce de théâtre que d'interrompre un match.
1: Non. Bien sûr. Sur la gardée de partie de l'Élysée, où il y avait aussi Gérard Darmon, qui a quand même 9 plaintes quand même. À la gardée de partie de l'Élysée, tout allait bien. Ils étaient là, il y avait Achraf Hakimi, effectivement, et ça a été largement dénoncé sur les réseaux sociaux. On est quand même très, très à l'attaque. Voilà. Et après,
3: il n'a pas perdu son boulot.
1: Hein? Mais il ne le perd jamais. En fait, attends, Amit Ouedia, nous, on regarde tous ceux qui ont été accusés et qui retrouvent leur meilleure vie. Enfin, je veux dire, ils sont.
5: Non, ce n'est pas leur meilleure vie, tu ne peux pas dire ça.
1: Attends, si, bien sûr que si.
5: Tu ne peux pas dire ça.
1: Excuse-moi.
5: Quand on parle d'Ibrahim Maïouf.
1: J'allais en parler.
5: Ibrahim Maïouf, il a mis combien de temps à retrouver?
1: Mais personne ne connaît le vrai cas. Ibrahim Maïouf n'a jamais été blanchi de l'accusation d'agression sexuelle, puisqu'il n'a pas été jugé dessus.
2: Il y a un non-lieu.
5: Voilà, il y a eu un non-lieu.
1: sur bon, le harcèlement. Vrai.
5: Non mais à chaque fois,
1: non, c'est pas vrai.
5: Voilà, mais non mais c'est France, important. Tu ne réussis pas ta carrière, c'est... voilà, et que tu sois, que si t'es coupable et que tu retrouves pas ta carrière, bah encore heureux. Ah, si, c'est normal. Mais quand il y a un non-lieu, on peut considérer quand même que la personne a le droit de reprendre sa carrière. Et quand c'est une carrière, si la personne est bouchée, il va reprendre sa carrière, il y aura aucun problème. Si effectivement c'est une carrière médiatique, il ne reprend pas sa carrière.
2: Mais attendez, sa carrière médiatique, excusez-moi, mais là, le rapport
5: aussi, certainement, bien sûr.
1: On ne parle que des mises en cause. Est-ce qu'on peut à un moment juste avoir une phrase, un mot pour les victimes, pour les plaignantes, pour toutes celles qui parlent,
5: mais c'est
1: qu'on
5: ce
1: met jamais en avant. Non, là, on ne parle pas d'Ibrahim Malouf, Patrick Bruel, Achraf Hakimi, Darmon, on n'est pas en train de parler des victimes qui, elles, ont tous les courages.
3: Donc, c'est ce que j'ai dit.
1: Voilà, bah
5: oui, c'est exactement.
1: Et après,
5: ce que vient de dire Jérôme,
1: qu'est-ce qu'une carrière aussi? Parce qu'on dit, est-ce que la carrière de Bruel est finie, qui était la question de base. Ouais. Après, Bruel, c'est quelqu'un qui écrit des chansons aussi.
5: Oui.
1: Alors, il peut continuer d'écrire des chansons sous pseudo. De toute façon, Bruel, c'est
3: Non mais c'est la justice voilà, qui décidera de ce qu'il a à faire.
1: La justice décidera, mais la justice, ça n'empêche pas de prendre en considération et que la société se lève. Dans le cas des festivals, ce qui s'est passé, c'est que c'est la société qui s'est levée, le public qui demande du remboursement, les partenaires des festivals qui disent oh là là, on va pas coller notre image à ce type-là, et toutes les assos féministes qui font de la pédagogie, très exactement, pour expliquer au festival pourquoi ça n'était pas tenable. Voilà. Et quand la société civile se lève, elle a le droit de faire ça.
5: Alors, on est avec Nadine, et Nadine, elle nous appelle de Croisy-sur-Eure, dans l'Eure, elle est traductrice. Bonjour Nadine.
4: Bonjour, c'est celle qui a pris sa retraite à 67 ans, qui touche plus de 3000 euros et qui n'a pas de matelas, parce que son Jules
2: allez,
4: l'a
2: laissé tomber.
4: Alors, bon,
2: bref,
5: écoutez.
4: Et en plus de ça, Patrick, parce que j'étais dans le métier, je l'ai eu, enfin Patrick Bruel, je l'ai eu sur des plateaux, etc. J'ai jamais, absolument jamais, entendu parler de quelque problème que ce soit.
5: Oui, mais c'est... Donc, oui, alors, vous êtes la seule, alors, Nadine, d'autres en ont entendu parler, Nadine, mais alors, c'est même pas le problème, Nadine. Hein.
4: Pardon, excusez-moi, mais
5: c'est pas grave.
4: Quand, moi, je suis restée quand même 30 ans dans le métier, voilà, donc il y a quand même des choses qui se savent, et d'autant pas. Je n'en ai jamais entendu parler, et j'ai une de mes meilleures amies qui est sortie avec lui, et qui n'a eu aucun problème.
5: Alors, non, mais après, Nadine, c'est pas le souci. Il y a énormément de gens qui ont entendu parler de, ou qui ont vu ce comportement, mais là n'est pas le sujet,
4: oui,
5: Nadine.
4: Vrai, je sais, je digresse. Alors, moi, je continuerai d'écouter Bruel en espérant que les bottes ne viennent pas frapper à ma porte pour m'enlever et me coller en tôle, parce que je ne vois pas. Quelles sont les plaintes? Parce qu'on parle de plaintes, mais moi, je les ai pas.
1: Viol.
4: Les plaintes.
1: Viol sur mineur avec soumission chimique, des plaintes pour viol, pour agression sexuelle.
4: Okay.
1: Peut-être que Nadine, faudrait lire d'abord ce que disent les victimes. Hein. Ça a été très documenté quand même.
4: Alors, écoutez, je suis, moi, féministe depuis toujours.
1: Ah oui.
4: Je défends les femmes battues, ça m'intéresse beaucoup aussi, parce que moi, tout ce qui concerne les personnalités importantes, ça, évidemment, c'est très facile. Harry Habitant, qui a été, lui, blanchi,
2: non-lieu,
4: etc.
1: C'est un non-lieu, c'est pas un blanchiment.
3: Ça veut dire c'est pas lieu à poursuite.
4: A toujours des problèmes, quand il monte sur scène. Donc, on sait que sa carrière est finie, je ne sais pas. Mais en tous les cas, cette vindicte populaire, sans avoir lu aucune ligne. Il y a aussi des nanas qui sont des salopes, excusez-moi.
5: Non, Nadine, vous pouvez pas dire ça.
1: Je suis désolée, les faits sont documentés. Je vous invite à lire les articles de Mediapart. Je vous invite à lire les articles de Elle. Je vous invite à lire les articles des journalistes.
5: Non, mais Nadine, on ne peut pas dire ça.
1: C'est pas parce que vous ne l'avez pas vu. Souvent, les violences sexistes et sexuelles se passent à l'abri des regards. Ça se passe, pour Bruel, typiquement, c'est dans les loges, dans les cabines d'instituts de massage. Et ça se passe dans les chambres d'hôtel. Donc, c'est normal que vous n'y étiez pas. Et c'est pas parce qu'il vous a pas agressé, vous, qu'il n'a pas agressé les autres. C'est pas parce qu'il a su séduire des femmes en respectant le consentement qu'il respecte le consentement des autres. Vous ne pouvez pas remettre en cause la parole des victimes.
2: Et vous ne pouvez pas les insulter.
1: Sous couvert de présomption d'innocence, il n'empêche que la société a le droit de s'emparer du sujet et ça respecte complètement la présomption d'innocence. Donc c'est peut-être pas votre expérience et je suis très heureuse de savoir qu'il vous est rien arrivé, mais franchement, vous ne pouvez pas insulter les femmes qui osent parler.
5: Voilà, c'était Nadine qui nous appelait de Croisy-sur-Eure. En tout cas, on vous a posé la question sur le compte Twitter d'Estelle Midi. Est-ce que c'est la fin de la carrière pour Patrick Bruel, Victor?
0: Et que vous le déploriez ou non, vous êtes 74% à répondre oui, c'est la fin pour Patrick Bruel.
5: Voilà, et on attend évidemment de voir ce que la justice va faire dans cette affaire. Il y a eu 8 plaintes, vous l'avez dit, pour viol et agression sexuelle. Dans un instant, on parle mariage. Et oui, contrat de mariage. Je ne sais pas si ça concerne quelqu'un ici. Est-ce qu'il vaut mieux se marier sous la séparation de biens ou sous le régime de la communauté? On répond à cette question dans un instant, à tout de suite.
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5: Il est 12h53, vous êtes dans Estelle Midi sur RMC, RMC Story. Et tout de suite, c'est le rendez-vous des notaires.
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5: Et nous sommes avec Maître Marie-Line Legrand-Mampet, notaire à Lure en Haute-Saône. Bonjour Maître.
0: Bonjour.
5: Et vous allez devoir répondre à cette question de Léo. Il a 29 ans, il nous annonce une bonne nouvelle. Léo, je vais bientôt me marier et j'hésite entre le régime de la communauté et la séparation de biens. Quelle est la meilleure option et quels documents fournir au notaire? Ça, c'est vrai que c'est toujours une question qu'on se pose quand on va se marier, j'imagine.
0: Bien sûr, c'est un engagement, c'est un moment dans la vie qui est très important. Alors juste pour replacer les choses, il y a 248 000 mariages pour 197 000 PACS sur les derniers chiffres connus, ce qui représente à peu près 8 PACS pour 10 mariages. Alors une fois qu'on a pris la décision de se marier, d'opter pour le mariage, se pose la question effectivement du choix du régime. Si on se marie sans contrat de mariage, on sera sous le régime de la communauté. D'accord. La communauté, c'est à partir du mariage, tout rentre en commun dans le grand sac, pour schématiser, de la communauté. Les gains et salaires, les achats faits par le couple, tout ce qui va enrichir le couple à compter du mariage rentrera dans ce grand sac qui, en cas de séparation ou de décès, sera purement et simplement divisé par deux sans savoir qui a financé quoi.
5: Donc, si il y en a un qui gagne 10 000 et l'autre qui gagne 2 000, on sépare chacun 6 000. Quoi.
0: 6 000 chacun. D'accord. Ne resteront propres à l'un et à l'autre que les biens qu'ils auraient d'avant le mariage ou qu'ils acquièrent en cours de mariage par donation ou succession. D'accord. Donc ça, c'est la communauté. A contrario, on peut opter... Alors, il y a plusieurs régimes, mais là, aujourd'hui, on parle du régime de la séparation de biens. La séparation de biens, c'est, a contrario, d'isoler les patrimoines. Je conserve la propriété de mes biens, toi également. Je reste propriétaire, que ce soit avant ou après le mariage. Tout ce qui m'enrichit reste à moi. Il n'y a pas ce sac de communauté. Donc, on comprend tout de suite l'intérêt en cas de séparation ou même en cas de divorce.
5: Chacun reprend sa vie, en fait.
0: Voilà, chacun reste maître de ce qu'il a. Alors, pourquoi le choix de l'un ou de l'autre ? Initialement, la séparation de biens, c'est quand on est chef d'entreprise, par exemple. On veut protéger son conjoint, puisque, étant donné que je reste propriétaire et seul maître de mon patrimoine, je n'entraîne pas, si j'ai des soucis financiers, le patrimoine de mon conjoint.
5: Ce qui serait... Je n'entraîne pas l'autre dans mes dettes, quoi.
0: Voilà, tout à fait. J'isole mon patrimoine de manière à ne pas

0: Regardez, si la personne a un patrimoine relativement conséquent avant de se marier, si elle fait des travaux, si elle améliore ses biens qui sont certes propres à elle, mais quand on est en communauté, les améliorations seront des biens de la communauté, donc le conjoint peut avoir également à récupérer quelques... Donc la séparation de biens a cet avantage de vraiment séparer les choses, et aujourd'hui on le voit effectivement. C'est pas une question de crainte envers le conjoint, c'est surtout de se dire, voilà, ce qui est à moi reste à moi. On décide en couple de ce qu'on souhaite mettre en communauté. Alors, ce ne sera plus une communauté, ce serait une indivision cette fois-ci, puisque quand on est en séparation de biens, rien n'empêche d'acheter avec son compagnon. Mais on décide, on reste maître de ce qu'on veut partager avec son compagnon.
1: Merci beaucoup, maître. Et si, évidemment, vous posez plein de questions sur votre régime matrimonial, bah, vous allez voir votre notaire qui saura vous conseiller au mieux. Tout séparation de biens, communauté réduite aux acquets, régime
0: voilà, de la communauté. Voilà, il y a d'autres régimes, effectivement. Et il est important d'anticiper tout cela et de ne pas s'y prendre au dernier moment. Pour, voilà. Alors, il est toujours possible de changer de régime après mariage.
1: Mais c'est compliqué.
0: Mais c'est plus compliqué.
1: Voilà. Donc, vous allez voir votre notaire et il vous expliquera tout dans un instant dans Estelle Midi, le zapping, le meilleur de l'actu sur RMC. À tout de suite.
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7: Dans un instant, dans Estelle Midi, le zapping, le meilleur de l'actu sur RMC. On en parle dans un instant dans Estelle Midi. Il est 13h01, vous êtes sur RMC.
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7: Les infos, Rémi Barré. Bonjour Rémi.
9: Bonjour Estelle, bonjour à tous. L'affaire Liana, Emmanuel Macron dénonce un dysfonctionnement inacceptable, mais défend les moyens mis en place. Et puis la France croule sous les colis.
7: Au lendemain de la très probable découverte du corps de Liana dans le Gers, Emmanuel Macron prend la parole.
9: En déplacement au Monténégro, Emmanuel Macron a évoqué en fin de matinée un dysfonctionnement évident dans ce dossier, mais il rejette pour autant les accusations sur le manque de moyens.
10: Je redis ici la peine de la nation, nous devons clarifier évidemment ce qui s'est passé, mais ceci participe de l'effort que nous organisons avec le gouvernement, cela depuis des années, par le réinvestissement que nous avons fait pour la justice et pour l'intérieur. Et moi je ne veux entendre aucun argument de moyens dans cette affaire. Parce que depuis 2017, j'invite chacun à regarder les moyens qui ont été mis dans la gendarmerie, dans la justice. Bon. Donc c'est une question de réponse, de fermeté, d'organisation, de responsabilité. Donc elles doivent être établies, mais ça participe aussi de cet effort qui est fait sur la protection de nos enfants. Et aujourd'hui, nous avons un système collectif, je dirais, du système judiciaire à ce qui est fait par l'aide sociale à l'enfance plus largement, qui doit être encore amélioré et rehaussé.
9: Alors en ce moment, une réunion tient à Matignon à la demande du Premier ministre Sébastien Lecornu. Y participe notamment le ministre de l'Intérieur Laurent Nunez, ainsi que celui de la Justice Gérald Darmanin. Gérald Darmanin qui s'exprimera ce soir dans le 20h de TF1 et qui convoque l'ensemble des procureurs généraux lundi matin à la chancellerie.
7: Deux enquêtes administratives restent ouvertes dans ce dossier.
9: L'une vise le travail effectué par la gendarmerie, l'autre par la justice. Ce midi, une source gouvernementale déplore que la circulaire pénale qui priorise les dossiers des enfants victimes n'ait pas été appliquée par la procureure d'Auch. Il est question de la plainte pour viol sur mineur qui vise le principal dossier le principal suspect dans ce dossier, Jérôme Barella, depuis août 2025 et pour laquelle il n'a jamais été entendu.
7: C'est un dossier extrêmement sensible.
9: Un non-lieu général a été ordonné par les juges d'instruction parisiens en faveur des militants kanaks de la CCAT dans l'enquête sur les émeutes qui ont éclaté en 2024 en Nouvelle-Calédonie. Parmi eux, le leader indépendantiste Christian Tin.
7: Nous recevons de plus en plus de colis. 315 millions, plus exactement, ont été distribués en région parisienne l'an dernier. C'est une moyenne de 17 colis par personne, Rémi.
9: Chiffre que révèle une étude de l'Institut Paris Région, une accélération spectaculaire du nombre d'envois que Rachel Sadodine a constaté dans les rues de Paris pour RMC.
11: Stationné en double file, un livreur s'empresse de remonter dans sa camionnette sans prendre le temps de répondre au micro car sa journée est
12: bien chargée, bien chargée.
11: Il redémarre au pas de course pendant qu'Andrea, elle, se balade tranquillement colis sous le bras.
13: Je viens de le chercher en fait, c'est une petite robe d'été.
14: Ça vous arrive souvent de vous faire livrer des petites choses ?
13: Très très souvent, une dizaine de colis par mois. Ouais.
11: Et les points relais ont du mal à absorber tous ces colis. Rachid, gérant d'un service de courrier, reçoit jusqu'à 100 paquets par jour.
15: On est obligé de refuser des colis et c'est pour ça qu'il y a beaucoup de points qui ouvrent, beaucoup de gens aussi qui font son deuxième travail.
11: Dans son local rempli de colis du sol au plafond, Rachid l'affirme, 90% des emballages de paquets sont recyclables et selon lui, les entreprises de livraison essaient de plus en plus de limiter leur impact écologique.
15: Ils sont en train d'obliger les chauffeurs d'être en électrique.
14: Et vous voyez beaucoup de livreurs arriver en véhicule électrique.
15: Énormément, oui.
11: Selon l'Institut Paris Région, 2 véhicules sur 10 circulant sur les routes d'Île-de-France sont remplis de colis. Un chiffre qui illustre l'accélération spectaculaire des livraisons en région parisienne.
9: Reportage de Rachel Sadodine.
7: Et le boom des colis qui désespère Rémi Barré. Est-ce que c'est génial ou désespérant? Mais écoutez, on en débat avec vous à 13h30.
9: C'est juste pour une question environnementale, mais bon. Elle était la seule candidate en lice. Sophie Binet est réélue à la tête tête de la CGT, deuxième syndicat français à 44 ans. Elle repart pour 3 ans de mandat. Et puis demi-finale homme aujourd'hui à Roland-Garros. L'Allemand Alexander Zverev opposé au Tchèque Jakub Mendzic. Et puis duel entre deux Italiens, entre Flavio Cobolli et Matteo Arnaldi. On termine avec les courses, Estelle.
7: Mais tout à fait, Rémi, avec le Quintet qui a lieu à 20h15 sur l'hippodrome de Vincennes dans la discipline du trot. 16 concurrents âgés de 8 à 11 ans s'affronteront sur le parcours de vitesse des 2100 mètres de la grande piste avec un départ donné à l'aide de l'autostart.
9: Le favori.
7: C'est numéro 4, Idole Jalri. Elle dispose d'un bel engagement et elle a gagné déjà sur ce parcours. Elle est donc compétitive pour un très bon classement aujourd'hui.
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7: 13h07 sur RMC, Estelle Midi, c'est reparti.
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7: On est de retour dans Estelle Midi sur RMC, RMC Story, avec Victor Pourchet, avec le propriétaire de gîte Jérôme Lavrieux, l'économiste Pierre Rondeau et la journaliste indépendante de Dijon, Emmanuel Dancourt. Dans un instant, le zapping, le meilleur de l'actu sur RMC. On se demandera si l'État a une responsabilité dans la mort de Liana. On va également parler de ces milliardaires. Vont-ils orienter la présidentielle de 2027? Et puis, allez-vous faire des arbitrages sur vos loisirs? À 13h30, on l'a dit il y a un instant, le boom des colis, est-ce que c'est pour vous génial ou désespérant? Vous nous appelez au 3216 pour en débattre. Et puis on parlera d'Alice Taglioni, ça ce sera à 14h, qui a décidé de se lancer dans une carrière musicale. Et vous, est-ce que vous seriez prêt à changer de vie, à changer de boulot, à changer de pays? Eh bien écoutez, écrivez-nous sur le WhatsApp 06 12 424 424, appelez-nous au 3216. Et puis un très joli cadeau Coupe du Monde à gagner, Victor Pourchet.
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7: Les GG ce matin sur RMC. L'État a-t-il une responsabilité dans la mort de la petite Liana? Une semaine après la disparition de la jeune fille, un corps a été retrouvé hier dans le Gers. Le principal suspect, Jérôme Barella, avait déjà été visé par plusieurs signalements et plaintes pour viol, mais n'avait jamais été auditionné. Emmanuel Macron a ce matin déploré des dysfonctionnements de la justice. Et pour Antoine Diers, le consultant juridique des GG, ceux qui ont fauté doivent payer.
17: Dans notre pays, il n'y a rien qui fonctionne, mais personne n'est jamais responsable. C'est un dysfonctionnement, c'est notre mauvaise organisation, l'enquête, etc. Tu l'as dit. Eh bien, moi je crois que rien ne changera dans notre pays, rien ne s'améliorera malgré les drames si nous n'exigeons pas des responsables politiques une responsabilité. Ils sont responsables politiques. Eh bien, ils doivent démissionner. Ils doivent sanctionner le cadre de la justice ou le juge. Oui, il va falloir sanctionner les juges un jour. Ça doit être possible. Ils sont pas irresponsables. Ils sont pas au-dessus loin, des lois. Bah oui. Et bien, si on ne bascule pas dans la logique de responsabilité, celui qui a fauté paye, au sens, pas financier, mais au sens où il est viré, etc. Eh bien, tant qu'on ne basculera pas là-dedans, on continuera à avoir ces mots de dysfonctionnement général, on ne sait pas quoi faire, mais on a des phrases, on lance des enquêtes, etc. Non, il est venu le temps des responsabilités, des démissions, des licenciements de tous ceux qui ne font pas le travail pour protéger les Français.
7: Jérôme Lavrieux, est-ce qu'il faut taper fort dans cette affaire? On le voit, il y a eu des dysfonctionnements. Donc, est-ce qu'à un moment, il faut, trivialement parlant, mais virer des gens, quoi?
18: Moi, je conteste l'idée que l'État est fautif. En la matière. Non, parce que l'État, c'est tout le monde et c'est personne. D'accord? Et à force de dire c'est l'État, on désigne jamais la personne responsable. Est-ce qu'il y a plus de moyens maintenant qu'il y en avait avant? Oui. Pour la justice, pour la police, pour la gendarmerie. Il y en a beaucoup plus qu'il y en a eu avant. Les conneries de Nicolas Sarkozy qui avait décidé de supprimer un poste de fonctionnaire sur deux qui part à la retraite de manière uniforme et indiscriminée, on en a payé les pots cassés pendant suffisamment longtemps. Là, il n'y a jamais eu autant de moyens. Là, il y avait un procureur, il n'y avait pas de procureur malade. Il y avait un procureur, il y avait eu des gendarmes, chacun envoie ses papiers par la poste, etc. Enfin, on marche sur la tête, par pigeon voyageur, bientôt on va nous expliquer, parce que ça respectera le secret de la correspondance, sans doute. Il y a quelqu'un qui a fauté, qui n'a pas fait son boulot. Donc, ce n'est pas l'État qui n'a pas fait son boulot. Il y a quelqu'un qui n'a pas fait.
7: Il n'y a peut-être pas qu'une seule personne, d'ailleurs.
18: Juste une chose, c'est que le domaine de la justice, contrairement à la police et à la gendarmerie, c'est le dernier domaine où, en fait, on ne se juge qu'entre soi. et où il n'y a jamais de sanction. Dans le pire des cas, il y a une petite mutation.
7: Oui, c'est ça.
18: Mais il n'y a jamais de sanction. C'est toujours la faute de quelqu'un d'autre, etc. Voilà. Donc là, il y a quelque chose qui manifestement a gravement déconné.
7: Oui.
18: Et c'est pas sans conséquence, parce que c'est un drame qui aurait pu être évité. Il y a plein de drames qu'on n'a pas pu éviter, il y en aura toujours. Il faut les sanctionner, il faut les poursuivre. Mais quand ça peut être évité, c'est encore pire. Et en fait, voilà, quelqu'un qui, il y a une circulaire qui existe, elle doit être respectée. Le procureur, il décide pas de faire en fonction de son humeur du jour. Il doit respecter les décisions qui lui sont données par le politique, qui en l'occurrence a fait son boulot, puisqu'il y a une circulaire qui accorde une priorité sur les problèmes liés à l'enfance. Et ça n'a pas été respecté. Donc il faut dire qui et dire au revoir. Et pas muter, pas te nommer dans je sais pas quel organisme, etc. Tu iras faire un autre métier puisque t'es visiblement pas fait pour faire celui-là.
7: Emmanuel Lancourt, est-ce que vous êtes écœuré par tout ça? Et est-ce que, comme Jérôme Lavrieux, vous dites des têtes doivent tomber, tout simplement, quoi?
19: Eh bien, au-delà de ce que dit Jérôme, et qui est juste, moi je pense quand même, malgré, tout en étant d'accord avec ce que tu dis, que l'État, malgré tout, est responsable pourquoi? Parce que ça fait des années que l'on parle de faire enfin passer en France une loi intégrale qui aurait empêcher cette chaîne de dysfonctionnement. Parce que c'est bien ça, c'est peut-être pas une seule personne, comme tu l'as dit, c'est peut-être toute une chaîne de dysfonctionnement où tout le monde est resté dans son couloir, peut-être qu'il y en a un qui n'a pas appliqué, puis le deuxième n'a pas appliqué non plus, et résultat, on en arrive à la mort d'une fillette de 11 ans qui n'a pas été protégée. La République a abandonné Liana, très clairement, et si on passait cette proposition de loi intégrale qui a été travaillée, qui est écrite en 140 points. On est le
7: c'est
19: seul.
7: Une loi intégrale.
19: Une loi intégrale, c'est une loi qui a été d'ailleurs passée dans tous les autres pays d'Europe de l'Ouest. Il n'y a que la France qui ne le fait pas, qui, en 140 points, remet en cause la façon de faire du droit. Par exemple, si je devais donner un point, des tribunaux spécialisés, par exemple, sur les traitements des violences sexistes et sexuelles, parce que les magistrats ne sont pas très formés là-dessus aussi, il faut aussi le dire. Et malgré tout, la police, la justice manque encore de moyens. Je le dis, si le drame de Liana et de sa famille vous bouleverse, il y a un rassemblement lundi prochain 8 mai à 19h devant tous les tribunaux de France, il faut absolument venir pour qu'enfin ça change, pour qu'enfin l'État se saisisse de ces sujets-là. On va attendre combien de Liana encore? Combien? C'est lamentable, c'est écœurant.
7: C'est peut-être malheureusement des erreurs individuelles. C'est peut-être l'erreur de quelqu'un dans la justice. C'est peut-être manifestement l'erreur aussi des gendarmes. Voilà. Mais est-ce que c'est des erreurs d'une institution ou des erreurs individuelles? C'est pas la même chose.
19: Et d'une institution. Et si cette loi intégrale, elle passait, ce genre d'erreur ne serait plus possible. Je peux pas vous détailler les 140 points. Allez voir et votez. Le problème, signez la pétition.
17: D'accord ou pas avec cette proposition. En tout cas, je l'ai pas lu, donc j'ai pas commencé à juger. Mais le problème, c'est que trop attendre de l'État et trop attendre de décisions de justice ou législatives, donc de réformes et de votes, c'est mettre de côté finalement la responsabilité individuelle de gens qui ont fauté dans la chaîne de conduction. Donc je comprends l'idée, mais ça serait trop facile de dire c'est parce que l'État n'a pas encore voté cette loi intégrale.
19: Qu'on fauté aussi parce que le classement sans suite en France, c'est quasiment la.
17: Mais le problème,
7: il n'y a même pas été entendu.
19: Il n'a pas été entendu.
17: Il n'y a pas eu d'investigation.
19: C'est fait comme ça.
17: C'est aussi la part de responsabilité individuelle. Donc quand on dit l'État a une responsabilité, d'une certaine manière oui, mais le plus important c'est la responsabilité individuelle.
7: Alors parce qu'il y a eu des dysfonctionnements manifestement, mais là quand Emmanuel Macron prend la parole, Gérald Darmanin, Sébastien Lecornu a pris la parole, on peut imaginer que quand même il va se passer des choses dans ce dossier. Évidemment, les GG ce matin sur RMC, les milliardaires vont-ils orienter la présidentielle de 2027? Autrefois muet et discret, les milliardaires d'aujourd'hui sont beaucoup plus présents avec des positionnements très différents, très à droite pour Vincent Bolloré ou encore Pierre-Édouard Sterrin, très à gauche pour Mathieu Pigas. Une mainmise des milliardaires qui n'étonne pas Bruno Poncet, le cheminot des GG. Écoutez.
20: J'ai vu, moi, les Bouygues, les Dassault, les Bolloré déjà avant. J'ai même vu Berger, qui était plus sous. Berger qui a porté pas mal de mecs à gauche.
21: Notamment le magazine Globe.
20: Voilà. Donc, moi, en fait, c'est pas d'aujourd'hui qu'on les voit derrière. T'as raison, c'est la première fois qu'on les voit parler. Mais au moins, ça évite l'hypocrisie.
21: C'est plus clair.
20: Et puis, d'un autre côté, un truc qui est sûr, c'est qu'à partir du moment que t'achètes les médias, et le premier à avoir théorisé ça, c'était Murdoch. T'achètes les médias, c'est pas pour rien. T'achètes des médias, c'est à un moment donné, les médias sont à toi.
21: T'achètes de l'influence.
20: Moi, je trouve qu'aujourd'hui, c'est clair, c'est carré.
7: Jérôme Lavrieux, est-ce qu'on entend trop les milliardaires à un an de la présidentielle?
18: Moi, je trouve que on les entend trop. Je pense qu'ils imaginent qu'ils ont plus d'influence qu'ils n'en ont en réalité, en fait. Alors, on n'est pas aux États-Unis. Aux États-Unis, pourquoi les milliardaires s'en mêlent? C'est parce qu'ils font du business, certes, mais parce qu'aux États-Unis, tu peux acheter du temps d'antenne. Tu peux acheter des pages de publicité, ça coûte des milliards. Donc, il n'y a que les milliardaires qui peuvent dépenser des milliards, par essence. En France, c'est pas possible. Et je pense qu'en fait, on est... Dans l'année, on n'est pas encore dans les 6 mois qui précèdent la présidentielle. Il y a plein de gens qui se tripotent un petit peu pour surestimer leur propre influence. Et celui qui bénéficiera de ce soutien, ça va lui se retourner contre lui. Parce que les Français, à la fin, n'aiment pas du tout ce genre de choses. On n'est pas aux États-Unis.
7: On a vu Elon Musk, hein, comment ça s'est retourné contre lui aux États-Unis avec son soutien
18: Et en Angleterre, quand il s'est mis à soutenir des gens en Angleterre.
7: Exactement. Pierre Rondeau, ça vous gêne, vous, que des milliardaires, justement, fassent entendre leur voix et montrent leur position? Politique.
0: Je préfère que ça soit le cas. Enfin, je préfère que ça soit transparent et qu'on sache précisément qui va défendre sa paroisse et qui défend quel camp en politique. Je préfère que ce soit sûr en amont et qu'on sache pertinemment qu'écouter Nova ou qu'écouter Europe 1, on connaît le positionnement.
7: Alors, pertinemment Europe 1, c'est Vincent Bolloré et Nova, c'est Mathieu Piquet.
0: Voilà, donc le savoir en amont, je préfère ça que plutôt autrefois deviner, subodorer, supposer que des Bouygues, que des Bergers allaient vers tel ou tel candidat politique. Là, c'est assumé, là, c'est acquis, là, c'est su. La même manière dans les médias, c'est un vrai débat sur notamment sur les fréquences de la TNT. Je sais que Mathieu Pigas souhaiterait acheter une chaîne, une fréquence de la TNT. Je trouve ça assez dommageable, déplorable pour le débat politique franco-français qu'une chaîne comme CNews ait accès et droit à une fréquence TNT et se positionne clairement à droite, voire à l'extrême droite, mais que dans le même temps, on ait refusé une fréquence aux médias, Le Média, qui est ouvertement de gauche et extrême gauche, et qu'on ait refusé d'acter l'idée que la presse pouvait être idéologique, en tout cas partisane. Dans le cahier des charges des chaînes de la TNT, il est indiqué qu'elles doivent apporter une information objective, ce qui n'est pas le cas de CNews. Et donc moi, je déplore un peu l'hypocrisie de dire que CNews a droit à sa fréquence TNT qui est payée par nos impôts, et de la même manière, on a refusé...
7: Rien n'empêche à Mathieu Pigas de déposer un
0: dossier. Et c'est pour ça que moi, en totale transparence, je ne serais pas du tout choqué de savoir qu'il y a une chaîne de la TNT de gauche ou d'extrême gauche, et savoir que CNews existe pour une chaîne que je ne supporte pas, mais qui a droit d'exister, qui soit ouvertement et pas objectivement d'information, mais subjectivement et profondément partisane à droite ou à l'extrême droite, si on a un contre-coup. Si on a juste d'un côté CNews et Pigas qui a juste une radio comme Nova.
7: Il a monté un dossier en temps et en heure.
0: Mais le média a monté un dossier.
7: Le média, mais le média, c'est pas Mathieu Pigas.
0: Soit, mais dans l'idée de la représentation politique médiatique, il faut qu'il y ait de tous les côtés, de la droite et de la gauche.
7: Et le média, c'était pas forcément une chaîne d'infos. Donc c'était.
0: C'était présenté tel quel.
19: Le 18 juin, il va y avoir une grande grève des journalistes à l'appel des syndicats de journalistes, du SNJ notamment, du SNJ-CGT. Sophie Binet en a parlé justement pour dénoncer la bolorisation des médias. On dit bolorisation, mais parce que c'est quelque part, on pourrait dire la stérilisation pour Stérin. T'as parlé chacun défend sa paroisse, lui c'est totalement ça. Hein, c'est vraiment
7: la pigacisation, non ?
19: Il est la pigacisation, on peut le dire aussi, mais c'est surtout la bolorisation qui est très très très inquiétante puisqu'il est en train de s'acheter un immense pouvoir avec le rachat du GC. Vous savez, à Cannes, ça a beaucoup bougé. Hein. Il y avait des pins zappés Bolloré absolument partout. Ça a été très politique Cannes cette année. Et donc les journalistes sont en train de prendre ça en charge pour cette grande grève 10 juin pour dénoncer ça. Alors effectivement, ça a le mérite d'être transparent, mais c'est quand même très inquiétant parce que c'est très affiché, c'est très volontariste et que c'est...
7: Bah, c'est pas mieux que ce soit affiché.
19: Oui, mais là, c'est déterminé. Je veux dire, ce terrain, il ne cache pas qu'il a un projet catholique plus à droite
0: comme
19: que l'extrême droite.
0: Oui.
7: Les trois ne cachent rien.
19: Mathieu Pigas, il ne met pas la religion là-dedans.
0: Hein, non, mais dans le sens, il a un combat politique.
19: Il a un combat politique, mais pas idéologique.
0: Idéologiquement ancré vers une forme d'athéisme.
19: Bolloré et Stérin, c'est quand même très très entré chez les cathos de droite.
0: Mais comme Mathieu Pigas,
19: moi je trouve ça change quelque chose. Ah moi je trouve que ça change.
18: Ah mais moi je trouve que ça change rien du tout. Ça me choque dans les deux cas de figure. Autant la presse écrite en France, elle a le droit d'être une presse d'opinion. L'Humanité, tu achètes l'Humanité, Figaro, tu sais que c'est pas la même chose. Je rappelle juste que la radio et la TNT, c'est un bien public. D'ailleurs, tu disais, il veut l'acheter. Une fréquence, on n'achète pas une fréquence. Elle est donnée gratuitement.
0: Il candidate pour la récupérer.
18: Elle est donnée gratuitement parce que tu n'as pas le droit de la céder, c'est un bien public.
7: Exactement.
18: Et ils l'ont pour une certaine période. Mais ils doivent respecter une certaine forme de neutralité. Là, ni Pigas, ni Bolloré, ni je sais pas qui, moi je m'en fous que ce soit un milliardaire. Le propriétaire de notre chaîne, de la chaîne ici, c'est un milliardaire. J'ai jamais eu une consigne pour me dire tu dois dire ceci ou pas dire cela. Il n'y a pas de consigne éditoriale pour défendre une ligne politique. Là, il y a des consignes éditoriales pour défendre une ligne politique. C'est interdit par la loi normalement. Je ne comprends pas pourquoi l'ARCOM, comme pour l'extrême gauche, comme pour l'extrême droite, comme pour le centre, comme pour ce que vous voulez, n'interdit pas en disant vous n'avez pas le droit parce que vous n'êtes pas propriétaire de votre fréquence. C'est moi, en tant qu'État, qui suis propriétaire de la fréquence.
7: Apolline Matin, ce matin, sur RMC, allez-vous faire des arbitrages sur vos loisirs à cause d'une baisse du pouvoir d'achat? Les dépenses consacrées aux abonnements numériques comme Netflix ou Disney Plus diminuent 8 euros de moins en moyenne cette année par Français. Écoutez le témoignage de Céline et Morgane qui ont décidé de faire attention justement à leur budget.
1: J'ai supprimé Netflix parce que maintenant on a trop d'abonnements et tout mis bout à bout, ben ça fait trop de charges à la fin du mois. J'étais à 40 euros et là je suis à 29 euros.
2: On a Netflix, Disney, Prime. On était à 80-90 euros par mois quand même. Et on a arrêté tout ça.
7: Alors, est-ce que vous avez commencé déjà à faire des arbitrages, tiens, sur vos abonnements numériques, Jérôme Lavrieux? Vous avez Netflix, vous avez Disney Plus?
18: Alors, non, j'ai juste Netflix et Prime Vidéo.
7: Ouais, Amazon. Voilà.
18: Mais je suis en train de regarder parce qu'en fait, comme je regarde jamais, je pense que le jour où il y a une série qui me plaît, qui me plaira, je préférerais la louer ou l'acheter à ce moment-là.
7: Oui. Le problème, c'est que vous oubliez toujours de vous désabonner. Moi, j'ai été avec Warner et je pense que je suis abonné depuis un an, mais j'ai jamais rien regardé.
18: Le sentiment de baisse de pouvoir d'achat des gens par rapport à avant où c'était censé être mieux. Bah, c'est qu'on a des espèces de dépenses contraintes qui n'existaient pas auparavant.
17: Contraintes.
7: Oui, vous êtes obligés.
18: En fait, ça finit par
17: l'obligation d'un
18: abonnement. Ça finit par être contraint d'avoir une box, d'avoir tel ou tel abonnement pour les enfants, etc. On finit par même plus se rendre compte. C'est là où ils sont vachement balèzes. C'est que c'est pas grand chose au départ. Ouais. Netflix, c'était pas grand chose au départ.
7: Oui, et maintenant c'est 16 euros, quoi.
17: C'est
18: de plus en plus.
7: Oui, bon.
18: Oui, d'accord, mais enfin 16 euros à la fin de l'année, ça fait quand même
17: beaucoup. Oui, mais c'est moins 4 écrans, ça veut dire qu'on peut aussi. Moi, c'est ce que je fais, on peut aussi diviser. Moi, j'ai un abonnement, j'ai un bouquet canal avec HBO, Netflix, Paramount, toutes les chaînes du monde. On a eu une promotion spéciale Noël à 40 euros par mois, 4 écrans divisé par 4. 4 écrans séparés, je paye 10 euros.
22: Oui, mais on ne peut pas payer.
7: Je vais pas faire payer mes enfants.
17: Attendez, c'est 4 écrans séparés, c'est pas la même adresse IP. J'ai 3 amis, on est 4, et on divise l'abonnement. 4.
7: Ah oui.
17: C'est un ami qui habite dans le 15e, un ami qui habite dans le 6e, etc.
22: Oui, mais enfin, au sens large, avec des étudiants qui n'habitent pas forcément dans la même.
17: Oui, c'est pas la même adresse IP quand j'ai 4 écrans.
7: Est-ce que vous regardez, franchement, avant de prendre un abonnement, avant où on cliquait, on mettait 2 euros, est-ce qu'aujourd'hui vous regardez?
17: Non, mais je vous avoue que là, si je vous donne mon anecdote, vous allez vous foutre de moi.
7: Allez-y, Pierre.
17: Ouais. On va réussir. Et je peux même balancer avec. Non, j'ai pas balancé le nom. On allait visiter avec une autre personne d'RMC une salle de sport assez chère et j'ai fait effectivement un arbitrage pour ne pas la payer parce qu'elle était assez chère. Était à 210 euros par mois.
7: Et qu'est-ce que vous avez fait?
17: On allait la visiter.
7: Oui.
17: Et on a dit OK. Je suis rentré chez moi. J'ai dit non, je vais faire un arbitrage. Je vais pas payer. 210 euros par mois, quand même.
22: C'est courageux.
17: Ah, donc, je suis resté à Basic Fit à 35 euros.
7: Ah oui,
22: bravo.
7: Oui, mais écoutez, Pierre.
17: J'ai fait un arbitrage.
7: C'est un arbitrage, oui, c'est sûr. Emmanuel Dancourt.
19: Moi, j'ai la chance de bénéficier de l'abonnement de quelqu'un d'autre. Mais j'aurais pas arbitré là-dessus. Voilà, le gros arbitrage que j'ai fait, c'est clairement sur le gasoil. Très D'accord. clairement, à expliquer aux enfants que le trajet de 30 km entre Montpatelin et Dijon, non, on va pas le faire. Ils vont aller prendre le bus, les quelques bus qu'il y a, ou alors on va mutualiser et non, on va pas y aller. Enfin, c'est vraiment sur l'essence. Moi que j'ai fait l'arbitrage, mais sur les loisirs pour l'instant j'essaye de pas on trouve des solutions. D'accord. On mutualise des trajets avec d'autres. On trouve des solutions, mais sur les loisirs je l'ai pas encore fait. En plus je paye pas, donc
7: ah oui d'accord, donc,
19: non, et en plus je le paye pas, je le regarde du coup. Je regarde, voilà, je regarde.
7: Dans un instant, dans Estelle Midi, on va voir si vous faites des arbitrages sur les colis. Le boom des colis, on en envoie et on en reçoit beaucoup plus que ce qu'il ne faudrait. Mais est-ce que vous trouvez ça génial ou au contraire désespérant? On en parle dans un instant dans Estelle Midi. Et puis appelez-nous tiens, pour nous dire la dernière chose que vous avez commandée sur une plateforme. A tout de suite sur RMC.
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7: Il est 13h30, vous êtes dans Estelle Midi sur RMC, RMC Story, avec aujourd'hui une très belle équipe hein, autour de la table, Victor Pourchet, il y a également Jérôme Lavrieux, Pierre Rondeau et Emmanuel Dancourt. Et tout de suite, voici le chiffre du jour, 17, et bien c'est le nombre de colis reçus par chaque habitant d'Île-de-France en 2025, un chiffre en constante augmentation. On commande désormais tout et n'importe quoi, surtout n'importe quoi d'ailleurs sur les plateformes. Alors bien sûr, tout cela est bien pratique, mais ça aussi... Victor, des conséquences très néfastes sur le trafic routier, l'écologie et le petit commerce.
0: Et l'impact qu'on voit le plus, c'est celui sur le trafic routier. Prenez ce chiffre de l'Institut Paris Région. Un véhicule sur cinq circulant sur les routes d'Île-de-France est rempli de colis. Et ils occupent un tiers de la voirie. Pourquoi ? Eh bien parce qu'ils sont plus gros et parce qu'ils s'arrêtent plus fréquemment. Vous me direz, c'est le principe. Mais quand on sait qu'un livreur en heure de pointe peut livrer jusqu'à 150 colis par tournée, on comprend mieux qu'effectivement, ça fait beaucoup d'arrêts. Sur l'écologie, les services de livraison ont largement investi dans des véhicules moins polluants. Ça évite aussi que chacun prenne sa voiture pour aller récupérer ce qu'il veut acheter. Mais retenez ça, si vous allez à pied, acheter directement en magasin, c'est deux fois moins polluant qu'acheter sur Internet. Et puis gardez en tête aussi que pour les petits colis, 97% viennent de Chine avec le transport et la pollution que ça implique. Et puis quand on regarde l'impact sur les commerces, déjà on peut parler de la cascade de faillites dans le secteur de l'habillement, Camailleux, San Marina, Koukaï, Nafnaf, IKKS, la liste est très longue. L'autre danger, c'est la désertification des centres-villes. Le taux de commerce vacant y est passé de 6% en 2010 à 14% en 2025. Le gouvernement a tellement peur d'un cercle vicieux qu'il a lancé en novembre dernier un plan pour endiguer le phénomène.
7: Encore un plan.
0: Encore un.
7: Très bien.
0: Il faudra qu'il soit appliqué.
7: Alors, 17 colis par personne et par an. Est-ce que vous, le boom des colis, vous trouvez ça génial ou désespérant ? Pierre Rondeau, est-ce qu'on n'est pas devenu un peu zinzin avec les colis ?
1: Bon, alors, donc vous montrez du doigt, là, parce que 17, moi, je pense faire grossir et grandir la moyenne. Je ne suis pas à 17, ou alors peut-être par mois.
7: Moi, je suis au moins à 50 et j'ai. C'est
1: vrai, je me fais beaucoup livrer, c'est vrai. Alors que j'habite en Paris, je pourrais aller directement en magasin et soutenir les petits commerces. Mais oui, même pour les vêtements de grandes enseignes d'ailleurs, je vais pas chez Chine, je vais dans des marques plutôt mainstream et pourtant je me fais livrer. Je connais ma taille, donc de fait, je vais directement sur Internet et je me fais livrer. Je suis condamnable, je sais que je devrais pas dire ça, mais.
7: Mais est-ce que vous pourriez vous réfréner ?
1: Me réfréner. Après, j'aime pas aller en magasin parce que j'aime pas en magasin, j'aime pas être harcelé par les vendeurs et vendeuses qui vont se jeter sur moi et me dire alors vous cherchez quelque chose, je peux vous aider.
7: Non. Mais pour acheter un livre, par exemple, vous êtes pas harcelé, je veux dire.
1: Oui, un livre, je vais sur Vinted, par exemple. Je prends l'occasion. Je me fais aussi livrer, donc il y a aussi des petits colis.
7: À cause de lui, je fais la même chose maintenant.
2: Attendez, c'est l'occasion.
3: Ce que vous êtes en train de dire, c'est que vous, les pires citadins, vous vous faites livrer des colis, alors que moi, qui habite en pleine campagne, à 30 km de la première ville.
1: Ah, on a tous le problème.
3: Et qui suis mère de 4 enfants, je vais en ville justement pour essayer de sauver le petit commerce. Les seuls colis que je me fais livrer, c'est toujours la même, je vais vous le dire, c'est le label Emmaüs. Je me fais livrer pour soutenir Emmaüs. Le label Emmaüs, c'est notamment des livres d'occasion qui sont un peu spéciaux. Bah c'est des livres qui n'existent plus aujourd'hui. Donc ils ont tout un tas de livres.
1: Livres existent,
3: parce que les livres que je cherche,
1: que
3: moi,
1: j'achète aussi,
3: n'existent plus aujourd'hui. Parce que je te connais, Pierre.
7: Non, mais tu te fais livrer que des colis Emmaüs.
3: Ah ouais. Ah mais vous pourriez venir voir à la maison, je me fais livrer que des colis Emmaüs. Et donc, je suis quand même un petit peu fâchée de me dire, crotte, quoi. Moi, j'habite à la campagne, je fais l'effort de venir dans les magasins. Et après, moi, j'aime bien aller dans les magasins, contrairement à toi. J'avoue que j'aime bien essayer, j'aime bien regarder, j'aime bien toucher la matière.
1: Et même agresser par les vendeurs et vendeuses qui viennent te voir en mode, je peux vous aider.
3: Et Pierre, excuse-moi, tu leur dis gentiment, je vous remercie, je regarde.
1: Ouais, mais à chaque fois.
3: Et c'est bon, mais pauvre chouchou. Mais t'as pas d'autres problèmes dans la vie, mon grand ? Ah bon, d'accord. Non, mais franchement, c'est mineur. Quoi. Et voilà, et tu
7: essayes de commander, personne ne vous en empêche.
1: Mais c'est la joie de la fainéantise, voilà, c'est de se dire qu'on n'a pas envie, on est sur son téléphone, on a une application,
3: active,
1: on va commander directement,
3: j'ai
1: et on livrer le lendemain.
3: Active dans le soutien au petit commerce.
7: Moi, le pire, c'est que je me fais livrer des trucs au bureau et parfois le colis arrive, je ne sais même plus ce que j'ai commandé. Et j'ai honte, en vrai, je dis, oui, tiens.
1: Bah, figurez-vous que c'est le petit plaisir Vinted parce que ça prend plus de temps.
7: Oui.
1: Donc, comme on commande beaucoup sur directement l'application,
3: les amis, vous me désespérez. Non, mais au moins, vous le reconnaissez.
1: C'est le monde de demain. C'est le monde de demain, c'est la livraison, c'est le service à domicile, c'est la joie de la fainéantise.
7: Pierre, dernière chose commandée sur Internet ?
1: Les cartouches d'imprimante.
7: Ah oui, bah oui, moi aussi je commande ça sur Internet, je vais pas aller au magasin qui est hyper loin pour aller commander les cartouches.
1: On est d'accord.
7: En plus, le magasin n'a jamais la bonne cartouche.
1: Exactement.
7: Non, ça je comprends.
1: Parce qu'il y a la 675, 660.
7: Il y a l'écureuil ou la petite orange et on sait jamais lequel. Mais oui, bien sûr. Mais là, ça c'est très pratique.
1: Tu vas pas me faire croire que pour une cartouche imprimante, tu vas te prendre ta voiture.
3: Tu vas voir jusqu'où je vais, parce que moi je suis vraiment à fond écologie, je n'ai pas d'imprimante. Ah oui, donc je n'ai pas de cartouche imprimante.
1: Tu prends ton téléphone,
7: je prends
1: ton téléphone qui consomme
7: Vinted, faut bien imprimer le bon livret.
3: Oui, ben non, je fais pas.
7: Jérôme Lavrieux, est-ce que vous, c'est vrai que vous êtes au fin fond de la Dordogne, donc là encore un peu comme Emmanuel, il y a pas, vous n'avez pas tout à portée de main, on va dire. Donc
2: j'ai le sentiment, je commande en moyenne, enfin je reçois 3-4 colis par mois, donc je suis au-delà de la moyenne, puisque ça fait 60 par an, 70 par an. Moi, je vois un avantage à tout ça. Moi, je suis à 45 km de la première vraie grande ville. Tout ce que je peux acheter en local, je vais l'acheter en local. Mais c'est 10% ouais, de ce que j'aurais besoin. On peut en trouver chez Intermarché des cartouches d'imprimante. Hein.
1: J'aurais pas le modèle.
7: Mais nous, à Paris, on n'a pas de grands Intermarchés.
2: Mais je veux juste vous dire un truc, je trouve ça vachement bien. Parce qu'en fait, j'étais loin de tout et après, j'ai l'impression d'être près du monde entier, en fait. Et s'il y a quelque chose qui me plaît, dont j'ai besoin, parce qu'on peut aussi acheter des trucs dont on a besoin.
7: Bien sûr.
2: Eh bien, il y a quelqu'un qui vient me livrer et j'ai pas l'impression de tuer la planète quand ma postière, elle vient, avec sa voiture jaune électrique et qu'elle m'amène mon colis, et qu'elle me dépose dans ma boîte aux lettres. Et donc, je trouve ça vachement bien. Et puis, dans mon activité de gîte, bah, il y a, quand j'ai besoin de draps, je ne peux pas faire 45 km pour aller me rendre compte qu'ils n'ont pas ce que je veux, en fait. Donc, je le commande, je le reçois et c'est vachement bien. Et je ne culpabilise pas du tout.
7: Et puis, c'est vrai qu'on ne trouve pas tout. Moi, vraiment, le dernier achat que j'ai fait, c'est une mandoline 10 en 1. Bon. Et donc, j'ai vu cette pub sur Internet et j'ai trouvé ça absolument génial de pouvoir faire.
1: 10 en 1, je suis curieux.
7: 10 en 1, extraordinaire. Donc, en fait, ben, vous pouvez faire des petits cubes de légumes, chose qui m'avait manqué pendant mes 49 années de vie. Et
3: tellement.
7: Je me suis dit, tiens, j'ai tellement envie de faire ces cubes de légumes. Et puis, tu peux faire à la fois des tagliatelles de courgettes.
3: Ah là là.
7: Jamais, c'est
2: Estelle,
7: vrai, mais je me suis chauffée avec ça.
2: Honnêtement, tu t'en es servi combien de fois?
7: Mais je l'ai pas encore ouvert. mais en vrai, rien que l'ouvert.
2: Il y a 3 ans qu'elle l'a reçu.
7: Et cette mandoline sépare également, on ne sait pas pourquoi, mais les blancs et les jaunes d'œufs.
1: Extraordinaire.
7: Mais bien sûr, j'ai trouvé ça absolument fou. J'ai reçu le truc, je me suis dit, il faut absolument que je m'en serve. Et c'est vrai que je l'ai commandé le soir, genre à minuit, je sais pas ce que je faisais, à regarder mon téléphone. Et je l'ai commandé pour l'avoir vraiment le lendemain, parce que j'étais vraiment à fond dessus.
3: Oui.
7: Bon, ça fait 3 semaines, la mandoline est encore dans sa boîte. Certes, mais bon, je l'ai. Et ça, j'aurais pas pu l'acheter dans le petit commerce.
1: Oui.
7: Parce que trouver une mandoline 10 en 1
1: marché de Dijon, c'est
7: et
1: pas sûr
7: qui fait des cubes de légumes, bah ça ne se trouve pas comme
3: si,
7: ça.
3: Dans les magasins spécialisés dans la vente, ça marche très bien d'ailleurs. Les magasins spécialisés dans la vente d'ustensiles de cuisine sont très
7: bons. Oui,
3: beaux,
7: mais
3: magasins,
7: bon, c'est
3: d'ailleurs.
7: Très cher, c'est moins cher. Et c'est vrai qu'en même temps, j'ai acheté une étiqueteuse aussi. Et
1: ah,
7: c'est,
1: on a
7: c'est,
1: vu.
7: Mais il faut
1: on
7: faire.
1: A vu.
7: Et c'est vrai que. Voilà.
3: Absolument.
7: Et ça, en revanche, je m'en suis beaucoup servi. Je me suis rendu compte qu'il m'avait manqué quelque chose dans ma vie. Dernière chose commandée, Jérôme Lavrieux? Sur Internet?
2: Des caleçons.
7: Oh bah non.
2: Bah non, tu vas pas dans un magasin essayer des caleçons.
7: Bah si, on commande pas des caleçons sur Internet.
2: Bah si, tu connais la marque, alors, tu connais ta taille, tu alors, les commandes,
3: pardon,
2: tu les reçois deux jours après.
3: Pardon, mais donner des leçons à Jérôme qui habite à 45 km d'une ville, alors que vous êtes en train de
7: venir. Laissez-le quand même.
2: J'en ai déjà les mêmes.
7: Ah parce que vous avez toujours les mêmes caleçons.
2: Bon, je vois à peu près ce dont j'ai besoin. Oui,
7: dans la fantaisie chez vous, c'est bon. Alors,
2: vous pourriez être surprise, Estelle.
7: Non, à ce niveau-là,
3: on est vraiment en train de parler des caleçons de Jérôme là.
7: Oui, tout à fait. Okay. Ça donne quoi sur le WhatsApp, Victor?
4: Alors déjà, j'ai pas trouvé mieux que la mandoline, mais on a Ludivine qui nous dit qu'elle a acheté une brosse aspirateur. Didier, c'est une barre LED qui, en plus, il a payé moins cher. On a surtout beaucoup de gens qui habitent à la campagne qui nous écrivent sur le WhatsApp au 06 12 424 424, pour nous dire que c'est nécessaire. J'habite, nous dit Eric, à 20, entre 20 et 60 km des grands magasins, et puis me faire livrer, ça me permet de réduire mes frais de carburant. Et puis on a David qui nous dit, moi je dois lâcher 3 000 € par an en livraison, ça va des courses au bricolage jusqu'aux vêtements. Il nous explique qu'il ne pourrait tout simplement plus s'en passer.
7: Et nous sommes avec Laurence qui nous appelle de Guignin en Ille-et-Vilaine, en Bretagne. Elle est mère au foyer. Bonjour Laurence.
5: Oui, bonjour.
7: Merci beaucoup d'être avec nous. Il fait quel temps en Bretagne, Laurence?
5: Très beau aujourd'hui.
7: Bien sûr. Mais oui, bien sûr. C'est bien de le rappeler. Il fait toujours
1: pas
7: beau.
1: C'est pas étonnant.
7: En Bretagne.
5: Hier, on a eu de la grêle.
7: De la grêle? Ça m'étonne, Laurence. Vous étiez en déplacement?
5: Non, chez moi, depuis mon salon.
7: Bon. Laurence, est-ce que justement, chez vous, depuis votre salon, est-ce que vous commandez frénétiquement des colis sur Internet?
5: Non, pas trop. C'est ce que je disais à votre confrère au standard. En fait, j'ai regardé du coup sur Amazon. En 2025, on a commandé 25 colis. Mais on est une famille de, enfin, on était une famille de 5, maintenant 6.
7: Ouais.
5: Donc 25 colis pour 5 personnes, c'est pas non plus énorme. J'avais l'impression de commander beaucoup.
7: Oui, mais si vous divisez, si vous avez des enfants de 2 et 3 ans, ça compte pas, hein, Laurence.
5: Alors ma plus grande a 10 ans et mon Alors, moi, ah oui. J'ai un bébé de 8 mois, donc...
7: Oui, mais bah, il compte pas.
5: Mais le plus petit, sinon, a 5 ans.
7: D'accord. Et vous commandez beaucoup pour vos enfants, alors?
5: Oui, ben, pas mal d'activités manuelles ou des choses comme ça. Ben, on n'a pas de magasin de jeux ou activités à proximité. Et c'est vrai que c'est quand même plus pratique. Ouais. Après, ce que j'essaye de faire, c'est pas de commander trop souvent, mais des plus grosses commandes. Donc, par exemple, j'attends 2-3 jours avant de commander. Comme ça, je regroupe en me disant, bah, tiens, ça pourrait être bien, même si c'est pas pour tout de suite. Et c'est des commandes avec plus d'articles plutôt que des, un ben, article d'une commande. Mmh.
7: Oui, vous commandez pas une mandoline coupe légumes à Mimi.
5: Non. J'ai même la vieille mandoline que j'ai récupérée de ma grand-mère chez moi. Donc
7: les meilleures. La mandoline orange là,
3: les meilleures.
7: Ah, j'adore.
0: Mais elle est pas 10 en un.
7: Elle est, ouais, mais elle ne sépare pas les blancs des jaunes d'œufs.
3: Mais elle tient bon depuis 60 ans.
7: Laurence, la dernière chose que vous avez commandée, c'est quoi?
5: C'est mon mari qui a commandé des bâches pour le jardin.
7: Eh bien voilà, des bâches pour le jardin. Parce que non, on n'en trouve pas comme ça à tous les coins de rue, évidemment. Merci.
5: Non, nous, pour en avoir, il faudrait qu'on fasse une demi-heure de route.
7: Voilà. Ah oui, voilà. Donc, voilà, et puis au prix des carburants, effectivement, souvent, c'est quand même moins cher de se faire livrer. Merci Laurence, en tout cas, d'avoir
5: merci
7: été avec nous. Et puis, nous sommes également avec Alexandre de Beton-Bazoches, en Seine-et-Marne. Il est artisan. Bonjour Alexandre.
6: Oui, bonjour.
7: Merci d'être avec nous, Alexandre. Est-ce que vous aussi, vous commandez beaucoup, tiens, en tant qu'artisan, est-ce que vous commandez des matériaux sur Internet?
6: Alors oui, je commande beaucoup parce que bah, comme je suis tout seul, j'ai pas de salarié, mes horaires sont assez grands. Mmh. Et malheureusement, en fait, entre les magasins qui ferment, plus le manque de stock, j'ai un gros problème de manque de stock. Et là, grâce à Amazon, clairement, bah, en 24 heures, vous êtes livré chez vous, dans votre boîte aux lettres, sans faire d'écart. Donc moi, ça me permet de garder mon chiffre d'affaires, pas perdre de temps et avoir le matériel en temps et en heure.
7: C'est vrai que c'est frustrant, vous arrivez en magasin, on vous dit soit « ah ben il n'y a pas votre taille » ou « ah ben non justement, bah, c'était en stock encore il y a 3 heures, mais là il n'y en a plus, le dernier vient d'être vendu ». Et c'est vrai que voilà, c'est quand même un gain de temps. Alexandre, dernière chose que vous avez commandé, tiens, en perso, juste pour vous, c'était quoi?
6: C'était contre les peaux rouges pour les poules. J'ai
7: pardon
6: reçu...
7: excusez-moi, attendez.
6: Pour les poules, en fait, oui et ben, elles ont une maladie, il y a des poux rouges. Et donc, j'ai commandé de la terre de diatomée.
7: Ouais. Ah oui, c'est quand même une niche, hein, oui. Là.
0: Je pense pas qu'à l'Intermarché de Dijon, tu le trouves.
2: Hein. Justement, c'est pour ça qu'on peut te le commander.
6: Enfin, c'est, bah, vous travaillez en semaine et vous le lavez le lendemain.
7: Ah oui, d'accord. Mais c'est vrai que bon, c'est oui, tout le monde ne commande pas ça parce que tout le monde n'a pas de poule, mais effectivement, Internet pour ça c'est aussi bien pratique. On n'avait pas pensé à ça. Voyez-vous, merci beaucoup. Ah tiens, Alexandre, dernière question. Combien de colis par an à peu près?
6: Une dizaine par mois, facile.
7: Ah oui, 120 par an. Ah oui,
6: je fais tout, les jeux pour les enfants. Ma fille est invitée à un anniversaire. Au lieu d'aller au magasin et qu'ils me disent qu'il n'y en a pas, justement, je le commande sur Internet, je l'ai le lendemain. Pareil.
7: Bah, merci en fait, beaucoup. Tout. Ouais, bah oui, oui, j'entends. Et c'est vrai que c'est aller chercher des cadeaux pour l'anniversaire d'un ami ou quoi, enfin d'un ami de vos enfants, c'est vrai que c'est un peu fastidieux. On sait jamais quoi choisir pour un gamin de 8 ou 10 ans. C'est, avec quel livre je dois choisir? Bon.
0: T'imagines aller faire du shopping pour en plus pour un truc qui n'est pas pour toi.
7: Oui, bah ça c'est horrible.
0: C'est vraiment, mais
3: le jour où il aura des enfants, ça va être quelque chose.
0: Du centre commercial, du truc comme ça avec tous les magasins, moi ça m'oppresse. J'arrive
7: alors après, il y a aussi les petits magasins de centre-ville, et c'est vrai quand même que pour le coup,
0: il y a
3: plein de jolies petites boutiques indépendantes qui se montent et il faut les soutenir. Moi je trouve ça génial.
0: Heureusement qu'il y a des gens comme toi, Emmanuel.
7: Oui, mais c'est vrai qu'on peut pas. Là, on rigole du fait qu'on commande tout sur Internet, mais c'est vrai que quand on est les premiers, quand on va en centre-ville, avoir des boutiques fermées, des rideaux fermés, on se dit mais quel dommage, etc. Et on aime tous avoir du choix en centre-ville, plein de petites boutiques, des gens qui travaillent et tout. Et c'est vrai qu'une boutique, enfin un centre-ville avec des boutiques qui ferment, bah c'est horrible. Et c'est aussi de notre faute quand même, Pierre. Mais oui, si Pierre.
0: Oui.
7: Combien de colis par an, Pierre?
0: Oh, 17 par mois, je pense.
7: Ah oui, d'accord. Ouais, ah oui, donc
0: voir plus
7: 200 par an.
0: Ah mais bien sûr. Ah mais je suis je suis condamnable, hein,
7: Ah bah oui, vous êtes très fier.
0: Pierre,
7: est-ce que je peux te convertir?
0: Pas du tout, tu n'y arriveras jamais.
7: Tu viendras pas à Dijon pour aller acheter un livre.
3: Non, il reste où il est, hein. Mais il change sa façon de faire.
7: Ben ça, il changera jamais. Merci beaucoup, Alexandre, d'avoir été avec nous. On termine avec des messages, Victor.
0: Et d'abord, Morichou, qui vient tout juste de nous envoyer un message pour nous dire qu'elle est factrice dans le Lot. Ah. Et que c'est impressionnant, effectivement, la hausse des colis livrés. On a aussi Mika, qui travaille dans une entreprise de livraison et qui nous dit que dans le Cantal, il a jusqu'à 90 clients sur sa tournée. Et puis, c'est vrai qu'il y a des périodes de la vie où on peut pas forcément faire autrement. Guillaume nous dit qu'il vient tout juste d'emménager et qu'alors là, il s'est pas embêté. Il a tout fait livrer à la nouvelle adresse, mais une vingtaine de colis en même temps, mais tout est arrivé dans les bons délais. C'est ça aussi qui l'attire.
7: Ça, c'est vrai que c'est plutôt pas mal. Alors, on vous a posé la question sur le compte Twitter d'Estelle Midi. Est-ce que le boom des colis, vous trouvez ça génial ou désespérant ?
0: Et c'est un génial à 60% des votes.
7: Ouais, donc c'est pas prêt d'arrêter. Dans un instant, dans Estelle Midi, le répondeur de Pierre-Antoine Damcourt. Et puis ensuite, on parlera de changement de vie avec l'actrice Alice Taglioni qui vient de sortir un premier album avec du chant et du piano. Est-ce que vous aussi, vous seriez prêt à changer de vie, de travail, de pays ? Eh bien, on en parle avec vous à partir de 14h dans Estelle Midi. Appelez-nous au 3216.
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16: Il est 13h50, vous êtes dans Estelle Midi sur RMC, RMC Story. Et 13h50, c'est l'heure de retrouver Pierre-Antoine Damcourt, le répondeur, les meilleurs messages laissés au 32-16. Et aujourd'hui, c'est le best-of.
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17: Coucou ma petite chupie, c'est maman. Devine où je suis, au Stade de France pour le concert d'Ayano Kalamon. Le concert d'Anek. Oh, Jaja, y'a pas moyen, Jaja. Je ne suis pas ta catin, Jaja. Je suis avec Marie-Claude, là, en fosse. Bon, mais y'a eu un petit souci, elle a voulu faire une pirouette sans avoir mis de soutif. Résultat, 12 blessés. Qu'est-ce qu'on se marre.
18: Elle est de tous les événements, votre maman.
16: Mais c'est Roland incroyable. Garros, bah oui.
18: Les Champs-Élysées.
16: Elle vit. Bah oui.
18: Elle a bien raison et on l'embrasse. Allez, message sûr.
19: Ouais, salut Estelle, c'est Moïse Kouamé. Bon, je voulais m'excuser parce que j'ai failli faire une grosse connerie ce week-end qui aurait nui à l'image des joueurs français. Quand j'ai gagné le premier set samedi, je me suis rendu compte que j'étais en train de me qualifier pour le 8e de finale. Oh la boulette. Heureusement, j'ai réagi à temps et j'ai perdu les 3 sets suivants. Hein, voilà. Plus de peur que de mal. Allez, moi aussi, back to back, mais back de français, quoi. Au boulot.
18: Ah, j'adore Moïse.
16: Oh, il est super.
18: J'ai envie d'aller l'encourager pour son bac. Tu vois, je vais me mettre dans un coin de la salle d'examen et toutes les deux minutes, pop, pop, pop, pop, pop, pop.
16: Mon Dieu.
17: Oui, RMC, c'est Mireille, la mamie qui a été escortée avec les jeunes après le match du PSG. Oh, quel kiff! J'avais pas vécu ça depuis la libération.
20: Eh, hey, vas-y, mamie.
17: Ouais, oh, ouais, les jeunes, ouais, oh, mais les jeunes. Oh, les jeunes.
18: J'adore Mireille.
16: Elle est extraordinaire.
18: Elle est extraordinaire. Si elle nous écoute, on vient tous après l'émission.
16: Okay. Allez, message suivant.
21: Bonjour, c'est Jean Castex. J'ai lu dans la presse qu'un cheminot de Sudrail avait présenté sa candidature pour l'élection présidentielle de 2027. Je tenais à dire que c'est totalement faux. C'était pour l'élection de 2022. Voilà, c'est juste une candidature annoncée avec un retard de 5 ans environ. C'est juste en adéquation avec la politique de la SNCF. Bonne journée.
18: Ah, bah, de toute façon, on n'est pas pressé. De toute façon, il y a embouteillage de candidats pour 2027. C'est donc voilà, prenez votre temps, Jean.
16: Message suivant.
22: Oui, bonjour, je suis magistrat et j'ai devant moi un jeune qui a cassé après la victoire du PSG. Je vais annoncer la condamnation. Vous allez voir, on va se marrer. Restez en ligne, restez en ligne.
21: Alors, comme nos prisons sont pleines, nous allons aménager votre peine et au lieu d'être incarcéré, vous êtes condamné à supporter le FC Metz toute la saison prochaine. Attendez, avec port d'un bracelet électronique qui sonnera si vous vous éloignez du stade Saint-Symphorien.
20: Tout m'est passé.
21: Allez, emmenez-le.
18: Eh ben voilà, on est sûr que là, ils vont pas recommencer.
16: Steph. Voilà, hein, fermeté,
18: fermeté,
16: justice, bravo.
18: Voilà, c'est bien.
16: Allez, dernier message.
23: J'aime ces moments-là. On est là, tous ensemble, sur le cours Suzanne Lenglen. Un arbitre qui donne les scores. Coup droit, revers. C'est toujours les mêmes gestes. D'abord, je chauffe ma voix. Et j'attends le changement de côté. Toujours. Et puis...
18: Ah, merci, ça fait du bien, on n'en peut plus.
17: C'est pas vrai, ça, Emmanuel ! Emmanuel ! Allez, on rentre, là ! Ah. Oui, Estelle, c'est Brigitte ! Bon, le président veut pas quitter Clairefontaine, là, chaque fois, c'est pareil ! Non, Emmanuel, non, non, non ! Les jongles, c'est pas ton truc ! Non ! Oh, merde ! La vitrine de trophées ! Bon, désolé, Didier, il est aussi nul en foot qu'en politique !
18: Ouais, ouais. Oh. Non, c'est facile, ça. Non, mais en jongles, ils sont pas terribles, en politique. Ils sont meilleurs en récupération.
24: Bonjour, c'est Emmanuel Macron. Comme Kev Adams, j'ai décidé de tenter ma chance à America's Got Talent. Allez, j'y vais. Hi, my name is Emmanuel. I was élu president with an étiquette de gauche. Hey, you know, to find a job, you just have to traverse the street. I'm an écologiste president. And you know what? I will be candidat again in 2032. Sorry, Mr. Macron. Next candidate.
18: Visiblement, les quatre jurys sont pas convaincus. Non plus.
16: Le répondeur depuis Antoine Damcourt, tous les jours, 13h50 dans Estelle Midi. Et puis bien sûr, à y réécouter ce week-end en podcast rmc.fr, l'appli RMC et toutes les plateformes de téléchargement. Dans un instant, on parlera de changement de vie, travail, pays. Est-ce que vous seriez prêt à changer de vie, justement? Bah écoutez, vous nous dites tout au 3216 et sur le WhatsApp d'Estelle Midi, 0612 424 424. À tout de suite.
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17: Le journal avec Rémi Barré. Bonjour Rémi.
18: Bonjour Estelle, bonjour à tous. L'affaire Liana, Sébastien Lecornu se dit choqué par les dysfonctionnements et veut aller vite. Et puis demi-finale homme à Roland Garros.
17: Au lendemain de la très probable découverte du corps de Liana dans le Gers, le Premier ministre a convoqué une réunion d'urgence ce matin.
18: Réunion à laquelle participaient notamment le ministre de l'Intérieur, Laurent Nunez, ainsi que le ministre de la Justice, Gérald Darmanin. Sébastien Krebs, chef du service politique d'RMC. Le constat semble unanime.
19: Oui, à Matignon, on parle d'éléments accablants qui ont été présentés par les ministres ce matin, et ce, à tous les niveaux. Le gouvernement juge, par exemple, incompréhensible que le mis en cause n'ait pas été entendu dans le cadre de la plainte pour viol déposée au mois d'août dernier. Ce qu'on nous explique, c'est que le Premier ministre et les ministres ont convenu d'examiner tout le fonctionnement des procédures. Ont-elles été respectées? Est-ce que tous les signaux d'alerte ont été pris en compte à temps? Est-ce que les priorités ont été les bonnes? Plusieurs enquêtes administratives sont en cours. Le Premier ministre a demandé les premières conclusion sous 15 jours. En attendant, Gérald Darmanin prendra la parole dès ce soir aux 20h sur ce qu'il qualifie lui aussi de dysfonctionnement accablant et inacceptable.
18: Et une source gouvernementale déplore également que la circulaire pénale priorisant les enfants victimes n'a pas été appliquée par la procureure d'Auch. L'autopsie du corps découvert hier doit permettre de confirmer formellement l'identité de la victime et aussi tenter de déterminer les causes de la mort et savoir si elle a subi des violences sexuelles.
17: Selon des témoins, le conducteur a forcé le passage à niveau.
18: Un automobiliste a été tué ce matin lors d'un choc avec un TER. C'est survenu en fin de matinée à une dizaine de kilomètres au sud-est de Toulouse. C'est la seule victime. Le trafic SNCF entre Toulouse et Carcassonne est interrompu. Un retour à la normale n'est pas prévu avant 16h. Un non-lieu

0: Général, non-lieu ordonné par les juges d'instruction parisiens en faveur des militants kanaks de la CCAT, enquête sur les émeutes de 2024 en Nouvelle-Calédonie. Parmi les bénéficiaires de son non-lieu, le leader indépendantiste Christian Tin. Elle était la seule candidate en lice. Sophie Binet, réélue à la tête de la CGT, deuxième syndicat français, à 44 ans, elle repart pour un mandat de 3 ans. Et puis, demi-finale, homme.
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0: Arnaud Valadon est avec nous en direct de la porte d'Auteuil. Arnaud, premier choc entre l'Allemand Alexander Zverev et le Tchèque Jakub Mendzik.
2: Une très belle affiche dans une demi-heure sur ce court central. Philippe Châtrier, toit découvert malgré la grisaille parisienne. On n'annonce pas de pluie. Donc d'un côté, le grandissime favori, le numéro 3 mondial, Alexander Zverev. L'Allemand dispute sa cinquième demi-finale sur la terre parisienne. Sur les 6 dernières années, il avait notamment en 2024 disputé une finale perdue face à Carlos Alcaraz. C'est l'année ou jamais pour Zverev qui cumule 3 finales au total en Grand Chelem, sans titre à chaque fois, barré par les cadors du circuit comme Alcaraz ou même Yannick Sinner, les deux grands absents de ce dernier carré final. Et en face, l'éclosion du Tchèque Jakub Mendzik, 20 ans, 1m96 comme Zverev, une puissance de frappe qui peut gêner d'ailleurs l'Allemand. Mendzik a fait tomber Fonseca le Brésilien en 3-7 en quart de finale. 20 ans pour Mendzik qui peut devenir le finaliste le plus jeune du Grand Chelem parisien depuis un certain Rafael Nadal, âgé de 19 ans pour sa première finale, déjà victorieuse en 2005.
0: Arnaud Valadon à Roland-Garros pour RMC. On termine avec les courses. Le quintet se déroule sur l'hippodrome de Vincennes à 20h15. Le pronostic de Dimitri Blanc-L'Œil de la Dream Team des courses RMC. Son favori, c'est le 4 Idol Jalerie. Son outsider, le 6 Even Star.
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4: 14h03 sur RMC. La dernière partie d'Estelle Midi, c'est tout de suite.
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4: C'est la dernière partie d'Estelle Midi sur RMC, RMC Story. On est ensemble encore une heure jusqu'à 15h avec Victor Porcher, avec Jérôme Lavrieux, Pierre Rondeau et Emmanuel Dancourt. Dans un instant, on se posera cette question. Pays, travail, seriez-vous prêt à changer de vie? Eh bien écoutez, venez témoigner au 3216 ou sur le WhatsApp d'Estelle Midi, 06 12 424 424. Il y aura le Tu préfères, 14h25, entrée plat ou plat dessert. On parlera hémorroïdes dans RMC Santé avec sans transition. Avec Aurel Gage, il nous dira comment en venir à bout de ces hémorroïdes qui peuvent nous pourrir la vie. Bon. Et puis nous terminerons avec les immanquables de Victor.
6: On va parler de l'équipe de France, premier match de préparation, première défaite. Ah, hier soir, est-ce que ça augure quelque chose de bon ou pas du tout?
4: Ça fait désordre quand même, on n'attendait pas ça.
6: Première depuis 16 ans, une défaite avant une grande compétition.
4: Ah oui, écoutez, très bien. Eh bien, nous en parlerons dans les immanquables.
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4: 14h05 sur RMC, on poursuit Estelle Midi avec la reconversion du jour. Et c'est celle de l'actrice Alice Taglioni qui se lance dans une carrière musicale en sortant un premier album en tant que chanteuse et pianiste. Une décision qui peut surprendre. Et pourtant, Victor, à l'instar de la comédienne, eh bien, de plus en plus de Français aspirent à prendre un nouveau départ en changeant d'activité professionnelle, notamment.
6: Avec d'abord ce chiffre, 1,4 million d'actifs qui changent de métier chaque année, selon un rapport qui date de 2026. Près d'un tiers l'envisage sérieusement. C'est souvent d'ailleurs des jeunes, d'autant que le regard sur la reconversion a changé. C'est maintenant largement perçu comme une étape normale de la vie professionnelle. Alors, pourquoi changer de travail? Eh bien, dans 6 cas sur 10, les salariés évoquent un choix personnel, pas forcément lié aux besoins du marché du travail. Dans le top 3 des motivations, avoir un meilleur salaire, progresser dans sa carrière ou encore devenir son propre patron. Mais pour un quart des salariés, c'est surtout parce qu'ils s'ennuient dans leur métier actuel. Et puis en ce qui concerne les changements de lieu de vie, je vous ai trouvé cette étude de l'INSEE sur les déménagements. Entre 2013 et 2023, les Français ont beaucoup moins déménagé. En revanche, c'est intéressant, ils ont déménagé plus loin. Les plus grandes villes françaises ont perdu des habitants au profit des zones moins denses comme la Normandie, la Bretagne, la Franche-Comté ou encore la Bourgogne qui, eux, ont gagné des habitants.
4: Alors, seriez-vous prêt à changer de vie? C'est la question qu'on vous pose dans Estelle Midi. Évidemment, je me tourne vers vous, Jérôme Lavrieux, parce que vous avez... vous expérimentez le changement de vie.
7: Oui, c'est brutal d'ailleurs. Je suis passé de homme politique
5: avec les guillemets qui s'imposent, à femme de ménage.
4: Avec les guillemets qui s'imposent.
5: Avec les guillemets qui s'imposent et avec tout le respect que j'ai pour les femmes de ménage, plus que pour les hommes politiques. Et donc, j'ai changé de vie, changé de profession, changé de revenu, changé de niveau de vie, changé de région, le tout en quelques semaines, en fait.
4: Et pourquoi propriétaire de gîte, en fait ?
5: Parce que c'est une idée que j'avais dans un coin de la tête pour changer de vie un jour.
4: D'accord.
5: Je n'avais pas programmé que ce soit aussi rapide et aussi brutal.
4: Ouais, c'est pour la retraite, ça allait plutôt, quoi.
5: Ouais, voilà. Mais je ne regrette pas du tout. En fait, c'est la vie qui m'a un peu mis sur ces rails-là, mais ça a été une bénédiction absolue pour moi. Je trouve que c'est plutôt bien. Voilà.
4: Et vous auriez pu ne pas passer par la case politique, justement, pour monter des gîtes, c'est-à-dire le faire à 22, 23, 25 ans ?
5: Quand j'étais petit, j'avais deux passions, la politique et l'hôtellerie.
4: D'accord.
5: Voilà. Ça n'a rien à voir avec mes origines familiales, en aucune manière. Donc, les gîtes, c'est une forme d'hôtellerie aussi. J'aurais au moins expérimenté ça avant de tirer ma révérence.
4: Pierre Rondeau, est-ce que vous vous imaginez changer de vie ? Vous êtes jeune encore, vous êtes prof d'éco, vous êtes économiste, vous êtes chroniqueur télé, donc vous avez déjà mille vies en une. Pierre, mais est-ce que vous imaginez faire totalement autre chose ? Je sais que vous avez des attaches en Bretagne, par exemple. Voilà, partir en Bretagne et faire autre chose.
7: J'aime trop Paris pour... me dire que je quitterai cette ville que j'aime. Donc non, en fait, ça a été dit par Victor, les gens changent de vie aussi parce qu'ils s'ennuient dans leur métier. Moi, j'ai la chance de faire, comme vous l'avez dit, beaucoup de choses en même temps et ça me passionne. Chaque journée est un nouveau départ, finalement, est une nouvelle aventure. Et j'aime ce que je fais actuellement, donc je ne me verrai pas changer et même je ne me verrai pas déménager pour aller ailleurs qu'à Paris.
4: Ah oui.
7: Non, j'aime trop cette ville, en fait, j'y suis né.
4: Vous n'allez pas faire ça toute votre vie, si ?
7: Pour l'instant, je me complète très bien dans cette vie, donc je vois pas pourquoi je devrais changer. Moi, j'ai le sentiment que quand les gens veulent changer, c'est qu'ils ne sont pas heureux dans ce qu'ils font actuellement. Moi, je suis pleinement heureux. Je vois pas pourquoi je me poserais la question de faire autre chose. D'abord, que faire ? Est-ce que je sais faire d'autres choses que faire ce que je fais actuellement ? Oui, enfant, j'avais des rêves comme ça un peu fous. J'aimais le cinéma, je voulais être réalisateur, mais j'en serais incapable aujourd'hui. Je pourrais pas changer pour faire ce métier. Donc, c'est déjà très courageux de prendre une décision de tout abandonner pour faire autre chose. Mais je le répète, cet abandon de son ancienne vie vers autre chose, ça part aussi d'un ennui, d'un abus où on a envie de changer parce qu'on n'aime pas ce qu'on fait actuellement. Moi, j'aime ce que je fais, donc je me pose pas du tout la question. Et même déménager, j'aime Paris, donc je me pose pas du tout la question. Et je me répète, je n'ai aucune envie. J'en ai vraiment aucune envie.
8: T'es pas arrivé à l'âge non plus des premières remises en cause à 40 ans, 50 ans.
7: Pourquoi on devrait se remettre en cause?
8: Parce que souvent, moi, je suis entourée par des gens qui ont choisi des métiers intellectuels ou du commerce, etc. et qui ont envie de faire quelque chose avec leurs mains. Et qui vont aller repasser un CAP pâtisserie, un CAP boulangerie, un CAP menuiserie.
7: Oui, mais parce que c'est des gens qui n'arrivent pas à trouver un sens à leur travail.
8: Exactement.
7: Actuel.
8: Oui, tout à fait. Qui ont perdu un sens premier. Tout à fait.
7: Et moi, je l'ai, ce sens.
4: Alors, on a énormément de témoignages aujourd'hui dans Estelle Midi sur ce sujet. On a Simon, tout d'abord, qui nous appelle de la Motte d'Aveillant dans l'Isère. Il est éleveur de vaches. Bonjour Simon.
9: Bonjour Estelle, bonjour à tous.
4: Et merci beaucoup d'être avec nous. Vous faisiez quoi avant d'élever des vaches, Simon ?
9: J'étais ingénieur motoriste en Formule 1.
4: Ah oui, donc wow. Pour quelle écurie, Simon ?
9: Pour pour Renault, mais j'étais chez des clients comme Toro Rosso, McLaren.
4: Ah ouais. Mais c'est incroyable parce que alors là c'est un virage en épingle, un virage très serré pour le coup, Simon.
9: Oui, alors il y a quand même une petite nuance, c'est que je suis fils d'agriculteur, donc j'ai toujours eu les deux passions, la mécanique, l'automobile en général et puis l'agriculture. Et j'ai changé de métier parce que j'avais envie de faire les deux métiers dans ma vie, donc j'ai commencé par la mécanique et l'automobile parce que c'était vraiment la chose que je pouvais faire après mes études et puis en sachant que je pourrais toujours revenir sur mes terres à un moment donné.
4: Et Simon, on sait que la Formule 1 c'est un secteur qui génère énormément d'argent. J'imagine que vous étiez très bien payé quand vous étiez en Formule 1 ingénieur. Est-ce que vous avez perdu beaucoup en pouvoir d'achat en changeant de métier?
9: Alors, j'ai perdu en pouvoir d'achat. Après, je vais quand même nuancer. Hein. Quand on est ingénieur ou technicien, on n'est pas si bien payé que ça, même en Formule 1.
4: Mais c'est pas Charles Leclerc, quoi.
9: Voilà. Et, même sans comparer à Charles Leclerc, mais oui, effectivement, j'ai divisé mon salaire par 2, 2,5, quelque chose comme ça.
4: Bah, quand même.
9: Mais par contre, bah voilà, je vis dans un je vis à la campagne, enfin à la montagne, un cadre de vie qui est quand même bien plus agréable. Contrairement à Pierre, j'avais un peu du mal avec avec Paris, donc je me voyais pas élever mes enfants ailleurs que dans mes montagnes d'origine, et donc voilà, le cadre de vie aussi a aussi compté dans le choix.
4: Jamais de regrets, Simon?
9: Non, j'ai pas du tout changé de métier parce que ça me déplaisait ou quoi que ce soit. J'ai vraiment beaucoup profité de mon précédent métier, mais voilà, je voulais vraiment passer à autre chose et puis avoir un métier qui amène quand même plus de sens, oui, qui a vraiment, avec un objectif quand même plus noble, je pense, que faire tourner des voitures à l'autre bout de la planète pour uniquement pour un spectacle. Là, je nourris. Je vends ma viande en direct à des clients autour de la maison. Je pense que c'est un métier qui a plus de sens que ce que je faisais avant.
4: Bah écoutez, merci pour ce témoignage. En tout cas, Simon, voilà, changement radical de vie d'ingénieur en Formule 1 à éleveur de vaches dans l'Isère. Emmanuel Dancourt, vous avez 4 enfants et c'est vrai que avoir un enfant, c'est souvent une remise en question sur sa vie, le cadre de vie, son métier, etc. Est-ce que vous aussi, ça vous a effleuré l'esprit de changer de vie?
8: Non, parce que ma vie, je l'ai choisie dès le début. C'est quand même un choix fort, hein, quand on est animatrice télé en télévision, journaliste, de se dire, je vais jamais habiter à Paris, je vais rester en campagne. Je suis dans une des plus belles régions de France, en Bourgogne, qui a été saluée par Victor. Moi, ma plus belle vie, je l'ai déjà. Elle a ses contraintes. Elle a pas permis forcément de faire la carrière que j'aurais voulu avoir. Mais malgré tout, je regrette rien. Et puis c'est vrai qu'honnêtement, quand t'as 4 enfants, pour changer de vie, il faut déjà remettre beaucoup de choses en cause. Mais je suis comme Pierre, je suis passionnée par mon métier. J'adore ce que je fais. C'est un métier extrêmement divers. Quand on est journaliste indépendante, on travaille pour tout un tas de structures différentes. On apprend en permanence. Moi, j'ai besoin à chaque fois de renouveler mon savoir. Et je kiffe mon métier, quoi. Enfin, vraiment. Donc, pour rien au monde, je changerai. Après, dans la question qu'on nous avait posée, il y avait aussi amour.
4: Oui.
8: Ça veut dire, tu tombes amoureuse de quelqu'un qui, il se trouve, il vit à l'étranger ou il est muté à l'étranger. C'est tu ça. Fais quoi? Et souvent, il y a des gens pour qui ça marche, mais souvent, il y a tout un tas de fantasmes autour de ce départ, de vivre à l'étranger. Et tu peux tomber de très, très haut. Donc, avant de prendre cette décision-là, punaise, avec les 4 enfants, ces 3 enfants à lui, et puis le fait que j'adore vivre ici et mon métier. Peut-être en Suisse, qui est mon autre pays.
4: On a Philippe, justement, qui est parti par amour. Philippe,
8: en Suisse ?
4: Non, à Barcelone, en Espagne. Il est cuisinier. Bonjour Philippe.
10: Bonjour, bonjour toute l'équipe.
8: Bonjour.
4: Et merci beaucoup Philippe. Alors vous avez tout quitté par amour, c'est beau ça.
8: Wow.
10: Merci.
4: Racontez-nous.
10: En fait, elle a commencé il y a 30 ans quand j'ai rencontré ma copine sur une plage d'Espagne. Et puis, ça a été un crush d'été, comme on en a tous eu. Et puis, on s'est séparés après. Et 30 ans après, on a repris contact. Ça a matché.
4: Oh.
10: On a vécu 6 ans à distance entre Paris et Barcelone. Et puis, depuis un an, j'ai déménagé. J'ai tout quitté.
4: Mais attendez, vous avez quel âge, Philippe? Parce que vous avez une voix très jeune.
10: 54 ans. Merci, c'est gentil.
4: Ah oui, d'accord. Vous avez tout quitté à 54 ans?
10: Oui.
4: Mais c'est magnifique.
10: Ouais.
4: Bravo.
10: Merci, et je regrette pas du tout. C'est ce que je disais à Thomas, le seul regret, c'est de pas l'avoir fait avant, quoi.
4: Oh, c'est beau. Mais alors, en fait, Philippe, l'avantage que vous avez, c'est que vous êtes cuisinier. Donc en fait, cuisinier, on peut le faire partout dans le monde.
10: Alors, je suis cuisinier depuis 4 ans, hein. Comme l'auditeur d'avant, j'ai fait changement. J'ai travaillé dans le commerce pendant 20 ans. Je suis parisien et je suis désolé, Pierre. J'adore Paris, c'est ma ville. Je suis parisien, je suis PSG depuis 54 ans. Mais arrive un moment où j'en pouvais plus de Paris. Et pourtant, j'adore ces rues. J'ai grandi dans le 5e. J'ai eu une jeunesse heureuse, vraiment. Mais j'en pouvais plus. Il me fallait ma compagne. Il me fallait un autre cadre de vie, le soleil, la température, l'espagnol. Ma maman est espagnole. Donc, depuis tout petit, je voulais aller en Espagne.
4: Vous aviez quelques atouts.
10: Ouais, et puis ça s'est jamais fait. Et puis, à un moment, il faut faire ce qu'on a envie, quoi. Et mes enfants sont grands, il y en a un qui travaille et l'autre qui termine ses études. Donc, voilà. C'était l'occasion ou jamais. Et je suis super heureux aujourd'hui.
4: Eh ben, écoutez, bravo, Philippe, et on vous souhaite plein de bonheur avec votre compagne du côté de Barcelone. Félicitations à vous. C'est pas facile de faire des changements de vie, mais on voit que tout le monde est heureux, en tout cas, de ces changements. On va voir si c'est le cas de Nicolas, employé dans l'aéronautique, qui nous appelle. Nicolas Darlington, au Texas.
11: Oui,
4: excusez du peu. Bonjour, wow. Nicolas. Hi, Nicolas.
11: Ouais. Hello. Ça va?
4: Oui, hello. Ravis pas très bon en anglais. Oui, merci beaucoup, Nicolas. Mais alors, attendez, racontez-nous. Vous êtes parti comme ça sur un coup de tête au Texas?
11: Ouais, un petit peu. Ouais, on a eu l'opportunité. J'ai eu l'opportunité de partir avec mon travail il y a un mois et demi là, et on est parti ensemble avec ma femme et mes deux enfants.
4: D'accord. Et ça s'est fait un peu dans la précipitation ou c'était quand même mûrement réfléchi?
11: Ben, l'opportunité, on y avait réfléchi il y a un an de ça, et puis là, on a eu vraiment l'opportunité de le faire. Vraiment, c'est concrétisé. Ouais. Et du coup, ensuite, là, ça a été de prendre la décision parce que on habite à côté de Bayonne en France, donc du coup, on avait une vie assez sympa quand même.
4: Ben ouais.
11: Et du coup, maintenant, on a pris l'opportunité, nos enfants ont 4 ans et demi et 2 ans et demi, du coup, de partir avec eux et de leur faire vivre ça.
4: Et c'est un départ pour quelques mois, quelques années, ou alors pour toujours?
11: Non, on pense pas à rester ici pour toujours, c'est plutôt une décision de partir sur 3 à 5 ans. Après, bon, on se laisse quand même l'opportunité de rester un peu plus, si jamais ça se passe bien et qu'on se plaît ici. Ouais.
4: Et ça vous plaît pour l'instant?
11: Moi, ouais, carrément, on fait plein de choses. Moi, je suis fan de NBA, donc je me régale. Il y a la Coupe du Monde, on a le stade à 3 km.
4: Donc génial! Et ouais. Alors le problème, vous allez voir, au Texas, c'est les étés, Nicolas. Alors là, le Texas, et là c'est 50 degrés, et là les étés sont assez difficiles. En tout cas, bah bravo à vous, voilà, d'avoir sauté le pas de Bayonne au Texas. C'est pas tout à fait pareil.
7: J'ai le titre d'un film.
4: Mais c'est joli quand même. Oui, c'est ça. C'est le titre.
8: Et puis l'été, il rentrera voir ses parents en France.
4: Voilà. En tout cas, plein de bonheur pour vous et toute votre petite famille. Nicolas, bravo. Témoignage également sur WhatsApp, Victor.
6: Alors on va pas au Texas, mais on passe de l'Alsace au sud de la France à côté de Perpignan, et Sébastien nous rappelle que lui a fait une reconversion, en tout cas a changé de lieu, sa femme a fait une reconversion, et il nous dit que c'est pas toujours facile aussi. Oui. Les deux premières années, ça a été des années de misère, mais aujourd'hui ça va mieux, et s'il fallait le refaire, je le referais. Et puis on a aussi ceux qui aimeraient bien le faire, comme Michael. C'est tentant, je pourrais aller au Canada pour rouler sur les routes de glace, mais madame ne veut pas, parce qu'il y a la famille, c'est pas toujours facile aussi de quitter les proches.
4: Bah oui, évidemment. Et justement, comment on se prépare pour une reconversion, pour un départ? Eh bien, on va en parler avec Eric Gras, c'est notre invité sur ce débat, spécialiste du marché de l'emploi chez Indeed France. Bonjour Eric.
12: Bonjour Estelle, bonjour l'équipe.
4: Et merci beaucoup d'être avec nous. On vient d'entendre le témoignage d'un auditeur qui dit c'est pas toujours facile de changer de vie. Qu'est-ce que vous donnez comme conseil aux gens qui viennent vous voir pour ça, Eric Gras?
12: Alors en fait, ça se prépare. Alors, ce dont on se rend compte, c'est qu'il y a à peu près 75% des actifs qui y pensent sérieusement, qui aimeraient le faire. Alors, vous l'avez dit, il faudrait passer une heure sur le sujet, parce qu'il y a soit pour changer complètement de métier, soit pour évoluer, soit pour un meilleur équilibre vie pro-vie perso, soit pour changer de région. Moi, je l'ai fait il y a 20 ans aussi. J'ai mis mon entreprise devant le fait accompli, et j'ai aussi quitté Paris, pour le coup, pour rejoindre la Provence. Et c'est plutôt ma femme qui a fait des sacrifices, parce qu'elle a abandonné donner une carrière importante pour un autre choix de vie. Donc, en fait, ça se prépare. On est rarement seul à bouger. Dans vos témoignages, il y a eu le cas, et d'ailleurs, vous avez même eu le témoignage de quelqu'un qui l'a fait par amour, c'est qu'on est au moins deux, et quand on a des enfants, il y a aussi une famille. Donc, il faut regarder, il faut analyser. Si c'est professionnellement et géographiquement, les deux s'analysent pour pas faire un mauvais choix, quoi.
4: Et Eric Gras, on doit s'occuper de quoi? Parce que c'est vrai que souvent quand on change de vie, il y a les enfants, donc il y a les écoles qui changent, il y a de trouver aussi un boulot pour le conjoint, parce que c'est pas toujours facile quand on déménage de Paris dans une plus petite ville de trouver deux boulots. Il faut faire attention à quoi pour pas que ce soit une expérience malheureuse?
12: Alors, justement, aujourd'hui, il y a plein de sites et tout qui permettent de regarder, notamment Indeed. Donc, si vous voulez suivre votre conjoint à Perpignan, par exemple, regardez avant et pendant plusieurs mois quelles sont les offres d'emploi qui peuvent vous correspondre pour vous, pour votre conjoint sur Perpignan. S'il y a un job tous les 6 mois, le risque, il est important. Si vous voyez qu'il y a un certain nombre d'emplois récurrents, ça fonctionne. Après, l'idéal, c'est d'être muté au sein d'une entreprise. Il y a beaucoup d'entreprises qui font des aides à la mutation, donc qui aident les conjoints à trouver un travail. Donc, il y a plein d'organismes privés qui font ça. Et donc, c'est de l'aide au déménagement, l'aide à trouver des écoles, etc. Parce que quand on change de job, de région, on a un peu autre chose à penser que toute cette logistique. Donc, c'est plutôt des grandes entreprises qui le font, mais des petites entreprises peuvent le faire aussi si elles sont implantées un peu partout. Mmh. Et ça, c'est génial parce que ça permet vraiment de fidéliser le collaborateur.
4: C'est ça.
12: Parce que si votre conjoint vous suit, vous suit pas, vous suit mal, etc., ça crée des tensions et au final, vous finissez par démissionner.
4: Merci pour tous ces conseils, Eric Gras. En tout cas, on voit que ce ne sont pas des projets à prendre à la légère et qu'il faut évidemment les préparer pour que ce soit une réussite. Merci beaucoup, Eric. D'autres témoignages qui affluent au 32-16. Celui de Loïc, tout d'abord de Bassens, dans Gironde. Il est tuyauteur soudeur, Loïc. Bonjour.
13: Et bonjour.
4: Merci beaucoup Loïc d'être avec nous. C'était quoi votre ancien métier Loïc?
13: Moi j'étais chef cuisinier avant.
4: Ah oui, donc ça n'a rien à voir.
13: Rien à voir. Mais le vin vaut la chandelle.
4: Et pourquoi vous avez arrêté Loïc?
13: Ras-le-bol du métier. C'était une période où on donnait beaucoup pour recevoir peu, et puis arrive un moment, faut savoir stopper. Donc voilà, la décision a été prise.
4: Et pourquoi avoir choisi la tuyauterie et le fait d'être soudeur?
13: Alors soudeur parce que j'aime ça. La tuyauterie c'est venu après.
4: D'accord.
13: Mais en vrai, je me plais dedans, donc on continue quoi. On y va, on tape dedans.
4: Et aujourd'hui, vous êtes heureux de cette nouvelle vie, Loïc?
13: Ah, mais deux fois, trois fois, quatre fois plus qu'avant.
4: D'accord.
13: Beaucoup moins fatigué. Au niveau du salaire, ça suit. Beaucoup plus qu'en restauration. Juste rien à voir. Et j'aurais dû le faire avant.
4: Et vous avez monté votre boîte, Loïc, ou vous êtes employé?
13: Bah, employé, intérimaire, parce qu'il y a tellement à apprendre que c'est idiot de se cantonner à une seule société. Mais le montage de la boîte, ça viendra d'ici quelques temps. C'est une certitude.
4: Bah ouais, on vous sent zen et heureux. Et vous avez été épaulé par votre conjointe dans ce projet, Loïc?
13: Conjointe, oui. J'avais ma fille qui était en bas âge. Je me suis dit, c'est maintenant ou jamais.
4: Ouais.
13: Et puis voilà quoi. Après, ça suit son cours. Après, épaulé plus par les amis et la famille que tous les systèmes qui existent, pour être honnête. Bilan de compétences, ça sert pas à grand chose si on sait ce qu'on veut faire derrière, pour être honnête. Moi j'ai démissionné pour mon cas parce que je voulais que ça aille vite.
4: Vous avez pas eu de chômage alors?
13: Pas de chômage, je me suis payé ma propre formation.
4: Ah bah bravo.
13: Et puis après je suis parti directement sur le tas quoi.
4: Ouais, donc il y avait un gros ras-le-bol. Merci beaucoup Loïc. Voilà un changement de vie qui a fait du bien à Loïc. Et on va terminer avec le changement de vie de Yannick d'Empoigné en Mayenne. Il est conseiller nutritionniste. Bonjour Yannick.
14: Oui, bonjour Estelle. Bonjour à toute l'équipe.
4: Alors Yannick, vous ne changez pas de métier, vous changez de pays.
14: Ah oui, je change de vie, ouais, de pays, ouais, exactement. Donc
4: vous partez où
14: aussi. Alors je pars en Autriche.
4: Ah d'accord, oh. Ok.
14: Oui. Donc du coup, un peu ras-le-bol de la France. Et du coup, je pense que c'est quand j'ai fait ma déclaration d'impôt que ça a été le déclic.
4: Je comprends.
14: Alors ça me gêne pas de payer des impôts, je gagne bien ma vie. Mais faut qu'ils soient bien utilisés, c'est ça qui me gêne un peu. Donc du coup, c'est aussi pour les enfants. J'ai deux enfants de 9 et 11 ans et qui, je veux pas qu'ils finissent leurs études en France.
4: D'accord.
14: C'est trop... ma femme travaille dans l'enseignement, donc c'est une catastrophe. Du coup, on s'en va, on repart à zéro. Alors, je pars au mois de juillet, je vais faire du woofing pendant 4-5 mois.
4: C'est quoi le woofing?
14: Alors, génial. En fait, je vais travailler dans des fermes.
4: Ah oui.
14: Et en fait, vous êtes nourri-logé, parce que j'ai démissionné, j'ai pas de chômage. Vous êtes nourri-logé, et en contrepartie, vous travaillez quelques heures dans des fermes. Donc moi, je vais être dans mon domaine, en élevage. Et puis, j'ai déjà sélectionné 5 fermes, c'est tout décalé. Et ensuite, le but, c'est de prendre des contacts là-bas, trouver du travail et une maison. Et après, je vais rapatrier toute la famille.
4: Ah oui, parce que votre épouse, pour l'instant, reste en France.
14: Pour l'instant, elle reste là. Ouais. Oui, moi, je pars à l'aventure, en fait.
4: Et Yannick, mais pourquoi l'Autriche?
14: Parce que, alors, pour la sécurité, pour l'éducation, c'est un beau pays. On parlait de la Suisse tout à l'heure. Je pense que ça ressemble un peu à la Suisse. Et ouais, c'est un beau pays.
4: D'accord.
14: Donc, beaucoup pour la sécurité, ouais.
4: D'accord, bah écoutez...
14: Le calme de ce pays, on n'écoute pas parler de l'Autriche.
4: Ça va bien. Et au niveau de la langue, Yannick, si vous êtes conseiller en nutrition, vous allez quand même être obligé de parler aux gens.
14: Oui, mais c'est pour ça que je pars 4-5 mois à l'aventure, donc pour apprendre. Je prends des cours sur place. J'ai déjà commencé un peu, mais je vais prendre des cours sur place. Et puis quand je vais être immergé, j'aurai pas le choix. Moi, j'ai déjà la maîtrise de l'anglais, donc l'allemand...
7: En 4 mois, l'allemand,
4: L'allemand, c'est vachement dur. Pour en avoir fait 6 ans, c'est beaucoup plus dur que l'anglais.
8: En tout cas, bravo.
14: Que je sais.
4: Gros pari.
14: J'aurais pas le choix.
4: Bravo. Gros pari, Yannick. Changer de langue, de pays.
14: Je suis un patriote, pourtant, j'adore la France, mais du coup, franchement, au bout d'un moment, on ras le bol. C'est un peu dommage, mais c'est comme ça.
4: Allez, envoyez-nous une petite carte postale de votre ferme.
14: Je suis content parce que je vous écoute quand même tous les jours. C'est peut-être vous qui allez plus me manquer, plus que la France.
7: Il y aura encore les podcasts.
4: Votre épouse et les enfants. Oui, et la famille peut-être aussi, Yannick.
8: Non, il a dit que c'était nous, c'est bien. Non.
4: Merci Yannick. Allez, on attend une carte postale d'Autriche. Et en tout cas, bah, bon courage. C'est un pari absolument génial et je suis sûre que vous allez être très heureux là-bas. Bon courage à vous et puis merci pour votre fidélité. Yannick, alors en tout cas, il y a eu tellement de messages. On ne pourra pas tous les lire, malheureusement. Victor, allez, vous nous en sélectionnez un ou deux et puis le reste de notre sondage aussi.
6: Et on a d'abord Nicolas qui nous dit que lui, il a tout quitté pour partir à l'étranger. Attention, je vais vous faire rêver. Les Seychelles, l'île Maurice, Madagascar. Alors, il a dit quand même il avait un peu tout quitté au niveau matériel. Et alors, devinez quoi, il en avait marre de la France. Pourquoi ? Pour les impôts aussi.
4: Ah, c'est fou, ça.
6: comme quoi, ça arrive. Et vous vous souvenez de ce qu'a dit Eric Gras, notre spécialiste ? Trois quarts des salariés y pensent. Eh bien, on a une émission sérieuse qui colle aux chiffres. C'est un grand oui à 74%.
4: Seriez-vous prêt à changer de vie ? Dans un instant, alors ça n'a rien à voir. Hein. On va parler des hémorroïdes avec notre médecin urgentiste Aurel Gage. Sachez qu'il y a quand même un Français sur deux qui en aura à un moment ou à un autre de sa vie.
15: Et là, tout le monde
4: vie.
15: Te regarde sur le plateau.
4: Bah, enfin, c'est pas honteux d'avoir des hémorroïdes.
15: Ah non, ça peut arriver. Qui en souffre.
4: Ça peut arriver à des gens très bien, vous le savez, et nous en parlerons.
8: Mais ça fait mal.
4: Aurel Gage, dans un instant, mal. À tout de suite.
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4: Il est 14h31, vous êtes sur RMC, RMC Story dans Estelle Midi. Et tout de suite, c'est RMC Santé avec notre médecin urgentiste Aurel Gage.
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4: J'espère que vous êtes bien assis parce qu'on va parler des hémorroïdes, un trouble qui touche un Français sur deux au cours de sa vie, plus les femmes que les hommes. D'ailleurs, est-ce vrai que ces hémorroïdes soient internes ou externes, bah c'est douloureux, ça peut être gênant dans la vie quotidienne. C'est quoi les hémorroïdes, Aurel Gage?
9: Les hémorroïdes, déjà, il faut que vous sachiez une chose, on en a tous. Hein. C'est un abus de langage qu'on fait. En fait, les hémorroïdes, c'est des coussinets pleins de veines qui vont permettre trois principales choses. En fait, ça va permettre de contrôler votre continence anale. Parce qu'en fait, vous imaginez des coussinets qui se gonflent au niveau du canal anal, donc c'est plutôt bien. La deuxième chose, ça va vous permettre de savoir ce qu'il y a. C'est-à-dire, vous êtes capable de dire, ah, est-ce que c'est un gaz ou est-ce que c'est des selles? Et puis, la troisième chose, ça va vous permettre aussi, eh bien, tout simplement, de préserver l'anus. Pourquoi? Parce qu'en fait, vu que ça permet de retenir un petit peu les selles, bah, ça joue bien. Mais le problème de ce coussinet qui est plein de veines, c'est que par moment, il se gonfle et il sort. Et c'est ça la maladie hémorroïdaire, en fait, les hémorroïdes. C'est ces coussinets qui sont un peu abusés et qui sortent.
4: Est-ce que ça peut être grave? Est-ce que vous avez déjà vu des gens aux urgences pour ça?
9: Eh ben, en fait, le problème, c'est que lorsque ces paquets de veines sortent, ce qui va se passer, c'est qu'à certains moments, ces paquets de veines, lorsqu'ils ont gonflé, eh ben, ils peuvent thromboser. C'est-à-dire que le sang qui stagne, bah, il coagule. Et donc, ça fait des caillots de sang. Et là, ça fait très, très, très, très mal. Et ces patients-là arrivent aux urgences, généralement un petit peu gênés parce qu'ils ne peuvent même plus s'asseoir. Ah. Et donc, on est obligé de fluidifier le sang. Donc, on va mettre des molécules pour fluidifier le sang directement, mettre des antidouleurs extrêmement intenses. Et puis, en général, ils revoient le gastro à distance.
4: Comment on traite des hémorroïdes quand ils ne sont pas aussi graves que ceux-là? Est-ce qu'il y a des traitements qu'on peut acheter comme ça en pharmacie sans ordonnance ou c'est forcément aller voir le gastro-entérologue?
9: Alors, premier traitement, mais normalement c'est quand même bien d'avoir un suivi avec votre médecin quand même pour être capable d'évaluer un petit peu la gravité. Le premier traitement, bah ça va être de les règles hygiéno-diététiques. C'est primordial, c'est vraiment la première chose à faire. Pourquoi? Parce que l'objectif, ça va être que ces paquets de veines qui sortent, bah justement, on va faire que ça va moins sortir. Donc on va traiter les facteurs de risque. L'objectif, c'est il faut savoir que si vous êtes constipé, qu'est-ce qui va se passer? Vous allez devoir faire un effort de pousser, ça va faire sortir, eh bien justement, ces paquets. Donc on va augmenter l'apport en fibres. D'accord. Tout simplement pour que vous ayez un transit qui soit de bonne qualité. L'autre chose, bah c'est pareil, les selles, on veut qu'elles soient molles pour que ce soit moins compliqué, que vous ayez moins d'efforts à faire. Donc vous allez vous hydrater 2 litres pour les femmes par jour, 2 litres 5 pour les hommes, ça c'est les recommandations minimales. Et puis aussi, ce qu'on va faire dans ce cas-là, là on peut ajouter des traitements quand ça marche pas, qui vont être soit des antalgiques pour la douleur, soit on peut ajouter des traitements, puisqu'on a dit c'est des paquets de veines qui sont congestionnées, des vénotoniques. Donc l'objectif, ça va être de faire que les veines réduisent un petit peu de volume pour faciliter un petit peu le fait qu'elles re-rentrent. Donc là, vous allez avoir des médicaments. Et puis ensuite, vous allez avoir d'autres prises en charge. Là, pour le coup, il faudra faire appel à un gastro si tout ça ne marche pas. Ça va être, on va tout simplement clipper le paquet de veines qui sort. C'est-à-dire, on va mettre un petit élastique autour et ça va faire que ça va se résorber. D'accord? La seconde chose, on peut tout simplement cramer les veines. Et puis, la cage chirurgie, c'est 10% des gens, mais c'est très, très rare.
4: Est-ce qu'il y a des personnes qui sont plus touchées que les autres?
9: Oui. Comme on l'a dit, en fait, c'est le paquet qui sort. Donc, le paquet... le paquet hémorroïdaire qui sort. Donc, vous allez avoir deux choses possibles. La première, c'est tout simplement les tissus de soutien autour. Par exemple, le premier facteur de risque, c'est l'âge. Bah oui, parce qu'avec l'âge, on est d'accord, vous avez la peau qui s'affaisse. Bah, c'est un peu pareil, en fait, au niveau du canal anal. Qui permet de retenir le paquet hémorroïdaire, le collagène. Bah, ce collagène, il s'épuise un petit peu, donc ça facilite le fait que ça sorte. Puis la seconde chose, c'est tout ce qui va faire que vous allez devoir faire des efforts de pousser. tout ce qui va faire de la surpression abdominale, qui va faire que donc justement ces veines, elles vont augmenter de volume et donc elles auront plus de chances de sortir. Ça va être un, eh bien tout simplement quand on est constipé. Deux, quand on passe trop de temps assis aux toilettes, donc on évite de sortir
4: mais
9: son
4: oui,
9: téléphone.
4: Pareil, mais
9: là,
4: oui.
9: C'est une réalité, ça.
4: C'est incroyable.
9: Faut pas sortir son téléphone. Donc quand vous avez fini, vous vous levez, ensuite vous allez tranquillement aller sur votre téléphone, mais ne le faites pas, ne scrollez pas pendant des heures sur votre téléphone.
4: Aux toilettes.
9: Exactement. Il y a la grossesse, pareil.
4: Ah oui.
9: La grossesse, augmentation de la pression intra-abdominale. Vous avez 80% des femmes enceintes qui vont avoir des symptômes de maladie hémorroïdaire pendant leur grossesse, vous allez avoir l'obésité. C'est les principaux grands facteurs de risque, tous ceux qui vont soit jouer sur le tissu de soutien, soit jouer sur la pression intra-abdominale, ce qui va faire sortir eh bien, ces hémorroïdes.
4: Et le sport ?
9: Alors le sport, le problème, c'est que ça peut être un facteur aggravant. Surtout lorsque vous allez faire des efforts de haute intensité. Pourquoi ? Parce que lorsque vous allez tout simplement par exemple, faire de la muscu, bah, qu'est-ce que vous faites ? Vous allez... contracter un petit peu et donc
4: Pierre
9: cette surpression
6: orale aussi hein.
9: Et bah cette surpression là justement elle va être responsable du fait que bah ça va faire une augmentation de la pression intra-abdominale, donc ça peut faire sortir justement les paquets hémorroïdaires et ça peut aussi augmenter la taille des veines.
4: Est-ce qu'il y a des aliments à ne pas manger lorsqu'on est sujet aux hémorroïdes justement?
9: Alors il y a des aliments plutôt à favoriser, donc pour rappeler c'est les fibres, l'objectif c'est 20 à 30 grammes par jour. Vous pouvez prendre des lentilles par exemple, ce que j'aime bien donner comme exemple c'est les lentilles, 200 grammes par jour. Vous avez à peu près 15 grammes de fibres et vous ajoutez du pain complet, c'est très bien déjà. Mais par contre, vous avez certains aliments, les aliments qui vont ralentir le transit, exemple les aliments gras, et bien justement, vous avez plus de risque de constipation, donc vous pouvez avoir un petit peu cette sensation que ça va favoriser certains symptômes. Et puis vous avez déjà entendu, je pense, pour les aliments épicés. Et bien les aliments épicés, ça voudrait dire que par exemple en Corée où on mange très très épicé, ils devraient avoir énormément d'hémorroïdes. Et bien c'est pas le cas. En fait, probablement que...
4: Mais ils mangent pas gras.
9: C'est vrai, mais on s'est amusé justement à faire une étude. Alors là, j'ai un contre-uno. On s'est amusé à faire une étude avec 48 personnes. On leur a donné un placebo et d'autres, on leur a donné une capsule avec de la capsaïcine, donc la molécule responsable de la douleur liée au piment. Et ben, il y avait pas plus de symptômes.
4: Merci beaucoup Aurel Gage en tout cas d'être venu nous voir pour nous parler hémorroïdes. Voilà, ça touche un Français sur deux. J'espère que vous les avez aidés. Merci beaucoup Aurel. Dans un instant, eh bien les infos qu'il ne fallait pas rater aujourd'hui, ce sera les immanquables de Victor. À tout de suite sur RMC.
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4: Il est 14h42, vous êtes dans Estelle Midi sur RMC, RMC Story. Jérôme Lavrieux, Victor Pourchet, Pierre Rondeau et Emmanuel Dancourt. Et tout de suite, voici les immanquables de Victor.
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4: Et on commence, Victor, avec la défaite du jour. Eh oui, vous l'avez suivi sur RMC, radio officielle de la Coupe du Monde. Premier match de préparation pour le Mondial et défaite des Bleus de Buzyn contre la Côte d'Ivoire. C'était hier soir, un but de Ryan Cherki. Sachez que c'est la première fois depuis 16 ans que les Bleus s'inclinent avant une grande compétition en préparation. Vous voulez dire avant 2010 ? C'est tout simplement enfin, du... C'est un bon souvenir. C'est vrai. Du jamais vu sous l'air des champs, en et fait. Oui. Prochain match, lundi soir, contre l'Irlande du Nord.
5: Mais dans le même temps, 2006, on avait perdu contre la Chine. Et 2006, on fait finaliste de la Coupe du Monde. Donc
4: Non, on a perdu contre la Chine en 2010. Pas en 2006.
5: Il n'y avait pas un match amical avec la blessure de Djibril Cissé.
4: Si, mais on n'avait pas perdu.
5: On avait perdu 1-0 contre la Chine en 2006.
4: Ça me semble que c'est 2010. On va chercher, mais là, vous m'étonnez.
5: Parce que j'ai souvenir de la blessure.
4: Il y a la fracture du tibia de
5: Djibril Cissé.
4: Ça m'étonnerait qu'on ait perdu.
5: On va vérifier. Mais moi, je ne suis pas inquiet. C'est qu'un match amical, il n'y a pas à se. À s'inquiéter sur un match amical, c'est un match de préparation. Je préfère qu'on perde les trois matchs amicaux dans ces deux prochaines semaines et qu'on gagne tous nos matchs mondiaux.
4: C'est pas souhaitable.
5: Non, mais au choix.
4: C'est assez rare de perdre tous ces matchs amicaux et de tout gagner derrière quand même. C'est jamais un très bon signe, Pierre.
5: En même temps, il y a d'autres exemples de matchs de préparation pour des clubs ou pour des nations où on fait une très mauvaise période estivale et on finit par remporter un titre et inversement, on gagne tous nos matchs amicaux et on perd la Coupe du Monde. Donc moi, au choix, je ne me préoccupe pas des matchs amicaux. Il faut simplement qu'on soit champion du monde.
4: Alors, on avait perdu Djibril Cissé en 2006 avant la Coupe du Monde. Et est-ce qu'on avait perdu contre la Chine ? Vous aviez presque tous les deux raison. Il y en a eu deux, des France-Chine avant des grandes compétitions. On a perdu suite 2010, ça c'est sûr. C'est perdu, 1-0 en 2010. Oui. Et c'était match nul en 2006. Ah, voilà.
5: Ok, match nul.
4: Mais c'est vrai qu'on se souvient que de la blessure de Djibril Cissé. Pour le coup, vous regardez un petit peu les matchs, Emmanuel Dancourt, avant la Coupe du Monde ou vous en fichez complètement ?
24: Alors, à titre personnel, je m'en fiche complètement, mais je ne vais pas avoir le choix, puisque j'ai un homme qui est très, très, très, très foot, comme vous tous, là, et vous deux. Donc, je vais suivre, forcément.
4: D'accord.
24: Et ce n'est pas désagréable, en fait.
4: Bon, non. Voilà.
24: Mais j'avoue que vous m'impressionnez à vous souvenir des blessures des joueurs.
5: Non, c'était,
24: il est comme vous, il serait parfait ici, d'ailleurs. Il serait très à l'aise.
4: Jérôme Lavrieux, alors vous êtes propriétaire de Gîte. Est-ce que, pendant la durée de la Coupe du Monde, qui démarre le 11 juin, est-ce que vous allez mettre des écrans géants pour permettre aux gens de regarder
25: les gens ont des télés chez eux.
4: Mais quand ils viennent dans votre gîte.
25: Il y a Wi-Fi. C'est une maison de vacances. Vous êtes autonome dans votre gîte.
5: Il y a la télé
4: dedans.
25: Bah oui. très grands écrans.
5: Ça va partir en soirée. Ouais.
0: On se rassemble pas tous ensemble.
25: Ils font... non,
4: mais vous avez que des Français ou vous avez des nationalités différentes en même temps?
25: Non, cet été, j'ai plusieurs nationalités qui viennent.
4: Ça faites gaffe quand même. Hein.
25: Non, mais j'ai... Bon, pourquoi?
4: Parce que s'il y a des affrontements entre supporters dans vos gîtes...
25: Il y aura un affrontement du 8 contre un affrontement de 2, ça va être vite réglé à mon avis. Vu la taille des deux gîtes. Moi, je ne suis l'équipe de France qu'à partir du quart de finale en général.
4: On espère que vous suivrez quelque chose. Cette année, voilà, en tout cas, cette défaite de l'équipe de France hier, 2-1 contre la Côte d'Ivoire. On va parler des cadenas du jour.
0: Eh oui, c'est la ville de Colmar qui n'en peut plus des cadenas d'amour. Vous savez, comme sur le Pont des Arts, à la mignon. Grande époque, à Paris, bon, ils avaient été finalement enlevés et interdits. Eh bien, justement, on a fait pareil à Colmar sur les ponts de la Petite Venise, comme on l'appelle, parce que la municipalité les avait déjà retirés. Désormais, elle a installé des panneaux pour prévenir qu'une installation de ces cadenas, ce serait une peine d'amende de 300 euros. Ça fait quand même cher le cadenas. Alors, c'est pour la sécurité, c'est parce que ça fait du poids sur les structures, ça peut les fragiliser. Mais ça fait enrager les marchands de souvenirs du coin, parce qu'on en vend énormément. 3000 par an pour 18 000 euros de chiffre d'affaires par an pour certains. Certains montent même à 7000 pièces vendues par an. Et là, forcément, certains le disent, il y a risque de faillite.
4: Pierre Rondeau, est-ce qu'il faut laisser les gens mettre leur petite cadenas d'amour?
5: Alors,
4: comme ça sur les ponts?
5: On peut réserver un espace dédié aux cadenas d'amour, mais Victor l'a rappelé, c'est pareil pour le Pont des Arts. Mettre des cadenas, ça surcharge l'édifice et il y a un risque d'effondrement. Pour le Pont des Arts, c'est ce qui s'est passé. Hein. Le Pont des Arts, il y avait un véritable risque d'effondrement du pont. Ils ont mis maintenant des espèces de vitres en plastique pour empêcher les gens. Oui, mais le côté symbolique cadenas d'amour, je le mets sur un édifice, un pont en l'occurrence, il y a un risque d'écroulement. Donc là, en l'occurrence, 300 euros d'amende, peut-être qu'on pourrait considérer que ce soit trop cher et que c'est un peu peine à jouir. Mais si derrière, il y a un véritable risque, je préfère...
4: Oui, on va faire un mur à cadenas.
5: Si à la fois on veut sauver le petit commerce et pas se faire livrer par colis, par exemple, et permettre à ce que les gens continuent à déclarer leur amour et leur flamme, on pourrait dédier un espace, un mur ou n'importe quoi pour qu'on mette ces cadenas d'amour.
24: Est-ce qu'on pourrait pas changer de symbole? Parce que alors moi, le fait qu'un cadenas symbolise l'amour, pour moi, c'est de l'enchaînement, c'est de l'enfermement. Ah. L'amour, c'est exactement l'inverse. L'amour, c'est la libération de soi, c'est se sentir encore plus libre avec quelqu'un que seul. Et je trouve que le cadenas,
4: la liberté.
24: Non, mais le cadenas, c'est exactement l'inverse de ce que ça veut dire. C'est à quel moment le cadenas est devenu le symbole de l'amour? Mais quelle horreur, quoi! Franchement, faut réfléchir un petit peu. C'est arrivé, je ne sais plus quand, mais je sais que ça n'existait pas quand nous tous on était plus jeunes.
5: Et quand j'étais jeune, ça existait.
24: C'est le bébé de la bande, lui. Mais à quel moment le cadenas? C'est moche, c'est horrible, ça pèse lourd. Mais c'est pas ça, l'amour.
0: C'est de l'engagement.
4: C'est le symbole de l'attachement, je pense.
24: Mais c'est marrant parce que le symbole de l'attachement, souvent, c'est le cercle qui est symbolisé par l'alliance. Mais c'est souvent le cercle parfait qui rappelle la perfection de l'amour. Le cadenas, mais quelle horreur!
4: Je sais pas, Jérôme, vous avez déjà accroché un cadenas?
24: Mais non, au secours!
25: Je vois pas en quoi mettre un cadenas qui est venu par avion de Chine et qui va rouiller dans le meilleur des cas comme un con sur une grille pendant plusieurs mois, ou alors que le commerçant qui me l'a vendu la nuit va venir le rouvrir parce qu'il a gardé la clé pour le revendre à un autre pecno comme moi le lendemain. Quelle est l'utilité?
4: Je sais pas, vous avez jamais fait ça, Emma, ou marqué Emmanuel plus machin avec un cœur sur un arbre?
24: Alors pas du tout, parce que moi j'ai des preuves d'amour autrement plus concrètes. Preuves d'amour, c'est faire concrètement aider mon compagnon lorsqu'il a besoin, c'est concrètement aller chercher ses gosses quand lui il peut pas y aller. Enfin voilà, les preuves d'amour, elles s'inscrivent dans le quotidien. Mais alors ces espèces de symboles cucu, franchement, je supporte pas. Vraiment, c'est pas ça l'amour. Pardon.
4: Pierre Rondeau.
5: Non, mais je réfléchis. Je l'ai jamais fait. Mais moi, je suis pas gêné. Ça me choque pas que on puisse représenter l'amour par un cadenas accroché sur un pont.
24: C'est ça. L'amour t'enchaîne, c'est formidable.
5: Non, mais on peut aussi t'enchaîner à la femme ou à un inversement. Oui. C'est pas le patriarcat imposé sur la gente féminine.
4: On va passer à la fausse bonne nouvelle du jour.
0: Et oui, pour la première fois depuis 5 ans, le prix moyen des voitures neuves vendues a baissé en 2025. C'est une baisse de 2%. Faut dire qu'entre 2019 et 2020, 2024, ce prix moyen, il s'était envolé de 31%, en passant de 26 900 euros à 35 000 euros. Alors, comment on explique cette baisse? Alors oui, il y a certains constructeurs qui ont décidé de diminuer leur prix, c'est le cas de Stellantis, mais c'est surtout dû en grande partie au fait qu'on a moins vendu de voitures chères, par exemple, en premier lieu, les hybrides rechargeables, et qu'on achète également des voitures plus petites.
4: Ah, mais est-ce que ce n'est pas une bonne chose, finalement, aussi, qu'on achète des voitures plus petites, Jérôme Larrieux?
25: À condition qu'on les fabrique encore chez nous.
5: Ce qui est rare.
25: Oui, bah c'est encore le cas globalement. Nous, mais c'est le fruit d'une impasse économique des constructeurs européens. Pendant longtemps, ils ont privilégié la marge par voiture plutôt que le nombre de voitures vendues. Maintenant, ils ont pris beaucoup de marge, mais beaucoup moins vendues de voitures parce qu'elles étaient trop chères. Ouais. On revient à la raison. Donc je trouve que c'est plutôt une bonne chose à condition de les vendre en Europe. Les fabriquer en Europe, pardon.
4: Le casting du jour.
0: Bon là, normalement, vous l'avez.
4: Franchement, Fort Boyard.
0: C'est le casting des candidats pour Fort Boyard. Les épisodes qui seront diffusés cet été ont déjà été tournés. Mais pour les prochaines saisons, le jeu désormais animé par Cyril Ferraud recherche des candidats anonymes. Un grand retour aux sources candidats anonymes. Lors des toutes premières saisons, seuls des candidats inconnus du grand public participaient à Fort Boyard. Ils jouaient pour toucher eux-mêmes la cagnotte. Ce n'est qu'à partir de 1993 que des célébrités ont intégré le casting, et depuis 1998 que seules des célébrités participent au jeu de France 2.
24: Eh ben, c'est très bien.
4: Est-ce que ça pourrait vous tenter de faire Fort Boyard, Emmanuel Dancourt?
24: Oh ben, c'est eux qui ne me prendront pas. Je suis handicapé de la cheville. Je vais les ralentir.
4: Ou les épreuves cérébrales. Vous irez voir le père Fouras.
24: Ben, j'irai voir le père Fouras avec grand plaisir. Je suis très contente qu'on revienne à l'anonymat. Moi, j'en peux plus de voir toujours les mêmes personnes, et notamment dans le cinéma. C'est toujours les mêmes acteurs, actrices, bankable. Aujourd'hui, j'essaie de choisir mes films sur le principe qu'il n'y a que des anonymes. J'en peux plus du vedettariat, et je suis très contente que Fort Boyard revienne.
4: C'est pour des c'est pour des associations.
24: Oui, mais même, on n'en peut plus.
5: Moi, ça met à mal mon organisation, parce que moi, j'ai commencé à faire de la télé juste pour pouvoir un jour faire Fort Boyard. C'est mon objectif de vie.
24: T'inquiète pas, t'es anonyme, Pierre. On te connaît pas assez.
5: Je sais pas si je suis pas assez connu pour faire Fort Boyard.
4: Mais vous aimeriez faire Fort Boyard?
5: Mais c'est mon rêve depuis que je suis enfant.
24: Toi, tu serais super dans Fort Boyard.
4: Je dis non depuis 15 ans.
24: Mais pourquoi?
4: Je veux pas.
5: Vous vous rendez compte, Castel, que si vous aviez dit oui, vous auriez fait une équipe RMC et vous m'auriez pris dans votre équipe.
4: Oui, mais je veux pas, j'ai trop peur.
5: Mais moi, je voudrais.
4: J'ai peur des cafards, des machins et tout. Et en fait, non, j'ai trop peur. J'ai trop peur de me planter devant le père Fouras.
5: Non,
4: je veux pas toucher des araignées. Je veux pas être dans un tuyau.
24: Ça, c'est horrible.
5: Moi, c'était mon
4: métier. J'ai pas envie de mettre du café dans le truc qui tourne. Non, mais c'est très bien, mais ça me fait flipper.
24: J'ai peur des tigres aussi.
4: Et j'ai peur des tigres. Voilà. Donc c'était compliqué. Voilà. Oh, Pierre Dorian, le super moscato.
1: Bonjour.
4: Ça va, Pierre?
1: Oui, ça a commencé les demi-finales masculines.
4: Alors?
1: C'est le début, là.
4: Ouais.
1: Mensik Zverev.
4: J'aime beaucoup Mensik.
1: Ton chouchou.
4: Vous savez, c'est mon chouchou.
1: C'est un Roland Garros très sympa quand même.
4: Ah ben chez les hommes c'est canon. Les femmes on les connaît moins du coup.
1: Oui, mais Valinska c'est.
4: Ah mais c'est incroyable. Mais le niveau est dingue.
1: Assez exceptionnel, ouais.
4: Mais là, chez les hommes, ça va être passionnant.
1: Alors on va suivre ça en direct dans le Moscato Show. Mmh. Donc en rentrant chez vous là dans votre voiture, vous pouvez écouter. Hein, vous aurez les demi-finales de Roland. Et puis ensuite il y a nos débats. L'équipe de France battue par la Côte d'Ivoire. Que vaut cet avertissement?
4: Bah c'est chaud quand même.
1: Tu trouves que c'est chaud?
4: C'est jamais très bon d'être battu en match amical avant.
1: Ça n'était jamais arrivé à Didier Deschamps.
4: Ah oui.
1: Bon, après, tu sais, quand on sera au premier match contre le Sénégal, on aura oublié tout ça.
4: Le Sénégal, c'est pas facile non plus, excusez-moi.
1: Non, c'est pas facile.
4: Bah, et souvent, vous jouez des matchs amicaux avec des équipes qui ont les mêmes caractéristiques que les équipes que vous allez rencontrer.
5: On s'est habitué.
4: En moins bien, normalement. Voilà.
1: Donc, t'inquiète.
4: Ah, bien sûr que je suis inquiète.
1: Bon, ensuite, on reparle de Paul Sexas. Ah. Il y a le tour Auvergne-Rhône-Alpes, c'est-à-dire le Dauphiné, ce qu'on appelait le Dauphiné avant. Est-ce que vous attendez une victoire de Paul Sexas?
25: Oui.
1: Oui.
4: On attend un coup d'éclat.
1: Alors, il y a tout le monde sauf Vingegaard et Pogacar.
25: Ah oui.
4: Oui.
1: Donc s'il va troisième du tour, ce serait pas mal qu'il soit devant, quoi.
4: Et en même temps, il faut qu'il soit en forme au début du tour. Pas là, on s'en fout.
1: Ouais, mais il a le temps, il fait plus de course après.
25: Et le Dauphiné, c'est fait pour être en forme au début du tour.
4: Oui, c'est vrai.
1: C'est la répétition générale. Et il fera même pas les championnats de France.
4: Ça lui mettra trop de pression.
1: Tu crois, mais la pression, alors lui, ça lui glisse dessus.
4: Oui, c'est ce qu'on dit toujours, mais bon.
1: Non. Il n'est pas fait comme les autres, celui-là.
4: Ah d'accord. À chaque fois qu'il y a un Français qui me cartonne, il n'est pas comme les autres. Et vous savez, voilà.
1: Non, mais lui, il assume tout. Il assume, il est très ambitieux, il veut gagner. le Dauphiné, il va être podium du Tour.
4: Et bah super.
1: Pas de problème.
4: Mais il est génial ce petit.
1: Et puis on va parler des pauses à la mi-temps des matchs de foot. Enfin, pendant les mi-temps des matchs de foot.
4: Quelle honte. Il faisait 10 degrés, une pause fraîcheur.
5: Pause fraîcheur,
4: tout ça pour de la publicité. Mais quel scandale. Voilà. J'espère que vous allez le dénoncer.
1: Ah, mais moi, je ne supporte pas, mais attention, il y a Vincent. Hein.
4: Mais il va le dénoncer aussi.
1: Non.
4: Mais quel scandale.
5: Quoi, il est partisan de la pub à la.
1: Il dit que c'est normal, que c'est l'évolution, c'est comme ça.
4: Je vais vous appeler au 32-16.
1: Très bien, appel au 32-16.
4: Ça va pas traîner.
1: Viens nous aider dans ce débat face à Vincent.
4: Merci Pierre Dorian, le super Moscato Show tout de suite. Et Estelle Midi qui revient lundi, midi, 15h. Passez tous un excellent week-end sur RMC. Salut.
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15: Vous écoutez RMC, le Super Moscato Show, c'est parti avec Roland Garros en direct. La demi-finale entre Zverev et Mensik à suivre tout de suite sur RMC. Et on débat rugby pour commencer. Bordeaux est-il en danger avant ce dernier match de la phase régulière du top 14? C'est une qualif en barrage qui se joue et on en débat tout de suite avec vous au 32-16 sur RMC. RMC, il est 15h. Les infos avec Rémi Barré. Bonjour Rémi.
16: Bonjour Pierre, bonjour à tous. On ne peut pas accepter ce qu'il s'est passé. Déclaration d'Emmanuel Macron à la mi-journée. Au lendemain de la découverte très probable du corps de Liana dans le Gers, le chef de l'État dénonce des dysfonctionnements évidents et inacceptables. Même réaction de la part du Premier ministre Sébastien Lecornu qui se dit très choqué et qui attend les conclusions des enquêtes administratives diligentées sous 15 jours. Le Premier ministre tenait ce matin une réunion, notamment en présence du ministre de l'Intérieur Laurent Nunez et de celui de la Justice Gérald Darmanin. Gérald Darmanin qui s'exprimera ce soir dans le 20h de TF1. Il a d'ores et déjà annoncé la convocation de tous les procureurs généraux lundi matin au ministère de la Justice. Elle était la seule candidate en lice. Sophie Binet est réélue à la tête de la CGT, le deuxième syndicat français. À 44 ans, elle repart pour 3 ans de mandat. Demi-finale homme aujourd'hui à Roland-Garros. L'Allemand Alexander Zverev, opposé en ce moment au Tchèque Jakub Mensik. Et puis à suivre le duel entre deux Italiens, Matteo Arnaldi et Flavio Cobolli. Les courses, le quintet se déroule sur l'hippodrome de Vincennes. Le départ sera donné en nocturne à 20h15. Le pronostic de Dimitri Blanc-L'œil de la Dream Team des courses RMC. Son favori, c'est le 4, Idole Jalari. Son outsider, le 6, Even Star. Le 4 et le 6.
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16: RMC 15h02, le Super Moscato Show tout de suite.
18: Oh, Pierre, cette émission, c'est du live, du débat, c'est un mix de tout ça. C'est du foot, c'est du omnisport, c'est du 5 étoiles, c'est du palace.
15: Voilà, ouais, c'est du Moscato Show du vendredi. Voilà, ça, en général, voilà. C'est quand même c'est pas du miel. Hein.

0: Bien avec nous, on va suivre en direct les demi-finales de Roland-Garros dans le tableau
1: forme.
0: Masculin. Moi ?
1: Ouais.
0: Ah, grande forme, oui.
1: Grande forme,
0: écoute là, ouais. On est double champion d'Europe, on est sur une sorte d'euphorie qui va durer encore 6 mois.
1: On n'a pas encore le poulet sur la tête, ça va venir bientôt.
0: Franchement, des poulets, je vais en mettre 7 ou 8 pendant l'été sur la tête.
1: Une rôtisserie, tu vas ouvrir. Allez, c'est comme ça. Il est 15h03, le Super Moscato Show, on arrive tout de suite.
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1: Il est 15h04, on y revient au Mastic dans le Super Moscato Show. Vous savez qu'on est là tous les jours sur RMC, de 15h à 18h du lundi au vendredi. Nous sommes avec le grand Stifoulé.
14: Salut mon Vincent, salut à tous. Écoute, tout va bien, en pleine forme. Avant d'aborder le week-end, on va faire trois belles heures d'omnisport. Écoute, on va se régaler.
1: On va dérouler.
14: Toi, t'es en forme ou pas?
1: Oui, je suis en bourre. Je suis en plein de bourre.
14: Très bien.
1: Oui, je suis en plein cadre. Nous sommes avec Denis Charvet. Comment il va, Denis ?
15: Ça va, plein badin, on dit, non ?
1: Oui, plein badin. Voilà. Ouais, c'est ça, plein badin.
15: Plein comment badin. Tu vas ? T'es en forme, écoute, en grande forme. Je prépare mon petit week-end.
1: Ça va.
15: Voilà, je vais voir pour la première fois de ma vie un grand prix de Formule 1.
4: Non.
15: Voilà.
4: Ah, t'es invité par le prince ?
15: Ouais, directement par le prince.
4: Par Stéphanie ?
1: Oh là là là là. Stéphanie, il lui a plus sur l'avantage.
15: Non mais stop.
4: On a le droit de parler de tes aventures.
1: Non,
15: je vous dis, je vais voir un grand prix pour la première fois de ma vie,
1: le
15: deuxième grand prix de ma vie, à Monaco. Ouais.
1: Je te le dis sincèrement, je n'ai jamais
15: vu le casque là, par contre, sur la tête.
1: Hop, comment il va, Adrien?
4: J'ai une question, moi, une rugby, parce que ça va être chaud, on va en parler. Il y a un énorme multiplex de top 14 demain à 21h. Question rugby. Vous êtes le président du Stade Toulousain. On vous propose d'échanger Dupont et Bielbiaré pour les trois prochaines saisons. Est-ce que vous acceptez ? On vous propose d'échanger Dupont et Bielbiaré pour les trois prochaines saisons. Vous êtes Didier Lacroix. Est-ce que finalement vous vous dites « Ah, c'est peut-être le moment de céder à cette demande et à cet échange ?» Oui ou non ? Nous sommes là à la fin de la saison. Hein. Le Dupont dans l'état dans lequel il est aujourd'hui et Bielbiaré, 22 ans, qui pète le feu. Trois prochaines saisons. Est-ce que vous échangez ? Denis Charvet ?
15: Non.
4: Non.
15: Non, non, parce que c'est des joueurs d'exception qui te font gagner les matchs, donc.
1: Oui, mais l'un comme l'autre.
4: Oui, mais les deux.
15: Oui, les deux ensemble.
4: Non,
15: je n'ai pas compris la question.
4: Vous avez les deux joueurs, est-ce que vous les donnez à quelqu'un ? Voilà,
1: est-ce que vous les vendez à Oyonnax ?
4: Tu es Toulouse ? Non, on échange Bielbiaré et Dupont. Enfin, je ne peux pas faire
15: ça. Oui, c'est ça, oui. Même ça, pas compris. Donc c'est.
4: Dupont va à
15: Bordeaux, Bielbiaré va à Toulouse.
1: Mais non !
15: Et Vincent a bien compris.
4: C'est un échange.
15: C'est un échange. Bielbiaré va à Toulouse.
1: Il y en a un qui va à Toulouse, l'autre va à Bordeaux.
4: Voilà.
15: Ben, je ne change pas, non.
4: Tu ne changes pas, non, même aujourd'hui, là, Dupont, non, la Fontaine.
1: Denise,
4: non,
1: c'est, non. Des, c'est Denis, t'as été chez Denise. C'est un échange. L'un va dans une banquette, ou l'autre.
15: Mais toi, t'as l'air de bien connaître.
4: Ah oui, oui, bah oui. De Stephen
14: Brun. Non, non, moi, je ne change pas. Dupont, il a pas 35 balais.
4: Non, mais il va revenir.
14: Il peut encore jouer 3 ans de très, très haut niveau. C'est la tête d'affiche du 15 de France. Moi, je ne change pas.
1: Non, mais tu ne peux pas changer. On ne peut pas. Et poste par poste, un demi de mêlée, c'est un quarterback. Tu vas pas. C'est, le poste est beaucoup plus important qu'un ailier. Ouais. Les ailiers, tu peux en trouver.
4: Après, à sa forme de la, et pas la de projection la forme. Sur 3 ans.
1: Alors, lui, c'est un John Alomoud à sa manière. C'est un mec exceptionnel. Mais quand tu as une exception à ce poste-là, de demi de mêlée, ça coûte beaucoup plus cher qu'un ailier. Tu comprends bien. C'est beaucoup plus primordial. Tu fais ton jeu autour du demi de mêlée.
14: Capozzo, c'est un petit bien barré.
1: Oui, voilà. Non, mais tu peux dire, on échange Capozzo contre Bielbarré ou un mec de la valeur de Bielbarré. Pourquoi pas? Mais pas un demi de mêlée, c'est lui qui te fait l'équipe.
4: Pierre Dorian.
0: Non, jamais de la vie.
4: Jamais de la vie pour Pierre Dorian.
0: Tu sais quel est son niveau max, il est énorme, donc jamais de la vie.
4: Alors,
0: il est, comme dit Vincent, demi de mêlée. C'est-à-dire que quand t'as un demi de mêlée meilleur du monde, je pense que c'est mieux que quand t'as un ailier meilleur du monde.
1: Oui, alors, des ailiers très beaux, tu vas trouver partout, dans tous les pays du monde.
4: On en parlera après, mais il y a une stat incroyable. Dupont, cette saison, c'est 3 fois titulaire en top 14 seulement. 3 titularisations.
1: Oui, mais c'est pas grave, t'inquiète pas. L'important, c'est qu'il sera en finale. Et puis,
4: vous répondez à cette question, vous êtes Didier Lacroix, et vous dites non. Non, je n'accepte pas l'échange, mais à seulement 54%. La France du Moscato Show est partagée.
1: À Didier, si tu lui dis on échange contre un autre ailier de chez lui, contre Capozzo, il te l'envoie de suite, il te l'amène en vélo. Hein.
4: Tu vois
1: Ah oui, il te l'amène en vélo.
4: Contre tous les ailiers de Toulouse,
1: remarque, t'as raison. Même si on aimait bien Ange, mais Capozzo, mais il te l'amène en mini-vélo de suite, il le met sur le mini-vélo.
4: Et si on échange Mola et Bru, est-ce qu'il accepte?
0: On va tout de suite. On va tout de suite à Roland-Garros, première demi-finale masculine. Donc c'est Mensik face à Zverev qui est le favori de ce dernier carré. C'est avec Eric Salio et Sarah Pitkowski cet après-midi.
16: Bonjour à tous.
0: Bonjour.
17: Salut les gars.
1: Comment ça va?
16: Super.
0: Alors,
16: super,
0: premier
16: c'est
0: set.
16: Une grande journée. C'est une grande journée. J'adore le vendredi. Même si on sait qu'il y aura une night session en fait. Pierrot, tu disais on vivra les deux. Bah non, parce que la deuxième elle commence pas avant 19h.
0: Mais on vivra les deux sur RMC. La vie ne s'arrête pas à 18h.
16: Non, mais
0: cher.
16: Je pensais que tu parlais de toi, de ton émission, de notre émission.
0: On parle des auditeurs.
16: Bien sûr.
0: Oui, et des auditrices.
16: C'est parti depuis une demi-heure. Et il y a 3-2 pour Jakub Mensik face à Sacha Zverev. Pas de break, Sarah, c'est l'Allemand qui est au service. Mais. Tactiquement, c'est intéressant ce qu'on voit avec notamment des innovations du côté du Tchèque.
17: En tout cas, une tactique qui, pour l'instant, tient la route. C'est jouer haut et fort sur le coup droit de Zverev et lui glisser quelques amortis. On est parti pour les compter. 1, 2, 3, 4, 5, 6, 7. 7 amortis pour l'instant, sont payantes à 80%. Est-ce qu'il tiendra cette tactique tout au long du match? C'est à voir, mais en tout cas, il a le jeu pour l'instant pour gêner Zverev. C'est équilibré. Voilà.
1: Ah bon.
0: Alors, on va suivre tout ça évidemment de très près, mais au programme, Vincent, il y a beaucoup de choses, du rugby, voilà. Du cyclisme, du foot, de la Formule 1. Oh. Bordeaux est-il en danger? Oui, pour les barrages, pour le top 6. Ah oui, en danger, oui.
15: Mais oui.
0: Ça y est, t'as peur, toi.
4: Attention.
1: Mais ils ont déjà au complet, ils vont avoir du mal à se qualifier. Là, en plus, tu vois, il y a une décompression. Il y a Jaja qui est à la trapinette. Il y a le gros Big Ben. Qui lui, remarque l'épaule, on peut lui remplacer par un jambon de Bayonne. Hein. L'opération, ça ne fera pas et personne n'y verra rien. Et donc non, ouais, ça ne sent pas bon. Hein.
0: Ensuite, à 16h, c'est le Dauphiné ce week-end. Qui ne s'appelle plus le Dauphiné, mais c'est comme ça. Nous, on dit Dauphiné. Attendez-vous une victoire de Paul Sexas? Vincent Moscato règle le problème. Le Dauphiné, c'est la répétition du Tour de France. Hein. Tu sais, c'est toujours un peu comme ça que ça se passe. Et puis, les Bleus battus par la Côte d'Ivoire. Que vaut cet avertissement? Rendez-vous à 17h sur RMC. Rien.
1: Nib. Ah bon. Je vous le dis depuis le début. Ça ne sert qu'à baisser tes mecs. Mais quand tu finis le bordel, si tu fais un mauvais match, et alors à te réjouir sur un truc qui n'existe pas si tu mets 5-0.
4: Nib.
1: Voilà, ça ne sert à rien. Nib. C'est fini. Ça, c'était pas en 1950. Il faut arrêter les matchs amicaux au rugby. Nib.
0: Journal moyen, première édition à 15h45.
4: J'ai plein de choses. Ah, il y a une nouvelle pub. 6 minutes. Une pub de 6 minutes avant la Coupe du Monde. C'est la marque à la virgule. Avec un casting jamais vu.
1: Oui, c'est vrai.
4: Il y a des stars de cinéma, il y a des rappeurs, des footballeurs, des anciens joueurs de foot. Il y a Eric Cantona dedans. Déjà, c'est star.
0: Il est partout.
4: Star mondial, Eric Cantona.
0: Mais lui, il est partout.
4: Il y a LeBron James.
0: Oui.
4: Incroyable. LeBron James avec Canto.
14: Eric Cantona, il est dans la pub.
4: Bien sûr. Mais oui, Eric Cantona, il a un contrat à vie avec cette marque-là. Tu crois quoi? C'est une star, c'est Eric. Star,
14: bien sûr. Il ne peut pas prendre le plus gros cachet de la pub, par contre.
4: Non, je parle pas aujourd'hui, non. Et puis, attention.
1: Il y a plus avec Eric que tu as un avantage, c'est qu'il joue la comédie quand même.
4: Très bien.
1: Ben oui, voilà.
4: Non, mais il joue bien Eric Cantona, non?
0: Et puis, dans le Kikadi.
4: T'as flotté là, Denis.
0: Vous gagnez une semaine de vacances pour 4 personnes dans un des 100 VVF de France. Avant de démarrer sur Bordeaux, on retourne à Roland Garros. Premier set entre Mensik et Zverev. Sarah, Eric.
16: Trois jeux partout entre les deux joueurs, hein, les deux grands joueurs, puisque avec Sarah on se regardait et c'est vrai que Zverev est à 1,98 et Mensik à 1,96, donc c'est, ça vole très haut aujourd'hui sur le central de Roland. Pas de toit, donc les conditions de jeu sont un peu ventées, mais c'est du beau tennis et ce Mensik va poser des problèmes à Zverev. Ils sont joués il n'y a pas longtemps, le 28 avril à Madrid, et l'Allemand s'en était sorti en 3-7, donc faut pas croire que ce sera une formalité, Sarah. Hein.
17: Non, et puis Jakub Mensik a démontré tout au long de ce tournoi qu'il a un physique qui tient la route. On rappelle qu'au deuxième tour, il avait fini allongé sur le court avec des crampes, évacué en fauteuil roulant. C'était la semaine où il avait fait très chaud. Et on dit souvent que quand on ne s'économise pas en début de semaine, bah on le paye en deuxième. Bah pour l'instant, il nous a démontré. Et notamment sur son quart de finale face à Fonseca, qu'il avait un sacré physique, le Tchèque.
0: Allez, on revient très vite. Tout de suite, les Bordelais sont-ils remis de leur gueule de bois?
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18: Mal de crâne, grosse fatigue et gorge sèche.
1: Trop bleu, rosé.
18: Vous devez l'avoir ce matin, une sacrée gueule de bois.
1: De qui ce mon coton?
19: Il y a des moments aussi où il faut les défêter, savourer.
18: L'alcool supprime la libération de la vasopressine.
1: Le bleu de la nuit.
20: Qui ça?
1: Les démons de mimi.
18: De fait, on se déshydrate.
21: T'as vu ta joie là, bois 40 de whisky coca, profitez-en.
22: Et se replonger, ça veut dire plonger vachement au fond de la piscine.
18: Et le lendemain, le mal de crâne est garanti. Gingembre, bicarbonate de soude ou encore charbon végétal.
21: Voilà, c'est un remède extraordinaire à la mélancolie.
18: Aucune de ces recettes de grand-mère n'a scientifiquement prouvé son efficacité.
1: Capitaine, de qui ce mon coton?
18: La seule solution, c'est le temps et surtout anticiper la veille. Et
21: puis de reprendre vie avec son corps, son propre corps, ça c'est important.
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0: Bordeaux reçoit Clermont pour une place en barrage. Cette semaine, les pépins se sont accumulés. Jalibert puis Tameifuna. Il y a aussi la fatigue d'une saison couronnée d'un titre européen. Bordeaux est-il en danger, selon vous, 32-16? Nous sommes en direct de Bordeaux avec Romain Asselin. Bonjour Romain.
23: Messieurs, bonjour.
14: Salut Romain.
0: Romain, la semaine n'a pas été idéale à Bordeaux.
23: Alors le cas Jalibert d'abord, info RMC Sport du début de semaine, Jalibert forfait demain, Jalibert blessé au mollet, c'était dimanche dernier à Toulon, match qu'il ne devait pas, on le rappelle, disputer, il était 24e sur la feuille, oui mais voilà, la séance de compensation avant le coup d'envoi a mal tourné et ça a pété, comme on dit. Alors ça ne va pas distendre les relations entre Yannick Bru, le manager, et son préparateur physique Thibaut Giroud, dont l'avenir à Bordeaux reste très flou, situation presque lunaire d'ailleurs, vous en parlerez sûrement. Combien de temps sans Jalibert, c'est la question, 10 jours évoqués en début de semaine, une présence incertaine pour un éventuel barrage à l'extérieur. Yannick Bru, tout à l'heure en conférence de presse sur l'état de Jalibert, pas franchement très rassurant.
24: Mathieu, on attend, voilà, comme tout ce qui touche les mollets, bon, mais voilà, c'est un muscle puissant mais qui est très sollicité aussi, surtout par les joueurs qui vont très vite, donc par nature je ne suis pas quelqu'un de super optimiste, donc voilà, on verra.
23: C'est tout vu, en revanche, pour Tameifuna, fin de saison, plusieurs mois sur la touche. Mais c'est un cas un peu différent dans la mesure où son opération de l'épaule mercredi était programmée de longue date.
1: Ah, je vous l'ai dit.
23: Ça reste quand même un gros coup dur pour l'UBB. Tameifuna, c'est 22 matchs hein, cette saison, messieurs. Des entrées fracassantes, super sub Tameifuna, comme à Toulon, dimanche, pour ramener un bonus défensif qui pourrait compter demain après le multi-rugby. D'autant plus un coup dur que c'est fin de saison aussi pour son pendant à gauche de la mêlée, Mathis Perchaud, qui est le meilleur gaucher de la saison. Et peut-être aussi, je dis bien peut-être, hein, ça reste à confirmer, Cameron Woki. Bref, pas mal de cailloux dans la chaussure avant ce huitième de finale contre Clermont. La réaction du capitaine Maxime Lucu.
25: C'est toujours pénible parce qu'on aimerait être au complet, surtout pour des matchs comme ça où voilà, l'enjeu est grand, mais voilà, on a d'autres, un effectif qui est conséquent, de qualité, donc d'autres doivent prendre le relais et c'est ce qu'on a très bien fait tout le long de la saison et demain ça sera le cas aussi, donc voilà, c'est sûr que c'est toujours dérangeant d'avoir ces personnes-là absentes, mais on fait avec et on essaye de préparer du mieux possible, notamment avec les joueurs qui sont là, et on a envie de bien finir à Chaban demain.
23: Et il faut le dire, un Bordeaux a son destin en main, qualif assuré, quoi qu'il arrive ailleurs, si victoire bonifiée, Mais attention, Clermont n'est pas mort pour la qualif. La SM de Christophe Furios doit gagner et compter sur un faux pas du Racing ou bien de La Rochelle.
0: Merci Romain. Vincent, ouais. Ils sont en danger ou pas, les Bordelais?
1: Ils sont en danger, ouais. Ils perdent le chef d'orchestre, le maître à jouer. Sur le mollet, c'est chaud. Un mollet, il a raison, Yannick. Et Yannick Bru, il se dit, sur un mollet, c'est un muscle quand t'as, enfin, quand t'as des pannes, même quand t'es en première ligne, c'était en extension tout le temps. Donc le mollet, à n'importe quel poste que tu joues, c'est quelque chose de terrible. Et lui, écoute-moi, t'as Fufina, tu peux t'en passer. Mais, Big Ben. Non, prenez pas là-dessus.
4: Non, non, pas Vincent, même, c'est vendredi. Voilà.
0: Oui, c'est vendredi.
4: Eric s'en charge à 16h.
1: Ouais, mais agacé hier, quand même, ça suffit.
4: On attend Rico.
1: Et donc, lui, c'était programmé, j'en étais sûr. Je vous l'ai dit, ils l'ont gardé, ils ont dû le piquer, tu sais, bim, infiltration. Parce que, bon, comment tu veux qu'il se pète, je veux bien, moi, mais.
4: Comment il le garde pas jusqu'à Clermont, en fait, si c'est programmé, c'est fou, quoi.
1: Parce que la douleur. Non, parce qu'il peut pas, parce que le Toubib, à un moment donné, il a dit stop.
4: Parce qu'il a joué à
1: Toubib. On l'a gardé, ça doit faire 3 mois qu'il se fait opérer. Mm. On vous le garde pour le qualifier, on va jusqu'à une finale, à un moment donné, ça s'arrête. Mm. C'était fromage ou dessert, mais pas les deux.
23: Donc, il devait s'arrêter en finale de Champions Cup, hein.
4: D'accord.
23: C'est lui qui a. En fait, Sadi n'était pas opérationnel pour aller à Toulon dimanche dernier. Donc, Tamé Ifuna a dit bon, moi, je me fais opérer mercredi, donc c'est bon, je viens.
1: Oui, mais voilà.
23: C'est bon, dingue. Voilà. En fait, c'est une pathologie. Alors, on ne sait pas la nature de la pathologie, mais c'était une
1: pathologie. Non, mais il a dû prendre un appel qui est récurrent. Ouais. Qui est récurrent. Et là, le Toubib a dû dire bon, maintenant, on opère. Hein, c'est pas possible. Voilà. Donc, pour lui, la saison s'arrête. Mais bon, c'est dur. C'est dur parce que c'est les pièces maîtresses. Que ce soit lui, quand il rentre, qui démolit tout le monde. Et puis surtout, le maître à jouer, Jalib. Moi, je suis très inquiet pour la suite. Ton pied gauche, tu perds ton pied gauche. Il partage les matchs, il a fait une saison de fou, Perchaud là. Et donc à partir de là, il faut pas perdre tes mecs. En plus, déjà t'es fatigué, t'as des blessés. Si en plus tu les perds définitivement, qu'ils peuvent pas revenir dans le groupe, ben ça fait des mecs en moins, ouais, des chaud. Titulaires en moins. C'est des mecs qui jouent tout le temps, alors que ils rentrent, ils attaquent d'entrée ou ils rentrent après. Enfin, ils font partie tout le temps de la feuille de match. Donc là, il y a un souci, surtout que la qualif. Elle est parfaite, elle est loin d'être faite.
0: Direction Roland Garros, une première balle de break pour Jakub Mencik dans ce premier set face à Zverev.
5: Ouais, 4-3 pour le Tchèque, 15-40 sur la mise en jeu de l'Allemand à la suite d'un magnifique reverse slicé, un passing de reverse slicé. C'est assez étonnant, mais Zverev, Sarah, n'a pas appuyé assez sa volée. Et là, il se retrouve en grosse difficulté. La première est sauvée, service gagnant.
17: Avec une grosse première de la part de Zverev. Et il faut qu'il passe les premières, parce que la grande majorité des points qu'il gagne pour l'instant, c'est derrière sa première balle. Mais il en a une deuxième à sauver. Mais on est impressionné par les qualités physiques de Mencik, qui couvre parfaitement le terrain et qui agresse Zverev. On est à l'affût pour voir si Zverev va craquer le premier sur ses balles de break.
5: 4-3, 30-40, on va suivre cette deuxième balle de break. Elle est importante sous les yeux d'André Agassi, qui est au premier rang de la présidentielle.
0: Star.
5: Allez, bonne première, le retour est dedans. Donc là, Mencik va avoir sa chance, on va voir comment il va gérer la situation. L'échange s'installe, coup droit sur coup droit.
17: Ouais. Et Mencik, c'est encore Mencik qui frappe.
5: Qui accélère, mais pour l'instant,
17: il
5: personne.
17: Il a une occasion d'appuyer. Non,
5: tranquille, ça joue tranquille, ça attend la faute peut-être. Mencik en difficulté, un petit side de revers, ça va dans le filet, 40 à.
17: Serre le point. L'Allemand, il a senti qu'il y avait une première petite alerte.
0: Bordeaux est-il en difficulté? Denis Charvet.
6: En danger.
0: En grand danger. Pour moi, ils sont en très grand danger.
23: Très grand danger.
0: Oui, très grand, parce qu'en fait, je suis allé voir un peu le tableau. Romain Asselin disait il comptait sur le Racing, pas du tout, parce que le Racing, ils peuvent gagner Toulouse. Si le Stade français gagne à La Rochelle, ben, Clermont qui s'impose
4: à Bordeaux,
0: ils sont qualifiés. Ils sont qualifiés.
23: Oui, même si... oui, Clermont n'est pas encore hors
0: non,
23: course.
0: Non. Oui, mais Clermont, ils ont vrai 8e de finale. Oui. En fait, s'ils gagnent à Bordeaux.
23: C'est ce que je disais, Denis. Hein.
0: Oui, non, mais t'as parlé du Racing, mais le Racing, à la limite, on s'en fout.
1: Mais c'était pas clair, Romain.
7: Le Racing, on s'en fout pas, parce que si l'UBB fait pas une victoire bonifiée, pour le coup, ils sont dépendants du Racing.
0: Pour le coup, de toute façon, toutes ces équipes-là sont encore dans la course. Donc, Clermont a encore une chance de se qualifier. Non, mais je pensais au départ qu'en gagnant, Clermont, ça suffisait pas. Mais là, c'est quand même, ils ont de grandes chances en s'imposant à Bordeaux de se qualifier. Là, je vois pas clairement faire le même match contre le Racing.
6: Ils ont pris 40 à la fiole.
0: Oui, ils ont pris 40, mais là, c'est une phase finale. C'est comme une phase finale.
1: Le Racing, c'est pas le bon
5: millions de dollars.
7: Oui, mais le Racing, c'était aussi une phase finale.
15: Attention, la pression, elle est sur Bordeaux. Oui. C'est comme clairement, ils ont eu la pression face au Racing. Oui. Là, Bordeaux, je vais te dire, ils sont chez eux et ils ont une pression énorme.
0: Nouvelle balle de break pour Mensik suite à une attaque de revers assez phénoménale, Eric.
1: On peut pas finir de débat.
5: La numéro 3. Il se montre vraiment très pressant, Jakub Mensik. Et Zverev, je pense qu'il ne s'attendait pas à cette entame de match. Sarah,
17: non,
5: il se fait agresser avec campagne d'amorti. On est à combien? 8 hein?
17: 9.
5: 9. Toi, 9 on compte, on est
17: et
5: très
17: là, avec cette accélération croisée courte, Zverev qui se tient derrière la ligne de fond parce que c'est un formidable contreur, et bien là, a été surpris.
5: Et il attend. Il y a du bruit dans les tribunes, donc il va retarder son, son lancer de balle.
7: Le bruit, c'est vous.
0: Ah oui, c'est toi, Eric.
17: Taisez-vous.
5: Parfois, c'est vrai qu'on gêne les joueurs, mais là, on est beaucoup plus calme que d'habitude.
17: Mais dans notre cabine, en hauteur.
5: Allez, avantage. La première balle sort. Elle est loin derrière. Très, très loin derrière. Donc, ça va jouer sur une deuxième. Il y a une époque, Zverev, il faisait beaucoup de double faute, Sarah. Hein.
17: Oui.
5: Mais il s'est bien amélioré depuis quelques temps.
17: Il y a une époque où il en faisait beaucoup.
5: Et Mensik qui bouge pour le perturber, c'est intéressant.
7: C'est pas bon.
5: Retour est dedans. Là, Mensik, je pense qu'il va prendre sa chance.
17: Son coup droit a boisé.
0: Bordeaux est-il en danger?
15: Attends, je vais finir juste. Le Bègle sans Jalibert, c'est pas la même équipe. Hein. Mm-hmm. Ben, ça l'a dit, moi je vais te dire, c'est quand même le danger, il est là.
4: C'est Reus qui joue, Hugo
15: Reus.
4: Oui,
15: mais bon, Mathieu, il met le feu partout, il fait des différences énormes. Là, il n'est pas là. Je ne parle pas de Ben, mais il y a Woki qui n'est pas là non plus, sûrement, qui régnait sur la touche.
7: Je te confirme.
15: Moi, je peux te dire qu'ils sont en vrai danger parce qu'il leur manque des leaders, des vrais leaders.
7: Stephen. Est-ce que, alors moi, je vais aller dans un scénario un peu alambiqué.
1: Tu vas trop loin.
7: Parce que je préfère laisser Romain et Denis parler un peu plus sérieusement de rugby. Est-ce que. Dans un scénario où tout le monde joue à 21h, est-ce que le rival toulousain ne ferait pas en sorte de sortir l'UBB?
4: De perdre au Racing?
7: Parce que s'il n'y a pas de victoire bonifiée et Toulouse.
4: Est-ce que c'est possible de faire ça en rugby? Parce que c'est dur, c'est difficile.
7: Moi, j'attends de voir ce que Toulouse va proposer comme équipe déjà.
1: Truquer un match au rugby, c'est compliqué.
15: Tu ne peux pas calculer.
7: Mais si Hugo Mola, au bout d'un moment.
0: Déjà, on va voir les compos parce qu'on ne les a pas encore.
4: Oui.
0: Les compos de Racing Toulouse n'a pas l'obligation d'aligner une grosse équipe. Au Racing.
7: Mais pour revenir sur le danger, il y a danger.
1: Tu peux faire comme ça.
7: Oui, mais pour revenir sur le danger, il y a danger. Je pense qu'il y a danger parce que tu l'as dit, c'est une pression colossale parce que mine de rien. Ta saison, si t'es pas dans les 6 et si t'es champion d'Europe, je suis pas sûr que ça soit total satisfaction.
4: Est-ce qu'elle est réussie la saison?
7: Non, tu peux pas. Quand t'es l'UBB.
0: C'est une bonne saison.
1: Tu peux pas quand tu gagnes le trophée, c'est un club jeune quand même,
15: c'est énorme.
7: C'est un club jeune, mais à un moment donné, quand tu veux t'imposer comme le rival du Stade Toulousain, tu peux pas faire une saison où t'es pas dans les 6 quand même. Ils ont quand même un statut maintenant, l'UBB.
23: Ouais, mais ils vont être dans l'obligation de choisir. C'est soit la Champions Cup, soit le top 14. Aujourd'hui, ils ont pas la profondeur d'effectif pour faire les deux. Ils sous-entendent clairement.
15: La profondeur, je suis pas d'accord avec toi, mais ils ont la profondeur.
23: C'est même eux-mêmes qui le disent.
0: Ils disent eux, en tout cas.
1: C'est le club jeune, tu disais, c'est ça, ouais.
0: Oui, ça fait 4-4. Hein, c'est,
23: depuis 8 ans, il existe. La fusion, oui.
0: Zverev a réussi à égaliser. On est à 4-4.
1: La fusion, le rugby a démarré, là.
0: Dans le premier set à Roland Garros. Merci, Romain. Dans un instant, on parle déjà de l'équipe de France de foot avec le rayon de soleil de ce match face à la Côte d'Ivoire. Il s'appelle Ryan Cherki. À tout de suite.
1: Il est 15h25. Le Super Moscato Show revient tout de suite.
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1: Allez, on y revient au Mastic. Il est 15h30 dans le Super Moscato Show sur RMC. Denis Charvet, Stéphane Lebrun, Adrien Gouet, mon petit Pierrot, dans demi-heure, fais-moi claquer.
0: Dans une demi-heure, on parle cyclisme. Est-ce que vous attendez une victoire de Paul Sexas sur le Tour Auvergne-Rhône-Alpes? Qu'on appelait avant le Dauphiné, Vincent. Vincent, Moscato règle le problème. On va à Roland-Garros, on arrive... Oui.
1: Ah ouais. J'avais un truc à te dire, j'ai mon pote de New York qui me dit que c'est de la folie avec l'équipe de basket Pascal Escrivain.
0: Ah oui. Ah oui. Ben oui,
1: il me dit c'est un truc, il me dit c'est un truc de fou, il me dit c'est rarissime.
0: On l'appellera.
1: Mais c'est ouais, ouais.
0: La semaine
1: si prochaine. Tu veux, c'est un truc de branque.
0: Et ouais. On va à Roland Garros on arrive vers la fin du premier set entre Zverev et Mensik. Eric et Sarah.
3: Sport, hein, 5 jeux partout effectivement entre ces deux joueurs. Mensik s'est procuré les premières balles de break tout à l'heure, il a pas pu les concrétiser. Et donc, j'ai l'impression qu'on va avoir un time break, Sarah, non ? Ça se présente bien ?
4: On s'y dirige, en tout cas, sur ce dernier jeu. On a senti un Zverev un peu plus conquérant, un peu plus agressif. Il a appuyé ses services, il est venu vers l'avant. Mais le money time est bien maintenant, oui.
3: 5 partout, 52 minutes de jeu.
0: On revient sur le jeu. On parle des bleus, ici.
1: Je ralentis sur le jeu.
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0: Alors, le cri du cœur du super Moscato Show, c'est Ryan Cherki, auteur d'un but superbe et globalement d'un bon match face à la Côte d'Ivoire malgré la défaite. Cherki, qui a priori n'est pas amené à être titulaire au début de la Coupe du Monde. Alors, est-ce que tout ça peut bouger ? Est-ce qu'il peut gagner sa place ? On peut faire un tour de table, Vincent. Est-ce que tu as l'impression qu'il...
1: Mais il peut gagner sa place, oui, il peut la gagner. Maintenant, on ne va pas prendre ce... Autant ça ne veut rien dire, des matchs comme ça, c'est des matchs amicaux. Alors, il était un peu plus en bourre que les autres, bon, voilà. Mais c'est mieux. Voilà, Pierrot, c'est mieux. Mais on va pas.
0: Il fait une bonne saison, en plus, à City. Voilà.
1: Non, mais il fait une bonne saison. Mais enfin, bon, de là à dire qu'il va être titulaire, on va voir les autres. Après, si on meilleure la guirlande, il va bien le voir. Mais lui, il a déjà son équipe en tête, Dédé, quand même.
0: Ouais. Il
1: va pas bouger parce qu'il y a un mec qui a fait un bon match contre.
7: Je suis pas sûr.
1: Mais non,
7: je pense qu'il a marqué des points.
1: Alors, tu marques des points automatiquement. Mais pas. Je te parle pour un quart de finale, pas pour attaquer. Bien sûr que en plus peut-être que même pour les punir, il va peut-être le mettre titulaire pour dire aux autres, vous voyez, rien n'est gagné. Peut-être, mais je te parle pour un match en huitième ou en quart et tout ça. Écoute-moi, son équipe, il a dans la tête, à moins qu'il éclate tout. Mais ça, c'est permis aussi, c'est pas interdit. Mais c'est pas ce match-là qui va lui dire, si on est en quart de finale ou en demi, je mettrai Cherki. C'est pas ça. Non,
7: mais à moins qu'il éclate tout, et il y a moins aussi que les titulaires sont moins bons.
1: Mais
7: tu peux imaginer Doué ou
1: une
7: saison pleine Denis, qui sont moins bons.
1: Mais donc, dans toutes les sélections, c'est comme ça.
7: Oui, non, mais je sais bien, mais moi, ce que j'ai vu hier, on l'a vu toute la saison à un super niveau, je trouve qu'il a changé de catégorie. Maintenant, il s'impose en tant que même que leader de jeu. Ce qui n'était pas. Avant, il était plus timide, je trouve. Hier, il a
0: vu plus Cherki qu'Olysée.
7: Oui, il s'est comporté en meneur de jeu. Il a pris le jeu à son compte. Puis après, on connaît sa technicité. Moi, il y a un truc qui me ferait kiffer, c'est lui avec Olysée. Et puis devant, tu as Dembélé et Mbappé.
0: Du coup, tu sors Doué.
7: Tu le mets en remplaçant, il remplace l'un des deux après en cours de match. Mais
1: tu peux pas sur ce match-là quand même, les mecs. L'autre, il sort d'une finale de Coupe d'Europe.
7: Pas sur ce match,
1: d'accord.
7: Mais dans l'absolu.
0: Oui, dans l'absolu.
8: Denis, ça n'arrivera pas. Vas-y, Vincent, tu voulais dire quelque chose.
1: Non, je te dis. Moi, je te dis, c'est possible. Mais ce match-là ne sert à rien. Bon, voilà. Des fois, t'as un coup de bol, tu fais un gros match sur un match à deux balles, un truc de flamireille, mais t'es un peu plus en forme que les autres parce que t'as. Ben voilà, c'est comme ça. Mais bon, tu prends pas non plus des notes extraordinaires. Tu dis pas, ça y est, c'est lui.
0: L'avis de Stephen dans un instant d'avoir balle de break pour Zverev cette fois-ci à Roland-Garros.
3: Et le break est fait. Mauvais jeu, très mauvais jeu de Jakub Mensik avec deux doubles fautes et une amortie un peu jet d'eau sur laquelle Zverev s'est précipité. Il a tenté un coup croisé que Mensik aurait dû remettre, mais ça a échoué dans le fil. Donc break pour l'Allemand, 6-5.
0: Il va servir pour le 7. Stephen, Cherki.
8: Hier, on est tous unanimes pour dire que sa première mi-temps, elle est de très haut niveau, même s'il y a du déchet. Mais hier, c'est la plaque tournante de l'équipe de France. Tous les ballons passent par Ryan Cherki hier. Il en fait des choses parfois magnifique, parfois il a du déchet, mais quand tu touches énormément de ballon, il y a du déchet. Maintenant, moi, la config d'équipe hier, elle est quand même particulière. Il n'y a pas un joueur du PSG qui joue. Et je me dis aussi que Olysee, avec ce qu'on a vu sur le poste de Cherki lors de la tournée aux États-Unis, la dernière tournée, Olysee, pour moi, il est capable de faire exactement ce que fait Ryan Cherki. Et Ryan Cherki, est-ce que Didier Deschamps, quand il a vu, quand hier, quand il fait 10 changements, Didier Deschamps, il a quand même vu que les joueurs qui sont rentrés, il y a quand même, je pense, un niveau de différence entre les titulaires et les remplaçants. Et avoir Ryan Cherki, qui la moitié de la saison avec City est sorti du banc, je pense que c'est quand même une bonne option pour Didier Deschamps de faire rentrer Cherki.
2: Tu fais jouer 20-25 minutes.
8: Non, ouais. Tu fais rentrer à la 60e ou la 65e.
7: C'est pas une raison, ça. Excuse-moi. Pas une raison. S'il est très bon, il peut jouer.
2: Mais attends, mais Deschamps, vous le considérez comme tel.
8: Au lycée, il a été titulaire toute la saison avec le Bayern Munich, il a été exceptionnel. Ryan Cherki, il a été remplaçant 50% du temps avec City. Ça veut dire que le rôle dans sortie de banc, Ryan Cherki, il le maîtrise à merveille avec Pep Guardiola, avec City. Il peut s'en servir de ça, Deschamps. Tu vas pas punir un garçon comme au lycée, où c'est pas la configuration d'équipe. Et ta configuration d'équipe, Denis, elle est pas possible parce que Mbappé ne rejouera jamais à gauche. Il ne rejouera jamais à gauche. Mbappé, il sera en pointe, quoi qu'il arrive. Donc ton Cherki, au lycée, Dembélé, Mbappé.
7: Ouais, mais il a essayé. On verra.
8: Mais il a essayé hier. Bon, parce qu'il
7: y a pas Dembélé.
8: Mais en tout cas, Ryan Cherki, moi, en sortie de banc, s'il continue à produire ça, je trouve que c'est un atout en plus.
7: La seule chose, je pensais qu'ils allaient se marcher sur les pieds avec Olysée, et finalement, non.
2: Mais parce qu'Olysée, il sait jouer à droite.
7: Oui, il sait jouer à droite. Oui, mais tu pourrais penser qu'il se marche sur les pieds, et puis finalement, mais je trouve qu'ils s'entendent bien. Donc c'est pour ça que. Attention à la concurrence. Moi, je suis pas comme
1: peut-être.
7: Vous.
1: Mais t'as peut-être raison, mais c'est pas ça.
8: Mais la concurrence, ça sera au milieu de la compète. Ça sera pas au début de la compète. Deschamps, au début de la compète, il va partir avec des garçons qui a l'habitude de jouer.
2: Il y a Daniel Riolo qui s'est légèrement enflammé. Daniel, hier dans l'after, Daniel, qui dit depuis 20-25 ans et Zidane, on n'a pas vu de joueur comme ça pour guider le jeu en équipe de France. Tous les ballons passaient par lui.
7: Je suis d'accord.
2: Enflammade, pas enflammade.
7: Non, il a raison.
9: N'oubliez pas de si vite, quand même, Antoine Griezmann, par qui tous les ballons passaient aussi de 2016. 2022.
8: Oui, il y avait peut-être moins de créativité dans les pieds Grisou que par rapport à Cherki.
2: Non, moi, c'est pas la même créativité. C'est pas la même créativité.
1: Surtout,
2: c'est peut-être moins
1: pas
2: de
1: dribbles.
7: Non, mais Cherki, il y a du Zidane dans Cherki.
2: C'est peut-être Vincent qui a raison. N'oubliez pas le niveau du match hier.
8: Pierrot, c'est correct, ça veut tout dire.
2: Tu as raison qu'un match de préparation c'est jamais du très haut niveau. Par contre, l'adversaire n'était pas faible, pas particulièrement faible.
1: Moyennas, Pierrot, moyennas, c'est pas des matchs de quart de finale ou de demi-finale.
8: Ah oui, mais c'est pas la même pression, c'est pas le même enjeu.
1: Non, c'est pas.
2: Alors, balle de 7 pour Zverev face à Mensik à Roland Garros, Eric et Sarah.
10: 6-5-40-0 pour Sacha Zverev. Il va avoir des regrets à Mensik parce que il les a eu les occasions il y a environ un quart d'heure et puis son jeu de service à 5 partout était juste horrible. Et donc on va voir si Zverev va conclure, peut-être pas sur celle-là, elle est sauvée. Oui, elle est sauvée par le tchèque, Sarah.
4: Mais on a vu quand même une différence à partir du moment où Zverev a concrétisé sa balle de break. Et bien là, c'est un Zverev beaucoup plus agressif, c'est-à-dire qu'il colle au rebond, donc en fait il frappe pas plus fort, il fait deux pas à l'intérieur du court, et donc en fait il vient chercher la balle plus tôt et il gagne en vitesse par rapport à Mensik. Donc il le prend de vitesse sur ce jeu pour l'instant.
10: La deuxième,
4: grosse première, excellent grosse première, retour.
10: Mais Mensik va peut-être écarter la deuxième, il monte au filet, le passing va sortir, 40-30.
4: Deux balles de 7 sauvées.
10: C'est bien ce qu'il fait Mensik. Mais ça suffira peut-être pas comme ça.
4: Ça suffira pas.
10: Non, vraiment, le jeu à 5 partout, il n'a pas le droit. C'est faute professionnelle. Deux doubles côté droit.
8: Mais je crois que c'était Zverev qui utilisait des doubles. C'était pas Mensik.
4: D'habitude, oui.
10: C'est la pression.
2: Bon, troisième balle de 7.
10: La numéro 3.
2: Voilà, sur ensuite ton pari.
8: Allez,
10: avec un central.
4: On parie sur quoi, Eric, là?
10: Non, Stéphane, il connaît le tennis. Il a dit service gagnant.
4: Première sur le thé.
10: Je pense qu'il va servir leur verre.
4: Première sur le T.
10: Sur le T. Bravo, bravo, Sarah. Ouais. Allez, je te dois 10. Je serai billet de 10.
4: C'est pour moi, c'est
10: bien. Bravo, Sarah. Allez, 10.
2: On envoie Stephen à Roland Garros. Premier set pour Zverev. On parie.
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2: Alors on a avec Christophe Payet.
14: Salut messieurs,
2: on vous parie sur Bordeaux-Clermont.
14: Et oui, l'UBB archi favori, 1-0-3 seulement la victoire des Bordelais. 32 le nul, 8 la victoire de Clermont-Bordeaux qui a besoin d'une victoire bonifiée pour assurer le top 6 sans dépendre des résultats des autres. Clermont, ça va être très très compliqué. Le pourcentage de chances de se qualifier est vraiment faible.
7: Ils ont gagné à Toulouse cette année.
14: Je vois bien la victoire de l'UBB par plus de 18.
2: Oh.
14: Mais c'est seulement à 74. Plus de 24, c'est 2,65. Mais peut-être que le mieux, c'est de parier sur des marqueurs d'essai. Et le doublé de Biel-Garré, me plaît.
2: Ou alors un écart plus faible entre 7 et 14. C'est
14: alors entre 8 et 14, c'est 4,20.
2: C'est ça qu'il faut jouer.
14: Ou entre 1 et 7, c'est 6,25.
1: Tu vas voir ce que je veux te dire.
9: Vas-y.
1: Deux essais de Bielbiarré. Ah
14: oui. Voilà, de le doubler de Bielbiarré.
1: Victoire pas la de Clermont. Demain matin, et victoire déjà, de Clermont.
14: Ah bah non, mais
1: je suis
14: désolé.
1: Vous en voulez pas du calcul mental. Hein. Mm-hmm. Vas-y.
9: Alors, entendu, Christophe, doublé de Bielbiarré, victoire de Clermont.
8: Ah ouais, c'est
1: ah oui. Mais je veux le calcul mental de suite. Dis-moi la pointe
14: d'accord. C'est simple, ça doit être à peu près
7: 40, non plus que plus.
14: Peut-être, entre 25 et 35.
9: Juste le doublé de Bielbiarré, ça suffira.
1: Je mets 2000.
7: Moi, tu vas me jouer, Christophe, le nul à la mi-temps.
14: Le nul à la mi-temps, c'est côté 14, mon cher Denis.
8: Parce que
14: ça, on l'a dès le vendredi.
1: Tu peux plus faire ça, Denis.
9: Mais attends, Vincent, soyons sérieux, joue juste le doublé de Bielbiarré. Ça suffira.
1: Allez, le doublé de Bielbiarré, vous allez le regretter.
7: Il va pas être haut, le doublé.
1: Hier, j'avais dit match nul de l'équipe de France. Tu vois, j'étais pas loin.
7: Non, c'est Pierrot. C'est Pierrot qui a dit.
14: Donc ça va.
1: Mais non, c'est moi qui l'avais dit. Pourquoi tu dis c'est Pierrot?
9: Le N2, deux équipes marquent.
7: Oui, c'est Pierrot.
14: Là, c'est pour Pierrot.
1: Moi, j'avais pas dit.
9: Allez, merci, Christophe.
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2: Un ballon d'or devient ministre. C'est un parcours incroyable. Et puis la nouvelle pub, la marque à la virgule. T'es pas loin. Avant la Coupe du Monde de foot, avec un casting incroyable. Des stars de la NBA, des stars du rap, des stars du cinéma, des stars du foot. C'est incroyable. C'est la gabegie, Vincent, cette pub. Je sais pas combien elle a coûté. Tu vas nous dire, toi, t'es un spécialiste.
7: Il n'y a pas Vincent ?
1: Je t'aurais mis Pop à la culture.
2: Il y a peut-être Vincent.
9: Allez, à tout de suite, Journal Moyen, première édition.
1: Le Super Moscato Show, on vient tout de suite.
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1: Il est 15h47, on y revient au mastic de le Super Moscato Show. C'est le journal moyen d'Adrien Aigouet, première édition.
8: La première édition, l'actu, la culture, les médias. Nouvelle pub avant la Coupe du Monde, Vincent, qui doit coûter très cher. Un point sur les paris sportifs, on va faire de la prévention avant la Coupe du Monde.
9: Aïe, aïe, aïe.
8: Denis, il y a 600 000 personnes en France qui sont visées par la prévention. Vous allez juger si Denis est dedans ou pas. Et puis, Ballon d'Or devient ministre sur RMC comme ça, de manière improvisée. Vous écoutez RMC ? J'ai deux anniversaires à fêter aujourd'hui. Thomas Lombard, ami de Vincent Ledeni, 51 ans, et une figure du Moscato Show, vous le connaissez, vous entendez parler de lui régulièrement, 65 ans aujourd'hui, le père Gabriel.
1: Oh, mais
8: joyeux anniversaire,
1: père.
8: Monsieur.
1: Joyeux anniversaire.
9: Le troisième, c'est Claude Spanguero que j'embrasse.
8: Et Claude Spanguero.
9: Avant de balayer l'info d'Adrien, c'est un joyeux anniversaire au père Gabriel.
8: Père Gabriel,
9: père Gabriel, oui.
10: God bless you, père Gab.
8: Et Thomas Lombard.
9: Et Thomas Lombard, le jour où tu montres au ciel, peut-être que ça pourrait te servir.
8: Vincent,
9: Gabriel dans la poche.
1: Vous savez que l'histoire de Dupont de Ligonnès, c'est le père Gabriel.
8: C'est lui qui a appelé chez Courbet, c'est ça ?
1: C'est lui qui l'a appelé.
8: C'est le 2689e 2689 journal moyen de l'histoire du Super Moscato Show.
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8: J'ai écouté les grandes gueules ce matin, 9h midi sur RMC, RMC Story. Humeur nostalgie et chansons françaises ce matin chez les GG. On offre des albums Panini. Alain Marchal évoque ses souvenirs de jeunesse, d'enfance. Et Olivier Truchot décide de chanter du Charles Aznavour. Mais il chante pas mal, Olivier Truchot. Tendez bien l'oreille.
11: Les petits albums Panini, il y a un côté comme ça, nostalgie. Mon premier, je crois que c'était la Coupe du Monde 74. À l'époque, il y avait 16 équipes. T'imagines, là, il y en a 48.
9: Je vous parle d'un temps que les moins de 20 ans ne peuvent pas connaître. 78, en ce temps-là.
11: C'était la Coupe du Monde. Allemagne, il y a eu un Allemagne de l'Ouest, Allemagne de l'Est.
8: Il doit être pas mal au karaoké quand même, Olivier Truchot. C'est correct. J'ai écouté STL Midi, midi 15h, et on débat des retraites d'économie. Jérôme Lavrieux interpelle un membre du gouvernement. Et lui, je ne savais pas qu'il était ministre.
12: Jérôme Lavrieux, est-ce que vous trouvez que tout ça va dans le bon sens ?
9: Ah ben je pense que tout ça, c'est du grand n'importe quoi.
12: Ah bon ?
9: Que le ministre du commerce ou des PME, Jean-Pierre Papin.
8: Mais JPP, dis donc, ministre du commerce et des PME.
9: Serge Papin.
11: On a bien eu David Douillet et Bernard Laporte, hein, donc pourquoi pas Jean-Pierre Papin.
8: Tu touches aux amis.
10: Qui a le mieux réussi ?
9: Non.
10: David Douillet ou Bernard Laporte ?
1: Non, Marie-Georges Buffet.
8: Non, mais David, il est resté un an. Même pas. C'était à la fin du mandat de
9: Ramayad était très bon.
8: Non, mais.
13: C'était combien de temps ?
1: Ah oui, Ramayad, elle était excellente.
8: Bernard Laporte, il a fait 2007. Jusqu'en 2009.
9: Un an et demi.
13: Il a baissé la dette.
8: Non, mais en sport. Non, mais il était là pour les Jeux de Pékin et tout, c'était bien. Il était bien, Bernard. Sans transition.
9: Bien, Bernard. Il a loupé Naïsna, par contre.
8: Il a loupé Naïsna, ouais. J'aurais aimé le voir à Naïsna, Bernard.
13: S'il avait débarqué là-bas.
8: Ah ouais, ça aurait chauffé. Il aurait pris la place de Domenech. Il aurait entraîné l'équipe. Sans transition. 6 jours avant la Coupe du Monde. Jingle Coupe du Monde.
1: An orange. 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
14: We will make America great again.
1: An orange juice and a café.
8: Alors Denis, ça te concerne. La Coupe du Monde devrait devenir le premier événement sportif à générer en France plus d'un milliard d'euros. Plus d'un milliard d'euros pour la première fois de paris sportifs. Ça va être de la folie. Les gens n'ont jamais autant parié sur le foot, sur une Coupe du Monde. Selon une estimation de ce qu'on appelle l'autorité nationale des jeux qu'a dévoilé le Parisien, en France, on attend jusqu'à 1,2 milliard d'euros de mise. 1,2 milliard d'euros de mise. Je sais pas si vous vous rendez compte, c'est quand même énorme.
9: Rien que le 0,2, c'est Denis.
8: Denis.
9: Exactement.
1: Ah ouais, c'est ça. Ouais.
8: Alors, selon un cabinet de conseil spécialisé, dans le monde entier, ce sera 51 milliards d'euros de mise qui sont attendus. C'est 71% de plus que lors de la dernière Coupe du Monde au Qatar. C'est incroyable. C'est incroyable. C'est la folie des jeux et des paris. Et l'ANJ estime, et là Denis ça te concerne, à 600 000 en France, le nombre de joueurs ayant, je cite, une forte probabilité d'être excessif. Et donc ils ont lancé une campagne de sensibilisation.
9: Non,
8: de sensibilisation
9: va,
8: au risque. Est-ce que tu te considères à risque dans la probabilité d'être excessif?
9: Je considère à risque, Denis. Alors, au momentum, là, non. Mais ça peut vraiment.
8: Ah oui, donc tu as un risque du coup.
0: Alors, pour vous dire le spécimen, ouais. Parfois il arrête de jouer et pendant ces périodes-là, ben,
8: ouais.
0: Il parie.
8: Ouais. Ouais,
0: oui. Voilà.
8: Mais comment tu fais ?
0: Il arrête, il est non, là je parie pas et puis tu te rends compte que toutes les 8 minutes il y a un pari qui tombe.
8: Vincent, est-ce que Denis est à risque, Vincent ? Toi qui côtoies tous les jours.
0: Je me suis calmé.
1: Des fois il s'interdit de jouer, mais il fait jouer Jean-Paul pour lui.
0: Le problème, c'est que ce week-end je vais à Monaco. Problème, il y a des casinos.
8: Ah oui, non, mais là, c'est pas les paris.
1: C'est le jeu, c'est pareil.
8: Tu vas jouer sur la Formule 1 aussi, du coup, si tu vas au Grand Prix.
1: Écoute-moi, non. Denis, il est plus en danger à Monaco que dans les paris sportifs. Hein,
8: Ah oui.
0: À quel niveau?
1: Au niveau de démise, il est beaucoup plus en danger à Monaco quand même, à la roulette.
8: Bon, fais attention, Denis.
0: Non, je fais attention.
8: Pour moi, j'irai pas. Je pense que tu fais partie des 600 000, Denis, si je peux me permettre.
0: Oui, je crois.
8: Et puis, à 6 jours de la Coupe du Monde, une nouvelle pub, on parle d'argent encore, a dû coûter très, très, très cher. C'est la pub Nike pour la Coupe du Monde, Vincent. 6 minutes de pub, c'est long, hein, avec un casting incroyable. Le titre, c'est Rip the Script. Ça veut dire que c'est des stars qui sont convoquées à participer au tournage d'une pub. Et en fait, ils n'en ont rien à faire que de ce que leur dit le réalisateur. Ils en font qu'à leur tête et ils lancent une course-poursuite avec notamment Mbappé, Kylian Mbappé qui part avec le ballon. Il y a Cristiano Ronaldo, il y a Vinicius Junior, il y a le rappeur Travis Scott, tu connais, énorme star. Il y a Channing Tatum, c'est énorme. Channing Tatum, énorme star également. Ted Lasso, LeBron James, enfin franchement je sais pas comment ils ont fait pour réunir tous ces gens là il y a des anciens joueurs qui coûtent très cher, Didier Drogba, Zlatan Ibrahimovic, au milieu il y a Kim Kardashian, il y a Eric Cantona et puis il y a la conclusion avec
0: Kardashian doit prendre un max hein.
8: Mais je sais pas comment ils font, je sais pas comment ça marche.
1: Il y a Christian Labitte aussi,
8: il y a Christian
0: Labitte avec Baba
15: et Kim Kardashian a dit are you Christian the Dick
8: et accessoirement il y a Erling Haaland aussi, enfin je sais pas comment ils font.
0: Patrick Sébastien aussi,
8: Patrick Sébastien et Fabien Antoniente également qui fait une petite
1: affaire. Au niveau des sous, mais tu te rends compte ce que c'est,
8: ils ont
1: 2-3 milliards de bénéfices par an, même pas.
8: Alors certains, c'est peut-être dans leur contrat qu'ils signent à l'année.
1: Plus la moitié, là, les anciens. Les anciens, ils prennent pas beaucoup.
0: Le Brown James, il doit être sous contrat à l'année.
15: À vie.
1: Voilà, et les mecs sont contrat à l'année, puis les anciens coûtent
0: même beaucoup moins. Oui, il a raison, il y en a plein qui sont à vie.
15: Je pense que dans les contrats qu'ils signent avec Nike, t'as des deals.
8: Je te mets à disposition pour...
1: Ils te lisent le truc sur 20 ans, 30 ans. Et les mecs ont fait des contrats il y a 10-15 ans, tu comprends bien que ça n'a rien à voir avec ce qui se fait de maintenant. LeBron James, Mbappé, là il y a 3-4 mecs qui prennent l'oseille, les autres ils passent à la glace. Hein.
8: Ouais. Zlatan il doit prendre encore. Hein,
1: bah, il passe à la glace, je m'attends,
8: façon de parler.
1: La glace elle est bonne, hein. La glace est très bonne. Hein.
8: Allez, sans transition, un petit tu préfères de chez Estelle ? J'aime bien, c'est leur question moyenne chez Estelle, midi 15h. Tu préfères dans l'absolu, dans la vie ? Si tu dois choisir pour toute ta vie, entrée plat ou plat dessert ?
0: Entrée plat, moi.
8: On est sur du salé chez Denis.
15: Non, Stephen parce que le plat dessert te permet d'associer le salé et le sucré. Entrée plat, c'est que du salé.
0: Non, mais quand c'est pas dessert. Si t'es pas dessert.
8: T'es pas dessert, Denis.
15: Ah bah oui. C'est-à-dire que toute ta vie, tu peux ne pas manger de sucre.
0: Non, mais du
8: bois. Mon menteur.
15: Connerie, tu dégommes un paquet de M&M tous les 3 jours.
8: Denis, t'es mal.
1: Chocolat. Denis, je te dis aujourd'hui, je viens et je fais que ma trio. Donc je suis pas addict au jeu, je suis pas dessert.
0: Il fera comme pour les paris, il arrête le sucre, mais il bouffe des M&M.
1: Non, il joue plus, il est pas dessert, il est rien.
8: Il est menteur.
1: Il boit pas de rosé, t'as qu'à dire ça, je vois plus de rosé.
0: Non,
8: entrez pas pour Pierrot. Et toi, Vincent ? Entrée plat ou plat dessert?
1: Plat dessert. Ne plus pavlova à la fin.
8: Pavlova.
16: C'est bon ça.
8: Coquillette jambon et
1: pavlova.
0: Ça enchaîne pour Zverev qui a déjà breaké dans le deuxième set, Eric et Sarah.
16: Il est au-dessus. Il est au-dessus. Ça chasse Zverev incontestablement. 7-5, 2-1 pour l'Allemand qui est donc au service. Il a creusé un break en profitant d'une petite baisse de régime. C'est le sentiment qu'on a, Sarah, du Tchèque.
17: Ouais, une baisse de régime sur le plan physique. Et puis il y a ces quelques doubles fautes qui sont venues ternir la belle machine du Tchèque dans la fin de la première manche et début de la deuxième, et il n'en fallait pas plus pour que Zverev jump sur cette occasion. Et là on sent que Zverev est en train d'appuyer, il a encore de la marge de manœuvre, et ouais, le petit coup de moins bien est bien sensible du côté du Tchèque qui couvre moins bien le court.
0: Donc un set, un break pour Zverev. 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On parle vélo après les infos de 16h. Attendez-vous une victoire de Paul Sexas sur le Dauphiné. Vincent règle problème.
15: C'est Florent qui collectionne les Panini.
1: Ouais. 15h56, le Super Moscato Show. On revient tout de suite.
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9: Vous êtes sur RMC, on suit les demi-finales de Roland-Garros en direct. Et pour l'instant, tout va bien pour Sacha Zverev face à Jakub Mencik, un 7-0 et un break d'avance. Et juste après les infos, on parle vélo. Attendez-vous une victoire de Paul Sexa sur le Dauphiné 32-16. 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Les infos, c'est avec Rémi Barret. Bonjour Rémi.
10: Bonjour Pierre, bonjour à tous. La Fédération France Victime appelle à la tenue d'un Grenelle national sur les crimes commis contre les mineurs. Et ce, afin de réunir l'ensemble des acteurs concernés et de construire une politique globale de protection des enfants. Réaction au drame survenu dans le Gers et la découverte hier, très probablement, du corps de Liana, 11 ans. Un drame sur lequel Emmanuel Macron s'est exprimé à la mi-journée. Le chef de l'État dénonce des dysfonctionnements évidents et inacceptables. Alors que le principal suspect dans l'affaire était déjà visé par plusieurs procédures pour viol et agression sexuelle sur mineurs. Même réaction de la part du Premier ministre Sébastien Lecornu, qui se dit très choqué et qui attend les conclusions d'enquêtes administratives sous 15 jours. Le Premier ministre tenait ce matin une réunion, notamment en présence du ministre de l'Intérieur Laurent Nunez et de celui de la Justice Gérald Darmanin. Gérald Darmanin qui s'exprimera dans le 20h de TF1 ce soir. Il a d'ores et déjà annoncé la convocation de tous les procureurs généraux lundi matin au ministère de la Justice. Selon des témoins, le conducteur a forcé le passage à niveau. Un automobiliste a été tué ce matin lors d'un choc avec un TER. C'était en fin de matinée à une dizaine de kilomètres de Toulouse. C'est la seule victime à déplorer. Seule candidate en lice, Sophie Binet est réélue à la tête de la CGT, deuxième syndicat français. À 44 ans, elle repart pour 3 ans de mandat. Demi-finale homme aujourd'hui à Roland-Garros. L'Allemand Alexander Zverev est opposé en ce moment au Tchèque Jakub Mencik. Zverev a remporté le premier gagnait 7-5. À suivre plus tard dans la soirée, le duel entre deux Italiens, Matteo Arnaldi et Flavio Coboli. RMC 16h03, tout juste, tout de suite, le Super Moscato Show.
11: Alors là, Pierrot, c'est le retour du vélo.
9: C'est le retour de Sexas. Et c'est Sexas sa dernière course avant le Tour de France. Attendez-vous une victoire de Paul Sexas sur le Critérium du Dauphiné, qu'on appelle

0: désormais le Tour Auvergne-Rhône-Alpes.
1: Wow, pourquoi ça change
0: le c'est un changement de sponsor, ça. Ouais,
1: c'est vrai. Quelle subtilité. Je l'avais pas vu. Je l'avais pas vu. On arrive tout de suite dans le Super Moscato Show.
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1: Il est 16h05, on y revient au Mastic, on est dans le Super Moscato Show, comme tous les jours de 15h à 18h. Stifouné Brun est avec nous, Adrien Aiguin, et là aussi, bien entendu, Pierrot Dorian, nous accueillons, comme on dit en Espagne, El Peniblo. El Peniblo, Rico del Prado.
15: Salut Eric.
1: Comment ça va?
16: Comment ça va, Vincent? Salut Steve, salut Pierrot, salut Adrien.
15: Il t'a énervé,
16: ça va,
15: hein, les amis. Vincent Eric.
16: Ah ouais, c'est dingue, hein.
1: Mais non, mais j'ai su garder mon calme. J'ai su être zen, comment dire. Zen, yoga. Dis-moi,
16: je voulais donner un petit coup de pouce à une association de mon village, Taillade Loisirs, qui organise demain la Ronde des Vins, donc au Moulin des Taillades. Il y aura une exposition de vieilles voitures, notamment des Porsche.
15: Ah, voilà. Ça marche, ça.
16: Ouais, c'est très sympa. Et puis, avec modération, il y aura quelques bonnes bouteilles à.
1: T'amènes les tiennes, les Porsche, quoi. T'amènes les tiennes, Eric?
16: Je sais pas, moi j'ai rien.
17: C'est vraiment pas rien, je crois. Pierrot m'a dit qu'un jour, il avait conduit une voiture qui t'appartenait, qui était plutôt sympa.
16: J'ai une petite smart, moi. Pierrot, il a conduit la smart.
15: T'as fait attention, Pierrot, quand t'as conduit la voiture d'Eric? T'as la pression, non?
0: Ouais, parce que moi, j'ai pas l'habitude des boîtes électriques.
16: Des boîtes automatiques de la smart.
0: Des boîtes automatiques.
15: T'as plus l'habitude des boîtes automatiques?
0: J'ai pas l'habitude, je conduis jamais d'automatique.
16: Ah ouais, Pierre?
0: Jamais.
16: C'est exceptionnel.
15: Il suffit d'appuyer sur l'accélérateur.
1: C'est tel ancien, Pierrot. T'es l'ancien, craque. Première, deuxième.
17: Toi, t'es un cadeau d'oche avec le.
15: Pierrot, il a bien passé les vitesses, Eric.
16: Ah ouais, il a bien passé les vitesses, Pierrot. J'ai remarqué. La dernière fois que je me suis mis à côté de lui dans le studio, craque. Il a passé la première. J'ai dit, ça, il faut que ça s'arrête.
1: T'imagines un jeune là qui conduit une 4L avec les vitesses
16: au tableau de bord.
15: C'est impossible,
1: ça va être compliqué. Et le mieux, c'est les 54, les vitesses au guidon.
16: Ouais, avec le petit levier là qui est passé les vitesses au volant carrément.
1: Ça doit être un enfer.
15: J'ai un petit message, Vincent, de Fabien qui organise, on va lui rendre hommage au rugby. On est la seule émission qui parle de rugby tous les jours. Un tournoi de rugby à 5. C'est les Charnegousses qui organisent ça.
16: Il y a bien le Biarré, tu crois qu'il va y aller?
15: Tournoi de rugby à 5 des Charnegousses.
1: Ils sont sur les pics.
15: L'endroit est mythique. Ça se déroule dans les arènes de Dax. C'est Fabien qui m'a dit passer le message. C'est demain, c'est le samedi 6 juin. Tournoi de rugby à 5. Ça doit s'envoyer à rugby. rugby et à l'apéro.
0: Le premier prix pour l'équipe qui gagne, c'est une encyclopédie, pareil.
15: Roland Garros.
1: Non, mais tu sais quoi, il y a un truc très précis, c'est qu'il lâche des vachettes au milieu de la partie.
15: Voilà, elle crève le ballon.
0: Allez, Zverev face à Mensik en demi-finale, Eric Essarin.
12: Bientôt 1h30 de jeu et c'est vrai que Sacha Zverev dégage une impression de sérénité. 7-5, 4-2 pour l'Allemand et Mensik est déjà en difficulté sur sa mise en jeu, Sarah, puisqu'il y a 15-30. Il a l'air un peu à court de solution.
18: Ouais, il a pris un coup sur la tête, le Tchèque. Il le fait en service volé, il se fait transpercer au retour et voilà, deux nouvelles balles de break pour Alexander Zverev qui se détacherait à 5 jeux à 2, service à suivre. Autant vous dire que la deuxième manche serait.
0: C'est la chance de sa vie, Zverev.
17: Il ne fait pas du tout.
18: Je pense que.
0: Il ne faut pas la rater, celle-là.
18: Il le sait et s'il s'en sort encore en 3-7, il aura fait un chemin vers la finale quasiment parfait, sans perdre d'énergie sur les tours et il arrivera en grand favori de cette finale. Ah non, elle est sauvée avec un petit duel.
12: 7-5-4-2-30-40.
0: 7-5-4-2-30-40. On programme tout de suite vélo, ensuite foot à 17h. C'est que vaut cet avertissement, l'équipe de France battue par la Côte d'Ivoire. D'abord, attendez-vous une victoire de Paul Sexas sur le Dauphiné. Vincent règle le problème. Nous aurons un journal moyen, deuxième édition. Oui. À 16h45.
15: Du Manu Petit qui est de retour. Manu, il va nous parler de cet entraîneur belgeo-britannique, le jeune de 33 ans, Will. Et Will, comment
0: Manu.
15: Rendez-vous à 16h45. Vous allez vous mettre à la place de Deschamps.
1: C'est Benny Will.
17: On va parler en bégayant.
15: Vous allez devoir te trancher à la place de Deschamps parce qu'il y a des joueurs de l'équipe de France qui veulent négocier quelque chose avec lui concernant la NBA. Vous allez prendre la décision à la place de Didier Deschamps à 16h45.
1: Il va y aller.
15: Jules Koundé va tout vous dire à 16h45.
1: Bravo Jules.
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0: 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Et tout de suite, dimanche, c'est le retour de Paul Sexas.
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0: La petite bête de Christophe Cessieux, c'est Jérôme Pinault, je crois, sur RMC. Salut Jérôme.
1: Bonjour Jérôme.
0: Toi, tu le taquines, Christophe Cessieux, Jérôme, non?
24: Surtout, je me le coltine. Et avant de le taquiner, donc je passe un mois avec lui. C'est vrai que des fois, sur la fatigue, après le repas, nous, on fait attention parce que tu sais, après le lendemain, il est là. Le soir, il prend la bagnole pour rentrer, pour mettre le casque, tu vois, donc on l'épargne un peu.
0: Alors, on va parler du Tour d'Auvergne-Rhône-Alpes, que vous connaissez mieux sous le nom de Dauphiné, voire Critérium du Dauphiné. Départ dimanche, 8 jours de course, répétition générale du Tour de France. Au départ, Sexas, Del Toro, Ayuso, Almeida, Cosnefroy, Vauclin. Tout le monde est là, sauf Evenepoel, Pogacar et Vingegaard. Et surtout, tout le monde est là en mode course. Et c'est traditionnellement la répétition générale pour le Tour de France. Ce sera la dernière course de Sexas avant le Tour. Donc cette année, en plus, l'arrivée est au plateau de Solaison, comme l'arrivée de la 15e étape du Tour de France. Attendez-vous tout simplement une victoire de Paul Sexas sur ce Dauphiné 32-16. Il a dit tout simplement, Paul, je vais viser la victoire. Voilà, c'est très clair. Vincent, est-ce que tu l'attends forcément vainqueur du Dauphiné?
1: Ben, on a envie, quoi. On a envie de le voir confirmer cette saison qu'il a faite, qui était extraordinaire. Il nous a surpris. Il nous a tous surpris. Enfin, on savait qu'il avait des qualités, mais il nous a surpris. Donc, c'est le seul à pouvoir tenir Pogacar. Donc, on veut qu'il gagne celle-là juste avant le Tour de France. C'est marqué encore un grand coup. Il les a déjà marqués, les coups. Mais là, s'il gagne juste avant, ça veut dire que il n'a pas froid aux yeux. Ça veut dire que, tu vois, il est costaud. Et qui
0: c'est surtout qu'il y a tous les outsiders du tour derrière Pogacar et Vingegaard. Ouais. Donc s'il n'est pas le meilleur des outsiders, on peut se poser
1: Non, parce qu'il ne sera pas loin. De toute façon, il va être dans le coup. Il va être dans le coup. S'il n'était pas dans le coup, qu'il finisse 15e, qu'il finisse loin, bah, ça ne serait pas pareil. Mais s'il finit dans le coup, après, qu'il le gagne, c'est peut-être pas, mais qu'il soit dans le coup. Voilà. Ça serait extraordinaire. Ça serait un message fort, toi, qu'il fasse une course avec Vingegaard. Avec Vingegaard, ça serait une course très très très très disputée. Ça serait exceptionnel. Juste avant le tour, ça nous mettrait en haleine.
0: Le deuxième set est bouclé pour Alexander Zverev face à Jakub Mencik, Eric Sarah.
15: Ouais, 7-5, 6-2. Il est impressionnant, Zverev, et on voit que Mencik pique un peu du nez. Je sais pas s'il aura les ressources pour pas sauver cette demi de l'ennui, je vais pas dire ça, mais essayer de grignoter ce retard, mais ça me paraît compliqué, Sarah.
18: Oui, ça paraît très compliqué parce que il est monté tranquillement en puissance. Zverev, peut-être qu'il a aussi lui une forme de confiance qui fait que même s'il était bousculé en début de première manche, eh bien, il n'a pas paniqué. Il a sauvé tranquillement les balles de set et il a inversé la tendance. Et là, on voit qu'il est plus fort sur tous les compartiments du jeu. Service, le coup droit où il a fait quelques erreurs dans la première manche, il a réglé la mire. Et puis là, il appuie, il joue plus vite, il frappe plus fort. Et on sent un Zverev qui n'est pas très loin d'aller chercher le Graal, celui qui ferait...
15: Sa deuxième finale déjà ici, allons doucement.
18: Oui, c'est sa deuxième.
15: Toi, tu vas déjà plus loin, toi.
18: Je vois déjà plus loin parce que je vois les adversaires, monsieur Eric Salio, qui sont largement à sa main. Donc voilà, en tout cas...
15: Koboli l'a battu récemment à Munich. Koboli l'a battu à Munich.
0: Il sera quand même favori.
18: Mais Koboli n'est pas encore en finale.
0: Voilà. C'est Arnaldi Koboli, la deuxième demi.
18: Exactement, à partir de 19h.
0: Si vous nous rejoignez, il y a 2-7-0 pour Zverev, il n'y est pas encore. Alors, est-ce que vous attendez une victoire de Paul Tsitsipas, Eric Dimeco?
16: Une victoire, non. Enfin, moi, c'est débat où on exige la victoire. Je trouve toujours ça
0: c'est
16: bizarre.
0: Pas exigé, c'est
16: moi, je trouve. Non, mais j'ai compris. Mais si tu veux, moi, je trouve que Tsitsipas, pour sa première saison, on va dire en leader d'équipe, il a déjà fait le job, quoi. Il a déjà fait le job. Il a gagné des courses. Il nous a impressionnés au point que on a fait beaucoup de débats sur lui et savoir jusqu'où il peut aller. Moi je sais pas, j'attends il y a Jérôme avec nous
0: Oui, Jérôme Pinot est là.
16: Voilà, voilà. J'attends justement l'intervention de Jérôme pour savoir un peu parce que quand tu te prépares pour le Tour de France, je suis pas sûr que tu sois obligé de courir à fond pour gagner certaines courses avant, tu vois. Je pense que dans la préparation, il y a peut-être une gestion de certaines courses. Donc il nous expliquera sûrement ça. Alors peut-être que c'est le moment pour se donner à fond pour essayer de la gagner. Et ensuite, si il fait ça, qu'il soit à la lutte comme on le voit depuis le début de la saison finalement où il est là, quoi. Alors quand il gagne pas et qu'il est derrière Pogacar, on sent que il manque pas grand chose. Il manque pas grand chose, c'est-à-dire peut-être un peu plus de coffre parce que il y a une grosse différence d'âge malgré tout, et peut-être de l'expérience, peut-être de la roublardise, ça existe dans le vélo, mais s'il est à la lutte un long moment, ça veut dire qu'il est toujours en grande forme, mais on l'a vu en grande forme, donc moi je suis pas très très inquiet, et j'aimerais savoir sur ce genre de course si on se donne à fond ou si il y a une gestion par rapport au Tour de France, parce que c'est quand même une course particulière, il faut peut-être pas brûler trop de force avant le Tour de France.
0: Stephen.
4: Ah,
17: Alors, on parle pas d'exigence. C'est vrai qu'il disait, on exige des victoires. On va pas.
1: On espère.
17: On espère. Après, moi, tout ce qu'on entend depuis Paul Sexas en 2026, tous les plus grands coureurs cyclistes, et même Jérôme nous le dit, que c'est le troisième meilleur coureur du monde.
1: Non, mais tu dis pas même, tu dis pas tous les plus grands coureurs
24: cyclistes. J'ai pris, je l'ai pris pour moi, et même
1: Jérôme. Tu peux pas dire ça. Un peu de Jérôme, ça sous-entend.
17: J'ai fait une erreur de syntaxe, je m'en excuse Jérôme, mais donc tous les plus grands coureurs dont Jérôme Pinot et même Jérôme Coppel donc pour le coup nous disent que c'est le troisième meilleur coureur du monde cette saison 2026 derrière Pogacar et Vingegaard. Les deux garçons sont pas là, donc moi j'aurais tendance à dire oui, j'espère une victoire de Paul Sexas, puisque tous les garçons qui seront alignés sur ce Dauphiné, parce qu'on va continuer à l'appeler Dauphiné, sont des garçons qui sont aussi en préparation pour le Tour de France. Je veux dire, il n'y a pas un mec, Del Toro, Skelmose, Almeida, Ayuso, ils ne sont pas en préparation pour dire il faut gagner le Dauphiné. Ils sont tous en prévision de performer pour le Tour de France. La team CMA-CGM qui va être alignée, j'ai l'impression que c'est la même équipe qui est plus ou moins qui va être là aussi pour le Tour de France, donc il va être bien épaulé. L'année dernière, il le fait, cette course-là, il fait 8e à 8 minutes de Pogacar. J'ose espérer que cette saison, avec sa progression, sans Pogacar et son statut, parce qu'il a le statut de favori, qu'il fasse éventuellement qu'il le gagne, ou à minima qu'il fasse un podium, mais moi je l'attends pas en deçà de la troisième place, Paul Sexas.
0: Alors Jérôme Pinot, quel est ton avis sur cette question? Est-ce que tu l'attends remporter le Dauphiné?
24: Moi, vu tous les avis autour de la table des grands sportifs et même de Stephen Brun, j'ai l'impression qu'on est à peu près on est tous d'accord sur le fait que dans la planète cyclisme aujourd'hui, il y a deux coureurs qui dominent, ils s'appellent Pogacar, ils s'appellent Vingegaard. Ils sont pas invités, ils sont pas là sur le Tour d'Auvergne-Rhône-Alpes, et donc Paul Sexas, avec ce qu'il nous a montré jusque là, sa supériorité par rapport aux autres, il a déjà rencontré les autres outsiders tels que Ayuso ou Del Toro, il les a pliés. Donc évidemment qu'on fait de lui le favori de la course, évidemment qu'on serait un peu déçu et surpris qu'il soit pas dans le coup. Maintenant, il peut aussi faire deux à quelques secondes d'un Ayuso qui depuis deux mois n'a pas couru et a besoin de se rassurer. Quant à la confirmation et au besoin de performer pour Paul, il est en grande forme. On a des infos venant de son équipe. Il sort du stage en altitude en Sierra Nevada avec son jeune âge, un moteur exceptionnel qui fait que dès qu'ils vont en altitude, eh ben ce moteur est encore plus fort. Il est prêt. Il veut gagner le Tara, il a battu un record,
15: Jérôme, d'ailleurs.
24: Il a battu ses données. Il a battu le com du Tourmalet. Alors ça vaut ce que ça vaut. C'est pas la même époque. Mmh. C'était en course. Et là, c'est à l'entraînement. D'accord. Si on se la donne. Bon, mais ça veut dire un truc, Adrien, c'est qu'il est en grande forme.
17: Il a des cannes, quoi.
24: Après, il est accompagné par son équipe. Il vient de passer trois semaines en Sierra Nevada avec la même ossature. Il y aura un coureur de plus, puisqu'on est 7 sur le Dauphiné, on sera 8 sur le Tour. Mais néanmoins, il y aura une équipe très forte autour de lui, celle qui va l'accompagner sur les trois semaines de juillet. Donc, on va déjà poser sur la route ce qu'on a posé en stage, c'est-à-dire cette cohésion d'équipe, etc. Et puis, il y a la récupération. Avant, Eric, le Dauphiné, qui s'appelait le Dauphiné, il y avait 8-10 jours entre l'arrivée du Dauphiné et le départ du Tour. Maintenant, il y a 3 semaines. Donc, tu as largement le temps de récupérer et je dirais même de refaire une petite prépa pour le Tour, puisqu'il va y retourner, il va aller à Tignes. Ensuite, il fera l'impasse sur le championnat de France pour aller se préparer une dernière fois en altitude avant le départ du Tour. Donc, tu peux te la donner pendant une semaine en donnant tout, parce que le Dauphiné, le Tour d'Auvergne-Rhône-Alpes était un objectif dans la saison pour Paul Sexas. On le sait, il a gagné enfin une course World Tour, ce qu'avait pas fait un Français depuis de nombreuses années, depuis Christophe Moreau. Paul Sexas l'a fait autour du Pays Basque, mais ça fait depuis Christophe Moreau qu'un Français n'a pas gagné le Dauphiné, le Tour d'Auvergne-Rhône-Alpes, et donc Paul Sexas se l'est mis en tête et il aura le temps après de récupérer. Donc évidemment, il est favori de cette course, il a besoin de se rassurer lui aussi, et quand un champion de la sorte a besoin de se rassurer, on en témoigne Pogacar et Vingegaard. Normalement, il éclate tout le monde, donc c'est ce qu'on attend un peu.
15: Vu comme il est fait, Jérôme, en plus, on l'a eu en interview plusieurs fois, à chaque fois qu'il s'élance sur une course, maintenant, depuis quelques mois, il dit, mais il n'y a pas d'histoire de préparation, de quoi que ce soit dans son discours. Il dit, moi, je m'aligne, je vise la victoire.
24: Tu as raison.
15: Peut-être que c'est une erreur aussi de faire ça parfois, hein, parce que tu places la barre.
24: Mais Adrien, le problème, c'est que de toute façon, il sera attendu au Tour. Il gagne le Dauphiné ou pas, au Tour, il sera attendu. Et lui, il va pas être la surprise s'il gagne le Dauphiné. On n'attend que ça. Ça va être juste confirmé qu'effectivement, avant le départ du Tour, il y a trois mecs, et c'est déjà le cas dans toute la presse et dans la bouche de tous les directeurs sportifs et managers des équipes. Il y a Pogacar au-dessus, et ensuite, où va finir Sexas ? Devant ou derrière Vingegaard ? Donc finalement, ce Tour d'Auvergne-Rhône-Alpes, c'est juste la confirmation que Paul est devenu ce 2e, 3e larron du cyclisme mondial.
4: Et puis tout le gratin a déjà gagné cette compétition du Dauphiné.
0: Ouais, c'est vrai. Après, ce qui est intéressant aussi, Jérôme, c'est que tous les outsiders sont là pour gagner le Dauphiné, pas juste pour se préparer, pour faire une course de plus.
24: Oui, c'est et puis en plus
0: Del Toro et Ayuso, ils veulent le gagner aussi.
24: Bien sûr, et Del Toro, c'est l'opportunité de l'année, parce qu'on le sait, il va sur le Tour, mais il va être équipier. Et moi, je me pose la question, comment a-t-il préparé cette deuxième partie de saison en sachant que probablement, et pour connaître un petit peu le vélo, même si je ne fais pas partie des grands,
4: des moyens,
24: quand tu prépares une course comme le Tour en tant qu'équipier, tu ne fais pas les mêmes efforts, tu ne travailles pas dans les mêmes zones. Donc, est-ce que Del Toro aura le moyen physique de battre Paul Sexas en haute montagne notamment ? Ce sera difficile. Et il y a un chrono de 28 km sur ce prochain critérium du Dauphiné, en tout cas Tour d'Auvergne-Rhône-Alpes.
4: Il est bon là-dessus, Sexas aussi.
24: Et il a été champion du monde chez les juniors. Et il est meilleur rouleur que les deux autres.
0: 32-16, Alexandre, attendez-vous une victoire de Paul Sexas sur le Dauphiné. Un bon rouleur.
15: Il y a des gros mollets, Pierrot, c'est un sprinter.
0: À une époque, je roulais, mais pas sur la route. Alexandre,
15: il roulait beaucoup, Pierrot.
5: Ouais, salut les copines. À l'époque, Pierrot, tu roulais sur un moustache. Alors, et puis un jour, tu l'accrochais à un poteau. Et le poteau est resté, mais pas le vélo.
0: C'est vrai, c'est Alexandre. On connaît Alexandre.
24: Il avait la moustache.
15: Notre Alex. Fais là, Alexandre, le cycliste.
5: Voilà.
24: C'est des soirées spéciales, donc, ça, quand tu roules sur un moustache. Hein.
15: Soirées sur un moustache.
0: Donc, c'est des soirées moustache.
5: Pour moi, Polo, il est là. Polo, il est là pour essayer de performer. Alors, vous avez presque tout dit. Effectivement, Del Toro, faut qu'il gagne celui-là parce que au mois de juillet, il va juste porter les bidons. Et Polo, soit il gagne et alors là, tout le monde va s'enflammer. Et puis s'il gagne pas, qu'il fait 2-3, ça ira. Ce qu'il faudrait pas, c'est qu'il prenne un éclat sur une sortie, qu'il prenne 5 minutes. Pas. Et là, tout le monde va dire ah, c'est bon, pas. Tout le monde s'est enflammé. Oui, mais moi je crois pas qu'il va s'en prendre. Voilà. Mais après, moi, j'ai une question pour Vincent. Est-ce que tu penses, pour 2028, que Polo, il peut aller faire un peu de rugby à 7 après?
15: C'est Eric qui va répondre.
1: Non, mais attention, il faut qu'il s'inscrive maintenant pour les Jeux Olympiques. C'est lui ou bien le barré, pas les deux.
4: Alex, arrête de chier sur le rugby, s'il te plaît. Parce que là, ça va l'énerver, le gros. Alors déjà,
0: merci Alex.
1: J'ai la larme qui me coule.
0: Merci Alex, merci Jérôme Pinault. Et on va retourner à Roland Garros. On est dans le troisième set de la première demi-finale entre Zverev et Mencik. Eric Salio, ça rappelle comme si...
12: 7-5-6-2, effectivement, pour Sacha Zverev. Et les kinés arrivent pour Mencik, qui mène 2-1 dans le troisième, mais alors le kiné, médecin, non.
18: Ah, c'est les cervicales, semble-t-il.
4: Ostéo, donc.
12: Oui, effectivement, ça arrive juste cervical.
0: 2-7-0 Zverev et 2-1 Mencik dans la troisième. Dans un instant, on part à Monaco, où, pour une fois, Ferrari est favori d'un Grand Prix de Formule 1. À tout de suite.
1: Il est 16h25, le Super Moscato Show, on revient tout de suite.
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1: Il est 6h31, le Super Moscato Show, on y revient, bien entendu. Pierrot, bien sûr, Eric Dimeco, Stifou Nébrin, Adrien. Pierrot, dans demi-heure, fais-moi claquer le programme.
0: Défaite face à la Côte d'Ivoire, que vaut cet avertissement ? 32-16, direction Monaco.
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0: Où l'on retrouve Nicolas Paolorsi pour le Grand Prix de Monaco dimanche. Hello Nico.
38: Salut le Super Moscato Show.
0: Salut. Alors, Grand Prix parfois sans dépassement, où ça se joue souvent aux essais qualificatifs. Alors, la curiosité et l'intérêt peut-être de ce Grand Prix, c'est que pour la première fois de la saison, Ferrari est présenté comme favori.
38: Exactement, et c'est une surprise hein, parce que les résultats de la Scuderia Ferrari sont vraiment décevants depuis le début de saison. Certes, Lewis Hamilton a réussi à monter sur le podium au Canada, mais globalement la Scuderia est dans le dur, et même Charles Leclerc hier au micro des médias a concédé que cette fois Ferrari allait pouvoir jouer quelque chose.
3: Non, je crois que nous sommes dans une meilleure position pour gagner. Je veux dire que s'il y a une piste où je parierais sur nous, ça serait probablement Monaco. Quand bien même, je pense que Mercedes a toujours un avantage significatif, comme depuis le début de la saison. Donc je pense qu'ils seront toujours très forts. Je pense que McLaren sera aussi très fort, Red Bull également. Et sur d'autres circuits, jusqu'ici, nous avons eu du mal, notamment sur les lignes droites, ce qui devrait moins être un problème ici à Monaco. Et nous avons un très bon package châssis, mais aussi aéro, qui, je pense, pourront nous aider. Mais Mercedes reste selon moi l'équipe à abattre.
38: Bon, il fait un peu de langue de bois, hein, Charles Leclerc, mais la première séance d'essais libres a confirmé que Ferrari était au-dessus du lot pour l'instant, puisque Leclerc a terminé en tête de cette première séance d'essais devant Lewis Hamilton à 2 dixièmes seulement, 3e Max Verstappen, et les Mercedes sont un petit peu plus loin. Donc ça prouve que Ferrari a de la marge avec des développements, avec un circuit que Charles Leclerc connaît par cœur. Hein, on l'a vu sur cette première séance d'essais passer à 5 cm, 4 cm des murs ici. Il est chez lui et c'est le grand favori.
0: Vincent, on y croit ou pas ?
1: Bon, on y croit. C'est oui, on dit qu'il est favori. Moi, je veux bien que la voiture, mais enfin, McLaren est quand même devant. Je sais pas, moi, si sont si favoris que ça. Avec la saison qu'ils font, c'est quand même très moyennasse. Alors, pensez qu'à Monaco, ils sont favoris. Peut-être qu'ils sont un peu mieux sur ce circuit que sur les autres. Mais te dire qu'ils sont favoris, alors là, je mettrais pas quand même un énorme billet. Hein.
0: Eric ?
4: Non, mais on a compris que le circuit et les spécificités de Monaco leur convenaient bien. Ça gomme un petit peu leur déficit. Non, moi j'ai hâte de le voir du coup avec cette nouvelle formule, avec du coup la règle qui change un peu pour Monaco, pour voir un peu ce que ça donne. Après Monaco, tu sais, le problème restera toujours le même.
5: On a surtout hâte de voir les qualifs, Eric.
4: Ça se joue souvent aux qualifs.
5: Voilà. Après, si c'est le c'est Bézu après.
4: Voilà. Donc, mais ça fait rien. J'ai envie de voir avec la réglementation qui change juste pour ce Grand Prix, voir un peu si ça change vraiment. Et puis c'est quand même toujours mythique. Voilà, moi ça, je trouve
5: les bateaux,
4: ce Grand Prix. Oui, c'est
38: l'ambiance. Et juste les amis, gros crash d'Isaac Hadjar en première séance d'essai. Hein. Il a complètement plié sa Red Bull. Il a pas maîtrisé sa voiture. Non, pas blessé, mais par contre la voiture a pris cher. Je suis pas sûr qu'il prenne le départ de la deuxième séance d'essai. Et pas avoir de séance d'essai à Monaco de réglage, perdre de la confiance comme ça en plantant et en détruisant la voiture, c'est jamais bon signe quand même pour le week-end.
0: Merci Nicolas.
1: Peut-être tu vas avoir une bonne assurance, je te l'ai.
0: Ah, ça reprend tout juste à Roland Garros après une interruption hein, pour soigner les cervicales de Yacoub. Coupe Mansi qui a toujours 2-7-0 pour Zverev. On zappe la Formule 1. Alors, on va s'intéresser alors aux élections du Real Madrid. Vincent, ça se passe dimanche. Il y a deux candidats, hein, puisque sur les dernières élections, eh bien, Florentino Pérez était seul en lice. Là, il a un concurrent qui est un entrepreneur de 37 ans qui s'appelle Enrique Riquelme. Il sera élu dimanche, le prochain président, pour 4 années. Et comme dans une élection politique, il y a des promesses faites par les candidats. Riquelme a promis Erling Haaland, ce qui a été démenti par le père du joueur dans la foulée. Florentino Pérez, lui, va très très loin. Florentino Pérez a annoncé une recrue galactique, je le cite, la plus grande offre de l'histoire du Real.
38: D'accord.
0: Il a dit, je vais faire une offre à un club important de Ligue des Champions, sûrement dès mardi. Ce sera le montant le plus important jamais payé par le Real pour un joueur. 150 millions au moins. Un offensif qui se projette du milieu vers l'attaque.
5: Solisé.
0: Et effectivement, les médias espagnols parlent de Michael Olise.
1: Ça, c'est fou, hein.
0: 150 millions au Lycée.
5: Mais ce qui est fou pour Riquelme qui est prétendant à la présidence, c'est-à-dire que tu annonces Erling Haaland alors que tu as Mbappé déjà dans ton équipe.
38: Oui.
5: Comment il l'a pris, Kiki ?
1: Non, puis même l'autre.
38: C'est fou.
1: Donc tu mens.
5: Donc il ment.
0: Après, est-ce que le Bayern, sur 150 millions, on serait prêt à lâcher Olise ?
38: Oh, tu lâches pas Olise, non ?
4: Oui, bon, après, ça se réfléchit quand même, les gars.
0: 150, c'est beaucoup, hein.
4: Ça se réfléchit quand même.
38: C'est leur meilleur joueur, c'est leur star maintenant.
1: Ils n'ont jamais touché 150 bâtons, le Bayern.
38: Non.
4: Et puis en plus, c'est un club qui est très sain économiquement et qui sait compter, donc pourquoi pas. Après, on le connaît le problème, parce que là, bien sûr qu'ils vont te vendre des attaquants, mais à un moment donné, tu ne peux pas les empiler. Et surtout que le problème du Real, il est quand même...
38: Non, mais c'est une promesse aussi qu'on a été.
1: Donc il y aurait eu Mbappé, voilà, Vinicius.
4: Voilà, pour le moment, ils ont pas pris. Non, mais il faut falloir qu'ils prennent des défenseurs, quoi.
0: Bellingham.
5: Là, on aurait pu être sûr qu'ils ne mentent pas. C'est Cyril Calmé, il avait dit, moi, je viens avec Ballardi et Habib Bey. Là, c'est sûr qu'on aurait pu le croire.
38: Oh, il parle de l'OM.
1: Oh là là là.
38: Ça faisait longtemps, Eric.
1: Quel sale mec, mais je te jure.
0: Et est-ce que,
4: tu sais quoi, je vais te dire. Moi, j'en ai marre que tu chies sur mon club.
38: Parce que Eric, c'est un fou, Eric.
0: Est-ce que Florentino Pérez, est un peu largué, parce que Florentino Pérez, attention, il a toujours fonctionné comme ça, hein. C'est pas du tout parce qu'il y a des élections, non, il a toujours pris les meilleurs joueurs à des prix délirants,
1: je crois, hein. Là, je pense qu'il faut qu'il dégage, là il s'accroche avec des promesses, là ça fait vieux.
0: 79 ans il a. Alors, c'est lui qui a provoqué les élections, hein, je vous rappelle, hein. Oui. Il a été élu il y a un an, hein.
1: Ouais, mais s'il les provoque, c'est qu'il pense qu'il va le repasser. Autrement, ils n'auraient pas provoqué.
38: Oui,
5: ça veut dire qu'il est équipé financièrement, parce que pour se présenter, oui, je crois qu'il faut un certain nombre de pourcentages de patrimoine par rapport au.
0: Il faut la garantie, assurer, je crois, 15-20% du budget du Real. Ouais. Et donc, il vient avec une garantie financière de 190 millions d'euros.
5: Il a 37 ans, il est équipé.
38: Certains médias espagnols disent que c'est Mourinho, qui n'a pas encore signé au Real, on est d'accord, qui aurait dit à Pérez. Olysée, foncer sur Olysée, c'est moi je le veux. Ce serait une demande de José Mourinho, le futur coach du Real Madrid.
0: Et alors après, aujourd'hui, quand il y a un joueur comme Olysée, il vaut mieux être au Bayern ou au Real ?
38: À Paris. Il vaut mieux être à Paris.
5: Ouais. Il vaut mieux être avec Deschamps. Ça fait Deschamps Olysée.
0: Oui, bien sûr.
1: C'est très bien. Et moi, j'aimerais. Moi je préférerais en fait,
38: au Real. Quand même. Ouais, quand même, non ? Encore ?
5: Ah ouais ?
38: Ah, quand même.
1: Ah, non, même au niveau culturel,
5: ce club
38: est... le Real est un plus grand club que le Bayern,
1: c'est immense,
38: dans les grands clubs.
1: Bien sûr. Oui, et puis
0: le Bayern aussi, c'est un immense club.
4: Non, mais aussi, sauf que la vie en Espagne, c'est sympa quand même aussi, tu vois.
38: Il y a ça aussi.
1: Bien sûr, au niveau, c'est ça, c'est plus proche de l'Allemagne.
4: C'est les Wurtz, quand il y en a mangé, tu sais, les saucisses. Là,
0: Munich, c'est sympa. Munich, la Bavière, c'est magnifique.
4: Oui, mais bon, il manque la boule jaune quand même.
0: Le soleil,
4: comme moi aussi. Ouais, c'est bon.
0: Alors, on zappe Florentino Pérez et ses promesses. Deux petites infos rugby. D'abord, ce week-end, pour le déplacement au Racing, le Stade Toulousain fera sans Paul Graou ni Antoine Dupont, tous les deux préservés à cause de la pelouse synthétique. Donc le dernier match de Dupont, c'est le 9 mai au Vélodrome contre Toulon. 9 mai pour,
38: pour, joue plus, en fait,
0: pour une demi-finale dans 15 jours. Hein.
4: Ah, Pierrot, ne me cherche pas, ne commence pas, parce que je vais dire des choses vilaines sur le rugby. Après, Vincent va se mettre.
5: Il ne veut pas signer au loup, Graou.
38: Non, pour le coup, Vincent, il y a un vrai sujet sur Dupont.
1: Non, mais t'as un super pêche, là.
38: Vincent, sur Dupont, ça veut dire que là, il ne joue pas au Racing. Ça veut dire que son prochain match, a priori, si tout va bien, c'est la demi-finale du top 14. Il n'aura pas joué en top 14 depuis un mois et demi. C'est long sans jouer quand même avant un match de ce niveau-là. Je vais te dire les moutes.
1: S'il est pas 100%, je vais te dire, ils vont galérer. Alors, il y a le petit qui est pas mal, Graou qui est pas mal, mais comme il jouera pas, c'est pas bon signe du tout.
5: Ça fait un moment que tu les sens pas bien, les Toulousains, toi.
1: Non, je les sens pas parce que je les sens pas. C'est toute l'année, je les ai pas sentis. Ça fait un petit moment que ça fait 2-3 mois, là, je me dis, il y a quelque chose qui marche plus, là.
0: Une autre info. Une info de la dépêche.
1: Il y aurait eu la classe avec Fabrice, t'aurais été tranquille, t'aurais Stephen.
0: Une info de la dépêche du midi qui va te faire plaisir, je pense, Vincent. D'après la dépêche, les demi-finales 2028 du top 14 auront lieu à. Barcelone au Camp Nou, 105 000 spectateurs.
5: Là, c'est déloc obligatoire pour le Moscato Show, par contre.
0: Ah, bah là, c'est fait déjà.
1: Ça, c'est
0: fait
1: déjà. Ça, c'est
0: fait déjà.
1: Ah, ouais, puis alors, c'est sûr, avec l'équipe de PS qu'on a au sommet, t'es sûr qu'on y est déjà. Là, c'est sûr. Là, écoute-moi, on a que des crabes.
0: Bon, ça remplit 105 000, non ? Quels que soient les clubs, non ?
5: 105 000 ? C'est beaucoup, 105 000.
1: De quoi ? Pour les demi-finales ?
0: Ouais. Mais genre,
1: si écoute-moi, ils en demandent chaque année 400 000.
0: Si t'as Racing Saint-Français, tu remplis, tu penses ?
5: 105 000
38: Oui, parce qu'en fait, c'est tout vendu avant, mais la plupart.
1: C'est tout vendu avant.
4: Oui, c'est vendu avant, et à la limite, comme il y a 4 équipes, les mecs, ils vont même voir la demi-finale.
0: Ça y est,
4: qui...
0: réveille,
5: ouais. Ah ouais, le rugby, c'est bien finalement.
1: Quand
5: il y a
1: 4, c'est pas la peine de nous flatter pour nous avoir mis minable hier. C'est pas la peine de te racheter.
0: Allez, dans un instant, Journal Moyen 2 édition, et puis on va retourner à Roland Garros.
38: Service après-vente du Moscato Show. Et donc, Pierrot, Suzanne Folie,
2: est revenue aujourd'hui.
1: Non.
2: Elle a travaillé, elle a écouté les dernières interventions de Deschamps. Elle me dit, c'est pas terrible. Elle te propose un 20 secondes de Didier et elle me dit, c'est Pierrot qui va juger si c'est bien ou pas. Voilà.
0: Je juge avec grand plaisir.
2: Après, les bons publics, un petit problème sur Côte d'Ivoire. C'est pas passé crème.
0: Les États-Unis aussi, je crois.
2: Je sais pas.
1: La crotte d'Ivoire.
0: La crotte d'Ivoire, ça va faire mal.
1: La crotte d'Ivoire, ah ouais, 16h42. Le Super Moscato Show revient tout de suite.
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1: Il est 16h46, mon petit Pierrot.
3: Avant le journal moyen, oui, Roland Garros, avec peut-être le retour dans la partie de Yacoub Mensik, Sarah Pitkovski, Eric Salio.
4: Absolument, 2-7-0 Zverev, 7-5-6-2, mais 4-2 Mensik, puisqu'il vient de réaliser un superbe jeu, Sarah. Hein.
5: Oui. Et après cette sortie du cours pour aller dans les vestiaires se faire soigner, eh bien, Yacoub Mensik s'est peut-être aéré la tête et il a breaké sur le coup qui fonctionne le mieux depuis le début du tournoi, enfin le début de ce match, c'est l'amorti. Voilà, la petite amorti qui a validé le break du côté du Tchèque. Maintenant, il faut qu'il valide son service pour tourner à 5-2.
4: C'est bien parti, il y a 30-0 ça, c'est bien parti.
5: Oui, c'est bien parti. Franchement, on ne voyait pas bien comment il pouvait retourner la situation. Non, ça c'est une nouvelle amorti, mais manquée.
4: Et ça a relancé cette partie et le public s'est réveillé.
5: Oui, parce qu'on s'endormait un petit peu aussi, nous. Hein.
3: Très bien. Le break dans la troisième pour Mensik. Journal moyen, deuxième édition.
10: La deuxième édition du journal moyen, service après-vente du Moscato Show d'hier. Quelques petits cadeaux. Les Bleus veulent négocier avec Didier Deschamps un sujet NBA. Et puis, 16h55, première question du Kikadi du jour. Pierre Dorian est en route vers un grand chelem aujourd'hui. Si Pierre Dorian gagne le match, c'est grand chelem.
11: Tu souhaites être associé à qui pour ton grand chelem?
13: Franchement, je peux le faire avec n'importe qui.
10: Voilà.
11: Même avec Eric.
13: Franchement, ouais.
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10: On débute avec le SAV du Moscato Show d'hier. Bonjour.
19: Bonjour.
10: Bonjour. Les reporters d'RMC, les journalistes ont peur du journal moyen. C'est le cas de Valentin Jamin hier, sujet sur l'équipe de France, rien de compliqué. Mais il est en stress, il sait qu'il va tomber dans le journal moyen.
22: La première, c'est que William Saliba, il a un pépin au dos, donc il ne jouera pas. La deuxième, c'est que donc les 6 finalistes de la Ligue des Champions sont arrivés il y a 2 jours. Ouais, là, je suis bon pour un jingle, là, je suis mort.
10: T'es mort, Valentin. C'est le journal moyen. La Ligue des Champions. C'est propre, hein, c'est tout propre. Ouais, bon. Le Moscato Show, c'est une émission familiale et on partage tout, nous, la famille du Moscato Show. Hier, 17h51, en plein Kikadi. Surprise, Vincent, on entend une petite voix. Égalité 1 partout. Kikadi. Bah, je connaissais.
30: Moscato Show.
10: Ah ben il y a un petit garçon, une petite fille qui nous dit bonjour.
1: Allez,
10: le Moscato Show. Filez. Voilà.
1: Allez,
10: c'est les petits enfants de 20 ans. Kikadi.
1: Moi je vais faire aboyer mon chien, moi.
10: Kikadi.
11: J'ai l'impression que le gamin il était à deux doigts de prendre un revers lifté.
10: C'était un des. Vous filez. C'était un des petits fils de. C'était lequel, Vincent? De Vincent.
1: Le grand.
11: C'était Dieu.
10: Non, c'était Paul. Paul. Très joli prénom, Paul. Service après-vente du Kikadi. Et honte à vous hier, parce que c'est bientôt le bac. Et vous allez me réviser vos leçons d'histoire. Hier, je vous demandais en 1959.
1: Ah ouais, Debré.
10: Je vous dis, le général de Gaulle est président en 59. Qui est son premier ministre qui est nommé? C'était Michel Debré. Vous êtes nul. Et écoutez une des réponses de Pierrot Dorian également. Qui était son premier ministre?
11: Pompidou,
1: Mesmer.
10: Son premier ministre.
1: C'est quoi, c'est un...
11: Alors là, je sais pas.
1: Quand
11: je
1: Chaban Delmas.
10: Non.
11: Chirac.
1: Mais
11: non.
1: L'amiral Chirac.
11: Mais les gars, c'est évident.
1: C'est 4-8. 2. Debré. Il y en avait pas.
10: La souffrance de Vincent. 1. Michel Debré. Le père
1: Michel
10: de
1: Michel Debré.
11: Vincent, c'était pour toi.
10: La souffrance de Vincent et Pierrot a préposé Jacques Chirac.
11: Il avait 26 ans.
1: Et après, de suite après, c'était Gabriel Attal.
11: Mais Mesmer, c'était arrivé avec Salon Gatti. Mesmer, l'hypnotiseur.
10: Non, il y a un Mesmer avant. Révise tes conditions.
1: Il y a Mesmer, oui.
10: Sans transition. J'ai écouté Rotten sans flamme.
1: Chaban, il a été. Ouais.
10: J'ai écouté Rotten sans flamme sur RMC, 18h-20h. Manu Petit veut nous parler de cet entraîneur belgo-britannique qui a entraîné Reims et Lens. Il a 33 ans. Will, mais Will, comment, Manu?
31: On parle pas de Liverpool, Manu.
32: Non,
31: on parle de
32: Crystal. C'est comme Régis Lebris avec Sunderland.
31: Mais d'accord.
32: C'est comme Will Smith. Comment il s'appelle?
31: Will Smith.
32: Non, mais c'est comme tous les entraîneurs français.
10: Will Smith, bien sûr, célèbre entraîneur de foot. Allez, la Coupe du Monde de foot, États-Unis, Mexique, Canada, J-6, jingle.
1: An orange, a coffee.
33: We will make America great again.
1: An orange juice, and a coffee.
10: Allez, vous allez vous mettre dans la peau de Didier Deschamps qui va devoir peut-être prendre une décision pendant la Coupe du Monde, Vincent. C'est la vie quotidienne des Bleus. Hier, en conférence de presse, on apprend que les Bleus vont peut-être vouloir négocier avec Deschamps une faveur. Premier match de l'équipe de France de foot, c'est à New York. C'est le 16 juin, France-Sénégal. Match important. Koundé sait que la négo va être compliquée. Une histoire de NBA, écoutez.
6: Je ne sais pas si tu as vu le potentiel match 6, c'est quelques heures après le match contre le Sénégal. Est-ce que vous avez essayé de négocier avec Didier une virée au Gardens?
7: Aïe. Non, on n'a pas, pour la fin de la question, non, on n'a pas négocié avec le coach.
10: Pas encore.
7: C'est une négociation, je pense, très difficile.
10: Aïe.
7: Oui, bien sûr, on suit.
10: Ils suivent la NBA, les joueurs de l'équipe de France. Est-ce que si vous êtes Deschamps, si ça se passe bien face au Sénégal, est-ce que vous êtes dedans? Non.
8: Non, c'est un premier match de poule, mais tu es sérieux, tu vas lâcher tes ouais comme ça au Garden.
9: 4 jours après.
10: Après, c'est pas la festa.
8: Au Garden, ils vont être filmés partout. Si jamais ça se passe mal après, c'est un carnage.
10: Carnage, donc devant la télé.
8: Oui, devant la télé, en plus, c'est un horaire décent pour eux, ils vont le regarder.
10: Sévère, hein, bravo.
8: C'est pas d'accord, Pierrot?
10: San Antonio, Nix.
12: Oui, hein. Non, moi je suis pas d'accord.
3: Vincent, si je suis en tournée à New York avec le média,
12: moi je suis à New York,
3: je vais aller voir un match de NBA, je dis oui.
12: Moi j'y vais en groupe. Ah ben c'est à 4 jours, ça va, c'est bon.
10: Tranquille, t'es pas obligé de faire la fiesta.
12: En plus, ça leur change les idées. Tu vas ensemble, tu dis par contre à telle heure, tout le monde au quart. Dès que c'est sifflé, tout le monde dégage. Et puis voilà.
8: Après, je suis pas sûr qu'ils aient les moyens d'acheter.
12: Ils sont à New York.
8: Je suis pas sûr qu'ils aient les moyens d'acheter des places, par contre.
12: Non, mais ils sont à New York.
10: Oui, New York.
12: Non, mais la Fédé, par contre, t'as raison. Si la Fédé casse. Ah ben après, ils ont
10: payé, donc
3: quand même. Qui casse quand même.
8: Tu penses qu'au Garden sur
12: non, mais moi, alors, vraiment, je trouve que c'est pas très dirigeant.
10: Il y aura un quota pour
12: Tu sais, ils vont faire un mois ensemble. Ça peut faire partie d'un truc qui te file un petit coup d'air.
8: Autant aller au tournesol, non.
10: Les audiences de l'équipe de France hier, la Côte d'Ivoire, France-Côte d'Ivoire. Bon, ça va cartonner la Coupe du Monde. C'était sur TF1, 21h10, 5,2 de moyenne. 48% de part d'audience sur les 25-49 ans. C'est le record pour un match amical depuis 10 ans pour les Bleus. Je pense que les patrons d'M6. Je pense que les patrons d'M6 qui vont diffuser la Coupe du Monde et les Bleus vont se frotter les mains. Pierrot, c'est Suzanne qui est revenue travailler, Suzanne qui était en repos hier, Suzanne Folli. Elle a écouté un peu les dernières interventions de Didier. Jingle Didier.
15: Et la Dream Team RMC. Et la Dream Team RMC. Non, j'ai arraché.
3: On va écouter Didier Deschamps, mais d'abord, il y a une balle de 7 pour Yacoub Mensik pour revenir à 2-1 à Roland-Garros, Sarah Eric.
16: Absolument.
5: Il y en a même 3.
16: Ouais, 5-3, 40-0 pour Yacoub Mensik qui fait beaucoup de services volés et ça paye, même si Zverev n'est pas manchot en retour, mais là, je pense, elle est bonne. Oh, j'ai cru que le coup droit de Zverev allait sortir, donc l'échange se poursuit d'ailleurs en difficulté Mensik, mais il remet quand même la balle avec Zverev qui va appuyer. Ça ne suffit pas. Mensik tient, c'est une balle de 7. Il faut absolument qu'il recolle maintenant pour avoir le soutien de
5: Mensik. Et une 15e abortie. C'est la 15e.
16: 2-7-1, demi-finale totalement relancée.
10: Attention.
3: 2-7-1 donc pour Zverev face à Mensik.
10: Donc Pierrot, Didier Deschamps, Suzanne m'a dit c'est pas le meilleur, 20 secondes de Didier, tu le veux, mais tu nous dis si c'est pas mal ou pas.
3: Vous êtes des vrais connaisseurs.
10: Les dernières interventions de Didier autour de la Côte d'Ivoire, du match amical et tout et tout.
15: Écoutez, Kylian est en pleine forme. De par ce qu'ils font, ce qu'ils réalisent vers le club ou ce qu'ils ont pu réaliser. Je suis pas agacé, je serais pas euphorique en gagnant non plus. Oui, la Côte d'Ivoire est toujours une des meilleures nations. Le fait que ça soit les États-Unis, que ça soit loin, il y en a d'autres qui méritent des rillettes.
10: Pierrot,
3: Pierrot,
10: c'est un puriste, hein. Tu valides pas.
3: Moi, je suis euphorique. Je sais pas vous, mais moi, je suis euphorique.
12: Le mec qui croyait qu'il était au Maine, il a dit il y en a qui méritent des rillettes.
10: Des rillettes. Des rillettes. Tu voudrais écouter ou pas?
12: Non, mais Eric, quand même,
10: on écoute rapide.
12: Eric.
10: Allez, rapide.
12: Non, mais c'est pas rigolo.
3: Vite fait.
15: Écoutez, Kylian est en pleine forme. De par ce qu'ils font, ce qu'ils réalisent vers le club ou ce qu'ils ont pu réaliser. Je suis pas agacé, je serais pas euphorique en gagnant non plus. Oui, la Côte d'Ivoire est toujours une des meilleures nations. Le fait que ça soit les États-Unis, que ça soit loin, il y en a d'autres qui méritent des rillettes.
12: Il y en a qui méritent
3: des rillettes.
12: Un petit coup de rillettes pour tout le monde. Allez, soirée rillettes ce soir. Tout le monde a des rillettes.
10: La première citation du Kikadi du jour.
3: Je suis validé.
10: Kikadi. Vous êtes prêts? Chacun pour soi. Je vous rappelle l'enjeu aujourd'hui. Il est 16h56. Dans moins d'une heure, Pierre Dorian disputera un match pour l'histoire.
3: L'étuste.
10: Pour un grand chelem. Kikadi. La pression est clairement sur La Rochelle.
3: Makalou.
10: Sekou Makalou. Sékou Makalou, un des cadres du Stade Français Paris. Il avait noté, il avait travaillé. Je vous annonce que Pierre Dorian.
3: J'ai montré mes tuces à Stephen et ça n'a pas percuté.
10: Très très dur à battre pour ce grand chelem. C'est l'histoire de ce sport qui se joue à 17h45.
1: Le cadeau. Moi je vais te dire, ça fait peur. Hein.
3: Le cadeau, c'est une semaine pour 4 personnes dans un des 100 VVF de France. Kikadi par SMS au 7-32-16. On va se régaler dans cette troisième heure puisque Mensik est revenu à 2-7-1 face à Zverev et puis débat sur l'équipe de France. Cette défaite face à la Côte d'Ivoire. Que vaut cet avertissement 32-16?
1: Oui, il est exactement 57-16h. On revient tout de suite.
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10: Vous écoutez RMC, dans un instant, on va revenir sur la défaite de l'équipe de France en match de prépa face à la Côte d'Ivoire. Que vaut cet avertissement? 32-16. Et puis, venez nous dire si vous avez aimé ou pas la pause au milieu des mi-temps. On écoutera Aurélien Tchouaméni, notamment sur cette question. Les joueurs sont plutôt favorables, plutôt positifs. C'est le Super Moscato Show, vous êtes sur RMC. 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Les infos de Rémi Barré. Bonjour Rémi.
11: Bonjour Pierre, bonjour à tous. Des responsabilités ne peuvent être mentionnées et encore moins sanctionnées à ce stade. Communiqué cet après-midi des procureurs de France après les accusations portées par les plus hautes instances de l'État dans l'affaire Liana. Alors que le principal suspect dans ce dossier était impliqué dans plusieurs dossiers de viol et d'agression sur mineurs, mais alors même que les enquêtes administratives viennent à peine d'être lancées, Emmanuel Macron a dénoncé à la mi-journée des dysfonctionnements graves de la justice. Avis partagé par le Premier ministre Sébastien Lecornu qui se dit très choqué et attend les conclusions de ces enquêtes administratives sous 15 jours. Le Premier ministre tenait ce matin une réunion, notamment en présence du ministre de l'Intérieur Laurent Nunez et de celui de la Justice, Gérald Darmanin, qui s'exprimera dans le 20h de TF1 ce soir. Il a d'ores et déjà annoncé la convocation de tous les procureurs généraux lundi matin au ministère de la Justice. Une enquête ouverte à Paris pour tortures et crimes de guerre au sujet du traitement réservé par les autorités israéliennes aux Français membres de la flottille pour Gaza. Enquête déclenchée après un signalement du gouvernement français. Sur des vidéos diffusées à la fin du mois dernier, on a pu voir ces militants à genoux, les mains entravées. Plusieurs d'entre eux ont affirmé avoir été frappés et des femmes agressées sexuellement. Félix Minguy, chef présumé du gang marseillais de narcotrafic Yoda, a été condamné cet après-midi à 12 ans de prison pour trafic de stupéfiants, association de malfaiteurs et blanchiment. Verdict prononcé par le tribunal correctionnel de Marseille. Demi-finale homme à Roland-Garros, l'allemand Alexander Zverev. Zverev, opposé en ce moment au Tchèque Jakub Mendzik. Zverev a remporté les deux premiers sets, mais Mendzik vient de remporter le troisième. À suivre ensuite le duel entre deux Italiens, Flavio Cobolli et Matteo Arnaldi. Le temps pour demain, du soleil sur la plupart des régions, mais des nuages et d'appui de la Bretagne jusqu'au Hauts-de-France en passant par la région parisienne. Les éclaircies reviendront sur la façade ouest dans l'après-midi. Au meilleur de la journée, il fera 16 degrés à Cherbourg, 19 à Paris, jusqu'à 26 à Perpignan.
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15: 17h02, le Super Moscato Show. On y revient au mastic, on est sur RMC. Tous les jours, on est là. 15h, 18h du lundi au vendredi. Eric Del Prado, Eric Dimeco est avec nous, Steve Foudépré, yes. Adrien Higuain, Pierrot, clacasse le programme en demi-heure.
10: Alors, dans une demi-heure, bah, on a testé les matchs interrompus par les pubs pendant les mi-temps. Donc, vous allez me dire ce que vous en avez pensé, puisque hier soir, à la moitié de la première et à la moitié de la deuxième mi-temps, il y a eu un cooling break et une publicité.
16: C'est chaud, non, ça.
10: Mais d'abord, on va retourner à Roland-Garros. C'est peut-être un moment très important, là, ce début de quatrième, puisque Zverev, qui était tranquille dans ce match, vient de voir Mensik revenir à 2-1, Eric et Sarah.
17: Oui, 2-7-1 pour Sacha Zverev, 7-5, 6-2. Il semblait se diriger vers une qualif assez facile. Il y a eu un petit relâchement, C'est vrai que Mensik a haussé le niveau et ça a suffi, donc un break pour

0: prendre la troisième manche 6-3. Et attention, balle de break d'entrée de quatrième pour l'Allemand, puisque Menzik là vient de commettre une petite bêtise. Il est mené 1-0 et ça fait donc balle de 2-0. Sarah, c'est le relâchement,
1: on va la
0: coupable
1: suivre.
0: Et habituel, non,
2: de oui, de décompression en début de set. C'est souvent dans ces moments-là, les trois premiers jeux d'un set, on dit qu'ils sont les plus importants, où il faut rester au contact mentalement. Et on va rejouer un premier service pour le Tchèque.
0: Une question, Sarah.
2: J'ai pas entendu, Vincent.
3: Ah, j'étais taquiné, je dis qu'est-ce que t'en sais.
2: Que quoi? Bah, je sais parce que je faisais des ronds encore plus haut les trois premiers jeux.
3: Ah, voilà.
2: Voilà,
3: ma poulette.
2: Tu vois.
3: Voilà.
1: Allez, deuxième balle.
0: Allez, balle de 2-0.
3: Ouais. Ouais, je demanderai quand même à Marion Bartoli pour être sûr de ça.
2: Oui. Ça reste dans le court.
0: Il a de la chance, ça reste dans le court.
2: Et c'est faute. Oh, une grossière erreur de Menzik. Et un coup un peu boisé de Zverev qui lui permet de faire le break. Alors là, c'est un coup dur.
1: En tout cas, un moment important de la rencontre, puisque Zverev refait le break. Il mène 2-7-1 et on est en tout début de quatrième. Merci Eric et Sarah. Tout de suite, Didier Deschamps a des explications très claires sur la défaite d'hier.
4: La Côte d'Ivoire s'impose 2-1 face à l'équipe de France.
5: Bon Didier, quels enseignements on tire de ce match, de cette défaite, votre première?
6: Faut pas banaliser, même si on avait une équipe évidemment sur le papier qui était plus faible.
5: Mais pourquoi on a perdu ce match, Didier? Ça s'est joué à quoi ce soir?
7: Ça nous a marqué un peu de justesse ou de réussite aussi.
8: Il y avait plus de rythme sur la première période.
9: On a mis un petit peu de temps à se mettre en mouvement, en rythme. Après, on a eu un peu de flottement à l'heure de jeu.
8: Le point positif, c'est le match de Ryan Cherki.
9: Oui, mais c'est pas Nafa 30. Il n'a pas les caractéristiques.
5: Moi, j'ai vu quelque chose de positif quand même ce soir, Didier.
9: Une qualité de pozouze de très bon niveau.
7: Ah, il y a encore de question.
8: Avec Michael Olise, tous les deux ensemble, ça fonctionne plutôt bien.
9: Vous en déduisez ce que vous voulez, ça sera votre interprétation.
5: Merci beaucoup, Didier, d'être passé nous voir.
9: Juste pour votre information.
8: Oui.
9: La canzone est yo. 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
10: Le
1: sélectionneur, il répond à tout.
3: Mais écoute-moi,
11: c'est exceptionnel. C'est merveilleux.
1: Donc on revient sur
3: Eric. Tu te fales la gueule, Eric.
11: Moi, je pars du respect de la fonction. Et
12: si ça se trouve, Deschamps qui nous écoute depuis un moment, il doit se dire, mais en fait, Eric, il fait pourquoi il rigole pas.
1: Non, rigole. C'est rigolo ce que je fais là.
12: Marrant.
1: Il a de l'humour, Didier.
12: Oui.
1: Et là, les Basques, ils ont de l'humour.
3: Les Basques, ils ont de l'humour. T'inquiète pas.
12: Donc tout va bien
1: en général. Allez, on y va. Donc, premier accro pour l'équipe de France, battue par la Côte d'Ivoire à Nantes. Petit accro ou gros problème? Je vous pose la question, que vaut cet avertissement? Didier Deschamps, vous allez l'écouter, ne veut absolument pas dramatiser après ce premier match de préparation.
3: Il a bien raison.
9: Mais les joueurs étaient impliqués, je dis pas ça. Après, la défaite est là, ça fait jamais plaisir. Cet adversaire, quand il joue contre l'équipe de France, ont pour habitude, les équipes africaines encore plus, d'avoir un maximum de motivation. Nous, on y était, on a bien géré notre première mi-temps, on a fait ce qu'il fallait. Il faut qu'on soit réaliste aussi. Je ne voyais pas trop beau et je ne vais pas nous voir rôler ou être dramatique. S'il y avait besoin d'une piqûre de rappel, on l'a eu.
1: S'il y avait besoin d'une piqûre de rappel, on l'a eu. Et voilà.
3: Moi, je pense qu'il faut, il y a peut-être trop de dents dans la bouche ou de langue. Oh, c'est possible, ça,
12: non? Non, mais là, ça va, c'est passé, là.
1: Non, mais ça passe juste, ça, quand même. Vincent.
3: Respectez notre sélectionneur.
1: Que vaut cet avertissement? Vincent, que vaut cet avertissement?
3: Rien. Non, mais moi, tu connais mon avis. Chaque fois, moi, je sais, alors je vais parler de ma propre expérience. Mais les matchs amicaux, à part pour rassurer l'entraîneur, parce qu'il a besoin d'être rassuré, parce qu'il se cague dessus. Mais autrement, tu blesses les mecs. Tu gagnes, c'est bidon souvent parce que il y en a toujours un des deux qui est pas au rendez-vous. Ça s'ennuie tout le monde. Ou alors t'es en pré-fatigue, c'est-à-dire que t'es en séance d'entraînement depuis 15 jours, 3 semaines, t'es claqué parce que t'entraînes comme une bête tous les jours, toi, en début de saison. Là, les mecs, ils ont pas envie de se péter. Putain, ils jouent contre la Côte d'Ivoire qui va jouer plein badin. Ça vaut rien. Tu peux rien en tirer. Tu leur mets 5-0, ça vaut rien. Tu perds. ça vaut que dalle. Je te dis, tu t'en sors bien, t'as pas de blessé. Écoute-moi, on croise les doigts, merci, merci, au bon Dieu du football, on n'a pas de blessé. Mais tu peux rien en tirer. Tu crois que si on les prend en demi-finale, on leur met 5 à 0, 7 peut-être même.
1: Voilà. Eric, que vaut cet avertissement?
13: Non, j'avoue que j'ai du mal à m'inquiéter après ce genre de match. Surtout le premier qui arrive après la fin de la saison, en début de préparation, les mecs ont eu des saisons longues, compliquées pour la plupart, parce qu'ils sont tous dans des gros clubs. À la limite, il faut faire du frais, il faut arriver frais à la Coupe du Monde. D'ailleurs, il a renouvelé une grande partie de l'équipe à la mi-temps. Enfin, voilà, il fait tourner, même lui, dans sa gestion du collectif. C'est un match qui rentre dans une préparation de Coupe du Monde. Voilà, donc moi, je peux pas. Je veux pas et je veux pas tirer d'enseignement de ce match-là. L'Espagne s'est fait accrocher par l'Irak.
1: Ouais, mais l'Espagne, ils ont fait jouer les réservistes, hein, carrément. C'est-à-dire ceux qui ne vont pas au mondial, hein.
13: Je te dis ça, c'est parce que il y a plusieurs manières de gérer la préparation de la Coupe du Monde. Soit tu fais comme a fait Didier, tu mets un semblant d'équipe type, mais que tu renouvelles à la mi-temps pour faire jouer tout le monde, pour du coup rentrer dans une préparation où tout le monde va avoir à peu près le même temps de jeu, où tu fais jouer l'équipe bis. Voilà. Et donc, quand tu joues l'équipe bis, ben, du coup, ben, tu te fais accrocher, ou quand tu tournes à la mi-temps, ou que tu fais, tiens, pique les mecs, où tout le monde le sait. Parce qu'en plus, tu le sais. Souvent, quand les mecs sortent à la mi-temps, c'est prévu. C'est-à-dire que tu dis, bon, mais tu me fais une mi-temps, et après, tu vois. Donc, comment tu veux que le mec, en jouant une mi-temps, il est là, comme dit Vincent, il galope, il essaie de pas se faire mal. Bon, ben, si ça tourne bien, parce qu'en face, il y a pas trop de résistance, tu gagnes, ouais, tu te fais accrocher, c'est pas grave. Moi, j'arrive pas. Et surtout, comme on l'a dit, y aura plus de matchs amicaux cette année, puisque les matchs de poule, c'est bon, quoi qu'on ait une poule quand même un petit peu, il y a deux matchs.
3: Oui, mais c'est ça, les matchs amicaux.
13: Mais ça fait rien, il y a tellement de qualifiés que tu
14: as marre
13: de
14: dire. Après, c'est Sénégal, Norvège, c'est pas 2002, sorti dans une poule pas du tout relevée, compétition, c'est pas de la préparation.
3: Non, ah, mais bon, si, ça peut servir, Pierrot. C'est pas. Non, justement, ça peut servir, justement, pour t'économiser. Les matchs de préparation, ça tue.
13: Les mecs, ça dure 5 semaines, hein, maintenant, pour aller au bout. Hein. Ça dure 5 semaines pour aller au bout. Attention,
1: on est vraiment pour des blaireaux.
12: Ouais, je vous rejoins sur la configuration du match qui était particulière. T'as pas les joueurs du PSG, tu fais 10 changements, forcément que ça bouleverse un petit peu tes automatismes.
3: Ça ressemble à rien.
12: Et les mecs en deuxième mi-temps qui étaient sur le terrain, ils avaient quasiment jamais joué les uns avec les autres. Donc, ça peut expliquer la petite qualité de football sur la deuxième mi-temps. Maintenant, ça reste une équipe, une sélection nationale qui est totalement différente d'un club et que ces matchs de préparation là, ça te permet aussi de créer une certaine forme d'automatisme et de collectif qui est plutôt important pour la suite de la compétition. Quand tu rentres dans les matchs de poule, de dire que les matchs de poule ça reste des matchs de préparation, attention, ça peut être dangereux. Et alors hier, je suis d'accord que perdre, ça part.
3: Donc ce match, ça va t'aider pour Deschamps, un petit peu,
12: je pense. Il avait envie de voir des garçons. Tu t'aperçois que les vraies carences qu'on a dans cette équipe-là et les doutes qu'on peut avoir sur les latéraux. Hier c'était Jules Koundé, Hernandez à gauche, pas celui du PSG, l'autre, et Lucas Digne. Et ben la vérité c'est que les carences, et ben elles sont là en fait, parce que ces garçons-là ont pas été très bons, et c'est des garçons qui sont censés être titulaires aussi en phase de poule. Je suis d'accord que le résultat peut être un petit peu anecdotique, mais quand t'es joueur de l'équipe de France, quoi qu'il arrive, que ce soit un match de prépa, et même au rugby, Vincent, quand tu perds un match de préparation, ça t'embête un peu de perdre. On a tous été dans des équipes.
13: Ouais, on n'a pas dit le contraire.
12: Je pense que ça les emmerde un peu les mecs d'avoir perdu. Je pense.
3: Non, mais c'est pour ça que quand t'es une équipe comme l'équipe de France, que t'es en haut du panier avec des mecs qui ont fait les Champions League et tout, faut t'éviter ce genre de match. T'es pas obligé de passer par la Côte d'Ivoire, je comprends qu'ils veulent le faire.
12: Mais toi, il faut les éviter. Oui, mais t'es obligé de jouer.
3: Mais ça, c'est dans vos têtes que t'es obligé. C'est dans vos têtes.
12: Il y a des mecs. Toutes les équipes au monde font des matchs de préparation. Pourquoi
3: ils font ça? Ils n'ont pas raison. Eh ben, quoi, ça fait 10 000 ans qu'on fait la guerre, mais c'est pas bien la guerre. Eh ben, ça fait 10 000 ans qu'on l'a fait, alors ils ont raison de faire la guerre. Voilà.
12: Non, et puis pour terminer.
3: Il y a plein de choses que les mecs, ils font, et c'est pas bien. C'est des automatismes. Moi, je te dis que t'as des matchs de poule, t'as un niveau, tu t'entraînes fort, tu fais ton groupe à l'entraînement, tu blesses personne, tu fais des matchs en opposition, raisonné. Il y a d'autres méthodes. Moi, je suis persuadé qu'ils sont.
12: Non, mais tu peux pas faire 4 semaines sans avoir de l'opposition sur 90 minutes. Tu peux pas débarquer sur une compétition sans avoir fait des matchs de football. C'est pas pareil les scrimmages entre joueurs. Mais non, c'est différent, tu mets pas la même intensité, c'est pas la même adversité. Bon. Et puis
3: moi c'est mon point de vue. Péter les genoux d'un mec à un match de blaireau, ben vous verrez bien.
14: Mais tu peux péter un mec dans une opposition, c'est pareil.
12: Et surtout le statut de favori que Didier Deschamps n'a pas envie de dire haut et fort. Ce qui s'est passé hier, ça donne un peu plus de matière à Deschamps pour dire attention les mecs, parce que les équipes qui vont jouer contre nous, comme la Côte d'Ivoire, comme le Sénégal, ils vont vouloir nous taper aussi.
3: Mais ça sert qu'à ça, c'est blaireau ça, tout le monde le sait, les mecs, il n'y a pas une journée d'équipe de France qui disent ah ouais non mais personne va vouloir nous taper, mais ça c'est une occasion pas Deschamps pour gueuler. Bah, mais c'est bidon complet, tous les joueurs ils savent qu'ils sont
15: basique, mais ça c'est pas ça efficace non, parfois non.
12: Tout est blaireau. Là,
3: écoutez, moi je sais que là, c'est de la daube.
14: Alors on va aller à Roland Garros, parce que là c'est la dernière chance pour Mensik qui est vraiment sous pression là, Eric et Sarah. Ouais,
16: sous pression, mais il s'en sort remarquablement sur un enchaînement service volé. C'était une balle de 0-4, le 4-0 pour l'Allemand. Donc on est à 2-7-1 Zverev, 3-0 pour Zverev, et Mensik tente de retarder l'échéance, Sarah, mais il a l'air touché physiquement.
2: Hein. Oui, il a plus le même déplacement, même entre les points. On sent que la fatigue est bien là. Et c'est vrai qu'il faut faire des efforts sur tous les points face à Sacha Zverev. Ah, alors là.
16: Non, l'aide n'a pas été accordée parce qu'il y a eu l'aide. Donc il n'est pas content, Mensik, mais bon. Donc 2-7-1 pour Zverev, 3-0 pour l'Allemand.
14: 3-0 pour l'Allemand. La défaite face à la Côte d'Ivoire, que vaut cet avertissement? On revient dans 2 minutes sur RMC.
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14: 17h19 sur RMC, que vaut cet avertissement face à la Côte d'Ivoire, 32-16. On va écouter, tiens, un joueur plein de confiance malgré la défaite, c'est Ryan Cherki au micro de TF1 après la rencontre.
18: Comme je l'ai dit et je le répète, on n'ira pas à la Coupe du Monde pour être favori, on ira pour écraser tout le monde.
14: Voilà. Alors, je sais pas quelle différence il fait, mais voilà, ils veulent pas l'étiquette de favori.
15: En fait, ils gagnent 4-0.
14: Mais ils veulent écraser tout le monde.
30: Je crois que Dédé, il a pas aimé. Hein,
15: ah ouais, il a dû l'attraper dans le vestiaire. Il a dit attention.
14: Non, mais que les Bleus soient favoris, c'est une chose. Après, moi, j'ai l'impression qu'on confond deux choses. C'est qu'on a une attaque extraordinaire et le reste de l'équipe n'est pas extraordinaire. Et quand on lui dit t'as deux équipes qui pourraient toutes les deux être championnes du monde, non, je pense que ça l'agace
30: sur le banc
14: parce
30: de
14: que,
30: pas, y a
14: parce que le match d'hier a quand même montré que quand t'as plusieurs absents, hein, y a pas de souci, oui, hein, y avait des absents, c'est pas le même niveau. Et donc ça, c'est je pense le seul avertissement qu'on peut retenir de ce France-Côte d'Ivoire. Mais c'est que Thuram à gauche, bah non, Thuram à gauche, t'as pas bon, le même, la même puissance que quand t'as Doué, Dembélé, Olysée. Et puis derrière, c'est pas des phénomènes, et au milieu, c'est pas des phénomènes. Donc attention, c'est des bons joueurs.
30: Ça reste de haut niveau.
14: Ah non, c'est des bons joueurs, c'est pas du tout des pompes, hein, on est d'accord. Mais l'exception, elle est devant. Le reste de l'équipe n'a rien d'exceptionnel. Donc attention de pas trop se chauffer non plus, hein, je pense quand même. Eric.
3: Non, mais personne se chauffe.
14: Ouais,
3: non, mais...
14: Tout le monde se chauffe, non. Tu rigoles ou quoi?
3: Mais qui se chauffe?
14: Mais... tout le monde pense que la France est favorite.
3: Oui, non, mais c'est
30: le public, tout le monde, mais même les étrangers, parce qu'on est favori, Pierrot. Ouais. Parce que malgré tout, tu as une défense centrale, Bayern, Liverpool, tu as Koundé, Barça, tu as au milieu de terrain aussi.
3: Tchouaméni, pas champion du monde, ce serait un échec, Pierrot. Voilà.
14: Tchouaméni, Radio, c'est des bons joueurs, c'est pas les meilleur milieu du monde, hein. Je suis désolé. C'est là où il faut pas se mentir. C'est-à-dire que les milieux de terrain d'Espagne sont meilleurs, les milieux de terrain de l'Argentine sont meilleurs, les milieux de terrain du Portugal sont meilleurs.
3: Ça n'existe pas une équipe qui les 11 mecs sont les meilleurs du monde à chaque fois.
14: Oui, voilà, mais c'est pour ça qu'il faut arrêter de se chauffer un peu.
3: Ça n'existe pas. Et ça n'existe pas. Ça n'a jamais existé.
14: La défaite d'hier va faire du bien pour ça.
3: Mais l'équilibre de tout, Pierrot, c'est que si t'es pas quand même champion du monde, tu peux te la tourner comme tu veux, mais quelque part, t'auras quand même un peu raté ta Coupe du Monde. Tu l'auras un peu raté.
14: Parce que t'as l'équipe pour. En finale ou en huitième, c'est pas tout à fait pareil, mais c'est sûr que si on n'est pas champion du monde, on sera déçu.
3: T'as la mieux équilibrée et surtout t'as devant. T'es le meilleur. Alors après, Dédé, il a une pression terrible parce que c'est sa dernière Coupe du Monde. Qu'il la supporte pas, c'est son problème. Mais moi, ça m'empêche pas de dire que moi, avec cette équipe-là, tu dois être champion du monde. Tu peux. Alors après, tu peux avoir l'accident, mais tu peux l'être champion du monde.
15: Tu crois qu'il a la pression vraiment, Didier, plus que d'habitude?
3: Mais la pression. Il commence à te dire. Non, il se rassure avec des matchs amicaux. Il commence à mâcher, à dire ouais, non, mais non, mâcher. Il commence à. Oui, il a la pression parce que c'est son dernier truc, parce qu'il veut partir. Il veut partir avec. Et puis il a une Coupe du Monde, il a la pression parce que t'as la pression. Et lui, tu te dis qu'au bout de 15 ans, il n'a pas la pression, mais il a encore plus la pression. Voilà.
14: 32-16, Sébastien nous appelle pour parler de l'équipe de France. Salut Sébastien.
15: Salut Sébastien.
2: Bonjour Sébastien. Bonjour à vous. Ça me fait plaisir de vous entendre.
14: Bonjour Sébastien.
3: Très bien. Bienvenue.
2: C'est gentil. Moi je voulais juste, ce que je disais à votre standardiste juste avant, c'est que effectivement, faut pas trop s'arrêter sur ce match-là parce que ça reste de la préparation et on laisse un peu la chance à tout le monde. Après, ce que tu disais Pierre, il y a quelques minutes, on laisse la chance à d'autres, mais il y en a qui ont pas trop joué leur chance, c'est-à-dire Marcus. Alors il est très gentil.
14: Marcus à gauche, c'est pas son poste, c'est un joueur axial.
2: Je pense quand même que dans des situations comme ça, où en deuxième mi-temps, il a l'opportunité de montrer un peu plus que ce qu'il a fait en première mi-temps, parce qu'il y avait des flèches devant. Il l'a pas fait, quoi. Donc c'est un peu dommage. Moi, c'est mon grand regret. Il a quand même joué 75 minutes, je crois. C'est le dernier titulaire à être sorti, à part Mike Maignan, bien sûr. Mais sur les 75 minutes, il a fait une tête valable. Et encore, c'est ça qui m'embête. C'est-à-dire que personne n'a joué sa chance en deuxième mi-temps. Il y a pas, ils n'ont pas eu vraiment de.
3: Parce que tu joues pas ta chance là-dessus. Tu joues quoi de surtout pas te péter pour être à la Coupe du Monde. Parce que t'as qu'une obsession, c'est de jouer les matchs importants, d'être pour ces phases finales. Et que ce premier match qui arrive après une saison pour tous, comme ils jouent tous dans des grands clubs, qui est terrible, c'est le match. Eh ben, ils auraient préféré avoir du repos plutôt que jouer ce match. Donc tout le monde a peur. La psychologie des joueurs avant une Coupe du Monde, t'inquiète pas, les mecs veulent pas se blesser. Ils ont une peur bleue de tous ces petits matchs-là, qu'on pause, hein.
14: Sébastien, merci pour ton appel.
3: On se rapproche du but là pour
14: Sacha Zverev à Roland Garros, Eric Salio et Sarah Pitkovski.
10: De 7-1 Zverev, 4 jeux 1 pour l'Allemand dans cette quatrième manche qui se rapproche d'une deuxième finale ici à Paris. Et ce sera sa quatrième depuis le début de sa carrière. Et on espère pour lui qu'il va sauver le trophée. Ce serait mérité, oui. Non, quelque part.
3: Il n'aura pas morflé, là. Il n'a rien laissé, là, sur ce match. Si.
11: 2h40, non ?
10: Non, on est à 2h46.
12: Non. En tout cas, pour une demi-finale.
3: L'effort n'a pas été surhumain.
10: Non.
12: Pour une demi-finale, non. Il n'a pas laissé trop d'énergie. Mais comme depuis le début du tournoi, véritablement. Mais surtout que, émotionnellement et mentalement, on sait qu'il peut être, il peut sortir des matchs et finalement, il a réussi à rester dans cette bulle depuis la sortie de route de Sinner et qui le place forcément en grand favori. Il est plutôt très solide.
10: Il dit qu'il a coupé son téléphone,
12: ouais,
10: il regarde pas les réseaux sociaux.
12: Il est resté dans sa bulle. En même temps, c'est ce qu'il y a de mieux à faire. Hein. Ouais.
3: Donc, il peut se divertir sur TikTok, qui regarde un peu là, tout ça quand même.
14: 2-7-1 et un break.
12: S'il éteint son téléphone, il regarde pas TikTok, il peut pas.
3: Ça va lui regarder, les dégourdir les jambes un peu quand même.
14: Et pour Zverev, donc, il n'est qu'à 2 jeux maintenant d'une finale de Roland Garros. Dans un instant, on continue de parler de l'équipe de France et de la Coupe du Monde, puisqu'on a tester, grandeur nature, les interruptions au milieu des mi-temps hier. Donc venez nous dire si ça vous va ou si ça ne vous va pas au 32-16. À tout de suite.
3: 17h26, le Super Moscato Show. On revient tout de suite.
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3: 17h31, le Super Moscato Show. On y revient, on mastique Eric Dimeco, Stéphane Ebrard.
14: Oui, Vincent. Ouais.
3: Pierrot, dans un quart d'heure, le
14: Kikadi. 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Et avant le cri de gueule, eh bien nous allons à Roland-Garros, où Zverev sert pour mener 5 jeux à 2 dans la quatrième.
10: Et ça devrait faire 5-2 dans quelques secondes, Pierrot, puisqu'il y a 40-0 sur sa mise en jeu. Il est tranquille, hein, Sarah, et il balance même des deuxièmes à 189, qui prouve la confiance qu'il habite.
12: Oui, c'est surtout grâce à cette première balle, hein, qu'il écrase ses adversaires, parce qu'il sert 80% de première et il remporte plus de 75% derrière ses premières balles. Donc, il est difficile de trouver des occasions pour Menchik de de trouver une petite ouverture. Et on vous le disait, on le sentait un peu fatigué. Et il a l'air d'avoir un petit souci aussi à la jambe. Il n'arrive plus du tout à pousser sur ses frappes de revers. Donc, on ne voit pas comment ce match pourrait se retourner une nouvelle fois, comme au début de la troisième manche.
14: Donc, 5-2 ou 4e. Dans la 4e pour Zverev qui mène 2-7 à 1. Le cri de gueule.
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14: On a eu un avant-goût hier de ce qui nous attend pendant tous les matchs de la Coupe du Monde, avec donc des pauses au milieu des mi-temps. Je vous rappelle que pendant la Coupe du Monde, chaque mi-temps sera interrompu 3 minutes autour de la 23e. Pause fraîcheur, quelles que soient les conditions météo et publicité pour les téléspectateurs. On va faire un petit tour de table pour voir ce que vous en avez pensé. Mais d'abord, nous allons écouter l'avis des acteurs qui sont sur le terrain, plutôt positif, à l'image d'Aurélien Tchouaméni pour les Bleus, ou de Rudy Garcia, le sélectionneur belge.
0: Il faisait pas très froid aujourd'hui. Il faisait pas très chaud, pardon, aujourd'hui. Donc, je vais pas dire que ça servait à rien, mais après avoir fait la Coupe du Monde des clubs l'année dernière, je peux vous dire que là-bas, on va l'attendre avec impatience la pause fraîcheur. Mais c'est pas mal. C'est un peu comme un temps mort. Donc,
1: ça casse pas le rythme.
0: Non, pas forcément. Pas forcément. Après, je parle à titre personnel. Peut-être qu'il y a d'autres joueurs qui diront que ça casse le rythme, mais honnêtement, c'était pas le cas pour la plupart des joueurs, je pense.
2: Moi, j'appelle ça le coaching break et non pas le cooling break. Alors, il y a des moments où ça sera utile pour se réhydrater pour les joueurs et les équipes qui joueront là où il fait très chaud dans le sud du pays, au Mexique. Mais nous, qui serons à Seattle, Vancouver, ça devrait franchement bien être tranquille au niveau température. Los Angeles sera un peu plus chaud. Mais franchement, c'est une aubaine. Je vais pas dire merci la publicité aux États-Unis, mais en tous les cas, les 3 minutes qui vont m'être octroyées en milieu de première période et en milieu de deuxième période sont vraiment des moments où on pourra parler avec les joueurs, recadrer tactiquement, leur donner des conseils. Ça s'est passé comme ça contre la Croatie, donc ça, je trouve que c'est vraiment bien.
14: Voilà, pour Rudy Garcia, la Belgique affronte la Tunisie demain en match de prépa. La Belgique dans le groupe de l'Égypte, l'Iran et la Nouvelle-Zélande. Donc, tour de table, vous avez trouvé ça comment, Vincent Moscato?
3: Oh, ça me gêne pas, tu sais, au rugby on le voit beaucoup. Moi ça me gêne pas. Après t'as vu les joueurs, quand il fait très chaud, c'est plutôt pas mal. Ça casse pas le rythme. Il y en a un qui t'a dit, bon, peut-être que d'autres vont te dire que ça le casse un peu. Moi, ça me gêne pas. Puis bon, ben, je veux dire, tu t'attendais à quoi, Pierrot? Tu vas dans un pays aux États-Unis où ils aiment l'oseille, et en plus, c'est la FIFA, la confrontation des deux. Estime-toi heureux qu'il n'y ait pas eu toutes les 5 minutes. Estime-toi qu'il n'y ait pas eu toutes les 5 minutes, pose aux fraîcheurs.
14: C'est peut-être ça le risque.
3: Vois,
14: Eric.
3: Mais non, mais tu l'as fait à Cuba, il n'en aura pas. Hein.
4: On l'avait fait le débat avant de voir comment ça allait se passer. Là, on a un aperçu un peu plus réel. Bon, je suis pas fan parce que c'est pas des cartons. Le football, c'est des mi-temps. Voilà, c'est il y a une dimension physique, il y a une dimension technico-tactique, voilà, c'est au basket, il y a des temps morts parce que le coach doit casser la dynamique de l'adversaire, recadrer ses joueurs, ça fait partie du jeu. Ben nous non, pendant 45 minutes les joueurs, eh ben il faut qu'ils soient intelligents, contrairement à d'autres sports où il faut leur expliquer toutes les 5 minutes ce qu'il faut faire. Suivez mon regard. Eh ben nous on n'a pas besoin pendant 45 minutes.
3: Ah, c'est pas pour moi.
14: Non, pas pour moi.
3: Alors, là, c'est pour le basket.
1: Ben, non, c'est, je crois que c'est pour le handball peut-être.
4: Ben non, c'était pour toi, Vincent.
3: Ah, non,
14: donc pas fan, Eric.
4: Non, je suis pas fan. Je suis pas fan.
3: C'est pas très gênant quand même, Eric, non?
4: Non, mais il n'y a rien qui est gênant. Mais si on coupe à 4, si on coupe à 4, on coupe à 8. Et puis on peut couper à 16 aussi, pas dans le cognier.
5: C'est un gâteau.
4: Oui. Mais il n'y a rien qui est gênant. Bien sûr qu'il n'y a rien qui est gênant. Moi, il n'y a rien qui. Je me lèverai, j'irai au frigo. Non, pas faire pipi. Non, ça va. J'irai prendre une mousse.
5: En 3 minutes, tu peux faire autre chose, toi, Eric.
14: Alors, parlons plutôt de foot. Steve, fan ou pas fan?
5: Écoute, Moi, je vous attends au 32-16. Moi, je vois Eric et Vincent. Moi, ça m'impacte ou pas. Ça me dérange pas qu'il y ait 3 minutes de pub à la télé. Après, si on se base sur l'histoire de ce sport qui est le football, et là, je rejoins Eric, c'est qu'à un moment donné, c'est demi-temps de 45. Le coach fait son briefing avant match et passe les tactiques. Et puis, les joueurs sont sur le terrain et essayent d'appliquer les tactiques et essayent de changer ce qui va pas par eux-mêmes, même si le coach peut leur hurler des choses. Là, voilà, Rudy Garcia l'a très bien résumé. C'est un temps mort, comme au basket. Il est content, Rudy Garcia, parce qu'il va pouvoir pendant 3 minutes expliquer des schémas défensifs et des schémas offensifs de très haut niveau pour corriger.
3: 3 minutes déjà, il pourra pas.
5: voilà, ils vont pouvoir modifier des choses. Leur mauvaise préparation du match, si ça s'est pas bien passé, eh ben ils pourront la modifier au bout de 23 minutes pour changer ce qui n'a pas été. Donc c'est pas vraiment ce qui est prévu là-bas sur le football. Après moi, les matchs, je vais les regarder. C'est pas parce qu'il y a 3 minutes de pub que ça va me faire, que ça va m'agacer. Mais c'est vrai que ça, je trouve dénature un peu la base de ce sport qu'est le football. Quoi.
6: Ce sont les vas-y Pierrot.
14: Non, vas-y.
6: Ce sont les pubs les plus chères selon les spécialistes. C'est une nouveauté, hein. C'est 3 minutes de pub, c'est du jamais vu. C'est les pubs les plus chères sur le marché. Il y a la régie pub d'M6 qui a mis en ligne ses offres commerciales. Et ouais, parce qu'il y a que 3 minutes. En fait, ils disent le temps d'attention est très réduit, donc tu peux pas forcément partir. Si la France va en finale, les 20 secondes sur ces 3 minutes, les 20 secondes, 425 000 euros.
14: Oui, mais là, si la France est en finale, tout coûte.
6: Oui, mais si tu veux, ces 3 minutes où elles sont, c'est nouveau et c'est les prix les plus chers jamais vus.
14: Alors, VRF sert pour le match, mais nous allons accueillir Jérémy sur les interruptions pub pendant les mi-temps. Salut Jérémy, 32-16.
3: Jérémy.
7: Bonjour
5: Jérémy.
14: T'es fan ou pas fan, Jérémy? Ça te va ou ça te va pas?
7: Moi, je suis fan, mais en fait, je suis pas fan de façon générale.
14: Non, parce que un problème de téléphone là. Alors,
5: tu mérites un cooling bike là, pour le téléphone.
14: Alors, vas-y, réessaye, et puis sinon, si c'est trop compliqué, on arrêtera.
7: Allô, vous m'entendez?
14: Essaye, vas-y.
3: Ah, bien.
7: Ouais, non, je vous disais que c'est d'une façon générale aujourd'hui le problème des pubs. Enfin, c'est de partout qu'on voit ça. Hein. Avant, on n'avait pas de pub entre les compos et le coup d'envoi. Aujourd'hui, on en a. Enfin, ça s'est généralisé aussi depuis
6: entre les hymnes et le coup d'envoi. Ouais.
7: Ah oui, c'est tout le temps la même chose. Aujourd'hui, on en aura sur la pause fraîcheur. Suivant même pas, il y aura même plus de questions de température aujourd'hui. Mais après, c'est général à tous parce qu'aujourd'hui, tout le monde fait ça. Enfin, même vous, chez RMC, vous le faites. Vous mettez des pubs aujourd'hui un peu
3: partout. Ouais, mais c'est pour payer Vincent, hein.
7: Ouais. Mais on est d'accord qu'aujourd'hui ça s'est généralisé. On parle de TF1, mais vous aussi chez RMC vous le faites. Ou par exemple sur le Moscato Show avant, vous avez fait sur l'heure de 17 à 18 ans, vous faites deux fois plus de pubs qu'avant. Mais au final, ça se généralise. Au final, je pense que c'est un attrait économique à tout ça. Et c'est la vie d'aujourd'hui qui veut ça. Donc j'ai du mal à comprendre parce qu'au final, ça coupe toutes les émissions, ça coupe toute la dynamique des choses. Et donc ça va couper aussi la dynamique des matchs. C'est une certitude.
14: Alors juste sur le 17h-18h, on a changé le découpage, il n'y en a pas plus en volume.
3: Il y en a moins.
14: On a essayé juste, non il y en a autant, mais on a essayé juste que ce soit plus digeste. Balle de match pour Zverev, Roland Garros.
8: Balle de finale pour la tête de série numéro 2 de ce tournoi, grand favori depuis la grave défaillance de Yannick Sinner. 5-3-45, Sacha Zverev au service, côté droit, il a tenté l'ace. C'est passé à quelques centimètres à côté.
12: Oh, bah, mais bon. Que vous dire, il sert à plus 210 km/h sur ce jeu.
8: 220, c'est... même, ouais.
12: Mais deux, bah oui.
8: 225, là, c'était.
12: La 225, la première. Ah, mais des stats au service, c'est phénoménal.
8: Deuxième balle de service.
12: La
8: donc.
12: Puissance et la vitesse du service de Zverev. Il tente le tout pour le tout.
8: Oh, deuxième.
12: Grosse deuxième à 200 km/h.
8: C'est miraculeux dans le coup. Mais c'est et fini, ouais. Voilà.
12: Un revers dans Zverev le filet.
8: Tient sa deuxième finale à Paris. Il va attendre tranquillement le verdict du match du derby italien ce soir, mais quoi qu'il arrive, ce sera le grand favori dimanche. Deuxième finale, quatrième en carrière pour Sacha Zverev. Victoire en quatre manches, victoire très convaincante. Le gars est en mission.
14: Merci Sarah et Eric. Zverev en finale à Roland-Garros. Nous accueillons Jérôme Bretagne. On remercie Jérémy pour son appel au 32-16. T'as raison Jérémy, hein. Tout le monde le fait et nous les premiers, hein. Ça fait partie de l'actualité de cette compétition, donc on en parle. Jérôme Bretagne, salut Jérôme.
9: Merci Jérémy et bonsoir à tous. Salut Pierrot, salut Vinvin.
14: Salut.
9: Écoute, on va passer, et Adrie aussi bien sûr, on va passer une superbe émission aujourd'hui dans Rotten sans flamme. On est avec Jean-Michel Larquet et avec Steve Savidan. On va reparler bien sûr de la défaite des Bleus hier. Est-ce un simple avertissement? Ça sera le thème de Rotten sans flamme. La une de Rotten sans flamme plutôt. À 18h30, procès de ceux qui veulent cantonner Cherki à un rôle de remplaçant. Ça va être chaud dans Rotten sans flamme. Et on finira l'émission aussi en parlant encore un petit peu du PSG. Est-ce que le PSG doit se régénérer en termes d'effectifs l'année prochaine? Ça va être génial, non, les gars?
14: Ah, écoute, on va t'écouter avec attention, Jérôme. Mais toi, tu vas écouter le Kikadi, j'en suis sûr.
9: Jour de grand chelem pour Pierrot, grand chelem.
14: Là aussi, allez, ça Pierrot va être très chaud.
9: C'est les deux étoiles, allez.
14: La deuxième étoile.
9: Back to back, Pierrot.
14: En termes de grand chelem, ce serait plutôt la 18e étoile, mais bon.
9: Ouais, 18e, bon, écoute.
6: Back to back.
14: À tout de suite.
3: 17h42, le Super Moscato Show, on vient tout de suite.
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1: 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Alors, à gagner, c'est une semaine pour 4 personnes dans un des 100 VVF en France. Je vous rappelle que je joue pour un grand chelem et que nous allons donc tirer au sort les équipes avant d'accueillir nos champions.
2: Pierre Dorian.
1: Donc, tirage au sort de mon coéquipier.
2: Pierre Dorian.
3: J'ai plus de batterie sur mon ordinateur, donc mon ordinateur c'est éteint, j'ai plus aucun
2: signe. C'est incroyable. Pierre Dorian, tu vas jouer ton grand chelem
1: avec.
2: Bah, je sais pas si tu vas le jouer, mais tu vas jouer avec Eric Dimeco.
1: Ouais, c'est très bien, Eric.
2: Ah ouais,
1: Eric.
2: Je
4: t'ai fait gagner ces 4 deux fois.
3: Va voir, on va être en difficulté parce que j'ai plus rien.
2: Ah, mais c'est incroyable.
0: Ah non, c'est pas possible.
2: Alors
0: moi, si mon ordi est éteint. Non, mais t'as pas les chargeurs là, le truc là.
3: Il est en haut, mais bon, écoute.
0: Monte.
1: Tu sais, quand tu prépares des tuces, c'est ce qui fait réviser. Hein.
2: Ouais, exactement.
1: Nous jouons avec Mélanie et Silver.
3: Ouais, le talent.
1: Et c'est Mélanie qui va.
3: Silver.
1: Alors, à mon avis, c'est Silver.
3: C'est mais... Cold Silver.
1: À mon avis, c'est Silver, mais ça écrit Silver.
3: Silver.
1: Bonjour, Silver.
5: Ouais, bonjour, c'est bien Silver.
1: Silver, ok,
2: joli prénom.
5: Oui, hein, déjà. Hein.
1: Mais c'est Mélanie qui choisit son équipe. Alors, vas-y, Mélanie.
5: Alors, moi, je vais prendre Dimeco.
1: Ouais, ok.
3: Et allez. Pour quelle raison?
1: Bah parce qu'elle aime bien Eric, sûrement.
0: Parce que,
1: donc, Eric et moi avec Mélanie, Vincent et Stephen avec Silver.
3: Nous, on a Silver pour remporter la Golden Carotte. Silver.
2: 9 minutes et 30
0: Silver
2: secondes.
0: Carotte.
2: Une éventuelle Golden Carotte qui remettrait le score à 0-0 à la fin. C'est parti. Je vous rappelle que l'enjeu
3: allez,
2: est.
3: Allez, mon grand.
2: C'est un beau kick-a-dit à venir puisque Pierre, s'il gagne, allez. Pierre Dorian, fait le grand chelem.
1: Voilà.
2: C'est parti. C'est toujours intéressant ces matchs-là. Kick-a-dit. Je suis fier de poursuivre cette aventure jusqu'en 2031.
3: Oradou.
2: Non.
1: Pitcock.
0: Belle.
2: Non.
0: Belle.
2: Pas belle, non. Mais c'est dans le rugby, les amis.
1: C'est dans le rugby. 2031.
3: Ah, c'est Bayonne, là.
2: Un poste important dans le rugby international.
1: Oh punaise,
0: ah,
1: comment
0: oui,
1: il s'appelle.
0: C'est le sélectionneur.
3: Erasmus.
0: De la Nouvelle-Zélande.
2: C'est un papa de...
3: Foster.
2: Son fils est
0: non, mais c'est comment il s'appelle.
2: Oui.
0: De l'ouvreur.
2: Non, oui, c'est le papa de l'ouvreur, oui.
1: De l'ouvreur.
3: De l'ouvreur.
0: Mais oui, de l'ouvreur. Ah,
2: il
0: la est anglais.
2: Il est anglais.
3: Farrell.
0: Je suis allé au bout de.
3: Putain, mais Vincent, t'as tout. T'as tout au magasin et t'as pas le.
2: Vincent, il avait tout.
0: J'ai tout.
1: T'as tout.
0: Tu as vu Pierrot comme je t'ai mis sur la voie.
6: Merci, dis-moi merci au Pierrot là.
2: Andy Farrell, l'anglais.
1: Belle passe de Vincent.
2: Sélectionneur de l'Irlande, le papa de Wayne Farrell qui prolonge à la tête de l'Irlande jusqu'en 2031. Vincent.
3: Il va faire un farewell tour.
1: Ouais, exactement.
3: Ça veut dire un tour, une tournée d'adieu.
2: Non, mais j'ai compris.
1: Donc deux.
2: Le deuxième fils s'appelle William Sissi. BFM TV. À l'affiche au cinéma en France en ce moment, la bataille de Gaulle.
3: Encore, tous les jours, il y a une question là-dessus.
2: C'est intéressant, le général de Gaulle, c'est un personnage historique quand même.
1: Ouais,
2: le général de Gaulle, Charles de Gaulle, quel était le prénom de son épouse?
3: Bernadette
6: Simone.
3: Simone non. De Gaulle.
6: Yvonne.
2: Yvonne.
6: J'ai failli me planter avec Simone.
3: Là, c'est Simone de Beauvoir.
2: Stephen, il a tenté un Bernadette.
1: Ça fait deux
6: Bernadette, c'est Chirac.
1: Ouais, ça pourrait passer. Hein.
6: Comment elle s'appelait de Jennifer.
2: Anémone, Giscard d'Estaing.
6: Jennifer de Gaulle.
2: Kimberley. Qui a dit je déclenche une question en un coup. Rapidité. Mais parfois, c'est pour tester votre rapidité sur une question en un coup. Demain, match déséquilibré. Section paloise Montauban. Dans quel stade?
3: Le Hameau.
2: Le Hameau. Bien joué. Pau Montauban au stade du Hameau.
6: À Pau,
2: bien sûr.
6: Oui,
2: c'est la section paloise qui reçoit Montauban.
3: Le Hameau. Le Hameau.
1: C'est de plus en plus faible au fil de l'émission. Hein.
6: Ouais, non,
2: il n'y a pas que sur l'ordi qu'il n'y a plus de batterie. Hein. Il y a aussi sur le Stephen. Allez, une petite question auditeur. Question auditeur.
1: Mélanie et Silver.
3: Allez, Silver.
2: Mélanie et Silver. Très simple, on va voir si vous connaissez bien RMC, si vous êtes des vrais fans d'RMC. Comment s'appelle sur RMC l'émission qui a lieu tous les dimanches à 13h? Qui est pas mal.
5: Stephen Brad.
2: Stephen Brunch.
3: Stephen,
2: c'est pour nous.
3: Non.
2: Bien joué.
1: T'es content, Eric, elle a trouvé Mélanie. T'es content, Eric?
6: Oui. C'est grave. Hein. Toi qui dis toujours que les filles.
1: 4-1.
2: Stephen Brunch, 13h-15h tous les dimanches sur RMC. Magnifique émission. Avec Alexandre Biggerstaff et Stephen
6: Brunch. Ça fait longtemps que ça y est.
2: Ça fait un an et demi.
3: Ça fait 2 ans maintenant. C'est une très très belle émission.
2: C'est pas mal.
1: Vous voulez signer pour l'année prochaine?
3: Il y a Media One qui s'y intéresse.
2: Media One.
1: C'est vendu aux États-Unis.
2: Bien joué. Kikadi. Je joue tout sur ce match. Je fais un all-in pour avoir
1: ça.
2: 7 semaines de récupération qui est un objectif après.
3: Tout sur ce match.
2: Ouais, all-in. Franchement, c'est le manager, il est transparent.
6: C'est du rugby.
2: Bah oui.
6: Spitzer.
2: Il fait all-in.
1: Saint-André.
2: À Lyon.
1: Il faut all-in à Lyon.
3: Colazo.
1: Colazo. Mais non. Mais merde.
6: Eh ben non.
1: Je l'ai pas.
6: À Lyon.
3: Oui, comment là?
2: Déplacement au Loup.
3: En du pont.
1: Mais les gars,
2: c'est grave là.
6: C'est le Racing.
2: Codulo. Johan Codulo. Le MHR, bien sûr.
1: Mais Eric était pas loin de trouver.
2: Ouais, Eric, il tente des trucs.
6: Mais non, mais j'arrive pas là. Mais non, mais chaque fois que j'allais dire non, il y en a un qui le disait avant moi.
2: Ah ouais, Johan Codulo. Mais la réponse, c'est dans la citation.
3: Il fallait trouver qui était l'adversaire de.
1: Oui, on le sait en plus.
2: Il veut terminer deuxième et il assume. Dans un instant, Pierre Dorian joue pour un grand chelem. C'est impressionnant de voir une équipe unie comme ça. L'effort d'Eric pour Pierrot pour l'emmener au grand chelem. On dirait un coéquipier de Sexas qui l'emmène vers l'Alpe d'Huez.
1: C'est tout
2: de
1: suite. Tour.
2: La suite et la fin de ce Kikadi, c'est sur RMC.
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1: 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La fin du Kikadi, il reste 3040 et le score de 5-1 pour l'équipe d'Imeco Dorian Mélanie face à Vincent, Stephen et Silver.
2: Question en un coup.
1: En un coup.
2: Révisons notre fin de saison de rugby de top 14 de Pro D2. Parce que là, il y a des montées, des descentes, de tout. Vous allez tout comprendre. Ouais. Ils sont 3 clubs seulement dans l'histoire du rugby français, avec le Stade Toulousain et Clermont. Quel autre club n'a jamais joué, n'est Brive. Jamais descendu en Pro D2. Éliminé Vincent. Jamais.
6: Ah merde, non, mais non.
2: Bordeaux,
6: non.
2: Éliminé.
3: Grenoble, jamais descendu en Pro D2.
1: Non, mais en top 14.
2: Il a dit Grenoble.
1: Hein.
2: Il a dit Grenoble éliminé.
3: Donc il reste que moi.
1: Je sais qui c'est.
2: Toulouse, Clermont et un troisième. Toulouse, n'est jamais descendu en Pro D2.
1: Je sais qui c'est.
3: Je veux dire le Racing.
6: Toulon.
2: Deux réponses de Eric, donc point à l'adversaire.
1: C'est gentil, Eric. Merci.
6: Oh, quel enfoiré.
1: Il avait répondu avant, Steve.
2: C'est incroyable.
6: Oh non, mais Eric.
1: C'est Castres, non?
2: C'est le Castres. C'est le Castres.
1: Par contre, il y a un truc, c'est que t'as dit.
6: Je suis désolé.
1: Top 14. Donc top 14, c'est les années 2000.
2: Pro D2.
1: Oui, mais d'accord.
3: Il n'est jamais descendu en Pro D2, c'est ça la question.
2: Dans le top 14 actuel, il y a 3 équipes qui n'ont jamais joué en Pro D2. Toulouse, Clermont et Castres.
3: Ça veut dire que dès le départ, la création du top 14, ils ont été mis directement en première division, ces équipes-là.
2: Bah oui, parce que
6: c'était
2: obligé forcément.
6: Non, mais c'était en première division. Il y avait 16 clubs.
2: C'était différent avant.
6: Et avant, il y avait 20 clubs, deux poules de 10. Après, il y a eu 16 clubs.
9: Merde, je suis désolé, j'avais pas vu que c'était
1: 14. Après, tout le monde avait répondu une fois quand il a répondu la deuxième.
2: En Liga, par exemple, il y en a 3 en Liga, en foot en Espagne, c'est le Real, le Barça et l'Atlético Bilbao.
1: Comme les 5 à 2. Il reste 2 minutes.
6: Ouais,
2: très belle
6: désolé,
2: équipe. Ouais, mais c'est pas grave. BFM TV.
6: Ouais. Quelle ordure. Salon.
2: Kikadi. Olivier Mine m'a demandé si ça m'intéressait qu'il me mette sur la liste pour des gens pour le remplacer à Fort Boyard. J'ai dit non.
3: Michel Drucker ?
2: J'ai dit non, Fort Boyard. Pour présenter Fort Boyard pour le remplacer. Mine, il a appelé cet animateur.
3: Florence Boccolini ?
2: Non, c'est un animateur que j'aurais très bien vu présenter.
3: Jean-Luc Reichmann ?
2: Il est sportif.
3: Nagui, Arthur, sportif. Nico Saliagas.
2: On l'a reçu dans le Moscato Show il y a un
3: Vincent
2: an.
3: Lagaffe.
2: Vincent Lagaffe.
1: Ah ouais.
2: Vincent Lagaffe. Mais quoi, Biro?
1: Ouais, non.
2: Il a refusé.
1: 5-3.
2: Je ne veux pas présenter.
3: Allez, enchaîne, mon grand. J'ai l'impression qu'on peut revenir avec Vincent.
2: Enchaîne, mon grand. J'ai l'impression qu'on peut revenir.
1: Avec Vincent et Eric.
2: Kikadi.
3: Vincent et Eric.
2: Kikadi. Rouler de nuit, c'est rare.
1: André Stella.
2: Extraordinaire. Il y a pas des
3: c'est feux ça, partout. Manier.
2: C'est encore plus excitant.
1: Adjar.
2: C'est le plus fun, vraiment. À part, c'est la
1: Hamilton,
2: pluie.
1: Alonso.
2: Cette personne sera les 24 heures du monde dans quelques semaines.
9: Putain,
1: c'est qui ça?
3: Olivier Panis.
9: Ah, c'est pas un acteur? C'est pas un acteur de cinéma?
2: Non, elle est pas actrice.
9: Camille Pain. Ah, c'est comment elle s'appelle?
2: Dorian Pain.
3: Fuck.
2: Camille Pain, c'est une joueuse de tennis, Camille Pain. Dorian Pain qui va faire les 24 heures du Mans.
3: C'est ça qui
1: on l'a reçu dans le Moscato Show, c'est la pilote développement de.
2: On l'a reçu dans le Moscato Show, Dorian, il y a deux mois, à peu près.
9: T'as raison.
2: Pilote d'essai en Formule
1: 6-3.
9: 6-3.
2: Eric, il nous fait un kick à dire. Terriblement impliqué, c'est
1: l'air moins un, là.
9: Le quoi? Attendez. J'ai fait zéro toute la semaine et vous voulez que je fasse 8 aujourd'hui, quand même.
2: Révisons la Coupe du Monde de foot.
9: J'ai pas bossé.
2: Très intéressant. Dans l'histoire de la Coupe du Monde de foot, quel est le joueur qui a gagné le plus de matchs?
9: Klose.
2: Romar. Miroslav Klose.
3: Il a eu bon du premier coup, il a la haine, Eric.
2: Il est dégoûté.
9: J'ai balancé. Je voulais balancer deux noms sur le premier, je trouve, con.

0: Le grand chelem pour Pierre Dorian. Il n'y a pas de grand chelem, Carotte.
1: Bravo, Mélanie.
2: Du merci, hein.
3: Ah,
2: merci.
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1: Allez, dans un instant, Jérôme Rotten et Benoît Boutron pour Rotten sans flamme et bien sûr la deuxième demi-finale de Roland Coboli. Arnaldi à lundi 15h pour le Super Moscato Show.
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2: 18h tout pile sur RMC, bonsoir à tous, bienvenue dans Rotten sans flamme. On est là, on est bien, on va faire une magnifique émission aujourd'hui. Je vous annonce, vendredi, dernier jour de la semaine, on va se régaler avec, comme tous les jours, une équipe au top. Oui, elle est au top encore ce soir, avec Benoît Boutron. Salut Benoît.
5: Salut Jérôme, salut à tous.
2: Ça va Benoît?
5: Ça va et toi?
2: Bah écoute, tout va bien.
5: Bon,
2: tout va bien.
5: Magnifique,
2: va bien.
5: Programme.
2: On va se régaler aujourd'hui. On va se régaler. Ah ouais. Pourquoi? Parce que on a sorti notre dinosaure. Salut Jean-Michel. Jean-Michel Larquet avec nous.
6: Bonsoir à toutes et à tous.
5: Bonsoir Monsieur.
6: Salut
5: dinosaure.
6: Tout le monde.
5: Bienvenue.
2: Bon, allez, merci. Merci Monsieur Larquet. Eh ben Monsieur Larquet, nous avons notre coach mental aujourd'hui.
5: Ah oui.
2: Avec nous, c'est Steve Savidan.
5: Ah oui.
2: Salut Stevie.
7: Bonsoir les amis.
2: Salut,
7: bon, il y a des fois, il faut savoir reconnaître ses limites. Je ne suis pas sûr de pouvoir t'aider, Jérôme.
5: Pourquoi?
7: Sur le mental. Parce qu'il est vraiment au top. Non, mais il est vraiment au top.
5: Ah, bah oui, oui.
7: Faut savoir reconnaître qu'à un moment donné, il y a des gens, ils n'ont pas besoin de travailler.
5: Et si tu devais aider un membre de la Dream Team de Rotten sans flamme, ce serait qui alors?
7: Honnêtement, ça serait toi.
5: Ah, ouais, c'est vrai. Il ne va pas se fâcher, il est bon.
2: Ah, mais Stevie, en plus, t'as raison. Moi, j'ai pas besoin parce que je suis double champion d'Europe.
5: Ah, depuis, c'est vrai.
7: Alors par contre, toi, ça serait peut-être un autre service que je pourrais te conseiller. Toi, ça serait peut-être sur un service de l'humilité ou.
2: Ça veut dire quoi, ça?
6: C'est quoi, ça?
2: Ouais, c'est
6: humilité, modestie, ça, il connaît pas.
5: Jérôme, j'ai envie de te faire
7: un pas ces mots-là.
2: Non, bah, comme Jean-Michel. Comme Jean-Michel.
5: Ouais, oui.
6: Non, lâche-moi ouais. d'entrée. Commencez pas.
5: Jérôme, j'ai une question à te poser. Jérôme, est-ce que tu échangerais les deux étoiles du PSG contre un titre en 2004 avec Monaco?
2: Qu'est-ce que c'est que cette question à la con?
5: Ça me vient là à l'instant. Est-ce que tu le ferais pour la gagner toi-même en tant que joueur?
2: Franchement,
7: oh ben, tu sais,
2: Benoît,
7: c'est pas parce que t'as une idée qu'elle est bonne. Hein.
5: Ah si, elle était excellente.
2: Tu sais quoi, Benoît, pour moi, je l'ai gagné. Donc, j'échange pas les deux étoiles.
5: Oh, c'est incroyable. Bon, c'est terrible pour les supporters monégasques qui nous écoutent.
2: Mais
5: désolé,
2: pourquoi c'est terrible? Mais non, mais il n'y a rien. Mais pourquoi tu veux me mettre à dos
5: tous
2: les supporters monégasques?
5: C'est fou. Mais c'est fou.
2: Mais pour moi, je l'ai gagné. On l'a perdu à cause de Didier Deschamps. Donc je te l'ai déjà dit.
5: D'accord. Voilà. Grand programme, grand Rotten sans flamme en ce vendredi. Messieurs, on va forcément revenir sur la défaite de l'équipe de France face à la Côte d'Ivoire hier à Nantes. La première défaite de l'histoire de Deschamps en tant que sélectionneur sur un match de préparation. À 18h30, on va ouvrir le procès de tous ceux qui veulent cantonner Cherki à un rôle de remplaçant. Ça a été la seule éclaircie française dans le match d'hier. C'est lui qui a inscrit le but des Bleus. On en débat donc à 18h30. À 19h, on parlera du PSG d'ailleurs, Jérôme. Ce débat mercato ce soir autour du Paris Saint-Germain. Est-ce que Paris doit régénérer son effectif après le back-to-back dont tu ne cesses de nous parler depuis une semaine? Et puis on reparlera des Bleus à 19h30. Avec un débat assez marrant à faire avec vous ce soir, lié à l'actualité de ce France-Côte d'Ivoire. Est-ce que Guéladoué aurait eu sa place dans les 26 Français, Jérôme? 32-16.
2: Oui. Vu la pénurie qu'on a au poste de latéral droit, oui, tous les jours.
5: Ok, bon écoutez, rendez-vous 19h30 pour en débattre.
2: Imagine, on est obligé de jouer avec Koundé ou Malou Gusto.
5: Oui, on les salue d'ailleurs.
2: On leur souhaite une bonne Coupe du Monde et de regarder très vite Zahir Emery jouer parce qu'il est bien meilleur que les deux autres.
5: Autre sujet d'actualité, 18h45. Allô Jérôme, je suis sûr que vous êtes passionné par le feuilleton de la présidence du Real Madrid, ce duel entre Riquelme et Florentino Pérez. Qui sera élu le 7 juin prochain par les 100 000 socios du Real avec cette annonce qui va filtrer d'ici quelques heures? On connaît la star ciblée par Florentino Pérez, c'est un Français. Il s'agit de Michael Olise. Incroyable. Le Real visualisé, en tout cas Perez visualisé, pour tenter de convaincre les socios de.
6: Il a déjà pris Konaté, il est sauvé.
5: De le réélire.
7: Ouais, oui. Bah, Omar, ça,

0: Marc,
1: c'est vrai.
0: Marc Bell, ça serait l'opportunité de ramener un ballon d'or au Real.
2: Alors, on ne sait pas s'il sera ballon d'or, on lui souhaite, s'il fait une grande Coupe du Monde. Mais voilà. Si les Bleus font une grande Coupe du Monde, est-ce que c'est Olise qui
0: dans un futur proche.
2: On verra.
0: Dans un futur proche.
2: Ah, exactement.
3: Ah, en tout cas. Ça peut être Dembélé.
2: Et puis, on a du direct. Messieurs, ce soir, le foot féminin à l'honneur avec les qualifications pour la Coupe du Monde 2027. Un match crucial pour les Françaises qui doivent gagner. Elles sont en Pologne ce soir. Le match vient de démarrer.
4: On va en gagner.
2: Salut Morgane Maury.
5: Bonsoir à tous. Ah oui, mais même si tu gagnes les deux derniers, Jean-Michel, tu n'es pas certain.
2: Eh oui, c'est ça.
5: Directement pour la.
4: Non, mais c'est gentil, mais je le savais déjà, Morgane. Mais ça, vas-y.
5: Je parle aux auditeurs aussi,
4: Jean-Michel. Tu es tellement brillant.
5: Merci Jean-Michel. Ça a commencé depuis 5 minutes ce Pologne-France, ça danse. Pour l'instant, les joueuses de Laurent Bonadeilly ont les plus grandes difficultés à passer la moitié de terrain. Elles sont vraiment harcelées par les Polonaises. La première frappe polonaise qui manque le cadre. 5 minutes 0-0 entre la Pologne et la France. Pologne-France ce soir et dans 4 jours à Grenoble. France-Irlande, les Françaises qui sont deuxièmes de leur poule avec un point de retard sur les Pays-Bas. Seule la première équipe est qualifiée directement pour la Coupe du Monde. Sinon, il fera passer par deux tours de barrage avec des matchs aller-retour. Donc 6 minutes à Gdansk, 0-0 entre Polonaises et Françaises.
2: Merci Morgane. On suivra ce match avec toi tout au long de Rotten sans flamme. Autre direct à partir de 19h, la deuxième demi-finale masculine à Roland-Garros qui rejoindra Zverev en finale. Un duel 100% italien entre Arnaldi et Coboli qui sera commenté par Eric Salio. 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
0: Jérôme, il mettait que sa vignette, Jérôme, quand il y était.
2: Ah, j'imagine.
3: Ouais, elle était rare, elle était rare.
2: Elle était
0: cher. Elle était toujours en premium, tu sais, en VIP.
3: Par contre, c'est vrai que vous avez eu ça aussi. Vous avez toujours été, comme moi, le joueur phare des équipes ou pas?
0: Non. Ah oui.
2: Ah bon?
0: Ouais.
2: À Monaco, il était le joueur phare.
3: Oh bah largement. Oh,
2: largement.
0: C'est sérieux, Jules?
2: Bah non. Orientes, tout ça. Oh.
3: Bah, c'est arrête. Et quand tu finis meilleur passeur de la Ligue des Champions, meilleur passeur de Ligue 1, tu étais où?
0: Toujours plus, toujours plus.
4: Jamais ça finit.
2: Allez, Panini au 7-32-16, si ça vous intéresse.
3: Jamais, Jean-Michel, jamais.
2: Jamais. 30 minutes. 18h07.
3: Tant qu'ils ne m'auront pas battu, jamais.
2: 18h07 sur RMC. Tout de suite, après la défaite d'hier, les Bleus ont besoin d'une bonne préparation mentale.
6: La préparation mentale, elle prend l'instant T, elle dit voilà comment on se projette.
7: Al-Cherki, le but de Al-Cherki, quel bijou de Al-Cherki.
6: Quand t'es dans un cycle, le avant, pendant et après, le après n'existe plus.
7: C'est Galadou qui va se présenter face à Mike Maignan, le contre-pied et le but.
6: Parce que le après devient déjà le avant.
7: Et le but pour la Côte d'Ivoire, le coup de tonnerre ici à Nantes, à la Beaujoire.
6: En fait, le pendant, une fois que t'es sorti du pendant de ta course, t'es déjà sur le avant de quelque chose d'autre.
8: Aujourd'hui, c'est juste une petite piqûre de rappel pour être prêt à 200% le 16 jours.
6: Quand tu fais de la visualisation, et ben en fait, tu habitues ton cerveau à l'exécution du geste parfait.
7: Coup de sifflet de l'arbitre de cette rencontre. La Côte d'Ivoire s'impose 2-1 face à l'équipe de France.
6: On s'est vraiment rendu compte qu'on apprenait aussi bien en regardant qu'en faisant. Et voilà, c'est un truc de fou.
9: Et c'est dommageable de perdre ce match, mais on va continuer à travailler et on sera prêt le jour J.
6: Puis je vous dirai encore une chose, faites les choses sérieusement, sans vous prendre au sérieux, et soyez toujours au taquet.
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2: Ah, magnifique Steve Savidan. Extrait d'un podcast RMC Running sur la préparation mentale. Bravo Steve, c'était brillant. Alors c'est donc une première, on l'a dit, sous l'ère Deschamps en tant que sélectionneur. Il a perdu un match de préparation avant une grande compète. Défaite 2-1 contre la Côte d'Ivoire hier soir à Nantes. Première période assez intéressante. On avait l'ossature de l'équipe qui débutera face au Sénégal le 16 juin. 10 changements après la pause et peu de joueurs qui ont réussi à se mettre en évidence. Rappelons qu'il y a également des éléments importants qui ont été préservés. Saliba, Dembélé, Doué. Parlons-en avec Arthur Perrault qui est rentré de la Beaujoire. Salut Arthur.
12: Arthur. Salut messieurs. Bonsoir à toutes et à tous.
2: Arthur, est-ce que cette défaite inquiète le staff?
12: Pour l'instant, pas vraiment. Il faut quand même noter qu'au coup de sifflet final hier soir à Nantes, le groupe France a pris le temps de saluer le public comme si de rien n'était. Pourtant, on le rappelle, la France concède sa première défaite depuis un an. Face aux médias, quelques minutes après la rencontre, le milieu de terrain, Aurélien Tchouaméni, ne cache lui pas son agacement.
9: faut qu'on garde la tête froide. Peu importe le résultat de ce soir, je pense que même si, comme je l'ai dit, même si on avait gagné, il fallait pas crier l'euphorie. De la même manière que, ouais, évidemment, ça fait chier de perdre ce match-là, mais on va continuer à travailler. On a une séance encore demain. On a un deuxième match de préparation. Je suis sûr qu'on sera encore meilleur et, comme je l'ai dit, on sera prêt contre le Sénégal.
12: Cette défaite des Bleus, c'est aussi la première pour Didier Deschamps lors d'un match de préparation avant une grande compétition. Mais en conférence de presse, eh bien, le sélectionneur préfère relativiser.
1: Mais les joueurs étaient impliqués, je dis pas ça. Après, la défaite est là, ça fait jamais plaisir. Cet adversaire, quand il joue contre l'équipe de France, ont pour habitude les équipes africaines encore plus d'avoir un maximum de motivation. Nous, on y était, on a bien géré notre première mi-temps, on a fait ce qu'il fallait. Il faut qu'on soit réaliste aussi. Je ne voyais pas trop beau et je vais pas nous voir rôler ou être dramatique. S'il y avait besoin d'une piqûre de rappel, on l'a eu.
12: Voilà, le staff des Bleus reste prudent et veut rapidement se remettre au travail. Message reçu du côté des joueurs qui auront l'occasion de réagir dès lundi à Lille contre l'Irlande du Nord pour leur dernière répétition générale avant le grand départ pour la Coupe du Monde.
2: Merci Arthur, c'est la une de Rotten sans flamme ce soir, la défaite des Bleus hier. Est-ce un simple avertissement? 32-16 pour en débattre avec nous. Jérôme, avertissement ou inquiétude? Ouais.
3: Oh bah, avertissement. Moi, je suis assez d'accord avec Didier Deschamps. On en avait parlé avant le match, hein, hier, Benoît. On parlait de pourquoi ce match-là, qu'est-ce qu'on attendait de ce match-là. On attendait que les mecs reprennent, pour la plupart, ceux qui ont arrêté il y a 15 jours, 3 semaines, la compétition, retrouvent du rythme. Ça a été le cas pour certains, une mi-temps. Pour d'autres, un peu plus, une heure dix. Et puis, pour certains, pas beaucoup. Quasiment le match complet. Donc il fallait qu'ils se remettent dans le rythme, qu'ils retrouvent quelques automatismes. En effet, la première mi-temps, on peut noter qu'il y a eu des phases intéressantes. Alors, c'est pas suffisant encore, hein, mais des phases intéressantes où j'ai trouvé une équipe de France qui était qui maîtrisait bien son sujet et qui mettait sur le reculoir cette équipe de Côte d'Ivoire, qui est une équipe quand même de qualité. Et on l'a vu par la suite avec des individualités pour certaines très fortes, en pleine confiance, et surtout
0: et
3: un collectif qui lâche rien. Oui, et puis prête. Donc en effet, il faut le prendre comme un avertissement, en se disant en effet que, en jouant ce genre de match à ce rythme-là, avec un manque d'efficacité pour certains et un manque de niveau pour d'autres, mais ça on reviendra tout à l'heure sur les individualités, t'as pas de marge en fait. Et ça rappelle aussi à certains qui, même dans les médias étrangers, les supporters, même les joueurs à l'étranger, nous voient vraiment très beaux en disant qu'on peut avoir 2-3 équipes championnes du monde. Donc j'espère juste qu'après un match comme ça, on va se rendre compte aussi que le potentiel qu'on a dans l'équipe reste un gros potentiel, mais qu'il y a des joueurs qu'on voit un petit peu trop beaux et qui, pour l'instant, en équipe de France, n'ont pas prouvé grand-chose. Donc, il faut mettre le pied sur le frein et puis retrouver une équipe type déjà, parce qu'il y a ça aussi. Hein. Oui. Il y a tous les joueurs parisiens qui n'ont pas joué hier. Donc, calmons-nous sur les critiques.
2: Jean-Michel.
4: Oui, c'est un avertissement, comme l'a dit Jérôme. On a attaqué avec une équipe à moins, puisqu'il y avait les absents dont vous parlez. Et cette équipe à moins a plutôt maîtrisé, même si sur les contre-attaques, il y a des Ivoiriens. Il y a eu quand même quelques avertissements. On revient toujours au terme avertissement, notamment parce que les arrières latéraux sont moyens. Et surtout, il y a eu un défenseur central qui est complètement passé à côté passé complètement à travers de sa première période, Sékou Konaté, qui était probablement en train de préparer ses valises pour le Real Madrid. Mais enfin, je ne sais pas où il en était. Et puis, dès qu'il y a eu les 5 changements à la pause, les 5 premiers changements, ça a été... on a vu toute la différence qu'il y avait.
2: Digne, Lacroix, Kanté, Akliouche qui sont rentrés. Ouais. Et Mateta aussi.
4: Et on a vu quand même que l'équipe de France, loin de ceux qui se gargarisent en permanence, oh oui, on pourrait faire deux équipes, voire trois, la A, la B, la C. Oui, là, c'était la, on était au fond du panier. Et le pire, c'est qu'on a perdu normalement, tout à fait logiquement, et que Tchouaméni me rassure puisqu'il va se remettre au travail. Il va se remettre au travail, donc je suis rassuré parce que je me demandais ce qu'il allait faire.
2: Jean-Michel Larquet,
4: je me demandais ce qu'il allait faire pendant le stage.
3: Tu peux pas t'en empêcher de Tchouaméni.
2: Il fallait que
4: non, mais Jérôme, oui. je vais bien.
2: Oui.
4: Mais à force de répondre. Oui, on sait pas, on va se remettre au travail.
3: Oui.
4: Ils peuvent pas changer de logiciel quand même à un moment ou à un autre.
13: Et vraiment s'y mettre, chose et vraiment que
2: ça. Tchouaméni, si je peux me permettre, il a réussi toutes ses passes, hein. 42 sur 42. Donc
4: Il en a fait 42 latérales et non, il a fait 40 latérales et 2 en arrière.
13: Et un peu en arrière.
2: Steve, est-ce que c'est un simple avertissement alors?
13: Ouais, on peut dire avertissement, piqueur de rappel, mais comme dit Jean-Michel très justement, en fait, on a des joueurs qui sont capable d'être en finale de la Coupe du Monde. On a des joueurs qui pourraient faire un dernier carré, puis on a des joueurs qui pourraient être en huitième. Tu vois, si on avait... On a une équipe qui est quand même assez homogène, mais on a 11, 12, 13 joueurs qui sont vraiment de très haut niveau. Et après, on a des joueurs de très bon niveau. Tu vois ce que je veux dire ?
2: Oui, il y a une différence.
13: Donc je me dis qu'en fait... Là où, comme Jérôme le dit, c'est peut-être qu'on n'a pas une très grande longueur de banc au final. On a de bons remplaçants qui peuvent rentrer très régulièrement, même voir.
3: On est un peu comme toutes les équipes, hein, Steve.
13: Bien sûr. Non, mais tu vois ce que je veux dire, c'est qu'on a une équipe vraiment. On voit la structure depuis des mois qui est capable d'aller en finale. Honnêtement, je pense qu'on est quand même assez unanime là-dessus.
3: Oui.
13: Et puis après, on a des joueurs qui, s'ils étaient tous ensemble, seraient une bonne équipe de France. Oui. Mais on viserait, allez, la demi-finale ou l'écart, ça serait très bien. Parce qu'on a des joueurs qui sont vraiment au-dessus, en fait. Et c'est là, en fait, où on voit la différence avec hier soir. Alors peut-être qu'hier soir, si tu avais mis le 11 de départ, le 11 de très haut niveau, peut-être qu'il y aurait eu un match nul, peut-être même voir une défaite dans l'absolu. Mais par contre, tu aurais vraiment détecté quelque chose. Et là, on voit vraiment quand même la différence avec hier et cette équipe de France titulaire. Il y a vraiment quand même un gap entre les deux. Alors c'est pour ça que c'est juste un avertissement, une piqûre de rappel, on peut l'appeler comme on veut, mais c'est pas encore l'équipe de France qu'on va avoir en Coupe du Monde lors des premiers matchs, en tout cas.
2: C'est là où je vous trouve un peu dur, Jérôme, Jean-Michel et Steve, c'est que...
13: Bah pourquoi ?
2: Bah il y a des joueurs qui vont jamais jouer, en fait, qui ont joué hier. Thuram, il a joué quasiment tout le match, on le verra pas sur Coupe du Monde, a priori.
13: Bah tu peux le voir.
2: Mais bon, quand tu auras Doué, tu peux quand tu auras Marcola, quand tu auras Dembélé...
13: Mais non, parce que tu vas sans doute le voir.
2: Quand est-ce qu'il va jouer, Thuram ? Jamais.
13: Mais tu vas le voir sans doute en fonction
2: de l'équipe. Et surtout pas ailier gauche, par exemple.
3: Mais Benoît, arrête. Thuram, on risque de le voir.
2: Non.
3: Déjà, pourquoi ? Mais oui, parce que dans ce poste de numéro 9, si Kylian Mbappé, pour X raisons, il faut l'excentrer ou quoi que ce soit, si tu as besoin d'avoir un attaquant axial...
4: Tu as l'excentrons-le complètement.
2: C'est ça.
3: Non mais s'il l'a pris, vous inquiétez pas,
13: Jean-Michel,
3: c'est pour s'en servir. Non mais Benoît, tu peux pas me dire que Thuram, surtout lui, ne va pas être utilisé.
2: Dans l'absolu, Jérôme, il a pas tant de jeu normalement si tout le monde est là.
3: Et puis attends, parce Benoît,
13: que son profil, t'as vu les quatre devant.
3: Non mais on peut stigmatiser, on peut s'arrêter sur Thuram, mais les mots de l'équipe de France hier. C'est pas que Thuram.
2: Là où je vous rejoins, c'est l'inquiétant.
3: Non, mais c'est l'animation sur les côtés. Jean-Michel parlait des latéraux. On a la confirmation. Ah, bon, on n'a pas attendu le match d'hier pour se rendre compte qu'on avait des gros problèmes à droite et à gauche. Et surtout à gauche. Moi, ça me contrarie à gauche parce que, moi, j'étais gaucher. Je regarde un peu plus les gauchers. Je me dis, mais comment on peut avoir Théo Hernandez qui est hors de forme depuis plus d'un an? Et à chaque fois qu'il joue en équipe de France, il est très moyen. Comment tu peux avoir devant lui Thuram, qui est plus un attaquant axial ou un deuxième attaquant comme il joue à l'Inter? Et là, tu le fais jouer comme un mec côté gauche, alors que sur le banc, t'as quand même des mecs comme Akliouche qui peuvent jouer. Alors, les Parisiens pouvaient pas jouer, mais il y a d'autres joueurs qui pouvaient jouer sur le côté gauche.
2: Akliouche n'est pas destiné à avoir beaucoup de temps de jeu sur la Coupe du Monde non plus, Jérôme. Akliouche, c'est un joueur complément.
3: D'hier, je préfère voir Akliouche plutôt que Thuram à gauche.
2: Ah, mais là, on est d'accord.
3: Excuse-moi.
2: À ce poste-là, bien sûr.
4: À gauche, il n'a pas été très concerné par les derniers matchs du Paris Saint-Germain. Je pense que Barcola aurait pu jouer hier, par exemple. Mais bon, même si...
3: Exactement.
14: Il y a peut-être un aspect mental aussi, Jean-Michel. Tu arrives mardi en rassemblement. Est-ce que tu joues dès le jeudi? Bon, c'est compliqué, tu vois, pour Barcola.
4: Ça veut dire quoi, que tu arrives mardi et tu ne peux pas jouer jeudi?
14: Non, ça veut dire que tu dois digérer aussi une deuxième finale de Ligue des Champions remportée. Peut-être qu'il faut laisser le temps d'avoir mal dormi, d'avoir peut-être un peu dormi,
13: d'avoir célébré, de le faire redescendre.
3: Non, mais quand même. D'avoir dessoulé et tout ça.
14: Non, pas dessoulé, mais...
13: Mais moi, si tu veux, les mecs, faut qu'ils redescendent en termes d'émotion. Déjà, ça, c'est la première chose. Qu'ils récupèrent parce qu'ils n'ont pas eu de sommeil. T'as vu le programme qu'ils ont eu, Jérôme? De toute façon, tu le vois bien, le programme qu'ils ont eu. Les rendez-vous, le fait de revenir. Mais c'est pour ça que je pense que Didier, dans la gestion de certains Parisiens qui n'ont, comme tu le dis, Jean-Michel, qui ont eu peut-être moins de temps de jeu, je pense qu'il a voulu surtout les faire récupérer, leur faire faire des... Parce que là, toi, aujourd'hui, ils ont dû faire une très grosse séance, certains Parisiens. Par exemple, Barcola, qui a beaucoup moins joué, il a dû faire commencer une grosse séance athlétique.
14: Mais ça, c'est un sujet intéressant.
4: C'est extraordinaire, parce que là, vous êtes dans le paradoxe. C'est-à-dire que 24 heures après un match officiel, ou même pas 24 heures, 18 heures après un vrai match, on va faire une grosse séance.
14: Si t'as pas beaucoup joué hier,
4: il a fait pendant le match.
14: T'as joué un quart d'heure.
4: Il l'a fait pendant le match, la grosse séance.
13: Mais Jean-Michel, t'oublies un truc.
4: C'est anecdotique.
13: Mais non, Jean-Michel, t'oublies un truc. On va pas parler de football, on va parler de préparation physique. Le calcul pour arriver à leur pic de forme individuellement, et ben là, le prépa physique, il se dit le pic de forme, c'est pour quart de finale. Quart de finale, allez, pour être vraiment bien sur demi.
14: Et t'as raison, ils ont fait beaucoup de travail physique cette semaine.
4: Mais c'est exactement le calcul qui avait été fait en 2002 pour le pic de forme.
3: Ça avait vachement bien marché.
14: Et alors
13: mais c'est pas parce que ça n'a pas marché une fois qu'il n'y a pas une logique de préparation mentale.
14: On les a vus faire des exercices physiques, ils étaient tous rincés lundi ou mardi à Clairefontaine à faire des allers-retours.
13: Jean-Michel, je comprends pas ta démarche.
14: T'as pas les réseaux, Jean-Michel? T'as pas vu ça?
13: Le prépa physique, il calcule tout ça.
3: Mais Steve, moi je veux bien entendre que moi je suis assez d'accord avec Jean-Michel que on prévoit le pic de forme en quart en demi. Non mais attends,
13: mais les gars,
3: excuse-moi,
13: on parle d'un sport de très haut niveau.
3: Non mais arrête,
13: mais vous rigolez ou quoi?
4: Steve, arrêtons avec l'excuse permanente. Moi je veux bien Yannick qui a terminé leur saison il y a quelques semaines.
13: Jean-Michel,
4: à partir du moment où tu te prépares pour une Coupe du Monde,
3: Calcul scientifique, les mecs, ils sont pointus, d'accord, calcul scientifique ou pas. Ce que je veux dire, c'est que j'ai eu la chance de faire deux grandes compétitions avec l'équipe de France, d'accord. Donc des préparations physiques à la fin,
13: Jérôme,
3: d'une saison.
13: Vous croyez pas que ça a progressé, je vais pas te laisser dire des bêtises, Jérôme.
3: Vas-y. Non, mais je dis pas de bêtises. Je te dis juste que des prépas physiques, il y en avait à l'époque déjà et il y en a aujourd'hui, d'accord. Alors après qu'elles soient un peu plus individualisées aujourd'hui, on est d'accord avec tous les outils qu'il y a. Mais excuse-moi de penser que quand t'as une compète qui commence, la France, c'est quoi le début du match, la Coupe du Monde?
14: C'est le 16 juin.
3: Donc, tu joues le 16 juin, avec tous les datas qu'ils ont, et c'est fantastique, le préparateur physique qui a fait bosser tout le monde de la même façon, hein, d'accord, il se dit, bon, bah écoute, je vais les préparer pour qu'ils soient prêts le 1er juillet au top. Mais comment tu peux dire ça, ce message-là, sachant que le match contre le Sénégal, et on le sait, le premier match de la compète, c'est le plus important, déjà, de rentrer dans cette compète. On l'a vu en 2002, Jean-Michel a raison.
13: Mais
3: quand tu me dis que le pic de forme, il est attendu pour les quarts de finale ou demi-finale, mais ça se trouve, on les verra jamais, les demi-finales.
14: Mais t'es obligé d'anticiper un peu physiquement, c'est pour ça qu'ils ont travaillé dur cette semaine.
3: Mais c'est vous qui dites n'importe quoi.
14: Vas-y, Jean-Michel,
3: ça veut dire qu'ils travaillent physiquement et ils mettent en péril les premiers matchs de poule.
14: Non, je te dis qu'ils ont beaucoup travaillé cette semaine et ça peut expliquer la performance d'hier. C'est ça que
3: je veux dire. Ah, mais d'hier, mais pas du 16.
14: Alors, accueillons Adrien, supporter Adrien Monégasque qui veut débriefer le match avec vous dans Rotten sans flamme.
3: Salut Adrien.
14: Salut Adrien.
15: Bonjour à tous.
14: Bienvenue.
15: Alors déjà avant de commencer. Salut Adrien. Avant de commencer, juste deux petits mots. Un pour Steve, pour sa carrière. Merci, même si malheureusement t'as pas pu briller sous le maillot de la Diagonale. En tout cas, tu nous aurais fait vraiment plaisir à nos supporters. Et puis, Jérôme, merci pour 2024 et pour tout le reste, parce que forcément, ça va pas aider ta réputation. Mais oui, t'as brillé et oui, le club a été a été à cette époque-là.
3: C'est gentil. Bon, écoute, comment tu perçois toi le match des Bleus hier?
15: Et ben là, je vais faire plaisir à Jean-Michel parce que j'ai senti qu'il voulait dire ce que je pense.
14: Ah, oula.
15: Merci d'ailleurs de me lancer là-dessus. Je voulais rendre hommage à tous ces supporters qui ont dû éviter toutes les frappes de Marcus Thuram hier. Paix à leur âme, parce qu'effectivement, ça a été. J'ai vu, hein, c'était assez compliqué. C'était un peu sur le champ de bataille. On est d'accord que quand on a le numéro 9 dans le dos, on est censé faire peur aux défenses adverses en disant oh là là, voici le numéro 9 adverse, vous avez vu comme il est impressionnant. Nous, on a Marcus Thuram. Oui. On a Marcus Thuram. Je veux bien être gentil, c'est un excellent buteur. Déjà, il joue dans un système à deux attaquants à l'Inter, contrairement à l'équipe de France et le système de Didier Deschamps. Mais en plus de ça, soyons sincères, il joue dans le 6e ou 7e championnat européen, parce que l'Italie, c'est plus ce que c'était à l'époque. Et il a marqué 13 buts. 13 buts, et c'est un super attaquant. À côté de ça, on ne prend pas Florian Thauvin, on ne prend pas Le Paul qui en a mis 20, et on, avec des défenses rugueuses.
14: Le Paul et Ligue gauche, il se serait amusé hier soir.
15: Mais même, je pense que.
14: Ce n'est pas forcément mieux.
15: On va parler de Jérôme Rotten. Jérôme Rotten, qui n'a pas joué au ballon depuis des années, enfin, en tout cas pas au haut niveau, il tient la place de Thuram mille fois.
14: Et autant que tu ne l'as pas vu, Jérôme, c'est pas possible.
15: Mille fois.
3: Moi, je suis d'accord avec toi.
13: Mais est-ce qu'il ferait une bonne fois?
14: Non.
15: Ça
14: dépend de son pic de forme.
15: Je suis monégasque. À Cliouche, il est à droite. Eh ben, il peut même jouer à gauche à l'envers. Il peut jouer en moonwalk à Cliouche à la place de Thuram. Thuram, je ne sais pas pourquoi il est là. Or si, je sais, parce que c'est le fils du pote de Didier.
14: Franchement, il
15: n'a pas sa place. J'ai regardé le match avec un pote, Nils, un petit jeune qui aimerait être à votre place, voire un jour même. Pourquoi pas commenter avec vous, hein, qui sait, il fait des stages bientôt, donc on pourra peut-être en parler. Mais j'ai regardé le match avec lui, il en était presque à regretter Kolo Muani. Il m'a dit, tu te rends compte, j'ai presque envie de dire que Kolo Muani, je le regrette. Et j'ai dit, là, c'est plus possible. S'il t'en est à regretter Kolo Muani, c'est qu'effectivement...
4: Il est pas très vaincu bon. Quand même.
14: Écoute, merci Adrien pour ton appel. C'est un peu dur avec Marcus Thuram, hein, malgré tout, mais tu rappelles quand
4: revenir,
14: tu veux.
4: Oui, vas-y, Jean-Michel. Je voulais simplement revenir... puisque je vous ai laissé discuter, moi, sur la préparation. Oui, j'ai vu les images où il tirait la langue. Benoît, il y a quelque chose qui m'interpelle quand même. Il y a la plupart des joueurs ont terminé hors Coupe de France, hors Ligue des Champions, qui ont terminé il y a une quinzaine de jours. Mmh. Alors, je vais te dire... Si moi, personnellement, j'avais la chance d'aller dans une Coupe du Monde et que mon championnat se termine 15 jours avant, la seule chose que j'aurais réussi à faire, peut-être pas d'être pointu, comme le dit Steve, parce que je n'ai pas les talents et les compétences sur le plan physique, mais je me serais bien entretenu et je serais arrivé dans une forme correcte au stage de l'équipe de France. Or, j'ai l'impression quand même qu'il y en a certains qui sont arrivés et qui ont pris des vacances. Et entre, quand tu prends 8 jours de vacances ou 10 jours de vacances, il te faut 10 jours pour te remettre dans un état de forme normal. Et loin de d'être pointu. Donc, je pense qu'il y a aussi une prise en charge. Je veux bien qu'on excuse tout. Il n'y a pas de problème. C'est plus le même football. C'est plus les mêmes mentalités. C'est plus rien du tout. Je pense qu'il y a quand même, si sur le plan physique, on a été dépassé, je pense qu'entre la fin des championnats et le début du stage, il y en a certains qui auraient peut-être pu s'entretenir.
14: Bon, le message est passé. 18h28 sur RMC, Rotten sans flamme. Le match de l'équipe de France féminine, les qualifs pour la Coupe du Monde 2027. Pologne-France, Morgane Maury.
5: On approche de la demi-heure à Gdansk. Ça va un peu mieux pour les joueuses de Laurent Bonadeillon. On s'approche de la surface polonaise, mais ça ne cadre toujours pas. Melvin Mallard, la plus grosse action il y a quelques instants, à l'angle des 6 mètres. Une frappe un peu trop à droite. 29e minute, Pologne 0, France 0.
14: Merci Morgane. Dans un instant, on ouvre le procès de tous ceux qui veulent cantonner Cherki, un rôle de remplaçant. L'équipe de France. À tout de suite.
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3: 18h34 sur RMC, on est là, on est bien dans Rotten sans flamme, la deuxième demi-heure de Rotten sans flamme du soir avec Benoît Boutron, avec Steve Savidan et avec Jean-Michel Larquet. On se régale depuis 18h. On va encore se régaler dans le Allo Jérôme, Benoît, tout à l'heure à 18h45.
4: Avec un journaliste espagnol, Pablo Polo, journaliste dans le quotidien AS, qui sera avec nous pour parler de la campagne électorale du Real Madrid et cette promesse de Florentino Pérez qui voudrait rapatrier ou en tout cas recruter Michael Olise. Le direct, c'est donc les qualifs pour la Coupe du Monde 2027 de l'équipe de France féminine qui est opposée à la Pologne à Gdansk, Morgane Maury.
5: 35e minute, toujours 0-0. Ça se rapproche pour les Françaises. La meilleure action, elle vient d'avoir lieu, un centre de la droite vers la gauche de la part d'Alice Sombat et sur la ligne des 6 mètres. Melvin Mallard, reprise du droit, un peu trop écrasée. Et Séverine, la gardienne polonaise qui plonge bien sur son côté droit et sauve cette occasion. 35e minute, 0-0 entre la Pologne et la France dans cette avant-dernière journée de groupe.
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6: Forcément, j'ai envie de débuter, je suis un compétiteur et j'ai envie de tout donner pour mes partenaires, j'ai envie de tout donner pour le pays. Donc, évidemment, comme je l'ai dit et je le répète, on n'ira pas à la Coupe du Monde pour être favori, on ira pour écraser tout le monde.
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4: Voilà, du Cherki du début à la fin de la soirée hier.
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4: Ryan Cherki, l'une des seules éclaircies des Bleus, 22 ans. Sixième sélection, c'est lui qui a ouvert le score à la 45e après un enchaînement magnifique. Il a touché 84 ballons, il a été très disponible. Il a eu parfois du déchet, mais c'est habituel avec Ryan Cherki, avec ses prises de risque. Rappelons qu'il devrait perdre sa place lundi contre l'Irlande du Nord avec le retour des Parisiens Dembélé, Doué ou Barcola. On va ouvrir ce soir le procès de tous ceux qui veulent cantonner Cherki à un rôle de remplaçant à la Coupe du Monde. On a un procureur, c'est Jean-Michel Larquet. Bonsoir.
8: Bonsoir.
4: Nous avons deux avocats pour Ryan Cherki. Jérôme Rotten, bonsoir.
3: Bonsoir à tous.
4: Et Steve Savidan, bonsoir.
9: Bonsoir.
4: Et c'est Miguel qui va rendre son verdict au 32-16. Salut Miguel.
10: Salut.
3: Ciao Miguel.
4: Miguel, sois attentif parce qu'il y aura des arguments. Jean-Michel, on démarre par toi parce que tu t'es régalé avec la prestation de Ryan Cherki et tu en demandes plus avec Cherki en équipe de France.
11: J'en demande plus comme de la même manière que Pep Guardiola en demandait plus, qu'il n'en a pas toujours fait son titulaire au poste de meneur de jeu à City, mais qu'il considérait quand même que ce garçon avait un talent fou et on l'a encore vu hier. Donc il est trop bon footballeur, trop fin footballeur pour se contenter d'être remplaçant. Donc ça, je ne comprends pas. Et puis, de toute façon, il va falloir un petit peu d'audace de la part de Didier Deschamps, de la même manière que j'aimerais que Cherki, quelle que soit la composition de l'équipe en 4-3-3, je pense qu'il peut être à la pointe du milieu de terrain avec Tchouaméni, vous voyez que je le titularise, Tchouaméni et Rabiot, et qu'il peut être à la pointe, à la pointe de ce milieu de terrain. Mais il y a trop peu de joueurs de son talent en France pour qu'on le mette simplement dans un rôle de joker ou de super remplaçant. De la même manière, j'en profite, mais tout à l'heure, il a un petit peu effleuré le sujet, de la même manière que j'aimerais voir Warren Zaïre-Emery arrière latéral droit.
4: On en parlera à 19h30 d'ailleurs. Ouais.
11: Avec
4: l'affaire Guéladoué, est-ce qu'il aurait mérité sa place dans les 26 bleus?
11: Et je pense qu'il est temps quand même d'apporter du 109, qu'il est temps d'apporter de l'oxygène dans cette équipe-là. L'oxygène, c'est bien, le talent, c'est mieux, et du talent, Cherki en a beaucoup.
4: Parole à la défense, Jérôme.
3: Oui, moi je suis pas en totale contradiction avec ce que dit Jean-Michel. Moi, je remets pas en question le talent de Cherki. Je dis juste que aujourd'hui, et malheureusement pour lui, il est dans une sélection dans ce secteur de jeu là où il y a ce qui se fait de mieux au monde. C'est-à-dire quand tu es en concurrence avec Doué, avec Barcola, avec Olise et avec Dembélé, parce que bien sûr que je mets pas Mbappé dans la concurrence, parce qu'il n'y a pas de concurrence pour Didier Deschamps avec Kylian Mbappé, tu te dis que oui, quand tu vois ces joueurs-là, comment ils s'éclatent dans leur club, pour la plupart, ils sont double champions d'Europe, au Lycée, en lice, s'il fait une belle Coupe du Monde, peut-être pour avoir le ballon d'or. Compliqué en effet pour Cherki de gratter du temps de jeu, du moins du temps de jeu il va en gratter, mais pour demander plus de temps de jeu, c'est-à-dire être titulaire de cette équipe de France, pour moi c'est encore trop c'est trop récent, Cherki à ce niveau-là, on le disait, c'est 6 sélections seulement. Avec beaucoup de rentrées en jeu, il y a eu des bonnes choses. Le match d'hier, la première mi-temps, en effet, heureusement qu'il est là dans la transition entre le milieu et l'attaque, parce que sinon on se serait bien embêté. Je pense que lui a rendu de meilleures factures la première mi-temps. Il faut lui reconnaître ça. Après, je vous dis, je le répète, t'es en concurrence avec Olysée, avec Dembélé qui est Ballon d'Or. Ouais. Difficile à mon avis pour Didier Deschamps de faire un choix.
4: Mais la quatrième place c'est pas si évident, Jérôme.
3: Tu peux pas empiler. Après il faut être sérieux.
4: T'as
3: il faut
4: raison.
3: Savoir.
4: Après, c'est une histoire de positionnement.
3: Donc c'est une histoire de positionnement. Si. Aujourd'hui l'équipe de France, elle font. Non mais Jean-Michel, l'équipe de France, elle fonctionne. Si tu joues en 4-2-3, d'accord. Donc les trois milieux offensifs sont Olysée, Dembélé, Doué ou Barcola devant Kylian Mbappé, on est d'accord avec ça.
11: Donc, Doué ou Barcola ou Cherki.
3: Cherki peut pas jouer sur un côté. Cherki sur un côté, il fera pas les efforts que peuvent faire Barcola ou Doué. Et je donne la parole à Steve et je finis juste là-dessus. Et si jamais il doit renforcer son milieu de terrain, parce qu'on connaît Didier Deschamps. Ouais, le premier match contre le Sénégal. Imagine, alors je souhaite pas que ça soit le résultat d'hier de mauvais augure pour le premier match contre le Sénégal. Mais imagine, ça se passe pas bien contre le Sénégal. Je suis persuadé que Didier va revenir à ses premières amours.
11: Il va se mettre au travail.
3: Il va renforcer le milieu de terrain. Bon. Il va mettre trois milieux de terrain et il mettrait trois attaquants. Allez. Et démerdez-vous les gars, faites des différences. Et là, forcément, Cherki jouera encore moins.
7: Mais quelle audace.
8: Je pense qu'on est tous, d'accord. Et honnêtement, Jean-Michel, t'as complètement d'accord. Il a un talent créatif qui est très rare dans cette génération offensive de l'équipe de France. Ça, c'est indéniable. Il a pris du volume cette année à jouer des très très hauts matchs de tous les week-ends ou en Ligue des Champions et tout. Franchement, il est vraiment le joueur créatif de cette équipe de France. On va dire dans l'imaginaire, l'ancien numéro 10, en tout cas, très créatif, porté vers l'avant, qui est capable de remonter des ballons, de casser des lignes, de faire des passes que personne n'aurait vu. Il est capable aussi de se démerder, on l'a vu un petit peu hier, dans des petits espaces, de créer quelque chose. Le grand problème qu'il a, c'est que ce qui est en concurrence avec lui est encore au-dessus, à des postes beaucoup plus particuliers. Et je confirme ce que dit Jérôme, c'est que l'équipe de France, offensivement, est l'une des meilleures équipes du monde. Ah oui. Et le problème pour Didier Deschamps ou pour Cherki, c'est pas de le mettre titulaire, c'est pas de lui donner du temps de jeu. C'est qu'avec Cherki, c'est pas la même animation offensive. Alors je dis pas qu'elle est pas meilleure, mais ça remet forcément Kylian Mbappé, parce que quand il a pas de ballon offensif, qu'est-ce que fait Kylian Mbappé? Il dézone et il décroche. Alors ça fout le bordel. Mais le problème, c'est que si lui tu le mets là, Cherki, tu peux pas l'emmener en tant que numéro 9. J'aimerais, dans l'absolu, anciennement, quand l'Espagne dominait, le jeu ultra offensif, ils avaient pas réellement le neuf, ils avaient des petits milieux de terrain offensif qui jouaient le rôle de neuf. Tu peux pas le mettre sur le côté. Il a pas assez de volume de course, il a pas assez de rapidité.
11: Quand on met
8: donc
11: Marcus
8: en fait, le problème.
11: Sur le côté,
8: on est d'accord, Jean-Michel.
4: Allez,
8: mais tu vois, au final, c'est, on aimerait, dans l'absolu, que Cherki, de par sa créativité, le mettre. Mais le problème, c'est que si tu le mets, t'enlèves qui et tu ne peux
4: ça,
8: pas.
4: Ça, c'est l'éternelle question. T'as raison. Miguel, je suis désolé, on est très en retard. Qui remporte ce point?
8: Mais ça changera peut-être avec un nouveau sélectionneur.
4: Jean-Michel ou la doublette Stevie Jérôme?
9: Alors, pour moi, sans souci, c'est la doublette Stevie Jérôme.
4: Ok.
9: Parce qu'il ralentit le jeu, il a énormément de talent, tout le monde l'a déjà dit, mais le problème, c'est qu'avec ses multiples touches de balle, il ralentit le jeu. Si des 10 comme ça, il n'y en a plus aujourd'hui, c'est pas un hasard. Le dernier, c'était De Bruyne, mais qui met en valeur les autres via la passe et pas via un nombre de touches de balle incalculable. Alors, oui, on sait,
8: le but,
9: on l'a vu, c'est du grand talent. Mais à côté de ça, pendant le direct, les commentateurs disaient ah, tout le monde cherche Cherki, les joueurs le cherchent en permanence. Ben non, il nous a fait du mauvais Vitinha, c'est-à-dire qu'il fait une passe à 10 mètres et se rapproche à 5 mètres pour la recevoir de nouveau dans les pieds. Et ça a été toute la deuxième mi-temps, une fois que les autres gros joueurs sont sortis. Moi, je suis pas fan. En sortie de banc pour venir vraiment débloquer des situations sans problème. Okay. Là, ça ralentit beaucoup trop le jeu à mon goût et on a besoin de vitesse si on prend nos attaquants, que ça soit Olise, Dembouze, Doué, Kylian ou même encore Barcola. C'est des gens qui ont besoin d'être lancés et qui sont beaucoup plus forts quand ils arrivent avec un peu de vitesse. Ouais. Et pas
4: Guardiola qu'on n'est pas trop. Merci Miguel, merci d'avoir rendu ce verdict. Tiens, un coup de tonnerre, messieurs.
3: Mais Guardiola, il s'est fait sortir en quart de finale de Ligue des Champions.
4: Alors, j'allais dire un coup de tonnerre, mais finalement, il y en a deux, parce que le score a été ouvert entre la Pologne et la France. L'équipe de France féminine, Morgane Maury.
5: Oui, ça a été ramené à 0-0, Benoît. Pourquoi ? Parce que sur un corner polonais de la droite vers la gauche, il y a la numéro 5, Vos. Elle a foncé sur la gardienne française, Constance Picot, inconnue, qui a attrapé le ballon une demi-seconde, l'a lâché. Le ballon a rebondi sur sa cheville et est rentré dans la cage. Ça fait but pour la Pologne sans que la Polonaise ait touché le ballon. Et finalement, l'arbitre a décidé que Vos avait commis une faute avec cette charge sur la gardienne française. Constance Picot, inconnue, 0-0. C'est les dernières secondes de cette première période.
4: Merci Morgane. Et vrai coup de tonnerre à Roland-Garros. On n'aura pas de deuxième demi-finale masculine. Eric Salio, et par la même occasion, on connaît donc l'affiche de la finale. Eric.
7: C'est incroyable. Flavio Cobolli est en finale de Roland-Garros parce que son copain Arnaldi vient de déclarer forfait victime d'un virus. Donc, vous savez qu'il y a deux sessions en demi-finale le vendredi. Donc, les spectateurs qui avaient les billets pour le match numéro 2 vont être intégralement remboursés. Mais ils sont dans les allées, là. Il y en a certains qui ne sont même pas au courant que malheureusement Matteo Arnaldi est forfait. Et ce qui est cocasse, entre guillemets, c'est que les deux Italiens vont venir ensemble en conférence de presse. J'espère qu'ils ne vont pas se refiler le virus quand même.
4: Ouais.
3: Prends une raquette, Eric.
4: Respectons les spectateurs.
7: Oui, absolument.
4: Ouais. Cobolli Zverev, la finale de Roland Garros, finale masculine. Merci Eric.
7: Ils ont mis 5 mètres d'écart entre les deux joueurs.
4: Allez, allô Jérôme. Dans un instant, un invité, Pablo Polo, journaliste à Marca, pour revenir sur les élections présidentielles au Real Madrid. À tout de suite.
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3: 18h50 sur RMC, on est là, on est bien dans Roten sans flamme. On continue l'émission, les 10 dernières minutes de la première heure. Vous inquiétez pas, après 19h, on est de retour avec, Jean-Michel Larquet, avec Steve Savidan et avec Benoît Boutron. Benoît, on va faire un bon allô, Jérôme, là.
4: Ouais, et je rappelle l'info tennis hein, pour tous les passionnés qui nous écoutent. On connaît l'affiche de la finale de Roland-Garros, l'affiche masculine. Kobolis-Verev passe Carnaldi, qui devait disputer la demi-finale à partir de 19h, a déclaré forfait à cause d'un virus. Donc Kobolis-Verev, finale de Roland-Garros à suivre dimanche sur RMC. Allez, on y va pour Allo Jérôme.
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28: El martes, más o menos, voy a hacer una oferta a un importante club de la Champions por un gran jugador que sería la mayor cantidad de dinero que el Real Madrid pagaría por un traspaso en toda su historia.
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4: La campagne présidentielle du Real Madrid qui bat son plan en Espagne. Deux candidats face à face. Florentino Pérez, le président historique qui est en poste depuis 2009. Enrique Riquelme, 37 ans, un homme d'affaires issu d'une famille supporter du Real. 100 000 socios invités à voter le 7 juin. Et dans cette campagne électorale, on a des promesses plus folles les unes que les autres. Avec Hierro, Raoul, présent dans l'organigramme et surtout allant en recrue pour Riquelme. Et puis côté Pérez, l'arrivée de Mourinho, de Konaté, une vedette à 150 millions d'euros. On en parle avec Pablo Polo, qui est journaliste à Marca, Jérôme, ce soir dans Roten sans flamme.
3: Salut Pablo.
29: Salut, salut à tous.
4: Salut Pablo.
3: Bon Pablo, alors qu'est-ce qui se passe au Real? Alors Olise va arriver.
29: Je pense que Bayern ne voudra pas vendre le joueur, ça sera cliqué. Mais apparemment c'est vrai que hier la piste Olise c'était une possibilité. Après on a pensé que c'était peut-être Vitinha, peut-être João Neves. Mais apparemment, c'est le joueur que Florentino va annoncer, c'est Olise. Mais après, il faut le signer. Et vendre un joueur, acheter un joueur Bayern Munich, si le Bayern ne veut pas vendre, ça sera très, très, très facile. En tout cas, on va faire une super équipe. Même si Riquelme gagne ou Florentino gagne, ouais. Ça c'est incroyable. C'est ironisé. J'ironise un peu parce que, évidemment, je ne vois pas que tous les joueurs que notre entraîneur vont venir au Real.
4: C'est pas dans notre culture ici en France, ça l'est dans la culture espagnole, que ce soit au Barça Barça ou au Real, les socios qui votent pour élire le président, donc on a des promesses les plus folles les unes que les autres. Est-ce que ça passionne en Espagne? Est-ce qu'on se dit malgré tout que bon, ce sont des promesses, des paroles en l'air et qu'il y aura peu d'aboutissement au final?
29: Oui, parce que écoutez, je pense que la plupart de supporters et des... et des personnes qui les gens qui aiment le foot, qui connaissent bien le foot, ils savent que tout a changé beaucoup, hein. C'est vrai que voilà, le transfert de Figo, c'était quelque chose d'incroyable, faire venir un joueur de Barcelone, Figo, Zidane, Beckham, mais ce n'est pas tellement facile maintenant d'acheter un joueur à 150 millions parce que premièrement, il n'y a pas cet argent là, je pense, normalement. Sauf des fonds d'investissement de l'Arabie Saoudite ou de Qatar, et déjà c'est compliqué. Et après, si vous voyez, la plupart des joueurs qui arrivent au Real dernièrement, c'est des joueurs qui terminent contrat. Alors ça, c'est déjà, ça veut dire quelque chose. Alors est-ce que le Real est incapable de faire un bon joueur? Ouais, c'est possible, mais après on écoute Enrique Riquelme qui a fait un accord avec Alan, un joueur qui a signé 8 ans de contrat ou 10 ans de contrat, je ne vois ça pas sorti maintenant, hein.
3: Ouais. Pablo, est-ce que c'est possible de voir Florentino Pérez perdre les élections?
29: Non, je pense que il est le favori normalement et il va gagner normalement. Mais je pense qu'il va gagner grâce à tout ce qu'il a fait dans ces dernières années et qu'il lui va donner la victoire, parce que ça va donner la victoire, mais pas exactement les deux dernières années, parce que ces deux dernières années ont été catastrophiques et beaucoup de erreurs sportives, mais aussi au niveau de l'institution avec le Bernabéu qui ne peut pas faire des concerts maintenant, le parking qui avait prévu au Bernabéu qui la justice européenne aussi a arrêté. Alors, mais c'est vrai que dans la tête des supporters, le fait d'avoir gagné tellement des Champions League et de cette époque dorée va lui donner la victoire. Même si au niveau des candidatures et des stratégies des sélections, je pense qu'Enrique il était beaucoup plus clair et beaucoup plus précis que Florentino. Dans les interviews et aussi au niveau d'annoncer un projet sportif, parce que c'est vrai qu'il a pris des personnalités qui ne sont plus proches de Florentino. Vous souvenez de différences entre Hierro, Del Bosque, avec Florentino. Voilà, Enrique, il a profité de ça, bien évidemment, pour prendre cette personnalité du Real qui sont vraiment importantes.
4: Pablo, justement, parler de Florentino Pérez, il a vécu deux années compliquées, il est sous pression. On a vu une conférence de presse il y a quelques semaines complètement lunaire où il s'est mis à allumer tous les journalistes un par un. On l'a senti très tendu. Il a 79 ans. Est-ce que c'est encore un bon président pour le Real Madrid?
29: Il faut faire un choix. Le problème, c'est qu'il faut faire un choix entre Enrique et Florentino. Est-ce que c'est un bon président où il a montré qu'il est capable? Je pense que s'il gagne, je pense qu'il va falloir de trouver des conseillers et de s'entourager un peu mieux, parce que je pense qu'il est à la fin de sa carrière, c'est évident. Si vous regardez les interviews et la conférence de presse à Valdebebas, surtout la première partie de la conférence, et voilà, on a vu que c'était un peu d'improvisation. Je sais pas si on dit en français l'improvisation.
4: Si, bien sûr, bravo.
29: Merci. Et après, c'est vrai qu'il a pris un peu plus le contrôle dans la deuxième partie de la conférence, mais la première partie, c'était un peu, pas un message vraiment clair. Et voilà c'est lui qui a mis sur la scène Enrique Riquelme, parce que personne s'attendait à une des sélections. C'est lui qui a décidé de convoquer la sélection. Et honnêtement, je pense qu'il n'attendait pas une bataille tellement compliquée comme ce qui se passe maintenant au Real, vraiment. Mais on verra, peut-être qu'il y a une surprise, mais à mon avis, ce sera Florentino.
4: Bon, Pablo, merci beaucoup d'être venu dans Rotten sans flamme. Pablo merci, Polo, journaliste Pablo. À Marca, on suit tout cela avec beaucoup d'intérêt.
29: Merci.
4: Salut Pablo, à bientôt.
2: La Coupe du Monde.
4: Exactement. Et allez, le vote, ouais, ce sera le 7 juin pour les 100 000 socios du Real Madrid.
3: Pas sorti avant nous.
4: On verra. Et allez, puis, on verra ce que choisira Olysée. Est-ce qu'Olysée aura envie d'aller au Real? C'est pas sûr. Et puis, est-ce que le Bayern sera prêt à le lâcher? Ça aussi, c'est une autre question.
3: Il va devenir président, il va ramener que Mourinho.
4: Voilà. Et Konaté. Voilà. Konaté, a priori, c'est bien parti.
3: Ah ouais, Konaté, ouais.
4: Et Dumfries aussi, latéral.
3: Après le match d'hier, je suis pas sûr qu'il vienne.
4: Est-ce que c'est vraiment un argument électoral? C'est ça la question. Ouais. Allez, dans un instant, Rotten se chauffe. Justement, on va parler mercato. Est-ce que le PSG doit régénérer son effectif? On est là avec Jérôme Rotten, Captain Larquet et Steve Zavidan jusqu'à 20h. À tout de suite.
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20: 19h04 sur RMC, on est là dans la deuxième heure de Roten sans flamme avec Jean-Michel Larquet, avec Steve Savidan et avec Benoît Boutron. On s'est régalé. On remercie encore Pablo d'être venu nous donner son avis sur les élections à Madrid du président, du futur président. On a passé une excellente première heure. 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Abonnez-vous à la chaîne Roten sans flamme et surtout restez à l'écoute de l'émission. On est là jusqu'à 20h. On clôt cette magnifique semaine de Ligue des Champions, back to back. On s'est régalé depuis lundi et on continuera encore ce soir jusqu'à 20h.
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0: 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À 19h30, un bon débat lié au match d'hier entre la France et la Côte d'Ivoire. Est-ce que Guéla Doué aurait eu sa place dans la liste des 26 bleus, buteur et passeur décisif pour la Côte d'Ivoire face à l'équipe de France? Donc on vous attend au 32-16 pour en débattre avec nous. Je vous signale juste que en Pologne, les qualifs de l'Euro, de la Coupe du Monde 2027 pour l'équipe de France féminine, les Françaises viennent d'ouvrir le score. On retrouvera Morgane Maury dans quelques secondes, mais c'est la bonne nouvelle. Donc la France mène 1-0 en Pologne à l'instant avec le but de Malard. Mais tout de suite, justement, parlons du Paris Saint-Germain. Jérôme, faut-il changer une équipe qui regagne?
1: Peut-être que si le Paris Saint-Germain avait recruté et avait eu la possibilité de mettre un turnover de meilleure qualité, peut-être qu'ils auraient aussi gagné la Coupe de France. Ils auraient peut-être pu faire le triplé.
2: Notre mercato reflète l'équipe parce qu'on n'a pas besoin de beaucoup de joueurs.
3: Et c'est dedans.
4: Aucun regret sur le mercato d'été.
5: Zéro regret. On a fait ce qu'on a pensé à faire.
6: Dembélé à l'entrée de la surface. Le crochet. Allez. Il va décaler à gauche. Peut-être Hakimi. Non, il ajoute tout ça.
7: Oui.
1: Moi, m'expliquer que Mayoulou il a joué, que Mba il a joué, que Ndjantou ils ont joué, ouais, ils ont joué, mais est-ce que t'as l'impression qu'ils ont progressé?
2: Il faut être positif. Savoir c'est gérer ça, c'est important pour nous.
8: C'est parti pour Gabriel! Oh! C'est gagné! Le PSG conserve son trophée! Le PSG, après avoir écrit l'histoire, entre dans la légende du foot!
9: On a pas un star, on a star de jouer pour l'équipe aujourd'hui! Ça, c'est la star là!
10: On continue, on va tout prendre!
0: Et oui, Jérôme nous bassine avec ça depuis une semaine. Deuxième étoile décrochée par le PSG samedi dernier à Budapest face à Arsenal.
11: Back to back.
0: Les 10 mêmes joueurs de champ alignés par Luis Enrique sur les deux finales.
12: Je peux dire qu'il nous suit. Et back to back. Il nous envoie tellement de messages.
0: Ah ouais, on n'en peut plus.
12: Et de photos.
0: Ah ouais. Vivant la Coupe du Monde pour qu'on passe à autre chose.
12: Il m'envoie des photos avec lui en maillot, mais sans déconner.
0: On n'en peut plus, Jean-Michel. Faut faire quelque chose. Ouais, là, c'est
11: back to back.
13: Je crois qu'il est incurable. Non, c'est incurable.
0: Imagine s'ils en gagnent 3 d'affilée. Voilà, on arrête. On arrête maladie là.
13: Laissez faire.
0: Dans les joueurs de champ.
11: Je te l'envoie aussi, Jean-Michel, la photo. Attends.
13: Ça lui fait du bien, ça lui fait pas de mal. Vas-y, Jérôme.
0: Dans les joueurs de champ qui ont été alignés sur les deux finales de Ligue des Champions, on a seulement 2 trentenaires aujourd'hui. Marquinhos, 32 ans, et Ruiz, 30 ans. La stratégie de l'an dernier a fonctionné. 3 recrues seulement, Chevalier, Zabarni et Dro Fernandez. Parlons donc de l'été qui arrive du point de vue du mercato pour le PSG avec Fabrice Hawkins qui est là. Salut Fabrice.
14: Salut à tous.
0: Fabrice, quels postes sont ciblés par le PSG pour l'été qui arrive alors?
14: Alors déjà, ce qu'il faut dire, c'est que l'objectif de Luis Campos et des dirigeants du Paris Saint-Germain, c'est de ne pas bouleverser ce qui est fait. Ça a bien fonctionné cette saison, ça a aussi bien fonctionné la saison dernière, donc il n'y a pas de raison de chambouler complètement quelque chose qui fonctionne très bien. Pour parler de l'effectif du Paris Saint-Germain, il y a vraiment les postes pour lesquels des départs sont programmés, des joueurs pour lesquels on espère un départ, ou en tout cas on envisage un départ du côté de Paris Saint-Germain, soit parce qu'ils ont peu de temps de jeu, soit parce qu'ils aimeraient jouer plus également. Je pense notamment à Kang In-Lee, à Gonzalo Ramos, qui arrivent en fin de contrat en 2028. Il n'y a pas de négociation pour prolonger leur contrat. Mm-hmm. Ensuite, il y a ceux pour qui la situation est floue, c'est ceux qu'on va vraiment surveiller cet été, pour qui ça peut bouger. Et quoi qu'il arrive, qu'il reste ou qu'il parte, ça va faire beaucoup parler. Je pense notamment à Bradley Barcola et à Ibrahim Mbaye, mais aussi à Sidy Mayoulou, qui arrive en fin de contrat en 2027. Mais forcément, le nom qu'on va retenir un petit peu plus, c'est celui de l'international français Bradley Barcola, qui fait beaucoup parler parce qu'il y a aussi des convoitises en Europe et de gros clubs qui viennent se renseigner et qui vont continuer à se renseigner tant qu'il n'a pas trouvé d'accord pour prolonger avec le Paris Saint-Germain. Et puis il y a ceux qui doivent se positionner et dire si oui ou non ils souhaitent partir. Je pense notamment à Lucas Hernandez, Lucas Chevalier, qui ont peu de temps de jeu, et à Marquinhos, on en parlait tout à l'heure. Le club ne le pousse pas à la sortie, mais c'est vrai qu'il est au Paris Saint-Germain maintenant depuis quasiment 13 ans. Il est arrivé à 19 ans. Ouais. Et donc la question pourrait se poser après avoir gagné 2 Ligues des Champions, à savoir si Marquinhos part ou pas.
0: Fabrice, reste avec nous. Roten se chauffe ce soir. Est-ce que le PSG doit régénérer son effectif, Jérôme Roten?
12: Écoute, moi vu comme ça, je te dirais oui, parce que il y a forcément des joueurs qui sont là depuis un certain temps et qui manquent de temps de jeu, et eux ont un palmarès qui s'est bien développé hein, sur les trois dernières années depuis l'arrivée de Luis Enrique, et automatiquement ces joueurs-là qui sont en manque de temps de jeu ou qui jouent pas les plus grands matchs du PSG ou très peu, auront peut-être envie, par rapport à ce palmarès qui s'est bien développé, avoir plus de temps de jeu ailleurs. Et si tu ne l'as pas avec Luis Enrique depuis 2-3 ans, je ne vois pas comment l'année prochaine tu peux récupérer une place de titulaire dans une équipe qui est déjà double championne d'Europe. Ça, c'est la première chose. Après, la deuxième chose, il y a forcément aussi des joueurs qui ont beaucoup joué. Et là, je vais dans le sens de Fabrice. Mmh. Il y a des joueurs qui ont beaucoup joué, qui ont gagné. Peut-être que ces joueurs-là peuvent avoir des envies d'ailleurs aussi pour essayer de refaire la même chose ailleurs, découvrir un autre championnat et un autre club. Bah, tu peux le comprendre, mais ça, on ne peut pas anticiper, c'est aux dirigeants de le faire. Moi, tout ce que je sais, et tu sais que je suis assez proche de certains, tout ce que je sais, c'est que Luis Campos, il travaille très dur depuis samedi soir, du moins on va dire dimanche ou lundi, parce que il a aussi profité de la victoire en Ligue des Champions, mais il travaille très dur sur le recrutement. Et s'il travaille très dur sur le recrutement, pour faire venir des joueurs, il va falloir en faire partir. Donc exactement. je pense que il va y avoir 2-3 changements. Il va falloir qu'il soit un peu plus inspiré, je pense, que l'année dernière, parce que l'année dernière, mine de rien, c'est passé un petit peu inaperçu, parce que le PSG est encore une fois champion d'Europe, mais Lucas Chevalier n'est pas une grande réussite, Zabardi, c'est pas une grande réussite vu les investissements de ces deux joueurs là. Il va falloir s'il y a Il va falloir que sur l'investissement, parce que ils sont capables de s'envoyer en l'air s'il y a des joueurs qui partent, bah il va falloir choper le bon profil.
0: Jérôme, mais c'est pas facile. Hein. Est-ce qu'il faut concurrencer un titulaire de cette équipe ? Je parle de joueurs de champ.
12: Mais concurrencer, en fait, quand tu viens, et je laisse la parole à Steve et à Jean-Michel juste après, mais si tu viens d'un grand club ou que t'es un joueur d'avenir, un jeune joueur d'avenir. Tu crois que la position du mec qui va venir, quel que soit le mec qui va venir, il arrive dans une équipe qui est double championne d'Europe. Donc automatiquement, on peut pas lui dire tu vas venir, tu vas être un titulaire indiscutable. Ça, c'est pas possible, ça s'est jamais vu. Mmh. Par contre, l'investissement sur ce joueur-là et le salaire qu'on va lui donner,
3: mais en fait,
12: cet investissement-là va te donner des responsabilités, des devoirs aussi, c'est-à-dire de progression pour essayer de bousculer la hiérarchie. Et aujourd'hui, c'est pas grave de dire que l'année dernière, Zaïre Emery était le remplaçant du remplaçant comme Barcola, que cette année, même si sur la finale, ça n'a pas donné raison à la saison de Barcola et de Zaïre Emery, parce qu'ils étaient remplaçants, mais je pense que Zaïre Emery, dans la réflexion du coach, ça a évolué sa position quand même, tu vois.
0: C'est devenu un joueur important de l'effectif.
12: C'est possible de mettre une concurrence en place.
0: Jean-Michel.
13: Ouais, au terme de la finale, pas de cette année, mais de la finale de l'année dernière, Zaïre Emery, il était remplaçant pour la saison à venir. Il y a un an. Or, il a été le joueur le plus utilisé. Donc, c'est bien la preuve que on peut avoir des titulaires, on va dire que sur une ligne de trois devant, on peut avoir quatre titulaires potentiels et tout le monde aura satisfaction. Sur la ligne de milieu de terrain, c'est la même chose, et sur la ligne des défenseurs. Donc je pense qu'il y a besoin d'aération, il y a besoin d'oxygène, et un joueur titulaire par ligne ne me semblerait pas apporter de problèmes majeurs. Il y en a qui vont partir. Je pense que certains ont envie de partir, comme Barcola, ou ont envie d'avoir un peu plus de temps de jeu, parce que lui, véritablement, n'en a pas eu assez.
0: Tu lui conseillerais de partir à Barcola, toi, Jean-Michel ?
13: Ben, je pense que c'est peut-être plutôt son envie, non, quand même, à un moment ou à un autre. Parce que je le vois mal, je vois mal Barcola, aujourd'hui, avoir plus de temps de jeu l'année prochaine, la saison prochaine qu'il n'en a eu cette année.
14: Mais en fait, ce qui est cruel pour lui, c'est qu'il a du temps de jeu, Bradley Barcola. C'est-à-dire qu'il joue en Ligue 1, ouais. Il joue les matchs, ouais, les matchs entre guillemets qui comptent un peu moins. Et quand il y a des gros matchs en Ligue 1 ou Ligue des Champions, ouais, bah, il ne démarre pas.
0: Exactement.
14: Et c'est là où je te rejoins, capitaine.
13: Qui compte un peu moins. Et ça, je peux te dire que moins, plus moins, plus moins, plus moins, ça fait beaucoup de moins, tu comprends?
0: Ça,
13: et que ton amour, et que ton amour propre, Fab, il en prend un petit coup.
14: Mais t'as raison, qui se pose la question, c'est la réalité. Il se posait déjà la question l'année dernière. Hein.
13: Et puis, comment peut-on lui reprocher d'avoir envie de jouer davantage?
0: Bah ça, c'est sûr,
14: bien sûr.
13: C'est le premier. Et puis, je pense qu'il n'a pas été, il a pas été très vénard, même si Gvaraz s'est un petit peu blessé quand même cette année. C'est pour ça qu'il a joué, hein, un petit peu plus.
14: Oui,
13: c'est
14: d'ailleurs,
0: lui, les autres, hein. C'est que lui n'a pas été blessé, ouais, contrairement aux autres. C'est ça la différence. Ça,
13: et voir que Désiré Doué a été non seulement blessé et parfois en méforme, mais si tu les as au top, les deux, le banc, il va être bien ciré, ça je peux te dire. Et les fesses, tu vas les avoir un peu rouges, hein, à force de le cirer. Donc, mais ils ont besoin, ils ont besoin. L'an passé, je pense qu'il a été mal oxygéné. Et puis, juste un point. Il y a ceux qui voudraient partir, mais ils ont de telles conditions que Chevalier, où est-ce qu'il peut aller?
14: Tu as totalement raison. Même s'il faut même préciser qu'ils ont des salaires aujourd'hui avec une part variable et une part fixe, mais c'est vrai que la part fixe pour Lucas Chevalier est quand même très importante et hors de portée de beaucoup de clubs.
13: Et tu crois que Ramos va trouver comme ça? Alors, je pense qu'ils peuvent être plus prêtés que transférés.
3: Ouais, prêtés, ouais.
13: Sabarni. Il n'a pas marqué des points du côté de Beraldo, pareil. Donc, c'est comme avec les conditions qu'ils ont.
0: Non, mais le dossier du gardien de but est un vrai dossier. Hein. Et épineux, d'ailleurs. Qu'est-ce qu'on fait? Est-ce qu'on remet une concurrence entre Chevalier et Safonov? Est-ce qu'on va chercher quelqu'un d'autre? Est-ce qu'on pousse Chevalier dehors? Qu'est-ce qu'on fait, Stevie, pour toi?
3: Bah non, mais de toute façon, honnêtement, il y a deux joueurs quand même concernés qui sont à la fois titulaires indiscutables. C'est préparer la succession quand même de Marquinhos. Quand même, à un moment donné, il va falloir se poser vraiment le sujet là-dessus. Je pense qu'ils l'ont quand même déjà.
0: Zabarni est arrivé pour ça il y a un an.
3: Oui, mais tu peux aussi te tromper dans le profil du joueur titulaire indiscutable. Et aujourd'hui, tu ne peux pas prendre un joueur titulaire, et comme le disait Jean-Michel, pour le mettre à la place de Marquinhos, mais par contre, tu peux préparer un joueur un peu plus jeune à prendre justement cette succession, parce que comme on l'a dit, Marquinhos, il est là depuis très longtemps, et il est vraiment, vraiment monté au fur et à mesure du temps de jeu, et en même temps de l'équipe et du club. Après, tu as le deuxième sujet, qui n'est pas réellement un titulaire indiscutable, mais tu as Barcola, parce que je pense qu'il voudrait quand même avoir beaucoup plus de temps de jeu, dans un effectif. Je pense qu'il ne pourra pas l'avoir au PSG, malgré qu'il a eu quand même du temps de jeu cette année, mais il n'a pas été à la hauteur des autres offensifs. Et donc, on le retient un peu moins ses matchs. C'est assez paradoxal, alors qu'il a joué quand même pas mal de matchs.
0: Il a fait des bons matchs à Chelsea, il a fait des bonnes sorties quand même.
3: Oui, mais ce que je veux dire, il n'a pas fait les très gros matchs comme les autres. Mmh. Et puis, il n'a pas été là au moment des très grosses victoires. Mmh. Et puis après, t'as, comme l'a dit Jean-Michel, les mecs qui vont plus ou moins arriver en fin de contrat, mais ils ont des superbes conditions, les mecs. Honnêtement, vous voyez Ramos partir? Ramos, depuis qu'il est avec le Senrique, il est utilisé par match comme ça, de temps en temps. Ça lui pose pas trop de problèmes, on a l'impression, parce que ce serait quand même...
14: Un petit peu quand même. Gonzalo Ramos, c'est pour ça que je pense qu'il va partir, parce que mine de rien, il a un contrat quand même qui court jusqu'à 2028. Ouais. Et l'idée au Paris Saint-Germain, c'est où tu prolonges et on continue ensemble, ou alors on t'ouvre la porte. Et là, la porte
0: lui sera... Il a rendu beaucoup de services, Gonzalo Ramos, dans les matchs.
14: Non, mais que Gonzalo Ramos se complète dans cette position de remplaçant, c'est faux.
0: Ah, d'accord.
3: Non, je te dis pas qu'il
13: se complète pas.
3: Quand il analyse un petit peu tout, et en plus tu mets son contrat avec le temps de jeu, et puis t'es quand même champion d'Europe, quand même, hein, t'es quand même dans un effectif qui est quand même performant et triomphe. Bah honnêtement, tu te poses la question d'aller ailleurs.
14: Mais je pense que justement, il s'est posé la question la saison passée et il s'est dit que argument pour, argument contre, il vaut mieux rester. Et cette saison, en revanche, à mon sens, il se dit vraiment, il faut m'en aller. Ouais, ouais.
3: Ouais, c'est sûr. Je pense.
13: Il a fait quelques économies, son état d'esprit a un peu changé. Voilà.
0: Ouais, bah, il a gagné Ligue des Champions.
3: Donc honnêtement, Moi, changer complètement l'effectif, on voit pas qui. Il y a une assise quand même défensive. Il y a un milieu de terrain qui est ultra performant. Devant, bah alors on n'en parle même pas. Devant, c'est quand les mecs ils sont à fond. Et même cette année, quand on a vu que Dembélé n'était pas là pendant 3-4 mois quand même sur le premier semestre, bah tu te dis honnêtement, tu veux changer qui quoi.
0: Et je rappelle que Dembélé, dans Rotten sans flamme, a dit qu'il serait parisien la saison prochaine et qu'on l'a bien senti, Jérôme, on était ensemble, qu'il avait fortement envie de prolonger son contrat à Paris.
3: Il y a un truc avec Dembélé.
12: Non mais c'est normal.
3: Dembélé, il a le ballon d'or avec Paris, il risque peut-être d'en avoir un deuxième. Alors non, il risque, c'est pas grave. Potentiellement, il peut postuler au deuxième. Honnêtement,
12: ouais, mais ça, on peut en douter même qu'il y ait un deuxième. Steve, c'est pas le problème. Tu restes pas dans un club pour être sûr d'avoir le deuxième ballon d'or.
3: C'est que pour lui, c'est le meilleur effectif.
0: Bien sûr,
3: c'est le meilleur effectif. C'est le meilleur entraîneur pour lui de se dire que.
12: C'est pour ça.
3: Tu te dis l'année prochaine, c'est des concurrents sérieux à faire la troisième. Honnêtement, la Ligue des Champions, tu dis.
14: Ah bah ils l'ont déjà annoncé.
3: Ils sont installés. Il y a beaucoup d'effectifs dans Europe, dans les grands clubs. Ça va tourner d'entraîneurs. Il va y avoir beaucoup de changements. Eux, ça tourne.
12: Non mais
3: ça
12: Steve, on peut refaire l'histoire. Non mais on peut refaire l'histoire du PSG si tu veux l'année prochaine. Le PSG, tu es forcément une équipe compétitive pour la Ligue des Champions, pour le championnat, pour la Coupe de France, pour la Super Coupe, tout ce que tu veux. Mais individuellement, les mecs sont épanouis. Moi, Ousmane, qu'on l'a fait avec Benoît. Et Fabrice en interview, tu vois très bien que ce mec là, il est totalement épanoui, il s'éclate au PSG, il aime ce jeu. Et c'est ça le plus important, c'est que ça transpire. Non mais Jean-Michel, c'est le cas, c'est que avant les joueurs s'identifiaient pas autant à ce club. Aujourd'hui, ils aiment ce club. Donc d'autant plus quand tu aimes, quand tu aimes ce club et que tout se passe bien, que tu as progressé, que tu es le meilleur joueur du monde, mais tu veux de quoi de plus en fait?
13: Mais Jérôme, honnêtement, même si du côté de l'Angleterre, il pourrait avoir des conditions probablement quasi identiques pour certains, honnêtement, des joueurs qui gagnent et qui remplissent leur carte de visite comme ils l'ont fait ces 2-3 dernières années, qui sont titulaires au Paris Saint-Germain, quel est leur intérêt de se tirer? Quel est leur intérêt d'aller voir ailleurs?
14: C'est d'ailleurs pour ça qu'il n'y a aucun titulaire qui veut partir.
0: Bien sûr.
13: Quel est leur plaisir supplémentaire qu'ils auraient à aller voir ailleurs?
0: Aucun.
13: Alors, vois pas.
0: Dans un instant, on parle avec Fabrice.
12: La seule chose, excuse-moi Benoît, mais pour répondre à Jean-Michel, la seule chose qui pourrait leur donner envie, les mecs qui jouent et qui ont été bons et qui ont gagné les deux Ligues des Champions sur le terrain, pas assis sur le banc de touche à regarder les autres gagner, ceux qui ont eu un rôle important tout au long de la saison et qui ont progressé avec Luis Enrique, il y en a qui peuvent se dire c'est quoi, j'ai gagné deux Ligues des Champions avec le PSG, on a atteint un niveau incroyable, maintenant pas me mettre en danger, parce que c'est pas parce que tu changes de club que tu vas en danger.
13: Mais je le disais pas.
0: Mais me challenger, quoi.
12: Envie de connaître autre chose. Non, parce que Jean-Michel, la vérité, c'est que quand tu regardes en Europe, à part le Bayern Munich, mais le championnat, est-ce que le championnat, c'est l'éclat total au Bayern, sachant qu'ils sont champions comme le PSG, avec 10 points d'avance au moins tous les ans. Le seul, c'est l'Angleterre. Mais l'Angleterre, aujourd'hui, avec les problèmes qu'il y a eu l'année dernière, parce que le niveau du championnat anglais l'année dernière, franchement, c'était pas l'éclat total. Et je pense que tous les grands joueurs qui jouent en Première Ligue ne se sont pas régalés toute l'année, contrairement à ce qu'on nous dit. Et puis en Espagne, t'as Barcelone ou le Real.
0: Ah, voilà.
12: Donc tu sais, ça réduit les choix quand même.
0: Deuxième but de l'équipe de France féminine en Pologne, Morgan Maury.
7: Oui, ça dégage les bronches, 65e minute, 2-0 pour les Françaises.
13: Oui, Morgan.
7: Face à la Pologne, but de Sandy Baltimore. Très belle combinaison entre la première buteuse Melvin Mallard. D'abord un dribble en faisant un 360 sur elle-même. La passe du talon pour Sandy Baltimore qui a trompé la gardienne polonaise. Ça fait 2-0, 65e minute à Gdańsk. Les Bleus filent peut-être vers la victoire avant la dernière journée. On est dans 4 jours contre l'Irlande à Grenoble. 2-0 pour la France face à la Pologne.
0: Avant d'accueillir Baudouin qui nous attend en 32-16, Fabrice, à quel poste on va recruter au PSG cet été d'après toi?
14: Les postes qui sont regardés de très près par les dirigeants du Paris Saint-Germain, pour moi il y en a 3. Il y a d'abord le poste de défenseur central, enfin défenseur arrière-gauche, pardon, mais un profil qui peut aussi jouer dans l'axe. Ça me laisse penser que ou il programme un départ ce qui n'est pas impossible avec Lucas Hernandez notamment, ou alors ils veulent quelqu'un d'un petit peu plus fiable physiquement, parce qu'on sait qu'il y a beaucoup de blessures, que ce soit Lucas Hernandez, que ce soit Nuno Mendes, en tout cas de pouvoir reposer Nuno Mendes un maximum. Donc ça, c'est une vraie volonté de la part des dirigeants. Au milieu, a priori, il n'y aura pas de départ. A priori, le seul peut-être qui peut partir, c'est Sénéma Youlou, parce que je compte Kanginli comme un ailier, en tout cas comme un joueur à vocation offensive, donc je ne pense pas qu'un milieu va arriver s'il n'y a pas de départ. Et puis devant, à mon sens, un ailier va arriver. Il recherche, en tout cas, il regarde de très près parce qu'ils s'attendent à du mouvement. On a parlé de Kanginli tout à l'heure, pardon. Et puis Gonzalo Ramos aussi qui devrait partir. Donc il y a aussi de la part des dirigeants un travail qui est fait autour d'un profil de numéro 9. Mais c'est pas simple, hein, pour l'ailier et pour le numéro 9, c'est pas simple parce qu'il faut trouver des joueurs performants qui puissent rentrer dans le système de jeu de Luis Enrique et qui acceptent de venir et de pas forcément beaucoup jouer sur les gros matchs. Donc c'est vraiment pas évident.
0: Accueillons Baudouin qui nous attend au 32-16, Jérôme.
15: Salut, ouais, Baudouin. Salut les champions d'Europe, comment ça va?
0: Salut Baudouin.
12: Bienvenue Baudouin, on est en pleine forme.
15: Merci.
12: C'est le back to back.
15: Ah ouais, back to back, win to win après j'espère. moi franchement, je suis assez d'accord avec la dernière analyse là, que je viens d'entendre, complètement d'accord. Même après la question, ça va être peut-être de doubler certains postes, sachant que dans la philosophie de Luis Enrique, tous les joueurs doivent pouvoir jouer partout. À mon sens, celui qui est irremplaçable, c'est Vitinha. Je le vois un peu comme l'ADN qu'on avait à l'époque avec Thiago Motta. Autre question, c'est Marquinhos. Jusqu'à combien de temps il va pouvoir continuer à jouer? Parce que parfois, dans cette saison, je l'ai trouvé un peu en dessous, souvent en dessous. Après, il a fait une finale incroyable, notamment en deuxième mi-temps, en prolongation. Je l'ai trouvé juste génial.
0: Il a quasiment jamais joué en Ligue 1, d'ailleurs, Marquinhos.
15: Pardon?
0: Il a quasiment jamais joué en Ligue 1 cette saison.
15: Ouais, et puis il y a les recrues qu'on a fait l'an dernier, Zabarni, est-ce qu'il a vraiment le level? Il est rentré, moi quand il est rentré en finale là, j'ai eu peur, je le dis franchement, j'ai eu peur, je me suis dit
14: Il finit mieux la saison quand même, même si c'est vrai qu'il a du mal, il a eu du mal à rentrer dedans, il faut peut-être lui laisser le bénéfice du doute.
15: C'est un niveau en dessous et notre Graal, c'est Pacho, punaise, qu'est-ce qu'il est énorme, sans lui on n'aurait pas fait ça. Après ouais, on peut se poser la question de Gonzalo Ramos, mais en même temps la philosophie de Luis Enrique, c'est de réussir à garder tous les mecs impliqués jusqu'au bout, mais vraiment jusqu'au bout du bout. Le mec, il a 10 minutes de jeu, pas grave, il tire le premier et il le tire magistralement bien. C'est vrai que c'est un casse-tête, surtout pour nous de l'extérieur. À l'intérieur, je pense que Luis Enrique sait très bien ce qu'il veut, ça va être très ciblé à mon avis.
0: T'aimerais voir une vedette, Baudouin, qui débarque, ou tu te dis que c'est pas la peine?
15: Non, pas de ça.
0: Pas de vedette. C'est fini, quoi. Le PSG, c'est fini.
13: Bah, je pense que les joueurs, ceux qui vont arriver, s'ils prennent trois joueurs de haut niveau, ce ne seront peut-être pas des vedettes, des légendes, mais ce seront quand même des grands joueurs.
3: Hein. Ah, il y a très bons joueurs.
12: Ouais, mais Jean-Michel, quand on parle de vedettes ou légendes, moi, ça me fait rire. Mais c'est qui aujourd'hui pourrait être une vedette qui arrive au PSG, on dirait oh là là, non pas lui parce qu'il va être ingérable. Allez-y, sortez-moi le nom parce que moi je l'ai pas, à part Mbappé, mais lui il reviendra pas, ça on est d'accord. Les autres,
0: ouais. Non,
12: est-ce que
0: c'est pas
12: toutes
0: ça,
12: les
0: mais
12: vedettes
13: si, des si gros, tu prends un joueur, est-ce qu'on a des noms, est-ce qu'on a
0: non,
13: des noms?
0: Non, mais si tu prends un joueur avec un statut, forcément il aura plus envie de jouer, que c'est ça qui est compliqué dans l'équation qu'a expliqué Fabrice.
12: Mais
0: prends un Julian Alvarez ou un Michael Olise, bah tu vas pas leur dire bah désolé les gars, mais les gros matchs, je sais pas sûr que vous les jouez.
13: C'est pas mal quand même.
12: Mais c'est le jeu, ma pauvre Lucette.
0: Moi c'est Benoît, aujourd'hui. C'est pas
12: Lucette. Non mais ce que je veux dire, c'est que ça me fait rire.
13: Moi,
12: ça. Le mec, oui, ils avaient 6 par exemple, ils prennent Alvarez.
0: Oui.
12: Ce qui n'est pas d'actualité, hein. Mais on va jouer sur. Il y a Gonzalo Ramos qui s'en va, ils prennent Alvarez.
0: Oui.
12: Est-ce que Alvarez, aujourd'hui, il arrive au PSG, double tenant du titre, donc double vainqueur de la Ligue des Champions, il va arriver, il va dire. Alors, mais moi je suis là, je suis obligé de jouer, hein, les gars.
0: Bah, si tu prends à 100 millions d'euros, tu vas quand même essayer de le faire jouer.
12: Eh bien, si tu le prends à 100 millions d'euros, ils vont assumer, comme ils ont pris Gonzalo Ramos, à combien?
14: Quasiment 90.
0: 90, ouais.
12: Voilà. Bon, bah écoute, donc t'as ta réponse, Benoît. Si le mec, il rentre dans la stratégie de Luis Enrique, tu verras qu'il jouera beaucoup.
11: Alors peut-être pas le plus grand match de la saison, c'est-à-dire la finale de la Ligue des Champions, parce que ça, Luis Enrique fera ses choix. Mais avant, il y en aura d'autres des matchs, donc il jouera beaucoup. Bah, Par contre, s'il n'est pas dans les plans de Luis Enrique, mais ça, je ne crois pas une seule seconde qu'il prenne un joueur, que Luis Campos prenne un joueur qui va pas dans les plans de Luis Enrique. Non, ils fonctionnent en binôme les deux, ils l'ont montré. Donc ouais, regarde, automatiquement, vois, Jérôme, automatiquement le mec jouera.
14: La difficulté pour moi, ça va être de remplacer si jamais il part, hein, s'il y a un départ, parce que Gonzalo Ramos, Kanginli, c'est des joueurs quand même qui sont dans la rotation et qui n'ont jamais, même quand les grands entre guillemets, en tout cas quand les titulaires du poste, que ce soit Ousmane Dembélé ou Désiré Doué n'étaient pas là, qui n'ont pas montré un impact exceptionnel. Mais remplacer un garçon comme Bradley Barcola, s'il est amené à partir, ce qui est pas du tout acté au moment où on parle. Hein. Ouais. Mais lui, le remplacer, ce serait vraiment, vraiment un autre défi.
0: Merci Fabrice, merci Baudouin d'être venu. Fabrice, tu reviens rapidement. De toute façon, tu vas vite partir auprès de l'équipe de France et on t'aura régulièrement dans Rotten sans flamme. Merci à Baudouin, tu rappelles quand tu veux. Et on revient dans un instant pour un débat. La VAR de Rotten sans flamme. Guéladoué aurait-il eu sa place dans les 26 bleus? Il a fait un match extraordinaire hier avec la Côte d'Ivoire. A tout de suite sur RMC.
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11: 19h35 sur RMC, on est là, on est bien. La dernière demi-heure de Roten sans flamme, en mode back-to-back avec Benoît Boutron. Il adore ça, le back-to-back.
0: Ouais, c'est ça.
11: Steve Savidan aussi a toujours cru au Paris Saint-Germain. C'est pour lui aussi les deux étoiles. Et puis notre dinosaure Jean-Michel Larquet. Ouais. Qui aurait pu en avoir une étoile à l'époque. Mais
13: moi, je les regarde, les étoiles.
11: Il est passé à côté.
0: Il aurait mérité.
11: Il est passé à côté.
0: Ouais. Rappelle ce qu'a dit Jérôme Roten. Je lui ai demandé est-ce que tu échanges les deux étoiles du PSG contre celle de Monaco en 2004.
11: Mais c'est pas vrai, mais arrête. Mais tu te rends compte pourquoi tu veux mettre dans la sauce comme ça.
0: Allez écoutez le podcast de Roten sans flamme à 18h et là vous vous rendrez compte qu'il a dit, il a bien dit ça Jean-Michel et Steve, je suis pas fou.
13: On a les preuves,
0: Merci, il faut assumer ses propos.
11: J'ai juste dit que pour moi, j'avais gagné la Ligue des Champions en 2004.
0: Ah d'accord. On va Jean-Michel aussi alors.
13: Personnellement, j'ai jamais dit ça. Hein.
11: Mais il l'a pas gagné, Jean-Michel. Il a descendu les Champs-Élysées pourtant.
0: Ouais, c'est vrai, remarque. Ouais, j'avais pas pensé à ça. Le match en cours, l'équipe de France féminine fait le boulot en Pologne, Morgane Maury.
15: Oui, 2-0, il reste 13 minutes à danse contre polonaise et française. 2-0, but de Melvin Mallard et de Sandy Baltimore pour les tricolores. Il reste 13 minutes, 2-0 pour la France face à la Pologne. Avant-dernière journée de qualification pour la Coupe du Monde au Brésil l'an prochain.
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33: 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Le contre-pied, le but, l'égalisation. 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
0: La soirée de rêve pour Guéladoué à la Beaujoire hier. Le frère aîné de Désiré, qui est international ivoirien, il a chanté la Marseillaise. C'était une image forte hier soir à la Beaujoire. Il a 23 ans, buteur et passeur décisif sur les deux buts des éléphants. C'est la première fois d'ailleurs de sa carrière qu'il est buteur et passeur. Il est formé à Rennes. Il a fait deux belles saisons à Strasbourg. Il a choisi la Côte d'Ivoire en mars 2024. Et il est devenu le cinquième joueur né en France à marquer lors d'un match officiel contre les Bleus, d'après les stats du foot. Guéladoué aurait-il eu sa place dans la liste des 26 Bleus, Jérôme Roten, à ton avis?
11: Oui.
0: Ah, tu dis oui, toi?
11: Ah bah, bien sûr qu'il l'aurait eu, la place. Ah bah, déjà, parce que...
13: Pourquoi il y a quelqu'un qui dit non?
0: Ah bah oui, pourquoi pas?
11: Déjà, rien que par rapport à son année, parce que si tu compares par rapport à la concurrence en équipe de France, Jules Koundé, qui a été souvent blessé, a pas fait la plus belle des années, contrairement à l'année dernière où c'était bien meilleur. Malo Gusto, on l'a vu avec contre le Paris Saint-Germain, ne serait-ce que sur cette double confrontation, il a montré pas mal de limites, et avec l'équipe de France pareil. Et que moi, Doué, au niveau international, je te dis pas que j'ai vu tous les matchs de la Côte d'Ivoire, ça serait mentir, mais par contre j'ai vu le match d'hier, j'ai vu la qualité de son match, et je me dis que un match comme il a fait hier, j'ai pas l'impression d'avoir vu Gusto ou Koundé en faire un depuis bien longtemps. Ouais. Donc je te dis, pour moi, oui, il avait totalement sa place. Et en plus, c'était totalement crédible dans le sens où on connaît la mentalité de son frère. Et j'imagine que lui, il a la même envie de progresser, envie de passer le cap. Il lâche rien, en plus, dans ce poste de défenseur. Donc, ouais, il a beaucoup, beaucoup de qualité.
0: Michel, t'es d'accord ?
13: Ah, mais complètement. Mais de toute façon, on a dû le manquer, lui, hein, puisque je me demande même s'il a été en équipe de France Espoir. Je pense pas.
12: Il n'a pas été dans les équipes de jeunes.
0: Non, ouais.
12: Il n'a pas du tout été dans les équipes de jeunes.
13: Donc, pour le manquer, on l'a bien manqué.
12: Ouais, mais tu sais, Jean-Michel, il a fait le choix très jeune. Il a fait le choix très jeune.
0: 2024. Pour la Côte d'Ivoire. Ouais. Il avait 21 ans.
13: Mais il avait 21 ans.
0: Ouais.
13: Il a fait 21 ans, il n'était pas en équipe de France Espoir.
0: Oui, mais parce que c'est même plus tôt, parce que 2023, il a joué avec la Côte d'Ivoire, l'équipe olympique. Ouais. Donc, enfin, l'équipe des jeunes. Ouais.
13: Mais 2023, c'est-à-dire qu'il avait 20 ans.
0: Non, il avait, ouais, 20 ans, tout à fait.
13: Oui, et je ne sais pas si il est moins de 21, quand tu as 20 ans, tu es en moins de 21, donc il aurait pu encore changer,
0: tout à fait.
12: Oui, il aurait pu changer.
13: Il aurait pas été. Et puis, de toute façon, après les espoirs, tant qu'il n'a pas fait de match avec Léa, il peut encore jouer à l'équipe. Oui. Je pense que... Bon, c'est peut-être aussi son souhait, hein, j'en sais rien.
0: Mais dans le logiciel des champs, pas sûr qu'il passe devant Koundé ou Gusteau qui ont joué la Ligue des Champions.
13: Hein. Ah mais non, mais dans
0: si
13: le
0: si ça avait été un concurrent, logiciel, par exemple.
13: Ah ben non, mais c'est, on demande, tu es en train de demander à Didier Deschamps si Galadoué aurait été titulaire hier.
0: Toi, sélectionneur des Bleus, tu l'aurais pris s'il avait été sélectionnable.
13: Mais sur ce qu'il montre, ne serait-ce qu'à Strasbourg, parce qu'à Rennes, il était un peu en deçà de son frère.
12: Ouais.
13: Et un petit peu en deçà de son frère. Mais depuis ce qu'il est à Strasbourg, il me semble que n'importe quel sélectionneur aurait pu le prendre en équipe de France si la possibilité s'était présentée. Il me semble quand même que c'est... On n'est pas suffisamment riche pour se passer de joueurs de cette qualité, me semble-t-il. Après, ouais, si tu me demandes mon avis,
0: ah oui,
13: c'est clair, c'est net, et je pense que effectivement, on se serait enlevé une petite épine du pied.
0: Steve, c'est d'accord toi aussi?
12: Ouais, et puis je prolonge, donc ouais, je pense que Jean-Michel voulait dire, on a dû le rater dans les sélections de très jeunes, 16, ouais, 17, oui, 18, 19, voilà, c'est ça, Jean-Michel. Et ouais, oui, bah voilà, encore un joueur, je dirais, attends, ils font pas des conneries, hein, dans trouver des joueurs, parce que s'ils l'ont pas vu, s'ils l'ont pas pris, c'est qu'il y avait peut-être sans doute meilleur à ce moment-là, de cette génération, quand il avait 16, 17, 18, ou peu importe. Mais là, à aujourd'hui, ce qui fait, comme le dit Jean-Michel, en club et en sélection, bah oui, tu le mets dans cette liste. De là à dire que tu le mets titulaire indiscutable, c'est pas au vu d'un match.
0: Bien sûr.
12: En plus, avec une ambiance très particulière, il joue contre son frère, il joue en France. C'est quand même le joueur qui a quand même, hier, il a quand même fait les deux hymnes. Donc il y avait quand même une grande émotion, il avait une grande fierté à faire ce match-là. En plus, devant leurs parents. Donc voilà, il devait y avoir un contexte très particulier. Et en plus, il a répondu présent. Alors c'est sûr que quand tu le vois sur le match hier, sur la copie qu'il a rendue hier, oui, tu le mets dans cette liste. Ça, c'est clair. Par contre, ce qu'il faut ne pas oublier, c'est que Deschamps ne prend pas de nouveaux joueurs non plus. Toi, c'est quand même assez rare, quand même. Surtout sur les phases finales, il prend rarement de nouveaux joueurs.
0: Il a juste pris Risser là pour la Coupe du Monde, qui a jamais été appelé en équipe de France, qu'un troisième gardien.
12: Parce qu'il y avait un souci de légitimité sur le troisième gardien, et à la fois lui a fait une très très grosse saison. Donc voilà, là, c'est pas réellement un problème. Mais il prend rarement de nouveaux joueurs.
0: On en fera un débat, je pense, la semaine prochaine. Mais j'ai bien entendu ce qu'a dit Jean-Michel en première heure, et toi aussi, Jérôme, l'hypothèse Warren Zaïre Emery arrière droit de cette équipe de France, ça vous plaît, hein, j'ai l'impression. Donc on en reparlera.
13: Tu as le droit de tenter le coup quand même, non?
0: Ah bah on est d'accord, là c'est sûr.
13: C'est pas interdit, me semble-t-il.
0: Et surtout si Koundé et Gusteau sont en difficulté, a priori ça pourrait venir dans la tête de Deschamps. Voilà pour Guéladoué, dans un instant, le quiz de Rotten sans flamme. Est-ce que Jérôme va résister à la doublette sa vie dans l'arqué? La réponse dans un instant, c'est le quiz de Louis Gerbier. A tout de suite sur RMC.
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11: 19h47 sur RMC, et ben c'est l'heure du quiz de Louis Gerbier aujourd'hui avec une équipe qui n'en a pas gagné beaucoup, Steve Savidan, Jean-Michel Larquet. Je serai tout seul comme d'habitude, pas de triche de mon côté. Ah non, donc
0: personne, hein.
11: Deux auditeurs.
13: Tu fais bien de le préciser parce que on n'en était pas sûr, tu fais bien de le préciser.
0: Alors Gilles Vessière,
11: de mon côté c'est sûr.
0: Gilles Vessière qu'est-ce qu'il a dit ? Souffle à l'oreillette qu'il y a peut-être Benoît Costil qui traîne à tes côtés. Donc c'est attention, hein, il joue pas, hein, Benoît Costil ce soir. Hein, non.
11: Oh,
0: il
11: n'y a pas de triche. Ouais, ouais, je pense pas que Benoît.
13: Il a été bon à Saint-Etienne.
11: C'est pas forcément une aide.
0: Bon, ok. Le direct, c'est le match de qualif pour la Coupe du Monde 2027 qui se passe très bien pour l'équipe de France féminine en Pologne, Morgan Maury.
15: Oui, dans une minute, on va basculer dans le temps additionnel. 2-0 pour la France sur les terres de la Pologne, but de Mallard et Baltimore. Ça va finir en victoire. Il faudra attendre Irlande, Pays-Bas tout à l'heure pour savoir si les Françaises gardent la tête du groupe. Elles ont virtuellement 2 points d'avance sur les Néerlandaises avant la dernière journée, mardi.
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0: Louis Gerbier est là avec son sweat capuche Paris Saint-Germain.
2: Salut l'équipe.
0: Salut Louis. Bon, s'affronter ce soir Stéphane et Sylvain. Bonsoir à vous deux.
3: Bonsoir. Salut.
0: Sylvain, est-ce que tu veux jouer avec la doublette Savidan Larqué ou est-ce que tu veux jouer avec Jérôme?
3: Avec Jérôme.
0: Avec Jérôme. Stéphane, tu veux bien jouer avec le reste du monde?
3: Ouais, bien sûr.
0: Ouais. Un peu ça. Ouais. Bon, tu vas pas le regretter.
11: De toute façon, t'as pas le choix.
0: Quel est le thème du quiz, Louis Gerbier?
2: Oh là, roulement de tambour. Ouais, bien joué. Hier, on a eu le but d'un frère, d'un gars qui était dans l'autre équipe.
0: C'est vrai.
2: Du coup, je me suis dit, oh, c'est une histoire de frère, c'est incroyable.
13: Ouais,
2: les frères
13: dans le trou.
0: Quel groupe, ça, les gars? Quel groupe?
11: Mon frère.
2: C'est dommage, ça valait 2 points.
0: PNL. Jean-Michel,
2: oui, il l'écoute tous les jours.
0: J'imagine
2: Jean-Michel. Le monde chico.
13: Et non pas PNL. Et non pas PNL.
0: Non, ça c'est Fred Antonetti.
2: PNL me porte. Question flash.
13: Ah. Oui.
0: Oui.
13: Et c'est des frères français ou des frères étrangers?
2: C'est dans le.
0: Il y a de tout.
13: Il y a de tout.
2: Quels Ivoiriens ont.
12: Que dans le football.
11: Oui,
2: quels Ivoiriens ont été champions d'Afrique et d'Angleterre?
0: Ah, facile.
11: Kalou.
13: Lévy.
0: Non.
12: Kalou.
2: Non.
0: Quand même, oh.
11: Les frères.
0: Des légendes.
2: Ah, des légendes.
11: Touré.
0: Touré.
2: Yaya, très bonne
0: 1-0
2: réponse.
0: 1-0 pour Sylvain et Jérôme.
2: Question pour le patron.
11: Salut, c'est Jérôme Rotten.
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0: Deuxième question pour le patron déjà. Ok.
2: Quel double champion d'Europe à un frère gardien international togolais. Double champion d'Europe, vous avez compris, il joue au PSG. Il est également international français.
13: On va dire
2: Vitinha,
13: on va dire Nuno Mendes.
2: Non, français. International français.
11: Togolais.
13: Barcola.
2: Oui.
13: Barcola.
2: Barcola.
0: C'est pas vrai.
2: Et
0: un partout.
2: Oui. Ah ouais. Puisque le quiz, c'est aussi de l'apprentissage.
0: Ok.
2: Voilà.
0: Eh ben,
11: c'est quoi cette question? C'est une question pour moi, je suis avantagé. Moi.
2: Bah parce qu'il joue au PSG, Barcola. Tu es censé connaître tous les joueurs du PSG et leur CV.
12: Les questions,
13: on les connaît pas.
11: D'ailleurs, je connais pas leur frère, moi.
0: Non, mais quand le reste du monde répond bien à une question, Jérôme Rotten, ils ont pas 2 points?
2: Non, toujours pas. Après, il y aura peut-être
11: des
2: règles peuvent évoluer en saison 2, s'il y a une saison 2, qui sait.
0: Il y aura une saison 2.
11: À faire des questions comme ça, il n'y en aura pas.
0: Un partout.
2: Question Savidan.
12: Bah c'est pas forcément florichon un petit
11: c'est
12: peu
11: quoi ça
0: c'est quoi la question Savidan déjà
2: je vais
0: c'est
2: vous quoi, citer mais... tous les clubs de la carrière d'un joueur qui a fait qui est passé que par des clubs pas hyper florichons.
13: Et qui a un frère
0: ah ouais comme Steve quoi
11: c'est
12: moi j'ai pas de frère
11: c'est le frère de Steve
12: bah, si j'ai mon frère Wesley mais si oh, il joue à Trélazé allez c'est bon
2: allez on cherche on cherche le frère d'une star du foot
0: ok
2: Sedan Saint-Étienne. Sedan Saint-Étienne.
0: Hazard. Ah, je l'ai.
11: Pauvre.
13: Pogba.
2: Mais lequel?
0: Alors lequel?
12: Florentin.
2: Je le donne à Jean-Michel quand même, puisque.
0: Quoi
2: eh ben oui, il avait dit Pogba en premier. Donc après, il a eu le droit de compléter comme à question
11: mais
2: pour un champion
11: moi,
2: compléter
11: il
13: a joué avec Corentin au lieu de Florentin.
0: Alors attendez.
13: Et toi, tu l'as pas appelé Pogba?
0: Gilles Vessière m'appelle. Point pour Jean-Michel Larqué. 2-1 pour le reste du monde. Voilà.
11: Ah, mais je m'en vais, moi, si
0: non,
11: c'est
0: non.
11: ça.
2: Steph, Sylvain. Chers auditeurs.
0: Allez, les auditeurs. Stéphane contre Sylvain.
2: Quel est le prénom du petit frère d'Eden Hazard?
3: Thorsten.
0: Non.
2: Tungsten.
12: Étincelle.
2: Non.
0: Il a signé à Lens d'ailleurs pour la saison prochaine.
2: Allez, on en retente un. Thor.
3: Thorsten.
2: Non. C'était Thorgan Hazard.
0: Allez, il en reste à 2-1 pour Stéphane.
2: Question
0: reste
2: petit. Du
23: monde. J'aime la bouffe, j'aime les voyages, j'aime le sexe.
0: Ok, on embrasse Manu.
2: Ouais. Je vous emmène en Belgique, tiens, justement.
4: Je commence à aller au bar. Hazard. Donc voilà, j'ai pas vu grand chose du match.
2: Ouais, on était au bar.
0: Et au bar.
2: Les frères Hazard ont marqué lors d'un même match avec la sélection belge. Chose déjà arrivée chez les Diables Rouges, avec quel frère? Année 2000.
23: Les frères.
0: Pas mal. Ok.
2: Les frères. Attaquant star des Diables Rouges à l'Euro 2000. Et son frère moins connu, mais.
0: Mbenza.
2: Mbenza. Mbenza.
0: Bravo Ben Costil.
2: Là, elle est belle. Ouais. Bravo Ben.
4: Non.
2: Question larguée.
13: Merci.
0: D'accord.
5: Par
13: contre, moi j'aimerais bien que tu écoutes.
5: Hein.
13: J'ai t'as le droit de répondre.
4: T'es un truand.
0: Une réclamation, Steve?
23: Bah oui, parce que moi j'ai dit juste avant qu'ils disent Mpenza, moi j'ai dit Mbo. Et il a demandé
2: oui,
23: le prénom. Il n'a pas dit le nom.
2: Non, enfin bref, non. Parce que Mbo, c'est le prénom de Mpenza. Ouais, mais moi, je voulais le nom parce que Mpenza, c'est les frères.
0: Bon, Steve, pose une réserve et on continue le quiz.
23: Bah, je pose une réserve parce que j'ai pas eu le temps de dire après Mpenza. J'ai dit Mbo et là, il a dit Mpenza. Mais j'allais dire Mbo, Mpenza.
2: La CAF est sur le dossier, t'auras une réponse sous 3 mois.
0: Ouais, exactement.
2: Quel frère adversaire des Bleus à l'Euro 2000 jouait tous les deux au FC Barcelone?
0: Oh, il est bon. Joli, oh. C'est Jérôme?
2: Non, c'est Steve.
23: Bah non, c'est Steve. Arrêtez de me choquer là. Je vais remettre tout à zéro. C'est bon, la douille. On la connaît, la douille, t'emmerdes pas.
6: La bonne réponse vaut 3 points.
4: Combien?
6: 3 points.
0: Ah, mais comme il y a 3-2, ça fait une balle de match. Incroyable.
2: Là.
0: Il y a du suspense tous les soirs.
23: Quel frère a joué avec Jérôme Rotten?
2: Exactement. Comment il a deviné?
23: Allez,
2: question
23: con. Vas-y,
4: qu'est-ce que vous êtes con?
6: RMC.
4: Mais qu'est-ce que vous êtes con alors?
6: La question con.
2: On reste dans ces années-là, les années 2000.
0: Ouais.
2: Quel frère du foot sont pour les Marseillais des pénis qui se marrent?
23: Hein?
13: Qu'est-ce que c'est? Des pénis qui se marrent. Ça finit des par pénis.
2: Oui.
13: Qui se marrent.
2: Comment on appelle ça à Marseille?
13: Thierry,
0: bonne réponse.
13: J'ai gagné, Thierry.
2: Jérôme Rotten et Grogui.
0: Incroyable ce qui vient de se passer.
13: Encore une fois,
0: arbitrage audio de Gilles Vessière. Victoire de Jean-Michel Larquet. Bravo Jean-Michel. Félicitations à Stéphane qui remporte ce magnifique cadeau. Bravo Stéphane.
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0: Il a dit back to back, il a dit incroyable. Merci Louis Jabier.
2: Il a aussi dit PNL.
0: Incroyable, oui, c'est vrai. Merci Jean-Michel Larquet, merci Steve Savidan. Et dans un instant, Génération After avec Nicolas Jamin. Un petit détour tout de même pour savoir si c'est terminé entre la France et la Pologne. Qualif pour la Coupe du Monde 2027, Morgane Maury.
15: C'est terminé, Benoît. Victoire des Françaises 2-0. But de Melvin Mallard et Sandy Baltimore, les deux en deuxième période. Les tricolores prennent provisoirement la tête de leur poule avec 2 points d'avance sur les Néerlandaises qui affrontent dans quelques minutes l'Irlande. Et dernière rencontre dans 4 jours face aux Irlandaises à Grenoble pour les Bleus. Il faut terminer première de poule pour aller directement au Mondial au Brésil, sinon il y aura 2 tours de barrage.
0: Merci Morgane, bonne soirée. Et Jérôme, on revient lundi pour un grand Rotten sans flamme. On va lancer cette magnifique semaine de Coupe du Monde.
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2: Dans un instant, Génération After, merci d'écouter RMC. Il est 20h, passé de 1 minute.
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2: Bonsoir à toutes et à tous, Génération After comme tous les soirs, RMC 20h-22h, à la radio, à la télé, vous le savez, sur After Foot TV et en direct sur la chaîne YouTube de l'After. Le chat est ouvert, vos commentaires, vous connaissez le chemin. Avec ce soir, Elton Mokolo, salut Elton.
4: Bonsoir Nico, bonsoir à tous.
2: Qui frétille à quoi maintenant, une semaine du mondial?
4: Exactement, là je suis dans ma Coupe du Monde.
2: 6 jours.
4: Exactement,
2: 6
4: jours. Je suis prêt.
2: Quel est le premier match que tu attends, le plus important là? Bon, tu en sais, hein, c'est la RDC, mais avant ça, ton petit biscuit Brésil-Maroc.
4: Il y a Brésil-Maroc, il y a aussi le Côte d'Ivoire-Équateur qui m'intéresse énormément. Sûr. C'est deux outsiders qui sont très intéressants.
2: Fabrice Hawkins, c'est là également. Salut Fabrice.
9: Salut à tous.
2: Qui sera avec l'équipe de France. Voilà, lui, son actualité, ce sera la côte Est,
9: le blanc-rouge.
2: Boston, New York, Philadelphie, c'est ça?
9: Exactement, peut-être Dallas.
2: Peut-être Dallas.
9: Ça passe mal.
2: Oui, t'as raison, c'est ça, quoi. Parce que si ils font premier du groupe,
9: ils jouent le 16e à New York.
2: Il reste, voilà, c'est ça.
4: Et c'est là où il est fort, il a déjà tout prévu. Il a déjà la marque.
2: Tout le monde le sait, calme-toi, doucement.
4: Non, moi je ne le savais pas.
2: C'est pas une info exclusive du Faucon.
4: Tout le monde connaît
2: le planning éventuel de l'équipe de France. Et événement ce soir dans Génération After, nous accueillons la nouvelle voix de l'After, sa première ce soir. Il est avec nous, Adem Djouadi. Salut Adem.
10: Bonsoir à tous.
2: Salut Adem, bienvenue. On est très heureux de t'accueillir dans la bande de l'After, la famille de l'After, Génération l'After.
10: Merci les gars, très très content d'être là, passer de l'autre côté, ça fait vraiment plaisir. Maintenant, faut y rester.
2: Exactement, le plus dur commence. On t'a mis deux lames aiguisées ce soir, Fabrice et Elton. Ça aurait pu être pire. Tu aurais pu prendre Walid plein fer pour ta première dans l'After.
4: Ça ne serait tardé.
2: Ou Daniel.
4: Ça ne serait tardé.
2: Mardi soir, ce sera le cas.
4: Ouais, mardi soir.
2: Voilà, je rappelle que tu as participé à la grande aventure, nouvelle voix de l'After, 3500 candidats. Et tu as été l'heureux élu après quart de finale, demi-finale.
10: Une vidéo envoyée. Ça a duré plus de 2 mois.
2: Exactement.
10: 3500, c'est un concours de grande école.
2: Tu nous as. Ah oui, carrément. Tu nous as convaincus. Maintenant, j'espère qu'on a raison de te faire confiance.
10: Bien sûr, vous
2: ça commence maintenant. T'es avec nous pendant les 2 heures, bien sûr, dans Génération After. Je salue aussi les 3 finalistes qui nous écoutent peut-être, Laszlo, Rota et Charles. Et je précise également que le dernier épisode de la finale est en ligne sur YouTube et sur Spotify pour l'audio et sur la plateforme RMC Sport. Depuis 18h, allez-y, la version montée sur 40 minutes avec les coulisses. Daniel, Gilbert, en régie notamment. Allez-y, c'est en ligne depuis 18h.
4: Au passage, Nico,
2: ouais.
4: La tenue. Pas mal.
2: Ah bien, on est d'accord,
4: ouais,
2: tu valides.
4: Ouais,
2: le costume en lin vert, ça va,
10: c'est magnifique.
4: J'aime bien la couleur.
2: Non, j'ai pas compris. Alors ce soir dans Génération After, on va évoquer la défaite de l'équipe de France contre la Côte d'Ivoire. Est-ce qu'elle remet en cause le nouveau système Deschamps avec ses 4 attaquants devant, ce 4-2-3-1? On va parler, c'est le grand débat du jour, de Ryan Cherki, meilleur bleu hier pour beaucoup. Doit-il être plus qu'un joker sur ce mondial? Est-ce que Deschamps osera franchir le pas? Avis Delton également. Attention, il s'expose. J'ai peur de la Mbappé dépendance. Tu parles de but, tu parles d'efficacité. 21h Fabrice, tu viens aussi avec tes infos PSG. Quel mercato pour Paris? On parlera notamment de l'avenir de Bradley Barcola, des jeunes parisiens, Kang In Lee notamment aussi, Gonçalo Ramos au programme. Et puis Florentino Pérez annonce un joueur à 150 millions d'euros au Real s'il est réélu, quoi qu'il arrive. De qui parle-t-il? Michael Olise? Certainement, dit la presse espagnole. Et puis on évoquera également son concurrent, le candidat Enrique Riquelme, qui annonce lui carrément Haaland et Rodri en cas d'élection. Si je suis élu, ils arriveront au Real. C'est un délire. On va raconter ça parce que c'est un cirque absolu. C'est plus fort encore qu'une élection américaine. On sera avec Thibaut Leplat, notre ami afterien en direct de Madrid. Et puis à 22h, l'after avec Karine Galli. Salut Karine. Ah, le micro, s'il vous plaît.
11: C'est pas le bon. Vas-y. Salut tout le monde, je suis très perturbée parce que notre nouvelle voix de l'after, c'est le sosie de Hissam Chebakh. Je sais pas si vous vous souvenez de lui.
4: Qui ça?
11: Hissam Chebakh était un latéral droit, notamment au Havre. C'est des années Ligue 2, mes meilleures années.
2: On va regarder.
11: Et bien tu ressembles.
4: Alors attention, on va vérifier.
11: Tu ressembles bien,

0: Il y a un truc.
1: Il y a quelque chose.
2: On va voir.
0: Il y a un truc.
3: Je vais regarder ça.
0: C'est un très bon arrière-droit qui est toujours en activité d'ailleurs. Chose, ouais.
1: J'ai une meilleure coupe de cheveux quand même.
0: Il en a fait plusieurs.
1: Là, ça sur la photo,
0: il y a un truc.
3: Fabrice, dis, tu valides ou pas?
1: Franchement, oui.
0: Il joue en Turquie maintenant.
2: Il joue dans quel club?
0: Comment?
2: Dans quel club en Turquie?
0: En Turquie, alors là, je t'avoue, moi, je l'ai connu au Havre. Je sais qu'il est en Turquie. J'ai pas toutes les infos là sur le bout des doigts, mais je pense que Fabrice, qui est en train de regarder, va pouvoir nous dire ça dans quelques secondes. Sinon, tu veux peut-être le programme de soir. Magnifique. Eh bien, nous allons avoir un invité. C'est Saïd Chaban, le boss, évidemment, du SCO d'Angers. Pourquoi? Parce que Angers dans l'actualité. Il y a évidemment le départ du jeu. Il va nous dire qui est dans la shortlist pour remplacer du jeu. On va parler également du choix du gardien, parce que tu le sais, ils n'ont pas pu garder Kofi. Il coûtait beaucoup trop cher. Lens est gourmand, c'est normal, c'était l'un des tout meilleurs gardiens de cette saison. Et donc, c'est Anthony Lopez qui sera dans les cages. On va parler avec lui aussi de la situation du foot français. Plus petit budget de Ligue 1, et pourtant, ils font du super travail. On reviendra aussi sur les Bleus, bien évidemment, parce que Deschamps, la défaite plus l'excès de confiance, il déteste. Donc, est-ce qu'il va faire des changements? Et puis, par rapport à ces changements aussi d'entraîneur, il y a une valse incroyable. Est-ce que ça vous plaît? Qui vous avez envie de voir dans quel club? Parce qu'il y a encore beaucoup de postes à pourvoir. Et puis on sera également avec Julien Laurens, J-1 avant le match contre l'Angleterre et la Nouvelle-Zélande. Et on sait que Thomas Tuchel est un petit peu sur le grill, parce qu'il a fait des choix dans sa sélection. Donc il a intérêt de faire une très bonne Coupe du Monde. Voilà
3: l'after
0: pour le programme.
3: 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Et à tout à l'heure, Karine. C'est à parti pour Génération After. Alors, c'est bien d'avoir Fabrice ce soir, lendemain de match. T'étais à la Beaujoire hier, Fabrice. Alors, globalement, est-ce que cette défaite draine quelques inquiétudes chez vous qui nous écoutez, 32-16 ouvert, vous le savez. Venez en parler avec nous. Fabrice, est-ce que elle a chatouillé un peu le staff technique et les joueurs de l'équipe de France, cette défaite à moins de 10 jours, à un peu plus de 10 jours de l'entrée en lice de l'équipe de France?
1: On les a entendus, hein, que ce soit les joueurs, que ce soit le staff et notamment Didier Deschamps. Forcément, ça n'a pas fait plaisir. Après, est-ce que ça a catastrophé les joueurs et le staff? Non, mais c'est une piqûre de rappel quand même. C'est pas vrai de dire qu'ils s'en foutent, par exemple. C'est des choses que j'ai entendues. Ils n'en ont rien à faire. C'est qu'un match amical. Non, parce que Didier Deschamps, avant une grande compétition, depuis qu'il est à la tête de l'équipe de France, il n'avait jamais perdu un match amical. Et surtout ce match-là, à la maison, à la Beaujoire, là où il a été formé à Nantes, il aurait aimé avoir une meilleure sortie. Et bah, force est de constater que ça n'a pas été le cas. Et ils espèrent, en tout cas, sur ce match contre l'Irlande du Nord, montrer un bien meilleur visage et surtout gagner. Parce que même si ce sont des matchs amicaux, pour la confiance, ça compte toujours.
3: Turnover lundi soir ou là il part sur une équipe type?
1: Il va partir sur une équipe qui se rapproche beaucoup plus de celle qui va jouer le 16 juin prochain contre le Sénégal.
3: Les Parisiens devraient démarrer, Doué, Dembélé.
1: A priori, d'accord. Moi en tout cas les infos que j'ai encore une fois, c'est que autant, et c'était prévu bien en avance, enfin on en parlait même avec Jean-Louis avec qui j'ai commenté le match sur cette rencontre, ils voulaient faire tourner, voir le plus de joueurs possible, gérer les temps de jeu aussi par rapport à ceux qui ont joué plus ou moins sur les dernières rencontres. Autant sur ce match face à l'Irlande du Nord lundi prochain, il va mettre une équipe qui se rapproche vraiment de celle qu'il veut voir jouer sur les premiers matchs de Coupe du Monde.
3: Alors c'est intéressant, il va certainement aligner encore une fois ce système, ce 4-2-3-1 avec 3-4 éléments offensifs. C'est pas le nouveau Deschamps, ça fait quelques mois qu'il le met en place tout de même. La grande question, c'est est-ce qu'il va tenir pendant ce mondial. Il a souvent rétro-pédalé au fur et à mesure d'une compétition, d'un Euro, d'une Coupe du Monde. Est-ce que cette défaite doit changer la réflexion de Deschamps avec ses quatre attaquants? Elton, qu'est-ce que t'en penses toi?
4: Non, on doit continuer là-dessus parce qu'on est dans un travail, on est dans un laboratoire du côté de Didier Deschamps. Et plus globalement, j'en ai assez. Moi, j'en ai assez que, en fait, chaque défaite, chaque contre-performance, et il n'y en a pas eu très souvent du côté de l'équipe de France, soit un prétexte pour s'attaquer au système en ne regardant pas le contexte de la rencontre. Le contexte de la rencontre, c'est une équipe de France qui, en première période, avec l'équipe de France des quatre attaquants, a été plutôt convaincante. Il y a eu des occasions. Fofana a été le meilleur ivoirien et c'était le gardien. Et en seconde période, il y a eu une érosion dans le jeu de l'équipe de France, mais c'est pas à cause des quatre attaquants. Et je vais même te dire quelque chose. Nous, on a un aspect qui est un peu nombriliste. C'est-à-dire, on ne regarde que nous-mêmes. Mais en deuxième période, que fait la Côte d'Ivoire? Ils arrivent aussi avec quatre attaquants et ils retournent le match de cette manière-là. Donc, manière de dire quoi? Est-ce que c'est le système qui est à remettre en cause? Je n'en suis pas persuadé. C'est surtout les interprètes et ce qu'ils font de la rencontre qui est beaucoup plus à remettre en cause.
3: Adem, qu'est-ce que
5: t'en penses? Pour moi, il faut pas donner plus d'importance que ce match n'en avait. C'était un premier match de préparation. C'est fait pour se préparer. Donc, si l'équipe de France n'est pas encore à point, pas encore à maturité, pas encore en pleine confiance, surtout que comme l'a très bien dit Fabrice, les Parisiens n'étaient pas là. Ils vont être là mardi prochain. Donc, je pense qu'il faut surtout pas tirer de conclusions hâtives. Maintenant, moi, j'en ai un peu marre qu'on fasse le procès de ce 4-2-3-1 qu'on a tant réclamé pendant tant d'années. Maintenant qu'on l'a, que Didier Deschamps a enfin changé ses idées, on veut le changer à tous les matchs.
3: Procès,
5: on veut revenir au 4-3-3.
3: Si, on a droit de se poser des questions quand même, les amis.
1: On anticipe le fait qu'il va changer, que dès que ça va mal
3: sur le déséquilibre potentiel possible.
5: J'ai l'impression qu'on est impatient que ça se passe mal en poule pour repasser à un 4-3-3 avec trois milieux de terrain travailleurs. Non, moi j'ai envie qu'on aille au bout dans cette Coupe du Monde, qu'on soit vainqueur ou qu'on sorte en barrage avec ces quatre attaquants, avec cette idée. Et je pense que Deschamps, de toute façon, mourra avec cette idée.
4: Moi, Nico, encore une fois, j'aime pas ce lien de cause à effet. En gros, on perd, c'est parce qu'il y a les quatre attaquants. Non, le match s'explique d'une autre manière, à savoir que pour moi, il y a un standard technique qui a été trop décevant par moment, notamment sur la seconde période. Les latéraux qui n'ont pas été forcément performants, et ça, c'est pas le seul fait des quatre attaquants. C'est tout un système au global à repenser, enfin tout du moins sur cette rencontre.
3: Alors en revanche, il y a un phénomène intéressant, encore une fois énorme permutation sur le front de l'attaque, Fabrice. Oui. Avec un Marcus Thuram qui a passé à peu près la moitié de sa première période en neuf quasiment,
1: ouais, en numéro 9,
3: avec un Mbappé qui tournait autour surtout côté gauche, ce que beaucoup réclament, d'avoir un Mbappé sur un côté ou là où il serait plus efficace dans une position plus naturelle. Est-ce que ça... Bon, je pense que Deschamps leur donne une liberté, Fabrice, on est d'accord.
1: Totalement, et la même qui en conférence de presse. Totalement, que ce soit Mbappé, celui qui joue à gauche, ou alors le numéro 10 qui sera sans doute Michael Olise avec Ousmane Dembélé.
3: Donc ça veut dire que le débat qu'on a longtemps fait, Mbappé n'est pas un neuf, Mbappé ne doit pas jouer en neuf, n'existe plus réellement. Désormais, c'est beaucoup plus complexe, nuancé que ça. C'est-à-dire que...
1: Ouais, exactement, c'est beaucoup plus complexe. Et on l'a vu d'ailleurs sur le match contre le Brésil, souvenez-vous, au mois de mars, où Hugo Ekitike jouait dans cette position-là, à gauche, et il permutait souvent avec Kylian Mbappé pour se retrouver en numéro 9, ce qui laissait le couloir à Mbappé. D'ailleurs, je pense que si Kistiké n'était pas blessé, c'est lui qui aurait été titulaire. Mais c'est vrai que je pense que ce débat va moins se poser. Et après, vous savez comment ça se passe. C'est-à-dire que si ça gagne, ce sera formidable. Si ça perd, on va se dire, mais est-ce que le fait que Kylian Mbappé dézone et à chaque fois reprenne le couloir, est-ce que ça déséquilibre pas et il met un petit peu plus de temps, Marcus Thuram, peut-être à se replacer pour défendre, et on va forcément chercher la petite bête si jamais ça se passe mal.
5: Mais moi, je vais aller encore plus loin, Nico. Moi, on parle de permutation. Donc, il y a 50% du temps où quand même Kylian Mbappé, grosso modo, dans l'axe. Moi, je voudrais qu'il soit à 100% du temps sur son couloir gauche, là où il est le meilleur, le plus percutant, le plus dangereux. Parce que quand il est dans l'axe, j'ai l'impression qu'il y a beaucoup de moments où il parasite l'axe, où il décroche sans vraiment amener de défenseur avec lui, où il ne crée pas grand-chose. Moi, j'aimerais qu'on prenne le parti de se dire Kylian Mbappé, là où il est le meilleur, c'est à gauche. Tu portes le maillot de l'équipe de France, donc tu dois courir pour l'équipe de France. Je ne comprends pas pourquoi on s'adapte aux joueurs.
3: Tu crois, Adam, à ça, franchement, il va avoir 28 ans cette année, tu penses qu'il va faire les efforts défensifs?
5: Moi, je refuse de me plier à l'idée que les joueurs sont au-dessus du blason et que Kylian Mbappé, Michael Olise ou Dembélé ne peut pas courir pour défendre et gagner une troisième.
3: Mbappé, j'ai pas de doute. Mbappé,
4: après,
3: pour moi, c'est
4: Adem, encore une fois, j'ai l'impression que Kylian Mbappé, on le regarde avec les yeux de 2022, mais on est en 2026. Encore une fois, sa réalité d'ailier gauche n'existe plus. Aujourd'hui, c'est un joueur qui est beaucoup plus dans l'idée d'emprunter des zones davantage axiales, d'être un joueur qui se veut, qui a évolué avec le temps et qui, en ce sens, évolue en tant que tel. Moi, hier, par exemple, moi, j'ai beaucoup aimé sa prestation. Enfin, j'ai aimé notamment Kylian Mbappé qui était capable d'emprunter plusieurs zones. Il y a eu cette complicité avec Ryan Cherki que j'ai bien aimé. L'enfermer dans ce côté gauche aujourd'hui, je ne pense pas que ce soit profitable.
3: C'est pas l'idée, de toute
4: façon. Et à Kylian Mbappé et à l'équipe de France.
3: Moi, la question qui m'intéresse, c'est est-ce que quelque part, ce qu'on a vu hier peut offrir une chance presque inespérée à Marcus Thuram dans ce système-là, Fabrice? Qu'est-ce que t'en penses, toi?
1: Moi, je pense
3: est-ce qu'il peut incarner une sorte de pivot un peu flottant, certes, non, mais pivot quand même avec Mbappé autour?
1: La question est très intéressante parce que encore une fois, c'est je pense aussi la logique qui a amené Didier Deschamps à titulariser Hugo Ekitike sur le couloir à gauche, c'est qu'il se dit. Quand il n'y est pas, il est devant. Donc c'est intéressant parce que j'ai un attaquant de métier dans la surface de préparation.
3: Oui.
1: Mais je pense que sur les très gros matchs, quand ils vont arriver en huitième, quand ils vont arriver en quart, en demi, on l'espère, je pense que de toute façon, Kylian Mbappé va se retrouver dans une position axiale parce que à gauche, qu'on le veuille ou non, il faut faire des replis défensifs et des vrais replis défensifs. Il faut défendre pour de vrai, sans rigoler. Et il n'est pas pour l'instant en mesure, en capacité de le faire, Kylian Mbappé. Donc on l'a vu, hein, quand il porte le maillot de l'équipe de France, de temps en temps, on le voit. Et de plus en plus, j'ai envie de dire, depuis le début de la saison, il défend, il fait le petit pas qu'il faisait peut-être pas avant. Donc ça, je trouve que c'est vachement positif.
3: C'est vrai.
1: Mais vraiment.
3: Et le petit pas qu'il faisait pas avant.
1: Bah non, mais c'est la réalité. Mais défendre à fond.
5: C'est pas dans son ADN. Les gars, quand même. Moi, je comprends pas qu'on soit là aujourd'hui à se demander, bon, qui va courir pour Kylian Mbappé? On voit bien qu'aujourd'hui, les équipes qui gagnent, ce sont des équipes où le collectif est au centre de tout, où il n'y a plus ces superstars. Moi, je trouve qu'aujourd'hui, c'est passé de mode.
3: T'as vu, totalement d'accord avec toi. Mais si, j'ai pas du monde en
5: 2022,
3: c'est qu'il y avait pas match,
5: Nico. C'est passé de mode, je trouve.
3: C'est déjà le même football, non?
5: Mais t'en avais 10 qui couraient pour Messi. Je pense pas qu'aujourd'hui, les joueurs de l'équipe de France, quand tu as un ballon d'or, un Michael Olise, des joueurs comme ça avec cet égo-là, qui aujourd'hui sont sûrement plus légitimes sportivement que Kylian Mbappé, veuillent courir pour lui. Je ne pense pas.
1: Mais aujourd'hui, Kylian Mbappé.
3: Attends, plus légitimes sportivement, c'est intéressant.
5: Sur les deux dernières saisons, en club en tout cas, sportivement,
4: la légitimité. Oui, mais en club.
5: Tu penses vraiment que Michael Olise et Ousmane Dembélé, quand match chez eux le soir, ils vont se dire demain je vais courir pour Kylian Mbappé.
1: Non, je pense pas qu'ils réfléchissent comme ça. Je pense pas qu'ils réfléchissent comme ça, mais de la même manière, ils se disent pas Kylian Mbappé n'a pas de légitimité en équipe de France.
5: C'est, non, c'est j'ai leur pas été capitaine.
1: Non. Il a été depuis qu'il est en équipe de France et notamment sur les grosses compétitions et de surcroît en Coupe du Monde, Kylian Mbappé, on sait ce qu'il a été pour l'équipe de France et de toute façon dans les consciences, il le reste toujours un petit peu, même quand on échange avec les joueurs de l'équipe de France, personne lui fait allégeance. Et là, tu as tout à fait raison, Adem.
3: Ça s'intéresse.
1: Par contre, ils savent qu'ils ont plus de chances de gagner qu'avec lui parce que c'est leur réalité.
3: Avec lui.
5: Tu vois qu'en conférence de presse, dès que Dembélé peut rappeler qu'il faut courir pour l'équipe, dès que tu vois qu'un joueur en interview, il lui met une petite
3: piqûre de rappel.
5: Il y a des messages subliminaux qui sont passés de semaine après semaine pour lui expliquer si on veut la gagner avec toi, il va falloir que tu cours quand même.
1: Bien sûr, mais de toute façon, la réalité de Kylian Mbappé, ça va être toujours la même chose. C'est-à-dire qu'à partir du moment où l'équipe de France gagne, qui court pas, ça va pas être un débat. En revanche, si effectivement il fait beaucoup moins que les autres et que l'équipe de France perd, là ça va devenir un problème et ça l'a été en 2024.
4: Après, attention à ne pas s'enfermer notamment autour du sujet de Kylian Mbappé parce que factuellement, la seconde période, Kylian Mbappé n'est pas là. Et c'est précisément là où l'équipe de France chute footballistiquement. Je veux dire, il y a eu des remplaçants comme Mateta, Marcus Thuram était encore aligné, Kylian Mbappé était sur le banc de touche. Et c'est précisément là où l'équipe de France a été moins forte. Et précisément là où la Côte d'Ivoire a été supérieure. Donc ce que je veux dire par là, c'est encore une fois, il faut avoir une perspective collective. Comment l'équipe de France attaque? Ça, c'est ce qui m'intéresse. On a la volonté d'avoir une équipe qui est liquide, une équipe qui est fluide, une équipe où il y a beaucoup de permutations, de rotations. Il faut avoir les moyens de ses ambitions avec les meilleurs interprètes. Est-ce qu'on a les meilleurs interprètes à l'instant T? Telle est la question.
3: Bon, la deuxième mi-temps se passe moins bien que la première parce qu'il y a 5 remplacements dès la mi-temps. Il y en a 10 au total.
4: Enfin, Nico,
3: Et parce que Emers Faye réajuste, ouais. Il a fait des choix.
4: Bah oui.
3: Très critiqué, je peux vous le dire, en Côte d'Ivoire, notamment ce duo Kessié-Fofana. Il a mis de la créativité en deuxième période avec Christina Olaï notamment, avec ton micro aussi. Pourquoi pas?
1: Nicolas Pépé a pas dit allô.
3: Exactement,
1: pardon.
3: C'est ce que tout le peuple réclame. On parlera de la Côte d'Ivoire. Hein,
1: mais c'est ajusté aussi, hein, juste petite parenthèse. Mais lui aussi, il a fait en fonction des états de forme, de ceux qui avaient plus ou moins joué sur les derniers jours, pour échanger avec certains joueurs, même de la Côte d'Ivoire après le match. Ils sont conscients de ça. Hein, c'est pas l'équipe type qui a démarré. Ils le savent très bien du côté de la Côte d'Ivoire.
3: Attention, on a l'avis du soir, signé Ton Mokolo, concerne Kylian Mbappé. T'as commencé à en parler. C'est magnifique transition. Attention à la Mbappé dépendance. Jingle Elton.
4: J'ai écouté Kevin De Bruyne dans Zone Mix.
6: En mode vénère après le match, après l'élimination.
4: En mode vénère, il a repassé tout le monde pour l'hiver.
3: Ah oui, un bon petit repassage, effectivement, Elton.
4: C'était quand ça? C'était l'année dernière.
3: C'est vieux, c'est avec Nico Villas, on connaît la voix de Nico.
4: Bon, salut Nico.
3: Ton avis, attention, Fabrice, à toi en compte du bois là.
4: Pourquoi je suis allé notamment sur la Kylian Mbappé dépendance, notamment face au but? C'est parce que ça va être un enjeu, parce que on met en avant les qualités, la diversité offensive du côté de l'équipe de France, mais c'est toujours notamment conditionné par quelque chose qui va être très important et qui va nous accompagner sur la Coupe du Monde, cette capacité à marquer. Parce que aujourd'hui, quand on regarde l'équipe de France et notamment son secteur offensif, on regarde avec le prisme club. J'entends bien que ce soit Ousmane Dembélé, que ce soit Michael Olise, que ce soit Désiré Doué, Bradley Barcola, Marcus Thuram, il n'y a pas de souci. Maintenant, moi j'aimerais bien qu'on regarde ça avec le prisme équipe de France et la difficulté d'impacter, de marquer, notamment en termes de sélection. Et là, quand tu regardes notamment le cycle des matchs de l'équipe de France, il y en a eu 9 sur cette saison 2025-2026, en attendant le 10e contre l'Irlande du Nord et plus sur la Coupe du Monde des clubs, on s'aperçoit que sur le plan factuel, sur le plan chiffré, Kylian Mbappé est au-dessus et que le deuxième meilleur buteur, c'est Désiré Doué avec 3 buts. Et quand tu regardes notamment
3: Mbappé 6 buts, je crois. Hein,
4: Mbappé 6 buts. Et quand tu regardes en chiffre absolu, Mbappé, bien évidemment, il est proche du record d'Olivier Giroud. Il pourrait le battre contre l'Irlande du Nord, mais tu t'aperçois que le second meilleur buteur s'appelle Ousmane Dembélé, accompagné d'Adrien Rabiot. Donc, moi, j'ai peur notamment d'avoir cette Mbappé dépendance qui puisse s'exprimer notamment sur la phase éliminatoire ou de la Coupe du Monde, où à partir du moment où on arrive justement à localiser la problématique Mbappé, on arrive à l'enfermer, qui va prendre le relais? Et ça, pour moi, c'est quelque chose qui est très intéressant, parce que on a bien vu que sur le côté gauche, avec ce neuf qui est déguisé en tant qu'ailier, c'était Ekitike contre le Brésil, c'est Marcus Thuram, il faudra voir ce que va inventer Didier Deschamps. Est-ce qu'on a les moyens de ses ambitions pour justement avoir une alternative à Kylian Mbappé? Ça, c'est mon inquiétude quand on parle d'équipe de France, parce que quand on parle de secteur offensif, quand on parle d'animation offensive, moi, je pense que Didier Deschamps, depuis la fin de l'Euro 2024, il ne parle pas forcément de Kylian Mbappé dépendance. Didier Deschamps, il a évolué sur cette question, parce que déjà, sur l'Euro 2024, on avait vu la limite de la BAP et dépendance, ce qui avait amené justement à ouvrir le champ des possibles et à démarrer la campagne suivante avec les quatre attaquants. Et est-ce qu'aujourd'hui on est capable d'avoir des joueurs qui vont pouvoir assumer ça sur le plan chiffré? Ça, c'est ma question. Donc c'est pour ça que moi je dis, hier on a eu un Kylian Mbappé qui était là, qui a eu une occasion, d'ailleurs Fofana l'a repoussé, mais derrière qui a été en capacité d'impacter Ryan Cherki, très bien, mais ça n'a pas vocation à être seulement Ryan Cherki, il faut d'autres joueurs qui puissent justement s'épanouir et impacter du côté de l'équipe de France.
3: Voilà pour l'avis d'Elton, vous pouvez réagir au 32-16. Adem, est-ce que tu es d'accord avec Elton?
5: Non, moi je ne vais pas être d'accord avec l'avis d'Elton, tout simplement parce qu'on a été en demi-finale de l'Euro il y a deux ans où Mbappé ne met pas un seul but dans le jeu, donc il y a eu d'autres joueurs. À l'époque c'était Ronald Colomani, le meilleur buteur de l'équipe de France en 2024. On a un Michael Olise qui sur la dernière année a mis quand même 4 buts en équipe de France. Quand tu prends les deux matchs les plus importants dernièrement sur les deux dernières années depuis l'Euro de l'équipe de France, le fameux match contre la Croatie où il met en place le 4-2-3-1, les buteurs sont Dembélé et Olise. Contre l'Espagne où on met 4 buts, Mbappé met un penalty mais ne met aucun but dans le jeu. Donc au final cette équipe de France n'est pas Mbappé dépendante selon moi. Et quand tu as autant de force en présence, alors oui c'est un club, mais on va pas revenir sur des précédés de la Coupe du Monde 2022. C'était il y a 4 ans maintenant. Michael Olise n'était pas à ce niveau là. Donc moi je pense qu'il faut se baser sur la forme actuelle. Et aujourd'hui je n'ai aucune inquiétude sur le fait qu'on n'est pas à plaindre sur les coéquipiers de Kylian Mbappé.
4: Adem, il faut mettre du contexte parce que qualification à l'Euro 2000, c'est en mettant 0 but dans le jeu, c'est un CSC contre la Belgique.
3: En 2024, tu veux dire.
4: Ouais, en 2024, c'est le quart de finale où tu fais 0-0 contre le Portugal et tu t'imposes au tir au but. Tu as évoqué l'Espagne, les trois autres buts interviennent après le fait que justement l'Espagne mène 5-1. Donc ce que je veux dire par là, quand je parle de Mbappé dépendance, il faut justement être en capacité de faire le plus dur, débloquer un score.
3: Dis-moi que le danger arrive de partout avec
4: oui, mais attention,
5: celui qui apporte le danger contre l'Espagne, c'est Ryan Cherki.
3: T'as un truc qui a 3 buts quand même, t'as un Olise.
4: Non, mais attention, Nico, il y a marqué et marqué. Moi, je n'oublie pas le contexte, c'est-à-dire ouvrir le score, ce n'est pas la même chose que de marquer à 5-1.
3: Ok.
1: Non, moi, Fabrice. Je pense que t'es. En fait, je vois l'analyse.
3: Dans ce concept, parce qu'il est réel,
1: je
3: ne
1: partage pas. C'est-à-dire que.
4: En tout cas, il le voit.
1: Que Kylian Mbappé. Non, mais je vois ce que tu veux dire. C'est-à-dire qu'à un moment donné, dans le momentum, effectivement, Kylian Mbappé, c'est celui qui est plus à même de faire la différence, mais parce qu'il aspire les ballons, parce qu'il représente aussi et sans doute parce qu'il est aussi présent dans la zone de finition le plus souvent. Mais après, quand on voit la richesse de l'équipe de France aujourd'hui, Adem a cité tout à l'heure les exemples et les buts qu'ont marqué ses coéquipiers sur les dernières sélections, moi j'ai vraiment aucune forme d'inquiétude. Quand on voit qu'il y a un Ryan Cherki encore hier qui a fait ce qu'il a fait, même dans le jeu, la proposition qu'il nous fait, c'est vraiment exceptionnel, on en reparlera tout à l'heure. Quand on voit Michael Olise, quand on voit Ousmane Dembélé depuis le début de la saison, mine de rien, on n'en parle pas beaucoup, mais je trouve qu'il a pris beaucoup de confiance, je trouve qu'il est meilleur, je trouve qu'il fait jouer les autres. C'est tout ça, c'est des joueurs qui, à mon sens, vont faire la différence à un moment ou à un autre si Kylian Mbappé est un petit peu moins bien dans une rencontre.
4: Moi, j'entends bien et moi, je suis bête et appliqué dans ces moments-là. Je regarde les derniers matchs de l'équipe de France et je vois un dénominateur commun, celui qui ouvre très souvent le score. Il s'appelle Kylian Mbappé.
5: Contre qui, Elton?
4: Ouais, mais contre qui? Bah, justement,
5: que moi, ce soit par exemple de l'Euro 2024 où il met pas un seul but dans le jeu, la dernière grande compétition officielle. Là, on va parler de matchs contre l'Ouzbékistan, des matchs comme ça sans enjeu. Moi, je t'ai pris les deux matchs qui nous ont fait un petit peu vibrer depuis l'Euro. Le quart de finale contre la Croatie.
4: Et qui se traduisent par
5: des buts d'Olise et Dembélé.
4: Et qui se traduisent par quoi au final?
5: Par une victoire de l'équipe de France sans but de Mbappé.
4: Quand ça?
5: Contre la Croatie, par exemple.
4: Contre la Croatie, et derrière?
5: Donc, attends, le match le plus à enjeu, en tout cas celui où l'équipe de France était vraiment au dos au mur, en termes de jeu, on était proche du néant. Ouais. Ce n'est pas Mbappé qui a mené la révolution à bien, c'était Michael Olise et Dembélé, en statistique.
4: Ça avait été l'un des meilleurs aussi.
5: D'accord, mais il n'a pas marqué.
4: Oui, il n'a pas marqué, mais ce que je veux dire par là, c'est l'exception qui, pour l'instant, confirme la règle.
5: Non, je t'ai parlé de l'Espagne aussi, il y a eu 4 buts marqués, ouais, il n'a pas mis un quadruplé. À partir du moment où il n'y a pas un quadruplé, il n'y a pas de dépendance à Mbappé. Bon. Sur ce match-là.
3: On va faire une pause. Dans un instant, Souleymane sera avec nous 32-16 pour nous dire comment il veut voir Mbappé dans le 11 de Deschamps. Reste avec nous et puis on va parler de Ryan Cherki. Bien sûr, c'est un peu le sujet du jour. C'est le sujet d'hier soir après le match qu'on a développé dans l'after avec Daniel. Vous êtes très nombreux à vouloir absolument l'intégrer au 11 de l'équipe de France. Fabrice va nous dire si c'est une réalité possible ou pas. Dans ce système en 4-2-3-1. Vous écoutez RMC Génération After, Elton Mokolo est là, Adem Djouadi et Fabrice Hawkins. A tout de suite sur RMC.
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3: Génération After RMC, merci d'être avec nous. On est ensemble jusqu'à 22h, vous le savez, avec Elton Mokolo, Fabrice Hawkins et Adem Djouadi qui est avec nous ce soir. Nouvelle voix de l'After, nouvelle voix dans l'After et dans Génération After qu'on accueille. Envoyez vos messages également, la force à Adem qui débarque son aventure avec, qui commence son aventure avec nous. Alors on parlait de l'équipe de France, des quatre attaquants devant et forcément tous les chemins mènent à Kylian Mbappé. Tu as développé un avis, Elton, et il y a Souleymane qui nous a appelé au 32-16 pour en parler. Salut Souleymane.
19: Salut toute l'équipe.
3: Salut, bienvenue dans Salut Souleymane.
19: Général
3: sur After.
19: Salut. RMC, la meilleure radio.
3: Merci Souleymane.
4: C'est très bien.
3: Et tu as raison. On va monter le son un peu de Souleymane, s'il vous plaît, pour mieux l'entendre. Alors Souleymane, toi, tu veux parler du positionnement de Kylian Mbappé, quoi.
19: Oui.
3: Bon, t'écoutes.
19: Mbappé, je le mettrais en attaquant de pointe, en numéro 9, comme il joue au Real Madrid.
3: Et pourquoi?
19: Parce qu'il sera plus visible maintenant. Si on le laisse côté gauche, comme beaucoup de gens pensent ou le disent, il sera pas facile à marquer parce que c'est quand même Mbappé, mais il sera difficile à marquer quand il joue comme au Real Madrid, en pointe, en électron libre, comme le fait Dembélé avec le Paris Saint-Germain. Donc il peut partir derrière, il peut décrocher, jouer. Et moi, je le mets en neuf, quoi.
3: Bon, de toute façon, franchement, le débat du 9 ou pas 9 n'existe plus vraiment désormais, quoi. C'est terminé.
4: Voilà.
3: On va arrêter avec ces débats finalement parce que.
5: On sait qu'il sera en 9, au final.
3: Oui, mais en même temps, il dézone énormément.
1: Non, c'est sûr. Mais la question, c'est jusqu'à quel point il peut dézoner sur les matchs en jeu, là où il y a une grosse pression et avec un couloir droit adverse de très haut niveau. Jusqu'à quel point il peut dézoner?
4: Non, mais c'est surtout que quand on regarde cette équipe de France et l'évolution de cette équipe, c'est que la notion de poste, elle est relative, c'est davantage les rôles qu'ils interprètent. J'écoutais Ousmane
1: jusqu'à récemment, quand t'étais neuf. Hein. Giroud, il allait pas à gauche.
4: Non, mais justement, t'es en mutation, t'es en évolution. J'écoutais notamment Ousmane Dembélé chez Rotten Sans Flamme quand il disait que voilà, ils étaient beaucoup plus libres, ils avaient envie de permuter. Et moi, je compte beaucoup plus sur l'intelligence de ces joueurs pour être en capacité de permuter et d'impacter de différentes manières. Et hier, on a bien vu, il y a une relation technique entre Kylian Mbappé et Ryan Cherki, sans pour autant que ce soit un 9 et un 10.
5: Oui, mais ça, c'est pas du concret, Elton. On espère que ça va marcher. Ce dédoublement de facettes, Michael Olise au Bayern Munich, il mange la ligne à droite et c'est là où il est le meilleur. Moi, en numéro 10, c'est Michael Olise. On veut en faire un 10 en équipe de France pour prendre le relais d'Antoine Griezmann, mais pour moi, là où il est le meilleur, c'est quand il est à droite et qu'il peut rentrer enroulé sur le pied gauche. C'est là où je veux le voir. Alors que quand tu mets Michael Olise en 10, tu m'as parlé d'Ousmane Dembélé. Ousmane Dembélé, oui, c'est vrai, en équipe de France, a de la liberté. On l'a vu contre le Brésil, notamment il y a quelques mois. Mais moi, j'ai surtout vu un Ousmane Dembélé qui savait pas trop où se placer, qui était partout, et nulle part à la fois contre le Brésil. Et où vraiment là où il est le meilleur, c'est proche du but. Et sauf que en équipe de France, il est beaucoup trop loin du but.
3: Tu préfères à droite, Olise, en équipe de France?
5: Bien sûr, à droite tous les jours.
3: Et donc tu fais quoi de Dembélé?
1: Dans l'axe, peut-être, parce que c'est là où il veut jouer aussi.
5: Dans l'idéal, c'est dans l'axe.
3: Dans l'axe derrière Mbappé.
1: Bah, il a dit à plusieurs reprises récemment, et il avait fait une blague, je me souviens, quand il avait reçu son trophée de meilleur joueur la saison passée, à Didier Deschamps, en lui disant, est-ce que tu regardes un petit peu comment me fait jouer Luis Enrique, l'air de dire, je me sens quand même mieux dans l'axe. Moi, je pense que ça va être un débat de savoir.
3: Attends,
1: qui joue
3: que ça
1: à droite,
3: poser un problème ou pas? Je te pose la question fatalement.
1: Non, je pense pas. Non, parce que encore une fois,
3: ça tourne pas très bien. Tu vois ce que je veux dire? Si les prestations sont pas bonnes, si tu prends un point contre le Sénégal, si tu t'es chaotique contre l'Irak,
1: ils ont cette liberté de permuter. Et je pense pas que s'ils souhaitent jouer dans l'axe, Michael Olise va lui dire non, va à droite.
3: Alors ma question, Fabrice, c'est est-ce qu'il risque pas de se marcher un peu tous dessus finalement? Tu vois,
1: c'est la grande
3: question. À vouloir dézoner en permanence parce que ces mecs-là ne bossent pas ensemble.
4: Ça, c'est la principale difficulté. Après, messieurs, encore une fois, je vous convoque devant les faits. Pour bien appuyer l'idée que la réalité club n'est pas forcément la réalité sélection. Hier, Michael Olise, il est ailier droit. Et pour autant, on a vu le Michael Olise du Bayern. J'en suis pas persuadé. Tout ça pour expliquer que, à partir du moment où on est en sélection, à partir du moment où on a des joueurs qui sont extraordinaires, qui sont d'une certaine manière forcés de cohabiter ensemble, de trouver de nouvelles relations techniques, ça prend beaucoup plus de temps. Et ça, faut pas avoir forcément la focale club qui va forcément impacter ce qui se passe.
1: Moi, j'ai pas de problème avec Michael Olise à droite ou dans l'axe, mais je pense que Ousmane Dembélé peut être beaucoup plus productif, beaucoup plus intéressant pour l'équipe de France dans l'axe, et que ça ne dérangera pas Michael Olise. En tout cas, ça ne va pas baisser son rendement s'il joue à droite. Moi, c'est plus
3: au contraire.
1: C'est plus mettre les meilleures conditions, dans les meilleures conditions le Ballon d'Or que le positionnement de Michael Olise.
4: Tu vois, là on va entrer dans un cercle qui est vicieux, parce que en fait il faut mettre dans les meilleures conditions le capitaine de l'équipe de France, le Ballon d'Or, l'ailier droit du Bayern.
5: Mais qui bloque tout ça? Qui bloque tout ça?
4: Ouais, mais à un moment donné,
5: qui bloque tout ça?
4: Non, il va falloir accommoder
5: tout le monde. Ça,
4: mais personne bloque tout ça.
5: T'as failli le dire, regarde, ça commence à sortir.
4: Non, ça commence à sortir.
5: Tu l'as arrêté.
4: Personne ne
5: bloque tout ça.
4: Non, c'est faux.
5: Va à gauche,
4: c'est faux, c'est faux.
5: Dembélé il est en 9, Olise est à droite, et Cherki il est en 10, et tout le monde est content.
1: Mais la seule difficulté de ça, en fait, c'est que malheureusement, Mbappé, je pense pas qu'on le reverra à gauche, en tout cas en position de départ.
3: malheureusement.
8: Et parce que sa réalité footballistique, elle a changé. Et moi, j'y crois pas au lien de cause à effet, en fait. Adem. Parce qu'il y a Kylian Mbappé, en fait, ça bloque tout le processus d'équipe de France.
5: Tu as dit qu'il ne fallait pas se baser sur ce qui se passe en club. On est bien d'accord.
8: Bien sûr.
5: La réalité de Kylian Mbappé en équipe de France, là où il a été le meilleur, c'est où?
8: C'est à gauche.
5: Donc pourquoi tu veux te baser sur la réalité de club depuis deux ans où il est neuf cette fois-ci?
8: Encore une fois, un joueur, ça évolue. Un joueur, c'est.
5: Non, mais tu nous as expliqué qu'il fallait pas prendre en considération la réalité de club. Donc je te remets à ton avis, pardon. Pourquoi tu veux mettre Kylian Mbappé cette fois-ci dans l'axe en se basant sur ce qu'il fait en club
8: depuis
5: deux ans?
8: Parce que je pense que Kylian Mbappé, il a fondamentalement beaucoup plus progressé en étant un joueur beaucoup plus axial, en empruntant beaucoup plus de zones. Elle est là, la réalité. Et aujourd'hui, enfermer Kylian Mbappé en ailier gauche, je pense, personnellement, de manière très humble, c'est contre-productif.
5: Tu penses pas que le plus contre-productif pardon, dans l'histoire, c'est de déplacer le Ballon d'Or et Michael Olise à un autre poste qu'il ne maîtrise pas forcément?
8: Non, puisqu'ils sont capables de s'accommoder.
5: Qu'est-ce que tu en sais?
8: Ils sont capables de s'accommoder de ça. Et moi, je note que le match sur le Brésil, face au Brésil, Ousmane Dembélé, il a été justement pertinent, convaincant dans un rôle justement beaucoup plus créateur. Tu l'as pas aimé, Ousmane Dembélé?
5: Honnêtement, non. Je l'ai trouvé beaucoup trop loin du but. Je l'ai trouvé faux numéro 8 par moment. Je l'ai trouvé beaucoup trop bas sur le terrain. J'ai trouvé que dans ses prises de décision, pardon, tout le monde c'était trop timoré,
8: et
5: trop timide.
8: Il apporte les meilleures actions.
5: Mais les meilleures actions, on parle d'un match où le Brésil a tiré plus que nous, un match où le Brésil est plus digé que nous, on a eu 4 tirs cadrés.
8: Et t'as 11 contre 10.
5: D'accord, je veux bien, mais on a eu 4 tirs cadrés sur ce match. C'est la réalité du match contre le Brésil. On en fait des tonnes sur ce match.
3: On est sur un duel Elton, Adem, c'est pas mal. Fabrice, il est en face, il observe, il se marre.
8: Avec les popcorns.
3: C'est pas mal.
8: Non, mais tout ça pour expliquer qu'aujourd'hui, du côté, c'est l'histoire du football de sélection. Je vais te dire l'Espagne 2010, la grande Espagne 2010. Je vais te montrer les positions. Un Xavi Hernandez à un moment donné était numéro 10, Andrés Iniesta était ailier gauche, c'était pas fondamentalement leur meilleur poste. Pour autant, ils étaient dans une équipe qui était une équipe de dingue, ils étaient obligés de s'accommoder parce qu'on est dans une réalité de sélection.
1: Non mais Fabrice, en fait, moi je pense qu'il y a deux choses. Il y a ce qu'on aimerait, il y a la réalité de l'équipe de France aujourd'hui. Moi, ce que j'aimerais et ce que j'aurais souhaité depuis des années, c'est qu'Kylian Mbappé ne change pas de poste et qu'il continue à jouer à gauche parce que c'est là où il m'a fait rêver, c'est là où j'ai kiffé, c'est là où je pense. Il a fait ses meilleurs matchs aussi en équipe de France, esthétiquement et peut-être même sur le plan comptable. Et ça, c'est ce que j'aurais aimé. Maintenant, la réalité, et d'ailleurs, quand vous discutez avec certaines personnes autour de l'équipe de France, même certains joueurs, vous leur demandez quel est votre 11 idéal, ils vous mettent tous Kylian Mbappé à gauche. Maintenant, la réalité de ce qu'est l'équipe de France aujourd'hui, c'est que Kylian Mbappé, c'est un numéro 9. C'est qu'il va jouer devant, comme il joue en club. C'est que malheureusement, je pense qu'il y a des choses aujourd'hui dans le football de très haut niveau. Tu en parlais, le foot a changé dans le football de très haut niveau aujourd'hui. Tout le monde doit faire les efforts. Et peut-être que Kylian Mbappé, il est moins enclin à les faire, mais il est tellement important pour l'équipe de France que Didier Deschamps accepte de faire certaines concessions pour lui. Et force est de constater que sur les dernières années, ces concessions-là ne lui ont pas donné tort. Parce que quand il est à 100%, Kylian Mbappé, il te fait gagner les matchs.
5: Moi, je pense que c'est un échec assuré si on a un joueur dans l'équipe qui ne court pas. Alors pourquoi on ne peut pas prévenir ce risque-là?
3: Attends, Adem, je te pose la question, mais j'ai l'impression depuis le début que toi, tu créerais pas au scandale si on sortait Mbappé de l'équipe dans l'absolu.
5: Si venait une demi-heure, secouer
3: l'équipe de France, simplement, voilà, c'est.
5: Mais pour moi, Kylian Mbappé, en tant que numéro 9 aujourd'hui, je préfère largement d'autres profils. Pour moi, Mbappé, c'est un joueur extraordinaire à gauche. Pas en tant que numéro 9.
8: T'as un énorme plafond de verre si Kylian Mbappé est l'avançant de l'équipe de France.
5: Ah oui, moi, pour moi, l'équipe de France ne gagne pas la Coupe du Monde avec Mbappé en numéro 9.
1: Adem, dans sa capacité d'élimination, par exemple, on adorait Kylian Mbappé il y a quelques années. Est-ce qu'aujourd'hui, il est toujours capable de faire ce qu'il faisait il y a quelques années?
5: Pour avoir la réponse, il faut que je le revoie à gauche.
1: Mais là, il a joué de temps en temps. On l'a vu à gauche.
5: Là où il était le plus dangereux hier. Je vous prends l'exemple d'hier, contre la Côte d'Ivoire. Là où il était le plus dangereux, c'est quand il crochette sur le côté gauche, qu'il rentre sur le pied droit et qu'il essaye de rentrer dans l'axe.
1: Non, là où je l'ai vu plus dangereux en équipe de France ces derniers temps, c'est quand il part dans l'axe en profondeur.
3: Quand t'avais effectivement de l'espace devant lui, surtout. Voilà. Oui. Maintenant, la question, c'est, tu vas sûrement peut-être contre le Sénégal, contre l'Irak, plus assurément être face à un bloc bas, et Mbappé sera sûrement en difficulté pour s'exprimer dans ces conditions-là.
8: Et encore une fois, quand je parle de réalité footballistique, elle s'arrête pas seulement à Kylian Mbappé. Et on a parlé d'Ousmane Dembélé. Ousmane Dembélé, en 2022, c'est un ailier droit. Aujourd'hui, c'est un joueur qui a une autre réalité footballistique et il faut être en adaptation par rapport à ça parce que les joueurs évoluent, les joueurs changent. Et donc, tu dois composer avec ces évolutions-là.
3: Oui, sauf que Dembélé en équipe de France, les stats ne sont pas fameuses, mon cher.
8: Mais dans l'absolu, voilà. Dembélé, il a un statut de ballon d'or. Il a un statut
3: On s'en fout des statuts, c'est pas ça. C'est son rendement historique et récent en équipe de France. Et il n'est pas à la hauteur de ce qu'il a fait au Paris Saint-Germain-Elton.
8: Tu
3: parles de réalité de club, justement.
8: Non, mais tu es obligé, justement, de prendre en compte qu'il y a des statuts de certains joueurs qui ont évoluer et que par rapport
3: à toi,
8: ça,
3: c'est sur l'équipe de France, tu prends en compte les statuts, quoi. Fais ton équipe avec les statuts. Toi, t'es un ballon d'or, donc toi, ça va être comme ça. Toi, Mbappé, t'es pichichi.
8: Justement, je t'ai pas dit
3: Qu'Ousmane
8: Dembélé, dans l'absolu, ce serait le numéro 9 de l'équipe de France.
5: Mais tu as dit qu'il fallait prendre en compte ce qu'il fait en club. Alors
8: non,
5: justement,
8: t'as dit non, j'ai dit qu'il fallait prendre en priorité en compte la réalité footballistique de ces joueurs-là et que aujourd'hui ils ont des zones où ils sont plus épanouis qu'il y a 4 ans. Parce que 4 ans, c'est très très long dans le football et qu'il faut prendre en considération ça.
3: Bon, on fait une pause dans un instant et bravo, on a très peu parlé de Rayan Cherki alors qu'on va y aller tout droit plein phare maintenant, plein fer surtout. Vous êtes nombreux à en parler sur le chat.
1: Le conducteur, Nico.
3: Pour l'instant, on l'a pas dit, mais c'est un vrai débat aujourd'hui. Beaucoup le réclament, je le disais tout à l'heure en début de génération after. Carrément dans le 11 de l'équipe de France, a-t-il tout pour être plus qu'un joker en bleu? Venez en débattre avec nous au 32-16. Merci Souleymane d'être venu sur RMC dans Génération After. Nous revient dans un instant avec Fabrice, Adem et Elton. RMC 20h40, à tout de suite.
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3: Génération After, RMC 20h42. Merci d'être avec nous ensemble jusqu'à 22h. L'After dans le relais, prend le relais à partir de 22h. Elton, alors si vous êtes à Dakar, au Sénégal, sachez que vous pourrez voir Elton en vrai. Ce dimanche, oui. 18h heure locale, 20h heure française, 2h d'after sur place avec Gilbert Bribois notamment. Soulé Diawara sera là aussi, les gens du football sénégalais, bordelais, marseillais également. 2h d'émission ce sera 8 jours du France-Sénégal en Coupe du Monde. Donc allez-y, c'est gratuit, c'est libre. Institut français de Dakar, c'est dans moins de 48 heures désormais. Tu seras sur place, Elton. Allez-y.
8: On va prendre la température avant ce match très important.
3: Ça va faire une très belle émission. On avait fait une très belle émission à Douala au Cameroun. Ce sera le cas, j'en suis persuadé, dimanche à Dakar. Alors, le sujet, Rayan Cherki, bien sûr. Est-ce qu'il va faire débat ce soir dans Génération After? En tout cas, il a été buteur hier, détonateur, 12 pertes de balles, oui, ça aussi on en parle. Mais il a été l'homme qui a été cherché, trouvé le plus souvent, une façon d'aimanter naturellement les ballons, c'est assez dingue quand même. Sa décontraction, son relâchement sur le terrain, y compris hors terrain, ça aussi on va pouvoir en parler. En termes de communication, c'est fou, la fraîcheur qu'il apporte. 84 ballons touchés, 3 tirs, 92% de passes réussies, donc des déchets à relativiser. Fabrice, contre le Sénégal, dans 11 jours, si ça démarre à 4 devant, Mbappé, Dembélé, Olise, Doué, c'est la réalité, c'est ce qui va se passer pour toi aujourd'hui?
1: Doué ou Bradley Barcola, moi je parlerai plus du match contre le Sénégal, qui sera pour le coup, là il ne peut pas se cacher, il va mettre les meilleurs selon lui, et à mon sens il y aura une attaque avec évidemment Kylian Mbappé, Michael Olise, à voir s'il joue à droite ou dans l'axe, je pense plus dans l'axe pour le moment vu ce qu'on voit, Ousmane Dembélé évidemment, et à gauche à mon sens il mettra Bradley Barcola ou Désiré Doué selon la forme du moment, selon peut-être le profil de l'adversaire aussi. Et en fait la question de Rayan Cherki revient à se demander demander s'il peut jouer à la place de Michael Olise ou s'il peut jouer à la place de d'Ousmane Dembélé. Parce qu'en fait, généralement, ce qu'on voit dans tous ceux qui veulent que Ryan Cherki soit titulaire, c'est qu'ils expliquent que Kylian Mbappé doit jouer à gauche. Mais sauf que ça n'arrivera pas. Donc, ou alors on fait de la fiction et on parle de cette éventualité-là, auquel cas on peut lui trouver une place dans le 11. Ou alors, on essaye de se mettre dans la tête de Didier Deschamps, ce qui n'est pas très très compliqué. Kylian Mbappé jouera en numéro 9. Et là, il n'y a plus trop de place, finalement.
3: Dembélé à droite, Olise à gauche, Olise dans l'axe et Doué à gauche.
5: Moi, je suis d'accord avec ça. Malheureusement, Ryan Cherki, ça va rester un fantasme pour tout le monde. Et je pense qu'on va l'avoir dans un rôle d'entrant à la 60e minute, comme on l'a vu contre l'Espagne, en joueur d'impact, en joueur qui doit...
3: T'aimerais le voir débuter?
5: Mais bien sûr que j'aimerais le voir débuter. Quand en plus, tu as un Didier Deschamps qui s'est renié, qui a enlevé ce 4-3-3 et qui se lance avec un meneur de jeu, qui de mieux que Ryan Cherki aujourd'hui pour mener ton jeu, à qui donner les clés du camion, quand tu as un Ryan Cherki dans ton équipe. Enfin, pour moi, c'est...
1: Oui, mais Adem, dans une configuration, Kylian Mbappé est à gauche, on est d'accord.
5: Oui, bien sûr. C'est pour ça que je dis que ça va rester du fantasme, parce que je suis convaincu malheureusement que Mbappé va rester dans l'axe. Bon, on a beau faire les débats qu'on veut, il sera dans l'axe. Et aujourd'hui, quelle sélection peut se permettre de mettre Ryan Cherki sur le banc à part nous en France.
3: T'as vu la force de frappe qu'on a devant.
5: Oui, mais c'est pour montrer à quel point quand même le réservoir est grand. Mais aujourd'hui, avoir un joueur de la qualité de Ryan Cherki, quand on joue avec un numéro 10, le mettre sur le banc, moi je trouve ça totalement fou.
3: Toi, tu sors Olise,
5: Non, bien sûr que non. Dans la configuration que tu m'as donnée, Nico, dans la tête de Didier Deschamps, pardon, bien sûr qu'Olise et Dembélé sont les titulaires au poste et que Ryan Cherki, comme je dis, sera là dans un rôle d'impact player à la 60e minute.
1: En revanche, là où il était intéressant, Ryan Cherki, moi j'ai adoré son match hier, je l'ai découvert il y a très longtemps, en Coupe de France il me semble, contre Nantes, où il avait brillé. Moi il m'a toujours, c'est un joueur que j'ai beaucoup j'apprécie, que j'ai toujours apprécié, Ryan Cherki, il y a pas de sujet, il est amené à être titulaire à un moment ou un autre dans cette équipe de France. Je pense aussi qu'après Didier Deschamps, il y a un staff qui va arriver qu'il apprécie aussi beaucoup. Donc à très court terme, moyen terme, il sera amené à avoir un rôle vraiment important dans cette équipe de France là. Après, là où il a gagné des points hier, à mon sens, c'est dans les premiers entrants, parce qu'on l'a dit, le réservoir est grand, le banc de touche est très long, il y a vraiment des joueurs importants et qui sont performants. Si un Désiré Doué est titulaire, ça veut dire qu'un Bradley Barcola est sur le banc de touche. Et je pense que hier, il a gagné des points justement pour faire partie des premiers entrants. Et ça va être important.
3: C'est pas une réalité avant ce match d'hier, tu penses? Déjà,
5: non, je pense que c'est totalement différent.
3: Il a été bon en mars aussi. Hein.
1: Non, bien sûr, mais je pense que ça ne gâche rien de continuer à prouver sur les matchs qui sont en train d'arriver, parce que forcément, plus les matchs, plus on va se rapprocher de la compétition, plus les performances vont compter aussi. Hein. Ceux qui vont très bien jouer contre l'Irlande du Nord, si dans la tête de Didier Deschamps ils sont titulaires, même si je pense qu'il a déjà son équipe pour le 16 juin, ça confirme.
3: Bon, Elton, qu'est-ce que t'en penses toi?
4: Ouais, pour moi, il y a quelque chose de
3: rassurant. Et c'est plus qu'un joker.
4: Non, aujourd'hui, pour moi, en quoi c'est déshonorant d'être un impact player sur le papier?
3: Moi, je pense au rendement de l'équipe de France, à l'efficacité.
4: On parle d'un joueur qui a moins d'un an en équipe de France. Moi, il y a quelque chose de rassurant, il y a quelque chose de sain de voir Ryan Cherki apprendre dans l'antichambre de l'équipe de France en tant que impact player et progressivement monter en puissance, en sachant qu'on n'est pas à l'abri de la jurisprudence Antoine Griezmann à Coupe du Monde 2014, qui démarre sur le banc dans l'absolu contre le Honduras et qui finit titulaire. Ça aussi, on peut l'avoir, mais ça reviendrait à dire faire des choix. Et quand je dis faire des choix, soit par rapport à ce qu'a dit Fabrice, soit mettre Michael Olise sur le banc, soit mettre Ousmane Dembélé sur le banc.
5: Moi, Elton, je ne crois pas à cette antichambre. Tu as le niveau ou tu n'as pas le niveau. Aujourd'hui, Ryan Cherki, il a 23 ans.
4: Mais c'est un échantillon.
5: On s'en fiche. Il y a la Miniamal à l'Euro, il a 16 ans et il casse la baraque. C'est donc, à un moment donné, si tu ne donnes pas la chance à Ryan Cherki de casser la baraque, sur le banc, il ne pourra pas la casser la baraque. Pourquoi attendre 2 ou 4 ans pour qu'il casse tout et attendre qu'il soit peut-être ballon d'or pour le mettre titulaire? Moi, il a le niveau ou il ne l'a pas.
4: Factuellement, on lui donne du spot. On lui donne.
5: Il en a fait quoi de son spot? Contre l'Espagne, il en a fait quoi du spot? Il a cassé l'écran.
4: Bien sûr.
5: Mais donc un joueur qui casse l'écran, qui à chaque fois qu'il joue est le meilleur joueur, on va le mettre sur le banc au début de la compétition officielle.
3: Gueule, hein. Crever l'écran même, j'ai envie de dire. T'as raison. Après, tu peux casser l'écran aussi. Hein.
4: Ouais, crever l'écran.
5: Ah, j'ai un jingle, je crois. Là.
3: Attends, une chose. On a Bertrand qui souligne, bien sûr, cet angle-là. On peut pas jouer avec Mbappé qui défend pas et Cherki qui défend presque pas.
4: Ça, c'est une réalité. Ça, c'est une narrative. Faut faire attention.
3: Fabrice, tu vois les matchs de Cherki également.
4: Faut faire attention sur ça.
3: Dans le repli défensif.
5: Pep Guardiola, ça va quand même beaucoup mieux avec Pep Guardiola, Cherki dans le repli défensif.
3: Il
1: fait le petit pas, on va dire, à l'image.
3: Oui, il fait
1: le petit pas
3: comme il faut. Mais le semblant de
1: sur le terrain, c'est pas
3: chez lui.
1: T'attends pas de lui qu'il ait un.
5: Tu penses qu'il est incapable de le faire sur une compétition comme ça?
1: Je demande à voir. En fait, on sait pas.
5: Et donc, parce qu'on sait pas, moi, j'aimerais tenter le pari dans un 4-2-3.
1: Non, mais encore une fois, si on était dans un 4-3-3. Adem, le débat, c'est pas est-ce que Ryan Cherki est un très bon joueur, c'est pas est-ce que Ryan Cherki peut illuminer un match. On le sait, il est nommé cette saison en première ligue parmi les meilleurs jeunes, parmi même les meilleurs joueurs. Ryan Cherki, c'est un top joueur, on le sait, il n'y a même pas de débat. Mais aujourd'hui, c'est est-ce que tu mets Michael Olise sur le banc, ou est-ce que tu mets Ousmane Dembélé sur le banc pour le faire de la place?
5: Mais dans ce cas-là, on fait le débat parce qu'on sait très bien avec qui Deschamps va partir en réalité.
1: Non, parce qu'il y a des gens qui pensent qu'il devrait être titulaire et mettre Michael Olise sur le banc. Moi, j'en ai vu
5: ces gens-là, moi, j'en ai jamais vu.
1: Regarde sur les réseaux et regarde un petit peu.
5: Moi, je pense que Deschamps, il se pose même pas la question et qu'aujourd'hui, sinon, on peut ne pas faire de débat, dire que la compo de départ, ça sera Mbappé en 9, Dembélé à 3,
0: voilà, tu parles de l'équipe de France, voilà. Le logiciel Deschamps et le langage Deschamps et les fantasmes, que tu l'as très bien dit tout à l'heure, que beaucoup partagent.
2: Attention, parce que là, je vois.
0: Mais attention, attends, moi, je dis ça, on parle de France-Sénégal. On n'est pas à l'abri que sur un France-Irak avec un bloc extrêmement bas, il puisse démarrer un match, Ryan Cherki.
5: Surtout qu'il a souvent changé après, sa composition d'équipe après le premier match.
1: Après, c'est toujours la même chose. Hein. Deschamps, ça reste un pragmatique, mine de rien, même s'il a beaucoup évolué. Si demain, Ryan Cherki fait une entrée, deux entrées où il est très convaincant, il reste quand même un quatrième spot. Hein. À gauche, il faut aussi que celui qui va jouer, que ce soit Bradley Barcola ou Désiré Doué, il faut qu'il soit très très performant parce qu'à un moment donné, les performances de Ryan Cherki vont compter. Donc ça aussi, je pense que personne dans l'absolu, à part Kylian Mbappé, pour moi, et Ousmane Dembélé, personne n'a sa place assurée devant.
0: Je vais accueillir Miguel au 32-16, supporter de l'équipe de France. Salut Miguel.
6: Salut.
0: Bienvenue.
1: Salut Miguel.
0: T'as ton téléphone collé à l'oreille ou t'es en kit main libre là?
6: Alors maintenant il a l'oreille, c'est mieux?
0: C'est très bien, voilà. Comme ça Miguel.
6: Okay.
0: Alors Cherki, toi, c'est plus qu'un joker ou pas en équipe de France?
6: Alors moi, c'est, mon avis est radical, c'est un joker point barre et pas plus, et sûrement pas plus en ce moment.
0: Vas-y.
6: À contrario de tout ce que beaucoup de gens pensent, hier son match d'hier, moi m'a confirmé dans l'idée qu'il fallait pas qu'il commence. Si on décompose le match en deux parties, la première mi-temps avec les gros joueurs d'attaque, si on regarde, il a un peu déjà surjoué à mon goût. Il a touché beaucoup trop le ballon et finalement les relations avec ses partenaires étaient pas fluides. Il va nous tenter une passe derrière la jambe d'appui que finalement les autres ont peut-être pas compris. Pourtant c'est du kiwi foot assez élevé si on prend notamment Olysée. Au final que même Olysée au bout d'un moment finit par dézoner un peu à force de voir Cherki venir dans sa zone et venir partout réclamer les ballons pour les toucher dans les pieds. La seule fois où Olysée s'est retrouvé en 10 à la place de Cherki, c'est une passe en un temps, prise d'information précoce, passe en un temps directement pour Mbappé qui conclut pas l'arrêt du gardien. Et plus ça s'est accentué dans le match, c'est à partir du moment où tout le monde est sorti à la mi-temps, en tout cas les gros joueurs, les titulaires en puissance. Et là, en deuxième mi-temps, il nous a fait un festival de « je passe le ballon à 15 mètres, je vais le redemander à 5 mètres pour l'avoir dans les pieds, je fais la même chose de l'autre côté ». Il ralentit totalement le jeu. Et si on prend nos attaquants et les qualités de nos attaquants, que ce soit Olysée, Dembélé, Doué, Kylian Mbappé ou Barcola, c'est des gars qui aiment bien avoir le ballon dans les pieds, mais qui sont 10 fois meilleurs quand ils arrivent lancés. Le Olysée du Bayern, quand il arrive lancé sur son côté, il fait mal. Doué, même chose. Mbappé, encore mieux. Quand il joue à l'arrêt, c'est pas la même chose.
5: Mais il faut bien quelqu'un pour les servir, non?
6: Mais justement, le 10, le revival du 10, c'est pas Cherki qui va nous l'amener. Le 10, les derniers 10 qu'on a connus, c'est De Bruyne, c'est dans une autre mesure Modric. Mais De Bruyne, il validait par la passe. Donc De Bruyne, il prenait pas le ballon, il ne faisait pas 4 touches de balle, 2 dribbles avant de lâcher.
0: Il
6: mettait sur orbite. Et ce qu'on attend pour moi d'un 10, c'est de mettre sur orbite.
0: Un peu réducteur, Miguel. Il sait le faire sur une touche de balle, hein, Ryan Cherki. Il l'a fait à City. Il l'a même déjà fait en équipe de France. Parfois, effectivement, il y a la touche de trop. Certes, et ça, on en parlait hier avec Daniel, c'est sa nature. Faut l'accepter.
6: Je la valide amplement en rentrant, ce que tout le monde dit depuis tout à l'heure. Impact player. Cette nature-là, ben, vas-y, grand, mets-nous le bordel, parce que là, on n'y arrive pas. Ok, pourquoi pas. Mais pas débuter.
0: D'accord. Sur un quart d'heure, 20 minutes, c'est sa fin de match.
2: Moi, voilà. C'est pour ça que je l'ai.
0: Oui, après, j'avoue, je te rejoins. Il y aura le frisson, quand Ryan Cherki entrera à la 75e.
1: Non, mais t'imagines, 75e, tu vas faire entrer Bradley Barcola ou Désiré Doué, Ryan Cherki, Akliouche.
0: Mais les gars, je prolonge le débat quand même, parce que, c'est une question un peu provoque que je vous pose, mais Dembélé, il est incontournable.
1: Oui,
0: au-delà des statuts.
1: Ah ouais, ça manque de respect. Ça manque de respect.
0: Oui. Alors, ok. Ouais. Par rapport à quoi? Par rapport à ce qu'il a réalisé au PSG, par rapport à son ballon d'or.
1: L'heure de France Croatie.
0: C'est incontournable.
1: Même contre le Brésil.
0: Les stats de Dembélé, c'est quoi en équipe de France, mon cher Fabrice?
1: Moi, je te convoque au rassemblement comme pour reprendre la phrase de.
2: Tu convoques les faits.
1: Je convoque les faits.
0: Vas-y,
1: regarde ce qu'il fait contre la Croatie, regarde ce qu'il fait contre le Brésil encore. C'est un joueur qui non seulement peut être décisif, mais il fait du bien aussi parce que non seulement il peut être décisif, on l'a dit avec l'équipe de France maintenant, et on le voit depuis qu'il est revenu et depuis le début de cette saison, mais il, de par l'envie, de par l'énergie qu'il met, c'est aussi lui, c'est le seul par exemple des trois qui vont jouer avec Kylian Mbappé, qui peut lui dire vas-y, cours, vas-y.
0: Vraiment un peu.
1: Comme c'est le seul.
0: Non, mais je te dis pas qu'il va l'engueuler,
1: mais c'est le seul qui peut peut-être l'emmener dans un moment où il est peut-être un petit peu moins bien, de par son statut et de par la relation qu'ils ont ensemble.
5: Et surtout, c'est le seul où on se pose pas la question s'il va courir ou pas. Parce que c'est le seul qui a cet abattage, qui a ça en lui d'aller presser le gardien qui sera là sur tous les fronts, à droite, à gauche, qui va redescendre, qui va faire les efforts. Et quand on voit Michael Olise, Ryan Cherki, Kylian Mbappé, on a besoin d'un joueur comme ça. Moi, je comprends même pas qu'on se pose la question que si Ousmane Dembélé doit être titulaire dans cette équipe. Parce que pour moi, il doit être le premier nom de la feuille. Je vais être clair avec toi, Nico. Pour moi, Dembélé, c'est le premier nom de la feuille. Et je pense qu'il y a qu'en France.
2: Devant Mbappé.
5: Oui. Actuellement, je joue la Coupe du Monde 2026, pas la Coupe du Monde 2018. Donc aujourd'hui, en 2026, celui qui est le plus à même de me faire gagner une grande compétition, de par son niveau, de par ce qu'il a démontré et son état de forme, c'est Ousmane Dembélé, c'est pas Kylian Mbappé.
2: Il a démontré quoi, du coup?
5: Cette saison, ouais, de Ligue des Champions, ça n'a pas suffi. Marqué en huitième, en quart, en demi, en finale, ça n'a pas suffi.
0: Il y a les prestations récentes et l'historique.
2: Là, ce qui se passe, c'est qu'il a pris la porte de secours et il me parle de PSG. Parle-moi, équipe de France.
5: J'ai dit que je me basais sur le niveau d'Embélé sur la saison. Donc, de fait, de son club.
0: Dans ce cas-là, et on attend de le voir justement parce qu'il est sur une bonne lancée depuis le début de la saison. Non, mais il est très bien.
5: Vas-y, Fabrice.
0: Depuis le début de la saison. Il a été blessé sur la première partie de saison, donc il y a des rassemblements qu'il n'a pas pu faire. Mais dès qu'il était là, tu vas pas dire qu'il était décevant avec l'équipe de France, Ousmane Dembélé.
2: Non, mais là-dessus, on se tient la main. On est Ousmane Dembélé titulaire en équipe de France. Mais non, il y a ça.
5: On est d'accord.
2: Il y a Ousmane Dembélé. On se tient la main. Joueur important pour l'équipe de France. Mais non, il y a ça. Et se dire que Ousmane Dembélé, en fait, c'est la garantie pour arriver le 19 juillet.
5: T'as aucune garantie sur Kylian Mbappé non plus. On n'a jamais de garantie dans le football. Ça, c'est des bêtises. On ne sait pas qui va marquer, on ne sait pas qui va répondre présent. Moi, demain, entraîneur, le premier nom que je mets sur ma feuille de match, c'est le Ballon d'Or, Ousmane Dembélé en numéro 9. C'est la première chose que je fais dans mon équipe.
0: Les deux intouchables, c'est Ousmane Dembélé et Kylian Mbappé.
2: Mais demain, je te pose une question. Final 19 juillet, tu me dis, tu mets, entre guillemets, ta maison sur soit Kylian Mbappé, soit Ousmane Dembélé. Tu vas sur qui?
5: Je vais sur Ousmane Dembélé.
2: Tu vas sur Ousmane Dembélé, sur ta garantie,
5: très sereinement sur Ousmane Dembélé. Parce que toi, tu prends le problème à l'envers. Tu penses que Kylian Mbappé, tu regardes les vidéos de 2018 et 2022 avec un prisme, malheureusement, de français qui a de belles émotions en repensant à ça.
0: Attends, vas-y.
5: Parce qu'actuellement, Ousmane Dembélé, je suis désolé, mais il est beaucoup plus à même de te faire gagner. Il le fait depuis 2 ans. Il a marqué en 8e, en quart, en demi, en finale des champions, et tu doutes encore de sa capacité à marquer dans les grands événements.
0: Je vois pas pourquoi on les oppose aujourd'hui. L'équipe de France a besoin de ces deux joueurs au très haut niveau, parce que quand on regarde, que ce soit l'Espagne, que ce soit l'Angleterre, que ce soit les autres grandes nations, elles ont trois leaders d'attaque, et aujourd'hui la France a la chance d'avoir ces leaders d'attaque là, et pour moi faut pas les opposer. Kylian Mbappé et Ousmane Dembélé.
3: Voilà, terminé pour l'équipe de France. Merci les gars. Dans un instant, on va parler du Paris Saint-Germain avec Fabrice Hawkins, les infos Mercato. Ce ne sera pas un chantier, ce ne sera pas une révolution, mais quelques retouches quand même intéressantes. Fabrice va nous en dire un peu plus dans un instant. Vous restez avec nous, avec Adem Jouadi, avec Elton Mokolo. Fabrice Hawkins, RMC 20h57, à tout de suite.
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5: Bravo, Adem est avec nous, sa première dans Génération After. Une punchline, hein, c'était épisode 1 de la nouvelle star de l'After au stade Jean Bouin.
6: C'était un bon épisode.
5: T'avais attaqué frontalement Walid. T'as tout vu ou pas, toi, Fabrice?
6: Non, j'ai pas vu quasiment tout. Ouais,
5: quasiment tout.
6: La finale, cet épisode, je l'avais vu aussi.
5: Le dernier est en ligne, vous le savez, version montée avec les coulisses depuis 18h sur YouTube. Allez-y, 40 minutes, c'est merveilleux. On s'est régalé sur la finale, beaucoup d'émotions, bien sûr. Et donc, Adem est avec nous ce soir. Alors, le PSG, on profite de la présence de Fabrice qui a signé un papier sur le site rmcsport.fr, notamment sur le mercato parisien. Évidemment, quand tu es supporter parisien, tu te demandes, tu es un peu partagé, tu te dis, est-ce qu'on va maintenir une stabilité alors qu'on va le dire, hein, sur les 6 premiers mois, certains ici même disaient, pourquoi on n'a pas recruté, pourquoi on n'a pas anticipé.
6: Ça fait deux saisons qu'on faisait la même chose.
5: On tient sur 12 joueurs d'un niveau homogène, ça ne va pas tenir, on va coincer en quart, en demi. Finalement, c'est Luis Enrique qui aurait eu raison. Et avec son staff, ils ont très bien bossé, et Luis Campos également. Est-ce que, en revanche, j'ai en tête, hein, il y a quelques jours, une déclaration de Luis Enrique qui avait dit, il va falloir renouveler un petit peu l'effectif quand même.
6: Bien sûr.
5: Le rafraîchir aussi. Mmh. Est-ce que le mercato 2026 et 2026 sera différent du mercato 2025?
6: Oui, parce que, pour moi, il y a eu un mercato qui est vraiment, il était vraiment très à la marge, en fait, la saison passée. Il y a eu deux arrivées, Ilias Zabarni, Lucas Chevalier. Ça négociait d'ailleurs depuis de très très longs mois. Donc, c'était dans les petits papiers, presque en mai. Tu savais quel était le mercato du Paris Saint-Germain. Là, c'est légèrement différent parce qu'il y a des joueurs qui arrivent en fin de cycle, j'ai envie de dire, il y a bout de souffle, qui ont envie de partir, clairement, que le club ne retiendra pas. Je pense notamment à Gonzalo Ramos, je pense à Kanginli aussi, et ce sont des joueurs qui seront remplacés. Ils seront remplacés par des joueurs de niveau, j'ai envie de dire, équivalent, hein, notamment pour Gonzalo Ramos. Je pense pas qu'ils vont amener quelqu'un qui revendique quoi que ce soit. De toute façon, Paris Saint-Germain, aujourd'hui, c'est difficile de revendiquer quoi que ce soit, hein. C'est Luis Enrique qui décide. Mais j'entends par là, je pense pas qu'ils vont remplacer Gonzalo Ramos par un joueur à 100 millions d'euros.
5: Pour être très clair, pas par un Rolien Alvarez, par exemple.
6: Non.
5: Ça, c'est aussi un délire absolu. Ça coûte 100 millions minimum, hein, Rony Alvarez, aujourd'hui.
6: Un minimum, comme
5: le
6: tu
5: PSG
6: dis.
5: Le PSG les mettra pas, en plus, pour quel rôle au PSG, quoi? Est-ce que lui aura envie de venir pour un rôle de doublure, finalement, d'Ousmane Dembélé? C'est ça, la réalité. Sauf s'il y a un changement de système improbable, selon moi, l'an prochain.
6: Non, je pense pas qu'il viendra, et pour plusieurs raisons. Déjà, il y a le prix, et il y a aussi le fait que, aujourd'hui, pour jouer au Paris Saint-Germain, maintenant, c'est un grand club, c'est une grande institution, et il souhaite que les joueurs aient envie de venir au Paris Saint-Germain, et uniquement au Paris Saint-Germain. Et c'est pas les signaux qu'il a envoyé, Julian Alvarez, sur ces derniers mois, et c'est ce qui me fait dire qu'à mon sens, il ne viendra pas. Pour parler des joueurs qui sont susceptibles de partir, ou en tout cas pour qui il y a une question, c'est pas parce que je vais les citer qu'ils vont nécessairement partir, mais en tout cas la question se pose aujourd'hui. C'est Nima Yulu qui arrive en fin de contrat en 2027, donc l'année prochaine ça va arriver vraiment très vite. Pour lui, là en fait il faut choisir. Où il part, où il reste. Mais s'il reste, il prolonge. Et donc, il y a des négociations qui sont en cours et on va voir comment ça va se terminer.
5: En attendant, chez lui, en tout cas, de ce qu'il voudrait faire ou pas, c'est Nima Yulu.
6: Lui veut rester.
5: Il veut rester quand même.
6: Ouais, lui veut rester. Ensuite, il y a Ibrahim Baye, lui aussi, fin de contrat 2028. Donc, c'est un joueur. Et ça aussi, je pense que les gens ne s'en rendent pas bien compte. Sur le marché des ailiers de rupture qui sont rapides, qui sont jeunes comme lui, il n'y en a pas énormément. Donc aujourd'hui, Ibrahim Mbaye sur le marché, il y a des clubs qui sont prêts à payer entre 40 et 60 millions d'euros. Donc la question va se poser pour lui aussi, est-ce qu'il reste ou est-ce qu'il part? Et puis enfin, Bradley Barcola, qui lui, pour le coup,
5: alors ça, c'est important.
6: C'est un très très gros sujet, parce qu'international français, parce qu'il y a des clubs, et des clubs de premier plan, notamment en première ligue, qui lui font la cour depuis des années, qui sont prêts à casser la banque. Donc sur ce profil-là, il va vraiment y avoir des sujets. On rappelle simplement, en fin de contrat 2028, il y a des négociations qui sont en cours, j'allais dire depuis 6 mois, mais quasiment depuis 24 mois, c'est ça la réalité pour Bradley Barcola. Il n'y a toujours pas eu de prolongation. Entre-temps, il a changé d'agent, hein. C'est pour ça aussi
5: qu'on
6: peut comprendre que ça traîne un peu. Mais il va falloir quand même prendre une décision, elle n'est pas prise encore.
5: Lui, on ne connaît pas sa volonté aujourd'hui. Voilà.
6: Très honnêtement, non.
5: On ne connaît pas sa volonté. Non. Bradley Barcola qui... Il y a une fatalité pour lui, finalement. Il sera toujours derrière les trois.
0: Au nom de quoi?
5: Il sera toujours derrière les trois.
0: Qui l'a décrété? Qui l'a décrété?
5: Luis Enrique.
0: Non,
7: l'étage en dessous, je trouve.
5: C'est en dessous pour toi, Adem.
0: Non, moi, je suis pas d'accord, parce que, encore une fois, on a bien vu que sur la première partie de saison 2025-2026, il a beaucoup joué. Je n'oublie pas que sur les barrages.
5: Il a beaucoup joué, pourquoi? Les mecs n'étaient pas là.
0: Il a beaucoup joué. Je n'oublie pas que sur le barrage contre Monaco, il a joué. Je n'oublie pas qu'il a été impactant contre Chelsea, aussi bien au match aller qu'au match retour, et que sa saison, elle tourne, parce qu'il y a la blessure.

0: causé par João Pedro.
1: Non, attends, parce qu'il est juste meilleur que lui.
0: Non, et que par rapport à ça, il y a d'autres joueurs qui, à son absence, c'est vrai, ont été très importants. Mais pour moi, quand on sait qu'on a un entraîneur, Luis Enrique, qui n'est pas dans le conformisme, qui n'est pas dans l'immobilisme, et qui est capable justement de bouger les lignes et de remettre en question certains statuts, je veux dire, Désiré Doué est passé par le banc, Garachea,
2: oui,
0: que tout le monde porte au nu, est passé
1: rappel,
0: sur le banc.
1: On a vu sur la finale que Zaire Mbappé, qui tranquillement quand Fabian Ruiz revient.
3: On a compris la croyance profonde de Luis Enrique, j'ai l'impression quand même.
1: On a son 11 type, on le connaît, et moi je trouve que Bradley Barcola, oui, il a été excellent quand on a fait appel à lui, mais je trouve tout simplement qu'il y a meilleur que lui au poste. Aujourd'hui, il y a un plafond de verre pour Bradley Barcola, surtout techniquement. Moi je le suis, que je ne vois pas pour Kvaratskhelia, à qui je ne fixe pas de limite, à qui je ne vois pas pour Doué, parce que je ne vois pas de limite technique et de plafond de verre à poser à Doué, alors que Barcola, on a bien vu qu'il stagne, moi je trouve, depuis deux saisons. Il y a eu ces deux buts contre Chelsea où on s'est dit peut-être que, mais j'ai bien l'impression que c'était le coup d'un soir et pas le coup d'une saison.
4: Pourtant, je te trouve un peu dur avec Bradley Barcola, ouais, parce qu'il a un profil atypique, parce que aujourd'hui justement, je parlais tout à l'heure des ailiers de rupture, des joueurs qui sont capables comme ça d'avaler les kilomètres. On l'a vu d'ailleurs quand il est rentré contre le en finale de Ligue des Champions contre Arsenal, il aurait pu faire mieux sur les deux occasions qu'il a eues, mais en tout cas il se crée ces situations-là, et c'est aussi pour ça sa cote elle est élevée, qu'il y a énormément de clubs sur lui. Tu parles de déchets parfois techniques devant le but, je pense qu'il peut progresser encore.
1: Il est jeune. De la concurrence, Fabrice,
4: en fait moi je pense que c'est franchement juste les goûts et les couleurs, et aujourd'hui je suis persuadé que malheureusement pour Bradley Barcola, Luis Enrique préfère Désiré Doué, et ça c'est la réalité, parce qu'en fait il n'y a même pas de sujet. Kvaratskhelia et Ousmane Dembélé, quand ils sont à 100%, ils vont jouer les gros matchs de Ligue des Champions.
3: Mais Désiré Doué c'est pareil, Fabrice,
4: et Désiré Doué
3: est quasiment là aussi aujourd'hui.
4: Non, non, mais bien sûr, mais c'est le constat qu'en fait tu fais, et aujourd'hui quand tu es Bradley Barcola, moi je sais pas ce qu'il a décidé, je sais pas ce qu'il pense, mais en tout cas quand tu es Bradley Barcola, t'es obligé de te poser la question de savoir si tu veux rester,
3: sachant
4: que tu ne joueras pas,
3: c'est un choix de vie,
4: ces grands matchs là quand les autres seront là, ou alors est-ce que tu veux tenter une nouvelle aventure, t'as déjà deux Ligue des Champions.
3: Sûrement dans un 11 d'un grand club anglais.
4: Exactement.
3: Très certainement, que ce soit à United ou ailleurs, mérite-t-il de vivre une autre expérience ailleurs. Après, Nico, en étant un cadre dans un grand club européen. C'est un choix presque personnel.
0: J'ai envie d'être définitif sur un joueur qui a 23 ans, sur un joueur qui, depuis 3 saisons en Ligue des Champions.
3: Tu trouves qu'il progresse réellement sur l'année passée?
0: Moi, je n'oublie pas encore ce qu'il faisait en début d'année civile. Et on parle d'un joueur qui conditionne des phases éliminatoires de Ligue des Champions.
4: Moi, je suis d'accord. Il progresse. Mais malheureusement, peut-être que les autres progressent plus vite.
0: C'est surtout qu'en fait, il y a d'autres joueurs qui tutoient les étoiles. On parle de Kvaratskhelia comme un candidat au ballon d'or, on parle d'Ousmane Dembélé comme d'un ballon d'or en titre. Voilà la référence, voilà entre guillemets le niveau. Mais Barcola, je vais pas l'excuser, enfin je vais pas l'attaquer parce qu'il a pas le niveau d'un ballon d'or.
4: Mais tu sais, donc, Elton, en début de saison, je pense que oui, c'est la saison dernière où il y avait des matchs où c'est vrai que Désiré Doué, il avait pas encore tutoyé les étoiles comme tu dis.
0: Bien sûr.
4: Et Luis Enrique à l'époque, il avait déjà le choix entre les deux. Et souviens-toi qu'il jouait les grands matchs, c'était déjà Désiré Doué. Alors qu'en réalité, rien ne le prédestinait à jouer plus que Bradley Barcola.
1: Parce que attention,
4: c'est lui qui était choisi.
1: Je suis pas en train de dire que Barcola est un mauvais joueur, c'est un top ailier mondial aujourd'hui, c'est un remplaçant de luxe, c'est un remplaçant de luxe pour le Paris Saint-Germain qui a la chance de l'avoir. Mais si je me place en tant que joueur, ce que je ne suis pas, mais si j'étais Bradley Barcola et que je ne suis jamais sur la photo finale, jamais là en finale de Ligue des Champions, jamais là dans les 30 nominés au Ballon d'Or, jamais là au trophée UNFP quand il faut titrer le meilleur joueur de Ligue 1, et que tous mes copains y sont, et que même en équipe de France Désiré Doué est devant toi parce que tu te retrouves derrière lui en club,
4: ça va être intéressant d'ailleurs de le voir.
1: Et ben si le Bayern Munich toque à la porte, si Liverpool toque à la porte, si Arsenal toque à la porte, je suis à l'écoute des offres, bien évidemment.
3: Moi j'y vais.
0: Moi Nico, je dis que l'herbe n'est pas forcément plus verte ailleurs, et que
3: t'as gagné deux Ligues des Champions quand même.
4: C'est bon, ça y est.
0: Et tu peux aussi faire l'histoire. Et moi,
4: je te dis pas qu'il faut qu'il parte.
0: Je dis sincèrement que aujourd'hui, 45 matchs titulaires au PSG,
1: c'est pas les bons matchs.
0: C'est mieux que 65 matchs dans un autre club.
3: Frustration pour Barcola. Il fait début de saison, les mecs se pètent l'un après l'autre. Il fait le boulot, c'est lui qui marque. Saison dernière, jurisprudence également, même cette saison.
4: Mais début de saison,
3: c'est lui le meilleur buteur du Paris Saint-Germain.
0: Bien sûr.
3: Et dès que ça devient intéressant et important.
0: Et parce
3: bench.
0: Que pourquoi parce que
3: bench.
0: Mais parce que malheureusement il y a un fait qui est très important et que vous oubliez, il y a cette blessure contre Chelsea qui redistribue les cartes, et en son absence, il y a des joueurs
4: Adam,
0: qui
4: il a raison, Achraf Hakimi, il a joué titulaire quand il est revenu en finale de Ligue des
0: Champions. Mais parce qu'Achraf Hakimi, il a un autre statut, il a un statut de titulaire qui est beaucoup plus affirmé.
1: L'année dernière,
4: jusqu'au personne derrière.
0: En plus,
1: sur les saisons précédentes, il y a une saison où on arrive en janvier, le meilleur buteur de Ligue 1 est Bradley Barcola, et pour autant, il pose ses fesses sur le banc le reste de la saison. Donc tu vois bien qu'il peut faire à peu près tout ce qu'il veut, il se retrouvera sur le banc. Il y a des statuts au Paris Saint-Germain.
3: C'est comme
1: ça. Les gens veulent nous expliquer qu'il y a une concurrence tout à fait loyale au Paris Saint-Germain. Ce n'est pas vrai. Il y a un 11 type. Non, ce n'est pas vrai. Quand Zaïre Emery, le meilleur joueur du PSG sur les 6 derniers mois, et qui finit sur le banc de touche parce que Fabien Nunes revient, et d'ailleurs, je trouve qu'il a fait une plutôt mauvaise finale, tu vois bien qu'il y a des statuts à respecter aujourd'hui. Non, mais et que certains joueurs.
3: Des joueurs qui servent à piquer les cadres dans l'esprit de Luis Enrique.
0: Vous me parlez d'une concurrence déloyale dans l'absolu contre Monaco, c'est Désiré Doué qui était sur le banc. Contre Chelsea au match aller, c'était Kvaratskhelia qui était sur le banc. Ça, c'est la concurrence déloyale.
4: Non, c'est contre le Bayern. C'est quand il revient de blessure, il est sur une très belle dynamique. Et c'est vrai que certains regrettent qu'il n'ait pas eu sa chance.
0: Non, mais contre le Bayern, malheureusement, ce qui s'est passé, c'est qu'il y a eu Liverpool qui a assis notamment Kvaratskhelia sur un statut encore plus important, Désiré Doué qui a été très impactant, et donc forcément ça conditionne la perspective de Luis Enrique sur le court terme, parce que quand tu vois une équipe qui fonctionne,
4: je suis pas désaccord avec toi foncièrement, mais juste comprends ceux qui se disent Bradley Barcola, vu de cette saison, qu'est-ce qu'il pouvait faire de mieux finalement?
1: Qu'est-ce qu'il faut qu'il fasse de plus pour être titulaire?
0: Le problème, c'est que t'arrives dans une équipe qui déjà a remporté deux Ligues des Champions des suites et qui a un niveau qui est tellement haut.
1: Le niveau de Kvaratskhelia et de Doué et de Dembélé est plus haut que le niveau de Barcola.
3: On n'est pas en train de te dire que c'est Gonçalo Ramos dans l'esprit de Luis Enrique, mais il est incontestablement le quatrième parmi les choix offensifs de Luis Enrique. Même quand il est bon, qu'un mec remet juste de blessure.
0: Ouais, mais c'est un défi qui est très compliqué. Mais de là à partir et aller dans un projet où t'es pas forcément.
3: Tu ferais quoi à sa place, franchement?
0: Moi, je resterais.
3: Quand tu connais ton niveau, quand tu sais que tu peux être un cadre dans un grand club européen, tu ferais quoi? Tu
0: resterais. Spontanément, je resterais parce que j'ai
4: vendu. Pour la vie parisienne, tu resterais, toi.
3: Hein? Oui, c'est ça, tu parisienne. Pour les sorties, hein, les restos, là où Fabrice te croise en soirée, passer 2h du mat, c'est ça?
0: Alors, ça, je sais pas d'où viennent ces infos.
4: Je sais pas d'où viennent donc.
3: Ils viennent de toi ou de Fabrice, voilà.
0: Mais non, mais moi, je resterais parce que déjà, moi, je parle d'un joueur qui a 23 ans, qui a déjà démontré sur 3 saisons, qui était un joueur tout à fait dimensionné pour impacter.
3: Mais je suis d'accord avec toi, sauf qu'aujourd'hui, il y en a 3 devant.
1: Il faut qu'il profite.
3: On tourne en rond, là.
0: Et en sachant qu'en Ligue 1, ça reste un joueur important.
3: Nous au 32-16, supporter parisien, il va essayer de trancher ce débat. Salut Aurélien.
2: Salut à tous.
3: Bienvenue sur RMC, heureux de t'accueillir.
4: Salut Aurélien. Salut
3: Génération
4: Aurélien.
3: After. Adem, Fabrice et Elton sont à l'écoute. Quel est ton point de vue, toi, concernant Barcola? Après, on va parler d'autres cas individuels, notamment celui de Marquis Marquinhos avec Fabrice.
5: Moi, concernant Barcola, justement, on a parlé de plafond de verre et ça me fait penser un petit peu à Ousmane Dembélé. Il y a quelques années, on lui attribuait un petit peu ce plafond de verre. Il avait un gros potentiel, mais il avait un problème, par exemple, à la finition. Il faisait souvent des mauvais choix, justement, dans le dernier carré. Et pour moi, Bradley Barcola, il est exactement dans cette même optique. Et pour moi, c'est un des joueurs qui a le plus haut potentiel actuellement dans le football mondial et on l'a dans notre effectif. Donc je vois pas pourquoi on devrait s'en priver. Il faut aussi se rappeler que quand Kylian Mbappé est parti du PSG, c'était lui qui avait pris entre guillemets les rênes dans la première partie de saison. C'est lui qui avait scoré le plus, qui était le joueur le plus décisif. Après, entre temps, Désiré Doué, il a réussi à éclore et à développer un petit peu tout le potentiel qu'il avait en lui. Mais pour moi, Barcola, il a un potentiel qui est pas encore exploité à 100%. Et pour moi, si on le laisse partir, c'est prendre le risque de voir exploser un petit peu comme on a pu voir avec Hugo Ekitike, entre autres. On a souvent fait cette erreur-là au PSG, et pour moi, Bradley Barcola, c'est typiquement le même type de cas. Donc pour moi, ça serait une erreur de le laisser partir, sachant que déjà pour trouver une doublure de cette qualité, ça va être très compliqué.
1: Ça c'est sûr.
5: Vous l'avez dit aussi, prendre un joueur qui va venir au PSG avec le statut actuel du PSG, double champion d'Europe, donc il faudra qu'il accepte éventuellement de pas être forcément titulaire. À combien, dans quelles circonstances? En fait, il y a trop d'inconnus aujourd'hui pour se priver de Bradley Barcola.
3: Oui, mais il faut compter sur la volonté de Bradley Barcola, Aurélien.
4: Exactement.
3: C'est celui qui va décider.
4: Parce qu'aujourd'hui, le Paris Saint-Germain, et ça fait maintenant depuis 2 ans qu'ils ont mis ça en place, un joueur qui ne souhaite pas rester au Paris Saint-Germain, on lui montre la porte de sortie, évidemment à la condition qu'un club vienne avec la somme réclamée par le Paris Saint-Germain.
3: C'est quoi sa cote aujourd'hui, tu penses?
4: Pour le moment, Bradley Barcola n'a pas dit qu'il souhaitait partir, c'est ça aussi. En tout cas,
3: c'est quoi, si
4: demain il tapait à la porte du directeur sportif ou du président en disant toc-toc, j'ai envie de m'en aller, c'est une certitude qu'il n'y aurait pas de chiffres. Tout à l'heure, on parlait de ce que réclame Leipzig pour Diomandé, autour de 130 millions d'euros.
3: C'est dingue.
4: Moi, je pense qu'on va être dans les mêmes ordres de chiffres.
0: Non, mais voilà, justement, parce que Nico, la vérité, c'est que si Bradley Barcola est sur le marché des transferts, transfert. Tous les clubs de la super élite européenne tapent évidemment à la porte du PSG. Sûr. Et pourquoi évidemment je dis ça?
4: Et c'est déjà
0: le cas. Oui, parce que la vérité, c'est que.
4: C'est moi, je ne parle pas de son niveau et de ce qu'il peut faire. Non, mais PSG, hein, je parle juste d'une hiérarchie.
0: Le PSG, pour moi, se tire une balle dans le pied parce que Fabrice, il nous a dit avec justesse le fait qu'on est dans un poste sinistré.
1: Ils veulent pas faire partir Elton. Ils subissent la décision d'un joueur frustré. Non, ça n'a rien à voir.
0: On est dans un poste sinistré. Et donc, toi, en gros, tirer sur un poste sinistré, mettre plus de 100 millions d'euros sur un joueur qui serait moins bon que Bradley Barcola, ça n'a aucun sens.
1: Mais ce n'est
0: ça
1: pas le choix du club. Le club, s'ils avaient le choix, ils le prolongeraient, Bradley Barcola.
4: Mais totalement, le club veut le prolonger. Le club
1: donc
4: veut
1: à un moment donné,
4: le prolonger.
1: Si la porte elle est ouverte, c'est juste pour ne pas répéter les erreurs du passé avec Kylian Mbappé notamment. On ne veut pas forcer les joueurs à rester. Donc Bradley Barcola, s'il pense que l'herbe est plus verte ailleurs et que pour sa carrière, le meilleur est d'aller en Angleterre, au Bayern ou je ne sais où, eh ben le club va ouvrir la porte et trouver un remplaçant.
3: Le jour où la porte est ouverte, effectivement, tu as tous les plus gros clubs européens.
4: Bien sûr, mais elle est encore totalement ouverte, hein, parce que Bradley Barcola, aujourd'hui, tu le poses la question, il te dit pas je vais partir. Donc
0: bon, bien sûr.
4: Alors, vas-y Aurélien.
5: Oui, non, c'était ça en fait. Ce que je voulais soulever, c'est lui, il n'a pas émis concrètement le désir de vouloir partir. Il veut jouer, je pense, titulaire. Mais comme je sais pas qui l'a souligné tout à l'heure, je crois que c'est Elton. Au moment de la phase finale où on doit prendre, où on prend Chelsea, je trouve qu'il fait une très belle performance. Et c'est vrai que sa blessure, en fait, elle lui coupe un petit peu l'air sous le pied. Donc du coup, ça lui permet pas de renchaîner. Pour moi, Barcola, vraiment, c'est, je vais pas dire le copier-coller de Dembélé il y a quelques années, mais on s'en rapproche. Mmh. Et avec Luis Enrique comme coach, je pense qu'il peut faire passer un palier à ce joueur-là. Et je pense qu'il est conscient de ça.
3: Alors, lâchons le cas Barcola, les amis. Il y a un cas aussi qui est un peu épineux, celui de Marquinhos, qui a été porté au nu sur la fin de la saison, notamment après la finale des champions, pour le symbole qu'il représente, les valeurs qu'il véhicule, le brassard, bien sûr, l'homme qui a lutté, la résilience depuis maintenant quoi 11 ans au PSG,
2: 13 ans
0: bientôt 13 ans.
3: 13 ans bientôt au Paris Saint-Germain.
4: 11 mois précisément.
3: Il est pas si vieux, il a 31. 30
4: Ouais, 32.
3: Ça y est, il les a eu les 32.
4: Je me pose une colle, mais
3: normalement,
4: je pense que oui.
3: Ouais, il les a eu.
4: Normalement 32. Ouais.
3: Qu'est-ce qu'il veut faire
4: mai dernier.
3: Ça c'est la grande question. Qu'est-ce qu'il veut faire lui? Qu'est-ce qu'on compte faire avec lui aussi? Est-ce qu'on repart dans l'idée, le syndicat repart dans l'idée qu'il est titulaire en charnière aux côtés de Pacho la saison prochaine encore une fois, alors qu'on a vu certaines limites parfois cette saison?
4: Déjà, ce qui est intéressant, c'est son âge, tu l'as signalé, parce que dans l'esprit des gens, j'ai l'impression qu'on a l'impression que Marquinhos, il a 40 ans. Marquinhos, c'est la 32 ans.
3: Oui, mais sur le terrain, tu ressens aussi
4: mais au plus haut niveau, Thiago Silva, c'est
3: une légère régression.
4: Tous ces joueurs-là ont joué jusqu'à 36 ans au très très haut niveau. Et aujourd'hui, bon, c'est vrai que parfois il est un petit peu moins bien, c'est pour ça physiquement, je parle. C'est pour ça aussi que, si vous remarquez bien, Luis Enrique l'a beaucoup fait jouer en Ligue des Champions, beaucoup moins en Ligue 1 pour justement conserver cette fraîcheur-là aussi. Lui, qu'est-ce qu'il veut? A priori, pour le moment, il veut rester au Paris Saint-Germain. Les dirigeants ne le poussent pas vers la sortie parce qu'ils respectent le joueur qu'il est, parce qu'il a encore montré cette saison qu'il pouvait rendre des services et qu'il pouvait être performant dans des matchs à très haut niveau et à très grosse intensité. La question, en fait, c'est de savoir est-ce qu'ils vont recruter ou pas. Et pour le moment, s'ils ne sortent pas à Barnier et que Marquinhos ne souhaite pas partir, ce qui est la tendance, il n'y aura pas de recrutement à ce poste-là.
1: Moi, je ne comprends pas le procès qui est fait à Marquinhos chaque été. On a l'impression, comme tu l'as dit Fabrice, qu'il a 45 ans et qu'on doit le mettre à la retraite. Sauf que quand tu regardes les matchs importants de Ligue des Champions qu'il a eu à jouer, contre le Bayern, il a été très très bon. Contre Liverpool, c'est lui qui fait le sauvetage, on se rappelle, sur le corner face à Van Dijk. Sur la finale, on va en parler de son but, mais ce ricochet-là, n'importe quel défenseur aurait pu le faire. Ça, c'était juste pour essayer de lui mettre le maximum de responsabilité sur les épaules pour le sortir. Moi, Marquinhos, aujourd'hui, tu peux te permettre de ne pas le faire jouer en Ligue 1, comme ça a été le cas. Tu peux le garder au frigo pour les grandes soirées de Ligue des Champions. Pourquoi Marquinhos serait moins performant la saison prochaine que ce qu'il n'a été cette saison? Surtout que, même si beaucoup de personnes ne sont pas d'accord, Marquinhos a été très très bon dans les momentum importants du Paris Saint-Germain en Ligue des Champions. Et surtout, il a une importance prépondérante dans le vestiaire. Et dans une équipe où il y a énormément de jeunes, une moyenne d'âge de seulement 25 ans, avoir un taulier comme ça dans le vestiaire, ça ne va pas être remplacé avec des millions d'euros.
4: C'est un monument qui est respecté par tous les joueurs, par le staff, par les salariés du club, qui est très apprécié. Alors vous me direz, ça fait pas une fois qu'on a dit ça, c'est pas ce boulot-là qui fait, entre guillemets, à l'extérieur du terrain, qui va le permettre d'être performant sur le terrain. Mais ça compte aussi dans un club comme le Paris Saint-Germain. C'est vraiment lui le garant de l'institution. D'ailleurs, vous regardez bien, depuis que le Paris Saint-Germain a évolué sur ces dernières années, il est vraiment mis en avant, alors qu'il pourrait mettre en avant sur certaines campagnes publicitaires les Doué, les Dembélé, les Hakimi. C'est vraiment lui qui est le garant de ce vestiaire-là.
1: Quand tu regardes les célébrations à chaque fois des victoires en Ligue des Champions, il est avec le président tout le temps.
4: Tant qu'il peut être performant, je pense que le Paris Saint-Germain, je suis sûr même, ne le mettra pas à la porte.
3: Et on a vu la gestion par Luis Enrique d'une saison entière titulaire pour Marquinhos. La Ligue 1, c'est même pas 30% de titularisation. Il compte sur lui et uniquement.
0: C'est pour ça que pour moi,
3: en Ligue des Champions. Luis Enrique, il a une gestion possible encore sur une voire deux saisons peut-être.
0: Luis Enrique, il a trouvé un cheat code sur la gestion de Marquinhos, ça redistribue écart. Parce que moi, autant en fin de saison dernière, je me disais que voilà, tu pouvais envisager la sortie de Marquinhos, mais est arrivé notamment cette gestion particulière où on a beaucoup plus un Marquinhos en qualité qu'en quantité. Et ça te donne quoi? Ça donne un Marquinhos qui est déterminant sur la phase éliminatoire de Ligue des Champions. Et je vais même te dire quelque chose. Ça favorise aussi la transition, l'intégration d'un Zabarni. Parce que, en fait, si tu fais partir un Marquinhos, t'accélères, entre guillemets, l'intégration d'un Zabarni.
3: Tu vas responsabiliser Zabarni tout de suite.
0: Exactement. Et là, Zabarni, là, sa saison, elle est certes contrastée, mais ça porte pas à conséquence, précisément parce qu'il y a un Marquinhos. Et moi, je me dis que dans la réflexion de la politique sportive du PSG, le fait d'avoir un Marquinhos de qualité, ça peut aussi couvrir l'investissement d'un Zabarni en te disant, OK, sur la première saison, il n'a pas été extraordinaire, mais sur la deuxième saison, il peut monter en puissance parce qu'il y a Marquinhos.
1: Moi, le débat, il serait plus sur une doublure à Pacho, parce qu'on voit que Beraldo est passé maintenant doublure en numéro, poste de numéro 6, que Pacho joue tous les matchs, quasiment, sans exception. Donc moi, la question, ça serait peut-être d'aller chercher un central gauche pour soulager un petit peu Pacho. Mais la question du central droit, pour moi, étant donné que Zabarni est là et l'investissement qui a été mis sur lui l'été dernier, pour moi, c'est un faux débat.
3: Bon, tu parles de côté gauche, axe gauche de la défense du Paris Saint-Germain. Parlons de latéral gauche également, Fabrice. C'est une des infos, un élément de réflexion au PSG. En tout cas, que faisons-nous à Paris avec Lucas Hernandez? Le PSG cherche une doublure à gauche.
4: Oui, le PSG cherche une doublure à gauche.
3: Donc, s'il cherche une doublure, ça veut dire que
4: profil
3: terminé pour Lucas Hernandez.
4: Comment
3: ça veut dire ça?
4: Mais non, ça veut dire que Hernandez, contrairement à d'autres joueurs,
3: tu vois les infos, tu dis,
4: on cherche pas à dire non, reste. Voilà. Mais non, mais c'est un joueur aussi qui est très respecté, très grand professionnel. Vous l'avez vu quand il rentre en Ligue des Champions, qui joue 2 minutes, 10 minutes, qui joue pas du tout. Il est dans l'esprit, donc c'est quand même un joueur.
3: Sa vie à Paris, tout va bien. Ah oui, le salaire,
4: non, mais c'est un joueur pour qui le club a du respect. C'est ça que je veux vous dire, c'est qu'il respecte le club et le club le respecte aussi. Donc il sera pas mis à la porte comme un malpropre. Maintenant, il y a une réalité, c'est que si un joueur avec ce profil-là arrive, c'est-à-dire gaucher, plutôt jeune. Donc on imagine aussi performant qui va essayer de gratter du temps de jeu, aller gratter les chevilles de Nuno Mendes, pourquoi pas, de Pacho aussi. On comprend bien que mathématiquement il y en a un qui va en faire les frais et ce sera Lucas Hernandez. Donc après ça va être comme pour Donnarumma la saison passée, on lui a expliqué que Lucas Chevalier allait arriver en numéro 1, c'est où tu restes mais tu vas pas beaucoup jouer, où tu t'en vas chercher du temps de jeu ailleurs.
1: Surtout qu'on a vu avec Luis Enrique, Lucas Hernandez peut jouer ce poste de central gauche, sauf que Luis Enrique ne le considère absolument pas comme un central. Donc si un arrière-gauche arrive, malheureusement pour lui, ça a l'air d'être la fin.
3: Exactement. Alors, beaucoup de questions également concernant Elie Kroupi Junior. Si c'est lui que le PSG a tiré dès cet été, après son excellente saison à 12 buts en Première Ligue.
0: 13 même.
3: Il est passé à 13, oui.
0: Ouais, 13. Saison.
3: Merci Elton. Est-ce que c'est une réflexion ou pas, Fabrice, Elie Kroupi Junior, plutôt qu'un Julian Alvarez qui semble préférer aller au Barça?
4: Il y a beaucoup de joueurs qui sont regardés, apprécié aussi par la direction sportive, par Luis Enrique. Et en fait, pour pas exciter les gens, il faut leur dire la vérité. Pourrais vous dire aujourd'hui que oui, le Paris Saint-Germain va aller recruter Junior Kroupi. Mais la réalité, c'est que, un, j'en sais rien. Et deux, on sait pas si vraiment ils vont activer la piste. Est-ce que c'est un joueur qu'ils apprécient? Oui. Est-ce que c'est un joueur qu'ils vont activer? Non. Moi, des noms de joueurs qui sont pas sortis, qui sont appréciés par la direction sportive, j'en connais. Mais c'est pas pour autant qu'ils vont aller dessus. Et c'est comme ça tous les étés. Donc, il est un peu trop tôt, à mon sens, pour dire si oui ou non ils vont se positionner sur lui. Mais en tout cas, oui, c'est un joueur qui est apprécié par les dirigeants du Paris Saint-Germain. Mais il est apprécié par, je vous mets au défi de me citer une direction sportive qui n'aime pas Junior Kroupi aujourd'hui.
0: Aujourd'hui, c'est le Golden Boy. C'est l'attraction du marché estival avec Julian Alvarez. Et ça en dit long sur sa considération parce que, à partir du moment où tu as marqué 13 buts en première ligue, ça t'envoie sur un autre monde. À partir du moment où tu as contribué au fait que Bournemouth soit 6e de première ligue, forcément, tu vas être très attractif, pas seulement du côté des clubs anglais, mais surtout du côté des clubs européens. Il est en plus de nationalité française. Donc, forcément, ça va être l'attraction du mercato. Maintenant, j'ai envie de te dire quelque chose, Nico, c'est que son futur investissement de transfert va d'une certaine manière le protéger et donc redistribuer des cartes. Je veux dire par là, si tu l'amènes à 100 millions d'euros, c'est pas pour jouer les éléments de composition.
4: Ça aussi, c'est une autre question. C'est pas pour, bien sûr que si, parce qu'aujourd'hui, et on en parlait tout à l'heure, quand on parle de Désiré Doué, de Kvaratskhelia, on parle depuis tout à l'heure du probable, du possible, si jamais il souhaite s'en aller et Bradley Barcola. Mais on parle de tout ça pourquoi? Parce que justement, il a un temps de jeu qui est insuffisant. En tout cas, il pourrait peut-être prétendre à plus. Elie Junior Kroupi, s'il arrive au au Paris Saint-Germain, qui coûte 50, 100 ou 150, c'est pas pour ça qu'il va prendre la place de Désiré Doué.
1: Il a coûté 65 et pourtant il a posé ses fesses.
3: Et tendance à croire qu'à son âge il acceptera dans un premier temps.
0: Attention, je suis pas fermé sur ça parce que.
3: T'arrives au PSG du bon championnat d'Europe,
1: il a le vent en poupe, il a tous les grands clubs anglais sur.
0: Il faut aussi te dire que Élie Croupy, il a le choix du roi. Il a le choix du roi, il y a beaucoup de clubs qui vont se positionner sur lui. Et forcément, il a envie d'avoir un statut de titulaire.
4: La difficulté pour moi dans ce dossier réside aussi dans la négociation qu'il va y avoir entre Bournemouth et le club qui va l'accueillir. Parce que la réalité, c'est que Bournemouth, ils ne veulent pas le vendre. Ils jouent une Coupe d'Europe et ils en demandent autour de 100 millions d'euros. Est-ce que le Paris Saint-Germain aujourd'hui est prêt à payer 100 millions d'euros sur ce profil-là? C'est un très bon joueur, il n'y a rien à dire. Mais est-ce qu'ils sont prêts à lâcher 100 millions d'euros? Ça va être une vraie question. Et la question va aussi se poser pour Yann Diomandé, dont on parle beaucoup.
3: Bon, Yann Diomandé, Leipzig, 12 buts, 9 passes cette saison en Bundesliga, révélation ivoirienne du championnat allemand. Quant à Élie Croupy, même s'il vient, je disais en doublure un peu rapidement, il aura beaucoup de temps de jeu comme tous les joueurs du Paris Saint-Germain avec l'alternance Ligue 1, Coupe, Ligue des Champions également.
4: Il peut accepter.
3: Il fera ses 20 matchs comme titulaire s'il vient ici et puis il marque pas ses 12-13 buts. Mais il n'est pas là, encore loin de là, même si beaucoup le réclament sur le chat de la chaîne YouTube de l'After.
4: Il sera là, hein? Je n'ai pas dit qu'il ne viendra pas, je lui ai dit que pour l'instant il n'est pas là.
3: C'est ça, pour l'instant il n'est pas là, t'es là, t'es pas là. Dans un instant on va parler du Real Madrid, le cirque, je me régale, les pop-corns, la campagne présidentielle entre Enrique Riquelme et Florentino Pérez, tout le monde envoie des promesses intenables. On va se marrer, on va en parler avec Thibaut Leplat dans un instant en direct de Madrid. A tout de suite sur RMC.
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3: Avec Fabrice Hawkins qui se prépare pour la Coupe du Monde. La valise est prête, Fabrice, ou pas encore? Toi, c'est le genre de mec à l'affaire deux dernières heures avant le départ, non?
0: Exactement.
4: Mais quand t'es quelqu'un de simple, Nico, tu mets
3: l'arrivée à l'aéroport, mince, la brosse à dents, Yvan, j'ai eu une mince. 350 euros à l'aéroport, tout est plus cher.
4: Non.
3: Et il passait en note de frais en plus d'un.
4: Oui, mais c'est toi qui m'as dit.
3: Elton Mokolo est là également ce soir, Adem aussi. On est ensemble jusqu'à 22h, la dernière demi-heure de Génération After, avant de passer le relais tout à l'heure à Maxime Chano, Lionel Charbonnier et Karine Galli pour l'After jusqu'à minuit. Alors, on accueille une grande voix de l'After historique, Thibaut Leplat est avec nous. Salut Thibaut.
4: Salut Thibaut.
18: Salut les gars, salut camarades, ça va bien?
3: Salut Thibaut, comment Thibaut, ça va? En direct de Madrid, il y a un petit décalage de 3-4 secondes, donc ne coupons pas Thibaut, sinon ça va être la cacophonie. Alors Thibaut, on est heureux de t'avoir pour parler d'un sujet qui est proche géographiquement de toi, qui est proche aussi je pense en termes d'intérêt journalistique, la campagne pour la présidence du Real Madrid. Un régal nous à suivre à distance en tout cas, franchement je disais c'est popcorn. Les deux candidats envoient des promesses folles. D'un côté, je précise le contexte, le président sortant, mythique, légendaire, à Madrid, Florentino Pérez, 78 ans, et en face, son concurrent, Enrique Riquelme, 37 ans. L'élection, c'est dimanche. Première élection, d'ailleurs. Nous, on découvre un peu l'ambiance depuis 20 ans pour prendre la présidence du Real Madrid. C'est à qui fera les plus grandes promesses, Thibaut. Raconte-nous comment c'est vécu là-bas. On dirait quasiment une élection politique, hein, avec des vrais candidats. Ça fait beaucoup parler à Madrid, j'imagine.
18: Bah, c'est comme une élection présidentielle. Hein. Vous avez deux candidats, vous avez des programmes, vous avez des promesses. Alors là, cette fois-ci, les promesses, c'est Haaland d'un côté, c'est Dumfries de l'autre. Vous avez des programmes. Bah, certains, ça va être pour Florentino, ça va être de continuer à faire ce qu'il fait. Il a quand même gagné 7 Ligue des Champions. Bon, donc on va dire que le bilan est plutôt positif pour lui. Hein, c'est le moins qu'on puisse dire. De l'autre côté, vous avez un concurrent moins connu, plus jeune. Plus moderniste, qui va dire il faut moderniser le club, il faut amener des nouvelles têtes, et qui lui, la particularité d'Enrique Morente, parce que Pérez, tout le monde le connaît, Morente, il y a encore deux semaines, personne ne le connaissait en Espagne, hein, c'était vraiment un inconnu. Eh bien, il arrive, il promet de faire venir des stars comme Haaland, et en même temps de faire revenir les anciens glorieux, brouillés avec Pérez, comme Iker Casillas, comme Fernando Hierro, comme Vicente del Bosque, aujourd'hui, qui a dit qu'il soutenait cette candidature et qu'il participerait. Donc petit à petit, l'inconnu dont tout le monde se moquait un peu au début est en train de prendre de la place, beaucoup de place dans les médias aussi. Et on est curieux de voir ce qui va se passer, quoi. C'est un peu comme les élections présidentielles.
3: Il a une chance de gagner
18: au début,
3: ou pas réellement,
18: tout a l'air très clair. Et puis au fil.
3: Thibaut, est-ce que tu m'entends? Est-ce qu'il a une chance de gagner? Je te demandais, Enrique Riquelme.
18: Ouais, je t'entends. C'est juste que je veux pas te couper. Donc,
3: vas-y.
18: Il a une chance de gagner. Il faut voir. On sait pas. En tout cas, il était. On prédisait un plébiscite pour Florentino Pérez. Et puis petit à petit, les espèces de sondages qu'il y a, parce que c'est pas très clair les sondages qu'il y a, c'est des médias qui les font, tout ça n'est pas très très un peu artisanal quand même. Ce qu'on constate, c'est que la campagne de Pérez est en train de devenir beaucoup plus agressive. Alors peut-être certains ont vu passer à un moment lors d'une émission, je crois que c'était hier soir ou avant-hier soir, sur El Hormiguero, qui est la grande émission que tout le monde regarde en Espagne, où l'invité star, c'était le Enrique Morente, qui venait dérouler son programme et qui venait expliquer un peu
4: Morente ou Enrique Calmé, comment l'appelle.
18: Fin de l'émission. Enrique Riquelme, Enrique c'est son prénom, et Riquelme c'est son nom de famille. D'accord. Et donc dernier, il termine l'émission, merci, au revoir messieurs, dames, etc. Et premier écran de pub, Pérez qui annonce l'arrivée de José Mourinho, avec une espèce d'animation un peu étrange, où il avait acheté en fait l'écran de pub juste derrière l'émission pour pouvoir damer le pion à son concurrent. Voilà l'ambiance quoi.
3: Bon, ça c'est l'ambiance, et puis il y a des promesses là, on va se poser dessus. Et Fabrice, on est content de t'avoir à nos côtés pour nous dire si c'est réalisable ou pas, c'est un délire absolu.
4: Bah déjà il y en a un, il fait des promesses et ils sont démentis dans la foulée.
3: Enrique Riquelme annonce un ticket Rodri Haaland, le père d'Haaland dans la foulée. Mais c'est quoi ce délire, on est où en fait là?
1: Il a démenti le démenti Riquelme depuis hein.
3: Il a démenti le démenti.
1: Il a démenti le démenti pour dire que oui, il fallait protéger le joueur, mais que ça allait se faire quand même.
3: C'est incroyable. Franchement, c'est les deux.
18: Il a présenté aussi des documents signés devant notaire.
3: Vas-y, continue Thibaut.
18: Pour justifier et authentifier le fait qu'il avait un accord avec Haaland et Rodri.
3: On l'a compris, un petit décalage avec Madrid. Donc on se marche un peu dessus. Écoutons notamment ce que propose Florentino Pérez. C'était également en direct à la télévision espagnole. Regardez.
19: Je vais prochainement faire une offre à un club important de Ligue des Champions, sûrement dès mardi. Ce sera le montant le plus important jamais payé par le Real Madrid pour un joueur. 150 millions au moins.
3: Alors les médias espagnols disent... C'est clair, c'est Michael Olise. Voilà. Parce que lui, cite beaucoup de joueurs. Il dit non, c'est pas lui. Mais il ne cite pas Michael Olise, en l'occurrence Florentino Pérez. Ça aussi, ça fait beaucoup réagir. Quelle est la réalité de tout ça? Tu l'as pas forcément, mon cher Thibaut. Mais surtout, ma question, c'est est-ce que les socios du Real qui vont voter dimanche, ah, c'est pas des gogos quand même, ils ont assez d'expérience pour comprendre que tout ça c'est du vent.
4: Non mais attends,
3: que soit Enrique Riquelme ou Florentino Pérez.
4: Pas totalement, parce qu'en fait il fait des promesses quand même. Il y a de la suite dans les idées du côté de Florentino Pérez. Quand il dit qu'il va ramener José Mourinho, c'est la réalité. D'ailleurs le Benfica a déjà communiqué pour dire que le Real Madrid a fait une offre.
3: C'est réalisable Mourinho, tu vois ce que je veux dire.
4: Oui non mais justement. Fabrice. Non mais quand tu dis c'est n'importe quoi des deux côtés, bah pas totalement parce que de la même manière le Real Madrid est sur Ibrahima Konaté, il l'a promis Florentino Pérez, Denzel Dumfries, les Néerlandais. Nous disent tous que.
3: Ce que je veux dire, c'est qu'ils affirment que s'il est président, il viendra. Ça n'a pas de sens de parler comme ça. Tu connais mieux que moi les négociations sur un mercato, surtout à ces hauteurs-là, pour un mec à l'Elysée, pas parler les gens pour des idiots.
4: Attends,
3: non plus.
4: Non, mais il y a deux choses.
3: L'autre, il dit c'est signé. Signé.
4: Il y a deux choses. Il y a d'un côté Mourinho, Konaté, Dumfries. C'est du domaine du réalisable. Je pense que ça va aller au bout quasiment pour les trois dossiers. Konaté, faudra être sûr, faudra regarder les derniers détails, parce qu'il y a d'autres clubs aussi. Et. Michael Olise, où là c'est totalement différent parce que Michael Olise, et je l'avais dit, je me souviens en mars dans un papier sur rmcsport.fr où on parlait notamment de Liverpool et de comment est-ce qu'ils allaient remplacer Mo Salah. Si demain on apprend qu'il y a 150 millions d'euros à mettre pour récupérer Michael Olise, je peux vous dire que l'ensemble des directions sportives des grands clubs, que ce soit à Paris, Liverpool, Arsenal, tout le monde va se mettre sur le dossier. Michael Olise, c'est aujourd'hui l'ailier ultime, c'est celui que tout le monde veut. Donc c'est vrai que j'ai du mal à croire qu'il ait déjà un accord avec Michael Olise et encore plus avec le Bayern Munich qui a dit qu'il était transférable.
0: Non mais Fabrice là tu mets les formes, c'est un effet d'annonce. C'est un effet.
4: Oui c'est ça. Oui, non mais on lisait totalement.
0: Parce que aujourd'hui
3: les promesses n'engagent que ceux qui y croient.
4: Mais là où il est fort, Florent, pour terminer là-dessus, là où il est fort, Florentino Pérez, c'est qu'il y a un peu de vrai, un peu de faux. L'autre, j'ai l'impression
0: aujourd'hui, je suis satisfait du fait que Florentino Pérez va faire une offre mardi à un club qui peut faire. Bah, on a vu, on refuse. Et voilà, l'histoire est
3: là. D'ailleurs, il a déjà fait des promesses, Thibaut Florentino Pérez dans le passé qu'il a pas tenu. Il s'en fout.
18: Il y a un précédent célèbre, vous avez peut-être vu le documentaire sur Figo. Il se fait élire comme ça, Florentino Pérez, il arrive comme ça, challenger, personne, il sort de nulle part, il se présente contre Lorenzo Sanz qui vient de gagner sa deuxième Ligue des Champions, qui avance les élections comme lui, et il dit, je vous amène Figo, personne ne le croit, il dit, bah, s'il n'est pas là, je vous rembourserai votre quota de sociaux. Figo lui-même dément dans la presse barcelonaise. Et finalement, Florentino est élu et Figo est obligé de venir. Vous avez, je sais pas, vous avez peut-être vu le documentaire. Mmh. C'était en 2000. Figo vient, il a fait une tête d'enterrement au moment de la présentation parce qu'il s'est fait un peu piéger par Florentino et son agent l'agent de Figo. Et du coup, il est venu. Donc ici, ils disent si ça avait été avant, ils connaissent le précédent Figo. Ils savent que tout est possible en fait et qu'il y a peut-être quelque chose de vrai, quoi. Donc voilà, faut prendre en compte cette idée que il y a un peu de cirque, mais en même temps, c'est un club où par définition tout est possible. Quoi.
1: Mais moi, ce que je retiens là-dedans, c'est que les deux projets sont catastrophiques. Parce que dans les deux projets, c'est la course aux stars, alors que ça fait déjà 2 ans que tout ce qui ne va pas au Real Madrid, c'est cette accumulation de stars, et on veut en rajouter encore plus pour se faire élire. Et le pire, c'est que j'ai l'impression que les socios apprécient ça. Donc je pense qu'on est peut-être un petit peu sadique du côté du Real, parce qu'on voit que ça ne fonctionne pas, et on veut encore empiler des stars. On envoie 150 millions, et en plus, Florentino Pérez dit au moins 150 millions d'euros. Donc il commence l'enchère à 150. Donc ça peut-être aller beaucoup plus haut, 180, 200, parce que s'il y a...
3: On lisait 150 millions,
4: oui, t'as raison,
1: au moins.
3: La sémantique, le choix des mots est maladroit. Au moins 150 millions, parce que on peut aller beaucoup plus haut.
1: Si Yann Dumandé c'est 130, si Barcola c'est 130, bah Michael Olise c'est au moins 200.
4: Ouais. 300 même.
18: Sauf que Michael Olise, parce que pour Pérez, plus c'est cher, plus ça l'intéresse, parce que c'est de la pub. Donc lui, il dit, et pour le socio, 150 millions, c'est bien, mais le Real, c'est le plus grand club du monde, il doit acheter ses joueurs le plus cher possible. C'est pas, tu vois, c'est pas Lorient ou Ajaccio, pardon, avec tout le respect que j'ai pour les supporters ajacciens et l'Orientais. C'est un club où la somme fait la pub, fait la grandeur du club. Donc plus c'est cher, mieux c'est, en fait.
4: Florentino Pérez, c'est soit c'est gratuit, ou alors on...
3: Oui, il envoie de la brillance, de la paillette.
0: Non, mais j'ai une question à poser à Thibaut. T'as beaucoup écrit sur Florentino Pérez et globalement sur Real Madrid. Qu'est-ce que ça dit, notamment ce que fait en ce moment Florentino Pérez en 2026 sur lui et globalement sur l'entité, le modèle qu'il met en avant?
18: Ben, en fait, il y a vraiment là dans cette élection l'enjeu, c'est qu'on a un monsieur qui a 79 ans, qui veut pas lâcher le club, qui a pas du tout préparé sa succession, qui gouverne le club un peu en solitaire avec son directeur général Rosensel Sanchez, qui n'a pas de directeur sportif, qui a un lien direct avec les joueurs, qui a épuisé 4 ou 5 entraîneurs en très peu de temps, plus de 50 millions de commissions, plus de 50 millions juste d'indemnités pour les entraîneurs, et en face on a un challenger beaucoup plus jeune qui paradoxalement essaie de renouer avec une forme de tradition du Real, hein, celui qui défend un peu le modèle international, on va se développer, on va privatiser une partie du club, parce que ça c'est un grand enjeu de l'élection, c'est Florentino Pérez, et celui qui veut revenir un peu aux sources du Real avec les anciens et surtout pas privatiser le club, garder le statut associatif, parce que le Real c'est une association, hein, il peut pas lever des fonds comme une entreprise, ben c'est plutôt Enrique Morente. Donc c'est vraiment deux choix un peu. Tu vois, dans une élection présidentielle, on dirait deux choix de société. Bon, ben là, c'est un peu la société, mais au sens
3: c'est ça.
18: Privé.
3: Et Enrique Riquelme, pour être précis aussi, il appuie là où ça fait mal pour Florentino Pérez. Le bilan récent à Real Madrid, l'absence de madrilène pour la première fois de l'histoire en sélection pour la Coupe du Monde, sélection espagnole. Il appuie également sur l'envie de faire revenir des joueurs espagnol, en tout cas au Real un peu plus, faire venir un DS, parce qu'il dit c'est absolument hallucinant qu'il n'y ait pas de directeur sportif au Real Madrid.
4: Il veut que ce soit Raoul.
3: Il veut que ce soit Raoul, il est malin. Hierro, directeur du centre de formation, ce sera le cas s'il est élu. Il sait jouer sur la corde nostalgique également, quoi.
0: Non, forcément. Mais moi, j'ai l'impression.
3: Il a des atouts, quoi.
0: Moi, peut-être que je dis une énorme connerie, mais j'ai l'impression que le jeune lion, entre guillemets, Florentino Pérez, ils vont en Enrique Riquelme, le jeune lion qu'il a été. À savoir celui qui a commis le sacrilège, c'est-à-dire s'attaquer au chef suprême, celui dont on ne pensait qu'il n'avait pas quitté la présidence du Real Madrid, qui a pas peur d'annoncer notamment des transferts grandiloquents type Erling Haaland. Et moi, j'ai vu dans sa communication du côté de Florentino Pérez, qui limite, faut le voir les interviews, il le dédaigne, il le critique, il le dédaigne très clairement en disant que voilà, Enrique Riquelme, voilà, sa fortune, elle n'est pas si importante. J'ai l'impression que il y a un début de quelque chose qui m'intéresse du côté du Real Madrid, et notamment son modèle de gouvernance, son modèle de présidence.
18: Mais ce qu'il faut comprendre que le Real, pardon, excusez-moi,
3: vas-y.
18: faut comprendre que les élections au Real, le Real, c'est l'équivalent d'un ministère. Enfin, c'est quelque chose qui est très important en Espagne. C'est une institution très importante. Donc, qui est soumise à plusieurs types d'influences. Et il y a des courants dans le club. Et des courants politiques aussi, également politiques au sens large du terme. Vous avez certaines entreprises qui soutiennent Florentino Pérez, d'autres non. Et on soupçonne la candidature concurrente d'être, en fait, en sous-main des envoyés d'une autre entreprise qui est pour la cité qui est la grande concurrente de Florentino Pérez, qui est Iberdrola, qui est le fabricant d'électricité en Espagne. Et lui, il soupçonne, en fait, que c'est envoyé par ses concurrents pour lui nuire dans les affaires. Donc il faut bien prendre en compte qu'il y a comme ça plusieurs courants et qu'à l'intérieur du club, il y a beaucoup de déçus, il y a beaucoup de gens qui sont tombés en disgrâce du club. Hein, tu as cité tous les anciens. Voilà, ça, c'est pour les sociaux du Real, on voit tous les jours, pour les sociaux du Real, l'énigme c'est quand même pourquoi Raoul n'est pas dans le club, pourquoi Hierro n'est pas dans le club, pourquoi Del Bosque n'est pas dans le club. Ce sont vraiment des légendes absolues.
3: Et Thibaut, tu me disais tout à l'heure, quand je t'ai appelé, il a beaucoup, beaucoup d'ennemis à tous les niveaux, Florentino Pérez. Il a l'UEFA contre lui, on rappelle qu'il était même associé. Qu'il était clairement associé au projet Super League, avec la direction du FC Barcelone
0: encore
3: aussi. Ça s'est calmé récemment, effectivement, mais certains n'oublient pas, et il appuie là-dessus également, Enrique Riquelme, quoi.
18: Il y a un paradoxe, c'est qu'avec Florentino Pérez, il s'est fait élire, et pendant encore très, très longtemps, avant 2020, la politique de Pérez, c'était toujours d'avoir une forme de gentleman, non? Être un gentleman, parler avec tout le monde, de s'embrouiller avec personne, parce que le Real était au-dessus de tout et il fallait absolument représenter cette institution centenaire et être à l'auteur de cette institution. Avec le conflit Super League, conflit avec l'UEFA, avec le conflit avec la Liga, Javier Tebas et l'ensemble des clubs espagnols, la quasi-totalité des clubs espagnols, le conflit avec les arbitres, le conflit au moment du Ballon d'Or, rappelez-vous, les joueurs du Real qui repartent au dernier moment, alors que le Ballon d'Or était l'une des grandes fiertés de ce club-là. Il y a eu une évolution, une espèce de radicalisation de Florentino Pérez qui a un peu interloqué en se demandant, on est passé le club le plus respecté du monde au club le plus ridicule du monde.
3: Ouais, l'élégance du Real éternel qui est devenu un club parfois hautain et grossier, quoi.
1: Quand on entend parler Thibaut, on comprend que c'est une élection qui est tout sauf sportive. Au lieu de se concentrer sur les problèmes de l'effectif actuel, avec l'accumulation de joueurs au même poste, avec des joueurs qui sont là depuis je ne sais pas combien d'années, les joueurs historiques en Valverde, Tchouaméni, c'est des joueurs qui ont gagné, qui n'ont peut-être plus aussi fin que des joueurs qui pourraient arriver. On parle d'accumulation de stars, là, tout simplement.
3: Thibaut, merci, c'est un régal t'avoir retrouvé dans l'after également. C'était très intéressant d'évoquer la dimension politique, culturelle. Nous, on hallucine en France. Alors, effectivement, il n'y a pas d'élection à proprement parler pour la présidence du club.
0: Il y a un énorme
3: loupé. Mais c'est fou.
0: Il y a un énorme loupé.
3: Culturellement, c'est très différent de ce qu'on vit, nous.
0: Il y a un énorme loupé. Il n'y a pas eu d'affrontement. Il n'y a pas eu notamment de débat entre les deux
3: candidats. Alors, oui, candidats. Ça, Thibaut, on sait ou pas?
18: Il a refusé parce qu'il est très mauvais en débat.
3: Il a pas voulu faire un refusé
18: parce qu'il est très mauvais en. Il a refusé parce qu'il est très mauvais en débat. D'ailleurs, il se rappelle une campagne de 96 où il avait été opposé à Ramon Mendoza. Il avait été ridicule face au président de l'époque. Et depuis ce jour-là, il a toujours refusé les débats télévisés.
3: Merci Thibaut. Thibaut Leplat.
18: Merci à vous les gars. Bonne soirée.
3: Embrasse la famille à Madrid. À très vite, mon cher Thibaut. Dans un instant, tiens, on a 10 minutes pour que Adem nous raconte sa soirée à Rotterdam. Vous savez ce qu'il est allé faire à Rotterdam cette semaine?
4: Non.
3: Il est allé voir Pays-Bas Algérie.
4: Magnifique.
3: Et l'Algérie a battu les Pays-Bas. Fin de série pour les Pays-Bas qui restaient, je crois, sur 11 matchs sans défaite.
4: Hâte d'entendre ça.
3: Énorme hold-up. On peut le dire ainsi, hein. Petit braquage quand même.
1: Non, ça a été totalement mérité. Match maîtrisé, tu t'es
3: maîtrisé, bien sûr.
1: On est en embrouille pour la Coupe du Monde.
3: Que peut espérer l'Algérie sur ce mondial? Reste avec nous dans un instant, on en parle avec Adem, Elton et Fabrice.
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3: On est ensemble jusqu'à 22h, vous le savez, la dernière ligne droite de Génération After, avec Adem Djouadi, avec Elton Mokolo, avec Fabrice Hawkins, sur RMC 21h50. Alors, puisqu'il nous reste quelques minutes, je voulais qu'on parle de ce succès, après avoir parlé du succès ivoirien sur l'équipe de France, succès algérien sur les Pays-Bas. Vraie perf sur le papier, en tout cas 1-0 sur place, but de Hadj Moussa qui entre en jeu en deuxième période, qui fait beaucoup de bien. Les Pays-Bas restés sur une série de 11 matchs sans défaite, qualifiés évidemment pour la Coupe du Monde, on va les suivre. Victoire qu'on n'a pas eu le temps d'évoquer depuis. D'ailleurs mardi on fera un vrai thème, un gros thème sur le niveau des sélections africaines. Sont-elles rapprochées ces dernières années du niveau des cadors européens, notamment, et sud-américains? Que peuvent-elles espérer sur ce mondial, même si elles sont toutes, bien sûr, à des niveaux de forme disparates et différents? Mais l'Algérie peut-elle être une surprise? En tout cas, on en parle maintenant. Tu étais au stade, hein, à Rotterdam?
1: Ouais, mardi, j'y étais.
3: C'est
1: ouais.
3: Un kiff ou pas?
1: Franchement, l'ambiance, ouais, très belle ambiance, à part les stadiers qui nous ont fait rentrer 15 minutes avant le match. Mais ah ça, ouais, c'est une petite aparté, je pense qu'ils ont fait exprès. Mais sinon, non, très très belle ambiance en tribune et surtout un beau match, un plutôt beau match.
3: Plutôt beau match, avec une grosse domination néerlandaise, évidemment.
1: Oui, sur une grande partie de la rencontre. Les Pays-Bas ont dominé, mais il y a quand même eu de belles phases de jeu de la part de l'Algérie. On a vu une équipe avec des idées, avec beaucoup de cœur, et le seul hic dans cette soirée, c'est la composition de départ.
3: Voilà,
1: c'est
3: Petkovic. Voilà.
1: Parce que Petkovic, il y a des belles idées, on veut repartir de derrière, d'être gardien de but, ça, une, deux, trois touches, oui, mais par contre, des joueurs comme Riyad Mahrez, des joueurs comme Oussem Aouar ne sont clairement plus dans le coup, ils sont clairement dépassés, et quand on voit des joueurs comme Maza sur le banc, comme Hajj Moussa, et quand je pense à un Kebal qui ne va pas à la Coupe du Monde pour faire de la place à Mahrez, moi, ça me fait mal au cœur. Ça me fait mal au cœur parce qu'aujourd'hui, Riyad Mahrez, malheureusement, n'est plus au niveau. Quand Hajj Moussa est rentré, on a l'impression que c'était Mahrez, mais en x2, parce que Mahrez ralentit le jeu malheureusement.
3: C'est dur à dire ça.
1: C'est dur, mais c'est la réalité. Ouais. Depuis la CAN, c'était déjà le cas à la CAN. Malheureusement, j'ai l'impression que personne n'ose vraiment dire que Mahrez est un problème dans cette équipe aujourd'hui. Dans la construction de cette nouvelle génération, moi, il fait tâche, Mahrez.
3: Il fait tâche. Alors, on ne sait pas. Hein, peut-être qu'il aura un rôle différent. C'est sûr qu'il est très proche de Petkovic. C'est le relais également du sélectionneur. On l'a vu à la CAN. Hein, quand il sort, il est bord terrain avec Petkovic, en train de donner des consignes aux joueurs. Il a un tel statut, bien sûr, immense. 4 fois nommé Ballon d'Or, vainqueur de la CAN 2019, qu'on a du mal à l'imaginer effectivement sur le banc pour débuter. Alors j'en parlais avec des confrères algériens qui me disaient pourquoi pas jusqu'à l'heure de jeu, après il cède sa place.
0: Il peut être déjà trop tard en réalité.
1: Mais tu perds 60 minutes de jeu, c'est ça le problème. Moi, c'est ça qui me dérange, c'est qu'en fait tu te forces à faire jouer un joueur qui aujourd'hui.
3: On ne croit plus à une fulgurance, même sur coup de pied arrêté.
1: Oui, mais si tu me fais jouer un joueur en attendant un coup de pied arrêté, c'est pour dire quand même le niveau qu'il a.
3: Arsenal,
1: Nico.
3: T'as raison. C'est vrai, sauf que
1: il pourrait
3: collectivement, t'es pas aussi efficace, quoi. Alors, ce qui est énorme, c'est Lucas Zidane, qui était un petit peu discuté lorsqu'il a fait le choix de l'Algérie à l'époque, qui finalement a été désigné numéro 1 juste avant la CAN. Il a enchaîné les matchs, blessé en fin de saison avec Grenade. Il joue avec un masque énorme, et là il y a un effet Donnarumma, t'as l'impression, la blessure et tout. Le mec, il fait le match de sa depuis sa son arrivée en sélection algérienne.
1: Non, il faut dire qu'il y avait un vrai vraiment qu'à ce poste de gardien, et que Lucas Zidane, il arrive.
3: Il est numéro 1 désormais, ça y est.
1: Oui, il est numéro 1, ça c'est assumé. Je pense qu'il va jouer la Coupe du Monde, ça c'est une certitude. Maintenant, faut pas oublier que dans cette équipe d'Algérie, il y avait un gros manque à ce poste, qu'il y avait pas de talent qui émergeait, et que Lucas Zidane, il arrive parce que c'est la fédération qui fait la démarche d'aller le chercher, parce qu'il y a un problème à ce poste-là. Et en tout cas, sur le match de mardi, il a fait un vrai bon match. Il a été rassurant pour sa défense, que ce soit dans les airs ou sur sa ligne. Honnêtement, il a fait vraiment un très très bon match, et je pense qu'il a sécurisé définitivement sa place pour la Coupe du Monde mardi soir.
3: Bon, voilà pour ce petit point rapide. On va en traiter, vous l'imaginez bien, pendant toute la durée de la Coupe du Monde, au moins sur la phase de groupe. L'Algérie, attention, qui va démarrer par Argentine.
4: Ouais. Gros match.
3: 17 juin, merveilleux.
0: Match que beaucoup
3: mais c'est bien de les prendre maintenant, les Argentins.
0: Tout le monde attend, ouais.
3: Les prendre sur un premier match.
4: Oui, un peu comme l'Arabie Saoudite, voilà, au Qatar.
3: Ouais, et puis ça va monter en pression, en puissance, doucement. On le connaît avec
1: c'est
3: des moteurs.
1: En troisième quand ils sont déjà qualifiés aussi.
3: T'as pas tort, même si t'as intérêt à terminer premier dans ce groupe.
1: Le deuxième, normalement, prend l'Espagne, ensuite en barrage.
3: Ben, c'est ça. Tu prends le deuxième, prends l'Espagne.
4: Et
0: ou l'Uruguay, si tu finis.
4: Ça va passer.
1: Non, je suis confiant.
3: Ouais. Jordanie, deuxième match, et Autriche pour l'Algérie. On sera là pour les commenter, bien sûr. Merci Elton Mokolo. Merci Fabrice Hawkins.
4: Avec
3: t'es
4: plaisir.
3: Régulier, Fabrice, c'était cool.
4: Ouais, j'adore.
3: Tu bosses ce week-end?
4: Oui,
3: tout le temps. Tu là, bosse tout le temps. Parce que le téléphone à de la batterie, il travaille. Évidemment. Alors,
4: tu crois pas si bien
3: de voir.
4: Tu crois pas si bien
3: de voir. Et ça, c'est cool. Merci Adem.
1: Merci
3: c'est
1: à vous
3: de t'avoir. T'as kiffé ta première?
1: Incroyable.
3: Vraiment?
1: Ouais, vraiment. Ça fait vraiment plaisir d'être là, et c'était vraiment une très très belle première. J'ai kiffé le moment.
3: Tu n'es plus un auditeur désormais. Ouais. Tu es un débatteur, éditorialiste dans Génération After et dans l'After. Voilà, c'est terminé dans un instant. L'After à partir de 22h avec Karine Galli, Maxime Chano et Lionel Charbonnier. Restez à l'écoute d'RMC. Bonne soirée à tous. Bye bye.
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23: Bonsoir à tous, bienvenue dans l'afterfoot sur RMC en direct jusqu'à minuit. Ce soir au programme, on va revenir évidemment sur cette défaite. Parce que vous savez que Didier Deschamps, il y a deux choses qu'il n'aime pas, c'est perdre et que...

0: a été très bon, même s'il a marqué. Est-ce que sa petite sortie concernant les intentions des Bleus vous a un petit peu chagriné? On va en parler avec un homme qui connaît parfaitement bien Didier Deschamps, bien évidemment, parce qu'ils ont gagné la Coupe du Monde ensemble. C'est Lionel Charbonnier. Ça va, Lionel?
1: Salut Karine, salut à toutes et à tous.
0: Et Maxime Chen, ok, à nos côtés.
2: Salut
0: Maxime.
2: Salut Karine, salut Lionel, salut à tous.
0: J'ai hâte que tu nous dises un petit peu comment tu décryptes le Didier Deschamps après la défaite de hier.
1: Et après
0: les déclarations de certains joueurs. On rappelle que c'était la première fois sous Didier Deschamps qu'il y avait un match de préparation, donc avant Euro ou avant Coupe du Monde, où les Bleus s'incliner, donc à voir si ça aura des conséquences ou pas. 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Voilà, messieurs, l'After, c'est parti. On va donc commencer avec l'équipe de France. Hier, vous le savez, les Bleus ont joué leur premier match amical. Il y en aura un autre, ça sera lundi soir, évidemment, à Lille. Et puis après, ils partiront direction la Coupe du Monde. Tout avait bien commencé. 1-0, Cherki, et puis patatras. Finalement, les Bleus se sont inclinés à la Beaujoire dans une ambiance qui était absolument magnifique. On vous rappelle que c'est Doué, le frère de Désiré Guéla, qui a égalisé. Et enfin, Diallo, qui a offert la victoire aux Ivoiriens. On écoute Didier Deschamps, justement après cette défaite.
3: Mais les joueurs étaient impliqués, je dis pas ça. Après, la défaite est là, ça fait jamais plaisir. Cet adversaire, quand il joue contre l'équipe de France, ont pour habitude, les équipes africaines encore plus, d'avoir un maximum de motivation. Nous, on y était, on a bien géré notre première mi-temps, on a fait ce qu'il fallait. Il faut qu'on soit réaliste aussi. Je ne voyais pas trop beau, et je vais pas nous voir rôler ou être dramatique. S'il y avait besoin d'une piqûre de rappel, on l'a eu.
0: Alors évidemment, Didier Deschamps a fait énormément de changements, notamment à la pause. Il a fait quasiment jouer deux équipes parce qu'il y avait le droit à 10 changements lors de ce match amical. Mais il a quand même dit que la Côte d'Ivoire et le Sénégal, donc premier adversaire de la France, avaient beaucoup de similitudes. Et dans tous les cas, que ça soit une équipe mixte, au mois de mars, il y avait beaucoup de gens qui avaient trouvé les remplaçants très bons. Là, ça n'a pas été le cas. Donc, est-ce que vous pensez que cette défaite, elle peut avoir des conséquences? Parce que là, Deschamps, il était parti sur un tout feu tout flamme. On avait vu beaucoup de joueurs offensifs. Une défaite, c'est jamais anodin aux yeux de Didier Deschamps, Lionel?
1: Non, c'est jamais anodin. D'ailleurs, il le dit, hein, on n'aime pas perdre. Les joueurs n'aiment pas perdre non plus. Moi, je pense que de toute façon, ça l'a réconforté quelque part sur son 11 titulaire. Tout simplement parce qu'il y a eu deux équipes de France. J'ai vu la première, malgré ceux qui sont arrivés un peu plus tard n'aient pas joué, deux équipes complètement opposées, avec une prestation en première mi-temps qui tenait la route, même s'il n'y a pas eu l'efficacité offensive. Mais par contre, la deuxième équipe, je l'ai pas trouvée du tout complémentaire. Il n'y avait rien. Mais là, il s'agissait pas de, en deuxième mi-temps, de trouver de la complémentarité. C'était surtout de donner du temps de jeu. Et là, ce qui est certain, c'est que oui, hier, c'était un match quand même important, et ça a conforté Dédé dans dans ses décisions, dans sa vision pour se projeter, ne serait-ce que sur le premier match qui va être très important contre le Sénégal.
0: Alors Cherki, on en reparlera un petit peu plus tard, mais c'est lui qui a marqué le but. Mais c'est vrai que on a vu des problèmes défensifs, ça c'est récurrent. On en parlera spécifiquement, notamment du côté gauche. On a vu une équipe de France qui parfois aussi n'est pas assez efficace parce qu'elle aurait

0: pu marquer plus de buts. Maxime, ouais. On en avait parlé déjà du mois de mars. Toi, t'étais un petit peu comme moi, t'étais pas aussi emballé que ça que le Brésil et la Colombie. Ouais. Par rapport à hier, c'est quoi? Il faut juste se dire c'est un match de préparation et pas en tirer des conséquences définitives.
1: Exactement. Je pense qu'il faut pas se dire que c'est alarmant. C'est un match de préparation. Lionel a été dans ce cas-là avant les grandes compétitions. On sait qu'il y a des joueurs qui étaient absents. On sait aussi qu'en règle générale, le début d'une préparation d'une Coupe du Monde ou d'un Euro, c'est toujours très fatigant psychologiquement. Bah déjà parce qu'évidemment, t'as la fin de la saison régulière en club et puis surtout physiquement parce que tu prépares ton équipe justement à pouvoir être sportivement prête pour la grande compétition. Ça, c'est une première chose. Moi, ce que j'ai envie de faire le parallèle avec sur le sujet que tu m'as lancé, Karine, c'est vrai que j'avais senti un peu tout le monde et l'opinion publique en règle générale très presque trop sur deux sur les qualités de cette équipe de France. Individuellement, on va parvenir sur ça. Intrinsèquement, c'est une équipe qui est peut-être la meilleure de cette Coupe du Monde. On sait aussi que dans une grande compétition comme la Coupe du Monde, il y a énormément de bonnes équipes. Alors, est-ce que Deschamps l'a dit très justement, ça va justement faire une petite piqûre de rappel à tout le monde en nous montrant à tous, Français et même aux joueurs, que oui, la Coupe du Monde est une Coupe du Monde avec énormément de qualité, énormément de grandes équipes et que malgré les talents individuels, ça ne va pas être suffisant. Voilà. Donc, c'est vrai que cette défaite contre la Côte d'Ivoire, ça remet un petit peu en perspective les matchs du mois de mars contre la Colombie et contre le Brésil, où est-ce qu'on avait senti que la France allait surdominer cette Coupe du Monde. Je pense que là, ça nous permet justement de nous remettre un petit peu les pieds sur terre. Didier Deschamps l'a dit très justement, la Côte d'Ivoire va ressembler au Sénégal, c'est-à-dire un bloc bas qui va attendre les Français, qui vont essayer de les contrer verticalement avec des longs ballons et qui vont essayer de profiter justement des espaces laissés par les Français. Ça, c'est une première chose. Par rapport à ce match-là, et je ne sais pas si vous êtes d'accord, on m'a dit que la France avait surdominé la première mi-temps. Je sais pas ce que t'en penses, Lionel. Moi, j'ai pas vu une France exceptionnelle. On m'a parlé de, enfin, quand je regarde un petit peu les statistiques, les XG. On n'est pas sur une quinzaine ou une vingtaine de tirs cadrés.
2: Il faut pas confondre dominer et avoir la possession. Ouais, et avoir la possession parce que l'autre équipe te la laisse parce qu'ils ont un plan de jeu pour te. C'est, mais les gens ont tendance à confondre un peu les deux choses. C'est que les Ivoiriens avaient décidé de laisser la possession pour agir en contre. Les gens disent, ah ouais, on a dominé. Non, t'as eu la possession, mais tu t'es pas créé pléthore d'occasions pour les XG, t'as raison.
1: Et c'était voulu par les Ivoiriens. Donc il faut arriver à justement comprendre pourquoi cette équipe de France a eu le ballon, pourquoi cette équipe de France a été très haut sur le terrain. C'est parce que les Ivoiriens ont accepté ce scénario-là. Quoi qu'il en soit, je ne pense
2: pas
1: que ce soit
2: tellement. Par contre, c'était mieux géré en première mi-temps. Je trouvais que le déséquilibre que tu pouvais avoir en possession, parce que quand tu as la possession, tu te retrouves tout le temps dans un déséquilibre défensif, c'était beaucoup mieux géré en première mi-temps qu'en deuxième mi-temps.
1: Je suis bien d'accord. Et c'est là que je terminais mon analyse par rapport aux enseignements qu'on peut tirer, parce qu'on peut toujours tirer des enseignements de n'importe quel match amical. C'est déjà que sans tes titulaires, sans tes joueurs stars, et là j'ai pensé évidemment à Dembélé, c'est plus la même équipe. C'est plus la même équipe, et tu l'as bien vu en deuxième mi-temps quand les remplaçants sont rentrés, ou est-ce que c'était beaucoup moins bien qu'en première mi-temps. C'est une première chose. Et puis, il y a certaines individualités qui m'ont quand même déçu. Je pense aux arrières latéraux, même si Koundé a été correct. On va dire que Théo Hernandez à gauche, pour moi, c'est un gros problème. Et on parlait justement du repositionnement de Kylian Mbappé, potentiellement le mettre à gauche pour pouvoir faire rentrer Dembélé dans l'axe. Pourquoi pas Cherki? On va y revenir un peu plus tard, en numéro 10. Mais alors, si tu te retrouves dans cette situation-là, mettre Mbappé à gauche, avec, tu sais bien, les carences défensives qu'il a, plus Théo Hernandez, là, je pense que vraiment, on peut s'alarmer si on est un grand fan de l'équipe de France.
0: Alors, on rappelle que les Parisiens, ceux qui ont joué notamment à la finale de Ligue des Champions et qui l'ont gagné, sont entrés en seconde période, mais évidemment, il y a, comme tu l'as dit, Dembélé par exemple, qui lui n'a pas du tout joué. Tu as également Désiré Doué qui a été laissé au repos, et leurs entrées, elles ont été tardives. Alors que lundi, face à l'Irlande du Nord, on devrait avoir une équipe qui ressemblera beaucoup plus à celle qui débutera face au Sénégal, parce qu'évidemment, Deschamps, il ne veut pas une période trop longue,
2: ne serait-ce que pour la
0: de non-activité. Voilà, avant ce grand rendez-vous, le 16 juin, premier match des Bleus, évidemment, dans ce mondial. Messieurs, par rapport à ce que dit Didier Deschamps, il dit, si on avait besoin d'une piqûre de rappel, on l'a eu. Il avait parlé également en conférence de presse en disant, il faut arrêter, tout le monde nous voit déjà le 19 juillet pour lever la troisième Coupe du Monde de notre histoire, etc., etc. Est-ce que finalement, c'est pas un mal pour un bien? Parce que là, il a dû leur taper sur les doigts quand même, non Lionel?
2: Non.
0: Juste dans l'idée de, il faut pas qu'on s'enflamme.
2: Juste, ouais, l'idée de dire attention les gars, vous voyez, on a eu des lacunes, on a eu des lacunes dans la verticalité, on a eu des lacunes lorsqu'on a un jeu de possession. Attention, parce que tout ce que je vous ai demandé, vous ne l'avez pas fait, notamment les compensations défensives quand on a la balle, et surtout pour la deuxième mi-temps. Première mi-temps, honnêtement, c'était un peu mieux. On a eu des lacunes en première mi-temps pour se créer quand même des occasions. Net, même si le meilleur joueur, quand même, faut quand même pas le retirer, le meilleur joueur en première mi-temps de la Côte d'Ivoire, ça reste le gardien. Hein. Il a fait des très bons arrêts, il a fait un très bon match. Fofana était très très bon, j'ai trouvé qu'on n'était pas quand même hors de position. Et cette équipe de France là aura des difficultés face au bloc bas. C'est évident.
1: Il a raison. Et c'est ce qu'on risque de retrouver sur les trois matchs.
2: Tu vas aller voir les trois matchs. L'Irak, tu t'attends pas à ce qu'ils aient la possession.
1: C'est clair.
2: Ça, faut faire très attention à ça.
1: C'est vrai qu'avec les qualités qu'a cette équipe de France, avec énormément de vitesse, de verticalité, ça peut poser problème.
2: Surtout dans les grands espaces.
1: Exactement. Alors, ça peut poser problème quand des blocs.
2: Il y a peut-être un joueur qui peut te sauver. On en parlera tout à l'heure dans les petits espaces. C'est Cherki.
1: Oui, et il nous l'a montré. Hier, même
0: s'il a fait quand
2: même peut-être pas au premier match, voilà. Mais au moins en rentrant dans le premier match et surtout, je pense, contre l'Irak, il risque d'être titulaire contre l'Irak.
1: En tout cas, qui a été le meilleur hier soir, je suis d'accord avec vous, et surtout en première mi-temps. En deuxième mi-temps, je trouve qu'il y avait un peu de déchets. Bien sûr, il y a eu quand même des déchets. Pour ça, peut-être qu'on a ce questionnement de est-ce que Cherki doit jouer titulaire dès le premier match.
0: Ne fais pas le débat.
1: Mais en tout cas, c'est vrai qu'il y en a des enseignements par rapport au match d'hier. Moi, je voulais te poser la question, Lionel, par rapport à ton expérience à la Coupe du Monde 98, le match précédent, le match d'ouverture, donc c'est-à-dire contre l'Afrique du Sud, Aimé Jacquet avait mis l'équipe titulaire. Tu te souviens
2: Je m'en souviens même
1: non.
2: plus.
1: Non, parce que
2: généralement, c'est ce que tu fais. Ouais. Oui,
1: est-ce que le dernier match peut justement faire changer un petit peu d'avis le sélectionneur? Par exemple, moi, je parlais de Théo Hernandez. Est-ce que Deschamps, parce que visiblement, en mettant Théo Hernandez titulaire,
2: non, il a
1: Lucas
2: son idée.
0: Non, il y a, enfin, en tout cas, pour l'instant, on rappelle que sur les derniers matchs, il y a une égalité parfaite. C'est-à-dire qu'il y a eu 5 matchs pour Théo Hernandez, 5 matchs pour Lucas Digne. Donc là, il y a toujours, a priori, une possibilité que l'un ou l'autre soit titulaire. Il n'y a pas de place actée. On sait qu'à droite, a priori, c'est évidemment Jules Koundé. Dans la tête de Didier Deschamps, en tout cas, c'est ce qu'on lit.
2: Moi, je ne dis pas que Digne ne jouera pas titulaire.
0: Digne ou Hernandez, c'est pas gravé dans le marbre, parce qu'il n'y a aucun des deux, finalement, qui sort réellement son épingle du jeu. Ouais. Et le match de hier nous prouve encore une fois. C'est-à-dire que Lucas Digne, ce qu'il fait, c'est pas terrible. Et Théo Hernandez,
2: je pense que dans la tête, on verra. Hein, j'essaie de faire mon Dédé, j'essaie d'avoir son cerveau. Je pense que Digne est un temps d'avance sur Lucas Hernandez.
1: Mais t'es d'accord avec moi qu'en le mettant Théo Hernandez titulaire, Digne est numéro 2 dans la tête de Deschamps, au même titre que...
0: Ben non, parce que le match est important, de toute façon, non, c'est
1: entre guillemets,
0: c'est l'Irlande du Nord.
1: Mais là, quand tu regardes
0: les 10 derniers matchs, il y a 5-5.
1: Non, mais ça, j'ai bien compris.
0: Oui, donc ça montre qu'en fait...
2: Il le teste
1: à deux matchs de... D'accord, parce que si je regarde le 11 titulaire, excuse-moi, il n'y a que ce poste-là où est-ce qu'il teste Théo Hernandez. Parce que la défense centrale, évidemment, Konaté a joué parce que Saliba était blessé. Koundé ou Pamecano, c'est réglé. Maignan dans les buts, c'est réglé. Tchouaméni, Rabiot, c'est réglé. Finalement, enfin, je veux bien qu'il y ait encore des tests. Mais
0: c'est les informations qu'on a aussi et même les gars là, c'est pas mes informations, c'est que tout le monde le sait qu'en fait à gauche il y a encore une incertitude. Les reporters qui suivent l'équipe de France et qui échangent avec le staff le savent, donc voilà. Mais ce qui est vrai aussi, c'est que Lucas Digne, qui lui pour le coup a fait une bonne saison avec Aston Villa, malheureusement par exemple hier, il n'a pas marqué des points. Il aurait pu faire une très bonne entrée, ça n'a pas été le cas.
2: En deuxième mi-temps, il n'a pas beaucoup qui ont marqué des points, honnêtement.
0: Oui, sauf que la grande différence, c'est que Lucas Digne, il a une potentielle place de titulaire à aller chercher, alors que, comme on l'a dit, on sait très bien que Akilou, je ne vais pas être titulaire, tu vois.
2: Oui.
0: Lors du premier match,
1: c'est vrai que donc, autant que Théo Hernandez a été très très moyen en première mi-temps, Lucas Digne, quand il rentre, il y a les buts qui arrivent de son côté, c'est vrai qu'il s'est fait prendre.
0: Mais sur les deux buts, il est quand même impliqué. Sûr, ou moins d'importance,
1: il est coupable sur le premier but parce qu'il couvre pas Konaté ou Lacroix. Et c'est vrai que sur le deuxième but, c'est le centre retrait, en effet. Les deux buts viennent, entre guillemets, du côté gauche. Maintenant, on verra les enseignements à tirer. C'est pareil, on parlait de N'Golo Kanté. Si N'Golo Kanté rentre avant Manu Koné dans ce match-là, est-ce que toi, tu peux en tirer des enseignements? Est-ce que N'Golo Kanté serait le backup de Tchouaméni Rabiot?
2: Oui.
1: Oui.
2: Ah oui.
1: Donc, Bah écoute, on va voir, mais voilà, il y a pas énormément d'enseignements justement à tirer de ce match-là. Je pense qu'il faut vraiment pas s'alarmer, mais c'est vrai qu'on a vu quelques petites choses, et notamment aussi Cherki, voilà, il revient un petit peu, il tape à la porte des titulaires. On s'est rendu compte aussi que Mbappé à gauche, ça peut être intéressant, sauf quand on a le ballon, où est-ce que moi je trouve que ça devient vraiment un problème. Marcus Thuram qui est toujours titulaire, enfin moi j'ai pas compris ce qu'il fait là. Il y a cette entente avec Mbappé, où est-ce que ça dézone beaucoup, et en effet.
2: Mbappé, quand on n'a pas le ballon, ça va être un problème.
1: Ouais, mais c'est ce que ouais, c'est quand on n'a pas le ballon. Pour moi, ça crée un déséquilibre. Alors voilà, Deschamps a décidé d'aligner ses quatre.
2: Non, mais tu n'auras pas Mbappé à gauche. Hein.
1: Je pense pas.
0: L'idée, c'est de commencer avec Mbappé en pointe.
1: Je pense pas. Bien d'accord avec moi.
0: Et ça bouge
1: quand même. C'est très hybride comme système. Bon, c'était pas un grand match, mais écoute.
0: Le but, c'est que le grand match, il arrive dès le 16 juin. Mais de toute façon, les entrées dans les compétitions sont rarement très convaincantes, à part en 98 avec ce 3-0 magnifique, bien sûr, face à la France.
3: Ouais, on n'était pas fiers quand même.
0: Vous n'étiez pas serein avant de commencer la compétition.
2: Je peux te dire que lorsqu'on commence, on rentre au Vélodrome. Et on voit ce vent, un truc de fou. Là, on s'est dit waouh, parce que les autres, ils vont faire que défendre, ils vont envoyer des ballons. On disait à Fabien, on rigolait. En plus, on disait à Fabien, t'avances pas trop, parce qu'avec le vent, c'était un truc de fou. On s'est dit là, ça va niveler.
0: Le stade était ouvert à l'époque, on rappelle.
2: Franchement, là, on s'est dit oh, attention.
0: Le stade fermé, c'est pour l'Euro 2016.
1: Non, mais coupe le Mistral.
0: Ah oui, oui. Alors qu'en 98, c'était vraiment une fleur verte. Donc il y avait énormément de Mistral effectivement ce jour-là, avec le premier but de Christophe Dugarry et évidemment la délivrance pour l'équipe de France et les supporters français. Dans quelques instants, on sera avec Farid, supporter marseillais, dis donc, qui va nous parler évidemment des Bleus. On continue d'en parler, on va parler du poste d'arrière gauche, notamment de derrière, parce que c'est vrai que Konaté, une nouvelle fois, a été en difficulté, à l'image un petit peu de sa saison avec Liverpool. On est ensemble jusqu'à minuit. L'Afterfoot continue, à tout de suite.
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0: 22h20, nous sommes en direct du studio Roland Courbis sur RMC. L'Afterfoot avec Lionel Charbonnier et Maxime Chanot. On revient sur la défaite de la France. Vous savez que la France est en pleine préparation avant le Mondial. Une défaite 2-1 face à la Côte d'Ivoire, c'était hier à la Beaujoire. Et encore mention spéciale aux supporters de la Beaujoire qui ont fait évidemment un accueil magnifique à Didier Deschamps, lui qui a été formé à Nantes et lui qui fait sa tournée d'adieu en tant que sélectionneur des Bleus, parce qu'il y aura donc le match de hier et le match de lundi, après direction les États-Unis, donc Deschamps qui fait un petit peu ses adieux au public français en tant que sélectionneur des Bleus. Bien évidemment, lundi soir, ça sera à Lille, le match face à l'Irlande du Nord. Farid, supporter marseillais, mais aussi suiveur des Bleus, est avec nous au 32-16 sur RMC. Salut Farid.
11: Salut Karine.
1: Salut Farid.
0: Farid, t'as regardé ce match, qu'est-ce que tu t'es dit? Que finalement on allait arriver en ayant bien les pieds sur terre et en ne s'enflammant surtout pas aux États-Unis? Ou tu te dis, mais non, les Bleus, ils étaient tranquilles, ils ont pris ce match par-dessus la jambe?
11: Non, je pense que sur le match d'hier, hormis le résultat, il y a des leçons à tirer. C'est un match test. Le but était de... surtout, voilà, je pense ce qui est important aujourd'hui pour le staff et les joueurs, c'est de tirer des leçons. Moi, personnellement, ce que j'ai vu hier, ça a été surtout un problème d'association par secteur qui n'a pas fonctionné en seconde mi-temps. Ouais, j'ai trouvé que l'association Cherki à Kliouche, pour moi, elle n'est pas viable. Ce ne sera pas une solution pour la Coupe du Monde.
1: On risque pas beaucoup de l'avoir.
0: Oui,
1: hein,
0: a priori, ça risque pas de l'avoir.
11: Mais, ouais. Donc, derrière la charnière, la Croix, Konaté, une association non plus qui n'est pas prête. Enfin, attention, hein, maintenant, on a un staff de très haut niveau, ce sont des joueurs de très haut niveau. Peut-être qu'il y a des réglages à effectuer qui y arriveront, mais à l'instant T, voilà, l'association Cherki à Kliouche, c'est pas possible, voilà. C'est ce qui a un peu coupé l'élan tout de suite en seconde mi-temps, c'est le fait que le jeu sans ballon, parce que quand on parle de jeu sans ballon, je vous écoute souvent en parler, vous y pensez tout le temps au point de vue défensif, mais offensif, le jeu sans ballon offensif, c'est très important. Et quand on a un meneur de jeu, là vous allez en parler tout à l'heure, là, Cherki, qui est un joueur, comme on dit dans le jargon technique, qui aime attaquer l'homme. Il faut à côté de lui des joueurs qui aiment attaquer l'espace. Et lui, quand il attaquait l'homme et faisait la différence, derrière lui, il avait des gars qui venaient demander le ballon dans les pieds.
1: Parce qu'il n'y a pas beaucoup d'espace dans les dossiers, hein, contre ce bloc bas. Hein.
11: Ouais, le bloc à plat de la Côte d'Ivoire, attention, parfois les résultats, il faut pas plus les débriefer que de dire que c'est juste le niveau des deux équipes. Hein.
0: Mais
11: hier, la Côte d'Ivoire était très forte dans son bloc à plat, dans les coulissements latéraux, tout ça. Et même sur la verticalité, ils jouaient un match de très haut niveau hier. Ils étaient au-delà d'un match amical, de préparation.
0: Farid, quand tu as vu le match de hier et qu'au final, il y avait donc cette défaite de Buzyn, est-ce que tu t'es dit, Deschamps, quand il y aura une adversité relevée, moi je pense qu'il va revenir avec un système, notamment avec trois milieux, ou est-ce que tu te dis que cette idée de continuer avec une équipe très offensive, il la portera jusqu'au bout, quel que soit l'adversaire ?
11: Tout dépend. S'il arrive à trouver son équilibre défensif dans ce secteur, avec ce système de jeu, bien, comme l'a dit Maxime, attention, on a vu une équipe B voire C hier, hein, surtout en seconde mi-temps. Mateta, pareil, son association avec les défenseurs, avec les latéraux, sur les centres, elle était inexistante. Voilà. C'est vrai que, bon, avec le 13, 14 joueurs, qu'on voit tous titulaires et faire une belle Coupe du Monde, s'il arrive à trouver ses sécurités défensives dans ce système, il restera dans ce système. Moi, je pense qu'il est possible de gagner avec ces joueurs, avec un quatuor offensif. Quand on voit les joueurs qu'on peut mettre sur le terrain durant cette Coupe du Monde, c'est possible, c'est possible. Attention, l'arsenal offensif est
1: super. Ouais, le matos que t'as. Là, je suis d'accord avec toi. Après, c'est intéressant. Moi, je vais interroger Lionel par rapport à ça, qui connaît très très bien Didier. C'est vrai qu'on a le sentiment que Deschamps, il essaie de se réinventer pour sa dernière grande compétition. Il joue avec ses quatre offensifs. Après, est-ce que t'as pas peur, toi, en tant qu'ancien entraîneur aussi, qui connaît bien la tactique de cette équipe de France, que ça crée un déséquilibre? Moi, quand je vois un petit peu le succès de l'équipe de France sur les dernières grandes compétitions, et tu le sais très bien par rapport à France 98, la grande équipe, c'était la même chose en 2018. Didier Deschamps, en règle générale, s'est appuyé sur un axe défensif qui était costaud. Il a décidé de se passer de son troisième milieu défensif pour rajouter un offensif. Moi, quand je vois hier Konaté, heureusement Upamecano a été très bon, quand je vois un peu cette défense, je les trouve un peu friables. Je ne sais pas ce que tu en penses, toi, en tant que gardien de but aussi, ancien gardien de but. Comment toi, tu ressens la situation? Est-ce que tu ne penses pas qu'en effet, Deschamps devrait revenir à quelque chose de beaucoup plus pragmatique? Parce qu'à la fin, est-ce que c'est le bon jeu ou la victoire que tu as envie de voir?
2: Non. Lui, alors là, il n'est pas surtout dans le bon jeu. Il est dans l'appréciation de son effectif qu'il a pris avec des attaquants. Ça va être la première faculté à ses attaquants. Autant il leur demande, il leur laisse quartier libre sur toutes les attaques. Ils font ce qu'ils veulent. Ils ont une liberté de choix. Alors il y a quand même ne pas se retrouver deux dans la même zone ou des choses comme ça. Bon, ça ils le savent, les gars, ils le savent. Il va juste cadrer comme ça. Mais qui va être dans cette zone et tout ça, ils seront libres. Ça, il part de ce principe-là. Offensivement, défensivement, maintenant ça va être la première capacité, la faculté de ces attaquants parce que ça va être hybride. On n'est pas à l'abri de voir un Dembélé revenir très près d'Mbappé, décalé de sa gauche, parce que je pense que c'est ce qu'on va avoir, un Dembélé à gauche avec Mbappé au milieu. en phase offensive, Dembélé va revenir très proche de Mbappé, ça j'en suis pratiquement persuadé. Et après, en phase défensive, ça va être la première faculté à ces attaquants de cette première perte défendre, de balle, ouais, tu vois, ouais, ouais. Cette transition défensive. Un, les attaquants, comment est-ce qu'ils vont répondre? Et deux, non pas les défenseurs, mais surtout les milieux. Où est-ce qu'ils vont se placer par rapport à ces je parle de Tchouaméni, ouais. De Rabiot, comment ils vont répondre par rapport aux espaces? Comment ils vont les boucher?
1: Parce que t'as pas peur de voir un déséquilibre? Moi, c'est ce qui m'inquiète un petit peu.
2: Non. Je pense tout va dépendre de la première intention défensive à la perte de balle à la première seconde.
0: Messieurs, on accueille Antonin et on remercie Farid d'avoir été avec nous au 32-16 sur RMC. Bonsoir Antonin.
12: Bonsoir toute l'équipe, vous allez
1: bien? Salut Antonin.
0: Nous, ça va très bien et toi?
12: Bah écoutez, ça va très bien et je vous trouve extrêmement pessimiste un peu sur l'équipe de France et puis sur, soi-disant, un certain déséquilibre. Moi, hier soir, j'ai regardé la première mi-temps, donc ce qui va être avec le 11, grosso modo, titulaire à la Coupe du Monde.
0: Oui, il faudra intégrer les Parisiens.
12: Voilà, c'est ça. Mais avec ces quatre-là devant, il n'y a aucun déséquilibre. Pourquoi? Parce qu'en fait, on a tout le temps le ballon. Donc en fait, je vois pas pourquoi on aurait peur de jouer avec les quatre attaquants, alors qu'en fait, on avait une possession qui était vraiment extrêmement supérieure à la Côte d'Ivoire. La Côte d'Ivoire, d'ailleurs, ils n'ont pas vu le joueur en première mi-temps.
1: Mais c'était volontaire de la part de la Côte d'Ivoire de laisser le ballon à l'équipe de France. Le déséquilibre, c'est pas quand on a le ballon, c'est justement quand on le perd, quand on a 7 ou 8 joueurs en zone offensive et qu'on se retrouve avec seulement 3 ou 4 joueurs derrière pour justement contrer les contre-attaques de ces équipes qui attendent justement l'équipe de France pour les contrer avec la verticalité qu'on connaît des équipes africaines comme la Côte d'Ivoire ou le Sénégal.
12: Ouais, je suis d'accord, mais quand on a perdu le ballon en première mi-temps, on n'avait jamais été inquiété.
1: Ça, c'est vrai. Moi, je suis d'accord avec toi.
12: Très rarement été inquiété au final. Bon, alors si on a Upamecano qui nous fait au final un très beau retour, mais je trouve, enfin, j'espère juste que Didier Deschamps ne va pas se dire après ce match-là, les gars, on va finalement repasser un 4-3-3, parce que moi, franchement, j'ai pas envie de revivre l'Euro 2024. Hein. Si c'est pour revivre une compétition comme l'Euro 2024 où on s'est fait chier à mourir. Toute la compétition,
0: Antonin,
12: limite,
0: qu'est-ce que c'est que ces propos?
12: Bah non,
0: tu t'es embêté comme un rat mort, c'est moins grossier.
12: Non, honnêtement, j'ai vraiment pas envie de revivre l'Euro 2024. Ce n'est pas possible.
2: Mais t'as pas le même effectif, Antonin. Donc je pense qu'il n'aurait pas pris un effectif comme ça pour recréer ce qu'il a déjà fait. Il a jamais eu autant d'attaquants dans une sélection, Dédé.
0: Effectivement, Antonin, merci d'avoir été avec nous au 32-16 sur RMC. On continue de parler des Bleus à 23h, donc n'hésitez pas à nous appeler, à prendre déjà votre place dans l'after foot. Dans quelques instants, Saïd Chaban, le boss du SCO d'Angers, est notre invité. À tout de suite.
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0: 22h31, vous êtes sur RMC, on est ensemble jusqu'à minuit. On vient de parler des Bleus, on continuera d'en parler à 23h. On est toujours aux côtés de Lionel Charbonnier et de Maxime Chanot. Et on revient à notre Ligue 1, vous le savez qu'on aime tant. Et on accueille notre invité, c'est Saïd Chaban, le boss du SCO d'Angers. Bonsoir Saïd.
26: Bonsoir. Bonsoir à vous trois.
1: Bonsoir.
0: Saïd, on est très content de t'avoir au téléphone. On voulait faire un petit point, évidemment, concernant le SCO d'Angers, parce que le club est dans l'actualité déjà, parce que donc tu n'as plus d'entraîneur à l'heure où on se parle, parce qu'effectivement, vous avez décidé, que ça soit le club et Alexandre Dujeu, de vous séparer à l'amiable, alors qu'il était encore sous contrat. On le rappelle, il était sous contrat jusqu'en 2028. Est-ce que tu peux nous dire comment ça s'est passé? Parce qu'on sait qu'il y a eu un gentleman agreement, ça s'est fait entre personnes qui avaient des très bons résultats. On rappelle qu'il était au club depuis 2021 et qu'il a permis évidemment au club de se maintenir lors des deux dernières saisons, et notamment à l'issue de cette saison, vous avez terminé avec une belle 13e place.
26: Oui, effectivement, il a été pendant 3 ans et demi entraîneur numéro 1 et 1 an et demi numéro 2 de Gérald Batic. Comment ça s'est... On a eu une discussion déjà avant le dernier match où il m'a exprimé ses interrogations, pas l'usure, mais même si la saison a été très très dure pour tout le monde dès le départ. Hein, il m'a exprimé un petit peu ses interrogations. Quand est-ce que je ne risque pas de faire la dernière une année de trop, est-ce que ça va être aussi dur que cette année? Il me dit, je réfléchis pour changer soit me mettre un petit peu au vert pendant quelques temps pour reprendre un petit peu des couleurs et mieux respirer. Et j'ai senti aussi dans sa discussion son envie d'aller sur un nouveau projet, d'un nouvel environnement, ce qui peut s'expliquer. Hein. Donc, on a toujours travaillé, ce que je lui ai dit, moi j'ai pas pu virer beaucoup de coachs, et si Stéphane Moulin dans le temps n'avait pas décidé de partir, il serait toujours là. Donc, je lui ai dit, on y va, si tu te sens pas capable ou prêt à affronter une nouvelle saison, parce qu'on sera toujours dans un club qui s'appelle Angesco, on pourra pas changer d'univers, on pourra pas changer de dimension du jour au lendemain. Je comprends, il y a pas de souci. Tu réfléchis et puis on reparlera au moment voulu. Voilà comment ça s'est passé.
0: Saïd, alors Alexandre Dujeu donc a décidé de quitter le club. Il est attendu du côté de Nice a priori. Angers travaille déjà sur la suite. On sait qu'il y a une shortlist. Il y a notamment Stéphane Gilly qui vous intéresse. On sait qu'il a quitté son poste en février dernier. Il était au Paris FC. Est-ce que tu peux nous confirmer que vous discutez ensemble? Est-ce qu'il y a une shortlist? Est-ce qu'il y a des noms que tu peux nous donner?
26: Alors Laurent Boissier en depuis qu'on a annoncé le départ d'Alex, il a eu une quarantaine de CV. C'est énorme.
0: Il y a beaucoup de monde qui veut du travail, qui a besoin de travailler, effectivement.
26: Ouais. Ils ont tous leur qualité. Et aujourd'hui, dans sa shortlist, il y en a trois CV qu'il a préparé, et je devrais rencontrer les trois début de semaine prochaine.
0: Dont Stéphane Gilly, tu peux nous le confirmer?
26: Dont Stéphane Gilly, je devrais le rencontrer le mardi prochain, si tout va bien.
1: Bonsoir Président, Maxime Chanot. Alors, tout d'abord, félicitations pour votre saison, pour tout ce que vous avez fait pour le SCO, en espérant vraiment que vous puissiez continuer sur une pente ascendante comme vous faites depuis si longtemps. Alors moi, je voulais vous poser une question. Alors c'est vrai que j'ai trouvé ça très surprenant très honorable de votre part de laisser partir Alexandre Dujeu gratuitement. On connaît un petit peu le contexte de la Ligue 1 actuellement, où est-ce que financièrement c'est compliqué pour tous les clubs de Ligue 1. Ma question est donc la suivante par rapport justement aux problèmes financiers entre guillemets, et vous fait aussi que vous ayez un petit budget. Est-ce que vous pensez peut-être potentiellement à pouvoir promouvoir l'entraîneur assistant comme vous aviez fait justement avec Dujeu à l'époque où il avait pris le relais de Gérald Baticle, et que est-ce que ça pourrait être une option ou est-ce que vraiment vous voulez voir à l'extérieur et essayer justement de vous renouveler?
26: C'est régénérer un petit peu du fait qu'Alex part, donc c'est régénérer un petit peu tout le staff, hein, du moins une partie du staff, pour apporter du sang neuf, et puis c'est bon à la fois pour le sportif et surtout pour nous aussi autour. Hein.
1: D'accord, contrasterait complètement avec les deux dernières années et le projet entre guillemets Alexandre Dujeu, donc.
26: Voilà, oui.
0: On est avec Saïd Chaban, le président, le propriétaire du SCO d'Angers, invité de l'After. Lionel Charbonnier, une question pour toi.
2: Bonsoir Saïd. J'avais une petite question par rapport à ce profil d'entraîneur dont tu vas avoir besoin maintenant. Est-ce que tu veux un profil différent de celui de Dujeu pour t'inscrire dans une nouvelle ère, ou est-ce que tu veux quelqu'un qui puisse coller un peu plus avec ce qu'il était?
26: Ouais, je voudrais quelqu'un qui puisse coller avec le projet du club. Le projet du club, on l'a écrit il y a quelques années et on l'a renouvelé tous les 3-4 ans en essayant de garder la même ligne directrice. Donc il y a la compétence, il y a tous les coachs qui se sont présentés, sont compétents. Aujourd'hui, moi, ce que je voudrais sentir ou ressentir, c'est l'homme.
2: C'est une aventure humaine avant tout. Ouais.
26: Exact, c'est important pour moi.
2: Bien sûr.
26: Je ne suis pas un consommateur de coach, et j'ai toujours dit le moment où on doit se séparer d'un coach, c'est le moment où on se parle et on ne s'entend pas. Donc j'ai pas cette ambition-là de dire on est à Angers, et si vous avez 3-4 défaites d'affilée ou 5 défaites d'affilée, vous changez de coach. Non, la réalité économique du club fait que pour rester en Ligue 1, c'est 9 victoires et 5 matchs nuls. Donc vous êtes prêt à perdre quasiment une vingtaine de matchs. À nous de gérer les vingtaines de matchs pour atteindre notre objectif. Après, c'est pas un manque d'ambition du tout. C'est simplement une réalité économique. Cette année, on a été 4 clubs être réellement propriétaire indépendant. Je ne parle pas des milliardaires, que ce soit Rennes ou PFC, mais on nomme clés qui sont présents dans les clubs. On est 4, il y a Brest, Metz, Nantes et moi-même. Et la saison prochaine, il ne restera que Brest et moi. Donc notre réalité, elle est là. Et notre économie, c'est le reflet de l'économie du territoire. Et on sait qu'on ne va pas se battre avec des Paris, des Marseille, des Lyon sur des budgets, mais on essaye simplement d'optimiser ce qu'on a et de tirer profit au maximum qu'on fait, qu'on réalise tous les jours.
0: Saïd Chaban est notre invité sur RMC, le propriétaire du SCO d'Angers. Saïd, le mercato a déjà commencé à Angers, on a dit. Il y a un changement d'entraîneur, mais il y a un changement également de gardien, donc je me tourne vers évidemment Lionel.
2: Je suis obligé, Saïd, parce que Kofi a été un joueur extraordinaire. Alors pour moi, je le mettais honnêtement, je l'aurais mis numéro 1 cette année. Pour moi, c'est lui qui a été le meilleur gardien du championnat.
1: Ouais, c'est réglé.
2: Ça n'engage que moi apparemment, mais bon, c'est comme ça. Lui voulait rester, mais Lens a demandé beaucoup trop pour qu'il reste à la maison. Là, va falloir trouver son remplaçant. Tu perds une pièce maîtresse quand même. Hein. Et donc oui, Anthony Lopez. 35 ans.
26: Alors, je vais vous raconter, Lionel, je vais raconter l'histoire du début du mois d'août quand il est arrivé chez nous. On avait la possibilité de mettre une option d'achat à 500 000 euros. Qu'on pouvait déclencher. la DNCG, du fait qu'on a été en masse salariale encadrée, ont refusé cette option-là.
3: Vous avez trop bien travaillé.
26: Oui, peut-être, peut-être. Mais donc on n'a pas pu mettre l'option sur le prêt avec Lens. Et aujourd'hui, donc j'ai rencontré.
2: Attends, excuse-moi, Saïd, tu n'as pas pu parce que c'est la DNCG qui n'a pas voulu à cause de...
26: Oui.
2: C'est, sinon, les 500 000 euros, Lens les acceptait.
26: Mais c'était le deal au départ.
2: Ah ouais.
26: Ah ouais. Le deal au départ. Et puis, il y a 15 jours, on a discuté avec Hervé et on s'était mis d'accord sur ces conditions, sur un certain nombre de choses. Et tout on était suspendu à la décision de Lens. Et on était prêt à mettre une somme sur Hervé. Et Lens, comme vous dites, à partir du moment où vous avez travaillé sur un gardien qui, dont il n'avait pas sa place à Lens et qu'il est sorti, pour moi, le meilleur gardien de Ligue 1, leur demande a été beaucoup, beaucoup plus importante à ce que nous, on était prêt à faire. Donc, on a fermé le dossier lundi soir.
2: Donc là, c'est Anthony Lopez maintenant qui devrait le remplacer ?
26: Ce qui devrait, donc il devrait signer si tout va bien le lundi ou le mardi prochain. Donc okay. La visite s'est bien passée, les discussions avec Laurent Boissier étaient formidables, avec l'entraîneur des gardiens, Greg Maliki également. Il y avait deux profils et on a opté pour le profil
1: d'Anthony, qui a fait une très très bonne saison avec l'FC Nantes, hein, malgré la descente. Hein.
26: Oui.
2: Ouais, après, il est sur 35 ans.
0: Il aura 36 ans au mois d'octobre.
2: Ouais, voilà. Est-ce que
1: ça pose problème, Lionel Astoke?
2: Il a l'air en pleine forme.
26: Greg Maliki est resté chez nous jusqu'à 41 ou 42 ans. Je pense que c'est un poste où l'âge n'est pas vraiment un handicap. Tant que le physique répond.
2: Tant que le physique est là, et la tête aussi, il n'y a pas de souci.
1: Il est considéré comme un gros travailleur, voilà, sérieux. Donc,
26: voilà, exactement. Et on a besoin de quelqu'un comme lui pour apporter cette niaque dans le vestiaire. Donc j'ai deux, trois personnes dans le vestiaire aujourd'hui, et il ne sera pas de trop. Puisqu'on est une équipe avec pas mal de joueurs jeunes, donc on a besoin de les encadrer.
2: C'est ça, c'est ce que j'allais vous demander, Saïd, justement, parce que la difficulté, c'est de garder quand même, surtout pour Boissier, je pense, de vouloir garder les cadres. Mais souvent les cadres, ils veulent partir, mais il te faut quand même avoir des gars qui te qui continuent de promouvoir l'ADN du SCO ou de n'importe quelle équipe. C'est-à-dire que parfois, faut mettre un petit peu plus d'argent pour garder ces cadres, pour pouvoir essayer de vendre des jeunes qui seront bankable après. Donc là, avoir un mec comme Anthony Lopez, c'est aussi la possibilité d'avoir un leader supplémentaire pour guider ces jeunes. C'est très important sur le choix aussi, non ?
1: Surtout avec le départ de Pierrick Capel, hein. L'arrêt.
26: Oui, vous savez, que ce soit Capel ou Bomba, et bien avant eux, j'ai eu des gamins formidables qui étaient avec moi pendant 6-7 ans, voire 8 ans. Moi, je leur ai toujours dit, c'est d'abord votre état d'esprit qui prime, et puis à un moment donné, il faudra écouter votre physique. Si vous n'écoutez pas votre physique, nous, on le verra.
1: C'est vrai.
26: Mais
1: c'est
26: tant vrai. Que votre physique répond, on l'a fait. Il y avait notre Capi qui est resté avec nous un bon moment. Malheureusement, Gérald n'avait pas souhaité le garder. Il y avait Romain Thomas. On avait toute une bande qui était là, qui était des joueurs club et qui sont partis au fur et à mesure. On avait le choix l'année dernière, le choix s'était posé, est-ce qu'on Bomba et Capel restent ou partent. On a préféré les garder et faire une année de transition supplémentaire parce que avec leur départ, on aurait été face qu'avec des nouveaux et des jeunes.
2: Ben, c'est ça.
26: Et on n'a pas voulu prendre le risque, même s'ils n'ont pas eu beaucoup de temps de jeu.
1: Ils sont importants dans les vestiaires.
26: Exactement.
1: Et c'est vrai que vous l'avez très justement dit avec le départ à la retraite de Capel, de Bamba, de Florent Hanin aussi, 36 ans. C'est vrai que l'âge va relativement baisser. Bon, il restera Jordan Lefort, 32 ans, qui est un peu le monument aujourd'hui à Angers. Hein, il me semble qu'il a enchaîné un certain nombre de matchs sans être blessé, ce qui est juste incroyable. Donc c'est vrai, l'apport de Anthony Lopez, ça peut être précieux pour investir comme Angers.
26: Exact. Il y en a d'autres noms qui sont là, qui sont depuis un moment, où il y a une expérience, une expertise, qui seront, dont on annoncera les noms, qui seront là dans les semaines à venir. Mais on attend que de définir, d'arrêter le coach de manière officielle, et pour commencer à valider les profils, à valider les prolongations.
0: Saïd, justement, dernière question concernant le mercato, parce qu'on sait que vous êtes déjà passé devant la DNCG avec succès, mais Angers a un des plus petits budgets de Ligue 1, on parle de 25-30 millions d'euros, il va falloir encore vendre. L'hiver dernier, au mercato hivernal, c'était Sheriff qui avait dû être cédé. Cet été, on sait que Ekomi a un bon de sortie, est-ce que c'est toujours le cas? Est-ce que un départ vers l'Allemagne se précise? Et est-ce que vous pourrez garder également Prosper Peter qui a des sollicitations?
26: Je vois que tu es très très bien renseigné, Karine. Effectivement, il y a, pour moi, au moment où on se parle, il y a que Jacques Ekomi qui a un bon de sortie. Il a un club en Allemagne, un club en Angleterre qui sont dessus. On devrait voir plus clair avant la fin du mois. Voilà. Après, ce que j'ai dit à Alex avant qu'il décide de partir. Je lui dis aujourd'hui, moi, personne ne part, d'autres. Après, il y a une réalité, quand une offre arrive sur la table, à la fois pour le joueur et pour le club, le joueur, on ne peut pas dire non, tu restes là, alors qu'on n'est pas capable de lui offrir ce qu'il a par ailleurs. Et puis pour le club, aujourd'hui, tous les clubs de Ligue 1, compte tenu du manque de droits télé, ont besoin de créer, de gérer, de générer des nouvelles recettes pour survivre. Et je dis au coach, aujourd'hui, si on a vendu Sheriff au mois de janvier, je sais que sa valeur peut être au-dessus l'été ou un an après, mais ça m'a permis d'assurer vos salaires et de préserver le club. Aujourd'hui, moi, j'ai pas connu un club qui est mort sportivement. Tous les clubs qui sont morts financièrement. Mon rôle, autant que président du conseil de surveillance, c'est de veiller à ce que le club puisse tenir la saison financièrement et surtout, en cas d'accident industriel, qu'il puisse rebondir derrière. C'est jamais facile d'avoir un équilibre entre le sportif et le financier, mais si on veut parler de pérennité d'un club sur le long terme, à un moment donné, on ne peut pas aller sur du spéculatif, surtout quand la partie financière des droits télé telle qu'elle est là aujourd'hui est encore d'actualité.
0: Alors, tu nous as confirmé qu'Ekomi avait un bon de sortie. Prosper Peter, qu'est-ce qu'il en est? Est-ce qu'il a un bon de sortie ou est-ce qu'il y a un prix auquel tu le céderais?
26: Non, je ne sais pas s'il y a un prix sur lequel je céderais. Je vais vous citer l'exemple de notre buteur l'année dernière. Il n'avait pas de bon de sortie.
0: Esteban Lepol.
26: Je dis qu'il ne partait pas. Exactement. Je ne voulais pas prononcer son nom. Mais c'est un gamin qui a tellement galéré dans sa vie. Il a eu un parcours tragique. Il s'est retrouvé en Ligue 1 à l'âge de 24-25 ans. Avant d'arriver chez nous, il était à 2400 balles. Et puis, il y a une opportunité où le salaire était à des dizaines de milliers d'euros. Pour ne pas dire centaines. Je ne pouvais pas empêcher quelqu'un de partir. Et à ce moment-là, mon rôle, c'était simplement de défendre les intérêts du club et tirer le maximum de ce que je pouvais tirer. Mais malgré ça, Esteban me dit, il était dans mon bureau, pas au club, mais dans le groupe, il me dit, Prez, si vous voulez pas que je parte, eh bien, je ferai ma saison normalement et j'essaierai d'être le meilleur.
0: Et au final, il a fait une magnifique saison avec Rennes. Il est même meilleur buteur de ce championnat. Donc, ça a été au final une très belle histoire. Merci beaucoup, Saïd Chaban, d'avoir été notre invité.
26: Merci, Saïd. Merci, Lionel. Merci, Xavier, j'allais dire. Oh là. Bon, merci à vous trois.
0: Merci beaucoup, Saïd Chaban, le propriétaire du SCO d'Angers, qui était notre invité pour parler de l'actualité de son club. On le rappelle, hein, Alexandre Dujeu est parti. Il y a eu un gentleman agreement entre les deux parties, c'est le cas de le dire. Et donc Stéphane Gilly est l'entraîneur pressenti pour signer au SCO d'Angers. L'officialisation devrait avoir lieu en début de semaine. Angers qui jouera évidemment en Ligue 1 après sa belle saison où ils ont terminé à la 13e place. Dans quelques instants, on va reparler de l'équipe de France et de Ryan Cherki, le seul buteur de l'équipe de France hier. On vous attend au 32-16 sur RMC. À tout de suite.
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0: Karine Galli. 22h55 sur RMC, on est ensemble jusqu'à minuit avec Lionel Charbonnier, avec Maxime Chano. Vous pouvez retrouver l'interview de Saïd Chaban, le propriétaire du SCO d'Angers, qui était sur RMC il y a quelques minutes, qui nous a confirmé que Stéphane Gilly était dans la shortlist. Il va le recevoir en début de semaine et ça devrait être lui, le prochain entraîneur du SCO d'Angers après le départ, en toute bonne intelligence, entre Dujeu et le club. Voilà. On rappelle que Dujeu, lui, devrait s'engager à Nice, mais qu'en ce moment, c'est un petit peu compliqué, évidemment, à Nice, parce qu'il y aurait potentiellement une cession du club.
2: Moi, ce qui m'a marqué, tu vois, dans cette interview, là aussi, c'est quelque chose qui est complètement incohérent pour moi de la part de la DNCG, qui t'empêche de mettre une clause d'achat à 500 000, c'est rien du tout. Et donc, tu fais le travail avec un joueur, et derrière, tu te trouves pénalisé à ne pas pouvoir entre guillemets oui. gagner de l'argent parce que et ça je trouve ça complètement incohérent.
0: Bah, le problème c'est qu'on rappelle qu'en fait donc Angers n'avait pas le droit de recruter l'été dernier, leur masse salariale était encadrée, il y a zéro joueur qui sont arrivés au mercato estival et donc effectivement ils ont pas pu mettre cette offre 500 000 euros ce qui était
2: c'est peanuts
0: et là Lens demandait 6-7 millions d'euros et Angers n'a pas 6-7 millions d'euros.
1: Et finalement qui sont les grands gagnants? C'est le Racing Club de Lens. Voilà. Parce que je vois mal Gouffier rentrer au Racing Club de Lens en étant numéro 2 derrière Robin Risser.
2: Je trouve ça complètement incohérent de la part de la DNCG. Les petits clubs, comment tu veux qu'ils s'en sortent? Parce que peut-être même qu'ils auraient pu lever l'option d'achat et le revendre 6, 7, 8, 10 millions derrière.
1: Bien sûr. Avec la valeur marchande, tu le revends derrière. Ou alors
2: et
1: tu
2: donc,
1: le gardes,
2: derrière, tu prives les petits clubs de pouvoir faire des culbutes comme ça en travaillant bien. Je trouve ça quelque part un petit peu stupide, il faudrait peut-être qu'ils se penchent là-dessus.
0: Oui, c'est dur pour Angers parce qu'effectivement ils travaillent bien, mais là pour le coup, ben voilà, ils ne peuvent pas garder Kofi. Voilà. On rappelle qu'en plus ils ont fait du bon boulot aussi au moment.
2: Il n'y a pas que Kofi,
0: Voilà, des transferts parce qu'il y a Esteban Le Poll qui a été bien vendu, et puis il y a évidemment Sheriff. Et Sheriff, lui, les 18 millions d'euros et ça peut monter jusqu'à 25 millions d'euros avec les bonus. Ça sera entériné au 1er juillet parce que là c'était un prépayant sur la première partie de 2026.
1: Du jeu, il a fait quand même une saison exceptionnelle. Alors évidemment, il y a seulement 9 victoires, mais c'est vrai qu'avec le plus petit budget, tu lui enlèves Esteban Le Poll, tu lui enlèves ton deuxième, enfin ton meilleur buteur derrière Sidiki Sherif et Abdelli, n'oubliez pas, qui était le playmaker de cette équipe. Il te reste deux bouts de bois et un caillou et tu arrives à faire cette saison. Alors même si c'était un peu compliqué, c'est vrai, à la fin de saison, parce qu'en effet, j'ai enchaîné
2: les bouts de bois et des cailloux.
1: Ouais, non, sans manquer de respect, on s'est compris. Enfin, je veux dire, c'était quand même pas intrinsèquement, c'était pas une grande équipe. Il faut être honnête. C'est une équipe avec un petit budget. Petit budget de Lucas, mais bon, écoute, les joueurs sont Sbaï a fait une super saison, Jordan Lefort a fait une super saison. Voilà, il faut quand même donner du crédit à ce groupe de joueurs et à cet entraîneur parce qu'honnêtement la saison qu'ils ont fait pas avec le budget qu'ils avaient, bravo.
0: Deuxième saison où le maintien a été acquis assez facilement pour les Angevins après leur retour dans l'élite. Messieurs, justement, on va parler de cette valse des entraîneurs parce que là, cet été, c'est quand même la folie. On rappelle qu'à Lens, changement d'entraîneur, à Lille, changement d'entraîneur, à Marseille, changement d'entraîneur, à Monaco, changement d'entraîneur, à Toulouse, changement d'entraîneur, à Lorient, changement d'entraîneur, Paris FC, gros point d'interrogation, Angers, changement d'entraîneur, Le Havre, gros point d'interrogation également parce que Digard est sous contrat jusqu'au 30 juin et on ne sait pas s'il va rester. Changement d'entraîneur. Nice, a priori, il devrait y avoir un changement d'entraîneur. À Nantes, il n'y en a plus, c'est pas compliqué. Et à Metz, il a été nommé aujourd'hui. C'est un Allemand, je vais vous retrouver son nom.
1: Ah non, pas du tout, c'est un Luxembourgeois.
0: Ah oui, mince, il était en 3e division allemande.
1: Oui, c'est un peu ça, c'est son niveau. Luc Holtz.
0: Ah, ça y est, je l'ai. J'ai trouvé Luc Holtz, 56 ans, qui entraînait Mannheim en 3e division allemande. Et il succède évidemment à Benoît Thévenot, le pauvre, qui a vu Bastia descendre en national et donc Metz en Ligue 2. Messieurs, cette valse des entraîneurs, ce jeu de chaise musicale qui se prépare, parce que c'est vrai qu'on a parlé à l'instant de Dujeu. Alors Dujeu, a priori, ça devrait être Nice, mais il est aussi quand même sur la shortlist de Lens, parce que Lens doit trouver un successeur à Pierre Sage. Est-ce que vous trouvez que ça nous annonce une saison 2026-2027 exaltante, ou vous êtes déçu qu'il y ait autant de projets qui repartent entre guillemets à zéro avec un nouvel entraîneur?
2: Moi, personnellement, je suis très déçu. Parce qu'on le voit, les équipes qui continuent, qui travaillent bien et qui sont dans la continuité de la Ligue 1 et tout ça, sont tout le temps des équipes, et ça, le passé nous le démontre à chaque fois. Quand tu instaures un style de jeu, tu instaures quelque chose de bien, c'est une aventure humaine. Il l'a dit, Saïd, tout à l'heure. Et ça, c'est très important. L'humain, là-dedans, il n'y a plus rien. Il y a plus d'humain, il y a plus rien, il y a plus d'ADN, tu perds tout et en fin de compte là, et c'est là où les dirigeants me font très très peur, c'est que t'as beau regarder à chaque fois quand ça se passe bien quelque part, c'est qu'il y a une continuité. Et qu'est-ce qu'ils font au jour d'aujourd'hui? Ils virent tout le monde. Et ça me fait très peur. On prend l'opposé de ce qu'il faudrait faire. Et à chaque fois, ce sont soit les dirigeants, soit les investisseurs, soit les, qui prennent ces décisions-là, qui, honnêtement, ça n'engage que moi, mais je le pense très, très fort,
3: font beaucoup, beaucoup de mal à leur propre équipe, aux sportifs. Les dirigeants, c'est la plaie aujourd'hui, c'est la plaie
1: du sportif. Parce que tu as un aspect économique à prendre en considération. Oui, mais je suis d'accord avec toi, en tant que fan de foot.
3: C'est pas les entraîneurs qui coûtent les plus chers, hein, honnêtement.
1: Justement, c'est la raison pour laquelle parfois tu te sépares d'un entraîneur, c'est parce que ça coûte beaucoup moins cher de te séparer d'un entraîneur qu'un staff complet, enfin en tout cas une équipe dirigeante ou de joueurs. C'est vrai que la concordance entre tous ces départs, c'est un peu surprenant quand même. Après, il y a certains départs, il faut aussi les saccader notre analyse en deux, c'est-à-dire que tu as des entraîneurs qui sont partis, en l'occurrence Pierre Sage, après une saison réussie. Donc est-ce que tu peux lui en vouloir? Finalement, il y a l'attrait de la Première Ligue, de Crystal Palace, d'un contrat qui serait presque triplé pour un entraîneur, on le rappelle, qui n'a pas été professionnel, qui n'a peut-être pas gagné énormément d'argent avant sa vie d'entraîneur. Donc est-ce que ça me paraît être logique? Je pense que ce que
3: non,
1: tu vas,
3: pour ça, oui, il y en a certains, d'accord, oui, avec moi, notamment après, Lance, mais après
1: c'est là que je suis d'accord avec toi par rapport à Nice, par rapport à Auxerre, par rapport à ces départs d'entraîneurs. Mais finalement, c'est aussi lié avec la politique sportive, le fait que les saisons étaient quand même pas très bien réussies, le fait peut-être qu'ils veulent justement contraster avec des saisons qui peuvent parfois être lourdes mentalement pour essayer d'instaurer quand même une nouvelle dynamique. Je suis d'accord avec toi par rapport à Pélissier, parce que je sais que tu le connais bien. Je pense que c'est une erreur de la part d'Auxerre. Est-ce que Nice, le fait de se séparer de Claude Puel, est-ce une erreur? Je ne pense pas. Un club comme Nice, avec les infrastructures, avec le budget, avec les joueurs qu'ils ont, ils auraient dû finir bien plus haut dans le classement. Donc peut-être de rajouter un nouvel entraîneur avec une nouvelle dynamique et surtout une nouvelle vision du football, ça pourrait leur faire du bien. La vraie question, c'est un mec comme Olivier Pantaloni, un mec qui a quand même très très bien travaillé à Lorient. On sait très
0: il
1: bien
0: est dans la shortlist de Lens.
1: De Lens, il s'est pas mis d'accord justement avec Lorient. Et là, je suis d'accord avec toi. Pour moi, c'est une grosse erreur de la part des dirigeants lorrains.
3: Voilà, surtout qu'il avait l'appui du vestiaire. Il avait.
0: Bien sûr, on a entendu à Vergel la dernière journée le capitaine qui a poussé un coup de gueule.
3: Mais pourquoi détruire comme ça?
1: Et là, je suis d'accord avec toi. C'est la multipropriété.
3: Il n'y a pas qu'à Lorient. C'est un peu partout. Mais comme ça,
1: quand tu vois la saison de Pantalone, ce qu'il a fait avec Lorient, et là je suis d'accord avec toi Lionel, c'est la réalité du football moderne, de l'industrie du football. Là il y a cette histoire de multipropriété où est-ce qu'on pense au business avant l'homme, avant le club finalement, avant l'entité.
3: Mais bien sûr.
1: Alors est-ce qu'il va arriver à rebondir à Lens avec un Cahuzac qui a déjà signé? On le sait, pourquoi pas. Moi je mets quand même un point d'interrogation, je ne vais pas vous mentir sur ce que peut faire Pantalone à Lens. Mais bon, écoute, ils ont réussi à Lorient, je leur souhaite, si jamais il devait arriver à Lens, que ça se passe de la même manière.
0: Messieurs, nous avons exploser le compteur, bien évidemment, et donc Daniel me crie dans l'oreille. Non, il me dit

0: une Volkswagen ID Polo. Eh oui, bonne chance à tous. 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
2: Karine Galli. 23h06, vous êtes sur RMC à l'écoute de l'afterfoot avec Maxime Chano et Lionel Charbonnier. On est ensemble jusqu'à minuit. On va reparler des Bleus. Vous le savez, Ryan Cherki a inscrit son deuxième but en équipe de France hier soir. On rappelle qu'il a 4 titularisations et 6 sélections. Ça va très vite pour l'international français. On va écouter Didier Deschamps sur la prestation du joueur de City.
17: Il sait faire, pour ça que c'est bien qu'il le fasse, bien évidemment. Donc tant mieux pour lui déjà et puis pour l'équipe, puisque ça nous permettait de mener 1-0. Donc, Ryan a beaucoup de qualité, il y a eu une bonne complémentarité avec Michael Olysee. Quand tout le monde sera disponible, ça fait beaucoup de joueurs, mais à eux, ceux qui commencent, ceux qui seront menés à rentrer, en sorte d'être décisifs.
2: Messieurs, Ryan Cherki donc était titulaire hier, c'est lui qui a marqué le but français. Qu'est-ce que vous avez réellement pensé de son match? Parce qu'effectivement, il a touché beaucoup de ballons, il a été très inspiré, il a marqué, mais il y a eu aussi parfois un petit peu trop de Cherki, trop de touches de balles.
18: Pour moi, c'est son axe de progression. Il me semble que Guardiola l'a dit aussi, son axe de progression. Alors c'est pas, c'est quelqu'un qui peut te retourner un match. Il est extraordinaire. Je vais pas revenir sur ses qualités, ouais, notamment offensives, défensives. Il peut aussi, on l'a vu faire des efforts défensifs. Il y a pas de souci. Mais par contre, l'axe de progression, c'est que il joue de la même manière, pratiquement de la même manière, lorsque il est en bloc.

0: médiancre lorsqu'il dézone en bloc médian, voire pour les sorties de balles, où il va prendre les mêmes risques en bloc médian que, ou en sortie de balle, que dans les 30 mètres adverses. Ça, c'est un souci pour moi parce que c'est un jeu à risque. On l'a vu dans ses stats. Il perd énormément de ballons, mais c'est son jeu qui est comme ça.
1: Et je pense que c'est un jeu à risque.
0: Mais bien évidemment. Alors qu'il perde les ballons à la limite des 30 mètres parce qu'il tente des choses extraordinaires, parce qu'il crée des choses, parce que oui, il faut prendre des risques et tout. Là, super. Mais dans les sorties de balles. Parce qu'il c'est quand même son métier normalement, son poste pour faire la relation entre les milieux, voire les arrières et les attaquants. Lorsqu'il se retrouve en bloc médian, voire médian bas, là il doit pas prendre de risque, il doit épurer son jeu. C'est son axe de progression. Quand il aura fait ça, honnêtement, ça va devenir un très très très grand joueur. Il faut qu'il comprenne ça, qu'il soit très simple intérieur de pied. Tu vois, je compare. Alors j'ai vu qu'on le comparé aussi un petit peu à Zizou, c'est pour l'instant très prématuré. La différence qu'il y a entre l'aspect créatif et Zizou, il n'y en a pas énormément avec Ryan Cherki entre les deux. Par contre, dans les sorties de balles, le bien qu'il te fait, Zizou, il était clinique, c'était intérieur de pied, extérieur de temps en temps, mais jamais risqué, jamais risqué. Là, Ryan, c'est son problème. C'est ce qui m'a un petit peu déplu, c'est ce qui déplaît aussi, je pense, à Dédé, c'est évident.
2: Ouais. Et puis, il y a des comparaisons avec Zidane, on en a entendu parler quand même avec beaucoup de joueurs, et on sait qu'en règle générale, à chaque fois qu'on a comparé des joueurs aux grands ZZ,
0: ils sont perdus.
2: Ça s'est jamais très très bien terminé.
1: Alors, c'est sûr que la une de Marvin Martin, qui avait marqué un doublé pour sa première sélection comme ZZ, c'était pas très opportun.
2: On en a des très très bons joueurs, et alors là, je vais rejoindre Lionel par rapport à la qualité de Cherki. C'est un joueur exceptionnel. On a une chance incroyable d'avoir un joueur comme lui en équipe de France. Il arrive en bon moment entre guillemets à cette Coupe du Monde. Il faut pas oublier que la saison à Manchester City a été bonne, mais n'a pas été incroyable. Excusez-moi, alors je sais que je vais me faire tomber dessus et je vais essayer de tempérer mes propos. On m'a posé la question si oui ou non Cherki devait être titulaire à cette Coupe du Monde. Voilà, moi je me suis positionné de cette manière, c'est-à-dire que je pensais que c'était un pari de lancer Cherki dès le début de cette compétition. Pourquoi ? Parce que finalement, on ne sait pas vraiment comment il va réagir à ce genre de compétition. On sait aussi que la Coupe du Monde, c'est une compétition qui est très rapide. Si tu loupes ton premier match, tu te mets dans des difficultés. T'es censé le savoir, Lionel. Je sais que tu vas confirmer que le premier match de cette compétition doit être très bien réussi, et en l'occurrence pour être réussi, souvent tu mets quand même des joueurs qui ont des certitudes. Alors certains vont me dire que Dembélé, que Désiré Doué n'ont pas des certitudes, mais avec le PSG
1: non, mais
2: c'est
1: Dembélé,
2: quand même
1: de toute façon il a beaucoup de sélections avec les Bleus, même s'il n'a pas match référence.
2: Ça reste quand même des joueurs installés avec l'équipe de France. Alors pour revenir à Cherki, c'est un super joueur, je trouve qu'il a fait une très très bonne première mi-temps en effet contre la Côte d'Ivoire. Il y a eu un peu plus de déchets sur cette deuxième mi-temps, donc
0: il a voulu en faire un peu trop,
2: justement modéré par rapport à mon analyse, de le voir oui ou non titulaire en équipe de France. Il ne faut pas oublier, et tu l'as dit très justement aussi Lionel, que cette Côte d'Ivoire a laissé justement le ballon à l'équipe de France, qui a permis à Cherki de pouvoir briller entre les lignes. Il a aussi brillé parce que justement tu n'avais pas Désiré Doué et Ousmane Dembélé. Avec les deux Parisiens, le jeu aurait été complètement différent et on aurait sûrement vu un Cherki un peu moins présent dans la possession de balle. Voilà, tout ça pour vous dire que c'est un super joueur, on va en avoir besoin. J'avais dit qu'il serait intéressant sur les 20-30 dernières minutes de chaque match, justement pour peut-être débloquer des situations où on ne sait pas, l'équipe de France peut être menée contre un bloc bas, et c'est vrai que quand tu as un Cherki entre les lignes, c'est très intéressant. De là, de le voir commencer titulaire avec cette équipe de France en ayant joué seulement 4 ou 6 matchs.
1: 6 matchs et 4 comme titulaire.
2: Voilà, 4 titulaires, 2 buts. Je trouve que c'est un risque que l'équipe de France et Didier Deschamps ne peuvent pas prendre, d'autant qu'on est quand même assez fourni dans ce secteur offensif.
0: Alors moi, je le verrais bien titulaire, tu vois, pas le premier. Mais le
1: donc
0: deuxième match contre l'Irak, c'est
1: Sénégal, Irak, Norvège.
2: C'est possible.
0: Exactement.
1: Donc toi, contre tu veux le mettre finalement titulaire face au moins fort?
0: Non, c'est parce que contre l'Irak, ça va être encore plus
1: petits espaces pour lui.
0: Ça va être encore plus réduit. Ça, c'est la première des choses. Je le vois rentrer, par contre, contre le Sénégal.
2: Mais je pense que c'est
0: le
2: genre
0: de jeu
2: là,
0: et
2: clair,
0: tout ça pour apporter, parce que il t'apporte beaucoup de choses. C'est hallucinant. Il peut te créer quelque chose de neuf qui peut surprendre justement les Sénégalais. Contre l'Irak, je le vois plus et même avec s'il y a un Désiré Doué ou un Dembélé. Hein, il y a pas de. Pour moi, c'est pas le souci.
2: Tu pourras pas tous les faire jouer, Lionel.
0: Non, mais je t'enlève
2: ouais.
0: Olysée.
2: Ouais. Ah, d'accord. Hein? Ok. Ouais, après.
1: Tu ne mets pas titulaire, Olysée?
2: Non, c'est pas ça. Si tu fais jouer Cherki, si je suppose que tu ne peux pas faire jouer les deux.
1: D'accord. Exactement.
2: Il a raison.
1: Oui, mais pour le Sénégal, voilà. Le titulaire, c'est Olysée.
0: Est-ce
2: que tu n'as pas peur d'avoir le même profil?
0: C'est pour ça que je disais Doué, Cherki et
2: Dembélé.
0: Ouais,
2: de toute façon, tôt ou tard, tu pourras
0: moi,
2: pas
0: je
2: faire
0: vois
2: jouer
0: ça.
2: Tu pourras ni faire jouer Olysée et Cherki ensemble.
0: Mais je pense que c'est quand même prématuré, personnellement, et dans la tête de Dédé, c'est prématuré de le mettre. Et d'autant plus qu'il va falloir préparer aussi. Normalement, si tout se passe bien, les phases les huitièmes, les huitièmes quart direct, demi, ouais. J'espère. Et donc là, il va falloir que t'aies des certitudes. Et pour moi, il aura aucune certitude. Et notamment, tu risques de ne pas toujours avoir dans les huitièmes quart et demi, si on y va, d'avoir la possession de balle. Et là, c'est un vrai gros risque parce qu'on l'a vu lorsque tu dois ressortir les ballons de derrière. Il te perd des ballons et là t'es en complet déséquilibre. Alors contre des équipes moins fortes, oui, ça peut passer parce que tes arrières sont là, machin. Mais quand tu vas tomber sur des, pourquoi pas des Kane ou enfin des ténors de devant, faut pas leur laisser la moindre
2: bien
0: occasion.
2: Bien sûr. Bah,
0: donc je pense on est... là-dessus, Dédé, non. Et puis peut-être qu'il va monter en puissance.
2: Bien sûr.
0: Selon bien évidemment.
2: Je pense qu'on est tous d'accord par rapport à la qualité de ce joueur. C'est juste exceptionnel d'avoir un talent comme ça en équipe de France. Il est encore jeune, 22 ans. Il faut pas oublier que c'est aussi ses premières saisons au très très haut niveau et spécialement avec Manchester City. Moi je sais, en tout cas je suis convaincu que dans les années à venir ça va être quelqu'un qui compte pour cette équipe de France. Maintenant sur le très court terme, sur cette compétition qui s'annonce quand même assez élevée,
0: pas même chose
2: avec des blocs bas, avec des équipes qui vont être compétitives.
0: On l'a vu hier, ouais.
2: Lancer Ryan Cherki titulaire dès le premier match, je mets quand même un point d'interrogation.
1: Dans quelques instants on sera avec Julien qui veut parler effectivement de Ryan Cherki. Il est avec nous au 32-16 sur RMC. Un petit mot également sur l'équipe de France qui joue ce soir en Pologne et les Bleus de Laurent Bonadei se sont imposés 2-0. Mallard et Baltimore sont les buteuses. On rappelle que c'est un match qui est qualificatif pour la Coupe du Monde 2027 et donc les Bleus ont pris 3 points très importants en vue des qualifications. C'était pour le compte de la 5e journée. Dans quelques instants, on continue de parler de Ryan Cherki et notamment de sa communication parce que hier il a été extrêmement cash, extrêmement franc. Mais alors là, c'est pas du Didier Deschamps ça, hein. On en parle dans quelques instants, tout de suite.
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1: 23h16, vous êtes sur RMC, on est ensemble jusqu'à minuit avec Maxime Chano, avec Lionel Charbonnier. On parle de Ryan Cherki, le buteur des Bleus hier, malgré la défaite 2-1 face à la Côte d'Ivoire. Et on accueille Julien, supporter lensois, mais aussi suiveur des Bleus au 32-16 sur RMC. Bonsoir Julien.
2: Salut Julien.
8: Bonsoir à tous, c'est
0: Bonsoir Julien.
8: Avec le temps, vous me reconnaissez.
1: Julien, nous allons parler avec toi de Ryan Cherki parce qu'il a été important hier. Évidemment, il y a beaucoup de ballons qui sont passés par lui. Il a été assez étincelant. Et puis, il y a aussi des déclats qui font évidemment parler. Je te propose, avant que tu nous dises ce que tu en penses, d'écouter Ryan Cherki au micro de TF1 hier soir.
9: Comme je l'ai dit et je le répète, on n'ira pas à la Coupe du Monde pour être favori. On ira pour écraser tout le monde.
1: Et voilà, donc cette déclaration lâchée par joueur de Manchester City de 22
0: Dédé
1: ans.
0: Va être content,
1: et évidemment, ça n'a pas beaucoup plu à Didier Deschamps.
0: Ça, parce que j'ai trouvé hyper frais, moi, dans le reste et tout. J'ai trouvé génial.
1: Ben oui, mais tu sais très bien que Didier Deschamps, il aime bien quand même les déclarations assez polissées. Et il y a quelques jours, et ça n'avait rien à voir avec Ryan Cherki, il avait dit qu'on arrête de nous dire qu'on est déjà favori et qu'on a rendez-vous à New York le 19 juillet. Parce que, évidemment, ça sera compliqué. Mais Julien, qu'est-ce que tu en penses de cette déclaration qui est effectivement très naturelle, fraîche.
8: Ben, je trouve que c'est une déclaration au mieux maladroite, mais au pire hyper arrogante. Mais moi, j'en veux pas spécialement à Cherki. Au contraire, j'aime bien le joueur. Moi, je trouve que derrière cette citation d'un joueur, il y a plus un état d'esprit que je trouve trop relâché. Et c'est jamais bon avant une compétition. Et l'équipe de France, quand elle gagne, c'est toujours en étant dans un état d'esprit humble. Et inversement, quand une sélection fait ce genre de citation de la part d'un joueur avant un tournoi ou même pendant, c'est plutôt en général là qu'il y a le fameux karma qui peut jouer. Donc, c'est pas trop à Cherki que j'en veux, mais c'est plus, j'ai l'impression qu'il y a une mentalité qui est un peu trop au relâchement. Et c'est ce que Deschamps a, semble-t-il, déjà pointé en interne.
2: Je suis d'accord avec toi et j'entendais un joueur de la Coupe du Monde 2002 qui avait expliqué justement un petit peu, qui avait fait la comparaison entre 98 et 2002 où ils étaient arrivés avec beaucoup de certitude et peut-être même trop de certitude en dilettante. Mais la problématique de ces scénarios-là, en tout cas de cette histoire-là, c'est que c'était les cadres qui avait agi de cette manière. Là, c'est Ryan Cherki, c'est un jeune joueur, il manque un peu d'expérience. J'ai bon espoir d'imaginer que Deschamps est derrière, que Mike Maignan est derrière, que Kylian Mbappé avec son expérience est derrière. Est-ce que c'est une erreur de communication? Je rejoins Lionel, je trouve ça très frais de sa part, il arrive avec le sourire, ça a l'air d'être un bon gamin, il est bien intégré au groupe. Voilà, c'est vrai que connaissant aussi Deschamps, j'imagine qu'il risque de remonter les oreilles de son joueur. Ça a été le cas avec Hernandez d'ailleurs au mois de mars, quand il s'était positionné en disant voilà, la France est ultra favorite. Il ne faut pas trop lui en tenir rigueur. Maintenant, je suis d'accord avec notre auditeur. Attention que ça ne se retourne pas contre eux. Mais bon, voilà, c'est encore un jeune joueur.
0: Non, tu as raison, il va être cadré. Et Julien, moi, je te rejoins aussi. Mais je pense que là, tu vois, on a vraiment retenu, Karine, ce petit truc, écraser tout le monde. Ouais, mais c'est parti comme ça, oui, parce qu'il est parti ça, en Javel, il est ouais, parti, ouais. Il avait fait un bon match, et puis il s'est lâché.
1: De toute façon, il a un côté petit... très insouciant, très
0: mais
1: naturel.
0: Il a 22 ans,
1: c'est pas la langue de bois du Goloris, par exemple. Mais Didier Deschamps, c'est vrai que...
0: Ah, il n'aime pas.
1: Voilà.
0: Cette phrase-là, ce mot-là, il va pas l'aimer. Mais le reste, honnêtement, open bar, moi, j'ai trouvé très bon. J'ai trouvé très frais, très avenant, souriant, voilà. Et
2: ouais,
0: puis,
2: c'est le personnage, quoi.
0: Après, quand je le voyais faire ses interviews comme ça, j'avais ce que disait Pep Guardiola. Il disait, mais c'est un grand gamin. Il dit, ce gars-là, il rentre sur le terrain, il joue, il s'amuse, il est là pour jouer au foot, il est tout le temps dans l'amusement. Il est resté comme ça. S'il arrive à rester comme ça, ok. Alors après, il va falloir soigner, effectivement, il y a un ou deux mots, il va falloir qu'il fasse attention. Oui. Mais le reste, faut pas qu'il change.
1: Il faut que ça soit plus polissé. Voilà.
0: Oui,
1: il verra après avec ZZ, mais là, avec Didier Deschamps, effectivement.
0: Il va se former, c'est normal.
1: On est plus dans la langue de bois. Julien, c'est vrai que Didier Deschamps, en plus, a vraiment demandé à tout le monde, voilà, qu'il fallait surtout pas qu'il y ait une enflammade, qu'il voulait qu'il y ait évidemment beaucoup de sérieux, qu'il n'y ait pas un excès de confiance. Et donc là, cette déclaration, ben voilà, elle est plutôt dans le jardin des gens qui disent on a déjà la troisième étoile sur le maillot. Même si lui, Ryan Cherki, c'est pas ce qu'il a dit, bien évidemment.
8: Non, bien sûr, c'est pas ce qu'il a dit, mais après, je trouve que c'est aussi là vraiment le rôle de Deschamps de faire un recadrage à une échelle collective. Parce que, par exemple, sur le but égalisateur qu'on prend hier, c'est parce que je trouve qu'on n'est pas assez agressif sur notre phase défensive à nous. Et typiquement, un joueur comme Ryan Cherki, ce serait le joueur, ou si c'est doué à la place, ce serait le joueur qui pourrait davantage se replier au milieu de terrain pour en phase défensive être plus présent, notamment dans le milieu, et essayer davantage d'intercepter, parce que hier, sur le but ivoirien, franchement, on se fait transpercer de A à Z, et peut-être que derrière cet état d'esprit un peu relâché, il y a ce petit problème défensif qui fait qu'on va pas être assez agressif et pas assez regroupé, alors que faudrait se replier plus vite, en phase défensive et avec au moins un joueur des quatre de devant qui se replie plus vite, quoi.
2: C'est toujours la difficulté de trouver le juste milieu aussi entre la mentalité d'attaquer et la mentalité de défendre. C'est pas facile quand t'as des joueurs offensifs.
0: Cette transition, Max,
2: mais moi, je suis entièrement d'accord avec toi.
0: Tu sais très bien, quand tu vois tes attaquants, toi, quand tu vois qu'ils perdent la balle et puis qu'à la demi-seconde, ils sont déjà debout, t'en as un qui est derrière pour empêcher la première relance, soit tu sais que derrière, ça va bien se passer.
2: De toute façon, Lionel, tu sais, la meilleure défense, c'est l'attaque.
0: À la perte de balle, passer d'un mode de créateur, d'artiste, parce que c'est un artiste, à un mode tout de suite de guerrier, parce que tu dois être là, mettre à la limite, le premier tacle pour récupérer la balle. Lui, Cherki ne le fera pas, mais il faut qu'il ait ce petit repositionnement empêcher l'angle de passe.
2: Et c'est ce qu'on voit avec les équipes de très haut niveau en Europe, hein, le Paris Saint-Germain, le Bayern Munich de Vincent Kompany, où est-ce qu'ils ont justement cette tendance à, une fois qu'ils perdent le ballon, dans les 5 secondes qui suivent, voilà, tous les joueurs les plus proches du ballon essaient justement de récupérer en faisant un contre-pressing. Voilà, c'est la mentalité de l'équipe de France qui doit absolument être appliquée si justement ils veulent aller au bout de cette compétition, parce qu'on l'a dit, on gagne une compétition évidemment avec une ligne d'attaque performante, mais surtout avec une défense performante. Et pour avoir une défense performante, c'est pas uniquement ça, les 4 derrière et le gardien de but, c'est le bloc équipe. Voilà, c'est à 11 que tu défends. Alors peut-être à 10 si Kylian Mbappé décide de la jouer à la Real Madrid, on va pas rentrer dans les polémiques, mais en tout cas il va falloir avoir un bloc équipe très fort et surtout avec une mentalité défensive que Didier Deschamps connaît très bien puisqu'il nous l'a prouvé sur les dernières années.
1: Merci beaucoup Julien d'avoir été avec nous au 32-16 sur RMC. On accueille Jordan également qui est avec nous sur RMC. Bonsoir Jordan.
10: Ouais, bonsoir tout le monde.
0: Bonsoir Jordan.
1: Jordan, on parlait de Ryan Cherki parce que c'est vrai que c'est le joueur qu'on retient évidemment par rapport au match de hier, tant sur le terrain que sur ses déclarations. Il amène un vent de fraîcheur, c'est vrai que c'est la nouveauté. Il était très souriant, il était très à l'aise, il a marqué un très joli but et c'est aussi ça évidemment le plus
0: dans
1: important.
0: Dans un espace très réduit.
1: Dans un espace très réduit. Et on entendait même certains dire ça sera le Ribéry de 2006, parce que les gens adorent les
0: comparaisons. Moi, j'ai entendu Zidane, moi.
1: Aussi, mais j'ai entendu ça, Ribéry de 2006. Voilà, il y a plein de comparaisons. Ouais, les gens
2: Ribéry
1: aiment ça.
2: Ribéry de 2006, pas mal aussi. Hein.
1: Jordan.
10: Oui.
1: Qu'en penses-tu?
10: Bah, moi, j'ai beaucoup de mal avec le joueur. Alors, j'enlève rien à son talent. Je pense que c'est un joueur qui est extraordinaire. Mais je pense aussi que c'est un joueur qui gagnerait à épurer, à simplifier son jeu. Parce que, en fait, tu vois, bon, certes, il a touché beaucoup de ballons. Il a touché 80 ballons en une heure de jeu. Mais bon, parce qu'il demande beaucoup de ballons, parce que c'est son jeu. Mais en fait, je trouve, moi, qu'il ralentit énormément le jeu. C'est pas fluide. Il fait 4 touches de trop. Des fois, tu sais qu'il va la passer à un certain joueur. Tu sais que c'est à lui qui va la passer. Mais il va mettre 10 secondes de trop et bah je sais pas, moi j'ai quand même un peu de mal avec ce joueur sur un jeu qui est pas assez épuré, il y a trop de trop en fait.
2: De déchets, tu l'as dit, et ça allait en première mi-temps, mais en deuxième mi-temps ça a été flagrant. Après, quand t'as des joueurs autour de toi comme Dembélé et Mbappé, peut-être que ils ont tout à gagner aussi à lui parler et lui dire de libérer le ballon très très rapidement. Mais bon, il y a une réalité aussi quand t'as un artiste comme Cherki, ben aussi tu dois accepter le fait qu'il perd des ballons parce que c'est comme ça, c'est aussi la beauté du foot. Maintenant, je réitère mon analyse que j'ai fait un peu plus tôt, Lionel. C'est est-ce que Didier Deschamps va prendre le risque justement d'intégrer un joueur qui mesure de pouvoir déséquilibrer l'équipe.
0: Titulaire pas tout le temps, non, je pense pas. Après, il va apprendre à le connaître. Le groupe va apprendre à le connaître. Après, Jordan, je pense que je suis entièrement d'accord avec toi. D'ailleurs, c'est ce que je disais. Ça va être son axe de progression, d'épurer son jeu, soit pour les sorties de balles des défenses, les sorties défensives, soit aussi pour accélérer. Et là, t'as parfaitement raison. Des fois, il fait 3-4 touches de balle dans la zone de construction. Il pourrait y aller en une touche, en un passe Eva. Demander dans le dos, il serait nettement meilleur. Bon, ça, c'est son axe de progression. Mais par contre, qu'il garde la balle, qu'il ait la balle, qu'il soit, tu vois, qu'il la garde 4-5 fois, qu'il soit dos au but, qu'il garde beaucoup de ballons, ça, c'est très important, je trouve, surtout dans les espaces réduits, parce que, et notamment s'il est dos au but, comme il demande souvent le ballon dos au but aussi le long de la ligne des 16, dans les 20 mètres, ça, c'est très important qu'il la garde, parce que ça peut créer aussi deux solutions. C'est-à-dire, en gardant le ballon, déjà, ça va resserrer deux défenseurs qui vont venir sur lui et qui vont créer un espace derrière. Deux défenseurs qui se resserrent sur lui, ça crée un espace sur le côté. Ça, c'est la première des choses. Et la deuxième des choses, ça va être les coups de pied arrêtés. Parce que c'est un homme à faute. Hein. Et ça, c'est important. Mais il faut qu'il fasse ça, mais dans les 20 derniers mètres. Le reste, je te rejoins.
10: Je pense que c'est aussi ça dépend aussi de la configuration du match, de l'adversaire.
2: C'est ça, bien sûr.
10: Bon, après on connaît Dédé et bon, moi je reste persuadé comme Max que ça sera du 4-3-3 avec un milieu beaucoup plus solide contre un gros adversaire. Après oui, Cherki, je pense que ça peut être un très bon conservateur de balle sur des grosses équipes ou quand tu mènes 1 ou 2-0 et que tu joues ta qualif, etc. Mais après sur les compos de départ, moi je reste persuadé que tu seras sur un 4-3-3 avec Dès le premier match, Rabiot.
2: Moi, je pense dès le premier match, alors moi, je suis pas forcément d'accord avec toi. Je pense qu'on va débuter avec cette fameuse quatuor offensive. Par contre, je lance les paris et on verra évidemment en fonction du match contre le Sénégal. Je suis convaincu, mais vraiment, et je, on verra, on fera le bilan à la fin de cette compétition, que Deschamps va vite réintégrer son 4-3-3 et faire rentrer un troisième milieu de terrain et forcément.
1: Donc,
2: faire
1: par exemple, l'Allemagne, c'est possible. On peut les affronter rapidement dans la compétition. Face à l'Allemagne, par exemple, tu te dis, même il y a 3.
2: Si ça fonctionne jusqu'à l'Allemagne ou jusqu'à une grande nation, je pense pas. Je pars du principe que si jamais il y avait un accrochage contre le Sénégal ou que ça se passait moins bien contre l'Irak, tu sais jamais. Aujourd'hui, l'Irak a fait 1-1 contre l'Espagne, alors évidemment avec une Espagne remaniée, mais ça existe dans le football et aujourd'hui, t'es pas à l'abri de faire un mauvais résultat ou d'une contre-performance.
1: L'Arabie Saoudite face à l'Argentine en 2022.
2: Je serais pas surpris de voir Deschamps revenir à son schéma préférentiel, c'est-à-dire avec ses trois milieux de terrain. Au moins, on se poserait plus de questions de savoir qui défend, qui défend pas. Et puis, la réalité, c'est que même si on s'est ennuyé avec Deschamps pendant X et X années, mais il a fait gagner l'équipe de France. Dans ce schéma-là, c'est la dernière compétition de Deschamps. Qu'est-ce qu'il préfère? Qu'on se rappelle de lui comme du football champagne et sortir en quart de finale? Ou bien essayer d'aller au bout? Après, s'il peut avoir les deux, pourquoi pas? Mais voilà. On en reparlera. Je prends les paris.
1: Merci beaucoup Jordan d'avoir été avec nous sur RMC. Belle
2: Jordan.
1: Coupe
2: Jordan.
1: Du Monde à l'écoute d'RMC.
2: Salut.
1: 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Dans quelques instants, on continue évidemment l'After Foot avec l'Angleterre, notamment l'un des favoris de la Coupe du Monde. Julien Laurence est avec nous. Et puis toutes les informations du jour. À tout de suite.
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1: 23h33 en direct du studio Roland Courbis. On est ensemble jusqu'à minuit avec Lionel Charbonnier et Maxime Chano. 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Et maintenant, on part en Angleterre. Nous allons retrouver Julien Laurence. Bonsoir, Julien.
25: Salut Karine, salut à tous.
0: Salut Julien.
1: Julien, on va parler de l'Angleterre. On le sait, l'Angleterre a évidemment des ambitions dans cette Coupe du Monde 2026. Et demain, l'Angleterre va jouer son premier match de préparation. Ça sera face à la Nouvelle-Zélande. La Nouvelle-Zélande est qualifiée pour le Mondial. Et puis après, il y aura le Costa Rica. Dis-nous tout sur cette préparation. On sait que Tourelle a été un petit peu tensé, chahuté par rapport à ses choix de groupe, par rapport au choix des joueurs qui font partie de la sélection 2026. Est-ce que la préparation se prépare bien et qu'est-ce qu'on attend côté anglais pour demain? Parce qu'on a vu déjà des surprises, l'Espagne qui a fait un but partout, la France qui a été battue par la Côte d'Ivoire.
25: Ouais, alors on a laissé de côté un petit peu forcément maintenant les commentaires et les débats autour de la sélection et du groupe qui l'a emmené aux États-Unis, parce qu'on attend maintenant et les matchs amicaux, dont tu l'as dit, celui de demain déjà, et ensuite celui du Costa Rica, et puis après, bien sûr, le début de la compétition. Les Anglais jouent assez tard, puisqu'ils sont dans les derniers groupes aussi, dans le dernier groupe d'ailleurs de cette Coupe du Monde. Ils
1: 17
25: sont arrivés
1: juillet, le premier match, effectivement, face à la Croatie. Ouais.
25: Contre la Croatie, ils sont arrivés mardi en Floride du Sud, où ils n'ont pas eu de très beau temps pendant les 4 premiers jours. C'est qu'aujourd'hui où il a fait très très beau, mais sinon il y a eu beaucoup d'orages, beaucoup de pluie. Mais Tuchel dit qu'ils se sont très bien entraînés toute la semaine. Ils ne sont pas au complet encore, puisque Dean Henderson n'a rejoint le groupe qu'aujourd'hui et les 4 Gunners d'Arsenal, eux, n'arrivent que demain. Donc rejoindront l'équipe que demain, avant le match. Donc je ne pense pas qu'ils seront impliqués dans la rencontre de demain, mais on sait déjà par exemple que Tuchel a prévenu que ce serait finalement un match d'entraînement en fait, et que chaque jour aurait 45 minutes.
0: Turnover.
25: Il va tout changer à la pause. Un peu plus que ce que Deschamps a fait par exemple hier pour nous les Français. Donc lui, il aura un 11 de départ, un 11 pour la seconde période aussi. Mais en tout cas, pour l'instant, dans ce qu'il a voulu faire sur cette première semaine, c'est pas quasiment une semaine, puisque de mardi à samedi, on va dire, mais il a voulu une reconnexion par rapport au style de jeu et au principe de jeu qu'il va mettre en place pour cette Coupe du Monde. aussi au niveau du fitness, ils ont pas mal travaillé sur cet aspect-là. Et puis surtout, beaucoup de temps libre, il a dit, pour que les joueurs se retrouvent, se rassemblent, passent du temps ensemble. C'était très important pour lui. Donc ces derniers jours, il y a eu de l'entraînement, bien sûr, et à assez haute intensité, même dans la chaleur, même dans l'humidité. Mais aussi, pas mal de temps libre, finalement, pour que les joueurs puissent se reconnecter entre eux aussi.
0: Juju, j'ai l'impression qu'il le prend plus, tu vois. OK, c'est son premier poste de sélectionneur à Tourelle, mais il s'est dit que ce soit dans la composition de sa sélection et que ce soit aussi dans tout ce que tu viens de nous dire, et notamment apprendre à se connaître et tout ça, il prend pas une sélection, il veut créer une équipe. C'est le gros changement qu'il veut mettre, plutôt que de privilégier des individualités qui viennent faire une sélection. Lui veut une équipe plus qu'autre chose, non?
25: Ouais, c'est ça, t'as raison. Mon Lio, t'as raison, c'est ça. Depuis le début, en fait, il met beaucoup l'accent sur l'état d'esprit, la mentalité. On se rappelle, bien sûr, du débat qu'on a souvent eu autour de Bellingham, et je pense que jusqu'à très tard, il a vraiment pesé le pour et le contre sur le fait d'emmener Bellingham ou pas à la Coupe du Monde. On sait que Trent Alexander-Arnold n'est pas là, probablement plus pour des raisons collectives, tu vois, que son talent individuel, qu'il y a le ballon. Tu vois, il y a rien à en dire, vraiment. Mais oui, il y a ça, et d'ailleurs, à l'écouter encore aujourd'hui, sincèrement, c'était fascinant. Alors moi, j'aime beaucoup, on l'a beaucoup fréquenté quand on avait les droits sur RMC de la Première Ligue, par exemple, qu'il était à Chelsea, donc je suis peut-être un petit peu partisan dans un sens, mais aujourd'hui, tout ce qu'il a dit en conférence de presse, à la radio, à la télé, sur ce besoin, effectivement, de se reconnecter ensemble, mais aussi de reconnecter par rapport au plan de jeu... Sincèrement, c'était vraiment fascinant à écouter. Alors, c'est quand même très intelligent, mais je pense qu'effectivement, comparé à d'autres, alors Southgate, lui, avait trouvé cette reconnexion-là, mais c'était un petit peu différente. Il avait pacifié tout l'environnement autour de la sélection. Il avait fait des choses qui étaient vraiment très bien. Même vous savez à quel point j'étais pas trop fan de Southgate au niveau tactique et technique, mais sur le reste, il avait vraiment fait du très bon travail. Pour moi, Tourelle, c'est encore le niveau au-dessus. Et alors demain, je ne sais pas ce qu'on pourra en tirer vraiment, parce qu'avec deux équipes sur 45 minutes, c'est compliqué contre une équipe qui va beaucoup défendre déjà. Mais ensuite, pour l'instant, en tout cas, moi, je trouve que qu'on soit d'accord ou pas, on avait parlé beaucoup avec Maxime, d'ailleurs, on était le soir ensemble aussi.
1: On a perdu Julien Laurence, on va le retrouver dans quelques instants, évidemment. Il nous parlait des choix de Tourelle et du fait, c'est vrai qu'en fait, il a vraiment envie... Ah, Julien, on t'a retrouvé.
25: Pardon, oui.
1: Non, aucun problème.
25: Juste pour finir, je disais... que les choix qu'il avait faits, on en avait parlé le soir de la liste, on était ensemble avec toi Karine et avec Maxime aussi. Au moins, il y a un sens, si tu veux, et une justification de sa part à lui, et une logique, finalement, pourquoi il a pris effectivement les 26 joueurs, plus peut-être le réserviste, mais qui ne sont pas forcément les 26 meilleurs joueurs du pays, comme Deschamps le répète souvent aussi, mais les 26 qui feront sûrement la meilleure équipe, encore une fois, pour rejoindre le point de Lionel.
2: Ouais, j'appuie votre analyse par rapport aux joueurs qu'il a laissés sur le côté. Hein. On a parlé d'Alexander Arnold, mais il y a Foden, le joueur de Manchester City, Cole Palmer surtout. Moi, c'est vrai que malgré la saison un petit peu compliquée de l'anglais, je l'aurais quand même choisi. Moi, j'ai envie de te poser une question, Julien. Cole Palmer pas sélectionné, si jamais Tuchel n'avait pas sélectionné Bellingham, est-ce que ça aurait vraiment fait scandale en Angleterre, d'autant plus qu'on connaît un petit peu les tabloïds, et c'est ce qui a aussi porté préjudice à cette équipe d'Angleterre. C'est un peu la pression médiatique depuis toutes ces années. Toi, comment tu vois la situation par rapport à Bellingham, qui est décrié en tout cas en équipe nationale? On sait qu'il a mis sur le banc quelques matchs récemment. Voilà. Est-ce que Bellingham garde quand même les faveurs de Tuchel et surtout de l'opinion publique? Parce que les Anglais ont quand même besoin de se retrouver derrière leur star, derrière une star. C'est un peu le cas en équipe de France avec Ousmane Dembélé et Kylian Mbappé. Là, c'est vrai qu'avec l'absence de Cole Palmer, de Foden, des joueurs, alors évidemment, il reste d'autres joueurs derrière, mais des joueurs quand même majeurs. Est-ce que Bellingham garde quand même cet aspect de leader technique de cette équipe nationale d'Angleterre?
25: Sincèrement, c'est une super question, et sincèrement, personne ne sait, en fait. Et on aura peut-être un élément de réponse demain, parce que si l'attaque de l'Angleterre demain, c'est Kane et Rodgers en 10, par exemple, ben on saura que c'est sûrement cette attaque-là qui va débuter la Coupe du Monde contre la Croatie. Si Bellingham est titulaire dans la première équipe, parce que je pense encore une fois que les 11 des 45 premières minutes seront ce qui se rapprochera sûrement du 11 titulaire sans les joueurs d'Arsenal, quoi, donc sans Rice et sans Saka surtout. Mais après, tu vois, pour le reste, on ne sait pas en fait ce qu'attend Bellingham. On ne sait pas dans quel état d'esprit il est, lui.
2: C'est
25: déjà.
2: Ça. Quelle est aussi la réputation de Bellingham dans le groupe? Parce que quand tu es joueur du Real Madrid, que tu es presque la star, on va pas se mentir. Évidemment, il y a d'autres joueurs, Harry Kane et compagnie, Saka, mais quelle est la mentalité un petit peu de ce joueur? On a fait le parallèle avec Deschamps. Deschamps, il veut une équipe. Tuchel a l'air d'être sur la même longueur d'onde. Il veut créer un groupe. Est-ce que tu penses que c'est le genre de joueur qui pourrait foutre un petit peu, on s'est compris, dans cette sélection?
25: Ah oui, si on retourne 2 ans en arrière à l'Euro 2024, on sait qu'il y a eu des tensions, on sait qu'il y a eu des soucis avec Southgate, avec certains autres joueurs dans le vestiaire, et qu'à un moment, c'est ce qui a aussi poussé Tuchel à avoir cette réflexion sur est-ce que je l'emmène, est-ce que je l'emmène pas, est-ce que c'est un risque si je l'emmène. Tout à fait. Et après, on sait toujours pas même la réponse, pas simplement Jude lui-même, mais les gens autour de lui, dans son entourage, etc., etc. Il y a quand même eu des moments très compliqués depuis qu'il est avec l'Angleterre. Le talent est pas du tout, tu vois, il y a pas de débat autour du talent.
2: On le sait, ouais.
25: Voilà. Mais après, c'est vrai que sur sa personnalité et son statut, en tout cas le statut que lui aimerait avoir ou qui souhaiterait lui être donné et celui qu'il a, il y a peut-être une différence effectivement qui à un moment pourrait causer problème, mais pour l'instant, en tout cas côté anglais, on entend que ça se passe plutôt bien pour tout le monde, mais encore une fois, on en est qu'au début, ils sont arrivés il y a 5 jours.
0: Mais là, Juju, avec Tourelle, quand même, le contexte semble complètement différent. C'est peut-être aussi pour ça que tu sais très bien comment ça se passe. Tu prends le même joueur, tu le mets dans un contexte différent, il va émerger ou alors il va complètement sombrer selon le contexte. Et là, avec Tourelle, qui met l'accent sur l'équipe et qui doit pas arrêter, à mon avis, il doit leur rabâcher qu'il y a personne au-dessus de l'institution et même Bellingham, le gars peut rentrer dans le rang et ça peut bonifier, je pense, cette équipe. Et c'est peut-être justement l'année où ça peut très très bien se passer pour l'Angleterre.
25: Ouais, tout à fait. Moi, je pense que ça va très bien tourner avec Tuchel. Mais
0: ça me fait peur pour la France. Ouais.
25: Ouais, mais après,
0: c'est la première fois que les Anglais me font peur.
25: Ouais, non, mais je comprends très bien ce que tu veux dire. Alors après, il y a quelques limitations sur certains postes, qui est tout à fait normal aussi, tu vois. Et puis il y a peut-être une dynamique malgré des éliminatoires qui ont été excellentes. On l'avait dit la dernière fois déjà, mais les 3 matchs, donc sur les éliminatoires, ils font un sans faute. Sur les 3 matchs qu'ils jouent contre des mondialistes, en revanche, il y a 0 victoire. L'Uruguay, le Japon et le dernier que Uruguay, Japon et Sénégal. Donc bon, après ça c'est pour un autre débat, on en parlera plus près de leur début de la compétition. Mais pour revenir sur Bellingham, Tuchel c'est le patron. Et Tuchel, il en a rien à faire du nom, de la réputation, du palmarès, du CV, du tout ce qu'on et ça on le savait déjà avant. Il l'avait déjà dit très souvent. Il fera ses choix et ses choix seront dictés par peut-être une autre motivation que juste prendre les plus grands noms et les meilleurs parce que on veut pas s'attirer des problèmes ou on veut pas avoir les médias à dos, etc. Lui, on a rien à faire. Mais sincèrement, il est là pour la Coupe du Monde. S'il la gagne, il deviendra une légende et tout ce qu'on veut. S'il la gagne pas, il va se faire défoncer. Mais ça, il le sait très bien de toute façon.
0: Il fera
25: comme
0: comment
25: il l'a accepté.
2: Toi, tu les vois gagner? Alors, c'est
25: je te, moi, je vois aller très loin. Plat,
0: moi, ils me font peur. Hein.
2: Ouais.
0: Moi, ils me font peur. Avec toi, ils me font très peur.
2: Ouais. Tu les sens plus armés, par exemple, sur les dernières compétitions? Comme ça, d'un point de vue...
25: Je les sens, Max, je les sens plus en confiance, en fait. J'ai l'impression que Tuchel a donné, mais après, Tuchel est comme ça. Hein. Tuchel, il transmet cette confiance-là. Il a encore parlé aujourd'hui aussi parce qu'à un moment, on lui a posé la question sur la frustration. C'était un peu frustrant d'avoir toute la pluie, par exemple, les premiers jours. Le terrain, demain, ils vont à Tampa pour le match contre la Nouvelle-Zélande. Le terrain n'est pas en très bon état. Il dit, et on lui a posé la question, est-ce que vous êtes frustré par tout ça? Il dit, mais de toute façon, la frustration, elle ne peut pas apparaître pendant cette Coupe du Monde. C'est pas possible. Il faut qu'on reste calme. Il faut qu'on reste concentré. Et ça, il le transmet très, très bien. Et je pense qu'ils sont beaucoup plus prêts à ce niveau-là. Ils savent aussi qu'ils ont un entraîneur, contrairement à Southgate, qui tout le monde savait qu'il avait un peu des limites tactiques. Et après, c'est pas que sur lui, mais avec Tuchel, ils savent très bien que à ce niveau-là, au niveau coaching, au niveau tactique, au niveau game management, tout ce qu'on veut, c'est le top du top. Et ça, les joueurs se sont très bien rendus compte très rapidement.
0: Ils le sentent.
25: Et donc, je pense qu'il transmet vraiment cette confiance. Et qu'après, malgré certaines limites et certains manquements dans certains postes, je pense qu'ils vont être, embêtants à jouer. Et ça peut être très très solide et ça peut aller aussi très vite vers l'avant et ça peut faire mal.
1: Julien, la valise est prête. C'est le départ dimanche, c'est ça?
25: Dimanche, ouais, quasiment. Je finis un peu, tu vois, quelque chose de foot au cas où je joue un petit peu, vois, les baskets.
2: N'oublie pas la crème solaire, hein.
25: Ouais, la crème solaire, t'as tout à fait raison. Quelques shorts aussi.
1: Ah oui, c'est vrai que la crème solaire, j'y avais pas pensé.
2: Bah, vaut mieux, ouais, avec le soleil, ouais.
1: Oui, oui, non, mais excuse-moi, je me suis pas dit qu'on partait aux Bahamas, et c'est vrai que j'y ai pas pensé.
2: Attention,
1: mais très bien.
2: Les États-Unis, au mois de juin et juillet, messieurs.
1: La crème solaire.
2: Il fait très, très chaud.
25: Mais on bronze bien chez le Laurence, donc ça va.
1: Merci beaucoup, Julien. Et on rappelle également qu'on peut te retrouver justement dans ce fameux podcast Angleterre. Tu étais aux côtés de Andy Brassel, un ancien journaliste, notamment du Guardian, pour parler des chances de l'Angleterre. Merci beaucoup. Demain, donc, on rappelle que l'Angleterre et sera opposé à la Nouvelle-Zélande. Dans quelques instants, un point sur toutes les informations du jour. Les délires de Florentino Pérez, quel mercato pour le PSG, Bodmer à Caen, ou encore évidemment Lamine Yamal qui a été sacré meilleur joueur de Liga. Tout de suite sur RMC.
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1: 23h48, vous êtes sur RMC avec Lionel Charbonnier, Maxime Chanot. Messieurs, les informations du jour, il y a pas mal de choses bien évidemment. Nous allons parler notamment de Lamine Yamal qui vient de recevoir le titre de meilleur joueur de Liga. C'est la première fois pour le jeune international espagnol. Il succède à Rafinha. Logique ?
2: Logique. Logique, même si évidemment il y a cette blessure, moi je trouve que c'est logique. Il représente la Liga, évidemment. Bon, on va pas parler de l'aspect collectif du FC Barcelone, hein, qui a, on le rappelle, gagné le championnat. Après, évidemment, il a l'aspect extra-sportif, mais bon, ça rentre pas en compte. Moi, qui me gêne un petit peu sur ce joueur, qui j'ai un peu peur qu'il se perde un peu. On verra, c'est encore très tôt pour en parler. Mais on en a vu des grands talents. On en a vu des grands talents réussir dans le ballon et puis qui sont un petit peu perdus sur l'extra-sportif. Je pense notamment à Neymar. Bon, on en est pas là.
1: Et c'est son idole.
2: Et c'est son idole. On en est pas là, mais c'est vrai que comme quoi tu te rends compte que l'entourage d'un footballeur professionnel est très très important et super précieux. Maintenant, voilà, rendons à César ce qui appartient à César. Et il faut être honnête que c'est un joueur fantastique. C'est un joueur qui, enfin en tout cas moi qui est un grand fan de foot, c'est pour ce genre de joueur que je paye mon ticket au stade ou en tout cas que je les commente sur RMC. Donc ouais très très heureux pour lui et puis en espérant maintenant qu'il redresse la barre et qu'il puisse avoir une carrière non pas à la Neymar mais pourquoi pas à la Messi.
1: Lionel, un petit mot sur le mercato parisien. Ce sont des informations RMC Fabrice Hawkins parce que évidemment le PSG est double champion d'Europe mais il travaille quand même sur le mercato. Alors a priori pas de grands bouleversements, on s'y attendait, mais il pourrait y avoir les départs de Kang In-Lee, de Gonzalo Ramos. On nous parle également de profils qui pourraient intéresser le PSG, notamment des profils défensifs. Alors Marquinhos veut rester, mais on chercherait quand même un défenseur. Et notamment, il y a une interrogation pour le côté gauche, donc que ce soit défenseur gauche ou même arrière gauche. Est-ce que pour toi, c'est vraiment là que le PSG doit recruter, si recrutement il y a, parce qu'on rappelle que l'an dernier, il y a eu deux recrutements, ça n'a pas marché, que ce soit Zabarni ou Lucas Chevalier.
31: Ouais, exactement.
0: Exactement. Donc il va falloir faire attention parce que c'est quand même deux gros investissements. Ils peuvent pas se tromper tout le temps. Alors Zabarni, peut-être qu'il va il va monter comme ça en progression et qu'il a besoin de connaître le club, de s'acclimater et tout ça. Maintenant, moi je pense que de toute façon dans le recrutement, ayant entendu analyser tout ce qu'a dit Enrique, il va y avoir pour moi du recrutement, mais dans la polyvalence, c'est-à-dire qu'ils vont recruter, ils sont capables de recruter un latéral gauche, mais capables de jouer axe gauche aussi. Oui. Je oui, pense que ça, j'en suis Mendes, pratiquement oui, persuadé. Vrai, ouais. La même chose qu'il a, par exemple, sur le côté où il a Zaïre Emery avec Hakimi. Là, ça va être la même chose avec Beraldo et puis
2: Vitinha dans l'axe.
0: Qui prend cette place-là, qui monte d'un cran. Donc la polyvalence, ça, j'en suis persuadé. Ça sera pas un spécialiste du poste, mais ça sera un joueur qui sera très bon aux deux postes. Ça, j'en suis persuadé.
2: Je suis d'accord.
0: Après, il faut le seul bémol, savoir ce que va faire Ramos, est-ce qu'il va vraiment partir ou pas, parce que là
1: en tout cas il souhaite pas les prolonger a priori, que ça soit Lee ou Ramos, donc plutôt des départs.
0: Donc s'il y a un départ, s'il serait capable de mettre, alors là je pense pas qu'il y ait de la polyvalence, parce qu'il y a déjà de la polyvalence avec Dembélé.
2: Je pense à un vrai numéro 9
0: où il y a pas de polyvalence pour deux postes. Pour moi c'est gardien de but et numéro 9, le buteur, je parle du buteur.
1: S'ils partent, ils seront remplacés, donc ça c'est aussi important. Et au niveau des prolongations en discussion, il y a celle de Bradley Barcola et celle d'Ousmane Dembélé également.
0: Barcola, très important. Je pense que s'ils peuvent le garder, s'il a envie de rester, s'il accepte cette situation-là, je pense que c'est surtout important, parce que tu ne trouves pas mieux actuellement.
2: Surtout que tu as un turnover entre Barcola, Désiré Doué sur les côtés.
0: Voilà, après, c'est lui qui va décider. Et ils ont raison. De toute façon, ils ont mis l'accent là-dessus. Un joueur qui ne veut pas rester à Paris, on n'en retient pas. Ou un joueur qui ne veut pas venir,
2: un gros potentiel, je trouve qu'il fit bien avec le Paris Saint-Germain.
0: Moi, je pense que s'il reste, ça serait déjà une belle recrue.
2: En tout cas, je suis entièrement d'accord avec Lionel par rapport au chantier. Moi, j'avais parlé du gardien de but, que je pensais évidemment, éventuellement peut-être trouver un gardien avec une classe internationale, même si Safonov a fait le boulot. Est-ce qu'il n'y a pas mieux à aller chercher en Europe? Je ne sais pas. Et puis moi, je pensais aussi à un backup à Marquinhos. On l'a vu en difficulté quand même sur certains matchs, et notamment cette demi-finale aller contre le Bayern Munich, avec un PSG qui joue quand même très haut, qui aime chercher les adversaires, avoir un défenseur un peu à la Pacho qui est en mesure de pouvoir couvrir son dos.
0: Je pense qu'ils vont lui demander à Marquinhos ce qu'il veut faire. Et c'est lui,
1: ça discute en tout cas. Voilà, lui, il aimerait rester. L'idée, c'est qu'il reste, mais il pourrait y avoir un renfort. Mayolou est à un an de la fin de son contrat. Pour l'instant, il n'a toujours pas prolongé, mais des négociations se poursuivent. Messieurs, le délire de Florentino Pérez. Vous savez qu'il y a évidemment les nouvelles élections qui se rapprochent. Ça sera dimanche. Il espère être bien évidemment réélu. Et donc, il nous annonce à chaque fois des grands joueurs. Il y a Konaté qui devrait signer. Il y a également Dumfries. Et là, il nous parle d'un joueur à 150 millions d'euros. Ça serait la plus grosse recrue de l'histoire du Real Madrid. Et il serait donc question de Michael Olise. Mais en fait, moi, je ne comprends pas du tout le délire. C'est-à-dire que 150 millions d'euros, aujourd'hui, ce n'est pas dingue. C'est-à-dire que Neymar a coûté beaucoup plus cher. Ousmane Dembélé a coûté très cher à l'époque. Coutinho aussi. Enfin, 150 millions d'euros, on dirait qu'il nous annonce 500 millions.
2: C'est basé sur quoi les 150? Parce que je ne suis pas convaincu.
1: Mais surtout, le Bayern Munich ne le lâcherait jamais à ce tarif-là.
2: Exactement. Alors, est-ce qu'il y a une clause libératoire dans son contrat? Ça, je ne sais pas. Mais 150 millions, ça me paraît.
0: Moi, ce que je comprends, là où je ne comprends pas le délire, c'est qu'ils font des élections. Pour moi, c'est un cirque. Ils sont en train de se faire des élections. Moi, je te ramène à Londres, toi, et l'autre, il va ramener. Élisez-moi parce que vous allez avoir de... Mais le problème, il n'est pas là au Real. Le problème, il n'est pas sur un joueur, il n'est pas sur un recrutement.
1: Oui, je crois que le Bayern n'est pas vendeur non plus. Donc c'est quand même
0: en plus, non, mais c'est du grand n'importe quoi. Mais il avait fait ça avec Figo, je crois, à un moment donné.
2: Oui, c'est ça. Il avait fait un super documentaire. Il avait expliqué comment il l'avait récupéré.
0: Voilà, exactement.
2: En effet,
0: mais pour moi,
2: c'est de la politique.
0: C'est hallucinant. Et en plus, par contre, si c'est Florentino Pérez qui reste, pour moi, le chantier, il va falloir qu'il sache s'entourer. Parce que là, moi, je le trouve complètement dépassé actuellement. Donc, qu'il ait un peu des personnes. L'autre fois, je l'ai vu faire une interview. J'ai dit, mais il est à l'Ouest.
1: Terrible. Lorsqu'il a voulu régler ses comptes et lorsqu'il a été notamment misogyne avec des femmes.
0: Il faut qu'il s'entoure. Parce que là, tu as l'impression qu'il ne résonne plus.
1: C'était pathétique. Messieurs, juste un petit conseil. À Olise, vous lui dites quoi? Reste au Bayern, t'es super bien là-bas. Ou le Real, ça se rate pas?
0: Moi, je reste au Bayern.
2: Tout dépend s'il a envie de voir du soleil. S'il a envie d'avoir du soleil, je lui dis va en Espagne.
0: Non, moi, je reste au Bayern.
2: Plus sérieusement, non, par rapport à la manière dont le Bayern a joué cette année,
0: Bayern, ce qu'ils ont fait.
2: Ce qu'est en train de faire Vincent Kompany, je pense que si ça continue sur cette lancée, le Bayern peut dominer l'Europe au même titre que le PSG est en train de le faire. Donc,
1: on s'y attendait, mais un accord de principe a été trouvé pour Mathieu Bodmer à Caen. Alors, on rappelle qu'il avait décidé de partir du Havre à l'issue de la dernière journée de championnat, mais il va rester en Normandie. Donc, c'est des informations de BFM Normandie que RMC peut confirmer. Il devrait arriver avec deux adjoints, Mohamed Elkaraz et Julien Maumont, qui étaient déjà avec lui au Havre. On rappelle que Caen a terminé 8e de National, donc là, il serait dans la famille Mbappé. Vous trouvez que c'est un challenge exceptionnel, que c'est terriblement dommage de le voir en National alors qu'il a des compétences qui pourraient évidemment intéresser un club de Ligue 1 ou de Ligue 2? Qu'est-ce que vous en pensez?
2: Moi, je trouve ça très surprenant de sa part, parce que c'est un directeur sportif avec énormément de qualité et qui rendrait service à beaucoup de clubs de Ligue 1. Maintenant, je trouve l'idée intéressante de la part du clan Mbappé, tout comme lui, la part du clan Bonnemer, c'est-à-dire c'est peut-être même une situation win-win. Il va arriver dans un club qui a énormément de besoins et en tout cas de besoins de qualité.
1: Il y a tout à faire.
2: Et bien justement, exactement. Et peut-être qu'il va arriver avec son CV, avec son expérience du très haut niveau. Je trouve que c'est une très très bonne idée de la part des deux.
1: Un petit mot, Lionel, rapidement, parce que je sais que ça te tient à cœur. Alors, on sait que Pélissier et Auxerre, c'est officiellement fini. Et donc, Zou a eu un message envers les supporters. Et il a voulu expliquer. Il demande de la compréhension et de la patience. Notre projet est désormais de se montrer plus ambitieux, de faire franchir un palier supplémentaire à l'AGIA. C'est la raison pour laquelle j'ai pris la décision de modifier le management de l'équipe professionnelle. On rappelle qu'a priori, ça devrait être style le prochain entraîneur de Auxerre. Tu comprends ce message? Non. Pour toi, il est hors sol.
0: Oui, complet. Je comprends pas. Je comprends pas parce que on a jugé Pélissier cette année alors qu'on a changé 75% de son effectif. La première année, ça s'était très très bien passé. L'année de la montée, il avait conservé 80% de son effectif. Là, on a fait du tout au tout. Au bout de 6 mois, il arrive à faire jouer ses joueurs. Les joueurs sont. Je connais très très bien Christophe. En plus, j'ai eu la chance de pouvoir faire ma rééducation avec le staff médical et tout ça. Je vois l'ambiance, tout ce qui. C'est franchement, le vestiaire était très très bien tenu. Et là, tu veux passer un palier supplémentaire. Tu changes ton entraîneur et tu prends Will Steele. Bah prends un mec qui a fait ses preuves. Mais ne sors pas Christophe Pélissier. Alors j'ai bien entendu que. Mais il doit pas rentrer dans les petits papiers de certains. Il y a des choses qu'il doit pas aimer Christophe aussi et ça les embête.
1: Donc le propriétaire en tout cas exprime sa confiance envers Baptiste Malherbe, le président exécutif, et il n'est pas du tout mentionné, le directeur sportif David Ventier, dans le communiqué. Donc affaire à suivre. Merci beaucoup messieurs d'avoir été à mes côtés. Merci à Flavien.
0: Salut à tous.
1: Salut et à
0: tous.
1: Daniel qui est aux manettes de l'émission. Dans quelques instants, les nuits du Casar enchaînées avec les deux zigotos, bien évidemment. Ça se passe sur RMC. Belle nuit à tous.
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0: Mais c'est une leçon de vie. C'est-à-dire que Julien Laude, quand on le récupère, bon ben, on n'a pas le choix. Et puis aujourd'hui, voilà, il est au firmament, il est au top. C'est incroyable, quoi. Et c'est beau qu'on mette ce générique aujourd'hui, parce qu'aujourd'hui on va retrouver le parrain de l'émission.
1: C'est vrai?
0: Oui.
1: La marraine.
0: La marraine de l'émission aussi, oui, parce qu'il est très déconstruit depuis un an. C'est-à-dire qu'on avait un type.
1: C'est fou, on avait
0: tout simplement un sanglier, il y a encore un an. Et aujourd'hui, on a peut-être celui qu'on appelle la Sandrine Rousseau du 17e. Chicandé, mesdames, messieurs.
2: Bonsoir, bonjour, Chicandier.
1: Quel plaisir de le retrouver, Chicandier. C'est fou, on a commencé l'année avec lui. Ouais. On va terminer cette saison avec lui.
0: Ouais, c'est magnifique. Mmh. Alors, tu nous disais hors antenne qu'on était des beaux enculés, mais ça, c'est ouais, la réalité. Mais surtout que tu vas passer une année extraordinaire.
2: J'ai commencé l'année avec vous. J'arrivais dans cette nouvelle saison scolaire un peu médiatique. Ouais. Et j'ai commencé avec vous, avec la douceur.
0: Bien sûr.
2: Avec l'humour, oui, avec la bienveillance et l'élégance qui vous sied à la
0: française.
2: Et j'ai vécu une année parfaite, mais parfaite.
0: Ah, c'est voilà. Incroyable.
1: Est-ce que tu penses que ça a un lien?
2: Je pense que tout a un lien, tout est lié. Oui, je suis devenu assez spirituel.
1: Ah oui, c'est beau, voilà, ça.
2: Et d'ailleurs, j'aime bien dans la chanson, quand on est l'autre, on est l'autre. C'est assez philosophique quand on réfléchit bien.
0: Alors, nous, c'est pas notre cas, mais si derrière votre poste de transistor.
1: Vous êtes philosophique, n'hésitez pas à nous expliquer les paroles de cette chanson. Chicandier, nous, on est très heureux de t'avoir. Est-ce que quand tu étais venu pour la première de l'émission, première invitée de l'émission, est-ce que tu pensais qu'on tiendrait une saison?
2: Ah oui. Ouais, et puis je vous ai vu évoluer au fur et à mesure de vos saillies comico, footballisto, sportivo, philosophico, ouais. médiatico,
0: ouais, voilà.
2: Alcoolico, tout ça. Je vous ai suivi. Il y a des punchlines, il y a un esprit chevaleresque de la radio qui, je crois, fait parfois des fautes.
0: Eh bien, ça fait bien. Et oui, c'est le côté, c'est nous, il y a Radio Nova.
2: Les hussards, les hussards.
3: Aussi, c'est nous.
0: Très bon cœur. Donc ça nous fait plaisir. Évidemment, on t'a fait venir parce que en plus on a une spécialité maintenant, c'est les chapis.
1: Ah bon, on refait pas la même émission qu'il y a 8 mois. Moi j'ai prévu les mêmes textes, les mêmes interviews et tout ça.
0: Ah bon?
1: Oui.
0: Ah bah si tu veux.
2: Sinon, parce que je vous explique quand même que j'étais en clinique, j'avais dit à tous les infirmiers et les infirmières, oui, que j'allais parler d'eux et d'elles.
0: Oui. Mais on en parlera en fin d'émission.
2: Et j'ai commencé à en parler, tu m'as mis dans le noir et tu t'es barré comme un voleur. Il y a eu quand même 2 TS à cause de toi. Voilà, je voulais te le dire. Ouais. Voilà,
0: si attends. Réussi ou pas réussi les TS?
2: Il y en a une qui réussit, ouais. Ouais.
1: Bravo.
0: C'est 50, bravo.
2: Oui, on pensait pas applaudir les infirmières comme ça.
0: Bah ouais, moi, j'ai dit, bravo.
1: Mais on applaudit les choses qui marchent.
0: Je suis comme tous les gens à l'époque, tu sais, à 20h, là je dansais le flamenco à Montrouge sur la terrasse. Wouh, je suis en train de sauver les infirmières là. Mais non, t'es en train de danser en slip dans la rue, connasse.
2: En train de boire de la sangria en bouteille sec.
0: Mais t'es sûr que c'est les infirmières ça?
1: Oui, parce que j'ai un masque.
0: Ouais. Attends, mais moi du coup si je fais un barbecue avec des potes dans le Gers, pareil, c'est
2: ça
0: bon.
2: Les aide, ça compte.
0: C'est à 20h. Alors si c'est à 20h, t'applaudis en même temps? Ouais, c'est bon. Je me tape la cousine sur le lave-linge. Oui, mais applaudis.
2: Oui, c'est ça.
0: Tu t'applaudis que c'est à 20h.
2: Ça sauve. Ah bah bien sûr, moi pour aider les véganes, je vais en corrida, tu vois.
1: Alors oui, c'est une émission spéciale Chapis. On en a fait quelques-uns cette saison. Ce seront les derniers Chapis de la saison. Et vu qu'on invite Chicandier, un copain, pote, on va parler des films de potes.
0: Ouais, les films de potes.
1: Il y en a 16 en compétition. Je vais vous donner la liste dans quelques instants. Les films de potes. Oui, évidemment, on
0: peut
1: pas mettre tous les films de potes, on a mis aussi pas mal de générations différentes et on va vous accueillir au 32-16 et on sera très heureux de faire les chapis avec vous. Je vais vous donner les films en compétition.
0: D'abord, ils se présentent.
1: Mais juste avant, évidemment, il y a la présentation, comme tous les auditeurs de cette semaine, avec ces 3 questions, la séance de tir au but qui t'a fait le plus stressé, en plus t'adores le foot, ton truc anglais que tu détestes et ton film à suspense préféré. On commence avec la séance de tir au but.
2: Alors la séance de tir au but la plus stressante que j'ai vécue, je ne serais incapable de dire de qui jouait contre qui. C'était la France qui jouait contre une autre équipe.
0: On va trouver.
2: Et à l'époque, j'avais une petite amie qui aimait le foot. Et ce soir-là, parce que moi, j'ai toujours aimé baiser heure fixe. Moi, j'aime quand c'est prévu. J'aime le programme. Voilà. Moi, j'aime quand
0: c'est le problème du Cialis.
2: Voilà. C'est exactement le problème du Cialis. Tu as tout compris. Tu as mis le doigt dessus, Pépito. Donc, il était passé. Donc, c'était fait. Donc, je pensais qu'on allait arriver justement à ma séance de tir au but.
0: Ouais.
2: Et il a fallu attendre au moins encore 20 minutes. Voilà. Donc, j'attendais qu'on perde ou qu'on gagne. Mais à un moment, ça se termine, cette merde. Voilà.
0: Tu peux dire à peu près quelle époque c'était?
2: Ça devait être aux alentours 2002.
1: Alors, c'était pas 2002, 2000 peut-être plus.
2: Peut-être.

0: peut-être.
1: 2000, ah bah ouais,
2: parce que 2002, je vois pas une séance. Il y avait une équipe de France, hein.
0: Il me semble, mais je ne suis rien. Il y avait, en tout cas, il y avait un intérêt.
2: Ah, c'est du à peu
0: il y avait un intérêt. Oui, c'était Jean-Michel à peu près. Il y avait un intérêt pour ce match.
1: Ouais.
0: Et moi, j'attendais dans le lit, voilà, en train de me caresser la pachole et en train de me dire, elle va arriver. Ça va se terminer.
1: Il vaut mieux que ça gagne.
0: Voilà.
1: Parce que sinon, ça fait la gueule.
0: Alors et là, c'est très sincèrement que ça gagne ou que ça gagne pas. Voilà. C'était plus son combat, c'était le mien.
1: Oui, d'accord. Tu vois. Ouais. Là, tu commençais ton match.
0: Moi, je trouve que la jouissance féminine est un peu vulgaire.
1: Oui, ça n'a jamais été ton projet. Eh ben, elles avaient bien compris ça très vite.
2: Merci. Le truc anglais que tu détestes.
0: Ce truc anglais, c'est américano-anglais. C'est quand t'as des injonctions, tu sais, c'est le take care.
1: Ah,
0: et
1: oui.
0: Le pire, c'est les hugs. C'est les hugs. Toi, t'annonces, je sais pas, tu dis j'ai un cancer ou je sais pas quoi, et l'autre fait et on tape un peu dans le dos comme avec la fausse compassion, avec la bouche de la californienne qui suce des bites. Non,
1: c'est très anglo-saxon, mais c'est beaucoup plus, c'est vrai, américain.
0: Ouais.
1: Ça, le hug, où on se touche à peine et il y a les bouts des doigts dans le dos.
0: Oui. Mais on sent qu'il faut pas que t'en parles beaucoup même de ta souffrance.
1: Oh.
0: Tu vois.
1: Oh. Ouais. Mais j'ai pas fini ma phrase.
0: Ouais, voilà.
1: Je suis atteint.
0: Et après tu repasses vite à la conversation pour bien perturber personne. Ça m'énerve un peu.
2: Et ton film à suspense préféré?
0: Shining, c'est fou, je l'ai revu il n'y a pas longtemps, j'ai revu la suite, Dr. Sleep.
1: Shining, les Shining font du ski?
0: Ouais. les Shining Paradis 4. Et c'est la suite qui était pas mal, Dr. Sleep, et donc qui m'a fait revoir Shining, c'est extraordinaire.
3: Tu veux une glace, canard?
0: Ouais. Quand il arrive dans le bar. Et que l'autre lui dit, alors qu'il parle pas, il dit les femmes, on peut pas vivre avec, on peut pas vivre sans. Et il dit parole de sagesse.
3: Absolument flippant, ce film.
2: Ouais, la musique, en tout cas, tout va bien. Bah justement, on va parler des films ce soir avec 16 films en compétition, des films de potes, et je vous donne la liste tout de suite. C'est les Chappies.
1: Allez, tiens.
2: Voici les 16 films de potes. Il y a Les Petits Mouchoirs, Le Cœur des Hommes, Les Valseuses, Les Bronzés, Les Soudoués, Budapest, Barbecue, Un éléphant ça trompe énormément, L'Aventure c'est l'Aventure, Five, Le Péril Jeune, Le Jeu, Mes Meilleurs Copains, Le Ciel, Les Oiseaux et Ta Mère, L'Auberge Espagnole et Radio Star. Déjà, on pense quoi de cette liste, Chicandier?
0: Il n'y a pas trop de déchets, je trouve.
2: Ouais, il n'y a pas trop d'oubli non plus?
0: Si, il y a plein d'oubli. Il y a plein d'oubli, mais il n'y a pas trop de déchets.
2: Ok, bah justement, on va voir ça et on va les classer. Et on va tout d'abord les classer avec un auditeur qui s'appelle Florent. Bonsoir, bonjour Florent.
4: Bonsoir, bonjour.
2: Merci d'être avec nous. Bonsoir, tu veux te présenter, bonjour. Mon cher Florent, rapidement?
4: Alors, qu'est-ce que j'aime pas chez les Anglais? L'apéro avec eux. Ils sont tout rouges, ils crient, ils gâchent tout le moment. C'est toujours horrible. T'as pas bon. Ah,
0: pour moi, ça, c'était la qualité, mais...
1: c'était leur plus grosse qualité aux Anglais.
2: Ton film à suspense préféré?
4: Seven.
2: Seven, bien sûr.
0: Ah, bien sûr.
2: Excellent film.
0: Ouais, c'est vrai.
1: Alors, elle est bien dans la boîte, la dame.
2: Enfin, la tête. Ouais. Juste la tête,
1: c'est
2: dans
1: génial.
2: La boîte.
1: C'est génial. La fin est géniale, quand même.
2: La fin est géniale.
1: Parce que dans n'importe quel film américain, il le bute pas.
0: Ouais.
1: Et lui, il le bute. Parce que c'est ça, que c'est la vraie vie, ça.
0: Il y avait un boulard qui s'appelait comme ça. Laissez-moi juste la tête de Gwyneth Paltrow.
1: Non.
2: Évidemment, non. Tout sera coupé au montage. Hein. On aura une émission de 5 minutes.
1: Ouais, ça sera un mini-podcast.
2: La séance de tir au but qui t'a fait le plus stresser?
4: Alors, moi, je suis marseillais, donc il y en a beaucoup. La finale de Coupe de France 2007, OM Sochaux, ça l'a été.
1: Ah non, mais surtout, qu'est-ce qui est génial, c'est que ça
2: j'étais
1: revient au score.
2: Ça revient au stade,
1: au score deux fois. Je crois qu'il y a même un but de Jérôme Leroy, un but de Le Talec. C'est vraiment, il n'y a rien qui va dans ce match. Et ça finit avec une séance de magnifique.
4: Bravo. Avec Zoubar qui met un partout en tribune.
1: Bah, Zoubar, quoi.
0: Ouais.
1: Il était Zoubar.
2: Bon, t'es prêt pour tes chapitres, toi aussi? T'as bien travaillé?
4: Oui, j'ai travaillé, j'ai préparé.
2: Ok, bravo. Parfait. Alors, on va commencer avec le premier film en compétition. Je vous rappelle la règle, je vous donne un film. On en débat, vous dites chapitre 1, chapitre 2, chapitre 3, chapitre 4. Si c'est chapitre 1, ce sera 4 points. Si c'est chapitre 2, c'est 3 points. Si chapitre 3, c'est 2 points. Si c'est chapitre 1, c'est 1 point. Et à la fin, évidemment, on aura, pour vous et pour nous, on fera une
1: 4,
2: moyenne.
1: C'est 1 point.
2: J'ai dit quoi?
1: Chapitre 1.
2: C'est chapitre 4, c'est un point évidemment. Et à la fin, on aura une moyenne et on aura donc les meilleurs films de copains pour nous. Et ce sera un classement qui sera évidemment figé dans le temps.
1: Oui,
2: et
1: gravé dans le marbre.
2: Gravé dans le marbre et évidemment qui ne pourra plus bouger jamais de la vie, quoi. Parce que les Nuits du Casan enchaîné, voilà, on fait les chapitres sur les films de potes. On va commencer avec ce premier film, Les Petits Mouchoirs. En 2010, de Guillaume Canet, avec François Cluzet notamment, Marion Cotillard, Benoît Magimel et d'autres. Hein. Le pitch, à la suite d'un événement bouleversant, ce sera Jean Dujardin qui sera renversé en scooter. Une bande de copains décide malgré tout de partir en vacances au bord de la mer, comme chaque année. Voici un extrait, c'est celui qui ouvre les huîtres, Jean-Louis, leur pote, qui les engueule parce qu'ils trouvent que ce sont des amis mais qu'ils pensent pas assez à leur pote à l'hôpital.
5: C'est 15 jours là que je vois tous soi-disant amis, là, en train de vous mentir les uns les autres. Quoi. Vous dites amis ? Mais c'est quoi être ami ? C'est votre pote tout seul à l'hosto pendant 15 jours parce que vos vacances et votre petit confort, c'est plus important ?
6: Attends, Jean-Louis, ça va.
5: Mais qu'est-ce que c'est à toi ? Toi, tu nous as fait chier pendant 15 jours avec ton portable de merde et texto à la con. Mais est-ce que t'as appelé l'hôpital une fois pour savoir comment il allait ? Il est mort. Vous entendez, il est mort ce matin tout seul à l'hosto. Je suis désolé.
2: Et voilà cet extrait des petits mouchoirs. Alors il y a d'autres choses un peu plus drôles hein, dans le film. Est-ce que c'est chapitre
0: 1 ? Non, moi c'est vraiment le passage qui m'a fait marrer.
2: Chapitre 3 ou chapitre 4 ? Julien Cazard.
1: Hors chapitre.
2: Non !
1: C'est moi hors chapitre. C'est une sombre merde. Ce film est une merde. Je pense que c'est une merde.
2: Mais tu peux pas dire ça.
1: Ah si, c'est enfin,
2: y a si, rien qui peut le dire. Ah,
1: non, déjà pourquoi, tu pas Jean Dujardin au bout, c'est le seul mec que tu as envie de voir dans le film, il meurt au bout de 30 secondes. Alors déjà, ça démarre mal.
2: Il y a quand même des scènes de l'hôpital.
1: Marion Cotillard, je pense qu'elle a relancé le débat sur la peine de mort. Non mais c'est pas possible, à un moment donné. Non mais la fin là, mais t'as envie qu'ils aillent tous dans le cercueil. T'as envie qu'ils y mettent butez-les. Et alors le premier, c'est l'autre là, Jean-Louis là, avec sa leçon de morale de merde. Mais va bouffer tes huîtres, va te fouler toi dans le cul. Qu'est-ce que tu vas nous faire chier ? Ah, vous êtes pas les vrais amis. Et l'autre il ouvre des huîtres, mais putain de philosophe de mes deux, mais on s'en fout. Philosophe et vendeur d'huîtres. Mais non, mais sans déconner, t'as déjà vu un mec qui est philosophe en train d'ouvrir des huîtres ? Mais y a rien qui va dans ce film. Ce film est insupportable. Laurent Lafitte, c'est à l'époque on l'appelait le fils de Michel Leeb. Tu vois, il y avait l'autre là, qui n'arrête pas de dire non quand tu peux. Oh, putain, j'ai dû rendre ton fils. Non, mais c'est quoi ce truc ?
2: mais
1: ouvre la bouche. Et puis ferme ta gueule. Enfin, fais les deux.
2: Là, mais c'est pas possible.
1: Ah là, mais c'est
2: ça.
1: Nul. Mais non, c'est nul. Okay. Je démarre un peu fort. Ce film est une des plus grosses bouses de l'histoire du cinéma français. Guillaume Canet devrait être en prison à l'heure actuelle.
2: Carrément. Ok.
1: C'est En gros, j'ai pas trop aimé.
2: Ok.
0: Non, mais c'est bien d'avoir une nuance. Tu vois, d'avoir un avis nuancé sur les choses, ça fait toujours avancer le débat. Alors,
1: c'est
0: non,
1: dur de passer derrière. Hein.
0: Alors, non, bah, non. Alors, c'est pas dur. Dans
2: combien,
0: le sens, dans
2: combien
0: le sens où
2: chapitre première, combien.
0: Alors, moi, je l'ai mis en chapitre 2.
2: Chapitre 2.
1: Ah, le mec a envie de faire du cinéma.
0: Non, mais il se trouve que je passe mes vacances chez Joël Dupuche au mois d'août.
1: C'est Jean-Louis.
0: Ah
1: non, pas lui. Hein.
0: Ah ouais, parce que moi, c'est un ami.
1: L'ami des stars. Mais et oui, bien sûr, c'est l'ami des people. Sauf qu'avant, il était ami de Guillaume Canet, maintenant, il est ami de Chicordier. Mais excuse-moi.
0: C'est pas faux.
1: J'ai l'impression
0: c'est pas faux. Son analyse n'est pas totalement fausse.
1: Un peu redescendu.
0: Mais non, moi, j'avoue que la première fois que je l'ai vu, tout le monde était emballé, j'étais pas si emballé que ça. Je l'ai revu, peut-être avec le temps, etc. Et en fait, non, moi, c'est un film que j'aime bien voir. C'est bien tourné. On est sur le bassin d'Arcachon. Le seul reproche que je fais, c'est un peu la fin, justement à l'enterrement, parce que c'est un enterrement à l'américaine. Ouais. Et moi, qui suis un peu catho, j'aime bien les enterrements quand t'es en France, qui sont des vrais enterrements et pas des enterrements made in America.
2: Et pour parler de cette fin, c'est vrai qu'elle tire un peu en longueur. Vraiment, tu sens que c'est pour faire tirer les larmes,
0: oui, voilà,
2: de tout le monde.
0: Le
2: c'est
0: sable,
2: un peu pathos.
0: Voilà,
2: c'est un peu pathos.
0: Ça vire un peu sur le pathos.
1: Mais Cotillard, je l'ai préféré dans Batman. Là.
2: C'est un peu pathos. Mais moi, c'est
0: je m'étonne qu'il m'appelle même plus pour jouer dans Camping Paradis. Tu me fais fâcher avec la France entière.
1: Ouais, pardon.
2: Et moi, je vais te dire, c'est chapitre 2 également, parce que moi, j'ai bien aimé ce film, même si je parle de la fin, mais j'aime bien le plan séquence du début.
0: Aussi.
2: Je le trouve sympa avec Jean Dujardin qui est dans un bar et tout ça. Et après, il prend son scooter au petit matin et c'est là où il se fait renverser par un camion. Bref. Et puis moi, ce que j'aime bien dans ce film, et c'est en tout cas, c'est la réflexion que je me suis fait parce que je l'ai vu au cinéma. Et dès que je suis sorti de ce film, c'était en fait, il se passe rien dans ce film, mais c'est comme parce qu'en vacances, ils font rien. C'est-à-dire qu'ils vont à la plage, ils vont manger des huîtres, ils s'engueulent. Donc, t'as pas d'histoire. Mais ce que j'aime bien dans ce film, c'est justement, t'as pas d'histoire. C'est-à-dire que c'est toi en vacances. Non, moi, je me suis revu en vacances à ne rien faire.
0: Et il y a un rapport qui existe et que moi, j'ai vu. C'est des rapports au fric. Dans les groupes de copains, il y en a toujours un qui a du fric et les autres non. Il y a cette espèce de rapport sous-jacent, un peu des parasites, qui peuvent pas trop dire du mal de toi, même si c'est un peu sous-entendu, mais l'autre qui les arrose tous depuis des années et des années, ils sont un peu célarbins et les autres veulent un peu se venger aussi. Donc ce rapport-là, il est vraiment pas inintéressant.
2: Mais ouais, c'est pour ça.
0: Si t'avais un degré de lecture qui n'était pas celui d'un footballeur né à Roubaix en train de sucer des frites devant son père, t'aurais peut-être aussi un accès au cinéma français.
1: Moi, je suis mon père devant ses frites.
2: Et toi, Florent?
4: Moi, chapitre 3.
2: Chapitre 3, pourquoi?
4: Tu viens de le dire, on s'emmerde, c'est long. Et du coup, tu m'as donné envie de partir en vacances avec toi, parce que tu dis que tes vacances ressemblent à ça.
2: Mais viens en vacances quand tu veux.
1: Oh. Tu parles, c'est vrai qu'en fait c'est vraiment les drouets en vacances, hein. C'est vraiment ça. Hein.
2: Bah oui, on est avec un pull sur les épaules au Cap Ferret et puis on.
1: Mais oui, en fait vous reconnaissez dans ce film.
0: Mais bien sûr, Toi tu portes mal le mocassin souple.
1: Ah bah non, mais c'est sûr. Non, mais moi après je suis pas non plus claqué de chaussettes, mais pardon, mais non moi si c'est avoir du fric pour rester en France, alors je comprends pas le projet moi déjà. Quand tu vas en vacances, ouais génial, chérie, on va faire 2 heures de TGV, ça c'est les vacances. Non merci. À la limite quand on mettait 5 heures dans un vieux corail, t'avais l'impression de voyager, mais aujourd'hui c'est 2 heures.
0: Moi je trouve que avoir du fric, si c'est pas pour le montrer au bobo, ça n'a aucun intérêt.
1: Mais ils y vont plus.
0: Si, bien sûr. Oui. Après, c'est est-ce que t'es première ligne, est-ce que t'es deuxième ligne, est-ce que t'es troisième ligne.
2: Alors, moi, le problème, c'est que l'immobilier, alors, ils sont toujours.
1: Tu fais la différence. Toi, tu vas au Cap Ferret, moi je vais à Soulac. À Soulac-sur-Mer.
0: Ah ouais, mais c'est pas pareil.
1: Mais Dujardin va à Soulac-sur-Mer.
0: Oui, mais
1: il a une maison à Soulac-sur-Mer. Non, ça te prouve que c'est quelqu'un qui est différent. Moi, pas comme toute cette bande de branleurs.
0: Moi, je suis devenu le
1: condescendant. Jean.
0: Je suis devenu le condescendant des ploucs et je suis le plouc des condescendants. Ah je sais, je suis dans l'entre-deux.
1: Milieu, ouais.
0: Si j'étais un vin, je serais l'entre-deux.
1: C'est comme le binational.
2: On en a parlé de l'entre-deux.
1: Ne parlons pas de l'entre-deux.
2: Alors là, c'est. Ah, ça, j'ai un petit
1: il est juste au-dessus du rosé glace.
2: Ah ouais, du rosé pamplemousse, c'est affreux. C'est affreux, c'est dégueulasse.
1: J'ai un petit entre de mer. Bah, c'est bien. Bah, tu peux te le garer dans la boîte à chocolat, puisqu'on le boira pas.
0: Il est juste à côté du coteau du Léon.
1: Ah, le coteau du Léon. Quand t'as été avec une nana dont le père est angevin, et t'as tous les étés, t'as le droit au coteau du Léon.
2: Et puis, par
1: palette.
2: Pire, à Noël, attends, tu ramènes un bon foie gras, on dit je t'ai pris un petit coton avec.
0: Oh, à côté du Mont Basillac.
1: Mais il y a eu une époque où on buvait que du vin sucré, enfin du vin doux avec le foie gras. Putain, c'était l'enfer.
0: Ouais, bien sûr.
1: On est sorti de ça.
2: Merci. Bon, les petits mouchoirs, ça fait 9 points. 9 points sur 16. Je suis pas sûr que ça fasse chapitre 1 à la fin.
1: Moi vivant. Après réflexion, c'est vrai que c'était quand même une sacrée merde.
2: C'est même 8 points. C'est même 8 points. Donc voilà, c'est la moyenne.
1: Oui,
2: c'est la moyenne. Attends, tu l'as pas mis, c'est hors chapi. Donc on a tous un joker. Ouais. C'est-à-dire que t'as mis quoi si t'as pas mis les petits mouchoirs?
1: Marche à l'ombre. Marche à l'ombre, c'est un film des années 80. Pour moi, c'est un vrai film de potes parce que c'est deux mecs qui n'ont rien à voir. C'est quand même Gérard Lanvin et Michel Blanc. C'est quand même pas, on est d'accord que c'est pas les sœurs jumelles. Et donc, et ces deux potes dans une France un peu en galère, et ces deux types qui sont un peu zonards, c'est vraiment l'amitié parce qu'ils sont dans la merde et ils essayent de squatter dans des endroits. Ils vont dans plusieurs univers. Ils essayent de faire de la musique dans le métro. Ils sont tabassés. C'est vraiment le film pour moi de l'amitié pure parce qu'il y a mille fois où Gérard Lanvin, il en a plein le cul de Michel Blanc qui est hypochondriaque, qui est un pauvre type qui sert à rien, mais c'est son pote. Il est tout le temps avec et ils finissent à New York ensemble.
2: Et est-ce que tu penses qu'il aurait eu la même carrière s'il s'appelait Michel Rosé
1: ou entre deux mers?
2: Michel entre deux mers.
1: Ça claque.
2: Un petit extrait de Marche à l'ombre.
6: C'est toi, François?
7: Ça va pas?
6: J'ai très très froid.
7: Ah, mais ça va s'arranger.
6: T'as fermé la porte?
7: Oui, pourquoi?
6: Parce que j'ai été attaqué par des renards tout à l'heure.
7: Ah, mais c'est normal, ça, c'est la saison.
6: Ah bon?
7: Je vais aller si tu veux, hein, parce que le temps est grave, là, il y en a pour un moment.
8: T'es sûr?
6: J'ai du mal à parler parce que j'ai les dents qui poussent.
1: C'est génial parce que en fait ils sont dans un squat un squat un peu dans la commu africaine,
0: ouais.
1: Et donc les mecs, donc c'est génial parce que tu vois ils mettent des planches entre les immeubles pour passer, il y a même plus de porte, il y a plus de fenêtre, et c'est un énorme squat et les mecs vraiment fument des pétards, c'est les grandes années pétards, et lui là il a pris un space cake, donc autant te dire qu'il est un petit peu en descente. C'est hyper drôle.
0: Ben oui, parce que Michel Blanc quand c'est pour une grossesse encore.
1: Mais oui.
0: Il veut avoir une grossesse et elle qui fume, etc. Et lui, pour faire le mec cool, ouais, il fume tout ce qu'elle fume. On lui fait manger des spécialités et tout. C'est extraordinaire. Et en plus, c'est le premier film qui a fait connaître Michel Blanc en tant que réal. Et il se débarrassait de sa bande de potes des Splendides
1: pour faire super réal. Il est super ce film, franchement. Ouais.
2: C'est... Et qui a une très belle cote, et c'est vrai qu'on l'avait pas mis dans la sélection, mais tu viens de voilà, mettre Marche à l'ombre.
1: Et il y a Sophie Duès dedans, qui sublime.
2: À la place des petits mouchoirs, quelle indignité en tout cas. Deuxième film en compétition maintenant, on va parler de Budapest. On y revient nous.
1: Alors moi j'ai préféré le mien de Budapest, mais bon.
2: Avec cette victoire du Paris Saint-Germain. Film de 2018 de Xavier Jean avec Manu Payet, Jonathan Cohen et Alice Belaïdi. Le pitch, c'est Vincent et Arnaud, deux amis qui s'ennuient dans leur travail et qui décident de tout plaquer pour créer une agence qui organise des enterrements de vie de garçons à Budapest. Sur place, ils sont guidés par Giorgio, un expatrié français qui fait pas mal de gaffes, et notamment celle-ci avec les femmes de ses deux potes.
8: C'est quoi les steakos là? C'est des tapins? Vous faites un barbecue, c'est ça? Mangez pas ça les mecs, vous êtes malades là.
9: C'est nos femmes, Georgie.
8: Pardon?
9: C'est nos femmes.
8: Ah, enchanté. Je suis trop content de vous rencontrer. Moi c'est Giorgio, je suis coordinateur de Crazy Trips, régisseur général et conducteur de la Giorgio Mobile. Donc moi ce que je propose c'est qu'on se fasse un vrai repas trop cool ensemble, et je veux pas entendre de non, hein. Je veux que des oui.
10: Ouais, ben moi je pense qu'on va zapper cette étape. Tu vas couper l'appétit.
2: Alors Budapest. Chapitre 1, chapitre 2, chapitre 3, chapitre 4.
0: Moi, je peux jamais être trop dur avec les films parce que déjà les faire, c'est compliqué. C'est juste que c'est un film à sketch. Voilà, c'est pas un film, tu vas le voir au cinéma, forcément, d'ailleurs, l'accueil n'a pas été extraordinaire. Tu vas le voir au cinéma, c'est un peu déceptif. C'est le genre de film que tu te retapes un jour avec des potes en train de fumer un pétard et en train de te dire, putain, il y a quand même des bonnes séquences. Mais le film, il tient pas en bouche.
2: Donc, chapitre combien?
0: Moi, je l'ai mis chapitre 4.
2: Chapitre 4, ah oui, d'accord. Toi, Kazar?
1: Chapitre 4 aussi, pour moi, c'est les films dans l'avion. C'est vraiment quand il n'y a rien et que tu as déjà vu deux fois Babar. Donc, tu vas regarder ça. Je trouve ça pas bon parce que, comme il dit, c'est pas du vrai film pour moi. C'est-à-dire qu'il s'est écrit avec des vannes, mais comme disait Francis Weber, c'est pas une suite de sketch, un film. Faut vraiment qu'il y ait une. Et là, en plus, c'est la mauvaise période, je trouve, des comédies françaises. Où on mettait des mecs, on va dire, on va mettre des mecs rigolos ensemble qui sont pas forcément connectés, et ça va faire un film. Et moi, j'ai pas accroché. Je suis pas. Alors, j'aime beaucoup le mec, mais je suis pas fan de Poulpe en tant qu'acteur. Je trouve que je vois que Poulpe tout le temps.
0: Oui, ou alors utiliser différemment. Moi, pour moi, c'est. Tu as raison. C'est les films école de commerce. Voilà. C'est-à-dire qu'ils ont demandé à des mecs d'école de commerce de dire ce qui marche, qui marche pas, qui on veut voir, qui on veut pas voir, et ils ont sorti un truc en disant il faut qu'il y ait tac, tac, tac, tac, tac.
1: Chacun joue un peu sa caricature.
0: Et ça tient pas. Et ça tient pas. Voilà. Ça tient pas.
2: Toi, t'appelles ça les films d'avion, moi j'appelle ça les films de train, mais c'est un film que je prends plaisir à regarder dans le train. Comme vous avez dit, c'est une suite de sketch, donc je suis un peu moins dur avec vous. Je l'ai mis chapitre 3.
1: Voilà, mais c'est.
2: Je l'ai mis chapitre 3 parce que c'est un film, franchement, si demain je retombe dessus, je peux le regarder sans problème.
0: Et surtout, ce qui est dommage, c'est que c'est une histoire vraie. Et que les mecs ils ont fait un bouquin, et le bouquin est assez l'histoire est assez fascinante, et que c'est dommage que ça tienne pas, quoi. C'est un peu c'est comme si tu faisais jouer le loup d'Wall Street par Chicandier, tu vois, ça serait dommage.
1: Ah bah non, ça donne envie, tu rigoles quoi. Franchement, c'est pas mal. J'aime bien l'idée, moi.
2: Florent, tu vous écoutes, c'est chapitre combien Budapest?
4: Ouais, chapitre 3. Tu as envie qu'ils organisent ton enterrement d'une garçon, mais sinon c'est tout, hein.
2: C'est quoi, c'est un very bad trip à la française, non?
1: Ah non, non, ne dis pas ce mot-là. Non, par contre, ne mets pas ça, ne mets pas la deux dans la même phrase. Non. C'est pas un very bad trip. Very bad trip, c'est des mecs qui subissent un truc et qui partent en vrille. Là, c'est fait pour, tu vois.
0: Ouais, mais t'as des films à sketch, par exemple, le Deacon Egg, c'est un film à une suite de sketch, et c'est bon quand même. Oui, mais il y a un truc parfois où là, c'est une alchimie, c'est un truc. De toute façon, c'est tellement compliqué un film. C'est pour ça que je ne suis jamais si dur avec les gens qui font les films, parce que déjà faut les faire. Donc
1: je fais une petite
0: réserve là-dessus, quoi.
1: Déjà, bon, il est dans les chaises.
2: Ça fait 6 points pour Budapest. À mon avis, ce sera certainement chapitre 4, hein, au final.
1: Il est derrière les petits mouchoirs.
2: Oui, il est derrière. Tu veux le remonter ou pas?
1: Non,
2: quand même pas. 1976, on va passer à un autre film. Un éléphant, ça trompe énormément. Alors là, pour le coup, quand on parle de film de copains, c'est vraiment un film de copains. C'est un film d'Yves Robert avec Claude Brasseur, Victor Lanoux et Jean Rochefort. Histoire de quatre potes restés de grands enfants à l'approche de la quarantaine. Et il y a notamment un personnage qui s'appelle Étienne. Il est heureux dans son couple, mais il est obsédé par l'image d'une jeune femme en robe rouge. Extrait du film.
0: Étienne Dorsay.
11: André. Pastis. René. René. René.
12: Ça te fait plaisir?
11: Ah oui, mais...
12: René.
13: Ah oui. Il est con, mais c'est bon. Allez.
1: Alors c'est bien parce qu'on a mis une scène qui est visuelle. Donc c'est quand même vachement radiophonique. C'est une qui a choisi, c'est toi qui a choisi ?
2: Non,
1: c'est Julien Lautre évidemment. On lui fait une chanson exprès pour lui, t'as vu, il nous chie un truc pareil. Il a mis la seule scène connue qui est que visuelle où il y a pas de dialogue. En fait, c'est parce qu'à un moment donné, il y a Victor Lanoux, que c'est vraiment le truc de pote, c'est que Victor Lanoux qui vient de se faire larguer par sa femme, il rentre chez lui, c'est un mec un peu qui se la raconte, tu sais, c'est le mec dans la bande de potes, et moi ma femme, et de toute façon c'est moi qui adore, c'est moi le boss.
0: Bouli,
1: il rentre et il y a plus rien, il y a un téléphone au milieu de la pièce, il y a plus rien dans les placards et tout, là il pleure comme une merde, il au fond du trou, et ses potes ils disent bon allez viens on va te remonter le moral, et ils font un truc qui les fait toujours marrer pour lui remonter le moral, c'est que il y a Claude Brasseur, il se met des lunettes noires, il rentre avec une canne blanche et Jean Rochefort, je crois que c'est Jean Rochefort, ouais, et ils font genre ils commandent à boire, puis Jean Rochefort part aux chiottes, et du coup l'autre avec sa canne blanche il dit Bernard, et il tourne et il casse tous les verres avec sa canne blanche et personne n'ose rien lui dire parce qu'il est aveugle et il pète tout et tu vois les deux autres derrière qui sont modérés et ça lui remonte le moral. C'est vraiment voilà, c'est ce film, il est pour moi, c'est vraiment le film de pote. Alors c'est vrai que c'est à l'ancienne quoi. C'est une autre époque,
0: bien sûr.
1: Mais voilà, donc
2: toi c'est combien?
1: C'est Chappie 1.
2: Chappie 1.
1: Chappie 1, c'est déjà parce que t'as des acteurs extraordinaires, en fait, Jean Rochefort, Victor Lanoux,
2: Guy Bedos
1: et Claude Brasseur.
0: Claude Brasseur, mais Marthe Villalonga.
1: Marthe Villalonga, extraordinaire. C'est comme ça que tu parles à ta mère. J'ai dit maman, arrête. Non, c'est.
2: Bah, tiens,
1: c'est...
2: tu veux cet extrait?
1: Allez.
0: Ah oui. Au tennis.
2: Ça ouais. Arrive.
14: Ça ce matin, je me suis présenté chez toi et l'autre folle m'empêchait de rentrer dans ton cabinet.
15: Qui, Madame Paquet? Mais c'est normal, j'étais avec Monsieur Simoni.
14: Ah bon, c'est normal. C'est normal que tu te renfermes avec Monsieur Simoni quand ta mère est au bord du gaz.
15: Maman.
14: Seulement lui, forcément, il te paye, alors tu le reçois avec des sourires. Mais si maintenant faut payer pour te voir, dis-le, je savais pas. Combien je te dois?
15: Arrête.
14: Ah, Simon, ne me parle pas sur ce ton, hein. Parce que ce sont quand ta propre mère. Et tu pourrais recevoir une paire de claques devant tous tes camarades, tu sais.
15: Qu'est-ce que j'ai fait? Mais qu'est-ce que j'ai fait? Maman, écoute.
14: Adieu, Bouli.
1: C'est génial.
2: Elle a parfaitement cette voix pour jouer ce rôle-là.
1: Ah ouais, non, mais elle est parfaite. Et le mec, il est en train de faire un tennis avec ses potes. Elle arrive avec ses valises et tout. Elle le fait chier pendant tout le film. Et ce qui est extraordinaire, c'est que il est saoulé par sa mère. À un moment donné, il part, justement, il dit pas à sa mère, il part avec une copine faire un petit voyage, un petit week-end, parce qu'elle est toujours sur ses. Et quand il revient, ses potes, ils doivent lui annoncer que sa mère est morte.
0: Ouais.
1: Et c'est fort parce que c'est une comédie. Et ce moment-là, il est hyper, ouais, hyper touchant, avec pas grand-chose.
0: Et Marthe Villalonga avait l'âge. Ou peu ou prou de Guy Bedos.
1: Ils avaient 4 ans d'écart.
0: 4 ans d'écart.
1: Elle joue sa mère. Il n'y a pas beaucoup d'actrices qui seraient flattées par ça et qui le feraient aujourd'hui. Hein.
0: Oui. Moi, je l'ai mis aussi en Chappie 1.
2: Chappie 1.
0: Ouais, parce que. Alors là, je rejoins totalement Julien. C'est tout ce qu'on aime. En plus, c'est élégant. Il ne verse jamais dans la vulgarité, c'est moi qui le dis. C'est le jeu est juste. Les situations sont parfaites. Lui, il tombe amoureux. Il a 40 ans. Il tombe amoureux, évidemment, d'Annie Dupéret, qui est magnifique. Il ne peut pas s'empêcher. C'est d'ailleurs sur ce film que Jean Rochefort est tombé amoureux du cheval parce qu'il devait faire du cheval.
1: Ouais.
0: Donc, y a tout. Y a le pari de cette époque-là qui n'existe pas. C'est-à-dire, tu peux te garer là où tu vas. Il y a un commerce, tu te gares dans le commerce.
1: Ouais, c'est ça.
0: Tu peux suivre cette voiture, taxi, cette voiture. C'est des films, tu peux les regarder au moins une fois par an, c'est un petit médicament.
1: Ouais, c'est vrai, t'as raison.
2: Florent, tu l'as mis combien?
4: Alors moi, je suis pas trop jeune, j'ai jamais vu.
1: Normal.
4: Mais j'ai fait mon enquête, tous les gens autour de moi là, qui ont 10-15 ans de plus que moi, ils m'ont dit que c'était culte. Ouais. Donc si vous voulez mettre chapeau 1, on peut mettre chapeau 1.
1: Bravo.
0: Moi, c'est bien. J'aime ton audace.
1: Voilà, c'est beau.
2: Ok, bah moi, ce sera avec les petits mouchoirs. ce sera chapitre 2.
0: Voilà, ah ouais.
2: Parce que j'en ai d'autres en chapitre 1, d'autres. D'accord. Qui m'ont plus marqué parce que c'était plus ma génération.
1: Voilà, c'est ça.
2: Mais le truc, c'est que ce film est culte. Et c'est vrai que quand on a préparé cette émission avec Film de copains, l'un des premiers qui vient, même si c'est pas du tout ma génération, c'est ce film-là. Donc voilà.
1: Après, ce qu'il y a, c'est que moi, je suis d'une génération où tu regardais pas forcément les films. C'est-à-dire que, à partir de, sur les 30 dernières années, tu regardes vraiment des films de ta génération. Les parents, limite, ils mettent des films pour s'adapter aux gosses. Donc, finalement, t'as très peu de films vieux. Tu vois, mais moi, par exemple, je regardais les films que je regardais, c'était pas des films de ma génération. Parfois, on voyait des films des années 60. Moi, c'est pas ma génération. En vrai, là, je suis très petit, moi, quand il sort ce film. Mais, tu les revoyais parce que tu subissais entre guillemets les films de tes parents, et j'ai grandi avec ça. Et mais surtout, c'est la force des acteurs. Ouais. Les quatre acteurs, ils sont incroyables. Et ce qui est génial, c'est qu'ils montrent tout le côté minable. Ça magnifie pas du tout le fait de tromper. Tu vois, parce que c'est ça, c'est tous des mecs ou moi, même Claude Brasseur qui fait son coming out malgré lui dans le film, il trompe son mec.
0: Ouais, ouais.
1: Il se fait gauler comme ça. C'est comme ça que ses potes apprennent qu'il est gay. Parce que son mec vient lui amener la gourmette de son amant, en lui disant pauvre conne, et que les autres ils se regardent, ils disent merde, donc en fait d'accord.
0: Ouais.
1: On n'avait pas vu arriver, on comprenait pas pourquoi il était pas branché nana, et c'est tous des mecs un peu minables. Et c'est ça qui est beau, c'est que ça ne magnifie pas du tout, parce qu'il y en a qui pourront dire ouais ce film c'est quand même les mecs, ils sont là entre eux, ils parlent de gonzesses, mais en fait c'est des pauvres types.
0: Bien sûr. Oui, et puis il y avait comme tu dis, il y avait des sujets qui étaient abordés. Et puis qui sont abordés de façon maladroite, élégante aussi.
1: Ouais.
0: Quand à un moment donné il joue au tennis, et ça c'est dans le film d'après on ira tous au paradis, et que l'autre il arrive et il joue au tennis et il s'engueule sur le tennis et il dit machin, et l'autre il dit tu veux qu'il te mette un coup de boule, Miss France.
1: Ouais.
0: Parce qu'il
1: dit ouais, je voudrais pas faire couler ton rimmel.
0: Ouais, je voulais pas faire couler ton rimmel, tu veux qu'il te mette un coup de boule, Miss France, il lui faut un coup de boule.
1: Ouais.
0: Et en fait ça y est, ils s'engueulent une bonne fois pour toutes. Tu me traites pas d'homo, moi je te dis pas ça. Terminé. Ouais. Un coup de boule et terminé. Il parle plus jamais de l'affaire.
1: Ouais.
0: Voilà. Donc c'est vachement.
1: Faites ça chez vous.
0: Ouais.
2: Tu nous diras à un moment donné dans l'émission dans quel film t'aurais adoré jouer. Ok, s'il y en a un, tu nous diras celui-là. Quoi qu'hasard.
1: Il va arriver.
2: Ok, il est pas encore tombé.
1: Ah bah non.
2: Ok, il est pas encore tombé. Ah bah oui, j'ai une idée évidemment. Ça doit être dans celui-ci que je vais présenter maintenant. C'est Barbecue entre 2014 avec Eric Laven, deux Eric Laven. Lambert Wilson notamment, Franck Dubosc, Florence Foresti, Jérôme Commandeur. L'histoire, c'est Antoine joué par Lambert Wilson. Pour ses 50 ans, il a un cadeau un peu original, c'est qu'il va faire un infarctus alors que il est propre sur lui, qu'il ne boit pas, qu'il ne fume pas, qu'il fait beaucoup de sport, qu'il a une bonne situation, et il part en vacances avec ses potes. Et c'est vrai que c'est aussi un petit peu comme les petits mouchoirs, c'est-à-dire qu'il y a différentes catégories sociales, quoi. Il y a celui qui réussisse et les autres qui le traînent malgré lui. Et dans cette scène, l'une des scènes du film, c'est quand notre ami Jérôme Commandeur fait une sangria avec du pétrus et de ton Québec est pas très content.
12: Jean-Michel, sans déconner, elle est extraordinaire.
16: Moi qui suis pas trop sangria d'habitude, là, je sais pas ce que t'as mis dedans. Mais...
17: Ah ouais, elle est super.
16: Qu'est-ce que t'as mis dedans, Jean-Michel?
17: Le vin que t'as apporté, puis sinon comme d'hab, orange, cannelle, sucre.
16: Quel vin t'as pris?
17: Le vin, là, dans la cuisine, comme tu m'as dit.
16: Tu parles pas des bouteilles que j'ai posées sur la table?
17: Ouais, c'est ça, ouais.
16: T'as pas mis du Château Pétrus 89 dans la sangria?
17: Ah mais c'est...
16: Ah mais c'était le vin des cubis qu'il fallait prendre. Merde, Jean-Mich, c'est pas possible, quoi. Tu sais combien ça coûte une bouteille de Pétrus?
17: Je suis désolé, Yves.
16: Mais merde, quand même, enfin quoi? Je chier, quoi, merde.
17: Je suis vraiment un con.
1: Je viens de me rendre compte d'un truc. C'est que Jérôme Commandeur est le sosie vocal de Julien Lautre. C'est très perturbant. Mais on fera ça plus tard. Excusez-moi, je suis très bien.
0: Mais Julien Lautre, il a beaucoup de sosie, parce que physiquement, il ressemble au mec qui est dans Full Monty.
1: Oui. Mais
0: et le sosie vocal de Jérôme Commandeur.
1: Dans beaucoup de personnages d'un petit truc en plus. Et pas forcément que Louis Cornillac.
2: Et c'est pour ça qu'il réussit.
1: Ouais.
2: Chablis combien Barbecue?
1: Alors Barbecue, moi c'est exactement le genre de film que j'aime pas. C'est-à-dire c'est un film de feignasse pour moi. C'est-à-dire on va mettre 5 connards dans une maison de campagne. Moi vraiment j'en ai marre. En fait ce qu'il y a, c'est que pour moi c'est Les Enfants Pauvres, tout ça de Vincent François Pellet et les autres, qui étaient extraordinaires, qu'on n'a pas mis dedans parce que bon normalement fallait qu'on la préhistoire c'était trop loin. Mais moi voilà, après je le mets chapitre 3 et pas 4, parce que cette scène-là, c'est très dur de faire une scène culte dans un film, et je trouve qu'elle a un petit côté culte, alors que j'aime pas trop le film. Donc je le mets 3.
2: Ok, pour toi, Chicandier.
0: J'ai mis 3 aussi. Je trouve qu'en fait, c'est le problème des films où, déjà, j'aime pas les films où il y a des cons. Je disais, c'est normalement, quand par exemple, à l'époque, il y avait des personnages où ils étaient plus ou moins intelligents, plus ou moins goguenards, etc. Radin, tout ce que tu veux. Mais mettre un con, objectif ouais, con.
1: Voilà, comme ça, lui, on sait qu'on va se marrer parce qu'il est con.
0: Parce qu'il est con, s'il y avait pas. Il y a le dîner de cons, mais il a sublimé tous les cons dans l'histoire des cons, mais c'est du. c'est du Fedot, du Labiche, etc. Et mettre un con objectif au milieu des films, moi, ça m'a jamais trop fait rire, parce qu'en fait, je trouve que c'est facile. Oui. Et je préfère, effectivement, là, tu parles de Claude Sautet. Donc, évidemment, les films de Claude Sautet, c'est toujours les personnages. J'aime quand c'est des personnages un petit peu plus travaillés et moins caricaturaux. Voilà. Okay. Donc, j'ai mis en 3.
2: Florent, pour toi, c'est chapitre combien?
4: Alors, moi, c'est chapitre 2, 3. Et parce que là, tu vois, tu disais par exemple le con, mais le con, c'est Jérôme Commander. Il sublime le con.
2: C'est vrai qu'il le joue très bien.
0: Non, il le tient bien.
2: Bah moi, Florent, c'est comme toi, c'est chapitre 2, parce que ouais. C'est un film que j'ai apprécié regarder. Alors, c'est pas un film que tu regardes tous les ans, mais je trouve que ça marche. Pourtant, je suis pas le plus grand fan de Lambert Wilson.
1: Ouais. Que je suis pas... Ah, moi, j'aime bien. Oui. Ah, moi j'aime bien Lambert Wilson. Ah ouais,
2: je suis pas un énorme fan, mais je trouve qu'il joue bien son rôle de mec un peu pédant et après qu'on n'a plus rien à foutre.
0: Et ça peut être un film transgénérationnel dans le sens où moi par exemple ma fille de 13 ans, je peux lui faire regarder Barbecue et je sais qu'elle va rire. Donc ça peut réunir les générations.
2: Et j'aime beaucoup le personnage de Guillaume de Tonquédec. Parce que ce que j'aime dans ce personnage, et à un moment donné, il y a une scène quand ils sont au petit-déj. En fait, on a tous quelqu'un de proche autour de nous qui raconte des trucs dont tout le monde se fout. Et là, il est au petit-déj.
0: T'en parles.
1: On a tous pensé à la même chose. Mais...
2: et il est au petit-déj et il dit, moi, c'est fou parce que le matin au petit-déj, je suis autant capable de manger du sucré que du salé. Voilà, et là, il y a un grand
1: plan. Ah oui, un Philippe Diallo, quoi.
2: Voilà, parce que tu dis, ok, bah, on s'en fout de ce que tu nous racontes. Et voilà, et j'aime bien ce genre de scène, et donc c'est pour ça que je l'ai mis chapitre 2.
1: Ça m'arrive de le lire, par contre, ça m'inquiète.
2: Alors, ça nous fait combien de points? Ça nous fait 10 points pour Barbecue. Ouais. Pour l'instant, c'est celui qui était le mieux noté. Après, évidemment, un éléphant, ça trompe énormément. Bien je n'ai pas donné le score, c'est 15 sur 16.
0: Ah oui,
2: donc bah, il voilà. devrait se retrouver dans le chapitre 1.
4: On va voir hors catégorie.
2: Ah bah vas-y, bien sûr.
4: Alors, en bon marseillais que je suis, le film Les Collègues, ça porte vraiment le nom en plus.
1: Oui. Et donc, tu l'as mis. Donc, toi, c'est ton joker, Les Collègues?
4: Ah oui, vous connaissez quand même.
1: Ah oui, mais moi, malheureusement, l'accent, j'ai pas pu regarder. j'ai déjà eu du mal à regarder la moitié du film La Cuisine au Beurre. J'ai écouté que Bourville. Donc.
4: Non, et mais... en plus, c'est pour Chikandji, le gardien là, qui fait que boire et qu'à la bande d'alcool, c'est le meilleur gardien du monde.
1: Mais c'est vrai qu'il a marqué une génération, hein, Les Collègues. Mais plutôt au sud de la Loire. Non, on est d'accord.
4: Oui. Moi, c'est le stade où je jouais, c'est le bâtiment derrière, c'est là où je vivais, je regardais le tournage, donc c'est sûr que ça m'a marqué, c'est pour ça que je le dis.
2: Ben ouais, forcément, c'est normal, c'est normal. Ça te rappelle des souvenirs.
1: C'est un vrai film de potes, Les Collègues, exactement. On l'a pas mis. Ça, c'est notre côté parisien con. Et qu'on assume, hein.
4: Mais
1: c'est
4: vrai
1: qu'on
4: aura avec toi.
1: Merci, mais ça fait plaisir.
0: Non, mais tu vois, tu viens de me donner l'envie. Je crois que je ne l'ai jamais vu.
1: Mais moi non plus.
0: Je l'ai
1: moi non
0: vu.
1: Plus. Je l'ai regardé.
0: Autant j'ai regardé tous les épisodes des Anges de la télé-réalité, autant j'ai jamais vu Les Collègues.
1: C'est qui ton ange préféré?
0: Ah, moi.
1: Si tu dis Naël, ça compte pas.
0: Nabila.
1: Nabila. Ah ouais.
0: Ah ouais.
1: T'es très très Nabila, toi.
0: Et celle qui était à côté, Ayem.
1: Ah non, mais tu me demandes vraiment.
0: Ayem Nour. Ayem Nour.
2: Ouais. Mec, oui, qui a fait le truc où t'as des secrets. Secret Story.
0: Voilà.
2: C'est comme ça qu'elle a été.
0: Ayem Nour, j'étais fou.
1: Ah ouais. C'est ton genre.
2: Très bien. On va passer à autre chose là, parce que là, c'est.
1: Ah, moi j'adore. Hein.
2: Oui, c'est vrai. On remercie Florent d'avoir été avec nous. On t'embrasse, mon copain.
4: Merci les gars.
1: Salut Flo.
2: Et à bientôt.
1: Et allez l'OM.
2: Qatar
1: surtout.
2: Enchaîné, bien sûr, allez l'OM. Guillaume est avec nous maintenant pour d'autres chapitres. Bonsoir, bonjour Guillaume.
18: Et bonsoir, bonjour messieurs.
1: Bonsoir, bonjour. Est-ce que tu peux te présenter, s'il te plaît?
18: Ah oui, ça fait grand plaisir. Alors, mon truc anglais détesté, c'est les After Eight.
1: Ah oui?
18: Les After Eight.
1: Je ne sais même pas si c'est vraiment anglais.
18: Ah ouais, si, mais quelle idée de mettre de la menthe dans du chocolat déjà. Si t'aimes pas le chocolat, tu manges autre chose, je pense.
1: Moi, je suis dégoûté, ma grand-mère, elle avait que ça, mais c'était la seule sucrerie qu'il y avait.
2: Mais c'est un truc de grand-mère.
1: Hein. Bah oui.
2: Pareil, moi, j'avais des grands-parents qui avaient des After Eight. Après, t'en achètes plus jamais dans ta vie, non?
1: Mais moi, elle était arménienne, donc ça sort d'où? Tu dis, franchement, t'en as des trucs, des baklava, t'es fou de bouffer des After Eight.
18: Ouais, il y a ça et les pims dans la boîte en général. Il y a les deux trucs.
2: Ah oui, les pims.
1: Ah, t'aimes pas qu'on mélange le chocolat avec autre chose, toi?
18: Ah, non, c'est comme ceux qui mettent du sirop dans la bière, quoi. En fait.
0: Tu dois pas être très chamonix non plus.
1: Ah, les chamonix,
18: oui,
1: t'aimes bien.
18: C'est un peu le même délire.
0: Ouais.
2: ton film à suspense préféré?
18: Fun Game.
1: Bien sûr, très bien, Fun Game.
2: Ça se passe à New York, c'est ça?
18: Ouais, c'est ça.
1: Dans une cabine téléphonique.
18: En fait, après, je sais pas où ça se passe, mais c'est dans une ville, effectivement.
1: C'est ça, New York, c'est à Montargis.
18: Ouais, c'est ça. C'est un peu une espèce de huis clos, là.
1: Dans une cabine téléphonique, c'est vraiment bien clos comme huis.
18: Il ne peut pas faire, ouais, très très bien clos, là.
1: Avec
18: Colin Farrell.
2: Et la séance de tir au but qui t'a fait le plus stressé?
18: Australie-France, quart de finale de la Coupe du Monde 2023. Féminine.
0: On va raccrocher.
18: Ah, pourquoi c'est stressant? Parce que le match ne s'arrêtait jamais. 0-0. J'avais promis à ma fille de 9 ans qui faisait du foot de le regarder.
1: Trop tard.
18: Et ouais. 7-6, la séance de pénaux, interminable. Stressant, j'ai jamais vu ça.
1: Vous remarquerez quand même que depuis le début de cette émission, aucune DeLorean n'a été lancée, alors que c'est l'émission la plus DeLorean du mois. Mais bon, visiblement, Julien Lautre, il est en roue libre. Il en a plus rien à foutre.
2: Mais depuis qu'on fait des génériques sur lui, maintenant,
1: ah l'autre, il a un boulard, là, il se remet pas.
2: Moi, je suis réalisateur. Non, je suis pas réalisateur.
1: Mais je suis Julien Lautre.
2: Alors, on a fait 4 films. On va en faire 4 autres avec toi, mon cher Guillaume. On va commencer avec Les Bronzés en 1978, film de Patrice Lecomte, évidemment, avec toute la troupe du Splendide. Je vous propose, j'imagine que Julien Lautre a pas mal d'extraits à nous proposer. Allez-y, un petit medley de ce film. On parle des Bronzés 1, évidemment.
1: Bien sûr.
19: Ça tape, là, hein, d'un coup. J'aime baigner. Mais je m'emballe pas, je peux pas supporter le soleil. Hein. Que j'aime, c'est le climat un peu humide, tu vois, la Normandie, l'heure.
20: Tu l'as fait à combien, la statue?
19: J'ai dit 30 000.
20: Oh, dis, tu nous vois venir, là. T'as au 15 000 francs, là?
19: Non, 30 000.
20: Allez, 27 000 avec le tam-tam.
19: Non, fais-moi 30 000.
20: Bon, allez, laisse tomber, fais-lui ses 30 000, c'est un con.
21: Bonsoir, nous allons nous coucher. Bonsoir, nous allons les niquer.
1: Ah oui, alors là, je pense avec une prime pour Thierry Lhermitte qui compte les meufs en kilos.
0: Ouais.
1: Il dit, oui. T'es à combien là? Je suis à 1500 kilos depuis le début de la saison et toi 137. Avec la même.
18: Ouais. Et en une seule fois.
1: Et en une seule fois. Non, mais c'est...
2: Alors, Les Bronzés, je pense que ça va aller vite pour Les Bronzés. Chicandier, je ne sais plus combien.
0: Alors, je l'ai mis chapitre 2.
2: Ah.
0: J'aurais très bien pu le mettre. Non, mais j'aurais très bien pu le mettre chapitre 1, mais il y avait du tellement bon en chapitre 1. Mais je l'ai mis en chapitre 2. C'est un chef-d'œuvre. Ce qui est dingue, c'est que les mecs avaient 22 ans.
1: Et c'est fou.
0: Et que t'as l'impression qu'ils en ont 45.
1: Ouais.
0: L'écriture, toute phrase est culte. C'est joué parfaitement. Aucune faute. Et tu peux le regarder pareil. C'est intergénérationnel.
18: C'est voilà. Un début chapitre 2, quoi.
0: Ouais. Ah ouais. Mais j'aurais pu le mettre en chapitre 1. J'avoue, j'aurais pu le mettre en chapitre 1.
2: Ok, mais c'est le chapitre 2.
0: J'ai hésité.
2: C'est ça. Ouais.
1: Alors pourquoi je le mets chapitre 4? C'est pas Alors moi, je le mets chapitre 1 parce qu'ils ont totalement magnifié le côté bande de potes. Mmh. Eux, carrément, c'est-à-dire que pour moi, Les Bronzés, c'est une bande de potes qui a fait 1000 films, en fait. C'est-à-dire qu'en fait, c'est la bande de potes du cinéma français. C'est incroyable. Je crois que t'as aucun pays dans le monde où t'as une bande de potes, ils ont pris le cinéma français dans leurs bras pendant 40 ans. Donc, pour moi, c'est eux la bande de potes. Et donc, en fait, tu vois se créer devant toi la plus grande bande de potes de l'histoire du cinéma.
2: Et ce qui est très difficile à faire, parce qu'on le disait, ça peut être des films de sketch, et puis finalement, ça donne un film raté, c'est que tu dis, c'est une bande de potes, mais tu peux avoir des potes qui font des films, et c'est pas une réussite.
1: Non, mais
2: alors
1: c'est
2: des potes qui font une fille, et qui font un film, et c'est extrêmement réussi.
1: Et même quand ils jouent pas des potes, tu vois des films de potes. Le Papu fil de la résistance, pour moi, c'est un film de potes. En fait, t'as l'impression que tu vois des copains qui font les cons à chaque fois. Ils ont créé ça.
2: Mais ça marche.
1: C'est incroyable. C'est vraiment, tu vois, même Les Inconnus, qui sont des potes, pour moi je vois pas pareil, alors que j'en connais un des trois, mais je vois pas, eux c'est vraiment, allez les mecs, qu'est-ce qu'on fait aujourd'hui? On fait des nazis, aujourd'hui on fait des cons qui font du ski, pour moi c'est ça.
2: Oui, et puis il y a des potes qui font des films, mais qui sont pas des films de potes, tu parlais des Inconnus, ils font pas des films de potes.
1: Non, mais eux, mais même je trouve que c'est vraiment, tu vois des potes quoi, et Les Bronzés, alors en vrai les bronzés font du ski qui est presque le plus un film de potes, parce qu'ils sont devenus potes pendant Les Bronzés. Ils se connaissaient pas dans l'histoire. Ils deviennent potes.
0: Oui,
1: et finalement, le vrai film de potes, c'est Les Bronzés font du ski, tu vois. Ce qui se retrouve et tout.
2: Et je trouve qu'il y a une vraie, c'est un vrai truc de génération. Il y en a beaucoup qui adorent Les Bronzés.
1: On me dit dans l'oreille, la bande à Fifi, c'est une bande de potes. Oui, mais je trouve que ça fait pas film de potes.
2: Oui, mais c'est ça. C'est pour ça qu'on les a pas mis. C'est une bande de potes qui fait des films, mais ils font pas des films de potes.
1: Ouais, je suis d'accord.
2: Et donc, les Bronzés, il y a un vrai truc de génération entre Les Bronzés font du ski et Les Bronzés à la plage. J'ai envie de les appeler comme ça. Parce que il y a beaucoup de gens qui ont vu Les Bronzés font du ski et pour Les Bronzés, c'est ça. Ouais. Alors qu'ils oublient souvent qu'il y a eu un premier.
1: Mais celui qui est le plus cité en vanne, c'est Les Bronzés font du ski.
0: Oui.
1: C'est
0: plus que celui-ci. Moi, je trouve que c'est justement là le génie des Bronzés, c'est de ne pas faire, de ne pas avoir succombé à la punchline.
1: Oui.
0: C'est-à-dire que c'est devenu des punchlines parce que par le jeu et par la situation. Mais en fait, parfois.
1: À part peut-être Michel Blanc. qui a son truc récurrent.
0: Je vais conclure. Oui, tout à fait.
1: J'ai une ouverture.
0: Ouais. Mais sinon, la plupart du temps, c'est un truc, si tu le balances normalement, c'est pas une vanne.
1: Bah, il a un problème, le peignoir.
0: Il a un malaise, le peignoir, c'est pas une vanne.
1: Non.
0: Ah, il a un malaise, le peignoir, c'est pas une vanne.
2: Et c'est un truc qui a traversé les générations, parce qu'on le dit encore aujourd'hui.
1: Mais d'ailleurs, ce qui était bizarre, c'était que moi, je me souviens quand j'étais ado. Aujourd'hui, très vite, ça me paraît insupportable. Il y avait des gens, ils ne parlaient que en réplique de Gonzi Fonski. Alors, au bout d'un moment, t'as envie de les buter. Mais par exemple, il y a des phrases, quand tu ne connaissais pas le film, tu dis pourquoi il rigole. Mais qui dit à cause du mur. À cause du mur. Si, mais c'est quoi il parle? C'est dans Les Bronzés Font du Ski quand il parle fort parce qu'il y a l'autre qui baise à côté. Il dit ouais, alors il y a le Denis Rousseau là. Et en fait, tous ces trucs là, c'est ça qui est fort, c'est que t'arrives à sortir des phrases qui sont pas drôles, mais ça te fait marrer.
0: Exactement.
1: Téléphone Thérèse, comme dans le
2: Père Noël et tout.
1: C'est des phrases qui sont sorties de leur contexte, sont pas drôles.
3: Tu m'aimes pas là?
5: Non, c'est... pas là, non.
1: Voilà, mais ça
2: tu m'aimes pas là, non, pas là. Ouais. Mais évidemment, on a tout sorti. Moi, j'ai mis Chapillon, donc on va accélérer parce que forcément, comme vous, c'est pour moi l'un des films qui représente le plus les films de copains. Guillaume, t'as mis ça combien?
18: Chapilleur, avec un petit coup de cœur pour le Christian Clavier's Lip avec le foin qui dépasse la charrette.
1: Bien sûr.
18: Et si je peux me faire le plaisir de faire la citation en entière. Allure, deux bêtes sont bordées d'un cri. Je m'éveille toujours au final de l'abîme dans sa cupule vérifiée et tronquée.
0: Saint-Jean-Perse.
2: Parfait, donc ça fait 15 points sur 16 pour les bronzés qui devraient se retrouver dans le chapillon avec un éléphant, ça trompe énormément. Est-ce que pour l'instant on a passé ou pas le film dans lequel vous auriez adoré jouer?
0: Non,
2: toujours pas.
0: Non.
2: Ok.
1: Alors, dans le même, je crois.
2: Alors, autre film, 1974, Les Valseuses, film de Bertrand Blier avec évidemment Gérard Depardieu, Patrick Devers et Miu Miu. Je vous propose justement d'écouter un extrait, peut-être l'extrait le plus connu des Valseuses.
22: On n'est pas bien?
23: Si.
22: Paisible? À la fraîche? Décontracté du gland? Et on bandera quand on aura envie de bander?
1: Delru?
0: C'est la scène finale.
1: Delru, la musique.
0: C'est Delru.
1: Alors là, tu peux la mettre en fond pendant tout le film.
18: C'est le générique du film.
1: Tu les sens, les coussins d'huile, sous ton cul. Ah oui, c'est...
0: Vous savez qui devait jouer Miu Miu à la toute base?
1: Non.
0: Chantal Latsou.
1: Ah oui. Mais bon, c'est vrai qu'on l'a maintenant.
0: Et elle ne voulait pas tourner toute nue. Voilà. Et du coup, ça a été Miu Miu.
1: Miu Miu est sublime. On a tous été amoureux de Miu Miu à un moment donné.
2: C'est... Alors, chapitre combien? Oui, j'imagine que c'est chapitre 1.
1: C'est même de me demander, ça mériterait une baffe. Non, mais c'est chapitre 1. Alors, effectivement, il est full de DeLorean. Et malheureusement, alors, comme beaucoup de films de Blier, Bertrand Blier, c'est qu'on voyait ce film comme un film macho, anti-féministe et tout. Alors qu'en vrai, je trouve que c'est l'inverse. C'est-à-dire que ces deux types sont de pauvres merdes et ils ne sont pas du tout mis en valeur en vrai. C'est des losers, mais ils sont incroyables. En fait, t'as envie d'être ces losers, mais pas vraiment non plus, tu vois, parce que ils sont nuls. Il y a des scènes cultes, la scène avec comment elle s'appelle, Julie Jim.
0: Oui, Brigitte Fosset. Non, l'autre.
1: Si, l'actrice de Julie Jim, on connaît qu'elle. Bon bref, ça nous revient.
0: Oui.
1: Et y a des scènes magnifiques où justement les femmes sont pas du tout dévalorisées.
0: Jeanne Moreau,
1: qui est extraordinaire, qui est sublime, qui les prend comme eux, c'est des petits garçons quand elle les prend dans ses bras. Et il y a une scène géniale dans un bowling où ils disent on va baiser des meufs. Ils draguent des meufs, ils font un bowling avec. Et à un moment donné, elles discutent et disent bon, de toute façon, comme on sait que ça va se terminer à l'horizontale, on peut y aller direct, mais quand vous savez que ça va se terminer à l'horizontale? Mais parce que ça se termine toujours comme ça, il fait tout un laïus, et d'où il fait le malin, et à la fin il fait, bande de tocards, elle se lève et dit, vous avez même pas enlevé les étiquettes de vos chemises, tu les vois? Ils enlèvent des étiquettes, et ils passent vraiment pour des pauvres types. Et je trouve génial ce film, mais il y a une morale à la fin. Que peut-être on ne voit pas, parce que moi j'ai lu le bouquin. Pour le coup, c'est vraiment rare que je lise le bouquin du film en général, tu vois. Je l'ai pas fait pour Tolkien. Mais c'est que, à la fin, tu sais, ils partent, ça se finit, ils sont dans une déesse.
0: Ouais, bien sûr.
1: Ils montent, et en fait, cette déesse, c'est celle dont ils ont scié les freins.
0: Ah, donc ils se crachent. Film.
1: Donc en fait, ils se rendent pas compte, mais leur voiture, là, ils sont là, ils disent, ils sont là, ils partent avec Miu Miu dans les hauts de la montagne. Ben, tu le sais. Ils vont me donner plus avoir de, ça va lâcher et puis ils vont partir dans le ravin. Donc en gros voilà, ils vont mourir par là où ils ont.
0: C'est un peu l'histoire qui peut arriver aujourd'hui, c'est on ne sait pas quoi faire de nos voyous.
1: C'est ça.
0: Parce qu'en fait, c'est la première fois après-guerre, qu'on se retrouve avec une jeunesse en débandade et qui joue avec tous les codes des bourgeois.
1: Ouais.
0: On va cambrioler leur maison, on va violer leurs femmes, on va, il y a du balavoine un peu là-dedans. Ouais, ouais. Et qu'est-ce que vous allez faire ça quand on arrive en ville? Et vous allez faire quoi de nous?
1: Ouais,
0: et ben en fait, on n'est pas habitué, on n'est pas paré à lutter contre ça. Donc en fait, on se laisse un peu violer, on se laisse ouais. malmener, on se laisse rabrouer. Et nous, on est un peu fasciné par ce truc-là parce qu'ils pètent tous les codes bourgeois. Ouais.
1: Ouais, c'est mais
0: c'est
2: donc c'est chapitre combien pour toi?
0: Oui, évidemment 1. C'est le 1 du 1.
2: C'est le 1 du 1.
1: C'est celui-là dans lequel tu voulais jouer?
0: Ouais.
1: D'accord.
2: Toi aussi?
0: Non.
2: Non, c'est pas celui-là. Ok, t'aurais aimé jouer.
1: Même si, c'est vrai.
2: T'aurais pris la place de qui?
0: Ah bah celui qui se fait enculer.
1: Patrick Devers.
0: S'il met la DeLorean, s'il te plaît.
1: Entre copains, c'est normal.
0: Non, on aimerait tous être un hybride entre Depardieu et Devers.
1: Oui, bien sûr.
0: Voilà.
1: Bien sûr.
2: Moi, c'est chapitre 2, les amis, parce que j'en ai d'autres devant, donc je suis vraiment désolé. C'est aussi un problème de génération, mais c'est chapitre 2 quand même. Pour toi, Guillaume?
18: Moi, je l'ai regardé très jeune et malgré tout, ça m'a vachement marqué ce film. Entre l'érotique, le drame, la comédie, ouais. Je mets chapitre 1. Voilà, mais ça m'a profondément marqué. Et la scène de Brigitte Fossé dans le train, quand t'es gamin.
1: Ah ouais.
18: Ça quand même.
1: Elle est fine, c'est incroyable.
18: Ça perturbe un peu.
1: Ah ouais.
2: Ok.
18: Après,
2: bah
18: la scène tragique de Patrick Dewaere aussi, ça rajoute un petit peu à la légende de
2: à la légende du film. Ça, t'as bien raison.
18: À la légende du film.
2: Ça, c'est vrai. On va passer à une autre chanson, un gros saut de puce.
1: Un film.
2: Et un autre film, un gros saut de puce. On va être en 2018 avec le film Le Jeu de Fred Cavaillé, avec Bérénice Bejo, avec Suzanne Clément, Stéphane De Groot ou encore Jérôme Commandeur. Si vous n'avez pas vu ce film, je vous fais le pitch. Hein. C'est un pitch très simple et très efficace. C'est le temps d'un dîner, des couples décident de jouer à un jeu. Chacun doit poser son téléphone portable au milieu de la table et chaque SMS, appel téléphonique, mail, etc. devra être partagé avec les autres. Et évidemment, ça va virer au cauchemar. Un petit extrait, bande annonce.
3: Et si on faisait un jeu?
5: Un jeu?
3: On pourrait par exemple poser tous nos téléphones sur la table et tout ce qui arrive ce soir, on regarde tout ensemble et on lit tout à voix haute. Oh bah ce serait drôle, non?
5: Drôle? Ah non, ça je crois pas, non.
6: C'était clean.
3: Bah vas-y, alors montre.
6: Mais si je te montre le mien, tu me montres le tien.
3: Allez, moi je joue.
6: Bon, arrêtez avec les jeux. La dernière fois qu'on a joué au Trivial Pursuit, on a failli se battre.
5: Faut que tu m'aides.
6: J'ai une amie qui m'envoie tous les soirs une photo d'elle.
5: Alors?
6: Non.
5: C'est pour rire.
6: Ça va pas faire rire ta femme.
5: Justement.
6: On échange. J'ai le temps de recevoir la photo. Et c'est moi qui passe pour un con.
2: Alors, c'est combien le jeu?
1: Alors, je vais t'expliquer. Moi, je l'ai mis chapeau 4. Pourquoi?
2: Chapi
1: 4, pardon. Parce que ce film angoisse. Moi, je suis le genre de mec, j'ai rien à me reprocher. Tu le regardes avec ta meuf, je peux pas. Alors, parce que ça m'angoisse. Mmh. Parce que j'ai rien à me reprocher, mais ça m'angoisserait de regarder le truc parce que ça montre tout ce que. Enfin, tu vois, il y a des trucs que tu veux pas voir.
2: Et que tu veux pas partager.
1: Ouais.
2: Non plus, même si t'as rien fait de mal.
1: Je pense que ouais. Peut-être tout seul, planqué, je pourrais le regarder, mais j'y arriverais pas. En fait, je ne l'ai jamais vu. Parce que ça m'angoisse de voir ce film. C'est bizarre, hein. Je me dis, ma meuf, elle va voir un truc, elle va dire, putain, mais. C'est peut-être mon mec, ça.
0: Ouais.
1: Et tu dis non, tiens, regarde mon téléphone. Mais ouais, mais dans le personnage, à un moment donné, il est façon historique. Et en fait, ça me met mal à l'aise. C'est fou, hein. Ce film me met mal à l'aise. Donc, chapitre 4, mal. Et s'il le faut, je vais trouver ça super quand je vais le voir.
0: Je rejoins totalement. Je l'ai mis chapitre 4 aussi. Parce que. Mais en fait, je l'ai bien aimé, ce film. Dans le sens où je l'ai vu. Parce qu'au début, je dis.
1: Tu l'as vu seul?
0: Je l'ai pas vu. Non, je l'ai vu. Et justement. En fait, il est peut-être trop bon parce que il est trop vrai.
1: Ouais.
0: Et en fait, tu sais très bien que si tu joues à ce jeu, tu brises tout, tu brises ton couple, tu brises tes amis, tu brises personne ne doit regarder dans un téléphone.
1: Ouais.
0: Ma femme fait ça de temps en temps, elle prend mon téléphone quand on est en voiture.
1: Mais non.
0: Je suis comme ça. Alors que je sais très bien que mes maîtresses, je parlais avec elles sur Instagram. je m'en fous du texto.
1: Ouais, ouais.
0: Mais c'est que ce que tu dis à tes potes en texto, de la blague, du truc, du
2: t'as
0: machin.
2: T'as pas forcément envie que tout le monde le
0: lise. Exactement. Ouais. T'as des blagues que tu fais sur ton intimité, sur machin, etc. T'as pas envie que ta femme, elle voit.
1: Ouais.
0: Et donc, ça me met une pression. Donc, le film, je suis comme toi, je l'ai regardé comme ça. Voilà.
1: Mais ouais.
0: Donc, j'ai mis en chapitre 4, c'est par mauvaise foi totale, parce qu'il est bon, le film.
2: Et alors, moi, je le mets en chapitre 2, parce que j'ai vu ce film au cinéma. Je l'ai trouvé très bon, parce que c'est ce côté huis clos. Je trouve que c'est très difficile. Il y a eu des.
1: Non, mais c'est ta femme qui m'a dit qu'elle était très mal à l'aise.
2: Il y a eu des très bons films. films de huis clos comme Le Prénom. Oui. Et celui-là en fait partie. Alors il est pas aussi exceptionnel comme Le Dîner de cons évidemment, et celui-ci n'est pas dans cette catégorie, mais je trouve que c'est très difficile à faire, à nous tenir en haleine pendant 1h30, parce que faut que évidemment l'histoire rebondisse. Ouais. Et donc je trouve que il est très bien fait en ce sens. Mmh. Et moi il y a une scène qui m'a énormément marqué parce que je venais tout juste d'être papa, et le personnage joué par Stéphane de Groot, il est avec Bérénice Bejot dans le film, et en fait il c'est lui surtout qui parle à sa fille qui devient adolescente, parce que sa fille a des problèmes avec sa mère Bérénice Bejot, et en fait à chaque fois qu'ils ont un appel, ils doivent prendre l'appel, mais ils doivent le mettre sur haut-parleur.
0: Oui, c'est ça.
2: Les autres, un texto, ils doivent le lire, mais sinon, ils doivent faire comme s'ils n'étaient pas sur haut-parleur. Et en fait, il prend sa fille sur haut-parleur, elle défonce sa mère, donc devant sa mère, parce que voilà, donc ouais. Sa mère s'effondre en larmes. Mais surtout, en fait, quand sa fille l'appelle, sur son téléphone, la photo qu'il y a, c'est sa fille petite.
1: Ouais.
2: Et maintenant, elle a grandi. Et c'est évidemment, ça parle du temps qui passe. Et en fait, sa fille lui demande des conseils parce que pour la première fois, elle va avoir une relation sexuelle.
0: Avec la tête d'une petite fille sur le téléphone. C'est
2: exactement.
0: Horrible.
2: Et en fait, ouais. Et donc moi, je me suis vu papa en me disant, putain, elle grandit, elle a évidemment d'autres préoccupations quand elle devient adolescente. Mais ça, au cinéma, j'ai ma larme qui a coulé en pensant à ma situation, et c'est une scène qui m'a marqué.
0: Et il y a le principe du haut-parleur, c'est vrai. Moi, et ça, je l'ai eu. Une fois, j'ai fait une vidéo là-dessus où t'appelles un pote, il te met sur haut-parleur dans la voiture, dans l'habitacle, et toi, tu dis putain, dis donc, qu'est-ce que tu lui as mis à l'autre.
1: Alors, évidemment, fait, voilà. La première chose à faire, c'est. C'est marrant, ça va te faire plaisir. Nicole est avec moi.
0: Bien sûr.
1: Je suis désolé si tu m'entends mal. Je suis sur haut-parleur avec Nicole dans la voiture.
0: Et les enfants disent bonjour
1: à
0: Damien.
1: Tu là et les enfants disent bonjour à tonton.
2: Exactement.
1: Moi, ça leur va. Moi, par exemple, combien de fois, un de mes potes, il m'appelle. Enfin, je l'appelle et tout, et puis il est en haut-parleur dans la voiture, et je suis sur un énorme truc dégueulasse, pas du tout de truc de tromperie, mais un truc dégueulasse avec une phrase honteuse. Les enfants sont derrière. Oui, ben, voilà. Mais c'est sûr que là, c'est encore pire.
2: Donc moi, j'ai mis Chappie 2. Tu l'as mis combien, Guillaume ?
18: J'ai mis un joker sur celui-là.
2: C'est-à-dire que tu l'as enlevé de la liste. Ok, pour mettre quoi à la place ?
18: Ben, un joker qui va te ravir et exaspérer Kazar, mais j'ai remis 4 garçons pleins d'avenir, évidemment.
2: Bravo ! Bravo, 4 garçons pleins d'avenir. Bravo.
18: Mais comment il n'est pas dans les 16?
2: Alors, sache qu'on a eu ce débat hier quand on a préparé l'émission. Et sache que moi, je lui ai dit, pour moi, c'est Chappie 1 tous les jours. Et donc, c'était mon joker également à moi pour le remettre dans le Chappie 1.
1: Parce que comme on l'avait déjà mis dans les comédies des années 90.
2: On l'a pas remis là.
1: On l'a pas remis.
2: Et puis, forcément, moi, j'allais en reparler. Donc, je vous propose quand même la scène. Parce que Patrick Sébastien.
0: Oui, c'est ce que j'ai dit. La chaîne où il dit, c'est pas un PD, mon chat.
2: Voilà. Patrick Sébastien qui joue le pion, un peu flic très autoritaire.
0: Son plus beau rôle.
2: Il est exceptionnel.
1: Avec le pactole.
7: Allez, vas-y !
8: C'est que j'ai un peu le vertige, monsieur Fougas, hein ?
7: T'es un homme ou quoi ?
8: Minou !
7: C'est pas comme ça que tu vas le faire venir ! Fais le chat !
8: Minou !
7: Fais le chat, je t'ai dit !
8: Miaou !
7: Plus fort ! C'est pas un PD, mon chat ! Miaou ! Il est là ! Chope-le !
2: Voilà.
18: Et Kazar, tu l'as toujours pas vu ?
1: Non, mais je vais le voir. Je promets que je
18: le
1: vois.
18: Promis,
1: non, tu l'as promis. Je vais le voir cet été.
18: Tu l'as promis. Là, ce week-end encore.
0: J'ai loupé ma première année de droit. L'année où le 4 garçons plein d'avenir est sorti, j'étais le gros qui avait pris 30 kilos en une année, celui qui veut monter à ses parents, machin, etc. C'était moi. J'étais la personne. Voilà.
1: D'accord. Okay.
2: Voilà. Qui s'appelle Alard et qui, malheureusement, avec un A, eh bien, il passe en premier, il n'a pas le temps de réviser. Il lui dit, tu peux pas t'appeler Alard comme tout le monde.
18: Malard.
2: Malard, c'est?
18: Ouais, je suis peut-être Malard, ouais. Malard, c'est très bien, Malard.
0: Zalar, il s'appelle Alard.
18: Zalar?
0: Ouais, sûr et certain.
2: Mais t'as raison, Guillaume. Écoute, mais moi, je suis d'accord avec
1: toi. Vous m'avez donné envie de le regarder.
18: Et donc, Sicandier, il est comme nous? Il est dans la même team?
0: Alors, moi, en tout cas, je l'ai pas mis parce que c'est ton joker, mais je suis dans ta team à toi. Bien sûr, c'est un très bon film.
2: Et toi, tu le mets Chappie 2 à la place du jeu, mais moi, je le mettais Chappie 1 pour moi parce que c'est un vrai film de copain qui a marqué aussi mon enfance et mon arrivée dans l'adolescence. Et donc voilà. Donc, j'aime beaucoup
18: ce film.
2: J'ai
18: pas dit que je le mettais Chappie 2, il est 1, bien évidemment.
2: Ah, il est 1, bravo!
18: Ah oui!
2: Voilà, enfin des hommes de goût. On va passer à un autre film maintenant, 1994, Le Péril Jeune, film de Cédric Clapiche avec Romain Duris, avec Vincent Elbaz notamment. Des jeunes hommes se retrouvent plusieurs années après avoir quitté les lycées et ils assistent pendant son accouchement la compagne de leur ami, mort une semaine auparavant d'une overdose. Petit extrait.
9: Seigneur, on pourrait peut-être penser à renouveler les consommations.
10: Un café avec 5 pailles, madame.
9: Fais le malin, toi, tout le monde consomme ici.
10: Vous voulez pas sucer mon pote pendant que je vous encule ?
9: Oh nom de Dieu!
11: mettez les pieds ici, je vous mets un goût de petite tête de pédé, moi, j'ai compris. Allez,
1: avec Vincent Elbaz et tout.
2: Exactement, le père et les jeunes, Kazar.
1: Alors moi, je le mets chapitre 2, en haut du chapitre 2, parce que pour moi, alors déjà, ça me parle totalement, parce que je suis cette génération-là. C'est-à-dire que je suis exactement en terminale quand ce film sort.
2: T'as 25 ans quand même.
1: Oui.
2: Non, je blague.
1: J'avais 24.
2: Mais non, non, j'avais 24 ans.
1: Non, j'ai 20 ans, c'est ma première terminale. Je t'emmerde.
0: C'est toi, Thomas?
1: Oui. Mais je l'ai passé à 22 ans, mon dernier bac. Hein.
0: Ouais.
1: Voilà. Donc, non, là, c'est mon deuxième. Et,
0: mais
1: donc,
0: personne n'a dit que tu avais une tête d'intello. Hein.
1: Ah, bah, merci. J'aurais mal pris. J'aurais très mal pris. Je serais bien de te prévenir. Et pourtant, même quand je mets des lunettes, on me traite de con. Et donc, c'est, pour moi, ce film, c'est vraiment ma génération. C'est la naissance d'une bande de comédiens aussi. T'as quand même le premier film de. Comment il s'appelle?
0: Évidemment,
1: Romain Duris. Romain Duris, t'as Elbaz et tout ça. Et moi, je trouve qu'il est hyper crédible et hyper touchant. Déjà, Clapiche, je trouve qu'il est très, très fort pour ça. C'est quand même un génie. Parce qu'il te met des trucs, c'est vrai, c'est, franchement, je trouve hyper touchant ce film, et drôle, et il parle vraiment à une génération qui est la mienne, donc moi je l'ai

0: c'est moins bon. Là, c'est brut de décoffrage. C'est le lycée. Moi, ça a changé ma vie. Avec mes potes, ça a changé notre vie. C'est passé sur Arte. Et après, c'est passé au cinéma. C'était rare qu'un film passe de Arte au cinéma. Et parce que c'était le rapport aux adultes, le rapport aux copains, le rapport à la drogue, le rapport à la mort. Et il y a une phrase dedans que j'avais adorée, c'est on ne sait pas encore ce qu'on veut, mais on sait ce qu'on ne veut pas. C'est exactement notre génération.
1: Ouais, c'est ça.
0: Et on sait pas, on sait ce qu'on veut pas. Voilà. Et les adultes, la bourgeoisie, le petit gnangnan, le petit tata. Et aussi, ça nous parlait d'un autre truc. C'était qu'est-ce qu'on va devenir? Parce qu'à un moment, t'as des scènes où effectivement, on a un qui est devenu dentiste, ouais. Vincent Elbaz. Et ils sont là avec leurs petits impairs, avec leurs petites têtes de con de finalement d'adultes bourgeois. Et en se regardant dans les yeux, en disant putain, est-ce qu'on n'a pas niqué nos plus belles années?
1: Ouais.
0: Et ils repartent sur la musique de 10 Years After. Go home. Donc, j'ai adoré. Voilà, je l'ai mis évidemment en chapitre 1.
2: Chapitre 1 pour toi. Ok. Et pour toi, Guillaume ?
3: J'ai mis en bas du chapitre 3. Je suis un peu comme j'y fais. J'ai pas vu le film en entier. J'ai vu qu'un extrait quand j'avais 10-12 ans. Et j'ai souvenir d'une scène d'un cours de bio avec un pubis en plein accouchement. Je sais pas si vous l'avez, celle-là.
0: Tout à fait.
3: Ça m'a écœuré.
0: Ah, mais t'es fragile, Guillaume.
3: Après, ça n'a pas écœuré trop longtemps. Hein.
1: Oui, j'imagine. Ouais. Mais moi, je peux comprendre que ce film-là, si tu prends pas la fenêtre, tu t'y es pas.
2: T'y es pas. C'est, exactement.
1: Il est pas si transgénérationnel que ça, ce film.
0: Non,
1: je suis d'accord.
2: Non, et c'est pas un film en 2026 ou 2020 où t'as envie de revoir en disant tiens, c'est vraiment si tu l'as pas vu dans ta génération, je trouve que tu passes à côté.
1: Oui, je suis d'accord.
2: Donc ça fait 10 points pour le Péril Jeune qui sera pas dans le chapitre 1 finalement malgré vos très bonnes notes. Merci Guillaume d'avoir été avec nous.
3: Merci,
2: on t'embrasse.
3: À vous. Salut les mecs.
1: Salut. Ciao.
2: Et à bientôt dans les Nuits du Casar enchaîné.
0: C'est marrant parce qu'il dit les mêmes choses que toi mais en moins bien.
1: Oui, j'aurais dit l'inverse.
2: On a fait 8 films, les amis. 8 arrivent dans quelques instants, mais juste avant, il faut bien payer le salaire de Casar. 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
6: Chaque année, des milliers de vieux garçons, des veuves, des divorcés n'hésitent pas à parcourir la France entière pour trouver l'oiseau rare. Ça se passe à Genetouze.
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2: Très belle ville,
1: Genetouze.
2: Bravo. La deuxième partie des nuits du Casar enchaîné, on est ensemble jusqu'à 1h30 et même au-delà. D'ailleurs, on n'a pas dit ce qu'on faisait ce soir parce qu'on est quand même pas en direct là, rassure-moi.
1: Non. Là, je pense que j'ai foutu les gosses avec un babysitter et on part avec maman.
2: Mais où ?
1: On s'en fout, on prend un scooter. Peut-être pas jusque-là, mais Saint-Ouen.
2: Très bien. Tu fais quoi, toi, ce soir, la minuit ?
0: Je fais un missionnaire un peu mou devant 50 minutes inside, la rediff.
1: C'est tard, ouais, d'accord.
0: La rediff.
1: Ouais. Là, t'es encore un peu énervé à minuit, toi ? Non, allez, il est carrément.
2: Il est plus d'une heure du matin.
1: Non, là, tu t'es réveillé. Dis, oh putain, c'est maintenant, je suis sous le chapiteau, là. Allez, on y va, bébé.
0: C'est ça. Comme dirait Patrick Sébastien, quand le gigot est servi, il faut le bouffer.
1: Oui. Bah, un élégant. Encore un élégant. Comme tous les Patrick. Quand même un prénom qui gagne.
2: Émission de Lauréane. C'est pour ça qu'on t'a invité pour les chapis et ton chapiteau. Stéphane est avec nous au 32-16. Bonsoir, bonjour, Stéphane.
7: Ah, bonjour.
2: Présente-toi, bonjour. Mon ami.
7: Alors, je vais juste reprendre des questions pour être sûr. Donc, ma séance de tir au but, je vais pas être original, ce sera celle de 2022 de la finale.
2: Le France-Argentine, bien sûr.
7: Le fait d'avoir cru que c'était fini et puis au final revenir.
1: Et de l'avoir dans l'oignon. Et ensuite, le truc anglais que t'aimes pas?
7: Leur look, simplement. Oui. Les types avec leur tête, là, tu sais, leur coupe de cheveux, là, chaussée aux moines, rasée.
1: Genre,
7: et les meufs surmaquillées.
1: Cole Palmer, le style Cole Palmer.
7: Ouais, exactement. Et les meufs surmaquillées avec les gros sourcils, là.
1: Ouais.
2: Très bien. Pas du tout cliché. Et ton film à suspense préféré?
1: C'est le principe.
7: Et mon film à suspense préféré, c'est Prisoner.
1: Ah oui, extraordinaire, Prisoner.
2: Attends, Prisoner.
1: Avec Hugh Jackman et Jack Gyllenhaal.
7: Il y a deux
1: gamines qui ont disparu. Je pense que c'est le truc qui t'angoisse. Ne le regarde pas.
0: Ouais.
2: Non, mais si, mais je l'ai forcément vu. Mais
1: à la fin, il termine dans une espèce de puits.
2: Ah oui, bien sûr. Voilà.
1: C'est extraordinaire.
7: Et même le flic avec ses chics et tout, là, tout le temps, cligner des yeux, on sent le suspense jusqu'au bout.
1: Ouais, c'est énorme.
2: Ok, alors 4 autres films donc dans nos chapitres ce soir, spécial film de potes. En 2003, Le cœur des hommes de Marc Esposito. Il est toujours pas tombé ton film, Casa?
1: Non.
2: Ok. Le cœur des hommes avec Gérard Darmon, Jean-Pierre Darroussin, Bernard Campan. 4 amis à la fois solides et très immatures qui sont à un tournant de leur vie d'adulte. Extrait.
8: Si tu veux gagner des pièces, toi, va jouer à la belote et ne me fais pas chier.
9: Moi, j'aime bien.

0: dans la mer.
1: Moi je croyais d'avoir des gros cerveaux comme les vôtres. Ça servait à passer le cap digestif. À se poser deux, trois questions.
2: Du genre,
1: qu'est-ce que je ferais si j'étais moins con?
3: Mais ils sont aussi machos que toi, tes copains, là.
4: Oula, côté deux, moi, je suis une vraie tarlouse.
3: Tu sais que j'ai été bourreuse d'ours, moi.
2: Cet objet pèsera environ 4 kilos. C'est ma bite.
5: C'est lui, finalement, qui l'a dit. Ouais. C'est Gérard Darmon. Le cœur des hommes. Alors, c'est on est combien?
6: Oui, alors, moi, je l'ai mis que chapitre 3.
5: Pourquoi?
6: Parce qu'en fait, je suis passé complètement à côté. Et je pense que c'est un très bon film. J'aime le réalisateur. C'est que c'est un des rares films qui est fait par un réalisateur qui était d'abord un critique chez Première.
7: Ok, ouais, Marc Esposito.
6: Voilà. Et donc, je sais pas. Les acteurs sont excellents. Mais je suis passé. Je n'ai pas d'avis négatif. Hein. Je suis passé à côté.
5: Ok, t'es passé à côté. Moi, c'est un film qui est pas de ma génération, en tout cas de la génération dont on parle, parce que c'est des quarantenaires. Et moi, à l'époque, j'ai même pas 30 ans. Mais c'est bizarre parce que ce film m'a marqué parce que je me suis dit tiens, dans 10 ans, je serai certainement comme ça. Dans 10 ans, j'aurai certainement cette vie-là avec mes potes à s'engueuler, à avoir des questions existentielles sur son couple. Et donc, il m'a quand même marqué. Et puis, j'adore Darmon et j'adore Daroussin. Donc, vraiment, j'ai pris un pied. Donc, pour moi, c'est Chappie, hein, ce film, Le Cœur des Hommes. Ça représente vraiment le film de potes. Donc, c'est Chappie. Hein.
7: Je l'ai mis en Chappie 2. J'adore ce film. J'adore ce film. Pour le coup, je peux le revoir aussi une fois par an. Je trouve que la bande de potes fonctionne. Il y a le mec de droite, les mecs de gauche, le commerçant versus les mecs un peu plus intello, éditorialistes dans le foot, dans le monde du sport
5: et de la presse.
7: Il y a le rapport aux femmes, à la fidélité. Les femmes aussi ont un rôle énorme dans le film. Le mec qui se met, Darmon qui se met avec la petite jeune. Ouais. Il est assez intemporel. En revanche, moi je voulais être copain avec eux, vraiment.
6: Ouais.
7: Je voulais rentrer dans le film et mettre à table avec eux quand ils sont à l'arrière de la boutique et qu'ils font les paris sportifs et que leur pote il leur amène à la charcuterie.
6: Mais donne envie de leur voir.
7: Ah ouais, ouais. T'as envie de te servir le petit canon, d'être avec eux, d'être copain. Enfin, c'est vraiment le film de copain.
6: Ouais.
7: Et avec l'autre là, avec ses questions métaphysiques, qui veut se barrer, qui prend sa maison en Provence, que les autres avoir, l'autre qui est cocu.
5: Il y a tout dans ce film.
7: Il y a tout
5: pour les films de copains.
7: Ils ont
5: d'accord.
7: Ils ont tout mis. Moi, je valide. J'achète.
5: Ok. Donc, ça fait un chapitre 1, un chapitre 2, un chapitre 3. Et pour toi, Stéphane?
8: Ben, moi, ce sera chapitre 1. Parce que je pense que c'est vraiment le film de pote par excellence. Et puis, j'adore Darmon. Donc.
6: Tout se défend. Je suis désolé de plomber l'ambiance.
5: Mais il n'y a aucun problème. T'as le droit d'être passé à côté de certains films. Il n'y a pas de souci.
7: Alors, donc, t'aimes les petits mouchoirs.
5: Le prochain.
6: Moi, je suis plus gros sopalin, mais après 22h.
5: Reviens, on est en 2026.
6: Pardon.
5: Je pense que c'est celui-ci dans lequel tu aurais voulu jouer. 1980, Les Soudoués.
6: Alors, aussi.
5: Pour moi, c'est ta référence.
6: Je l'ai joué. C'est ma vie. J'ai passé 4 fois le bac.
5: Les Soudoués.
6: C'est ma vie, Les Soudoués.
5: Tout est dans le titre.
6: Alors, mais c'est ma vie.
5: Je vais pas vous résumer le film, mais c'est un film de Claude Zidi avec Daniel Auteuil, Maria Pacôme ou encore Michel Galabru. Et notamment cette scène parce qu'ils doivent réussir leur bac.
9: Enfin, j'ai pour mission de vous transformer en bachelier. D'aucuns diront mission impossible. Je relève le défi et je gagnerai.
10: Allô, police. Une bombe va sauter à 10h30 au cours Louis XIV.
11: Une bombe ! Vous savez ce que ça fait, une bombe ?
12: Une bombe, ça fait boum, et puis voilà.
13: Je me souhaitais le premier venu.
10: Bravo. Tu sais ce qui emmerde le plus un mec ? C'est que sa fiancée saute son meilleur copain.
13: T'es sûr ?
10: Ah, les sondages sont formels.
13: Son meilleur copain ?
10: Oui. Et puis je te dis pas ça parce que je suis son meilleur copain.
14: Ah, alors ils n'auront pas leur bac parce qu'ils ne pourront pas tricher.
6: C'est extraordinaire.
5: Les Soudoués. Tu candies, tu mets quoi?
7: Je l'ai mis en 3, mais par défaut, parce qu'il y avait beaucoup de bons films avant, et que ça reste quand même un vrai gros nanar.
6: Oui.
7: Mais un nanar avec tellement de trouvailles. Hein. Tu le revois tous les étés, Les Soudoués passent le bac, et après Les Soudoués en vacances. Et c'est extraordinaire. C'est Daniel Auteuil qui a cette phrase magnifique. Il a dit: j'ai passé 10 ans dans le cinéma à dire salut les filles.
6: Ouais.
7: c'est vrai.
5: Mais ce qui est fou, c'est que c'est un nanar, mais qui est resté
7: cultissime.
6: Si tu le vois aujourd'hui avec un œil neuf, tu dis c'est quoi cette merde? Donc, c'est parce que, mais c'est extraordinaire. Enfin, moi,
5: c'est chapitre 3 pour moi aussi.
7: Et il y avait un truc aussi, c'est que quand tu regardes les sous-doués en vacances, moi qui étais, qu'on passait nos vacances à Sainte-Maxime et Saint-Tropez, à l'époque, il n'y avait même pas encore la voile rouge, il n'y avait même pas encore vraiment le Club 55 défini, etc. C'était les vacances avec du formica, avec des mauvais parasols, avec des mecs qui passent avec des pour mettre dans la gueule des enfants et tout. Donc, moi, je retrouve mon slobard de bain de quand j'étais avec mes grands-parents de petit. Je me retrouve, voilà, c'est un DeLorean.
6: Alors, c'est en haut du chapitre 2. Parce que chapitre 1, il est trop fort. Mais je suis obligé de le mettre parce que c'est vraiment ma vie. C'est-à-dire que moi, j'étais Baptiste Laval. Hein. C'est-à-dire que moi, le début du film où le mec, il est là, Julien Sanka, là, il arrive, il est avec sa meuf et il stresse. Il fait j'angoisse là, mais non, franchement, normalement il pourrait arriver, ouais, mais tu sais jamais et tout. Et il arrive, il est devant le mec, il fait 100K Julien. Attends, 100 recalé. Le mec il saute en l'air et tout, il part dans le couloir. Et il se prend une tarte par son père. Il dit, tu vois, lui au moins il l'a eu. Il dit, lui, ça m'étonnerait. Et c'est le début du film. Et ce qui est génial, c'est des mecs, ils redoublent tous les ans parce que leur kiff, c'est d'être dans leur boîte à bac et de faire les cons. Sauf qu'il y a un événement qui va pas, il y a un truc qui va mal se passer. Ils vont être obligés d'avoir leur bac, sinon ils vont en cabane. Et là, c'est le stress. Et moi, j'ai pas eu ça, mais moi j'étais hyper content de rater le bac chaque année parce que j'ai retrouvé mes potes. On était une bande de 5 qui ont raté le bac tous les ans. Et à la 5e année, pourquoi on l'a pas, on n'a pas eu le même drame qu'eux, c'est que nous ils ont dit, bon en fait les mecs vous avez 22 ans donc c'est terminé, hein. L'école c'est fini, viré, dégageos. Et donc on a passé en candidat libre. Mais c'est vraiment, pour moi c'est tellement débile, il y a que des vannes pourries, des gags nazes, mais les trucs de triche sont nullissimes. Mais qu'est-ce que c'est drôle.
7: Ouais.
6: Voilà, donc chapitre 2.
5: Ok, Stéphane, pour toi ?
8: Moi, je le mets chapitre 2 aussi, ça résume un peu pareil mon cursus scolaire où j'étais un peu incantre et du coup, j'ai bien aimé.
5: Franchement, je pensais pas qu'il aurait 10 points, les sous-doués.
6: Mais ouais, c'est
5: beau, hein. C'est extraordinaire. Il a vraiment marqué pas mal de monde.
6: Tous les mauvais, hein.
5: Autre film maintenant, c'est L'Auberge espagnole en 2002 avec Cédric Lapiche, Romain Duris, Cécile de France, Judith Godrèche. Pas besoin de résumer. L'Auberge espagnole, c'est le programme Erasmus. On est d'accord avec notamment cette scène de la maman de Xavier qui l'appelle pour savoir où il en est avec sa fac, mais c'est une étrangère qui répond et elle comprend pas fac.
0: Hola, Xavier n'est pas là, il va revenir ce soir. Okay? Yep. I'm sorry, I don't understand French. Xavier is going to school. Okay? What? La fuck? Xavier, what does it mean when you say la fuck?
15: La fac?
0: Yeah.
15: No, I guess it's la fac. It means university.
0: You say je vais la fac?
15: Yes, je vais à la fac.
6: Allez.
5: L'Auberge espagnole, alors Casa.
6: Alors moi je le mets chapitre 2. Parce que déjà encore une fois c'est Clapiche dans une bonne période et je trouve qu'il est, c'est incroyable parce qu'il a vraiment une capacité à créer une bande avec des gens comme ça qui sont très très différents, mais pour moi c'est un super beau film et voilà, donc moi je le mets chapitre 2, je trouve que c'est une super réussite.
5: Ok, je suis candidat.
7: Alors moi je le mets chapitre 3 mais genre honnêtement j'aurais pu le mettre en 2, j'aurais même pu le mettre en 1 parce que là ce qu'on entend c'est la voix de Kylie Reilly qui est dans Yellowstone maintenant, actrice magnifique. Et surtout, moi, ils avaient capté exactement, c'est-à-dire que L'Auberge espagnole s'est sortie l'été 2002. Moi, j'allais passer mon concours d'avocat. Et c'était la période où je me disais, attends, là, tu vas rentrer dans le monde des adultes.
5: Exactement.
7: Et c'est l'enfer, en fait, le monde des adultes. Tout ce qui t'attend, c'est ce qu'il attend quand il va à Bercy. Et que l'autre, il y a des dossiers rouges et des dossiers bleus. Et que c'est administratif. Et que c'est chiant. Ouais. Et tu te dis, moi, je rêve de partir en Espagne, à Barcelone, avec des copains, faire la fête. Et en fait, de pas être adulte. Surtout pas être adulte.
6: Ça a été une énorme pub pour Erasmus, hein, je pense, tout le monde voulait faire.
5: Totalement, et c'est pour ça, moi en 2002, j'ai 18 ans, je sais que je vais faire des études d'histoire et qu'après, j'ai envie de faire passer un an à l'étranger. Et quand je vois ce film, tout le monde se dit bah, attends, mais tu vas aller à Barcelone. Ouais. Bon, moi, finalement, je suis parti du côté américain, mais parce que c'est un programme crépus qui est comme le programme Erasmus. Mais donc, pour tous les jeunes de cette génération qui ont 17, 18, 19, 20 ans, L'Auberge espagnole, ça parle à tout le monde. Mais après, j'avais d'autres films que je préférais, donc je l'ai mis aussi comme toi, chapitre 3.
7: Ouais, par défaut.
5: Voilà. Toi, Stéphane ?
8: Ben moi je le mettrais chapitre 3, c'est pas un film qui m'a marqué de fou, et puis en plus les gens qui font Erasmus ne supportent pas.
6: Ça, c'est pas moi, c'est sûr que c'est pas moi qui aurais pu faire Erasmus. Hein.
7: T'aimes pas les Anglais, t'aimes pas les gens qui font Erasmus.
6: Ouais.
5: T'as raison, ouais. Il se la raconte.
7: Tu vas pas voter Sandrine Rousseau, toi.
6: Ah non. Ça, c'est sûr.
5: Dernier film avec toi, Stéphane, et ensuite il nous en restera quatre. C'est 1989, Mes meilleurs copains. Alors là, pour le coup, tout est dans le titre pour ces chapitres. De Jean-Marie Poiret avec Gérard Lanvin, Christian Clavier, Jean-Pierre Bacri. On va écouter un petit extrait.
16: Il faut être déjà à l'esprit. Ça va être encore l'engueulade sectaire et compagnie. Ça va être encore de ma faute, comme toujours. Moi, tu peux manger. Qu'est-ce que tu viens de dire, là? C'est de ma faute. À moi, si t'as été offert une offre de 600 000 à deux fumiers de stopper.
17: Ouais, mais t'as raison, Richard, bien sûr. Les blagues, c'est des fumiers, c'est tous des voleurs.
16: Mais t'es complètement con, quoi. Qu'est-ce que ça a à voir qu'il soit black? Je t'ai déjà dit, les stoppers, non, quelle que soit la couleur. Les stoppers, c'est la plaie.
17: Alors là, moi, il vaut mieux que je conduise plus, hein, parce que je peux pas pratiquer le racisme anti-jeune.
5: Mes meilleurs copains.
7: Alors moi je l'ai mis en chapitre 1 parce que c'est et d'ailleurs que le réalisateur n'a pas vraiment assumé, il a toujours dit Jean-Marie Poiret qu'il aimait pas ce film là alors que je trouve que c'est un chef-d'œuvre qu'on peut revoir et revoir. Ah ouais. T'as Philippe Corsan dedans.
6: Non, mais attends, t'as Bacri, Gérard Lanvin, ouais,
7: Clavier,
6: Darroussin, mais t'imagines la bande,
5: le casting, ouais, de dingue, ouais.
7: Et il y a un côté le déclin de l'Empire américain. Version française.
6: Et film aussi, d'ailleurs.
7: Avec la même actrice.
6: Oui.
7: Et Clavier, il est mais somptueux dedans. Et toutes les répliques sont bonnes. Toutes les répliques, ouais, sont bonnes. Bacri qui fait un homosexuel qui est abstinent du sexe parce qu'il y a eu le sida. La chanteuse un peu ringarde. Le mec qui fait une psychanalyse et qui veut renouer avec son père qui est mort et qui était dentiste. Voilà.
6: L'autre, l'espèce de baba là qui fait de la mugue guitare quand il avait des cheveux, ouais, avec sa pédale wah-wah.
7: Jean-Pierre Darroussin,
6: non mais c'est fabuleux. Alors moi je le mets chapitre 2 parce qu'il y en a avant, mais le casting il est dingue. Pour moi c'est des Expendables de la bande de potes. Hein.
7: Ah ouais.
6: Là tu les as mis tous, quoi. T'as pris le, c'est comme Stallone. Alors il y a lui.
7: Et
6: bam.
7: Et ils ont tous à un moment donné un dialogue avec une sorte de en poussé comme ça. Ouais. Quand l'autre arrive il dit ça fait 5 minutes que je vous écoute, je peux pas m'empêcher d'intervenir. Être de droite, ça dispense pas d'être intelligent. Et chaque fois bam ils arrivent et ils ont une petite fenêtre de tir.
6: Ouais.
7: Voilà. Et il dit tu sais pourquoi? Parce que ton côté paternel la liste de gauche les fait chier. C'est Bacri qui dit ça, Philippe Corsan. C'est un chef d'œuvre. Faut le regarder, le revoir, le re-revoir.
5: Eh ben, tu m'as donné envie de le voir, ouais, parce que moi, je suis passé totalement à côté, et c'est donc chapitre 4.
6: Ah, non, ouais. Si tu l'as pas vu, c'est normal.
5: Voilà, je suis totalement passé à côté. C'est le seul où vraiment je n'ai aucune image de ce film. Aucune.
7: Tu l'as dit, ton film préféré, c'est Jumeaux avec Schwarzenegger. Donc c'est vrai qu'on était un peu.
6: Et Danny DeVito.
5: Très bon film, t'as raison. On fera des films de jumeaux.
6: Ah bah,
5: et je le mettrai chapitre tous les jours.
6: Bah,
5: il sera tout seul en compétition.
6: Rassure-moi, il n'y a pas de jumeaux dans 4 garçons plein d'avenir parce que tu commences à.
5: Non, ça va. Stéphane.
8: Alors moi, je vais mettre chapitre 2. Je l'ai pas vu, mais rien qu'avec le résumé qui scandait, ça m'a donné envie de le regarder.
7: Ah, bon, bravo.
8: J'aurais réussi ça.
7: Bon.
5: Merci Stéphane d'avoir été avec nous.
8: Merci à vous. Bonne journée, les copains.
5: À bientôt dans les nuits du Casar enchaîné. 11 points pour Mes meilleurs copains. C'est pas mal. Peut-être qu'il va atteindre le chapitre 1. Il nous reste 4 films à faire. Mais juste avant, vous le savez, dans cette émission, nous sommes vendredi. Vous avez été extrêmement nombreux à jouer. On ouvre le placard. 4 cadeaux encore une fois cette semaine. C'était la dernière semaine du placard, car absolument, à partir de la semaine prochaine, on va basculer en mode Coupe du Monde. On vous en dira un petit peu plus. Ce sera à partir de jeudi prochain, mais vous aurez cette émission durant toute la Coupe du Monde. On sera là avec Julien dans les nuits du Casar enchaîné. On va appeler Tao, qui est donc le dernier peut-être vainqueur du placard RMC. Tao, on peut composer son numéro en régie.
6: Quel suspense, ou quel doigt de fée surtout.
5: On peut l'appeler, les amis.
6: Téléphone, peut-être.
5: Oh là là, j'ai l'impression que ça panique en régie. Ah, ça arrive.
6: Allô.
5: Bonsoir, bonjour.
6: Bonsoir, bonjour, Tao.
18: Bonsoir, bonjour.
6: Alors, écoute, je suis extrêmement ravi de t'avoir au téléphone et je vais te demander quelle est l'origine de ton prénom.
18: Quelle est le quoi?
6: L'origine de ton prénom.
18: C'est Tao, Esteban et les Cités d'Or. Ma mère a regardé ça et ça vient de là. Voilà.
6: C'est vrai? Putain, je me suis dit, parce que moi, c'est mon enfance. Ah ben, c'est ça. Esteban, Zia, Tao, les Cités d'Or.
18: Tu t'appelles
6: Tao. C'est magnifique. Bravo.
18: C'est parfait.
6: Bah, félicitations pour ton prénom.
5: Tao, félicitations pour ton prénom, très bien. Mais tu sais que t'as pas encore gagné, même si tu as été tiré au sort pour le placard. Et j'espère que tu vas le remporter. Est-ce que tu as le cadeau de lundi?
6: Le premier.
18: Alors, le premier, c'est un... poster avec un échange entre un auditeur et Riolo qui insulte justement un auditeur.
6: Bravo, très bonne réponse pour le premier cadeau. Okay.
5: T'es heureux de remporter ça?
18: Ah ouais, je suis vraiment heureux. Je vais l'afficher dans mon salon, je pense, derrière la télé. Ça va être pas mal.
5: Mais tu as bien raison, c'est ça magnifique. Fera un petit peu de lecture. Tu vas voir, il y a pas mal de morceaux croustillants et savoureux.
6: Le deuxième cadeau.
18: Alors, c'est un maillot du PSG gris.
6: Oui.
18: Floqué Mbappé, il me semble, avec il n'y a pas de tension. Hein.
6: Oui.
18: Mais oui, c'est ça. Hein.
6: C'est exactement ça. Bonne réponse. Troisième cadeau. On vous gâte. Hein.
18: C'est alors mercredi, c'était, je crois, de tête, c'est un kit de soins, non, un kit de beauté.
6: Oui.
18: PSG avec de la crème à raser. Je crois que c'est Coufran ou un truc comme ça.
6: C'est ça.
18: Il y a du gel douche et du déo.
6: Bravo, bonne réponse. Oh, tu vas
5: attention,
6: bon.
5: Peut-être que tu vas remporter l'intégralité du placard. Le dernier cadeau, celui d'hier soir.
18: Ah bah celui-là c'est le plus beau, hein. C'est Monsieur J.C. Drouet en tectonique, vendeur stagiaire chez Noroto.
6: Bravo. C'est effectivement l'époque vendeur chez Noroto. Je vais faire mon chiffre, je vous fais 20% sur la Skoda. Vous avez vu, c'est le choc. Chigandi a eu un choc, vous êtes la même personne.
7: Il y a une tête un peu Jérémy Ferrari, ça mélange, d'accord. Ouais.
6: C'est Jérémy Kangou. Hein.
5: Cette photo qui a été affichée dans la rédaction d'RMC Sport, ouais. Et à chaque fois que les auditeurs viennent nous voir, il y a une sorte de pèlerinage. Julien les emmène.
6: Il y a plein de photos de gens. Ouais. Et j'ai dit, alors vous les connaissez? Il a dit, bah là, il y a Pierre Dorian, là, il y a l'autre, il y a Drouet, il est en plein milieu. Hein. Et il disait, sinon, j'y mets le mec au milieu. Non, c'est Drouet.
7: Et moi, je t'offre un DVD qui est un reboot des Cités d'Or qui s'appelle Tao se tape des old mecs.
6: C'est vrai, ouais. tu pouvais leur faire des bisous parce qu'ils étaient chauves. Avec des grosses oreilles, tu pouvais même les tenir.
7: Exactement.
6: C'était pratique.
18: C'est magnifique, merci
5: Bravo,
18: beaucoup.
5: Bravo, Tao. Hein. T'es supporter de quelle équipe?
18: Du PSG Paris Saint-Germain.
5: Et alors, avoir un maillot Mbappé, tu le mets tranquille, ouais, ça va?
18: Ouais, non, je pense que peut-être c'est le PSG, c'est Mbappé, je suis pas un grand fan, hein.
6: Ouais, bah, tu sais quoi, tu le mets en paillasson?
18: Ça peut être pas mal, mais ça m'emmerde quand même de m'essuyer sur le logo du PSG.
6: C'est pas faux. Mets-le aux chiottes.
18: Ouais, c'est vrai. Okay.
6: Voilà. Bravo.
5: Merci Tao et bravo, tu as remporté le dernier placard de la saison. Bravo, tu vas te régaler dans quelques jours, ça va arriver chez toi. On t'embrasse Tao.
6: Un enfant du soleil.
18: Super, merci beaucoup.
5: Allez, salut. Samuel est avec nous, 32-16 pour la fin des chapis. Bonsoir, bonjour Samuel.
19: Bonsoir, bonjour Radio Monte Carlo.
6: Merci. Et Samuel, c'est le Samuel qu'on a d'habitude ou pas ?
19: Lui-même.
6: C'est celui qui se déplace. Viens.
5: Samuel, tu te présentes rapidement, vas-y.
19: Alors, ce que je déteste des Anglais, Dua Lipa. Je supporte pas.
6: Dua Lipa, ça commence à nous gonfler, Dua Lipa un peu, non?
5: C'est quoi le Alipa?
6: Dua Lipa.
19: La chanteuse.
6: Dua Lipa.
5: Très bien.
6: Non, ouais, non, t'as raison.
5: Ton film à suspense préféré?
19: J'avais bien aimé Fun Game.
6: Ah, bah, c'est marrant. Ouais, okay. C'est marrant. Ouais.
5: Très bien. Et la séance de tir au but qui t'a fait plus stresser?
19: La dernière de l'équipe de France, d'ailleurs, j'avais hésité un peu, mais celle contre le Portugal en quart de finale de l'Euro, parce que ça s'est vraiment joué à la fin, quoi.
6: Ouais.
5: Et c'est l'équipe de France qui se qualifie et qui va perdre ensuite face à l'Espagne en demi-finale.
6: Il n'y avait rien calé dans cette Coupe du Monde, dans cet Euro. C'était dégueu.
5: Très bien. Tiens, pour te faire plaisir, Samuel, parce que t'es un habitué de l'émission. Voilà, c'est pour toi.
6: T'en veux de la soupe. Alors là.
18: Ah ouais,
5: alors, il nous reste 4 films en compétition pour l'échapper, les amis. On va commencer avec 1972, L'aventure, c'est l'aventure. Film de Claude Lelouch avec Lino Ventura, Jacques Brel. Notamment, l'histoire, si vous ne la connaissez pas, c'est 5 truands qui décident de se recycler un petit peu dans le truandage. Hein. Fini les banques parce que ça rapporte plus assez. Maintenant, ils veulent enlever des personnalités. Et la première des personnalités, c'est Johnny Hallyday. On va écouter cette scène où ils apprennent à marcher, c'est ça?
6: Oui.
5: On l'écoute.
20: Bien sûr, mon Dieu. Comme ça, on va draguer plus les cinq, non? Mets-toi bien ici, viens ici.
21: Regarde-le.
20: Mets la jambe. Ça, c'est marché.
21: Mais bien sûr. Pas comme ça,
20: mais oui, je marchais toujours comme ça pour les filles.
21: Tu
20: sais pas le mouvement que tu
21: Simon.
20: Fais. Non, pas comme
21: Simon.
20: Ça, Simon. Non, pas comme ça, Simon. Comme ça, Simon. Mets la jambe comme ça.
21: Plus souple, plus voilà. Souple. Ah, Simon, c'est pas croyable. Écoute.
20: Arrête.
21: Tu sais que t'es bon comme ça.
20: C'est formidable, ça, c'est la façon de draguer les filles. Allez, Charlo.
21: Regarde Charlo.
22: Il est vélo.
20: Ça, c'est le style. Ça,
21: mais
20: c'est
21: non, mais c'est pas comme ça.
20: Mais oui, c'est comme ça.
21: Mais c'est moi qui lui ai appris, je vais vous montrer.
20: Allez,
21: regardez.
6: Bon, c'est encore une séquence très visuelle, encore un très bon choix. Il y a 8000 dialogues extraordinaires, il a encore pris la seule séquence visuelle. mais Julien Lautre est en très grande forme. Non, mais c'est moi, c'est évidemment chapitre 1 pour moi. C'est là que j'aurais voulu être. Moi, Charles Gérard, Jacques Brel, Lino Ventura, Aldo Maccione, Charles Denner, mais les mecs, c'est juste, c'est du caviar. Ce film, c'est des mecs d'un minable extraordinaire. C'est des truands mauvais. La scène où ils enlèvent Johnny, la scène où ils enlèvent le pape, ils essaient de rentrer en politique. Enfin, il est extraordinaire. À un moment donné, ce qui est génial, c'est qu'il y a, Lino Ventura, qu'on n'a rien à cirer, lui, de la politique. Lui, ce qu'il veut, c'est faire du fric. Il a son gamin qui est vraiment, il voterait les filles aujourd'hui, tu vois. Ouais. Il est là, ouais, mais papa, mais putain, mais les voitures, c'est foutu. Le capitalisme, c'est foutu. Il est là avec son cocktail Molotov et tout. Il dit, ouais, d'accord, super, tu me raccompagnes et tout. Il dit, bah oui, il a sa bagnole devant, là. Il dit, parce que tu comprends pas. C'est que il lui dit, attends, tu m'as dit quoi, les voitures, c'est foutu? Attends, bouge pas. Il allume le cocktail Molotov de son fils, il le fout dans sa bagnole, il explose. Il dit, bah, merde, ma caisse. Il dit, bah oui, c'est foutu. Voilà. Et c'est ce film extraordinaire.
5: Donc c'est Chapillon, j'imagine. Ah, Chapillon,
6: des dialogues, j'aurais voulu être dedans, moi. Puis Jacques Brel, il est tellement extraordinaire que tu oublies que c'est un chanteur au départ. Tu vois ce film, Jacques Brel, c'est un acteur fabuleux.
7: Ouais.
6: C'est...
7: Je l'ai mis en deux par défaut, mais je mets juste un bémol. Je rejoins dans le sens où, et d'une, c'est la rencontre de Jacques Brel et Lino Ventura qui sont devenus copains par la suite. C'est un film extraordinaire de Claude Lelouch et qui rappelle qu'il y a des airs de Bananas de Woody Allen. Donc,
6: bien sûr,
7: il est magnifique. Si ce n'est que le film a été rebooté par le réalisateur lui-même, Claude Lelouch, dans un film que je préfère à L'aventure, c'est l'aventure, qui s'appelle Tout ça pour ça. Qui est en fait l'exact pendant de L'aventure, c'est l'aventure, mais réactualisé. Et j'ai tellement vu Tout ça pour ça. Je trouve que l'aventure, c'est magnifique, mais c'est un poil vieilli. Je préfère me remater Tout ça pour ça.
5: Ok, L'aventure, c'est l'aventure. Ce sera chapitre 3 pour moi, mais parce que c'était pas du tout. Je l'ai vu, mais c'était pas du tout ma génération. J'avais moins 12 ans quand il est sorti.
7: Mais arrête avec cette phrase, Molière, c'était pas notre génération non plus. Ça ne nous empêche pas de le lire.
5: Ben non, justement, j'ai pas lu Molière parce que c'est trop vieux.
6: C'est pas ma génération. Je suis d'accord.
5: Samuel.
1: Ouais, moi j'ai mis Chapien, pareil, c'est pas tout à fait ma génération, mais je me rends compte à quel point ce film a marqué les gens. Enfin, moi je sais que mon père adore ce film. Donc j'en ai entendu même parler même des années après, donc je ne voyais pas le mettre en Chapien, quoi.
5: Ok, 2012 maintenant, Radio Star, film de Romain Lévy avec Manu Payet, Clovis Cornillac. L'histoire, c'est Ben, joué par Manu Payet, qui est de retour à Paris après des échecs professionnels. Et en fait, il va faire la rencontre d'un présentateur vedette du Breaking Fast Club. C'est le Morning Star de la radio. Malheureusement, cette radio est en chute libre. Et donc, il faut faire un tour de la France pour être au plus proche des auditeurs. Donc nous, évidemment, ça nous parle. Ils deviennent copains, il leur arrive des histoires. Ils rencontrent des nanas, parfois un peu particulière, et notamment cette scène avec Manu Payet.
4: Moi aussi, j'aurais bien voulu être dans les médias, tout ça. Un peu comme vous, quoi.
22: Bah comme nous, ouais. Exactement pareil.
4: Mais bon, mon père m'a dit que tout était aux mains des... Schmiffer, le ciné, la télé, les banques, les magazines.
22: Ils ont tout.
4: Tout. Mais faut être juif pour réussir dans les médias.
22: Ouais. Ou alors faut être pédé.
4: Ou pédé. C'est clair.
22: Allez, au gros pédé, tiens, vas-y, moi. Quoi?
4: Deux petites secondes, je vais au Wawa.
22: Ah, va au Wawa, dis donc.
23: Mec, je me casse d'ici, c'est une nazie.
22: On en a rien à foutre, tu vas me brosser ce petit cul magnifique et tu vas venger 6 millions d'innocents avec
23: mec,
22: ta tête.
23: Mec, je m'en fous de son cul, je suis juif, je vais pas baiser Hitler. C'est Hitler avec un BEP coiffure.
4: Monsieur, je crois que vos oreilles sont bloquées, hein. Voilà, il y en a un qui est en train de libérer Mandela.
22: Bon, ok, c'est une ordure. Tu me la baisses sale, tu me la baisses violente, tu me la baisses.
5: Il y a plein de scènes cultes dans ce film Radio Star
6: qui doit libérer cette vanne était une vieille vanne, mais putain, faut la sortir.
5: Et si vous n'avez pas entendu par exemple la chanson de Léonard de Vitry à un moment donné, toute la bande,
7: c'est génial.
5: Ils sont dans la bagnole en train d'écouter le tube d'un rappeur minable qui chante du rap minable et qui chante du lundi au mardi on te viole, du mercredi au jeudi on te viole, et le mec à la fin il dit mais ça vous fait des semaines très chargées. Et c'est une très très bonne vanne. Radio Star,
7: déjà, et d'une, parce que ça a été écrit par mes potes, les frères Houillon, qui viennent de Saint-Etienne, de Roche-la-Molière, précisément.
6: Oula.
7: Represent.
6: Moi, Roche-la-Molière, c'est pas mon époque.
7: Et ouais. je suis d'accord. Donc, c'est des rouchons. Ouais, voilà, merci. C'est des rouchons. Donc, ça fait plaisir. Il y a du cultissime dedans. Et surtout, pour moi, il y a eu l'apparition de ce mec qui est sous-côté, mais qui s'appelle Pascal Demolon, et qui fait la grosse voix de Radio Star. Et c'est le pendant du film que j'avais adoré. Je retrouve plus son nom, où ils vont faire de la radio indépendante au milieu de la
6: mer. Good Morning England?
7: Good Morning England. Donc, c'est le pendant français de Good Morning England. C'est un film. je l'ai mis en 3, mais vraiment parce que je ne pouvais pas faire autrement. Okay. Mais très bon film.
6: Premier du chapitre 3, pareil, parce que j'ai des trucs avant, mais c'est très très bien. Je trouve que pour cette génération de films, c'est pas évident. C'est une période où il n'y a pas beaucoup de films qui me plaisaient, qui sortaient, et celui-là, je trouve qu'il est vraiment très bon.
5: Et que je trouve totalement sous-coté.
6: Ouais. Oui, je suis d'accord.
5: C'est-à-dire que Radio Star, dans les comédies, et puis tu l'as dit, il n'y avait pas non plus beaucoup de films qui sortaient, qui nous ont énormément plu. Ok, c'est la période, on n'est pas très loin de Bienvenue chez les Ch'tis et tout ça, mais je trouve que Radio Star, il y a une finesse dans l'écriture, même si vous avez entendu des extraits. Mais il y a des vrais moments drôles, quoi. Et Manu Payet, je trouve qu'il joue hyper bien dans ce film.
7: Et c'est une histoire à peu près vraie, dans le sens où c'est l'équipe de Bruno Guillon, etc., qui partait, et ils étaient tous en fait...
6: Bruno Guillon, qui est plus ou moins joué par Cornillac.
7: Qui est joué par Cornillac, et ils étaient tous à l'aube de devenir tous des stars.
6: Ouais.
7: Et donc, ils étaient entre la radio un peu indépendante, Radio Libre, etc., on fait ça avec des potes, à on va devenir des grosses stars de la radio et voire de la télévision. Donc, c'était encore une fois entre deux mondes. J'aime bien les entre deux mondes. J'aime bien l'entre deux mers, j'aime bien les entre deux mondes.
6: C'est vraiment nous.
5: C'est fou, hein. C'est Chappie.
7: Toi, ça fait combien de temps que t'es dans l'entre-deux?
6: Moi, je suis un entre-deux-mer. Il manque les glaçons.
5: C'est Chappie 2 pour moi, pour Radio Star. Et pour toi, Samuel?
19: Oui, à peu près. Début Chappie 3, Chappie 2. Je trouve qu'effectivement, comme t'as dit, c'est un film qui est assez sous-coté, finalement, qui a pas tant marché que ça quand il est sorti. Il a fait genre 500 000 entrées, un truc comme ça. Et moi, on m'avait conseillé de le voir. On m'a dit, tu vas voir, toi qui aimes l'humour noir, c'est génial et tout. Et effectivement, c'était très sympa.
5: Ok, il nous reste deux films. 1999, Le ciel, les oiseaux et ta mère, avec Jamel Debbouze, forcément. Ce film où, grâce à un concours vidéo, eh bien, il y a quatre potes inséparables qui partent pour la première fois, qui quittent pour la première fois la banlieue de la région parisienne et qui vont se retrouver pendant un mois dans le sud de la France, à Biarritz. Et cette scène avec un contrôleur dans le train avec Jamel Debbouze.
2: Et moi, tu pensais qu'on avait touché le pompon en matière d'habilité à la RATP?
3: S'il vous plaît.
2: J'ai de la chance d'être fonctionnaire, je peux vous le dire.
3: L'adresse est toujours la même?
2: Toujours, elle n'a jamais changé l'adresse.
3: Et vous êtes né où?
2: Je suis né à Hong Kong, en Autriche. Aubervilliers, c'est marqué là. Aubervilliers, O-B-E-R-V-I-L-I-E-R.
3: Nationalité?
2: Ma nationalité.
3: Oui, votre nationalité. Qu'est-ce qu'il y a d'extraordinaire? Je vous demande votre nationalité.
2: J'ai tant que ça a été d'arabe ou tous les contrôleurs du sud de la France sont Sistra. Je viens de vous donner ma carte d'électeur français, monsieur. C'est bien la France que je suis un honnête citoyen quand même. Si vous avez cette carte entre les mains, qu'est-ce que je peux être d'autre que français?
3: D'accord, okay. Je me suis trompé, ça arrive. Hein, ça peut arriver, c'est l'habitude.
2: C'est l'habitude, voilà. Dire que j'étais venu à Biarritz pour éviter tout le monde.
6: Sam Carman,
5: exactement. Le contrôleur. Laurent Deutsch aussi dans ce film.
6: Bien sûr.
5: Tu mets combien?
6: Et Julien Courbet. L'autre.
5: Oui. Et Julien Courbet, l'autre.
6: Alors, écoute, moi, je l'ai mis 3. Passe pareil par. J'ai pas été attrapé par ce film à l'époque. C'est pas mon délire parce que j'étais pas Jamel déjà. Tu vois, alors que j'aime beaucoup le mec, mais j'étais pas Jamel. J'ai jamais entré dedans. Mais je lui reconnais qu'il est très générationnel et il est très fort ce film. Parce que il sort de nulle part, il ressemble à rien d'autre. Et donc c'est pour ça que je le. Pas pour mes goûts personnels.
5: Ok, mais tu le salues. Ouais. Tu salues. Ok.
7: Moi, c'est mon joker. C'est mon joker parce qu'à l'époque, je ne l'ai pas vu. Je sais même pas si je l'ai déjà vu. Je me souviens que nous, on était abreuvés de Canal+, on était abreuvés de La Haine, on était abreuvés de... Et qu'en fait, ce film est arrivé, et il est arrivé un peu comme la vague où on disait, oui, c'est bon, on a compris.
6: Je pense que c'est ça que j'ai vécu, moi.
7: Voilà. Ouais. On a compris, la banlieue arrive, pas de problème, mais ça devenait trop, voilà. Ouais. Donc, on avait l'impression qu'il surfait sur les dernières vagues, etc. Donc, je mets à la place les Babacool. Les Baba Cool avec Christian Clavier, parce que déjà il a un deuxième titre qui s'appelle Quand tu seras débloqué, fais-moi signe. J'adore les titres à rallonge comme ça qui sont magnifiques. Ça doit être un film qui doit dater. C'était avant que Clavier devienne vraiment très connu, donc ça doit être en 82-83.
6: C'est juste avant Je vais craquer, peut-être même.
7: C'est la même période. Je vais craquer avec Yann Emon.
6: Ouais.
7: Et nous, Clavier et confrère, on était comme des dingues. On disait, mais c'est ce mec-là, c'est le futur du rire français. Et tout est drôle chez Clavier, et donc il arrive dans, c'est un Parisien qui arrive dans une communauté babacool en bord d'Ardèche avec Marianne Chazelle, et c'est des mecs qui sont moitié paysans, moitié babacool. Ils ont des chèvres, ils font du fromage, ils font les petits marchés, et c'est petit à petit on arrive dans la crasse humaine, parce qu'on se rend compte que tu sois babacool, que tu sois bourgeois, etc., l'homme est toujours aussi dégueulasse et la femme aussi, et donc lui il se laisse comme ça emporter. C'est les prémices de Problemos. Et ce film est un chef-d'œuvre absolu. Et Clavier dedans est d'une justesse. Il a une tête en couteau. Et il veut évidemment toujours baiser, puisque c'est son obsession pendant 10 ans des films des années 80.
6: On en parlait tout à l'heure. C'est pas Marianne Sergent
7: qui est dedans. Tout à fait, Marianne Sargent, je crois.
19: Musique de Nino Ferrer.
7: Musique de Nino Ferrer. Putain, joli. Joli, exactement.
6: T'es là,
7: musique
6: t'es, là t'es en place, mec.
7: Ouais, t'es en place, t'es en place.
5: Moi, vous voulez encore noter Le ciel, les oiseaux et ta mère? Moi, c'est chapitre 4. Pour toi, Samuel.
19: Ouais, alors chapeau 4, parce qu'en fait, je l'avais vu un peu plus jeune, j'avais adoré, ça m'avait fait grave marrer. Et j'ai dû le revoir, genre 10 ans après.
5: Il a très très mal vieilli.
19: Ouais, et je me suis dit, en fait, on dirait le sketch des Inconnus dans les escars, tu sais, quand il y a les meilleurs dialogues.
6: Ouais, ouais.
19: Et ils sont tous là à se dire, putain, chier, merde, tu fais chier, putain. Putain de merde, tu fais chier. C'est un peu ça, en fait. J'ai l'impression que toutes les deux secondes, ferme ta gueule, putain, tu m'emmerdes, ferme tes couilles. Non, ça m'a pris la tête. Quoi. Et Julien Courbet dedans, c'est vraiment Gilles de la Tourette. Quoi. Je l'ai préféré dans Les Anges Gardiens.
7: Pertrin.
5: Tiens, un petit extrait de Baba Cool quand même pour tous ceux qui ne l'ont pas vu.
9: Tiens, Blaise, qu'est-ce qui t'amène?
11: Ça va?
9: Oui.
11: T'as un gars de chez nous qui s'est fait tabasser dans une manif.
9: Oh, bah, tu dois rentrer le vide, j'ai dû la s'en occuper.
12: Bonjour, monsieur. Enlevez la t-shirt. Prends accès.
9: Dis donc, je vais te demander. Jésus, il marche très fort en ce moment, alors ça va finir par se savoir. Est-ce que je risque pas de perdre ma pension?
7: On entend déjà.
11: Dans ces cas-là, il faudrait laisser agir en premier. Hein. C'est ce qu'il y a de mieux. Il n'y a pas de chèque.
9: Non.
11: Ça roule.
9: Alors, il sait y faire, hein, gamin. Eh oui, il a la main. Pas pour rien qu'on vient le voir de partout.
11: Combien je vous dois?
9: Tu fais le prix d'amis, hein.
11: Oh, c'est gentil. Hein. Ouais, puis tu vois, c'est bien. C'est seulement 300 francs.
7: Le rebouteux du village, c'est un gamin obèse de 13 ans qui s'appelle Jésus. Et qui, en fait, te marche un peu dessus comme ça.
6: Et
7: tu vois, avec la vie qui hurle, ouais. Tu vois. Il est bon, le gamin. Hein.
5: Ouais. Bon, Le ciel, les oiseaux et ta mère, ça fait 4 points. Donc, il n'a pas été plébiscité. Le dernier, c'est Five, en 2016. Les premiers films avec Pierre Ninet, François Civil. Un film d'Igor Gottesman, pardonnez-moi. Un petit extrait. Je ne sais pas ce que tu as pris, Julien, l'autre comme extrait.
6: Bah, un truc visuel, à un moment il faut une course.
5: Ouais. Vas-y.
13: Tu te pignales? Quoi? Non, je me pignole pas, non.
6: Ah, pourquoi tu fermes ta porte, alors?
13: Quoi, parce que, ah oui, si je me masturbe pas, donc j'ai aucune raison de vouloir de l'intimité, d'après toi.
6: Bah, non. Laisse-moi rentrer, alors.
13: Bah, non. Parce que.
6: Mais pourquoi? Qu'est-ce qu'il y a?
13: Je me branle, voilà, oui, je me branle.
6: Tu te pignales. Mais c'est pas sa table.
13: Ouais.
6: T'as la gueule, là?
13: Non.
6: Tu mets de quel genre de pomme?
13: Jackie et Michel, c'est très très bon.
6: Non, c'est pas ça, non, rien de foufou, j'étais sur un petit trisome en POV, border boucaquier avec des basses timifles, là j'arrive au camshot.
13: Nice. Tu sais tout.
6: Fort.
13: Ouais.
5: Voilà, c'est 5 amis d'enfance qui rêvent de faire de la colocation.
6: Ouais.
5: Et ils vont le faire, mais il va se retrouver, c'est qu'il y en a un qui doit payer la moitié du loyer, sauf que, bah, en fait, il dit pas à ses potes qu'il a plus un flèche.
6: Eh bien, moi, je l'ai mis. Chapitre 4.
5: Bah, moi, c'est hors chapitre, c'est remplacé par Quatre garçons plein d'années.
6: Alors, pourquoi hors chapitre? Pourquoi chapitre 4? Parce qu'en fait, j'ai trouvé ce film ultra prétentieux. Et en fait, c'était pour moi le mauvais Pierre Ninet. Alors, il est excellent. Ils sont bons, ils font des bonnes vannes. C'est une super génération. T'as François Civil, tout ça. Mais je sais pas. J'ai trouvé ce film ultra. Je trouvais que les mecs se regardaient jouer. Je trouve que Pierre Ninet s'écoute faire des vannes. Et alors que je les ai trouvés excellents dans d'autres films après. Tu vois, d'ailleurs, dans Casting, par exemple, la même bande qui fait Casting sur Canal, c'est extraordinaire. C'est un des meilleurs programmes courts de l'histoire de Canal. Mais alors, ce film, j'ai trouvé. Et même le réalisateur, là, qui joue dedans, d'ailleurs, Igor, c'est ça, je crois, c'est lui.
7: Oui, tout à fait.
5: Gottesman.
6: Déjà, je crois pas à son personnage. Alors, il y a une dégaine de charcutier. Il emballe tout ce qu'il veut. Bah oui, c'est le scénariste. Donc, c'est lui qui se l'a écrit le rôle, mais il emballe toutes les plus belles gonzesses, mais c'est pas crédible une seconde. Et non, j'ai vraiment détesté ce film. Je sais pas pourquoi. Je pourrais pas dire que c'est mauvais. C'est bien écrit, sûrement, mais j'ai pas aimé l'esprit.
7: Je te rejoins totalement. Je vais faire un mot qui est très difficile pour tout ce qui est artistique. Ce film est scolaire.
6: Oui.
7: Voilà. Donc il a été les vannes sortie sont
5: Fémis.
7: Scolaires, sortie de Fémis.
6: Ouais.
7: Les vannes sont scolaires, validées, voilà, donc c'est bien joué, etc. Mais ça manque d'âme. Nous, ce qu'on aime bien, c'est le brouillon. C'est quand il y a des scènes qu'on rajoute et qui n'ont aucun intérêt.
6: Ouais.
7: Là, voilà, c'est.
5: Après, c'est les débuts aussi de Pierre Ninet et François Civil qui font une carrière absolument incroyable. Mais c'est vrai que c'est pas leur film le plus réussi, mais c'est l'un des premiers.
6: Alors qu'il a eu beaucoup de bonnes critiques, il a bien marché. Il y a plein de gens qui trouvent qu'il est génial. Five. Ah ouais, c'est.
7: Il se revoit mieux. Je l'ai revu. Ouais. Mieux, j'ai été plus tolérant, mais c'est, il n'a pas transcendé le genre. Voilà.
5: Ok, pour toi, Samuel?
19: Ouais, un peu fin de chapitre 3, mais moi à l'époque je l'avais vu quand il est sorti, donc j'avais à peu près le même âge que les acteurs finalement. Et je pense que c'était aussi générationnel. Voilà, j'ai un peu l'impression de voir comme si c'était mes potes, quoi. Tu sentais vraiment même qu'à travers l'écran, c'est une bande de potes. Donc c'est peut-être ça qui m'a un peu touché, je dirais, même si effectivement le film est, voilà, pas marqué non plus l'histoire du cinéma, quoi.
5: Et puis on s'en fout, on n'est pas critique cinéma, les copains, hein, évidemment. Ce sont des émotions. Ah oui, pardon.
0: Quand tu vois tous les tocards qui se disent critique cinéma et qui montent les marches à Cannes, franchement, on a notre place, hein.
5: C'est la fin, les amis, des chapis sur les films de potes. On t'embrasse, Samuel. À bientôt, hein. Tu reviens nous voir quand tu veux, hein.
0: Mais passe, là-bas.
19: À la
0: semaine
19: prochaine, promis.
5: Vous savez quoi? Les films de potes, les copains, j'ai, notre classement qui sera.
0: Le top 4, il est là?
5: Le top 4 qui sera figé. On pourra plus jamais le bouger, de notre vie. Même si vous renvoyez un film, vous dites, ah, j'aurais peut-être dû mettre, non, on peut plus changer. Ce sera comme ça. À la quatrième place, il y aura Le cœur des hommes.
0: Bien.
5: À la troisième place, il y a Un éléphant, ça trompe énormément.
0: Normal.
5: À la deuxième place, Les valseuses.
0: Parfait.
5: Et à la première place, Les bronzés.
0: Bravo.
5: Ouais, voilà pour les quatre films de... Les amis, restez avec nous, et surtout écoutez en podcast, parce qu'on va jouer dans quelques instants avec Chicandier, un petit jeu assez sympa, ça va durer quelques minutes. Donc vous pouvez aller télécharger
0: ça. T'as rien prévu sur
5: podcast.
0: Les 5 prochaines heures?
7: Rien du
0: tout. On va battre le record de Coé, on va faire 9 heures d'émission.
5: Julien, on s'excuse pour la dernière fois, mais la dernière fois, il y a eu un petit couac au niveau de la fin d'émission. Je sais que tu voulais,
0: Oui, il y a un problème, c'est que tu voulais revenir sur le personnel hospitalier.
7: Oui.
0: Qui t'a sauvé la vie. Qui t'a sauvé la vie. Et tu voulais vraiment leur rendre hommage.
7: Tout à fait.
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0: Bonjour à tous, bienvenue sur RMC, RMC Story. C'est parti pour 3 heures de discussion, 3 heures de débat. On vous attend au 32-16, vous prenez la parole en direct. Bonjour Olivier.
1: Salut Alain, bonjour les grandes gueules, bonjour à tous.
0: À tes côtés, l'avocate Sandrine Pégan. Bonjour Sandrine.
2: Bonjour à tous.
0: Nous sommes avec Antoine Dier, ce consultant juridique. Bonjour Antoine.
3: Salut Alain et bonjour à tous.
0: Bruno Poncet, le cheminot, est avec nous aujourd'hui. Bonjour Bruno.
4: Bonjour à toutes et à tous.
0: Beaucoup de sujets de discussion aujourd'hui qui vont avoir trait notamment à la politique, les milliardaires qui s'engagent officiellement, Bolloré, Pigas, Sterrin, est-ce qu'ils peuvent influencer l'élection présidentielle? On en parlera dans les GG aujourd'hui. Le buzz de Mourad Boudjelal, notre éditeur de bande dessinée, en 3 déclarations d'impôts. Je me casse, ras-le-bol de payer autant, a dit Mourad Boudjelal. Ça a fait des centaines de milliers de vues sur les réseaux sociaux.
1: Et des appels à rester, reste
0: alors,
1: Mourad.
0: Est-ce que Mourad a raison? On lui dit reste Mourad, ne t'en va pas. Ou au contraire, on lui dit Mourad, t'as raison, on n'en peut plus les impôts. Allez, t'as raison. Et peut-être que d'autres, comme Mourad, y pensent. Là aussi, ça fera un beau sujet de discussion avec vous au 32-16. D'abord, je vous propose qu'on revienne sur la découverte d'un corps hier. Une identification toujours en cours. La disparition de Liana. Et là, on pose la question grande gueule. Est-ce que l'État est responsable?
5: Dysfonctionnement d'État de la France. Je peux illustrer ça en vous parlant de la solitude des élus, simplement, qui, vous savez, les maires, c'est le premier maillon de la chaîne. Les maires, c'est les gens. Et l'État, ce sont les personnes qui sont plus haut. Et ce sont les législateurs, ce sont l'ensemble des ministres, ce sont toutes les personnes qui nous administrent et qui nous gouvernent. Et à un moment donné, on ne peut plus se contenter d'avoir des réponses partielles, des réponses étouffées, parce que tel ou tel considère que ce n'est pas sa place de prendre la parole, parce qu'il pense qu'humainement, il ferait un faux pas. Eh bien écoutez, parce que humainement, je pense qu'il est de mon devoir de dire ces choses-là.
0: C'est le maire de Fleurance, la commune où a disparu Liana, que vous venez d'entendre, et il dit, nous, les élus, on a des responsabilités locales, on est tout le temps sur notre dos, mais là, ce qui se passe, c'est de la responsabilité de l'État. Il accuse, au regard des dysfonctionnements que l'on connaît maintenant depuis 3 jours.
1: Ah, c'est quand même une semaine terrible, c'est ce que je me disais, une semaine terrible pour ceux qui sont censés incarner dans ce pays l'ordre et l'autorité. Semaine qui a commencé par le désordre dans nos rues après la victoire de Paris Saint-Germain, et ça c'est la responsabilité du ministre de l'Intérieur, Laurent Nunez, qui pourtant nous expliquait que tout était sous contrôle, et semaine terrible également pour la justice, et ça c'est Gérald Darmanin qui l'incarne, le garde des Sceaux, lorsqu'on voit précisément ce qui s'est passé dans l'affaire Liana avec ses dysfonctionnements en série, puisque on sait aujourd'hui que le suspect numéro 1 qui est en prison était au cœur de 6 affaires. Mais il n'a jamais été véritablement inquiété. Et quand on parle d'affaires, on parle de plaintes pour viol sur enfants de moins de 15 ans. Alors le gouvernement dégaine, comme à chaque fois, les vieilles recettes. La réunion à Matignon, ce matin, Sébastien Lecornu a convoqué messieurs Nunez et Darmanin. Et puis l'enquête administrative, la fameuse enquête administrative qui doit permettre, bien sûr,
6: de faire toute la lumière
1: sur les dysfonctionnements qui ont conduit à ce drame qui ne peut pas se reproduire. Bref, tout ça, c'est terrible, parce qu'on pourrait en sourire, mais c'est un drame, parce qu'il y a une petite fille qui en est morte. Moi, sincèrement, on pourrait demander la démission Nunez et Darmanin cette semaine, ça me choquerait pas. Mais aussi, on pourrait quand même demander à ce gendarme, par exemple, de s'expliquer, ce fameux gendarme, quand la maman de Rosa, celle qui a porté plainte en août 2025, parce que sa petite fille a expliqué que cet homme en question l'avait violée, la maman de Rosa appelait toutes les semaines la gendarmerie pour savoir où en était son affaire. Et le gendarme excédé lui a répondu, écoutez, si vous continuez, c'est moi qui vais porter plainte contre vous pour harcèlement. Mais ce gendarme, ça serait bien de le retrouver. Ça serait bien également de demander des explications au parquet de Toulouse, à ses procureurs qui ont tardé en se refilant le dossier, parce que qui doit être saisi, qui doit être déçu. Ça dure des mois, ça, et qui finalement n'ont pas entendu suffisamment tôt cet homme qui aurait dû être en prison il y a bien longtemps.
0: Qu'est-ce que vous en pensez, effectivement? Est-ce que l'État est responsable? C'est au 32-16 que ça se passe. Antoine Dier, ça...
6: Je suis exactement dans le même état qu'Olivier. J'ai été encore plus surpris par les propos de Gérald Darmanin, qui reconnaît des dysfonctionnements, mais il dit des dysfonctionnements qui sont révélateurs de notre mauvaise organisation. C'est le nôtre.
0: Oui.
6: Une mauvaise organisation. Ça reste léger. Et, encore une fois, personne ne se sent responsable. Dans notre pays, il n'y a rien qui fonctionne, mais personne n'est jamais responsable. C'est un dysfonctionnement, c'est notre mauvaise organisation, l'enquête, etc. Tu l'as dit. Eh bien, moi je crois que rien ne changera dans notre pays, rien ne s'améliorera malgré les drames si nous n'exigeons pas des responsables politiques une responsabilité. Ils sont responsables politiques. Eh bien, ils doivent démissionner. Ils doivent sanctionner le cadre de la justice ou le juge. Oui, il va falloir sanctionner les juges un jour. Ça doit être possible. Ils sont pas irresponsables, ils sont pas au-dessus
2: loin,
6: des lois.
2: Bah oui.
6: Et bien, si on ne bascule pas dans la logique de responsabilité, celui qui a fauté paye au sens pas financier, mais au sens où il est viré, etc. Eh bien, tant qu'on ne basculera pas là-dedans, on continuera à avoir ces mots de dysfonctionnement général. On ne sait pas quoi faire, mais on a des phrases, on lance des enquêtes, etc. Non, il est venu le temps des responsabilités, des démissions, des licenciements de tous ceux qui ne font pas le travail pour protéger les Français.
0: Maître Pégan.
3: Vous savez que je suis avocat pénaliste et je passe ma vie professionnelle à constater chaque jour les conséquences des défaillances de notre système. Alors oui, bien sûr que là, on en a marre, et les Français surtout n'en peuvent plus de constater après coup, parce qu'on est devenus les champions, hein, les champions des enquêtes après coup, des indignations après coup, des promesses après coup. Et on ne veut plus d'excuses, on cherche des responsabilités. Tu l'as dit, Antoine, sauf qu'à un moment donné, quand tu dis, tiens, il faudrait peut-être qu'on sanctionne le juge, là, pour l'instant, il n'y a même pas eu de magistrat qui a été désigné. Donc, tu vois, au niveau de la faille...
6: Il y a bien un parquet, là, si j'ai bien compris. Il se passe la balle entre deux parquets. Ouais. Personne n'avance, personne ne considère que cette affaire est urgente. Et donc, tu parles de défaillance d'un système. Pardon, non, c'est la défaillance dans le système, c'est des gens. Il y a des gens qui auraient dû se dire, en voyant
3: ça,
6: la feuille, mais
3: d'accord.
6: Cette petite,
3: ça, on
6: ne peut pas laisser ça comme ça.
3: Tu dis sanctionner le juge, tu parles de quel? Le juge qui, lui, va ordonner. Oui. Voilà, oui, parce que t'as les juges du siège, t'as les juges
6: Le parquet, là où personne ne dit c'est une affaire urgente, il faut demander à la police d'aller tout de suite convoquer le bonhomme, c'est bien un procureur qui doit.
3: Non, mais là, on est dans une utopie, Antoine, tu te doutes bien.
2: Une utopie, protéger les gens, c'est une utopie.
3: Je vous explique juste.
2: Dans ce cas-là, qui démissionne, qui change de métier.
3: Je fais de la pédagogie. Bien évidemment qu'on est. J'aimerais que tout se passe dans une vitesse extraordinaire et surtout la protection de l'enfant.
2: Il y a des priorités.
3: Oui, je suis tout à fait d'accord. Ce qui se passe, c'est que là, on est dans une lourdeur bureaucratique. Il y a des frontières administratives qui empêchent justement cette homogénéité.
6: Tu sais quoi, j'ai déjà fini en garde à vue parce qu'ils ont appelé le procureur et qui a dit il faut le garder en garde à vue. Donc tu peux appeler le procureur et dire maintenant, tout de suite, vous mettez telle personne en garde à vue. Le procureur peut le faire. Là, il ne l'a pas fait. Ce n'est pas le système, c'est une décision.
2: C'est pas le manque de moyens non plus.
3: Arrêtez de parler comme si vous étiez dans le système. Vous n'y êtes pas.
6: Je l'ai vécu.
3: Tu l'as vécu, d'accord.
6: J'ai été mis en garde à vue pour du collage d'affiches. Parce qu'ils ont appelé le procureur. Qu'est-ce qu'il faut faire de ce monsieur? Vous allez le mettre en garde à vue toute la nuit. Et moi, ils m'ont gardé au commissariat.
3: Tu te doutes bien que la récolte des preuves à ton endroit, elle est beaucoup moindre que par rapport à une affaire.
2: Donc en fait, on agit sur les affaires faciles.
3: Je ne suis pas en train d'excuser. Je vous explique juste, et c'est là aussi ma vertu pédagogique en tant qu'avocat pénaliste. Je vous explique comment ça se passe. C'est qu'à partir du moment où tu vas vouloir placer quelqu'un en garde à vue, ça dure 48 heures parce qu'on n'est pas en matière de criminalité organisée. Il faut que tu aies des billes. Parce que si finalement, dans ton enquête, tu l'as bâclé et t'as pas d'éléments, pendant 48 heures.
2: En matière de pédophilie, il y avait des constats faits sur cette petite fille. Ça va assez vite. Hein. Je suis désolé, il ne faut pas 6 mois pour ça, pour constater s'il y a oui ou non. Abus sexuel. Donc l'idée, la procureure a avancé l'argument que tu avances en disant oui, non, la garde à vue, c'est en fin de parcours, c'est en fin de chaîne en fait.
3: Mais oui,
2: en matière de pédophilie, ça peut pas être comme ça puisque on sait que en général les pédocriminels sont des récidivistes en puissance. Donc il y a urgence à l'arrêter, d'autant plus. Et là, il pouvait consulter le TAJ, parce que certes, il n'avait pas de casier judiciaire, mais il était forcément fiché au TAJ, puisqu'il y avait eu plusieurs affaires autour de lui. Donc on pouvait se dire, tiens, c'est quand même bizarre, ce type-là apparaît souvent dans des plaintes pour viol,
3: un
2: profil à risque. Il n'y a aucun moment, le procureur s'est dit, là, il y a quand même urgence à intervenir. Ah, c'est sûr qu'en ce moment, il y a urgence à placer des contrôles de vitesse sur les routes. Le narcotrafic est une priorité. Darmanin, d'ailleurs, l'a dit. Mais cette priorité, visiblement se fait au détriment des enfants. Voilà, c'est ça qu'on constate.
3: Alors, il est certain que c'est encore une enfant, c'est encore une famille qui est détruite et c'est encore un système qui a failli. En revanche, je vous dis que malheureusement, et on voit bien que c'est systémique, il y a des défaillances partout et on doit justement réorganiser notre système parce que par rapport au Royaume-Uni, on est complètement has-been. Eux, ils font de l'évaluation de profils à risque, ils font plein de choses. Sauf que je vous dis aussi une chose, c'est que lui, il a peut-être été malin, le Jérôme, c'est que quand il a commis un fait, Et ben après, il a déménagé. Et du coup, ben comme c'est plus
0: la même juridiction,
3: parce que soit c'est en gendarmerie, soit c'est en police. Donc le temps qu'il y ait un soit transmis qui soit effectué pour adresser le dossier, etc. Voilà. Donc c'est ça.
6: Le tâche, il est national.
3: Les frontières administratives.
6: Le tâche, il est national.
3: Après, je te parle pour enquêter. Parce qu'à partir du moment où tu es saisi d'un dossier en tant qu'enquêteur, que tu sois gendarme ou que tu sois policier, il faut que tu sois saisi d'un dossier territorialement. Et c'est là où il y a le problème. Peut-être qu'il faut changer toute notre réorganisation. Mais je ne suis pas encore en train d'excuser ni de cautionner. Je dis juste que c'est la réalité du système et qu'en effet, on a constaté qu'il fallait le changer.
0: Bruno Poncé.
4: C'est cette histoire, et malheureusement, on va certainement se finir par la mort d'une enfant. Ouais. Nous provoque une tristesse infinie parce que, encore une fois, une enfant de 11 ans, 10 ans, et on en a malheureusement trop souvent entendu. Et puis derrière, t'as une colère. Mais la colère, elle est justifiée, mais en même temps, moi, je vois aussi une certaine inertie des gens d'être en colère à chaque fait divers. Sauf que le système judiciaire, le système public en général, les services publics en général, sont dans une déliquescence extrême depuis 40-50 ans. La réforme Sarkozy sur la justice et la fusion de la police et la gendarmerie a encore en plus affaibli notre système, il faut se le dire aussi. Et puis là, on est en face aujourd'hui à un système qui est dans le risque calculé. C'est-à-dire qu'au lieu de faire de la prévention, au lieu de quadriller ton territoire, au lieu de connaître ce qui se passe chez toi, et ensuite après de pouvoir savoir tout de suite qui fait quoi et quand il se passe un truc comme là, où les petites, elles ont été violées par cet homme, tout de suite aller voir la police et ensuite la justice pour que derrière ça s'enclenche, bah tu te retrouves face à des gens qui se retrouvent plus ou moins démunis parce qu'ils n'ont pas de moyens. Là, moi je vois un truc, moi je sais pas si ça vous interpelle pas, mais toutes les battues sont organisées avec des civils. Avec des gens comme toi et moi qui habiteraient là, on dirait viens faire.
2: D'ailleurs, beaucoup de gendarmes n'en veulent pas de ces battues.
4: Ben moi, je te rappelle.
2: Qui paraît-il ne sont pas très efficaces.
4: Je te rappelle qu'à mon époque, quand on était gamin, tu dois t'en rappeler, c'était que des policiers et des gendarmes qui faisaient le taf. Et surtout des gendarmes, parce qu'ils étaient assez nombreux pour faire le boulot. Ah oui. Aujourd'hui, ils sont tellement pas nombreux qu'on va demander aux civils. Donc, ton voisin, toi, tu connais la gamine, tu vas tomber sur son corps. Mais c'est quoi le truc? C'est pas ton métier. Enfin, tu vois, tous ces trucs-là.
2: Surtout des bâtisseurs avec des gens qui savent pas faire et qui habillent les scènes.
4: Oui, là, tu marches dans des endroits. Moi, je trouve qu'aujourd'hui, là. Rien à voir. Moi, je te le dis, franchement, avant, c'était pas comme ça. Ouais,
2: tu dis,
4: c'est un métier. Hein. Moi, je trouve qu'aujourd'hui, on est dans un système et au-delà de. Donc, la justice est là, mais tu es dans un système où tellement affaibli qu'en fait, aujourd'hui, on est juste en train d'essayer de mettre des pansements sur des
2: problèmes. Non, mais Bruno, je suis d'accord, il y a les manques de moyens, on le dit régulièrement dans les grandes gueules.
3: C'est une réalité.
2: Il n'y a pas assez de procureurs. Néanmoins, je pense qu'il y a une question de priorisation. Et pardon, mais protéger les enfants, c'est pas prioritaire dans notre pays.
4: On le dit de chaque semaine, Olivier.
2: Ce qui compte, c'est le narcotrafic, il y a plein de choses.
4: Ça marche pas.
2: Je suis désolé, on perquisitionne très rapidement l'homme politique aujourd'hui parce qu'on a créé un parquet national financier. Donc, dès qu'il y a un truc, boum, ça y est, on les perquisitionne. En trois mois, c'est fini. Il n'y a pas de parquet contre la pédophilie. Ça existe dans d'autres pays comme l'Espagne. Pourquoi on n'a pas créé un parquet contre la pédophilie? Pourquoi on a.
3: Voilà. Il faut s'en inspirer.
2: Donc, c'est des questions de priorité. Bah oui, mais c'est des questions de priorité. Et donc, il ne faudra pas que M. Darmanin ou M. Le Cornu à l'issue de la réunion nous disent oui, vous comprenez, c'est un manque de moyens, mais depuis que nous sommes au pouvoir, nous avons fait des efforts, etc.
3: Non,
2: parce que je sens gros comme une maison. Mais non, ils vont
3: prendre des responsabilités. Non, il a dit je prendrai mes responsabilités.
2: Ah, il devrait démissionner alors s'il prenait ses responsabilités.
3: Oui, parce qu'il fait
4: le droit. Mais si tu veux, c'est
0: terrible. Mais ce qui est terrible dans cette histoire, c'est qu'on va donner l'illusion. Oui. Et c'est ça, c'est encore plus cynique et même honteux de la part des responsables politiques. Tu sais pourquoi? Parce que il n'y a pas de majorité à l'Assemblée nationale. Il y a une élection présidentielle qui va arriver. Donc, il n'y aura pas de réforme. Il n'y aura pas de prise de décision. Donc, il y aura simplement de la prise de parole. Mmh. Et c'est là où, si tu veux,
3: Et de l'esbrouf.
0: Le cynisme politique, il est honteux dans cette histoire. Mmh. Tu comprends? Parce qu'à la limite, je vais te dire franchement, il ne devrait rien dire. Tu vois, rien.
3: Si. Obligé de rendre des comptes.
0: Il devrait rien dire parce que faire une réunion, sachant qu'il ne se passera rien derrière, que tu n'auras pas de réforme, comme le disait Olivier, tu n'auras pas la création d'un parquet, tu ne vas pas dire, tu ne vas nommer plus de procureurs, que tu vas mettre plus de gendarmes dans le Gers, tout ça. Il ne va rien se passer parce qu'il ne peut rien se passer.
3: En tout cas,
0: d'ici
3: dans l'année.
0: À la prochaine élection. Ben oui. Donc c'est encore pire de faire tout à l'heure après la réunion une prise de parole en disant nous avons bien conscience du drame. Non, ils vont commencer, je vais te dire. Tu sais par quoi ils vont commencer?
3: Nous diligentons une enquête administrative.
0: Non, ils vont commencer en disant nos premières pensées vont d'abord à la famille de la victime. Voilà comment ça va commencer.
2: Avec des mines confites.
0: Et c'est ça qui est
4: terrible. T'as raison de parler de cynisme, Alain. Parce qu'il faut. Enfin, moi, toutes les affaires de pédophilie qu'on voit en ce moment, et il y en a de plus en plus qui sortent. Et heureusement, ça veut dire aussi qu'à un moment donné, les affaires vont sortir, vont pas être étouffées. Mais regarde, la mairie de Paris, c'est quand même pas compliqué. On a fait une campagne municipale où tout a été tué, où ça bruissait. Tout le monde en parlait. Oui, t'as vu, il y a ça, machin. T'as les familles qui arrivent un peu à la télé. Il est élu, Grégoire.
3: Alors qu'il est au premier rang de dysfonctionnement.
4: Et ça sort derrière, en fait.
2: Moi, j'étais le premier à le dire, que je ne comprenais pas qu'Emmanuel Grégoire, qui était au cœur du système dans ce scandale, a été élu. Et tout le monde disait, ben non, quand même, on en a plus fait, pardon, sur les affaires judiciaires de Rachida Dati, on en a plus fait sur les affaires judiciaires de Rachida Dati que sur ce scandale. Donc, ça montre bien que les enfants, on n'en a rien à foutre.
3: Et
2: on le dit en revanche, attention, hein, si un homme politique avait pu détourner de l'argent, etc., alors là, il faut tout de suite le mettre en tôle. C'est les priorités.
6: À droite, tu tapes toujours l'homme politique de droite, jamais l'homme politique de gauche, hein, pardon.
4: Je
6: reviens sur la question de la responsabilité des magistrats. Tant qu'on n'aura pas crevé ce tabou où on dit tel magistrat, tel procureur aurait dû, dans le cadre de son action, avoir telle décision à tel moment, convoquer le bonhomme, etc., il ne l'a pas fait. C'est une faute.
3: Alors c'est faux ce que tu dis parce que regarde, le procureur d'Auch avait diligenté des enquêtes, elles n'ont pas été effectuées. Donc lui, sa responsabilité, elle ne peut pas être mise en œuvre.
6: Non, alors pardon. Est-ce qu'on a le droit de mettre en cause un magistrat aujourd'hui dans notre pays?
4: Non. Sûr que si.
6: Mais non.
4: Non, mais l'affaire Doutreau, il a quand même été mis en cause de magistrat.
2: Qu'est-ce qu'il a eu? Il a eu la sanction la plus faible. Il a eu la sanction la plus faible qu'on peut donner à un magistrat.
4: Ah oui, mais à un moment donné, il faut bien commencer par
3: faire quelque chose. Dans l'affaire Doutreau, il y a eu des violences sexuelles qui ont été commises et la parole des enfants, elle a été à un moment donné détournée. Donc il ne faut pas oublier. Non,
2: mais on ne parle pas de ça. On parle de Burgot qui a été sanctionné dans un des scandales judiciaires les plus importants de notre histoire. Il a eu la sanction la plus faible. Donc ils n'ont rien, les magistrats.
6: Les comptables publics sont responsables sur leur denier personnel. Tu vois, les comptables publics, il y a de l'argent qui disparaît, ils doivent le rembourser. Bah, les magistrats, ils doivent être aussi sanctionnés s'ils ont pris une mauvaise décision.
0: Alors, dans un instant, on va donner la parole à Angélique, qui est du côté de la Loire. Angélique, qui est très en colère, elle nous dira elle aussi pourquoi la disparition de Liana. En attendant précisions qui sont données par l'autopsie, les questions qui se posent sur le dysfonctionnement de l'État, le maire de Florence qui accuse l'État, il dit oui, là, ce qui s'est passé... le choc, là, aujourd'hui, dans ma commune, c'est à cause de l'État. L'État responsable, un fiasco sans précédent. 32-16 pour en parler avec les GG. Restez avec les grandes gueules, il est 9h20.
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